0: je rebondis, la RGPD, c'est 99 articles. Il y a un article de cyber là-dedans, qui est l'article 32, qui dit qu'on doit se sécuriser. Et c'est quatre lignes, et c'est global, et il n'y a pas de détails. Mm-hmm. Y a pas de détails. Donc ça met bien en évidence que il y a des grandes volontés, mais il n'y a pas ce qui découle derrière. Mm-hmm.
1: Et surtout, c'était Michel qui avait relevé ce sujet, oui, c'est 1er septembre, l'arrivée de la facturation électronique. Bonjour, alors je ne dis pas que toutes les plateformes ne sont pas sécurisées, mais on ouvre quand même une surface d'attaque importante là.
2: Oui, et puis en même temps, quel est l'enjeu de nouveau ? L'enjeu, c'est pour les entreprises, hein, le numéro de sirène, le détail du dirigeant, ses coordonnées, les établissements. Et puis derrière, vous avez toutes les factures, entrées, sorties. Et là, c'est un terrain de jeu idéal. Donc on a 160 organismes privés qui sont agréés par l'État,
1: ces fameuses plateformes
2: pour faire de la facturation électronique. Et donc je suis allé voir un petit peu quels étaient les contrôles qui étaient mis en place auprès de ces 160 plateformes. C'est écrit, alors je vous lis parce que ça vaut le détail. Ouais. Contrôle technique, je me suis concentré sur les contrôles techniques. Validation des formats, présence des mentions obligatoires, structure des données, annuaire central des destinataires, c'est important, hein. Et conformité à ISO 27001. Ça veut dire qu'aujourd'hui, qui fait ça, c'est la DGFiP. Pas de chance. Et donc aujourd'hui, on a le sentiment, en tout cas moi ce que j'aimerais mettre en avant, c'est que toutes les entreprises particulières qui ont audité ces entreprises, donc qui vont faire cette plateforme électronique, elles doivent être responsables si jamais ces plateformes subissent des intrusions. Et là, on doit voir des têtes bouger.
1: J'en souris, mais c'est souris là parce qu'on parle de DGFiP, mais c'est inquiétant. Enfin, Pascal, c'est quand on voit ces contrôles-là, on se dit mais qu'est-ce qui manque ? Est-ce qu'il manque je pensais pour l'histoire de la DGFiP, je me dis mais il faudrait un CTO à la tête de l'État qui soit et puis qui ait vraiment les moyens, qui soit pas juste en train de vérifier que le réseau marche bien.
0: Oui, après c'est pas qu'une question de personne. Ouais. Il y aurait un CTO de l'État, il faudrait aussi qu'il fasse les choses correctement si on veut que ça.
1: Et puis on a l'ANSSI, théoriquement l'ANSSI pourrait aussi taper du poing sur la table.
3: Alors aujourd'hui, il y a une personne qui a été nommée quand même, il y a Walter Arnaud qui justement est aujourd'hui directeur de l'Ariane. Qui va prendre la direction générale de la DINUM à partir du 1er janvier. C'est lui, part, le CTO, le DSI de l'État. Ouais. Et donc, je suis persuadé qu'il va y avoir des annonces dans peu de temps autour d'actions qui vont être prises avec Walter Arnaud. En tous les cas, Walter Arnaud, il peut compter sur le soutien plein et entier des industriels. Parce qu'aujourd'hui, autant l'ANSSI est un organe de contrôle, mais nous n'avons pas le bras opérationnel de tout cela. D'ailleurs, le Premier ministre a demandé le nom d'un patron opérationnel sur les questions de cybersécurité. Il l'a demandé à la suite de la fuite de la DGFiP. Donc, je pense que là aussi, on peut s'attendre à des annonces dans les jours qui viennent.
1: Pascal ?
0: Pour ceux qui nous écoutent, il faut quand même comprendre quelque chose. 130 plateformes.
2: 160,
0: j'ai vu. Peu importe. C'est une augmentation de la surface d'attaque qui est colossale. Ça veut dire
1: qui concerne tout le monde, hein. C'est pas le
2: 1,5 million d'entreprises en France. Hein.
0: La logique initiale, si je me suis bien renseigné et que j'ai bien lu, c'était on va diluer en plein de plateformes pour que si on en faisait qu'un seul, tout tombait. Là, à 130, tout ne tombe pas. Bon, ça se discute, mais par contre, 130 plateformes, en termes de surface d'attaque pour de l'IA, pour du test de vulnérabilité, ça va être une rigolade. Ouais. Et en face de ça, parce que comme je le dis, la cyber, c'est de la technique. Mmh. Donc comment on se part contre la détection de vulnérabilité, où il y a des process, il y a de l'organisation, je t'entends, mais il y a aussi de la technique. C'est-à-dire, si l'attaque passe, elle passe. Point. il me trouble. On fait de la cyber quand on est dans l'état de l'art de la cyber. Si on est en retard par rapport à l'état de l'art de la cyber, on se fait taper plus que les autres. C'est le problème de la France. La France est un pays riche en retard avec une dette technologique par rapport à la cyber. Donc on se fait taper. C'est ce qu'a dit ce qu'ont dit les gars de Zero Byte quand ils ont attaqué la DGFiP. On attaque parce qu'on va se faire de l'argent et puis parce que c'est facile. Ouais. Donc il faut récupérer cette dette technologique. Il faut la gommer. Il ne faut plus l'avoir. Sauf que là, on va ratifier un NIS 2 avec 15 éléments techniques dedans, dans lequel nulle part il est indiqué que ces plateformes, par exemple, vont devoir s'auditer avec des mécanismes d'IA pour détecter des vulnérabilités. C'est pas dedans. Donc en fait, on va se

0: mettre à jour avec quelque chose qui est déjà en retard.
1: Oui.
0: Donc. Je suis désolé, hein, pardon, je travaille pour une entreprise américaine. On a commencé un process déjà pas mal de mois. Nos détections de vulnérabilité ont fait x4 cette année parce qu'on a plein de modèles IA qui cherchent nos propres vulnérabilités dans notre code. Aujourd'hui, c'est l'état de l'art pour la détection de vulnérabilité. Si on ne s'y met pas, il y aura des dégâts.
1: Et ben voilà, ce sera le mot de la fin. Merci à tous les trois. Merci Pascal Le Digle, donc DG France de WatchGuard, Michel Juvin, Ecosystem Advisor chez Alliancy, et Jean-Noël de Galzin qui nous a fait l'amitié aussi de rester avec nous, PDG de Walix et président d'Exatrust qui lance donc son Cyber 2027, et on suivra avec ce radar et puis cette interpellation auprès des politiques. Messieurs, merci infiniment.
2: Merci.
1: L'émission se termine. On se retrouve la semaine prochaine. J'espère que vous avez passé un bel été. J'avais oublié de vous le dire au début, mais on se retrouve bien entendu la semaine prochaine. Même heure, même endroit. Excellent de semaine sur BFM Business.
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5: Bonjour et bienvenue dans La France à tout pour réussir. Chaque semaine, vous le savez, un concentré d'économie positive sur BFM Business. Et cette semaine, un sommaire très divers. Nous reviendrons tout d'abord en cette rentrée sur les succès engrangés par nos deux poids lourds de la défense, Naval Group et Dassault Aviation. D'un côté, la commande de 4 frégates par la Suède et de l'autre, le très fort intérêt de l'Égypte pour 24 nouveaux avions Rafale. On parlera ensuite de thermalisme avec le numéro 1 français en ce domaine, la chaîne thermale du soleil. Et sa vingtaine d'établissements en France à presque 80 ans. Quelle stratégie pour le groupe dont le modèle économique repose sur des cures dont le remboursement est régulièrement remis en cause. De tout cela, mais aussi de l'importance du thermalisme dans les économies locales. Nous parlerons avec Adeline Guérard, la présidente de la chaîne thermale du soleil, mais aussi la petite fille du fondateur du groupe. Nous parlerons également d'agriculture et notamment du modèle coopératif qui représente 70% de la production agricole nationale. La coopération agricole qui fédère le secteur veut peser dans les débats actuels sur les difficultés et sur l'avenir de notre agriculture qui traverse crise sur crise depuis de très nombreuses années. Mon invité Jean-Luc Duval, nouveau président depuis cet été de la coopération agricole. Mais tout d'abord donc, deux bonnes nouvelles pour le secteur de la défense. C'est, on le sait, un des points forts de notre économie, à la fois pour l'emploi et pour l'industrie dans le pays, mais aussi pour notre balance commerciale. Alors donc, on commence par l'annonce cette semaine d'une commande par la Suède de 4 frégates produites par Naval Group. Annonce faite lors de la visite d'Emmanuel Macron à Stockholm. Montant de la commande 4,3 milliards d'euros. La première frégate sera livrée à l'horizon 2030. Tous les détails avec Jean-Baptiste Huette.
6: Stockholm avait un impératif, ne pas perdre de temps. Dans une Baltique sous tension, la Suède voulait une frégate déjà développée, déjà en production et capable d'entrer rapidement en service. C'est là que Naval Group a marqué des points. Sa FDI équipe déjà la France et la Grèce. Pierre-Éric Pommelet, le PDG de Naval Group, sur BFM Business il y a quelques semaines.
7: La capacité pour l'industrie de défense de livrer vite et de livrer rapidement donc des systèmes matures est absolument clé dans les choix qui sont faits aujourd'hui.
6: La première frégate suédoise doit arriver en 2030, les 3 autres d'ici 2034, un calendrier serré pour des bâtiments de combat de cette complexité. Naval Group a d'ores et déjà dimensionné son outil industriel à Lorient, mais aussi toute sa supply chain. Le groupe est capable d'en produire 2 par an. Pierre-Éric Pommelet.
7: Ce rythme de 2 par an, après il faudra le tenir dans la durée. C'est vrai qu'un contrat comme la Suède, eh bien finalement nous amène le plan de charge qui permet de le tenir dans la durée et de se préparer aussi à pouvoir livrer d'autres clients. Voilà, il ne faut pas que nous soyons saturés, donc beaucoup de travaux en ce moment.
6: Après la France, la Grèce et désormais la Suède, Naval Group cherche donc à enchaîner. Prochaine cible potentielle, le Danemark, où le groupe est encore en compétition pour le futur programme de frégates.
5: Et toujours dans le domaine de la défense, l'autre bonne nouvelle de la semaine, eh bien, nous vient d'Égypte où le gouvernement envisagerait de commander à Dassault Aviation 24 nouveaux avions Rafale. L'Égypte qui est historiquement le premier pays étranger à avoir commandé des Rafales, c'était en 2015. Michel Cabirol, journaliste spécialisé aéronautique et défense à La Tribune, est venu en parler dans le 18h écho de Stéphanie Collot sur BFM Business.
2: Effectivement, c'est une très très bonne nouvelle pour Dassault et pour les 400 entreprises françaises qui travaillent sur le Rafale, ça c'est sûr. C'est une bonne nouvelle aussi pour la France qui a une proximité stratégique avec l'Égypte. Alors c'est pas tout à fait encore une commande, c'est une expression d'intérêt très forte de l'Égypte qu'a transmise le Caire à Paris et à Dassault Aviation. Donc il faudra se montrer patient avant que le contrat soit signé, mais en tout cas c'est une bonne nouvelle et c'est surtout un signe super intéressant pour Dassault qui pourra conclure éventuellement un contrat ferme peut-être à la fin de l'année ou en début d'année prochaine.
8: Et c'est le fruit aussi d'un long partenariat entre l'Égypte et la France.
2: C'est un très long partenariat. Effectivement, vous l'avez souligné, l'Égypte a été le premier pays à faire confiance au Rafale. C'était en 2015, ils en avaient commandé 24. Ensuite, ils en ont recommandé en 2021, où ils en ont commandé 31. Donc, ils ont grosso modo une flotte de 54, puisque si vous faites le compte, 31 plus 24, ça fait 55, mais ils en ont perdu un lors d'exercice. Donc, ils en ont 54 avec la prochaine éventuelle commande, il pourrait en avoir à peu près 80, soit 78, ce qui fait partie des pays qui ont le plus de rafales au monde.
8: Et ce qui pose cette nouvelle commande, elle pose aussi la question des cadences de production, parce que les usines de Dassault Aviation, elles tournent déjà à plein régime.
2: Alors, elles sont en pleine montée en cadence. Il faut se rappeler qu'entre 2020 et 2026, Dassault Aviation était dans une logique de maintien de la production, c'est-à-dire qu'ils avaient à peu près un avion par mois, ce qui n'est pas grand-chose, voire moins, ce qu'avait dit évidemment Éric Trappier. Donc, ils ont passé une véritable logique de montée en cadence avec environ 3 avions par mois pour 2026. Puis, ils visent maintenant 4 avions par mois. Donc, effectivement, pourquoi cette montée en cadence? Parce que, vous l'avez souligné, il y a les succès à l'export, notamment les Émirats Arabes Unis qui avaient commandé 80 avions. Il y a aussi effectivement l'Inde avec le Rafale Marine. Donc effectivement, Dassault Aviation est un bon élève de l'économie de guerre, selon Sébastien Lecornu.
5: Michel Cabirol de La Tribune, que vous retrouvez dès cette semaine avec Jean-Baptiste Huette pour la rentrée, pour la reprise de leur magazine Air et Défense sur BFM Business. Tout autre sujet à présent, le thermalisme. Bonjour Adeline Guérard.
9: Bonjour Jérôme.
5: Vous êtes la présidente de la chaîne thermale du Soleil, numéro 1 français du thermalisme médicalisé. Vous êtes aussi la vice-présidente du Conseil national des établissements thermaux. D'ailleurs, un mot de définition. On confond souvent les établissements thermaux avec des établissements de soins plus de confort. C'est quoi la définition d'un établissement thermal?
9: Alors, un établissement thermal, c'est tout simplement un établissement qui dispense des cures thermales, qui utilise une ressource minérale naturelle, principalement une eau minérale naturelle, qui n'est donc pas délocalisable puisque cette ressource est attachée à un gisement aquifère. La cure thermale est un traitement thérapeutique qui est prescrit par un médecin et qui fait partie du panel de soins remboursé par l'assurance maladie depuis 1947.
5: Et qui est régulièrement remise en cause, on en reparlera dans un petit instant. Pour l'instant, ça reste pour 2026. Les chiffres clés du secteur en France, chiffres que j'ai trouvés donc auprès notamment du Conseil national, environ 90 stations thermales réparties sur tout le territoire, notamment beaucoup en Occitanie. L'emploi, ça représente combien d'emplois directs et indirects, le thermalisme en France?
9: Alors, les emplois indirect et induit, c'est à peu près 25 000, un peu plus de 25 000 emplois en France.
5: Et les retombées économiques globales, j'ai vu un chiffre qui frôlait les 5 milliards d'euros.
9: Oui, c'est tout à fait le cas, absolument.
5: Un mot de la fréquentation aussi, donc dans l'ensemble des établissements. Ensuite, on fera un zoom sur les vôtres. C'est à peu près combien
9: de curistes? C'est à peu près 470 000 patients qui, chaque année, viennent se faire soigner en cure thermale.
5: Alors, on en vient à la chaîne thermale du Soleil. Je l'ai dit dans les titres, vous êtes la petite fille du fondateur du groupe. Tout a commencé, cette histoire, donc elle a commencé à Molitch-les-Bains, c'est dans les Pyrénées-Orientales, c'était en 1947.
9: Tout à fait. Ce sont les hasards de la vie. Mon grand-père se retrouve à cette époque-là, donc au sortir de la Seconde Guerre mondiale, propriétaire d'un établissement thermal à Molitch-les-Bains, vous l'avez dit, qui sert à l'époque de cache d'armes pour les républicains espagnols, donc dans un état de déréliction quasi totale. Et puis, quelques mois plus tard, la cure thermale va être intégrée dans le panel de soins remboursé par l'assurance maladie, avec donc la fondation de ce qu'on appelle le thermalisme social, puisque jusqu'alors la cure thermale était réservée aux patients aisés. Et donc, tout simplement, mon grand-père saisit cette opportunité.
5: Et la progression, donc, elle s'est faite, donc on est en 1947, ce qui veut dire qu'on est presque à 80 ans. La progression, la construction de ce groupe, d'ailleurs, le nom, la chaîne thermale du soleil, il est né quand ?
9: À cette époque-là, on va dire au milieu des années, début des années 50, quand d'autres établissements sont venus rejoindre le premier établissement. Et le nom de la chaîne thermale du soleil fait tout simplement référence à ses origines géographiques, puisque tous ces établissements étaient situés au soleil.
5: Et le pays catalan est très connu pour ses plus de 300 jours d'ensoleillement par an.
9: Absolument.
5: À l'heure actuelle, 2026, donc à l'aube des 80 ans, je parlais dans le sommaire d'une vingtaine d'établissements en France, c'est ça le maillage de la chaîne thermale du soleil.
9: Tout à fait. Ces établissements sont disséminés un peu partout en France, hormis la Bretagne qui n'est pas une région thermale. Nous avons soigné en 2025 un peu plus de 150 000 patients et nous collaborons avec un peu plus de 2000 personnes pour soigner ces 150 000 patients.
5: Pour un chiffre d'affaires, alors parce qu'il y a donc aussi, je crois, un site en Suisse et un site en Belgique.
9: Tout à fait, un chiffre d'affaires consolidé d'un peu plus de 200 millions d'euros.
5: La gouvernance, donc vous êtes la troisième génération, comment ça s'est fait entre votre grand-père, je crois aussi de votre côté maternel, et comment s'est fait ensuite la succession?
9: C'est notre mère, alors je dis notre mère parce que je dirige le groupe avec ma sœur Éléonore, qui a pris la suite de son père tout simplement en 2001 à son décès, et nous-mêmes avons pris la suite de notre mère en 2017 à son décès.
5: Et là donc la gouvernance, une présidence en alternance avec votre sœur, il y a aussi je crois votre beau-frère qui est en charge les finances et les services centraux.
9: Mais qui est également directeur général. Nous avons choisi cette gouvernance parfaitement égalitaire, avec une présidence qui tourne tous les deux ans, simplement parce que ça fait partie de la culture de notre maison et de notre gouvernance d'entreprise. Voilà, tout simplement.
5: Et ça se fait de plus en plus. Je recevais les dirigeants du groupe Urgo il y a quelques mois, ces trois frères aussi qui sont en présidence en alternance. Le chiffre d'affaires, on l'a dit, 205 millions en 2025. C'est quoi? C'est un chiffre d'affaires qui est plutôt bon, qui est en... je crois que vous avez du mal à retrouver les niveaux d'avant Covid. Comment ça se fait que six ans après, on ne soit pas...
9: Le chiffre d'affaires n'est pas représentatif de l'activité, parce que tout simplement, il y a des effets de périmètre et des effets d'acquisition. Notre secteur, il a été percuté par plusieurs crises ces dernières années. Bien évidemment, le Covid, l'inflation qui a suivi l'invasion en Ukraine, qui a été assez délétère pour nos patients, parce qu'en fait il y a un fort reste à charge pour la cure thermale, et il y a eu beaucoup de renoncements aux soins au moment où l'inflation a fait monter les prix. Et puis la dernière crise que nous avons vécue, c'est l'année dernière avec le battage politico-médiatique sur le déremboursement potentiel de la cure thermale. Cela étant, en tant qu'entreprise familiale, les crises, on en a vu d'autres.
5: Vous avez l'habitude.
9: Donc on en a l'habitude, et avec une vision de temps long, on n'est pas plus inquiet que ça.
5: Mais le temps long, il est quand même dépendant du temps politique, est un temps annuel, budgétaire annuel. Tout est réglé pour 2026, mais on est déjà sur les budgets de 2027 et sans doute
9: évidemment
5: plus après. Vous êtes inquiète de la volonté affichée régulièrement de dérembourser, voire de plus rembourser du tout les soins thermaux.
9: Alors, je ne veux pas dire que je ne sois pas inquiète, mais on l'est un petit peu moins cette année, tout simplement parce qu'en début d'année, la ministre de la Santé a décidé de saisir la Haute Autorité de Santé pour faire justement ce qui était reproché au secteur, à savoir l'évaluation du service médical rendu par la cure thermale. C'était une démarche qui était attendue de longue date par les opérateurs, mais qui n'avait pas été enclenchée par nos tutelles.
5: Et vous attendez quand leur rapport, leur conclusion?
9: Ça va prendre du temps, ça va prendre très certainement plusieurs années, parce qu'en fait la cure thermale permet de soigner des dizaines et des dizaines de pathologies très diversifiées. On a toujours cette image de la personne d'un certain âge qui vient soigner des troubles liés au vieillissement, mais nous soignons également des enfants asthmatiques, des bébés gravement brûlés, des femmes en âge de procréer qui sont prises en charge pour de l'endométriose. Donc il y a une très très grande diversité, ce qui fait que ça va prendre plusieurs années. Mais on est moins inquiet cette année, je dirais, parce que le le pouvoir politique a décidé d'aller jusqu'au bout de cette démarche et remettre en cause le remboursement alors que l'évaluation n'a pas été à son terme, ce serait un petit peu contre-intuitif.
5: Et ce qui veut dire que dès 2027, dès le budget de la Sécu 2027, vous êtes sûr que ça va non, rester dans les mêmes conditions?
9: On ne peut pas être sûr de rien. On sait bien que les finances publiques sont dans un état catastrophique. Donc, on sait bien que des coupes peuvent être... validé, choisi, fait, oui, bien évidemment.
5: Un mot sur votre modèle économique. Est-ce que tout repose sur les cures thermales? Est-ce que vous avez entamé de la diversification? Est-ce que vous prenez en charge dans certains de vos établissements aussi toute la partie hôtellerie et restauration?
9: Alors, oui, nous avons entamé une certaine diversification, notamment avec les établissements en Suisse et en Belgique dont vous parliez tout à l'heure. Pour autant, notre cœur de métier reste la cure thermale. C'est notre raison d'être, c'est ce que nous aimons faire. Et donc, la question de la diversification, pour dérisquer nos opérations, oui, mais on souhaite conserver ce cœur de métier. Au fil des acquisitions qui ont été faites et qui font que le groupe est ce qu'il est aujourd'hui, effectivement, il y avait des structures d'hébergement ou des structures de restauration. Donc, certains sites, certains établissements thermaux proposent une offre d'hébergement qui est d'ailleurs rarement hôtelière, parce que un séjour de 3 semaines en hôtel pour suivre une cure thermale, ça coûte rudement cher. Mmh. Et la patientèle thermale est une patientèle qui reflète voilà, exactement. Voilà.
5: Un mot juste sur les retombées sur les économies locales, on en a parlé. Le secteur, on l'a dit, près de 5 milliards de retombées économiques. On est souvent dans des villes moyennes, pas des très grandes villes. Est-ce que c'est la fausse bonne idée de dérembourser, donc de mettre à mal votre secteur, selon vous?
9: Alors, on est souvent situé même dans des petites villes, hein, puisque 70% des communes thermales se situent dans des villes de moins de 5000 habitants, et parfois dans des zones montagneuses, très, très isolées. Évidemment, notre activité a un impact économique, puisque, comme je le disais tout à l'heure, les sources thermales ne sont pas délocalisables. Ce sont donc les patients qui viennent à l'établissement thermal se soigner, comme d'ailleurs les patients viennent à l'hôpital pour se soigner également. Et il y a bien évidemment une activité économique qui en découle, puisque les patients doivent se loger pendant 18 jours, qui est le format conventionnel de la cure, et également s'alimenter, etc. Tout ça à leurs frais. Il y a donc une vraie économie qui s'est développée autour de la raison première, qui est que un patient vient se soigner. Et il est évident que pour des représentants de territoire, que ce soit de communes ou de départements, ça peut faire partie de manière très structurante et incontournable de l'économie locale, bien sûr.
5: Juste un mot, Adeline Guérard, sur est-ce qu'il y a d'autres acquisitions dans votre viseur? Est-ce que le groupe peut s'étendre encore?
9: Non, pas du tout. Nous allons là digérer notre dernière acquisition et nous allons nous concentrer pour les années à venir sur un sujet qui nous tient particulièrement à cœur, puisqu'il existe des études cliniques qui montrent la très grande efficacité de la cure thermale pour les pathologies qui touchent à la santé mentale, notamment le trouble anxieux généralisé et la dépression, qui font même état d'une efficacité supérieure au traitement médicamenteux de référence, et nous entendons donc développer cette expertise pour certains de nos établissements, alors qu'on sait bien qu'aujourd'hui, c'est un besoin de santé essentiel pour une grande partie de la population.
5: Qui est mis en priorité par de nombreux gouvernements régulièrement.
9: Tout à fait.
5: On souhaite une longue vie encore au-delà des 80 ans à la chaîne thermale du soleil. Merci beaucoup, Adeline Guérard, d'avoir été l'invité de cette émission de La France a tout pour réussir. On poursuit dans un tout autre domaine, celui de l'agriculture, celui de l'agroalimentaire et de la souveraineté française dans le domaine. C'est important. Bonjour Jean-Luc Duval.
10: Bonjour.
5: Vous êtes le président de la coopération agricole. Vous avez été élu au mois de juin, vous avez pris vos fonctions tout début juillet. Vous êtes également vice-président du groupe coopératif Agrial. En quelques mots, en creusant un peu, je me suis aperçu que c'était un groupe très important avec des marques très connues du grand public. Florette, Grand Lait, les fromages de chèvre Soignon, les cidres Écusson et Loïc Raison. C'est une grosse coopérative.
10: Hein. Alors, pas une grosse, une grande.
5: Une grande.
10: Une grande coopérative. Voilà. Alors, il faut dire que la coopération agricole, c'est le fruit de 120 ans d'histoire. Donc, voilà, il y a des groupes qui ont sur leur territoire fusionné avec et autres, et on arrive de temps en temps avec des groupes de cette dimension. Mais vous avez c'est intéressant votre intervention de dire que voilà, peu de gens savent
5: ce qu'est
10: que quand ils achètent, on dit qu'une marque sur trois française de l'agroalimentaire sont détenues par, les capitaux agricoles, puisque les coopératives appartiennent aux agriculteurs que nous sommes. Vous en avez cité quelques-unes. Je me permets de citer Dossi aussi, par rapport au je dirais, au petit pois et aux haricots. Voilà, c'est un enjeu très important pour notre pays d'avoir capacité que les paysans, que je suis, soit propriétaire d'un petit bout de structure qui, pour Agrial, fait plus de 7 milliards d'euros de chiffre d'affaires.
5: Et le paysan que vous êtes, vous élevez des bovins et vous produisez du cidre aussi.
10: Voilà, moi
5: vous êtes dans l'Orne.
10: Je suis un peu plus au nord que madame. Donc voilà, moi je suis en Normandie, donc dans un endroit normalement où c'est toujours vert, mais cette année c'est un peu particulier.
5: Un peu moins d'ailleurs, mais particulier, partout,
10: mais une région très agricole. Et donc j'ai été éleveur laitier pendant un certain nombre d'années. Maintenant je fais de la viande bovine, je produis des pommes à cidre, mais je fais aussi de l'énergie, puisque je fais de l'électricité à partir de photovoltaïque et aussi du gaz à partir de la méthanisation et de la fermentation de biomasse.
5: Est-ce que c'est peut-être ça d'ailleurs l'avenir des agriculteurs, cette diversification, ce côté multitâche ?
10: Oui, enfin, j'adore le style de votre émission. La France a tout pour réussir. Qu'est-ce que ça fait du bien ? Et même si je suis dans un secteur, moi, qui peine un peu, qui a un certain nombre de difficultés, voilà, on a des ressorts sur notre territoire. On a des hommes, des femmes, on a des savoir-faire qui nous permettent de peut-être trouver d'autres solutions. Il est vrai que pour mon exploitation, cette diversification en production d'énergie, de gaz est quelque chose de très important en chiffre d'affaires, mais aussi en matière première, puisque la biomasse que nous faisons fermenter après est valorisée sur mes parcelles. Et moi, la crise du détroit d'Ormuz et du problème d'engrais, je suis moins touché qu'un certain nombre de mes collègues agriculteurs.
5: On revient au modèle coopératif. C'est quoi les chiffres clés en nombre d'agriculteurs, le nombre d'entreprises, chiffre d'affaires ?
10: On dit que 3 agriculteurs sur 4 sont adhérents d'une coopérative, que nous valorisons, nous transportons 70% de la production agricole française, qu'on représente un peu plus de 50% de l'agroalimentaire français. Voilà, c'est quand même, on est autour d'un chiffre d'affaires autour de 120 milliards d'euros. Bon, c'est 200 000 salariés qui sont concernés. Et là aussi, dans le territoire, enfin voilà, nous sommes ces entreprises de territoire, nos entreprises sont au plus près des agriculteurs.
5: L'actualité, on enregistre cette émission le vendredi 4 septembre. Il se trouve qu'il y a quelques instants, le gouvernement a donc annoncé plus d'un milliard d'euros pour soutenir l'agriculture, annonce faite par la ministre Genevard dans la matinée. Votre réaction à ce plan qui vient en urgence, parce qu'évidemment, on a connu, vous en parliez, l'été de canicule
10: qui
5: a touché.
10: On est dans une situation assez particulière. Voilà, nous avons pris plein de fouet ce qui s'est passé cet été au niveau de canicule, de température. Voilà, il y a un plan annoncé par l'État d'un milliard d'euros. Si vous me demandez est-ce que c'est suffisant, je vais vous dire non, il en manque un petit peu. Voilà,
5: combien?
10: Mais ce n'est pas, je ne saurais pas vous dire. Et ça a été dit tout à l'heure. Le citoyen que je suis, c'est aussi les conditions de nos finances publiques. Voilà, faut qu'on soit. Par contre, je pense que là, c'est un plan d'urgence qui était important pour l'amont agricole, mais nous devons tous ensemble, que ça soit l'État, que ça soit la profession agricole, se mettre autour de la table pour imaginer, je dirais, ce qui va se passer par la suite et comment on redémarre, comment on redonne un peu ce coup de pied au fond de la piscine pour pouvoir que l'agriculture française soit aussi toujours un modèle au niveau international. Nous avons perdu des places, nous avons perdu de la production, on importe trop de notre alimentation, et donc on doit être vraiment très proactif sur le sujet, et on doit aussi être dans l'innovation. Ça ne doit pas nous faire oublier que nos entreprises aussi doivent innover, et c'est aussi
5: le
10: partenariat que nous avons ensemble.
5: Absolument.
10: pour notre congrès, et de montrer que les coopératives agricoles sont aussi des facteurs d'innovation.
5: Et juste avant de reparler de ce congrès qui aura lieu donc au mois de décembre, votre feuille de route, quand vous avez pris vos fonctions, donc au mois de juillet, j'avais retenu un slogan, laissez-nous travailler.
10: Oui.
5: Mais est-ce que ce n'est pas incompatible avec une demande d'aide en permanence et de soutien?
10: C'est là aussi. C'est peut-être de se dire qu'il y a une période qui se termine. Voilà, les perfusions et autres, il faut peut-être qu'on se désintoxique un peu de ce genre de choses. Mais par contre, en échange de ça, il faut que l'État, que les législateurs, nous, les entrepreneurs, nous, les acteurs économiques de territoire, on nous laisse travailler, qu'on nous laisse produire, qu'on libère l'énergie, je dirais, qu'on a dans notre pays. Moi, je suis, enfin voilà, on est. Vous avez montré tout à l'heure de la défense. Ouais. Voilà, nous avons des compétences extraordinaires. En agriculture, on a un vrai savoir-faire. Nous sommes un pays agricole. Enfin, la France est un jardin. Alors, on sait très bien que les problématiques de changement climatique vont nous impacter, vont changer un certain nombre de choses. Je pense que des exploitations vont se transformer. D'autres vont s'adapter, mais un certain nombre vont se transformer. Mais je dirais que, enfin, moi, je suis la 7e génération au même endroit, donc c'est aussi une volonté de perdurer. On est aussi dans la transmission familiale. Voilà, nous sommes très accrochés à notre territoire et très volontaristes pour un certain nombre.
5: Un mot aussi de la mobilisation de l'épargne des Français. On en parle beaucoup. Beaucoup parlent de ciblage. C'est un de vos combats. Ça peut être une des pistes pour améliorer notre agriculture.
10: On est tous un peu étonnés de voir notre pays qui épargne beaucoup et qui place cet argent-là. Et puis de l'autre côté, vous avez des secteurs économiques, notamment comme le mien, qui a besoin d'investir. Je me dis qu'il y a quelque chose peut-être à faire. Alors, je suis pas un grand économiste. J'essaie d'avoir un peu de bon sens paysan.
5: Le fameux bon sens.
10: Voilà. Je pense qu'il y a un problème de modèle économique. Je pense que si le secteur agricole était capable de rémunérer cet argent correctement, parce qu'il n'est pas question de ne pas rémunérer les gens qui épargnent et l'argent qui est mis de côté, mais je pense que c'est aussi une question de modèle économique et que si on avait les capacités à rémunérer cet argent, on pourrait faire de grandes choses.
5: On en vient donc à ces trophées de l'innovation que vous lancez. Ce sera le 16 décembre au Palais des Congrès de Paris. Ce sera en effet un partenariat avec BFM Business et La Tribune. Pourquoi lancer ces trophées de l'innovation? Quel message vous voulez porter?
10: On veut se dire que, évidemment, qu'il y a l'actualité, il y a les difficultés, mais on doit aussi se projeter. Vous avez cité dans vos produits des produits de la, par exemple, la marque Florette. Ouais. C'est une innovation qui a été portée par la coopération agricole française.
5: Les sachets en salade, etc.
10: Voilà, c'est ce genre de choses. Donc on s'est dit que on pourrait pour 2026 parler d'innovation. Alors on n'était pas au courant de ce qu'on allait vivre cet été, ouais. Mais ça n'empêche, il faut garder un temps pour régler la crise, mais il faut aussi garder un temps pour se projeter et donc d'avoir différentes catégories pour montrer l'innovation qui est capable de sortir de nos entreprises.
5: Les catégories, la consommation, les transitions, coopératives et associées, coopératives et sociétés aussi. Un mot sur le calendrier. Donc, les candidatures, elles ne sont pas closes encore. Il y a quelques jours encore.
10: Nos mandants ont jusqu'au 30 septembre, minuit, pour pouvoir poser un certain nombre de candidatures. On est en train d'organiser les jurys avec des personnes, je dirais, qui ont un peu, je dirais, qui sont sur la place reconnue pour essayer de trouver un petit peu les meilleures initiatives qui sont prises sur le territoire. Vous l'avez dit, sur le consommateur, sur la planète, sur la gouvernance. Nous avons une gouvernance un peu particulière, c'est-à-dire que ce sont les fournisseurs qui sont en même temps propriétaires de l'entreprise. Donc c'est quelque chose d'un peu particulier. Donc est-ce qu'il n'y a pas des innovations à avoir pour que... moi je vous l'ai dit, je suis agriculteur et je suis en même temps administrateur d'une coopérative qui fait plus de 7 milliards d'euros de chiffre d'affaires, de voir comment on est un peu innovant sur ce sujet-là. Puis aussi des initiatives territoriales au niveau du territoire et de la société, puisqu'on fait société.
5: Eh bien voilà, donc toutes ces catégories, ce sera le 16 décembre. Il reste encore quelques semaines donc, pour déposer les candidatures dans ces quatre catégorie. Jean-Luc Duval, merci beaucoup d'avoir été l'invité de la France à Tout pour réussir. On a parlé, comme d'habitude, de sujets très divers, la défense, le thermalisme ou encore l'agriculture. C'est tout cela donc la force, si on essaie d'avoir une force de la France à Tout pour réussir depuis tout juste 10 ans maintenant. L'émission, vous le savez, est disponible en replay sur le site et l'appli de BFM Business. Je vous souhaite un bon week-end, une très bonne semaine et à très bientôt pour une nouvelle édition de la France à Tout pour réussir sur BFM Business.
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8: Je suis ravie de vous retrouver pour Iconic Business, cette émission dédiée à l'univers du luxe sur BFM Business. Et on a trouvé l'antidote, l'antidépresseur de la rentrée, la joaillerie. Le segment luxe décroissance à deux chiffres, y compris aux États-Unis et en Asie d'ailleurs. Une dynamique qui profite à tous, les grands groupes qui trustent l'offre, Richemont en tête et sa pépite Cartier, les marques indépendantes et le marché du vintage, ainsi que du marché de la seconde main. Camille Weber a relancé la maison
11: raison Weber en 2021? Où en est-elle aujourd'hui? Comment se différencier? Comment se positionner dans cette offre riche? On en parle avec elle. Charlotte Rey, elle est à la tête de Castafiore, une marketplace dédiée au vintage. Il y a une forte appétence pour le bijou en général. On en parle dans un instant. À suivre également un nouveau rendez-vous avec Juliette Weiss, journaliste BFM Business. Elle lance un nouveau podcast luxe, Business Class, avant-goût. Dans un instant, c'est Iconic Business. Bienvenue. Alors, pour débuter cette saison, on a de quoi eh bien, se réjouir avec une dynamique pour le luxe, une industrie, un segment particulièrement qui est en pleine forme, la joaillerie. Camille Weber, directrice générale de Weber, bonjour.
12: Bonjour.
11: Et Charlotte Rey, fondatrice de la plateforme Castafiore, bonjour.
12: Bonjour.
11: Et toutes les deux, on vous a découvert dans Iconic Business il y a quelques années déjà. Depuis, vos business se sont développés. Charlotte Rey, c'est lié à la balance prix-valeur, ce qui n'est plus le cas dans la mode et la maroquinerie. C'est pour ça que ça va si bien?
12: Alors, moi, je pense que ça va si bien, en effet, parce que les motivations pour acheter de la joaillerie et le vintage que je connais bien, évidemment, il y a la valeur prix, mais il y a la valeur beauté, savoir-faire, singularité, en effet, du vintage qu'on a du mal à retrouver, évidemment, aujourd'hui, dans les grandes maisons qu'on connaît bien. Donc, en effet, il y a la valeur, il y a la pérennité. Il y a le fait qu'en effet, la joaillerie ne se démode pas. Hein, c'est quand même c'est un intemporel, c'est universel. Et je pense qu'en effet, ça participe et ça bénéficie à tous les acteurs du secteur.
11: Camille Weber, on peut justifier le prix et sa variation pour un bijou, vous le disiez, parce que c'est un objet pérenne, aspirationnel, plus que pour un sac à présent.
13: Ouais, je crois que la grande différence dans la joaillerie aussi, c'est qu'il y a une valeur vraiment émotionnelle. C'est-à-dire qu'un bijou, c'est quelque chose qu'on transmet, donc qui par définition, en effet, est pérenne. Et en effet, la composition du bijou est faite à partir de métaux précieux, mais également à partir d'expertises humaines absolument incroyables. C'est ce qu'on appelle l'intelligence de la main. Donc tous ces éléments font que, en effet, c'est un marché qui est robuste. Et qui est en croissance.
11: Un segment performant, certes trusté par les grandes maisons, on parlait de Richemont et sa pépite Cartier, dans une moindre mesure Kering d'ailleurs, qui a organisé sa division, et de Boucheron, LVMH et Bulgari entre autres, mais performance et désirabilité aussi, vous en êtes la preuve Camille Weber, pour les marques indépendantes. Vous avez fait votre place au terme de ces années?
13: Oui, alors nous, c'est vrai qu'on a un peu cette singularité. J'aime bien utiliser cet oxymore, une start-up de 200 ans. C'est-à-dire que Weber est un grand nom de la joaillerie. Donc là, en effet, on peut voir des bijoux d'archives de la maison Weber. Et donc, avec une cote également très élevée sur le marché des ventes aux enchères, des bijoux partout présents dans le monde. Donc, on a aussi ce côté, finalement, investissement, valeur patrimoniale qui va rassurer, en fait, les personnes. Et ensuite, en se réveillant, forcément, on propose une offre qui est différente. Une offre quelque part assez niche, puisque finalement, les bijoux Weber, on ne les voit pas encore forcément partout. Oui. C'est ce qu'aiment également les personnes. Et puis également, un engagement très important. On est la première maison de joaillerie à être entreprise à mission. Donc, on propose une joaillerie respectueuse de l'humain et de la nature. Tous nos bijoux sont réalisés avec de l'or recyclé, des diamants naturels recyclés, et tous nos bijoux sont fabriqués en France. Donc, on va toucher des personnes qui aiment la joaillerie, mais qui, en plus, vont être sensibles, finalement, à cette démarche.
11: Et c'est comme ça que vous vous en sortez en termes de positionnement et en termes de différenciation.
13: Alors, la différenciation, donc, en effet, clairement, sur les valeurs de l'entreprise, comme je vous l'ai expliqué, et aussi parce qu'on a une communication extrêmement ciblée auprès de nos clients. On appelle, en fait, Persona. On crée vraiment une communauté. Donc, par exemple, moi, j'ai créé un podcast qui s'appelle « Les voies de l'audace », qui a lieu au sein du showroom Weber.
11: Entrer dans une communauté au-delà de l'expérience d'achat.
13: C'est rentrer dans une communauté avec une histoire, avec des valeurs qui sont partagées. Parce que c'est vrai que les personnes qui achètent des bijoux Weber sont des personnes qui peuvent se les acheter également elles-mêmes. Ce sont toutes des personnes qui sont extrêmement éduquées, pour qui l'impact, le savoir-faire français sont très importants.
11: Il faut que ça résonne.
13: Ça résonne. Donc elles viennent, elles sont heureuses finalement de pouvoir participer aussi à ce type d'événement. Et puis voilà, c'est comme ça qu'on crée cette communauté. Et ce sont des personnes qui sont très prescriptrices. Donc elles vont en parler également auprès d'elles. Et puis après, on se développe également sur les marchés qui sont en forte croissance et où il y a une appétence particulière pour la joaillerie et également pour l'univers artistique de Weber.
11: C'est une démarche similaire pour Castafiore, Charlotte Rey. Il y a quoi ? Il y a l'idée aussi d'un investissement parfois, mais d'avoir un public très initié qui va aller choisir, qui va sélectionner, d'autant que quand on est dans le vintage, il faut avoir justement un public initié.
14: Oui, alors chez Castafiore, on a en effet cette clientèle très initiée qui va venir chercher des pièces vintage signées ou non signées. C'est aussi une des particularités de la joaillerie, hein, c'est qu'il y a une grande partie du chiffre d'affaires qui est fait par de la joaillerie non signée, qu'on retrouve évidemment dans l'art déco, l'avant-guerre, l'après-guerre, etc.
11: C'est une proportion équilibrée en termes de vente sur
14: la plateforme ? En termes de vente, oui, on est à peu près 50-50.
11: D'accord.
14: Alors, en particulier en valeur, en volume, on fait un petit peu plus de non-signés que de signés. Mais dans la joaillerie de manière générale, le non-signé représente 70%. Donc, c'est vrai qu'il y a encore beaucoup de ces pièces qui sont présentes.
11: Et il y a encore beaucoup de choses dans les coffres, finalement,
14: exactement,
11: qui font la santé après de plateformes seconde main vintage.
14: Exactement. Et donc, en effet, pour revenir à cette clientèle, la clientèle qui aime le vintage, signé ou non signé, de forte valeur, en effet, va être clientèle qui est très initiée. Après, on va avoir une jeune clientèle qui va être plus... Sa motivation va être plus d'avoir un achat éco-responsable. Donc, elle va, avec un panier moyen un petit peu plus faible, et en effet, une jeune clientèle qui va s'acheter une petite bague marguerite, un petit joint diamant, etc. Donc là, on va être un petit peu plus faible, mais ce ne sera pas forcément une clientèle initiée. Et puis après, on aura la cliente qui va chercher plutôt de la pièce iconique à un moindre coût. Mais en effet, les motivations sont quand même toutes assez différentes.
11: Et donc, on est moins sur un segment de spéculation comme a connu et comme connaît encore l'horlogerie ?
14: Alors, tout dépend de la marque. En effet, il y a des marques ou des maîtres joailliers qui n'existent plus aujourd'hui, qui ont une cote très forte, en particulier quand leur poinçon est apposé à un autre poinçon de maître. Et donc là, en effet, on voit des cotes qui augmentent, et donc il peut y avoir un petit peu de spéculation. Les grandes maisons, évidemment, participent à cette spéculation. Enfin, en effet, les marques du groupe Richemont, il y a quand même pas mal de spéculation sur leurs pièces vintage en fonction des années.
11: Oui.
14: Et même du groupe Kering. Mais voilà, on n'est pas, comme il y a quand même une grande partie de non-signés dans la joaillerie, on n'est pas sur un marché totalement spéculatif.
11: Plus de temps pour s'installer et rentabiliser, Camille Weber, du fait des barrières à l'entrée qui sont élevées, d'où l'importance des grandes marques et des grandes maisons sur le marché. La dynamique profite à tous, mais il faut jouer des coudes. C'est dur de s'imposer, vous le vivez encore ?
13: C'est sûr que le marché de marque, donc comme le disait Charlotte, c'est 30% du marché de la joaillerie, mais c'est un marché qui vraiment surperforme avec des barrières à l'entrée qui sont extrêmement importantes parce que sur ce marché de marque, vous avez tous les plus grands que vous avez cités, Richemont, LVMH, et puis Kering. Ils ont des moyens financiers qui sont colossaux, ça demande aussi un financement en stock très important, des investissements en communication qui sont très importants, mais une fois qu'ils sont installés, j'ai envie de dire, c'est vraiment la vache à lait et les chiffres, en effet, le démontrent. Donc, pour pouvoir arriver à rentrer sur ce marché de marque et capitaliser sur cette marque, sur cette notoriété, en effet, il faut énormément d'investissements, que ce soit en communication, que ce soit en stock, en expérience client, et bien évidemment, très peu de marques peuvent se l'offrir. Donc souvent, il faut en effet lever des fonds pour pouvoir financer ces investissements qui sont très importants. Et quand on a l'histoire de Weber, c'est bien évidemment un avantage concurrentiel qui est très important, puisque nous, on va justement bénéficier d'une très belle exposition au musée de Metz, qui est la ville d'origine de Weber.
11: Et puis ça permet aussi d'aller chercher, comme de grandes maisons, toute cette profondeur culturelle. Vous parliez de la recherche de l'œuvre, de l'intelligence de la main, mais il y a cette profondeur culturelle que les grandes maisons mettent en avant avec de nombreuses expositions. D'ailleurs, il y a un vrai phénomène d'expo, que ce soit dans la mode ou la joaillerie. Et c'est ça, ce plus, qui va vous permettre aussi de passer des étapes ?
13: Tout à fait, en fait, on en parlait tout à l'heure, dans le bijou, il y a une vraie valeur émotionnelle, en fait. Il y a une histoire derrière tout ça. Les personnes, pour eux, c'est très important, en fait, de comprendre d'où vient le bijou, quelle est l'histoire qu'il y a derrière, ce qu'on appelle, entre guillemets, en anglais, le storytelling. Et nous, on a cette chance, en fait, d'avoir cette histoire absolument extraordinaire. depuis plus de 200 ans. Et ensuite, c'est le génie de la directrice créative, Sandrine Delage, qui va parvenir à réinventer finalement cet héritage et à le remettre justement, entre guillemets, au bout du jour.
11: Mais
13: le réinventer, tout en respectant l'ADN. Donc c'est vrai que Weber, c'était le pionnier de l'art nouveau. L'art nouveau, c'est la faune, la flore et la femme. Et donc on reprend ces thématiques justement dans l'univers artistique contemporain de Weber.
11: Et donc il y a aussi travaillé, on parlait de communauté tout à l'heure, de transmission, il y a travaillé le lien qui a été un moment peut-être distendu avec la clientèle et de renouer ce lien.
13: Alors c'est vrai que quand on s'est relancé en 2021, sincèrement, les clients de Weber étaient quand même relativement très âgés, on va dire, et c'était une clientèle qui était plutôt traditionnelle. Donc, en effet, il faut tout reconstruire from scratch, mais on a énormément de clientes Weber qui, en fait, sont des amoureuses de la joaillerie et qui sont clientes également d'autres grandes maisons de la place Vendôme.
11: Et puis il y a le côté, Charlotte Rey, c'est vrai aussi, d'être à même d'avoir déniché la marque, la maison, un peu coup de cœur qu'on voit pas partout et de devenir prescripteur de goût presque.
15: Mm-hmm. Après, c'est pas tant la marque que la pièce en tant que telle.
11: Oui.
15: C'est vrai que nous, on a la chance de voir des bijoux qui proviennent soit de particuliers, soit de revendeurs professionnels, hein, qui peuvent être des antiquaires ou autres, et qui ont en effet des pépites dans leur coffre. On voit en effet parfois des particuliers qui viennent avec des pièces qui sont signées ou non. Parfois, ils savent même pas qu'elles sont signées, ils connaissent pas la signature, pas le poinçon. Et donc, en effet, on a la chance de découvrir des pièces extraordinaires. En effet, la joaillerie regorge de créativité, de pièces avec énormément de matière aussi. Je pense que c'est un des points très très positifs des pièces vintage. Il y avait beaucoup de matière, beaucoup de couleurs qu'on peut plus tellement utiliser aujourd'hui. Donc voilà une
11: et c'est ça
15: une palette qui est extraordinaire.
11: Et c'est ça aussi qui se joue et qui peut jouer en termes de d'achat qui se déclenche avec le cours de l'or qui explose, des prix qui suivent cette cour, mais qu'on arrive à expliquer, c'est ce qu'on disait, mais avec des bijoux vintage qui ont plus de matière. Et ça, c'est un argument?
15: Oui, c'est un argument parce que c'est vrai que nos clientes, elles viennent chercher en effet des pièces, on va dire, singulières, plus rares, et avec en effet une vraie valeur perçue. Après, c'est aussi le rôle de Castafiore hein, qu'on fait Anne et moi, mon associé. On connaît très bien la joaillerie, on a vraiment à cœur de présenter des pièces avec une forte valeur perçue. En fait, le stock de joaillerie est colossal, hein, donc on va dire que le pire côtoie le meilleur. Donc nous, on est vraiment prescripteurs pour apporter à nos clientes des jolies pièces, qu'elles soient signées ou non, et qu'elles puissent porter de façon très facile.
11: C'est comme ça que vous faites votre sélection?
15: Oui, on essaye vraiment de démocratiser cette joaillerie vintage. On n'y touche pas du tout, parce qu'elle est très belle. Parfois, on n'a vraiment pas besoin d'y toucher. Hein. C'est vraiment notre ADN. Et en effet, il faut qu'elle soit portée de façon simple, hyper actuelle. On fait beaucoup de shooting avec des mannequins pour montrer en effet que cette joaillerie, elle est vraiment portable comme du contemporain aujourd'hui.
11: Il y a une forte appétence dans tous les cas pour le bijou en général. Vous avez vu sur ces 4 années de Castafiore une réelle dynamique. On en parle, les chiffres en parlent, mais vous l'avez vu, vous l'avez senti dans ce réflexe d'achat?
15: Oui, alors en effet, toutes les générations confondues. Donc ça, c'était vraiment quelque chose d'assez intéressant à voir. On a un panier moyen qui ne cesse d'augmenter.
11: Ouais.
15: Alors qu'on pensait en effet que on allait au départ avoir une clientèle plutôt jeune et avec un panier moyen faible, en fait pas du tout. Tout est en train d'augmenter à la fois en termes d'âge et évidemment en termes de panier moyen. Oui, il y a une forte appétence. C'est vrai que bon, nous on fait à peu près x2 chaque année.
11: Oui, d'accord.
15: Donc en effet, on se rend compte que en fait c'est vraiment une alternative. C'est une offre qui est vraiment une alternative à la fois aux contemporains et à la fois aux maisons de vente. Hein. Je veux dire, c'est la diversité est immense. Parfois, en effet, les prix sont intéressants. Et en effet, il y a cette singularité. Et ce que disait Camille aussi tout à l'heure, nous, on a à cœur aussi d'avoir un service client très fort. Donc, nos clients reviennent. Et puis, je pense qu'une fois qu'on met la main dans le vintage, oui. Voilà, c'est tellement riche qu'en fait, voilà, ça devient une habitude qu'on ait 18 ans ou 70 ans.
11: Alors, un panier qui augmente, une cible qui s'élargit finalement parce que c'est générationnel, c'est multigénérationnel. Est-ce qu'en termes de marché quand même, de géographie, ça reste quoi ? L'Asie, et c'est là où il y a une dynamique alors que pour la mode et la maroquinerie, c'est plus compliqué. Et les États-Unis ?
15: Alors, d'un point de vue international, en effet, l'Asie est un marché qui est très important, avec lequel nous on travaille, mais plutôt d'un point de vue professionnel, plutôt en B2B. Les États-Unis, la clientèle américaine est hyper initiée, adore le côté French taste et French touch. Donc en effet, elles aiment bien venir chez nous. Elles ont un panier moyen qui est très important.
11: Oui, parce que
15: un pouvoir d'achat très important.
11: C'est la population qui a les plus hauts revenus dans
15: tous
11: les cas.
15: Ouais. Donc voilà. Donc en effet. Se développer à l'international est une évidence. Je pense comme tous les marchés, mais enfin comme tous les business. Mais en effet, dans la joaillerie, c'est important. Après, la France aujourd'hui a quand même, même si le panier moyen est plus bas, il y a quand même une très forte dynamique. Donc, mais voilà, c'est évidemment nos objectifs.
11: Camille Weber, vous retrouvez à peu près le même découpage. Ce sont les États-Unis et l'Asie, particulièrement le Japon, parce qu'il y a cette tradition un marché très initié, très proche du marché français pour la bijouterie, pour la joaillerie et l'horlogerie d'ailleurs initialement.
13: Oui, tout à fait. L'Asie-Pacifique, c'est 65% du marché de la joaillerie. Les États-Unis, c'est 20%. L'Europe, c'est 10%. Et en effet, le Japon a connu une croissance très importante, mais notamment liée à la faiblesse du yen.
11: Oui.
13: Donc, forcément, quand on relance une société, la première chose qu'il faut faire, c'est être fort sur son marché domestique. Donc, c'est ce qu'on fait avec Weber, où on se développe vraiment en France dans de nombreux distributeurs en province, que ce soit chez Lepage dans le nord, Doux dans le sud et un peu partout. Mais on va également sur les marchés en croissance. Donc, en effet, on vient d'ouvrir un point de vente à Osaka. On va ouvrir un autre là au Japon. On a ouvert également en Corée. On arrive également là aux États-Unis là en septembre. Le Japon, pour nous, c'était assez évident d'y aller. Alors, bien sûr, c'est un marché qui est en croissance, mais c'est aussi parce qu'il y a des vraies synergies avec l'histoire de Weber. Weber, c'est le pionnier de l'art nouveau. Et l'art nouveau est influencé par le japonisme. Et Henri Weber, qui est la grande figure de la maison, était un fervent japonisant. Et c'est lui qui a introduit le japonisme en France.
11: Et là, on boucle le storytelling.
13: Exactement.
11: Dans tous les cas. Il y a aussi un projet rue de la Paix, parce qu'on n'oublie pas, et pour les joailliers, c'est important.
13: Oui, alors oui, donc en effet, il y a un projet, on va ouvrir en effet un flagship rue de la Paix là en 2027. Parce que pour le moment, on est au 9 rue de la Paix en étage, c'est très expérientiel. Donc ça nous permet vraiment de construire cette communauté, mais c'est aussi important d'avoir son propre flagship et c'était très important de revenir en effet rue de la Paix.
11: Le potentiel joaillerie n'est clairement pas épuisé. Toutes les deux, selon vous, les perspectives sont très, très positives pour vos business respectifs, d'ailleurs, Charlotte.
15: Oui, tout à fait. Ouais. En effet, les projections de chiffres sont très bonnes. Évidemment, pour le vintage, le taux de croissance est au-delà de 25% par an, en tout cas projeté jusqu'à 2030.
11: Et vous faites rentrer, en termes de stock justement, et pour voir un peu le roulement, vous faites rentrer combien de pièces et à quelle régularité ?
15: On fait rentrer à peu près une centaine de pièces. Alors tout dépend, parce qu'en effet, si c'est un particulier ou un professionnel, on va dire au-delà de 200 pièces par mois à peu près. Voilà, on essaye d'avoir, ce que je vous disais, une curation. Donc on a cette volonté d'avoir ce stock qui augmente, tout en gardant une sélectivité sur
11: faut jouer des coudes avec les grandes maisons qui veulent récupérer leurs archives ou au contraire, ça vous permet d'en bénéficier?
15: Non, ils sont très contents de venir chez nous pour... on peut justement avoir ce rôle un peu de sourcing pour eux. Donc en effet, certaines grandes maisons sont venues acheter des pièces chez Castafiore. Nous, on a la chance en effet d'avoir un accès évidemment aux professionnels et aux particuliers. Donc les particuliers, c'est un accès tout à fait exclusif à leurs pièces. Et donc, en effet, quand ils n'ont pas forcément l'œil partout et quand ils voient des pièces intéressantes chez nous, on a des très bonnes relations et ils viennent acheter leurs pièces chez Castafiore.
11: Camille Weber, les perspectives et le potentiel Tout est au vert.
13: Ben, à l'infini. Non, mais nous, en fait, il y a une analyse pro forma et puis où on est vraiment, en effet, sur une croissance organique qui est positive à double chiffre, mm-hmm. mais aussi on a un impact ouverture. Donc, ce qui fait qu'en effet, on a un chiffre d'affaires qui se développe beaucoup. Donc voilà, on est ravis.
11: Et il y a encore des business qui se développent, il faut le dire. Quand on est une start-up de 200 ans, c'est ça la dynamique. Merci beaucoup à toutes les deux. Camille Weber, directrice générale de Weber, Charlotte Rey, fondatrice de la plateforme Castafiore, d'avoir été dans Iconic Business pour cette reprise, cette rentrée, avec un peu d'optimisme sur le marché de la joaillerie. Tout de suite, les désirables de la semaine, tout ce qui nous a fait envie, séduit et intrigué ces derniers jours. Les désirables de la semaine, je vous le disais, tout ce qui nous a fait envie, séduit, intrigué ces derniers jours. Bon, c'est un choix complètement arbitraire et on a un désirable que j'ai vraiment choisi. On vous retrouve, Juliette Weiss, journaliste BFM Business, spécialiste luxe, qui lance un nouveau podcast. Ça s'appelle Business Class. On écoute la bande-annonce et on en parle dans un instant.
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11: On a planté le décor, Juliette. C'est l'envers même du décor. C'est tous ceux qui font briller l'industrie, qui font briller le luxe, qui savent créer le désir, susciter la désirabilité. C'est ça l'objectif de ces rencontres et de ce podcast ?
16: Exactement, l'idée c'était de pouvoir, à travers le podcast, qui est un format plus long, de pouvoir développer justement ces coulisses, le côté peut-être un peu caché parfois, et souvent ce que ne veulent pas nous dire les entrepreneurs. Souvent on a un discours un petit peu où on cache les choses, ici c'est vraiment, on ouvre.
11: Parce que c'est très codifié et c'est un discours très verrouillé en termes de communication, et surtout quand on veut susciter la désirabilité, on ne va pas fouiller trop ce qui se passe à l'intérieur. Là on va quoi ? Comme on a du temps long, on va chercher les anecdotes, on va chercher les secrets de construction.
16: C'est ça, exactement, et même parfois l'intime, le côté un peu plus personnel. On va parler de défaites, on va parler de sacrifices et pas seulement de choses qui brillent, de choses qui fonctionnent et de success stories. Et c'était ça qui était intéressant, c'est d'avoir un peu la vision, prendre le contre-pied de cette vision du luxe, parfois un peu lisse, parfois un peu trop parfaite. Et c'est ce que j'ai voulu démontrer dans ce podcast.
11: Bon, finalement, ça reste une industrie, donc on est dans quelque chose de très opérationnel. Donc on va vraiment voir ceux qui mettent les mains dans le cambouis, et notamment avec les premiers épisodes concoctés que vous allez pouvoir tous découvrir d'ailleurs, consommer, au lieu d'aller consommer des séries, eh bien vous allez consommer tous les podcasts d'un seul coup. Trois déjà à disposition de Business Class. Mathieu Chollet, qui est le fondateur de Spotly, faut nous expliquer un peu qui il est.
16: Oui, alors on le connaît pas comme ça. Quand on vous dit non, Mathieu Chollet, c'est pas un nom qui résonne. Et pourtant, Spotlist, c'est plus d'un million d'abonnés sur Instagram. C'est des vidéos qui sont vraiment virales. Tout le monde se les envoie. On voit ces hôtels, ces destinations d'exception.
11: On voit les images si vous nous regardez.
16: On les voit. Et alors, je peux vous dire qu'on se les envoie en DM. Voilà, c'est vraiment quelque chose qui fait le buzz sur les réseaux sociaux. Et on se demande toujours, mais qui est derrière ces vidéos? Qui filme? Qui a la chance d'être un touriste à plein temps? C'est comme ça qu'il se définit lui-même.
11: Je crois que d'ailleurs, on a un extrait.
17: On va poster une vidéo, ouais. Tu vois, d'un lieu, d'un établissement. Ça va être un établissement dans le sud de la France, par exemple. Je pense à la Marantine, c'est un établissement qui a trois villas un peu insolites avec des piscines privées, des lits extérieurs. Enfin, c'est absolument sublime. Bon, je suis allé sur place, j'ai pris des vidéos partagées sur Spotlist. Et derrière, en fait, le propriétaire t'appelle et te dit, concrètement, là aujourd'hui, on a eu une réservation, deux réservations, trois réservations.
16: Donc tu vois les retombées.
17: Tu vois les retombées
16: directement.
17: Il y a un côté un peu qui te frappe un petit peu. Tu dis en fait les gens, au-delà de rêver, prennent aussi leur carte bleue et réservent.
11: Vous avez aussi finalement décortiqué ce qu'était l'influence pour le segment voyage et pour le segment tourisme. On va aussi dans d'autres univers. D'ailleurs, c'est un duo qu'on connaît, qu'on avait reçu dans Iconic Business, et un duo d'architectes d'intérieur de l'agence Joint Mon Coup. Ils sont très complémentaires.
16: Absolument, et c'était ça qui était aussi amusant, c'est que souvent on a la figure du créateur unique quand on est dans le design. Là, c'est un duo, un duo avec deux personnalités très fortes, et ils collaborent ensemble depuis plus de 20 ans maintenant.
18: ils sont à l'origine du parc Hayat de Tokyo, de la réhabilitation de la maison des peuples à Clichy, donc vraiment des institutions. Et c'est vraiment les coulisses de leur métier, avec un côté vraiment économique, c'est-à-dire combien ça coûte de refaire un palace, combien ça coûte de créer un objet.
11: Il y a l'enjeu des matières et d'un cahier des charges aussi.
18: Absolument, très précis, un cahier des charges très précis. Et c'était ça là-dessus, un petit peu ces détails-là qui étaient très intéressants. On se dit, mais quel sublime endroit, mais en fait, qu'est-ce qui se cache derrière? Comment est-ce qu'on a rendu cet endroit aussi sublime? Eh bien, ils nous répondent.
11: Eh bien, quand on a envie aussi d'avoir les secrets, les coulisses, on adore aller auprès des entrepreneurs et chocolatiers, comme un très, très connu Pierre Marcolini, que vous avez aussi rencontré.
18: Oui, alors ça m'a particulièrement touchée parce que Pierre Marcolini, il a un côté très humain. Tous, mais alors lui particulièrement, il m'a vraiment raconté des anecdotes sur sa vie, sur son enfance, sur son parcours. Il a un business florissant, il a des boutiques à l'international, et pourtant il reste très terre à terre.
11: Juliette Weiss, c'est la nouvelle confidente, qui pour le prochain rendez-vous d'un mot?
18: Alors, je vous fais une confidence, et bien ce sera Tiphaine Cogez-Rousseau, qui est la créatrice parfumeuse de la marque Brume Orpin. Elle va tout nous raconter sur ces secteurs qu'on connaît, mais finalement, en fait, il y a beaucoup de choses qu'on va découvrir. Hein.
11: Parfum de niche?
18: Parfum de niche, évidemment. Combien ça coûte? Comment on le fait? Et quelle est un petit peu la concurrence? Comment est-ce qu'on gère cette concurrence dans un marché qui est quand même très, très, très développé?
11: Alors, Business Class avec Juliette Weiss. On retrouve sur toutes les plateformes?
18: Toutes les plateformes, tous les mois, c'est le rendez-vous à ne pas manquer, Audrey.
11: Bon, vous avez déjà trois épisodes à consommer, bientôt le prochain. Merci beaucoup, Juliette.
18: Merci à vous.
11: Iconic Business, c'était la reprise. Le luxe par BFM Business, on se retrouve très vite et on se retrouve d'ores et déjà en replay et en podcast le vendredi également à 21h en TV et en radio.
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0: sourire. Elle est épanouie totalement. Oh, oui. Anne-Sophie Grouchka, la CEO de Kéris. Welcome.
1: Merci.
0: Troisième invité, Bertrand Lorios, chairman et CEO de Décuple. Bienvenue à toi.
2: Bienvenue.
0: Ton siège est en Ile-de-France, mais tu es breton et tu aimes bien le dire à chaque fois.
2: Absolument.
0: Quelqu'un qui nous vient du Sud, on le voit à sa voix, on le voit à son teint, on le voit à sa forme. Pascal Coste, fondateur de Pascal Coste Coiffure. Quel plaisir de t'avoir également.
2: Mais c'est réciproque, voilà, merci à toi.
0: Le soleil est sur le plateau. Voilà, et puis, Olivier Marcheteau, le directeur général de freelance.com. Bienvenue.
3: Merci, ravi d'être là.
0: Madame, messieurs, vous êtes prêts? Ils sont prêts?
4: Tout à fait.
0: À fond les ballons.
1: À fond.
0: C'est la rentrée. Paris ETI, c'est parti.
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0: Jean-François Beau, on démarre avec toi, directeur général de GPS, une très très belle entreprise de Nouvelle-Aquitaine qui fait partie du club des ETI, cher à Marc Prekaski. GPS, c'est un fournisseur de solutions logistiques d'emballage réutilisables pour les industries de caoutchouc, de l'alimentaire, de l'automobile et de la chimie. Tu es le DG de cette entreprise depuis 2014 ?
3: Depuis 2014.
0: Formidable. Exactement. Ingénieur de formation, très impliqué dans toutes les phases de développement de l'entreprise. C'est quoi l'historique du groupe ?
3: Alors l'histoire de GPS, c'est une transformation d'une entreprise qui faisait des palettes et des caisses en bois, qui était fabricant et qui les vendait, à une idée qui a germé dans le cerveau de notre fondateur et qui a été de transformer la société en une société de logistique et de location d'emballages réutilisables, retournables, avec des emballages qui sont mutualisés entre tous nos clients.
0: La couverture géographique de GPS, c'est quoi aujourd'hui ?
3: La couverture géographique, c'est 20 filiales dans le monde. On est sur tous les continents parce que nos emballages sont des éléments de transport et vont d'un continent à l'autre, de producteurs à utilisateurs et des utilisateurs à un autre producteur, puisque les emballages sont mutualisés entre tous nos clients.
0: On aime bien parler d'ambition pour les entreprises. Et l'ambition pour GPS dans le futur, c'est quoi ?
3: Alors l'ambition, c'est de continuer sur cette niche qui est le caoutchouc, l'emballage du caoutchouc. Il y a encore beaucoup de secteurs de développement, notamment dans la zone asiatique, au Japon, Chine et Corée. Donc on travaille beaucoup sur ces trois pays-là, après avoir travaillé sur beaucoup d'autres pays avant. Et puis le deuxième axe de progrès pour nous, c'est la diversification dans des produits différents, donc l'alimentaire, des jus de fruits concentrés, des concentrés de tomates, également dans l'automobile, où nos emballages peuvent être également réutilisés dans l'automobile, et puis dans la chimie, des poudres et des liquides.
0: On le voit sur l'antenne, juste à tes côtés, Anne-Sophie Grouchka, CEO de Kéris. Alors toi, tu présides un groupe acteur de référence européen de courtage, fort de 1800 employés, présents dans 7 pays européens. Kéris est notamment le premier courtier français en assurance emprunteur, avec plus de 19 millions de contrats sous gestion en Europe de l'Ouest. Tu dois peut-être avoir de tes clients autour de cette table.
1: Certainement.
0: Riche d'un très beau parcours, ma chère Anne-Sophie, de plus de 15 ans dans l'assurance. Tu as occupé plusieurs responsabilités exécutives au sein du groupe Allianz et as notamment dirigé l'InsurTech Solved Group. Ma première question, en fait, tu as quitté un grand groupe mondial pour prendre la tête d'une ETI. Qu'est-ce que tu as choisi, en fait, dans Kéris ?
1: Ce que j'ai choisi, c'est d'abord le professionnalisme, le sens et en même temps l'impact. Avoir la possibilité d'être dans une ETI comme Kéris, c'est tout simplement bénéficier à la fois de moyens substantiels, on a un actionnaire de référence, Advent, qui est derrière nous et qui nous accompagne, et en même temps, l'agilité, la prise de décision courte, et ça, c'est formidable.
0: Tu viens de dire un mot important, décision. Quelle décision as-tu prise au cours de tes 100 premiers jours chez Kéris et qui t'a peut-être le plus surprise toi-même ?
1: Trois choses. D'abord, c'est écouter. La première décision que j'ai prise, c'est d'écouter, d'aller au contact des collaborateurs et d'aller au contact de l'ensemble des clients et des partenaires. Et fort de ça, c'est de prendre les premières décisions, les vraies. Et pour moi, le premier sujet, c'est de faire en sorte que nous devenions vraiment le groupe leader du courtage en utilisant la technologie, l'intelligence artificielle à l'échelle. Donc concrètement, je vais réorienter...
0: Le terrain
1: qui donne les idées et en même temps, pour accompagner, pour être en phase avec ces attentes du terrain, eh bien prendre des décisions de redéploiement de budget pour travailler notamment sur l'intelligence artificielle.
0: Tu es une grande chef d'entreprise et tu as un point GPS loin. Dans 3 ans, quel indicateur te dira que Kéris a réussi sa transformation et en fait sa taille, sa rentabilité ou peut-être complètement

0: chose?
1: D'abord, continue la diversification. On a annoncé d'ores et déjà des négociations exclusives avec un autre acteur du courtage grossiste qui s'appelle Santiane. Donc ça fait partie de la stratégie, premièrement. Deuxièmement, la croissance organique, la bonne, la vraie, celle qui montre que tout se passe bien et qu'on plaît aux clients. Et troisièmement, le nombre de produits que nous aurons sortis et qui, j'espère, feront la satisfaction de tout notre écosystème.
0: En tout cas, c'est tous nos voeux. En face de toi, Bertrand Lorioz, le chairman et le président directeur général d'un très beau groupe, Décuple, breton d'origine, j'aime bien le dire, et polytechnicien d'origine. Bref. Tu as travaillé pendant plus de 20 ans dans les télécoms, c'est là où on s'est croisés, avant de prendre en 2019 la direction du groupe Décuple, fondé par ton beau-père. Marié, père de 5 enfants, Décuple est un groupe aujourd'hui européen de communication et data marketing. Partenaire de la performance des marques, groupe familial qui a été créé dans les années 72 exactement, et coté à Euronext depuis 1998. Quelle année, hein ? L'année où on a été pour la première fois champion du monde. Ses principaux domaines d'activité sont le conseil, le service marketing, les solutions d'abonnement, l'assurance. Aujourd'hui, c'est plus de 217 millions d'euros de chiffre d'affaires en 2024, plus de 1000 salariés. C'est la croissance, c'est la confiance. Est-ce que l'IA est aujourd'hui un risque ou une opportunité pour toi ?
2: Merci pour cette présentation. Alors, on a fait 240 millions de chiffre d'affaires l'année dernière.
0: 240 millions.
2: Et comme tu le disais, en fait, on a été créé sous le nom France Abonnement, du marketing direct. On a fait une transition vers la communication et le data marketing. Aujourd'hui, on est 1200 collaborateurs présents dans 8 pays. Donc, on continue effectivement à se développer. Alors, nous, ce qu'on croit, c'est que l'IA est une opportunité, évidemment, puisque nous, on vient de la technologie. Nos grands concurrents sont des groupes publicitaires, pour faire simple. Et nous, on vient plutôt de la data et de la technologie. Donc, l'IA rebascule, rejoue les cartes. Et nous, évidemment, on est très fort dans ce domaine-là. Donc, c'est plutôt un accélérateur pour notre activité.
0: On dit 7 pays, la France, l'Allemagne, les Pays-Bas, l'Espagne, le Portugal, les États-Unis, le Canada, j'y passe la moitié de mon temps d'ailleurs, l'international. Décuple, va-t-il rester un groupe français quand même ?
2: Alors, bien évidemment, Décuple va rester un groupe français. C'est un groupe familial français. On fait partie du Family Business Network. Donc, nous, on croit beaucoup à la situation française. Mais on vise, à horizon 2030, environ 30% de notre chiffre d'affaires hors de France, c'était 5% il y a 4 ans. Donc on est vraiment en train d'accélérer, ça va rester un groupe français, on est également en Chine, et puis on veut aussi se développer dans des activités, des zones géographiques à plus forte croissance, comme le Moyen-Orient et probablement d'autres pays.
0: Justement, être une entreprise familiale, c'est un atout ou un frein pour toi ?
2: Alors c'est très clairement un atout. Alors on n'a pas la possibilité d'avoir des fonds extraordinaires derrière nous, donc ça nous oblige à réfléchir un peu à nos investissements, donc on fait très attention à ce qu'on dépense, mais moi je le vois aussi bien vis-à-vis de nos clients, nos collaborateurs, que les entrepreneurs qui nous rejoignent, parce que nous, on a beaucoup d'entrepreneurs qui nous rejoignent, qui restent entrepreneurs minoritaires. Le fait d'avoir un actionnaire stable, solide, le même actionnaire depuis 1972, là en l'occurrence je suis le troisième dirigeant familial, mais ça donne aujourd'hui une visibilité dans un monde qui bouge beaucoup, qui est très apprécié, encore une fois, par tous les parties prenantes.
0: En face de toi, Pascal Coste, alors la star de la coiffure, fondateur de Coste Coiffure, la région sud.
3: Partie de la région sud.
0: Que nous aimons bien et on s'était connus par une personne formidable, Marcel Rani. Après avoir commencé la coiffure à l'âge de 15 ans à Montauban, cette ville de l'Occitanie, ta ville natale, tu crées ta marque, Pascal Coste, à Nice. Aujourd'hui, à la tête d'un des plus grands groupes de coiffure français et surtout le dernier groupe détenu est dirigé par son dirigeant. 2025, la joint venture avec IJ31, et on peut avoir aussi une pensée très émue pour notre ami Hervé Jouve, sur votre site de e-business. Ta phrase type, que j'adore, les limites sont faites pour être dépassées. En fait, t'es un homme ultra motivé, avec une niaque d'enfer. C'est quoi ta source de motivation ?
3: Avancer toujours, si tu veux. J'ai démarré le métier en arrivant sur la Côte d'Azur, en partant de mon Montauban natal, avec une paire de ciseaux, une brosse, et c'est un ami qui joue au rugby qui m'hébergeait parce que j'avais pas les moyens de me louer un appartement. Donc j'ai démarré avec, comme on dit, la brosse dans les dents, les ciseaux dans les dents. Et puis c'est cette rage de gagner, de progresser, de toujours plus. Et puis tu sais, j'ai toujours été capitaine dans le sport. Oui. Donc quand tu rentres dans une entreprise c'est du sport. Donc t'es un capitaine, ben, tu coaches, tu manages, tu tires avec tes hommes et tu les fais monter, ils te font monter. C'est un travail d'équipe.
0: Quoi. J'adore tous tes posts. Il faut que tu le saches sur les réseaux sociaux. C'est-à-dire ils sont naturels. Ouais. T'as pas d'agence derrière.
3: Non, c'est moi.
0: Tu prends
3: direct,
0: ton téléphone.
3: En direct.
0: T'as tes équipes, c'est merveilleux. Ouais. Ça c'est servir l'avenir, j'allais dire, avec tes équipes.
3: Et puis c'est tu sais, c'est la réussite d'une entreprise, c'est avant tout les équipes.
0: Oui.
3: Voilà. Et quand tu les mets en avant, ben ils te portent. Et, alors, et mon rôle est de les mettre en avant, eux et pas moi.
0: Justement, comment imaginer l'avenir ?
3: Ben, l'avenir, on parle de l'IA, aujourd'hui nous aussi, on est en pleine transformation, tu vas me dire, de la coiffure en IA. Oui, de la coiffure en IA, parce que ben, c'est un groupe, c'est structuré, c'est des millions de chiffres d'affaires, donc au niveau du juridique, au niveau de tout l'access aussi, au niveau du marketing, très important l'IA, on en est même maintenant au niveau de l'image, où on travaille aussi l'image en IA, donc l'avenir il est là, et puis bon, ben, en tant que challenger, plus jeune groupe français de tous les nationaux, place à nous.
0: Exactement. La transmission, c'est un rôle essentiel d'un chef d'entreprise, non ?
3: Ah oui, totalement. Aujourd'hui, j'ai une équipe de dirigeants qui ont une quarantaine d'années, donc ils sont dans la boîte depuis 20 ans, et l'objectif, c'est de préparer cette passation. La boîte, leur, enfin, elle est à eux, elle est pour eux, donc je travaille là-dessus, on va faire entrer des fonds d'ici 2 ans pour avoir un cash management et pour faire entrer une équipe managériale qui aura plus de 20 ans d'expérience dans l'entreprise et que je sois là comme un conseil des sages pour... voilà, jouer un peu de violon, mais je crois que c'est important aussi de mettre la jeunesse en avant, surtout que nous, c'est un métier très jeune. Moyenne d'âge du groupe, 25 ans. Sur les 1200-1300 salariés, c'est une moyenne très jeune.
0: C'est merveilleux.
3: Donc, il faut préparer cette jeunesse pour demain.
0: Je voyais en face de toi, Olivier Marchoteau, acquiescer, être heureux, directeur général de Freelance.com. Après des expériences, toi, à la tête de leaders mondiaux, Microsoft, Cdiscount, on reparle encore de Bordeaux, en passant par Vestiaire Collective et Accolade, tu mets aujourd'hui toute ton expertise en transformation au service du groupe Freelance.com en tant que directeur général depuis 2025. C'est 38 millions à plus de 1 milliard d'euros. C'est un méga challenge, tu vas nous expliquer, en 10 ans. C'est incroyable. Et tu es devenu le leader de la connexion entre talents et grandes entreprises réunissant le plus large écosystème en fait, de talents avec des salariés portés, freelance et des ESN. Qu'est-ce que, qui fait en fait, le succès de Freelance.com ?
4: Freelance.com, c'est une très belle success story française, effectivement. Je pense que ce qui fait le succès de Freelance, c'est la capacité à aider des entreprises à trouver les bons talents externes pour mener leur transformation. Pour le faire, en fait, nous, on a recours à 2 types de talents. On a une base de freelance et après, on a 850 petites et moyennes entreprises de services numériques chez qui on peut aller chercher des talents. Donc, notre métier, c'est vraiment de mettre le bon talent en face du bon projet pour les entreprises et bah, comme on le fait plutôt bien, ça marche bien en ce moment.
0: Et tes enjeux actuels pour Freelance.com, quels sont-ils ?
4: On en a 3. Le premier, c'est vraiment d'accompagner la mutation des talents en cours. On parlait de l'IA tout à l'heure. Aujourd'hui, toutes les entreprises veulent se transformer. Comment on fait pour trouver des talents qui soient disponibles pour résoudre un projet spécifique dans une entreprise. Aujourd'hui, on a plus de 250 contrats cadres avec des grands groupes français qui nous sollicitent pour qu'on leur envoie la bonne personne sur le bon projet. Donc, premier sujet, c'est les talents. Le deuxième, c'est l'IA. Comment on devient plus efficace, plus rapide, comment on automatise toutes les tâches qui ne servent pas à grand-chose pour libérer du temps pour les clients et du temps pour le service. Et le troisième, c'est l'internationalisation. Aujourd'hui, on fait plus d'un milliard en France, Suisse, Belgique, Maroc. On a un historique, on a racheté beaucoup de sociétés et donc on continue de regarder comment on peut se déployer à l'international pour être non seulement leader français, mais leader européen.
0: C'est quoi ta plus grosse fierté après un an dans ton entreprise ?
4: On va se rejoindre avec Pascal, on a obtenu le label Great Place to Work fin 2025 et je trouve que c'est une super reconnaissance. Moi je crois beaucoup au fait que l'atout numéro un, l'actif numéro un d'une entreprise, c'est les compétences et c'est les gens. Et donc savoir qu'il y a une vraie dynamique collective et que les équipes sont contentes à la fois de ce qu'on leur fait faire et de l'ambiance dans laquelle on travaille, c'est remarquable. Et je remercie toute l'équipe de management et les équipes pour ça.
0: On revient une fois de plus au collectif. Merci à toi. Madame, messieurs, est-ce que vous êtes prêts pour le débat ?
1: Bien sûr.
0: Ils sont prêts, c'est la rentrée. Paris ETI, le débat, c'est maintenant.
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0: On démarre avec toi, ma chère Anne-Sophie. Quels sont aujourd'hui les enjeux des entreprises de taille intermédiaire qui vont se présenter dans le futur et challenger une performance un petit peu durable ?
1: Pour moi, ce qui est important, c'est l'enjeu de taille et d'échelle. Aujourd'hui, on le sait, en France, on a à peu près 6600 ETI. On sait qu'elles représentent une énorme valeur pour l'économie. Mais ce qu'on voit aussi, c'est par rapport à d'autres pays comme l'Allemagne, toujours l'exemple allemand, eh bien, on a du mal à passer à l'échelle supérieure. Or, on le sait, pour être vainqueur dans la future bataille, notamment technologique, c'est compliqué de rester des champions isolés. Donc pour moi, le sujet, c'est la croissance, la croissance, la croissance, pour être certain d'avoir une capacité d'investissement, une surface suffisante.
0: Jean-François ? ton point de vue là-dessus pour la performance durable?
6: Ben, je pense que, comme ça a été évoqué précédemment, l'humain est aussi au centre de la croissance de nos entreprises. Il faut arriver à trouver les bons talents, à arriver à les retenir, à faire en sorte qu'ils soient bien dans leur environnement de travail pour pouvoir vraiment contribuer à la croissance de l'entreprise de façon forte.
0: Pascal, quand on voit chez toi un petit peu tes salariés, on les voit tout le temps avec la banane, le sourire.
3: Mais écoute, c'est le jeu d'une équipe, de faire sourire, de donner l'envie. Mais tu sais, c'est pour moi, l'image d'une entreprise, c'est comme l'image d'un avion finalement. Il décolle, il est beau, on l'applaudit. Puis quand il commence à planer trop longtemps, c'est qu'il prépare une descente. Donc ça veut dire qu'une entreprise, elle doit progresser en permanence, elle doit toujours aller de l'avant et elle doit toujours aller chercher le plus. Mais évidemment, au cœur du sujet, avec l'humain, clairement.
0: Bertrand ?
2: Tout à fait d'accord avec l'idée de croissance. Hein. La croissance, c'est nécessaire, c'est indispensable. C'est indispensable pour pas baisser, mais c'est aussi indispensable pour motiver les gens à l'intérieur de l'entreprise. Et dans notre cas, la croissance doit aussi passer par l'international. Puisque nos clients sont de plus en plus gros, on les aide, on veut avoir de l'impact, donc on a besoin d'être dans plus de pays pour les accompagner partout.
0: Olivier ?
4: Moi déjà, je trouve qu'il y a quelque chose de fabuleux qui s'est passé en France. Et moi, je suis d'une génération où les gens voulaient rentrer dans un grand groupe et y faire toute leur carrière. Je pense qu'aujourd'hui, les jeunes qui sortent de grandes écoles ou d'écoles de commerce ou d'ingénieurs, ils rêvent d'être entrepreneurs, en tout cas beaucoup d'entre eux. Donc la question, c'est comment on leur permet de vivre cette vie d'entrepreneur de façon réussie. Et il y a un sujet, je pense, à la fois de réglementation et un sujet de leur permettre de passer à l'échelle. Donc c'est l'écosystème de financement, c'est l'ouverture économique, c'est les aider à grandir. Mais moi, je suis très optimiste. Je fais partie des gens qui disent, dans notre secteur, si vous regardez le secteur des ESN en France, c'est plus de 35 milliards et on a les plus belles entreprises de services numériques européennes. Et on a une densité et une qualité d'entreprise qui est remarquable. Comment on permet à toutes ces boîtes de grandir? C'est ça le vrai sujet.
0: Et c'est vrai, on le voit notamment avec Numéum qui fait un travail formidable. Exactement. Au niveau associatif et des très belles synergies entre nos belles entreprises françaises. On reste avec toi. Comment transmettre, en fait, on parlait tout à l'heure de croissance, mais moi je pense qu'il n'y a jamais de croissance sans confiance. Et donc, comment transmettre les valeurs et la culture d'entreprise pour préparer la relève?
4: Alors moi je pense que la première chose, c'est il faut être très clair sur là où on veut aller. Alors il y a des gens qui appellent ça la stratégie, c'est un bien grand mot, mais qu'est-ce qu'on veut faire tous ensemble? La deuxième chose, c'est qu'il faut un plan, je pense, partagé. Donc le rôle de l'implication du management, elle est essentielle. Il faut que tout le monde comprenne ce qu'on essaye de faire, les priorités, etc. Et après, moi, je crois beaucoup aux valeurs des entreprises. J'ai eu la chance, quand j'étais jeune, d'être avec quelqu'un qui disait que si un matin, on rentrait dans une entreprise, on n'aimait pas l'odeur de l'endroit, il fallait s'en aller. Je crois beaucoup à ça. Il faut que les gens soient contents d'être là.
0: Ah, je vois quelqu'un acquiescer. C'est Pascal.
3: Ben, nous, tu sais, il y a une devise aussi, c'est quand on recrute, la première question qu'on se pose, c'est est-ce qu'on va avoir envie de boire le café tous les matins avec cette personne? Ça part de là. Ouais. Et après, la technique, on lui apprendra. L'envie, on va lui donner. Et ainsi de suite. Mais je crois que c'est vraiment le signe significatif de dire on partage, on gagne ensemble.
0: Anne-Sophie?
1: Pour moi, ce qui est important, c'est que les plans stratégiques, bien sûr, c'est le rôle des dirigeants. Après, il faut embarquer tout le monde, mais pas de façon artificielle. Donc, quand je suis arrivée, j'ai lancé une démarche qui s'appelle Parlons d'avenir. On a sollicité les 1800 collaborateurs pour qu'ils nous donnent leurs idées, leurs craintes, leurs remarques aussi de façon très concrète sur les différents axes stratégiques qu'on proposait. Et pour moi, le résultat a été formidable. On a eu 14 000 verbatim. Ça veut dire que quand on sollicite le corps social, eh bien, il répond présent. Et ça, à la fin, c'est le meilleur vecteur pour embarquer de façon durable.
0: Jean-François ?
6: Oui, très important d'embarquer tous les salariés derrière le projet, la stratégie de l'entreprise et de l'afficher clairement. Je pense qu'il faut vraiment arriver à faire adhérer le management et les salariés au projet pour que ça avance.
0: Bertrand, l'adhésion ?
2: C'est l'adhésion, mais c'est aussi donner l'envie à tous. C'est-à-dire qu'il faut donner des opportunités. C'est aussi pour ça que la croissance est indispensable. Dans un groupe qui ne croit pas, ben, ils n'ont pas d'opportunités. Donc soit ils s'en vont, soit ils s'endorment. Enfin, c'est terrible. Donc en fait, il faut leur donner cet élan. C'est pour ça que le rôle du dirigeant me paraît d'abord plus qu'une vision, c'est toujours un peu pompeux, une direction où vraiment on a tous envie d'aller et on donne des possibilités aux gens de croître, de grossir, de grandir, de faire mieux. Voilà.
0: Quand on a préparé cette émission, Bertrand, tu m'as parlé d'un mot qui est revenu souvent dans notre échange, c'est l'innovation. Est-ce que l'inventivité stratégique des ETI aujourd'hui, c'est un atout pour la réindustrialisation du pays?
2: Alors bien sûr. Bien sûr, alors c'est pas qu'on ait les meilleurs cerveaux, on a des très bons cerveaux chez nous, évidemment, mais dans les grands groupes aussi. La réalité, c'est qu'on a une capacité à les mettre en œuvre, à les tester beaucoup plus rapide, beaucoup plus facile, et on peut la décentraliser beaucoup plus facilement. Les patrons de TI sont pas des centralisateurs par construction. Ils aiment bien quand ça se passe, il n'y a pas assez d'équipes en centrale. Donc au contraire, on aime bien quand les équipes innovent, trouvent des nouvelles idées. Et je pense que c'est pour ça que les ETI, finalement, sont plus innovantes.
0: Olivier ?
4: Bah, nous, on est au cœur de ça. C'est-à-dire qu'on essaye vraiment que les 850 partenaires de notre réseau, qui pour certains sont assez gros déjà, mais pour d'autres sont tout petits, comment est-ce qu'on fait pour les mettre en relation avec les grands groupes qui ont besoin de leur innovation? Et moi, je crois beaucoup au fait, évidemment, que l'innovation, elle est partout et elle est très disséminée, très décentralisée. Et ce qu'on constate, c'est que les grandes entreprises y sont de plus en plus sensibles. Donc ça, c'est super.
0: Alors justement, une grande entreprise comme toi, on peut le dire, t'es leader de ton marché. Anne-Sophie, vous faites comment sur l'inno?
1: Ce qui est super important, c'est de raccourcir les cycles des décisions et de faire confiance au terrain. On revient toujours au même sujet. Et c'est faire en sorte de créer le système, et j'aimais beaucoup ce que tu disais, faire en sorte de créer le système qui permette à chacune et à chacun d'innover, d'apporter sa pierre à l'édifice s'il le souhaite. Et pour moi, c'est la grande différence avec les très grands groupes installés, justement, permettre cela et donner cette opportunité incroyable aux collaborateurs.
0: Jean-François ?
6: Oui, très important de donner sa chance à chacun dans l'entreprise et d'arriver à motiver par, en effet, comme tu l'as dit, un avenir, une progression, une réalisation personnelle qui fait qu'on avance tous ensemble.
0: Pascal ?
3: Et nous, c'est simple, création d'académie. On prend un jeune à 16 ans.
0: Ah oui, explique-nous ton académie.
3: Ben, les académies, on a créé 3 académies en France. On prend des jeunes à 16 ans. On les amène au CAP à 18 ans, on les amène au brevet professionnel à 20-21 ans, ce qui fait qu'ils ont une carrière professionnelle progressive. À partir du moment où ils ont le BP, on peut leur proposer des postes de management. Ils rentrent en succursale en management, ils font une expérience en gérant des salons de 4-5 personnes actives, puis ils réussissent sur 2-3 ans, on passe à 10-15 personnes actives, et puis ben, on arrive à une trentaine d'années, la marque te propose de te franchiser, tu deviens ton propre partenaire. Donc en fait, c'est d'amener cette innovation de l'humain en le faisant progresser avec toujours, entre guillemets, cette carotte possible, accessible, et qui les amène à un monde magnifique qu'est l'entrepreneuriat, et les faire rêver sur ce monde-là, et qu'ils soient de leur propre liberté tous. Voilà. Nous, on innove là-dessus à fond, parce que on part du principe que si on les éduque au départ, on les amène. Tu sais, j'ai une image simple. Toulouse vient d'être champion de France pour la 4e fois consécutive. C'est pas parce qu'ils ont beaucoup d'argent, c'est parce qu'ils ont un centre de formation extraordinaire, que bien sûr ils vont chercher des stars internationales, mais ils ont aussi toujours dans l'équipe des jeunes qui sont issus de l'école, de la dynamique et de l'état d'esprit, de l'ADN de ce club. Eh ben, Pascal Coste, c'est pareil.
0: Ouais, c'est un peu comme Didier Lacroix, en fait.
3: C'est pas, voilà.
0: Alors, quand on t'entend, moi je reste avec toi, parce que en cette rentrée, dans quelques mois, nous allons avoir une élection présidentielle. Aujourd'hui, l'attitude générale, c'est quoi? C'est résigné, c'est résilience, c'est dépité, c'est combatif, c'est quoi?
3: Combatif. Voilà.
1: Bah, pugnacité, bien sûr, toujours, oui.
0: Pugnacité, Jean-François.
6: Combatif également, combatif.
4: Vigilance et combat, parce qu'effectivement, le marché, il est quand même. Il y a beaucoup d'incertitudes. Donc nous, on essaye de rassurer un peu tout le monde.
0: Le Breton.
2: Même chose. Dans le monde d'incertitudes, il faut continuer à avancer, il faut foncer.
0: Alors, foncez, vous êtes des fonceurs, vous êtes des gagneurs, vous avez la niaque, vous avez le sourire, vous embarquez, tu l'as dit tout à l'heure, des femmes et des hommes. Le type de manager que vous êtes, vous situez votre évaluation propre et personnelle que je vous fais en direct dans cette émission, c'est quoi? On va démarrer avec toi, Jean-François.
6: Je crois que je suis un manager à l'écoute des équipes, qui les accompagne, qui cherche des solutions pour eux s'ils ont des soucis. Voilà, je suis très à l'écoute de l'équipe pour la faire avancer, avec des objectifs évidemment, mais tout en accompagnement.
0: Olivier, quand on était à 38 millions, quand on est à 1 milliard, est-ce qu'on change de management, première chose, et à travers les différentes expériences que tu as eues dans les différentes boîtes, est-ce que tu as toujours appliqué le même système?
4: Alors moi j'ai géré effectivement des sociétés de tailles différentes. Il y a un enjeu qui est la structuration de la croissance. Donc oui, on peut pas manager 80 personnes au début de vestiaire collectif comme j'en gérais 1200 chez Cdiscount. Je pense qu'après il y a des constantes. Moi la constante, alors c'est un mot qui m'est revenu des équipes, qui au départ m'a pas fait plaisir, qui est exigence, donc je l'assume. Et le deuxième, il est tarte à la crème, bienveillance. Moi, je parle de proximité plutôt. Ma famille est plutôt une famille de profs. J'adore que les gens se développent, et donc je pense que ça passe
0: l'expression par, personnelle des gens.
4: Ouais, et puis les accompagner, ouais, leur donner une chance, comme on l'a dit plusieurs fois.
0: Bertrand ?
2: Alors moi, j'ai une particularité, c'est que je suis venu dans ce métier que je dirige aujourd'hui assez tard. Donc, ma spécialité, c'est le télécom, donc j'ai changé. J'ai la chance d'avoir finalement moins de compétences que mes équipes sur le domaine. Donc, quelque part, moi, j'ai de l'énergie, de la bienveillance et surtout essayer de les mettre en avant parce que c'est eux qui feront avancer la machine.
0: En une phrase, Anne-Sophie, tu es un manager de qualité, comment?
1: Je pense que je suis exigeante, mais en même temps, je pense que c'est très important de préparer sa propre disparition. C'est-à-dire qu'il faut créer derrière
0: Eric
1: soi...
0: Antoine, dans le... presque.
1: Il faut créer derrière soi, avec soi, le collectif qui va faire que si vous n'êtes pas là pendant une semaine, même pendant un mois, eh bien ça continue à tourner. Et ça, je pense qu'à la fin, c'est le plus important.
0: Pascal ?
3: Pareil, le rôle clé du capitaine, c'est que son équipe tourne au maximum, qu'il soit sur le terrain ou à côté du terrain. Et tout ça, c'est de la délégation, de la prise de pouvoir, de la formation, de l'exécutif, et surtout la vision et à l'écoute de tous ces gens.
0: La vision, le collectif, voilà. L'ambition, la mission. Merci mille fois Jean-François, Anne-Sophie, Bertrand, Pascal et Olivier. Merci à mon équipe aussi, à nos deux Alexis, à Ilan pour la réalisation, à Thomas et à Pierre pour cette émission. Et comme je vous dis, tout simplement, à la semaine prochaine. Ciao !
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8: Bonjour à tous, bienvenue dans BFM Entreprise, consacré comme tous les lundis au leadership. Une demi-heure avec un leader, un patron qui va nous expliquer comment il dirige, son parcours, sa méthode, les clés de sa réussite, les épreuves qui l'ont forgé. Quel meneur est-il ? BFM Entreprise, le leadership aujourd'hui, c'est avec Pierre Dantin.
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8: Bonjour Pierre Dantin.
9: Bonjour Sandra.
8: Je suis ravie de vous retrouver dans cette émission BFM Entreprise sur le leadership. C'est difficile, Pierre Dantin, de vous donner un rôle unique. Vous en avez plein. Vous êtes professeur des universités. Vous êtes vice-doyen de la Faculté des sciences du sport d'Aix-Marseille Université. Vous êtes co-créateur de l'Académie des coachs. Vous êtes co-directeur du laboratoire Management Sport Cancer. Vous conseillez aussi les grands patrons. Est-ce qu'il est possible de vous présenter en seulement quelques mots, Pierre ?
9: C'est l'exercice toujours difficile parce que, pour ne rien vous cacher, même quand on me présente, j'ai toujours du mal à le croire et à accepter cette réalité en fait, parce que d'où je viens dans mon histoire, c'était pas prévu. Et je pense que la meilleure façon de me présenter, c'est peut-être de dire tout simplement les valeurs qui ont guidé mon action. À partir du moment où c'est impossible et on ne t'a pas prévu pour, fais-le, démontre, évalue-toi et sois toujours exemplaire dans ce que tu fais. Voilà à peu près les valeurs qui ont guidé mes actions. Alors, ce que j'ai fait, bien évidemment, un petit côté spectaculaire quand on le regarde, mais sachez que c'est un éternel insatisfait qui les a fait aussi.
8: À la fois un éternel insatisfait, et on va y revenir, quelqu'un qui met un point d'honneur à finalement combler ses désirs.
9: Oui, pour ne rien vous cacher, dans mon parcours original, j'étais absolument nul à l'école, en tout cas c'est comme ça qu'on me catégorisait.
8: On a du mal à le croire.
9: Et c'était pourtant vrai et j'ai été sauvé à la fois par le sport et par un lycée agricole, comprenne qui peut, qui m'a dit que finalement j'étais peut-être pas tout à fait nul, mais j'étais d'abord guidé par mes rêves, puisque rien d'autre m'était possible, puisque j'étais pas dans les standards, puisque je ne ressemblais à personne d'autre visiblement, en tout cas au rang de ce que me disaient mes professeurs, il était devenu pour moi important de rêver. Donc j'ai rêvé d'aller aux Jeux Olympiques, parce que j'avais qu'un seul endroit où je pouvais avoir quelques compétences à ces époques-là, c'était le sport. Je rêvais d'être quelqu'un d'important à l'Olympique de Marseille, enfant des quartiers nord, de la campagne Lévesque, vous imaginez. Et je rêvais aussi, et surtout finalement, avec un petit sentiment de revanche, là, sans être cabotin ni poseur, je rêvais d'être le prof que j'aurais aimé avoir à ces époques-là.
8: C'est le fait de rêver et d'avoir dans son environnement un environnement qui dit non, tu n'y arriveras pas, parce que tu es parti de trop bas, qui fait que justement, c'est ça qui donne l'envie, c'est ça qui donne l'énergie, et c'est ça qui ne donne pas de limite.
9: Alors, ça fait partie des carburants, oui, mais c'est aussi très limitant, parce que si on fait tout par revanche, on ne se développe pas, on ne s'étonne pas de soi-même, on doit toujours ce que l'on réalise à une voix d'opposition qui tend à dire que tu n'y arriveras pas, c'est pas possible, on ne construit rien dans le conflit. Mais le moteur initial, c'est, puisque ce n'est pas possible, faisons-le.
8: Exactement, pas de limite à ce niveau-là. On est dans une émission leadership, moi j'aimerais savoir ce que c'est dans votre idée à vous, le leadership. et savoir si finalement vous vous êtes assez vite senti leader.
9: J'ai senti une différence. Alors vous savez, après, c'est toujours très difficile de parler de soi. Mais j'avais une aspiration à ne pas regarder comme les autres les situations, à ne pas interpréter comme les autres les interactions humaines, et avoir une vision assez claire finalement des chemins, et des chemins des possibles. Et donc, je me suis alors rendu compte que finalement, le leader était peut-être celui qui crée de l'adhésion, de l'énergie, et qui objectivait des choses que les autres ou n'osent pas voir, ou s'interdisent, ou par normes et comportements standards. Il y a peut-être une part d'anticonformisme en moi qui, de toute façon, est caractérisée par mon récit personnel, je peux difficilement le nier, qui m'a mené ni plus ni moins qu'à se dire, si j'objective un rêve, il a peut-être une chance de devenir une profession autoréalisatrice et je vais peut-être m'en rapprocher. Et en ce sens, suis-je un leader, je ne sais pas, mais en tout cas, suis-je quelqu'un d'assez déterminé quand il est porté par ce en quoi il croit, oui, ça c'est certain. Oui.
8: On a vraiment l'impression que vous avez façonné votre parcours, votre vie, non pas forcément en la pensant à l'avance, mais en faisant de toute façon, par rapport à votre personnalité, il n'y avait pas le choix. Vous êtes très présent, évidemment, dans le sport de haut niveau. Vous avez travaillé pour des clubs. Vous travaillez aussi, vous êtes celui un peu qui murmure à l'oreille des grands patrons. Vous avez bossé à l'Olympique de Marseille, on l'a dit. En fait, votre job, c'est quoi? C'est de régler les problèmes des autres, régler les problèmes des patrons aujourd'hui?
9: C'est aider. Voilà, je crois que, en fait, si je devais me caractériser, c'est aider. Et ce qu'aider veut dire, c'est tout simplement être là, non pas pour donner des réponses, non pas pour donner des orientations, mais pour poser des bonnes questions. Je crois qu'en fait, quand on veut aider quelqu'un dans la vie de tous les jours, y compris ses proches et ou autres, l'enjeu n'est pas de leur dire ce que vous pensez qu'ils doivent faire. L'enjeu, c'est de les amener à avoir plusieurs points de vue sur une même réalité par le questionnement. Et ensuite, à chacun son récit, à chacun son histoire et à chacun ses choix. Et je crois qu'en fait, il y a rêve et liberté dans ce qui me caractérise et aussi et surtout, rien ne peut être impossible à partir du moment où on a la conviction que c'est ce qu'on a choisi, que c'est ce que l'on veut, et qu'on sait évaluer systématiquement le parcours et le chemin vers l'accès à ses rêves. Donc, voilà ma définition de la relation d'aide, et voilà pourquoi, en fait, si vous acceptez cette idée, je suis finalement quelqu'un de très ordinaire, qui a peut-être fait, au dire de certains, mais pas à mes yeux en tout cas, des choses assez extraordinaires, en étant au soutien, et dans une relation nourrissante, avec une réciprocité. Et en fait, c'est le rapport de confiance qui caractérise davantage ce que je fais. Alors, mes évaluations, je me les fais tous les jours. Mes évaluations, je me les fais tous les jours pour ne rien vous cacher. Et je considère que ce qui est fait, c'est fait. Mais le plus important est demain. Donc en fait, je suis à la fois exalté et en même temps, je me découvre une forme de sagesse que j'ignorais dans mon parcours intérieur, parce que quelque part ma boulimie de vie et je voulais absolument quelque part vivre des situations assez extraordinaires pour me rendre compte que tout ce qu'on m'avait raconté était faux.
8: Boulimie de vie, boulimie de travail aussi, vous travaillez énormément. Moi, ce qui m'intéresse aussi, c'est de savoir déjà que les patrons ont des faiblesses, est-ce qu'ils sont aptes à dire qu'ils en ont? Et quand ils ont fait ce pas-là, qu'est-ce qu'ils vous demandent, par exemple?
9: Mais les patrons ou les femmes chefs d'entreprise sont des êtres humains.
8: Ça veut dire qu'il y a des questions qui reviennent tout le temps?
9: Il y a certaines questions qui reviennent tout le temps. Est-ce que je suis toujours à ma place? Est-ce que j'ai toujours envie, déjà? Déjà, parce que vous savez, être une femme ou un homme seul qui décide dans un univers de contraintes, avec en plus la connotation très péjorative de la réussite en France, toute réussite est suspecte chez nous. Toute réussite contrevient au standard. Toute réussite contrevient à la norme. Fait d'eux des gens qui ont systématiquement une cible collée dans le dos aussi. C'est-à-dire, non seulement ils doivent amener leurs troupes, prendre tous les risques, hein, tous les risques, un patron, c'est-à-dire quelqu'un qui est propriétaire de sa propre entité, prend tous les risques, fiscaux, pénaux, juridiques, sociaux, et aussi et surtout, dès lors qu'il réussit, on lui accole systématiquement une cible dans le dos. Mmh. Donc, c'est à la fois... les aider, c'est tout simplement écouter ce qui fait toujours sens pour eux et ce qui leur permet de reconstruire leur propre empowerment, c'est-à-dire cette capacité, l'incapacitation à se sentir toujours capable de ce que l'on veut, de ce que l'on est, de ce que l'on souhaite et de ce à quoi on aspire.
8: La réussite, c'est suspect, vous l'avez dit. Il y a aussi en France cette notion d'échec qui ne passe pas, alors que On apprend énormément de ces échecs. Est-ce qu'il faut apprendre ça au patron, c'est-à-dire que les échecs, finalement, sont des opportunités et qu'il faut en profiter?
9: Mais l'échec n'est qu'un point de vue moral sur une situation ou philosophique. Une non-réussite est source de progrès extraordinaire. Si on ne va que de réussite en réussite, on ne progresse jamais. On ne devient jamais, en fait. C'est très Nietzschean ce que je vous dis. Mais comment devenir autrement que par la confrontation à ce qu'on ne sait pas au moment où on le... Où on pensait le savoir, on réalise qu'ensuite, mais il y a des axes de progrès. Alors très souvent, vous savez, le management regorge de citations toutes prêtes et de lieux communs, c'est-à-dire tu échoues, tu apprends, tomber 10 fois, se relever 11 fois. Non, l'enjeu c'est, puisque c'est mon chemin, en fait, je l'ai choisi. Mais ça devient donc une histoire toute simple. C'est pas le chemin qui est difficile. C'est le difficile qui devient mon chemin. J'accepte ça. Et donc, il n'y a pas de logique d'échec. Il y a une non-réussite qui va même pas affecter mon ego, qui va remobiliser mes facteurs de motivation intrinsèques, ce que je suis, mais qui aussi et surtout va me raconter l'histoire de mieux et demain.
8: J'ai lu que vous aviez dit le patron, quand tout va bien, il s'emmerde. On a l'impression, quand on vous écoute, que vous aussi, c'est-à-dire qu'il faut constamment être dans l'action. Est-ce que c'est ça un leader? Quelqu'un qui est tout le temps dans le mouvement, quelqu'un qui cherche toujours à apprendre et à régler des situations?
9: Oui, mais c'est aussi quelqu'un qui, de temps en temps, a besoin de se mettre sur pause. Parce que celui qui vous parle, de temps en temps, ses petits moments de faiblesse, il va se réfugier en Corse pour essayer de tempérer ses crises existentielles à son tour. Quoi de plus naturel? Donc, en fait, oui, c'est pas l'hyperactivité, en fait. C'est mobiliser ses ressources cognitives, ses schémas mentaux et sa volonté d'être dans la réalisation de ce que l'on espère que sera sa vie. En fait, un leader, un entrepreneur, dans chaque entrepreneur existe un leader. Dans chaque entrepreneur existe un leader, et quelqu'un qui s'offre le luxe de se choisir son destin en entraînant les autres. Et donc, ça nécessite beaucoup d'énergie, mais aussi et surtout un rapport à soi qui est clairement établi. Parce que très souvent, on entreprend ou pour se trouver ou pour se fuir. Et à un certain moment, c'est pour s'accomplir. Et donc, l'échec ne prend alors que la définition de problème à régler à venir et de non-réussite.
8: Votre moteur, c'est l'humain. Vous aidez tous ceux qui le demandent, qui vous le demandent, ou parfois vous refusez certains profils?
9: Ah, d'abord, j'ai mes têtes. j'ai mes valeurs. Et je ne ferai pas n'importe quoi, n'importe comment, et avec n'importe qui. J'ai tendance à toujours écouter. J'ai tendance à aider à une seule condition, c'est que je sois en communauté de valeurs. Si je suis en communauté de valeurs, je rentre en communauté de destin.
8: Ça, c'est la condition.
9: C'est la seule.
8: Vous mettez ce savoir-faire, et c'est ça qui est intéressant aussi. On a parlé tout à l'heure des dirigeants de clubs de sport, de ce monde du sport, de coacher les coachs, les grands patrons. Mais cette façon de parler aux gens, de retrouver la confiance, vous le mettez aussi au service de la santé, et notamment des malades du cancer, des soignants du cancer. Comment on passe de cet univers de puissant, j'ai envie de dire, à un univers de la santé de tout le monde?
9: Merci de cette question. Parce que c'est une question qui m'a permis à mon tour de retrouver d'autres moteurs de réaccomplissement. Quand on accompagne des grands patrons, des belles aventures choisies, des grands coachs, Claude Onesta, j'ai tout gagné, plus d'une fois, je passe sur son palmarès, et plein d'autres. Le principe ici, c'est pas me faire l'inventaire, mais c'est un jour d'avoir été capable tous ensemble de se poser une question, que ce soit avec certains grands patrons comme avec les grands coachs, gagner ou réussir, mais pourquoi faire finalement? Gagner, pourquoi faire? Avoir je ne sais quel EBITDA, pourquoi faire? Et le sens profond qui est alors apparu avec les coachs sportifs et certains grands patrons, c'est se dire, mais l'utilité aux autres. Et dans l'utilité aux autres, on s'est alors rendu compte qu'effectivement, les gens qui ont un fort leadership, les grands coachs sportifs aussi, développent des aptitudes à non pas motiver, mais à veiller et à surveiller ce qui peut démotiver les gens qui ont choisi. Et un enseignant chercheur que je suis, je me suis dit, mais, et si on prenait tout ça à l'envers, en fait? Et si on allait auprès de gens qui sont dans des situations subies, le patient en oncologie, et essayer de transférer ces stratégies d'action qui obéissent à l'empowerment, j'en parlais, qui obéissent aux facteurs de motivation intrinsèques, pour essayer de leur apporter une aide qui soit non médicale, mais extraordinairement support. C'était il y a 10 ans, une belle rencontre avec le professeur Vience, le professeur Blaise, qui m'ont dit « pourquoi pas ?» Le doyen de la faculté de médecine, Georges Leonetti, qui m'a dit « c'est une bonne idée, mais comme cette idée me paraît très bonne, il va falloir qu'on l'encadre de robustesse scientifique. » Donc on a décidé de créer une unité de recherche et où on a mis le patient au cœur de cette unité de recherche. Quels sont ses besoins pendant son parcours de soins ou au moment de sa rémission? Et donc est né le principe d'onco-coaching.
8: Et c'est le programme Rebond dont on parle ici. Il y a ce livre aussi que vous avez coécrit avec Patrice Vience. Rebond, s'entraîner à revivre. Vous aidez donc les patients en rémission de cancer. Qu'est-ce qu'on leur redonne dans cette situation où ils ont connu le gouffre, l'arrêt de leur vie pendant un certain temps? On leur redonne le contrôle, la confiance, la projection à nouveau vers l'avenir?
9: Surtout, retrouver son identité. Vous n'êtes pas un cancéreux. Vous êtes une personne qui a subi l'épreuve du cancer et votre identité, c'est pas cancéreux, même si la société vous le rappelle en permanence. Et donc, la question la plus puissante et magique, c'est dans un cadre idéal, dans un mois, vous faites quoi? Et le préalable le plus important, c'est de leur dire, votre cancer n'a pas sa place entre nous. Ce qui m'intéresse, c'est vous. Et c'est paradoxal, tout ce qu'on peut se dire, mais ce sont les phrases réputées magiques auprès d'eux, qu'il nous a fallu 10 ans pour comprendre, par la recherche. Je suis tout seul ici, mais je suis entouré de beaucoup de gens, et c'est un peu au nom de tous ces gens que je parle. Vous savez, diriger un programme de recherche, c'est être tout petit dans un univers de gens très grands, mais leur permettre d'être les plus efficaces possibles, peut-être un peu de management aussi, qui sait. Mais c'est aussi et surtout donner, redonner le droit par un questionnement adapté à la personne qui a subi un cancer de choisir. Choisir. Quand on ne fait que subir, rechoisir est un exercice extraordinairement complexe.
8: On va passer à la suite, à la photo tout de suite.
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8: Dans cette émission, on vous propose une photo de vous. J'ai choisi cette photo-là, elle va apparaître juste ici. Est-ce que vous pouvez la commenter, Pierre Dantin?
9: Ah oui, oui, oui, c'est une photo dans un endroit que j'aime beaucoup. C'est le Cercle des Nageurs de Marseille. Derrière, on voit le Frioul. Il a échappé à personne que mon authenticité s'entende toujours, pique un peu les yeux, mon accent, c'est un peu l'ail. Mais en fait, c'est d'où je viens, c'est mon histoire, en fait.
8: Les Marseille, quartiers nord, les Marseille.
9: C'est mon histoire, et merci d'avoir choisi cette photo, parce qu'elle avait été faite pour un article qui reconnaissait je ne sais trop quoi que nous avions fait. Mais elle me permet surtout de mesurer ce qui était fait à cette époque-là et tout ce qu'il nous reste à faire demain, et avec une volonté d'être assez marquée quand même. C'est-à-dire que quand on regarde la mer derrière et qu'on voit ma tronche là, je me dis, puisse un jour, à ceux et celles qui m'écoutent, pouvoir être inspirés par une partie de mes propos en choisissant à leur tour leur destin. Donc, cette photo raconte une partie d'un chemin parcouru, elle a 3 ou 4 ans, je pense, et elle me dit à moi tout ce qu'il me reste à faire, qui est davantage à la transmission, et puis aussi dans la capacité de conviction, de pouvoir dire, dans un moment un peu de société où tout est un peu pourri, là, qu'il reste encore plein de chemins d'espoir. Et si vous ne me croyez pas, il suffit de regarder ce que l'on fait, ce que l'on dit, et surtout ce que l'on prouve, en fait. Parce que la surmédiatisation de l'univers dans lequel nous sommes amène les gens à se couper de toute forme de réalité, de toute forme de nuance, de toute forme d'évaluation. Et donc, une émotion chasse à une autre, le propos, l'invective, la non-présence d'œuvres réelles amène chacun à croire qu'il existe et qu'il est important parce qu'il est suivi par des followers ou parce qu'il a raconté que des salades, qui a eu pour but de peut-être d'être cru par des gens qui étaient en situation de souffrance ou en des gens qui cherchaient un sens à leur propre réalité. Donc quand je vois cette photo, je vois le chemin parcouru et je me dis, zut alors, ne regardez pas la photo, écoutez peut-être, mais devenez un peu ce que vous êtes, sans l'ultra-nécessité de vouloir ressembler à quelqu'un si ce n'est vous, quoi. Et clairement, c'est... J'aurais envie de dire qu'une chose, l'immense courage des entrepreneurs, l'immense courage des patrons, dans un univers où le standard et la norme, leur donnent des ancres à peu près partout, quoi. On est un peu attaché à peu près partout.
8: Ouais.
9: Donc, cette liberté d'être, en fait, moi, je la suggère à tous ceux qui suivent aussi sur les réseaux sociaux. Il y a peut-être d'autres moyens de devenir que de vouloir ressembler à ce que l'on n'est pas. Parce que sinon, quelle frustration et quel refoulement dans la vie.
8: Allez, on va conclure tout de suite.
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8: C'est quoi votre plus belle réussite, justement, Pierre?
9: Écoutez, comme vous le savez, j'aime pas trop parler de moi. Mais ma plus belle réussite, c'est peut-être le regard de gens que j'ai aidés qui me permettent de repérer que l'enfant que je fus n'était pas si nul. La relation au patient m'inspire beaucoup. Beaucoup, beaucoup, beaucoup, beaucoup. Et ensuite, les réussites, l'accompagner des réussites sportives, mais j'aime mal fou à évaluer quelle est ma contribution réelle. Mais le rapport de confiance avec des gens qui sont importants pour moi, pas tous les gens que je conseille sont mes amis, mais quelques-uns d'entre eux, et l'un d'entre eux plus particulièrement, m'amène à me dire que je ne sais pas si j'ai réussi, mais je suis devenu ce que j'espérais être.
8: Vous m'avez dit aussi que travailler avec les patients, travailler avec les soignants et puis les aidants aussi, vous auriez aimé y penser plus tôt.
9: Oui. Oui, oui, oui, oui, oui, oui. J'aurais aimé y penser plus tôt parce que quand on accompagne des aventures extraordinaires, on peut se couper des réalités. Et en fait, la réalité, se cogner au réel, comme le disait Lacan, le réel c'est quand on se cogne, me renvoie systématiquement à me dire waouh, la vie est belle et puisqu'elle est belle pour toi, rends-la un peu meilleure pour les autres. Sans être très judéo-chrétien, mais mon éthique à moi, c'est on n'est rien sans les autres. Et j'ai toujours été construit comme ça, parce qu'un jour, un professeur de sport a vu en moi ce que j'étais finalement, mais que je ne croyais pas. Des patrons ont vu en moi pleines de qualités que je ne me soupçonnais pas. Et s'il s'agit pour moi maintenant de rendre, j'en suis le plus heureux, et ça contribue à mon accomplissement personnel, oui.
8: Quand on regarde la route, quel a été le plus gros échec? Pas forcément une déception ou quelque chose de négatif, mais finalement celui qui a peut-être fait aussi le plus rebondir derrière.
9: Alors, ce n'est pas un échec qui m'a fait rebondir, c'est un sentiment de totale incompétence et de absolument pas être à ma place en tant que secrétaire général de l'Olympique de Marseille, où je suivais mon ami Pape Diouf, qui lui était fait pour ça. Donc, mon rêve, finalement, une fois que j'ai pu le réaliser, je me suis rendu compte qu'il était bien plus chimérique qu'imaginaire institué, nourrissant. Et je me suis donc, entre guillemets, réorienté vers ce que je pensais qu'était la réalité de ma fonction.
8: Ça a pris du temps de se faire cette réflexion, de se dire non, là, tu te trompes?
9: Non, ça a pris peu de temps. Parce que je me revois à discuter avec Pape, en lui disant, Pape, je ne suis pas fait pour ce que je fais. À me parler à Robert Louis-Dreyfus, à lui dire, Robert, je t'ai suivi parce que j'avais refusé 4 fois de venir au club, t'as fini par me convaincre, mais je me déclare incompétent. Je pense que ma compétence, elle est davantage destinée à aider les individus et à aussi et surtout vivre de belles aventures avec des défis, une mise en risque que j'avais à l'Olympique de Marseille, mais je comprenais pas le système dans lequel j'étais. Et je suis absolument pas fait pour faire de la politique. Et être président d'un club de football, c'est d'abord faire de la politique.
8: Oui, c'est bien de le savoir. Vous m'avez dit, pour terminer, je suis quelqu'un qui a réalisé ses rêves. Quand on a réalisé ses rêves, c'est quoi la suite?
9: Alors, tout cela est très prétentieux, je trouve, que d'avoir dit ça de ma part. Mais oui, oui, non, mes rêves d'enfant, oui. Maintenant, mes rêves d'adulte, c'est transmettre, permettre à mes étudiants, entre guillemets, de découvrir à la fac ce qu'ils ne devraient pas découvrir à la fac, aider les patients, continuer à être au soutien des gens qui m'accordent leur confiance dès lors qu'il s'agit de transformer leur vision en projet. Mais je crois que l'exercice majeur, c'est à la fois l'exercice de transmission et permettre aux autres sans ne vouloir qu'ils vous ressemblent. Voilà. Donc en fait, c'est essayer de libérer la liberté d'entreprise et d'entreprendre.
8: C'était le leadership selon Pierre Dantin. Merci Pierre Dantin d'être venu dans cette émission. 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Tous les lundis aussi à 12h30 sur BFM Business. Passez une très bonne journée.
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10: Bonjour à tous, bienvenue dans la semaine de Culturia. Comme chaque week-end, on vous fait un petit résumé du meilleur de l'actualité intelligence artificielle de ces derniers jours. Et en cette période de rentrée, on va s'intéresser à l'IA en milieu scolaire. Alors c'est vrai que ça peut être un outil formidable d'apprentissage, mais on va pas se mentir, c'est surtout un outil redoutable de triche au service des élèves. On a quelques outils à vous présenter, notamment pour les profs un peu désemparés.
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11: Avec Anthony Morel, et c'est la rentrée évidemment Anthony, et avec l'IA, les profs sont confrontés à un vrai casse-tête, on le sait. Comment savoir si un devoir a vraiment été écrit par un élève ou par ChatGPT? Certains ont trouvé des techniques redoutables pour piéger les tricheurs.
10: Oui, en fait c'est un grand jeu du chat et de la souris qui s'est engagé entre les élèves qui sont très tentés, c'est vrai, d'utiliser l'IA pour rédiger une dissertation, une rédaction, résoudre un problème de maths, et c'est vrai que c'est très très facile. Et puis les profs qui continuent à vouloir désespérément évaluer leurs élèves. Alors il y a un prof aux États-Unis qui a trouvé une technique absolument remarquable que je conseille ou suggère en tout cas à tous les enseignants qui nous écoutent. Ce monsieur qui s'appelle Jason Gibson, il est prof d'histoire à l'université dans le Mississippi, et pour ses partiels, il a donné aux élèves une dissertation à faire. Donc c'était comparer la révolution industrielle à la révolution technologique qu'on connaît aujourd'hui. Très bien. Là où il a été très malin, c'est qu'il a piégé son énoncé. C'est-à-dire que dans l'énoncé, il a écrit en caractère blanc sur fond blanc, donc invisible à l'œil nu, le mot Madagascar. Qu'est-ce qui s'est passé? Tous les élèves qui ont bêtement copié-collé l'énoncé et qui l'ont mis dans le ChatGPT, qu'est-ce qui s'est passé? Il s'est retrouvé avec des dissertations qui parlaient de Madagascar, alors que ce n'était pas du tout le sujet, évidemment. Donc toutes les copies, il y a 32 copies sur 35 qui parlaient au milieu de la révolution industrielle de Madagascar, et là, ils savaient évidemment que les élèves avaient triché. Alors évidemment, la technique maintenant est un peu connue, éventée, on va le dire comme ça, parce qu'il a eu la bonne idée de publier ça sur les réseaux sociaux, la vidéo est devenue virale. C'est une anecdote, voilà, on peut le voir comme ça, mais ça illustre bien, à mon sens, le malaise auquel sont confrontés les profs aujourd'hui, qui, de manière très artisanale, finalement, doivent trouver tous les moyens pour essayer de détecter la triche qui est de plus en plus présente.
11: Alors évidemment, dès qu'il y a un problème, il y a un marché, il y a un business pour essayer donc de détecter la fraude.
10: Oui, alors en fait, il y a tout un tas d'entreprises qui ont lancé des outils qui sont maintenant vendus aux écoles, aux universités, qui sont des détecteurs d'IA. Donc les détecteurs d'IA, qu'est-ce que c'est? Ce sont des outils dans lesquels on va simplement copier-coller un texte sur lequel on a un soupçon, c'est-à-dire à peu près toutes les copies écrites par les élèves aujourd'hui, et on a une intelligence artificielle qui va détecter si le texte a été écrit par une intelligence artificielle. On va aller chercher des tournures de phrases. ChatGPT a un style particulier, donc ce style, les tirets quadratins, vous voyez ce que c'est? C'est ces longs tirets qui sont très utilisés par ChatGPT, vous avez peut-être remarqué, mais que les humains n'utilisent jamais. Et à partir de tout ça, on est capable de dire là, ce texte, il a été écrit à 78% par une intelligence artificielle. C'est pas complètement fiable, mais c'est de plus en plus utilisé. Mais là où c'est malin, et là où il y a un vrai business, c'est que face à ces outils anti-triche, il y a des outils anti-triche qui ont été générés. C'est-à-dire que les élèves, pour contourner ces outils de détection d'IA, ils utilisent maintenant ce qu'on appelle des humanizers, c'est-à-dire des intelligences artificielles qui vont humaniser leurs textes, qui vont mettre des tournures de phrases qui sont peut-être un peu plus orales, qui vont ajouter même des erreurs pour que ça fasse plus vrai. Un peu comme les restaurateurs qui veulent faire croire qu'ils font du fait maison et donc qui prennent un produit industriel et ils ajoutent des petites imperfections pour que ça fasse vraiment comme un vrai plat. Et là, c'est exactement le même principe. Donc vraiment, il y a tout, encore une fois, je parlais de jeu et de chat et de la souris, c'est vraiment ça qui est en train de se mettre en place. Ça pose la question de l'évaluation. Comment on fait pour évaluer les élèves? Est-ce que finalement, il ne faut pas en finir tout simplement avec les devoirs à la maison et revenir tout simplement aux devoirs sur table? Ou alors, il y a des solutions hybrides au Danemark, par exemple, où vous pouvez faire les devoirs à la maison, mais il faut ensuite expliquer au prof. Il y a un oral pour pouvoir être sûr que vous avez au moins bien compris ce que vous avez écrit, que vous n'avez pas simplement fait un copier-coller bêtement.
11: Ils sont malins, en tout cas, nos enfants. Il faut voir que les adultes ne sont pas en reste. Tricher avec l'IA, c'est un phénomène qu'on retrouve aussi en entreprise.
10: Et oui, bien sûr, toutes les entreprises doivent se poser aussi cette question-là. C'est-à-dire qu'à partir du moment où vous recevez une présentation impeccable, une note stratégique de 20 pages ou même du code écrit. Est-ce que c'est le salarié qui l'a fait ou est-ce que c'est l'IA qui a fait 50, 80, 100% du boulot? On a vu des grandes entreprises qui se sont fait prendre les doigts dans le pot de confiture. On se souvient de ces cabinets de conseil. C'était le cas de Deloitte il y a quelques mois où on a eu des rapports gouvernementaux dont on a appris qu'ils avaient été générés par l'intelligence artificielle. Rapports gouvernementaux qui sont facturés très très cher, évidemment. En plus, ils étaient truffés d'erreurs. Donc là aussi, ça pose la question de l'évaluation. Parce qu'une entreprise qui fait confiance à une autre entreprise qui l'a comme cliente et qui sait que finalement le boulot a été fait par une IA, la facturation, c'est plus la même du tout. Donc ça pose une énorme question. Vraiment, cette question de l'évaluation, on en parle à l'école, mais le problème est beaucoup, beaucoup plus large que ça. On n'a pas toutes les solutions. On pourrait se dire, finalement, seul le résultat compte si c'est l'IA qui fait le boulot. Oui, c'est vrai, mais encore une fois, le salaire, la facturation, ça pose évidemment ces questions-là quand on fait 80 ou 100% de son boulot grâce à l'intelligence artificielle.
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10: Allez, on reste dans l'univers scolaire avec cette question des écrans omniprésentes en cette période de rentrée. Alors évidemment, on est tous accros à nos smartphones. La bonne nouvelle, c'est qu'il existe des outils pour se désintoxiquer à condition quand même d'avoir un minimum de volonté.
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11: Avec Anthony Morel. Alors Anthony, comment réduire le temps passé par les enfants sur les écrans? Alors que les lycéens s'apprêtent à connaître leur première année sans portable à l'école, vous nous dites que la déconnexion est aussi en train de devenir un vrai business.
10: Eh oui, appelez ça comme vous voulez, hein, le sevrage numérique, la digital detox. Certains parlent même du business de l'abstinence, donc mélange d'application et d'abstinence. Mais en gros, l'idée c'est qu'après avoir passé des années à dépenser des milliards à nous rendre accro à nos smartphones, eh bien maintenant, on a des startups qui vont essayer de nous ensevrer d'une certaine manière. Alors, dans les lycées, je vous donne deux exemples très concrets. Le premier, c'est un outil qui est utilisé dans les lycées américains depuis plusieurs années. Peut-être qu'on va le voir arriver en France. Ça s'appelle Yonder. Yonder, ce sont des pochettes anti-smartphone. Ce sont des poches hermétiques. Ça ressemble un peu à une chaussette. En gros, on arrive en classe. Sous l'œil du prof, on va mettre le téléphone dans la chaussette. Ça va se verrouiller magnétiquement. Et alors là, on n'a plus du tout accès à son téléphone. On ne peut plus rien faire. On est sûr que pendant les heures de cours, eh bien, les élèves ne touchent pas à leur téléphone. Le seul moyen de la déverrouiller, eh bien, c'est de passer cette pochette sur une borne aimantée qui ne se trouve qu'à la sortie de l'école, évidemment. Ça, c'est la première chose. La deuxième chose, c'est un petit outil qui s'appelle The Brick, qui est devenu viral ces derniers mois aux États-Unis. The Brick, la brique, donc ça transforme votre smartphone en une brique inutilisable. En gros, c'est ça le principe. C'est un petit objet qui fait la taille d'un boîtier d'AirPod, et quand on touche son smartphone avec cet objet, eh bien, ça va venir bloquer instantanément toutes les applications les plus addictives, les réseaux sociaux, les jeux vidéo, YouTube, enfin tout ce que vous voulez, c'est paramétrable évidemment. Et pour pouvoir le débloquer, eh bien, il faut toucher à nouveau son téléphone avec cette petite brique. Donc on peut imaginer des scénarios où ce sont les parents qui ont la brique et le matin, avant de partir au lycée, hop, on bloque le téléphone et on a accès au déblocage que le soir quand on rentre des cours.
11: Ou à l'école, effectivement. Alors là, on parlait d'objets connectés, mais il existe aussi plein d'applications qui peuvent aider les ados, voire même les adultes, hein, à se sevrer.
10: Oui. Alors le principe à chaque fois c'est un petit peu le même, c'est rajouter ce qu'on appelle en termes d'expérience utilisateur de la friction. La friction c'est ajouter une petite complexité, une petite barrière entre votre téléphone et le shot de dopamine que vous voulez obtenir en ouvrant TikTok ou en ouvrant Instagram. Et cette complexité, eh bien ça va être par exemple, j'essaye d'ouvrir Instagram et on va me proposer un exercice de respiration. On va me dire voilà, est-ce que tu es sûr que tu veux vraiment ouvrir Instagram? Respire pendant 10 secondes. Et le simple fait de vous proposer, parce que c'est un peu pénible en même temps. Si à chaque fois que vous ouvrez une application, on vous demande de faire un truc, les gens sont dissuadés et ils arrêtent d'utiliser leur téléphone en mode machinal. Parce que c'est ça le problème. On en a tous fait l'expérience. C'est vous ouvrez une application et vous rendez compte que, mais en fait, cette application, je l'avais fermée il y a 10 secondes. Vous le faites juste mécaniquement, de manière complètement débile, j'allais dire. Mais c'est simplement parce que notre cerveau est fait comme ça. Et donc, on va ajouter cette petite complexité. On verra tout à l'heure avec notre pitch du jour. Ça peut être un problème de maths. On vous propose de faire un petit problème avant de pouvoir ouvrir votre réseau social préféré, par exemple. On a aussi les outils qui sont intégrés maintenant directement dans les téléphones en natif, le mode bien-être sur Android ou temps d'écran sur iPhone, où on vous montre le temps que vous passez sur le smartphone. Vous pouvez bloquer un temps d'usage maximum de certaines applications. C'est une manière pour ces grands groupes technologiques, de donner bonne conscience, mais surtout d'éviter des méga procès. On a parlé la semaine dernière de Meta, qui avait payé des milliards de dollars parce que ça y est, voilà.
11: 16 milliards.
10: On a admis que ça y est, ils étaient très nocifs pour les ados. Je pense que les grands groupes technologiques qui fabriquent les smartphones se disent ça nous pend au nez, et donc ils commencent à mettre en place l'antidote pour le poison qu'ils nous ont proposé d'une certaine manière, poison qu'on a acheté de manière tout à fait consentante,
11: en connaissance de cause. Oui,
10: oui, c'est ça. Mais c'est ça, ce qui est intéressant, c'est vraiment l'addiction, c'est devenu un marché dans les deux sens. D'un côté il y a le business de l'attention, comme on dit, donc les réseaux sociaux, leur but c'est qu'on passe le plus de temps possible sur notre téléphone, et puis de l'autre côté toutes ces entreprises qui essayent maintenant de nous vendre du matériel ou des applications pour nous déconnecter.
11: Voilà, et il y a plein de propositions. La dernière option, c'est de revenir au téléphone qui ne sert qu'à téléphoner.
10: Oui, à l'ancienne, j'allais dire, mais alors sortez pas forcément le Nokia 3310 de vos placards. Maintenant, ce qu'on vous vend, ce sont des smartphones minimalistes vendus au prix des smartphones. C'est-à-dire qu'en gros, vous allez avoir un téléphone qui ne sert qu'à téléphoner, mais qu'on vous vend 400 ou 500 euros. Alors, ils sont très jolis avec un écran en noir et blanc, parce que le noir et blanc, c'est beaucoup moins addictif aussi que la couleur. Vous avez un certain nombre de fonctionnalités, mais c'est très, très minimal. Donc, vous pouvez passer des appels, envoyer des SMS, vous avez un GPS, mais vous n'avez pas d'appareil photo, pas de réseaux sociaux, pas de jeux, et ces téléphones assez jolis, et qui sont là encore assez viraux sur les réseaux sociaux, eh bien se vendent très très cher, alors qu'ils ne coûtent pas très très cher à fabriquer. Donc là aussi, business très intéressant. Ça fonctionne? Non, ça fonctionne très très bien. Ouais. Celui-ci s'appelle le Lightphone, par exemple.
11: Il a, non mais je veux dire, ça a du succès?
10: Oui, ça a du succès. Il y a un certain nombre d'influenceurs qui se sont...

0: existent depuis plus de 20 ans, mais où les fabricants rivalisent d'innovation pour rendre leurs appareils totalement autonomes. Vous nous présentez ce matin l'un des modèles les plus avancés du marché.
1: Ah, c'est la Ferrari des aspirateurs robots là, que je vous ai présenté. Elle n'est pas sortie en France encore, cette Ferrari. Elle va arriver probablement. Ça s'appelle le Matic. C'est un appareil qui a été conçu par deux anciens de Google. Et pour la petite histoire, cet aspirateur robot, il a obtenu la note de 10 sur 10 sur le site spécialisé Wired, qui est le site tech de référence. Ils mettent jamais cette note-là. Enfin, c'est genre une fois tous les 5 ans, sur des milliers d'appareils testés. Alors, qu'est-ce qu'il a de particulier, ce petit aspirateur robot? Eh bien, sa particularité, c'est qu'on y a ajouté une couche d'intelligence, de l'IA, qui va lui permettre, bah, par exemple, de nous répondre, j'allais dire, au doigt et à l'œil, et surtout à la voix. On va pouvoir lui parler. On parlait à son aspirateur, c'est assez concept, hein, évidemment. Et donc, on va, par exemple, lui demander, va nettoyer les plantes dans le salon. Il va comprendre, et puis il va aller nettoyer les plantes dans le salon. On va pouvoir lui montrer ce qu'on veut qu'il fasse. Ah, là, il reste un mouton de poussière. On le pointe du doigt, et l'aspirateur va aller le nettoyer. Il va aussi apprendre de nos habitudes, c'est-à-dire qu'il va comprendre que bah, après les repas autour de la table il y a des miettes souvent, donc il va venir régulièrement autour de la table pour faire les miettes. En fait, c'est ça qui est intéressant, c'est qu'on sort de l'aspirateur robot tel qu'il existe aujourd'hui avec un aspirateur qui va faire des allers-retours un peu bêtement et puis à un moment vous allez recevoir une alerte aspirateur bloqué, pour avoir en fait un aspirateur qui va, grâce à ses caméras embarquées, parce qu'il a des caméras et de l'IA, eh bien comprendre son environnement, se balader et vraiment eh bien s'adapter à ce qui se trouve devant lui. Et en fait, d'une certaine manière, c'est un peu le chaînon manquant entre les robots aspirateurs tels qu'ils existent depuis maintenant des décennies, j'allais dire des années, mais c'est même des décennies, et puis la future génération de robots humanoïdes, on aura l'occasion d'en reparler, qui seront carrément capables de tout faire à notre place parce qu'ils auront cette intelligence contextuelle que n'avaient pas évidemment les anciens modèles.
0: Et puis si vous nous regardez sur RMC Life, hein, il est assez beau en plus.
1: Il est très design,
0: effectivement. On peut le programmer aussi, c'est-à-dire on peut partir et puis...
1: Bien sûr, ah oui, ça vous pouvez le programmer.
0: On n'est pas obligé d'être là quand il passe le
1: Non, c'est même le but. Hein, voilà, à partir de 9h du matin, enfin nous, la nuit même, tu peux faire, ça peut embêter les voisins peut-être éventuellement. Mais en tout cas, on peut évidemment le programmer pour qu'il fasse le ménage quand on n'est pas là.
0: Bon, alors ça, c'est un exemple. Et derrière cet aspirateur, il y a surtout une énorme bataille technologique entre les fabricants.
1: Oui, bataille technologique, bataille industrielle sur un marché qui est très concurrentiel et sur lequel il faut se différencier. Donc il y a plein de nouvelles fonctionnalités. Alors, les améliorations, c'est sur l'autonomie. Il y a des modèles maintenant qui affichent une autonomie de 1000 mètres carrés. Je ne sais pas qui a un appartement ou une maison de 1000 mètres carrés, mais en tout cas, ça fait partie des arguments commerciaux. Des aspirateurs qui vont avoir des fonctionnalités. Bah, par exemple, tiens, des chenilles.
0: Génial.
1: Alors, extraordinaire. Il peut monter les escaliers. Bah oui, parce que la faiblesse de l'aspirateur robot, c'est quand vous avez un étage, forcément, c'est compliqué. Donc, celui-ci a des petites chenilles rétractables qui vont lui permettre de monter les marches et d'aller d'un étage à un autre. Ça, c'est des technologies qui sont un peu en phase prototypale. On les voit sur les grands salons technologiques. Moi, j'ai même vu au dernier CES de Las Vegas un aspirateur couplé à un drone, c'est-à-dire que quand il a fini un étage, il y a un drone qui vient récupérer l'aspirateur et qui l'emmène à l'étage supérieur pour aller à l'étage supérieur. C'est complètement inutile, ça fait beaucoup de bruit, c'est débile, mais ça permet aux fabricants de montrer un peu leurs muscles. Alors il y a aussi le robot qui va ramasser la chaussette qui traîne, ça c'est extraordinaire, c'est-à-dire équipé d'un petit bras robotique qui va venir sortir du robot aspirateur et qui va venir récupérer tout ce qui traîne dans le salon et qui va venir ensuite le ranger sans aucun problème. Là encore, on voit bien que on est dans la première marche pour aller vers les robots humanoïdes qui pourront tout faire à notre place. On est sur des petits robots, encore des petits véhicules autonomes, mais on voit bien que les fonctionnalités aidant, eh bien on va aller vers de plus en plus d'automatisation.
0: Alors le problème quand même, c'est que plus ces robots deviennent intelligents et plus ils ont besoin de capteurs, et donc plus ils deviennent intrusifs, et ça devient des vrais mouchards à la maison.
1: Oui, alors ça c'est une crainte légitime, hein. On a eu un certain nombre de scandales avec des robots qui sont équipés maintenant de caméras intelligentes et qui peuvent donc filmer tout ce qui se passe chez vous. Et donc, il y a des images, par exemple, des propriétaires de maisons ou d'intérieurs de certaines maisons qui se sont retrouvées publiées sur les réseaux sociaux, par exemple. On a eu aussi, parce que c'est des appareils qui ne sont pas très bien protégés d'un point de vue de la sécurité informatique, des hacks d'aspirateurs où des gens ont pu prendre le contrôle à distance de l'aspirateur chez vous, voir un peu ce qui se passait chez vous. Donc là, évidemment, avec tous les risques que ça peut faire courir. Donc évidemment, oui, à partir du moment où on ajoute de plus en plus d'intelligence, de plus en plus de capteurs, de plus en plus de caméras, ça fait partie des risques. Et malheureusement, avec les prochaine génération de robots, encore une fois humanoïdes, eh bien c'est un risque qui sera probablement démultiplié. C'est la contrepartie pour avoir des maisons toutes propres.
0: Et vous avez certainement suivi ça, vous, Anthony, un Taïwanais qui a découvert l'adultère de sa femme grâce à son robot aspirateur.
1: Ouais.
0: Bon, il a fini en prison pour atteinte à la vie privée.
1: Mais oui, c'est incroyable. Il a déclenché l'aspirateur à distance, il a surpris sa femme en phase d'adultère, il l'a filmé et c'est lui qui se retrouve en prison. Bon.
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1: Et puis, identifier n'importe qui d'un seul coup d'œil dans la rue, ce n'est pas un épisode de Black Mirror, ce sera bientôt la réalité.
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2: Anthony, identifier n'importe qui dans la rue d'un simple regard, ce sera bientôt possible. Meta, qui commercialise depuis quelques années des lunettes équipées de caméras, a déposé un brevet pour une IA qui permet de reconnaître n'importe qui. Et évidemment, ça va poser quelques questions.
3: Oui, même si ça peut être pratique. On peut imaginer plein de scénarios. Vous arrivez dans une soirée ou même à la cantine d'entreprise. Il y a toujours ce moment où vous croisez une personne, vous savez que vous la connaissez, mais impossible de retrouver son prénom. Et bien là, comme par magie, vous aurez le nom et le prénom de la personne qui s'affiche directement sur le verre de vos lunettes. Pas mal. Après, il y a des scénarios un peu plus inquiétants où en scannant simplement n'importe quel passant dans la rue, vous allez récupérer son identité et pouvoir potentiellement la retrouver sur les réseaux sociaux. Et là, ça fait un petit peu plus peur. Voilà quelques-uns des scénarios qu'on peut imaginer avec cette technologie de reconnaissance faciale intégrée aux lunettes connectées qui sont déjà commercialisées depuis un moment. Alors, ça fait des mois qu'il y a plein de rumeurs à ce sujet. Mais là, le dernier élément, c'est ce brevet qui a été déposé par Meta pour une caméra intelligente qui permettrait d'identifier des personnes et de les taguer sur des vidéos et qui pourrait évidemment s'intégrer dans des lunettes. Il y a quelques mois, il y avait déjà eu des révélations de la presse américaine, notamment des notes internes qui circulaient chez Meta sur cette technologie qui s'appelle NameTag en interne et que Meta d'ailleurs voudrait nous faire passer, j'allais dire, en douce en insistant sur les fonctionnalités liées à la santé, parce que cette fonctionnalité de reconnaissance faciale, elle sera par exemple très pratique pour les personnes malvoyantes. Bah oui, pour pouvoir reconnaître, identifier une personne dans la rue, ça peut être très pratique. Pour le reste, ça peut poser question sur l'intrusion dans la vie privée, d'avoir des lunettes qui non seulement peuvent vous filmer à votre insu, ce qui est déjà le cas aujourd'hui, mais qui peuvent potentiellement vous identifier. Alors, je veux pas jouer à nous faire peur non plus, parce qu'en France, en réalité, clairement, ce sera interdit. Il faut savoir que la reconnaissance faciale, c'est interdit dans le domaine public de toute façon. La CNIL veille au grain sur ce sujet. Et donc, comme assez souvent, certaines fonctionnalités qui sortent dans des pays sont interdites dans d'autres, et si cette fonctionnalité sort, je pense que chez nous, on n'y aura pas droit, de toute façon.
2: Mais technologiquement, c'est possible. On peut vraiment reconnaître n'importe qui aussi facilement que ça dans la rue?
3: Oui, c'est assez facile. C'est pas facile, mais c'est tout à fait faisable. Et d'ailleurs, on n'a pas attendu Meta. Il y a par exemple des hackers, il y a des bidouilleurs de l'université de Harvard qui ont fait cette démonstration. Ils ont pris des lunettes Meta, ils ont couplé ça avec un algorithme de reconnaissance faciale et ils ont fait des vidéos virales où ils se baladent sur leur campus. Ils vont croiser des gens et puis ils leur disent « Ah bah toi, tu t'appelles machin, tu as tel petit job. » On peut retrouver en fait très facilement des éléments d'identification. Ce qui est intéressant, c'est que d'un point de vue stratégique pour Meta, c'est extrêmement intéressant de pouvoir récupérer ces informations-là. Pourquoi ? Eh bien parce qu'en fait, ça permet finalement de relier la base de données numériques considérable dont ils disposent aujourd'hui avec le monde physique. C'est-à-dire que là, ils savent plus seulement avec qui vous interagissez en ligne, ils vont savoir qui vous croisez réellement, à quelle fréquence, dans quel lieu. Et ça, en termes de valeur publicitaire, c'est extrêmement précieux, sachant que ça reste le business model de Meta. Donc vraiment, ces lunettes, je le dis régulièrement, mais c'est eux qui devraient nous payer pour qu'on les porte, vu la quantité de data que ça leur permet de récupérer sur nous et ensuite de nous cibler avec de la pub.
2: Ouais, je comprends. Le problème, il est plus large que ça, parce que même sans reconnaissance faciale, il y a de plus en plus de gens qui n'ont pas du tout envie d'être filmés à leur insu.
3: Oui, on voit une grogne générale qui commence à monter. C'est-à-dire qu'au départ, on trouvait ça très sympathique, et puis plus il y en a dans la rue, c'est vrai qu'on en a de plus en plus les influenceurs aussi les utilisent pour faire des pranks, des blagues de plus ou moins bon goût, plus les gens commencent à en avoir marre. Et dans certains pays, par exemple au Royaume-Uni ou encore en Allemagne, on a des associations qui demandent leur interdiction pure et simple dans l'espace public au motif qu'il y a une intrusion dans la vie privée, on n'a pas forcément envie d'être filmé. Alors, je rappelle que quand les lunettes filment, il y a une petite lumière qui s'affiche, mais quand il y a beaucoup de luminosité, comme en ce moment, il fait très beau, on ne la voit pas forcément. Il y a certains petits malins qui se sont amusés aussi à la masquer. Alors, Meta essaye de rassurer, ils ont mis en place un dispositif où quand vous essayez de dissimuler la petite lumière, les lunettes se bloquent automatiquement. Enfin, vous pouvez toujours voir, mais vous ne pouvez plus filmer, ce qui est toujours un petit peu embêtant. Mais le problème, c'est que ces lunettes, elles vont se multiplier. On a parlé de Meta, mais on va avoir des lunettes Samsung, des lunettes Google. Apple aussi travaille sur le sujet. Donc c'est un vrai sujet de société qui va monter dans les années qui viennent.
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1: Voilà, c'est tout pour cette semaine de Culturia. Merci de nous avoir suivis. On se retrouve dès lundi matin dans Good Morning Business. D'ici là, restez connectés.
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5: Bonjour et bienvenue dans cette nouvelle session de BFM Stratégie. Vous savez, ce programme que nous avons monté avec le Boston Consulting Group, mais aussi avec, et il est là, l'un des principaux instigateurs, le fondateur de ce programme, Xavier Fontanet. Bonjour Xavier.
6: Bonjour Frédéric.
5: Merci d'être avec nous, ancien président d'Essilor et aujourd'hui enseignant dans de grandes écoles et puis surtout enseignant auprès des entrepreneurs qui regardent, voilà, toutes les émissions. Allez les voir en podcast, en replay, toutes ces émissions BFM Stratégie pour mieux comprendre un peu les coulisses des entreprises et tout ce que dit là sert encore aujourd'hui. Je regardais encore le cours, c'était le premier cours, on parlait de la courbe d'expérience, oui. Et je regardais ça par rapport à ce qui se passe dans les processeurs IA, vous voyez, ce qu'on est en plein dans l'actualité, oui. Eh bien on est en plein dedans. Voilà. On devrait dire à certains patrons de suivre ces cours. Alors merci d'être avec nous Xavier et puis avec nous également Alexis Lacapelle. Bonjour Alexis.
7: Bonjour Frédéric.
5: Président et fondateur d'Interactive 4D, qui notamment, on travaille avec ce jeu, Stratena, un jeu de stratégie, vous allez voir, je pense que vous êtes habitué, ça fait quand même quelques années que plusieurs d'entre vous jouent. On a même l'occasion de recevoir les vainqueurs à la fin de l'été, c'est notre jeu de l'été, voilà. Un jeu de stratégie, vous allez prendre la place d'un dirigeant et vous allez comme ça jouer plusieurs scénarios. Alors c'est vrai que chaque année on essaie d'avoir un thème, parce qu'on pourrait... Alors l'année dernière on avait parlé d'intelligence artificielle, voilà. C'est intéressant de voir tout ce qui se passait autour de tout ça. Et puis cette année, les jumeaux numériques de nos entreprises, ça va être dans le domaine du transport ferroviaire et du train. Alors parce que c'est vrai qu'aujourd'hui, on pensait que c'était un monde assez figé, mais on voit, Trenitalia est arrivé en France, on voit que c'est un domaine qui est en train de s'ouvrir largement en Europe. Xavier, pourquoi parler du train ? Est-ce que c'était en prenant le train pour aller en Bretagne?
6: Non, je veux dire, c'est les gens de la SNCF qui nous ont contactés après avoir eu les émissions par Twitter et qui nous ont mis sur le sujet. Donc, de façon totalement informelle, c'était des jeunes qui étaient dans les équipes de stratégie. Mm-hmm. Bon, puis finalement, ça, c'est l'idée est venue de là. Alors, attendez, on va pas faire le plan, on ne fait pas le plan stratégique, mais comme on a énormément amélioré le jeu, grâce d'ailleurs aux joueurs, et Alexis va l'expliquer. En fait, avant de vous dire pourquoi on a pris la SNCF, je vais vous dire un peu ce qu'il y a derrière le jeu. En fait, c'est plus sophistiqué qu'on croit, c'est des jumeaux numériques de systèmes concurrentiels. Voilà. C'est qu'une entreprise...
5: Alors là, je vous conseille, pour ceux qui nous écoutent en radio, de venir voir en télé, parce que, comme souvent, avec BFM Stratégie,
6: il y a beaucoup de chiffres.
5: Là, donc, on a un tableau qui explique un peu tous les...
6: Voilà.
5: Comment le logiciel est paramétré.
6: Une entreprise, si vous voulez, fondamentalement, elle existe par rapport à son environnement et ses concurrents. Et donc, pour bien diriger une entreprise, il faut avoir une bonne idée de l'échiquier. Et donc, le jeu s'appuie sur un jumeau numérique de l'échiquier, ce qui consiste à déterminer quels sont tous les créneaux. Donc là, vous voyez que, on a fait dans le train, il y a les trains à grande vitesse, il y a les intercities, vous voyez, c'est segmenté par région tout de même. Donc, l'échiquier concurrentiel est assez compliqué. Puis, vous avez beaucoup d'acteurs. Il y a les anciens, là. Alors, évidemment, on a mis des noms bidons pour bien expliquer qu'on ne fait pas la stratégie. Donc, c'est plutôt un jeu. Mais vous avez les nouveaux venus. Et le point très important, c'est qu'il y a les nouveaux venus. Il y a des gens qui sont dans les cars, qui rentrent dans les trains. Alors ça, c'est évidemment l'ouverture. Et donc, ça va dire qu'il va y avoir des bagarres concurrentielles absolument géniales.
5: Oui, et puis savoir qui on rachète, qui est-ce qu'on va attaquer.
6: Vous allez voir, alors justement, Alexis a travaillé pour nous en sophistiquant le jeu. Donc le jeu avec lequel on va jouer, il est beaucoup plus sophistiqué que celui avec lequel on a joué. On progresse grâce d'ailleurs au conseil. Et donc, vous avez donc cet échiquier concurrentiel assez compliqué. Et slide suivante, voilà la slide, on va vous mettre en position de PDG. Alors là, je prends l'exemple de Flibus. Bon, Flibus, c'est un nouveau. C'est un flibustier, c'est un nouveau qui arrive. Donc, il part, il a une petite vache à lait, avec des cars, et puis il a acheté des rames.
5: Donc, la vache à lait, c'est ce qui lui rapporte de l'argent, voilà.
6: Il a du car. Donc, il est leader dans les cars, donc il a une bonne petite bon. Mais c'est pas énorme non plus, c'est une petite somme par rapport aux gros enjeux. Et puis, donc, il achète des rames, et où est-ce qu'il va les mettre? Contre qui? Vous voyez, donc le modèle mathématique va vous permettre de voir où est-ce qu'on va. Et en fonction de l'investissement, il calcule les rentabilités, les taux de croissance. Et donc là, Alexis va vous l'expliquer, vous avez à décider où vous mettez vos billes. Alors vous allez voir que c'est pas évident, où est-ce qu'on les met. Et puis ensuite, vous avez toute la puissance des outils financiers. Donc vous avez d'abord le niveau de dividende. Est-ce qu'on met ou pas de dividende? À quelle époque? Il y a des époques où il ne faut pas en mettre, des époques où il faut en mettre. Après, on émet de la dette, ça on connaît bien. Puis on a rajouté les rachats d'actions et les émissions d'actions. Donc, vous avez des leviers financiers. Donc, même si vous êtes tout petit, si vous êtes très malin, vous avez une puissance financière redoutable.
5: Et donc, on va être pendant 15 ans à la présidence d'une société.
6: Vous êtes PDG, voilà.
5: Et alors, je reviens sur ma question, pourquoi le train ?
6: Ben, le train, on sait essentiellement que, je pense que jusqu'ici, c'était très, très segmenté. Donc, chaque compagnie nationale avait son territoire. Donc, on va dire, il y avait des monopoles sans stratégie. Parce que quand il y a un monopole, il n'y a pas de stratégie. Mm-hmm. La stratégie, c'est la concurrence. Oui. Hein. Donc là, maintenant, l'Europe a décidé de casser les monopoles. Je pense que c'est une très, très bonne chose. Je veux dire pourquoi. Ça va évidemment secouer. Bon, on sait très bien qu'il y a des grèves, les gens ne veulent pas l'ouverture à la concurrence, mais je pense que ces gens ont tort, parce que le marché, d'abord, économise beaucoup de CO2. C'est un train électrique, quand même. Mm-hmm. Et donc, c'est très, très sain pour le futur. Et puis, étendre le champ concurrentiel, enfin, l'EDF, il y a, la SNCF, pardon, il y a les trucs agaçants pour les particuliers, c'est les grèves, mais c'est un outil phénoménal. Ouais. Quand vous arrêtez... La puissance du truc, il y a quand même des génies dans ces boîtes-là. Je trouve que étendre le territoire de la SNCF à toute l'Europe, c'est bon pour la SNCF et c'est bon pour l'Europe.
5: Voilà. Et alors, est-ce qu'il faut dire aussi, Xavier, sur ce jeu, donc on espère que vous allez être nombreux à rejoindre, on vous donnera toutes les informations là, en fin d'émission, justement, où aller pour commencer à jouer. Le but, c'est pas de se mettre à la place du patron de Deutsche Bahn ou de SNCF et de dire, voilà, c'est comme ça qu'il faut diriger l'entreprise.
6: Non.
5: C'est vraiment de montrer les problématiques que l'on décrit tout au long de l'année dans ce BFM Stratégie, c'est comment on agit par rapport à la concurrence, comment on agit par rapport à ses actionnaires, comment on agit par rapport à des nouveaux produits, à une innovation.
6: Absolument.
5: Avec parfois une offre qui commence à vieillir un peu, qui cette vache à lait, qui rapporte toujours de l'argent, mais qui vieillit un peu. Et puis on cherche un peu les cycles innovants.
6: Vous avez entièrement raison. Et alors, on peut le dire maintenant parce qu'il y a une petite famille.
5: Oui.
6: En fait, après les émissions, c'est ce qui se passe, c'est que les PDG des boîtes nous appellent. Après l'émission sur l'énergie, on a eu des PDG du grand pétrolier appelés pour jouer contre les concurrents qui ont gagné. Vous voyez, le PDG d'EDF a appelé. Appli dit, mais vos trucs, c'est vachement intéressant. Ah, mais c'est des plans moyen terme, vous voyez. Donc, en fait, finalement, avec le temps, derrière ce jeu, c'est beaucoup plus sérieux, c'est ce que vous disiez. Il y a un outil fantastique qu'on peut mettre en main des gens qui veulent faire des stratégies dans des systèmes compliqués. Voilà. Hein. Bon, donc, et c'est une évolution naturelle, vous voyez, du BFM qui va traiter personnellement les gens à être de meilleurs stratèges, mais aussi ça va aider les équipes à faire de la stratégie.
5: Alors
6: voilà l'esprit.
5: Alors justement, Alexis Lacapelle, pas mal d'innovations, hein, président d'Active 4D, pas mal d'innovations dans ces jeux. Qu'est-ce qui a été amélioré ?
7: Alors, pas mal de choses, effectivement. Je rebondis tout d'abord sur ce que vient de dire Xavier, sur le caractère d'abord ludique de cette
5: Ça reste un jeu, oui.
7: Ça reste un jeu, donc on...
5: Un jeu de stratégie, voilà.
7: On ne prétend pas, effectivement, faire la stratégie de quiconque. Par contre, ce qui est intéressant, c'est que avec les évolutions qu'on a introduites au fur et à mesure des années, cet outil, qui était à l'origine uniquement un jeu, commence à devenir intéressant, effectivement, pour les entreprises, pour leurs propres besoins internes, soit des besoins de formation, soit... comme outil de prospective.
5: Parce qu'on peut jouer plusieurs scénarios. Une partie, c'est combien de temps à peu près ?
7: Alors, c'est assez variable. En fait, tout est configurable. Et c'est ça qu'on propose aussi aux entreprises maintenant. C'est-à-dire qu'on leur propose de jouer à des jeux qui sont déjà faits. Mm-hmm. Ou on peut leur proposer aussi de prendre en main le jeu et de dire, bah non, les échiquiers que vous avez faits, ça ne me plaît pas.
5: Paramétrer un peu plus.
7: Et de changer eux-mêmes les paramètres et de vraiment de les prendre en main pour leurs propres besoins de simulation, d'aide à la décision.
5: Alors là, si on voit par exemple là sur le slide où on voit un peu, donc on voit toujours nos tableaux de bord, mais on voit des nouveautés. Hein. Expliquez-nous un peu
7: alors, comme nouveautés. Oui, alors ce slide est très intéressant. Ça fait partie effectivement des grandes évolutions qu'on a fait cette année. En fait, c'est une matrice BCG qui permet de visualiser sur deux axes le positionnement de mes propres divisions, mais aussi des divisions de mes concurrents. Mm-hmm. Donc on va avoir sur l'axe des X, la part de marché relative des différentes divisions, des différentes unités constitutives de ma société. Et sur l'axe des Y, c'est l'axe vertical, c'est le taux de croissance du marché en question, du créneau en question.
5: Donc, et c'est là où on peut voir cette matrice qu'on connaît bien. On parlait de la vache à lait, donc c'est le marché qui, voilà, on a un beau produit qui marche, qui croît doucement, mais qui rapporte de l'argent.
7: Voilà, ça c'est la case en bas à gauche.
5: On a la partie point mort où là, ça y est, on commence à être un peu dans un marché qui commence à s'éteindre doucement.
7: Voilà, et en plus on a une part de marché qui est relativement faible, donc on va dire qu'on perd de l'argent.
5: Point mort, et puis on a les deux qui nous intéressent, c'est à la fois les dilemmes, à la fois les étoiles.
7: Voilà.
5: Les étoiles, c'est celles sur lesquelles on parie, c'est l'avenir, c'est là où il y aura une forte croissance.
7: Avec des taux de croissance élevés et une part de marché élevée. Et les dilemmes, on est sur des taux de croissance élevés, mais on n'est pas forcément leader.
5: Ouais. D'accord. Et donc là, c'est là où on peut voir à la fois ses portefeuilles et ses concurrents.
6: Et des concurrents, et c'est le coup d'œil stratégique. Le coup d'œil de Napoléon, vous savez, le coup d'œil de Napoléon, oui, tout de suite, l'état d'une bataille. Ouais. Là, avec ça, vous allez tout de suite voir le concurrent, est-ce qu'il est dangereux ou pas. Ouais. Et celui-là, par exemple, il a un vrai sujet, c'est qu'il faut qu'il choisisse un des deux dilemmes. Il va être plombé financièrement. C'est ce coup d'œil stratégique qui est le truc très important à voir.
5: Et est-ce qu'il faut se racheter ou pas? Alexis, il y a eu d'autres innovations, je crois, aussi dans le jeu.
7: Alors oui,
5: il y a une deuxième amélioration assez forte.
7: Il y a pas mal d'innovations. Il y en a une notamment qu'on peut voir sur le slide suivant. Qui concerne, alors là, c'est plus on est dans le domaine des interfaces, la possibilité déjà de passer l'année. Parce que pour ceux qui ne connaissent pas le jeu, on doit
5: attendre un petit temps avant de...
7: On est sur un certain nombre de minutes, on va dire sur 3-4 minutes par année virtuelle. Le jeu durant 15 années virtuelles, si vous êtes sur 3 minutes, ça fait 45 minutes. Oui. Donc les gens qui vont jouer pour la première fois vont utiliser tout ce temps. Mais ceux qui vont rejouer une fois, deux fois, dix fois, on a parfois certaines personnes qui ont joué 150 fois pour optimiser, pour être dans les tout premiers.
5: Là, ils peuvent passer
7: dans les classements. Eux, ils peuvent passer l'année avec ce bouton dès qu'ils ont pris leur décision. Et donc ça, c'est une amélioration, je dirais, plus au niveau des interfaces. Et sur le même slide, on voit aussi une amélioration en termes de fonctionnalités qui concerne la croissance externe. Jusqu'à présent, on avait la possibilité au niveau des finances d'utiliser ses propres cash flows issus de son activité. On pouvait s'endetter, on pouvait émettre des actions ou éventuellement dans certains cas en racheter. Et là maintenant, avec cette nouvelle fonctionnalité, vous avez la possibilité également de mettre aux enchères une de vos divisions qui ne vous rapporterait peut-être pas suffisamment à vos yeux pour pouvoir dégager des financements et investir dans d'autres
5: Et tout ça, on rappelle, c'est des jumeaux numériques, donc c'est des intelligences artificielles qui tournent.
7: Et vos concurrents sont des concurrents virtuels, ce sont des IA qui font la même chose. Donc si eux ont décidé d'investir plus dans un créneau, veulent se débarrasser d'un de leurs poids morts, ils peuvent le mettre en vente.
5: C'est vraiment une forte évolution quand même, ce rachat.
7: Oui, parce que
5: c'est aussi de racheter et de vendre.
7: On se rapproche, on n'est pas encore bien entendu dans le monde réel, mais on se rapproche du monde réel avec la possibilité de croître soit par croissance organique, soit par croissance externe. Et ça, c'est vraiment quelque chose qui nous permet effectivement de nous rapprocher d'un jumeau numérique.
5: Xavier, du coup, sur quoi on a travaillé,
6: next slide, je vais introduire très rapidement la première partie, donc on a besoin de la nouvelle slide. En fait, on a fait un échiquier, et donc vous allez être à la place de Flexibus, donc on l'a mis Flibus, il y a le côté flibustier, bon, c'est humoristique, et donc vous allez être obligé de décider, vous avez l'échiquier de départ, ça c'est l'échiquier d'arrivée ça, mais en gros, décider où est-ce que vous mettez vos billes. Alors c'est assez compliqué, parce que vous avez avec les créneaux, on peut choisir d'aller dans un pays, donc ils mettent toutes ses billes dans un pays. Par exemple, il dit j'attaque l'Allemagne, je rentre dans les TGV Allemagne et les intercités. Il peut décider de dire je vais dans toutes les intercités Europe. Et de ne pas aller dans les TGV. Il peut décider d'aller dans les TGV ou de certains pays, vous voyez. Donc, ce n'est pas du tout évident, parce qu'il y a tous les gens en place qui sont puissants. Donc, ça va être un peu le jeu, vous voyez. Le jeu, ça va être un...
5: C'est quoi le premier coup que l'on va donner, justement? Parce que, pourquoi on va décider d'être... pour bien comprendre le fonctionnement du jeu. Je suis un joueur, je suis inscrit, j'ai mon profil. Est-ce que d'emblée, j'ai mes... Est-ce qu'à chaque partie, mon positionnement est différent?
6: C'est très très compliqué. Au début, il faut prendre un choix. Comme on part d'un quelqu'un tout petit, il ne peut pas aller partout.
5: D'accord.
6: Il faut qu'il aille, il choisit soit un pays, soit les TGV, soit les intercités. Bon. Après, il y a du hasard, parce que s'il part quelque part, les autres concurrents vont réagir.
5: Oui.
6: Et donc, c'est pas du tout sûr que s'il décide d'aller dans l'intercité, il aura raison. Donc, c'est pour ça que les gens jouent beaucoup.
5: Parce que les IA, elles sont dynamiques aussi.
6: Et donc, vous influencez les IA en fonction de vos décisions. Alors c'est pour ça que les gens font sans partie, parce que là, et que ça provoquait par moments, j'ai des femmes de gagnants qui ont dit, M. Fontaine, on n'a pas été loin du divorce. Bon, parce qu'ils jouaient trop, mon mari. Bon. C'est pour ça qu'Alexis a fait le système où ça va plus vite, mais le truc n'est pas évident. Et j'attends avec impatience de se voir ce que vont donner les joueurs de l'été.
5: Parce qu'il faut quand même rappeler...
6: Pour
5: vous donner, alors c'est vrai, Alexis l'a rappelé, c'est le côté très ludique de ce jeu, mais quand même, la première année, on avait fait ça sur les constructeurs automobile, ouais. et on avait carrément construit la stratégie de Tesla.
6: Hein, vous avez découvert Tesla, ouais. Vous avez raison. Et à l'époque, quand on démarrait, Tesla était petit en perte. Hein. Ouais. Il perdait beaucoup. Et les gagnants, alors, c'était des autodidactes, rappelez-vous. Ouais. Les gagnants étaient des autodidactes.
5: Étaient ouais, les joueurs gagnants.
6: Ceux qui sont venus à la télé, là. Hein, bon, ouais. Et ils ont eu des très belles carrières après, au passage, hein, parce que passer à la télé, quand on a gagné le jeu, vous mettez ça dans les CV. Eh bien, ils avaient découvert la puissance de Tesla et ils avaient trouvé les capis de 500 milliards de Tesla. Ouais. Hein. Et tout le monde dit, ben, Xavier, ton jeu, il est fou, etc. Ben, sauf que 4 ans après, on avait raison. Hein. Mm-hmm. Et je peux vous dire aussi que sur l'énergie, on a aussi...
5: Il leur manquait, je me souviens, à l'époque, on disait pour Tesla, il leur manquait juste un produit vache à lait.
6: Une petite vache à lait.
5: Il n'avait pas encore la petite citadine qui pouvait leur permettre.
6: Ils auraient été plus loin s'il avait eu. Hein. Ah, oui. Bon, mais ça veut dire que le jeu, il est à la fois, c'est un jeu, mais c'est plus sérieux qu'on croit, si vous voulez. Hein. Donc voilà donc on va au début, vous allez vous rôder en prenant la position Phoebus, vous voyez.
5: Hein. D'accord.
6: Mais après, donc, ben Alexis peut peut-être l'expliquer. Hein.
7: Oui, donc ça, ce sera le premier jeu. Et puis le deuxième jeu, après avoir jouer le rôle
5: donc
7: du nouveau venu.
5: Donc on est un tout petit, on a des tout petites parts de marché. Le but c'est de se lancer.
6: Il y aura deux parties, hein. il y a deux jeux. Hein.
7: Et le deuxième jeu, là on fera l'inverse. Vous serez dans le rôle de l'opérateur historique, ou anciennement historique, avec donc des fortes parts de marché, mais concurrencé par vos concurrents sur mm-hmm. vos terres historiques. Donc il faudra à la fois vous défendre, mais aussi vous pourrez attaquer.
5: Oui.
7: Vous pourrez attaquer sur les terres de vos concurrents. Donc, à vous de décider qu'est-ce qui est prioritaire, défendre ou attaquer, et comment, surtout. Ouais. Parce qu'on peut faire les deux, mais toute la question est du comment.
6: Ce qui est redoutable, c'est que les petits flibustiers, ils ont accès au marché financier, ils ont accès à des dettes. Donc, on a mis quand même, Frédéric, un marché financier européen dynamique. Mm-hmm. Entre nous, plus dynamique qu'il est. Ouais. Il va permettre des endettements plus élevés, et il va permettre des émissions d'actions en pourcentage du capital et en fréquence plus élevées que ce que donne le marché européen. C'est un énorme problème. Hein. Ah oui. C'est ça qui est le gros problème de l'IA, c'est qu'on ne peut pas lever assez hein, mm-hmm. en Europe. Hein. Bon. Et donc là, on va voir ce qui se passe, d'autant plus qu'ils vont avoir la capacité d'acquérir des boîtes. Voyez. Donc moi, j'attends. Je suis incapable de vous dire ce que va donner le jeu. Hein, mais je suis impatient de voir ce que va donner le travail de tous les gens qui vont jouer.
5: Et on le rappelle, parce que vous êtes également à l'origine de certaines lignes de ce jeu, Xavier, c'est que tout ça, ça se base aussi sur les cours de stratégie.
6: Ah oui.
5: Et là, vous avez vécu ça, vous avez été directeur général de Beneteau,
6: oui.
5: Qui était le tout petit.
6: Le tout petit, oui, c'était Phoebus. Hein. Alors là, je vais vous dire, c'est comment ça.
5: C'est par de marché.
6: On a fait leader mondial.
5: Qui a fini par racheter Jeannot, qui était à l'époque.
6: Il a racheté le leader en place, mondial, absolument.
5: Alors qu'il est sur un marché de la plaisance qui était en train d'exploser aussi. Voilà,
6: oui,
5: porte croissance. Hein. Aujourd'hui, je pense que ce sera.
6: Maintenant, c'est plus difficile aujourd'hui.
5: Plus difficile. Et chez Essilor aussi, c'était la même chose.
6: On l'a acheté. Deux sociétés par mois, vous voyez. Ouais. Donc on a été on est rentré nous ici dans une époque. On a une époque de croissance organique. Vous avez raison, Frédéric, c'est exactement ça. Vous allez voir, au début il y a une période de croissance organique, et puis à un moment donné, quand la croissance tombe, c'est là que les gens disent oh là là, je perds de l'argent, je vends, et vous rentrez dans une deuxième période qui est la période des acquisitions. Mm-hmm. Et donc les stratèges qui vont gagner, c'est les gens qui ont les deux talents, le talent de savoir où je vais, et à un moment donné, je suis capable de racheter plus intelligemment que les AI.
5: Oui.
6: Donc là, moi, j'attends avec impatience ce que va donner le jeu. Hein.
5: Et puis, alors là, il y a peut-être quelque chose qu'on a un peu moins dans le jeu, c'est la pression de l'actionnaire. Ça, c'est pour rajouter le paramètre un jour de l'actionnaire qui veut voir son dividende, même si on a vu dans certains jeux, dans certains cours, que c'était pas forcément le fait d'accorder des dividendes n'était pas forcément le meilleur moyen de faire croître l'entreprise.
7: Vous avez raison. Il y a déjà l'actionnaire quelque part, parce qu'en fait, le but du jeu, on ne l'a pas dit, mais le but du jeu, c'est de faire croître sa société. Alors, bien entendu, en termes de parts de marché, en termes de résultats. Et pourquoi est-ce qu'on fait ça ? On fait ça également pour augmenter la valeur de ses actions, parce que ceux qui nous ont en fait un petit peu à l'œil, ce sont effectivement les actionnaires. Et donc, les gagnants du jeu, ce seront ceux qui feront la meilleure progression en termes de valeur des actions. Effectivement, les dividendes jouent un rôle aussi en complément.
6: Mais vous savez, Frédéric, on peut dire le jeu, on a vu le jeu de l'énergie. Les gagnants entre guillemets, EDF, ils arrivaient à des capis de 500 à 1 000 milliards. Bon, alors, dans tout, on a dit le truc complètement faux. Bon, j'ai dit oui, attendez, réfléchissez deux fois. Si on lâche les baskets d'EDF, alors évidemment, il faut remettre EDF en bourse puisque l'État l'a renationalisé. Oui. Bon, et il a pas le fric pour investir. Je pense personnellement, en tant que prof, c'est pas forcément le plus malin. Il faut remettre EDF en bourse en les autorisant et en leur disant, écoutez, vous devenez leader européen. Là, vous montez à des capits de 500 à 1000. Et vous savez, les gagnants, il y avait des jeunes qui disaient, ils disaient, monsieur Daniel, c'est vachement important. Moi, je mets mes économies là-dedans. Parce que là, ça fait une boîte qui va monter, et moi, ça fera ma retraite. Mm-hmm. Vous vous rendez compte? Donc, ça va très, très loin, le jeu. Hein.
5: Il va très, très loin. Non, puis en plus, ce qui est intéressant, enfin, dans les différentes parties des jeux, c'est qu'on est dans des secteurs. Voilà, on n'est pas en train de prendre un secteur de la deep tech ou des.
6: Non.
5: Je parlais de le secteur automobile tout à l'heure. On a parlé, les dernières, c'était l'énergie.
6: L'énergie.
5: Là, c'est le transport ferroviaire. Voilà. On est dans des secteurs voilà, qui sont. Entre guillemets, accessible. Quoi,
6: et,
5: voilà.
6: Et où les Français sont des leaders mondiaux, parce que la boîte, vous savez, la SNCF, si on lâche les baskets, ils sont vachement puissants, ça peut aller très loin. Et puis avec EDF, avec Total, on a des leaders mondiaux. Hein.
5: Ah oui,
6: puis... Donc ce n'est pas effectivement le high-tech, mais c'est des domaines où la France est très bonne. Hein. Donc vous aurez des idées pour l'émission, pour les émissions de l'an prochain.
5: Et puis sur la SNCF, on les voit opérateurs dans de nombreux pays. Hein,
6: bah, évidemment, ben oui.
5: Qui opèrent.
6: Ben, ils pourraient faire, oui. Ils sont très très forts. Voilà.
5: Alors le site, on va mettre la parce que voilà, on vous en a parlé de ce jeu, mais le site pour vous qui voulez participer, alors le ça s'appelle Stratena. Alors voilà, c'est une concaténation de strat comme stratégie et Athéna, donc la déesse de la stratégie, donc la déesse de la guerre, enfin stratégie avec le H. Donc pour ceux qui nous écoutent à la radio, c'est stratena.fr. Xavier. C'est pas complètement gratuit, mais un peu quand même.
6: Alors non, ce qu'on fait, c'est qu'on offre les 100 premières parties.
5: Mm-hmm.
6: D'accord. Donc les 100 premiers qui s'inscrivent, c'est gratuit. Et puis sinon, c'est 10 euros par mois, Frédéric.
7: Il y a une petite Frédéric, participation aux frais voilà, de 10 euros par mois.
6: Ouais. Ah, c'est ça.
7: C'est ça
6: ouais. Ah, donc les 100 premiers sont gratuits. Et puis après, bah, écoutez, c'est 10 euros. Vous savez, pour passer à la télé, je le disais, quand vous passez à la télé, vous mettez ça dans votre CV, ça vaut un diplôme de polytechnique.
5: Presque. En tout cas, voilà. Le jeu est lancé, donc on se retrouve. Qu'est-ce qu'on est? On est cette petite entreprise. Donc là, le jeu est lancé, hein, officiellement,
7: Absolument.
5: Voilà. Donc on est à date, on est début juillet. Donc voilà. Allez-y sur le site, donc sur stratena.fr.
6: Voilà.
5: Vous mettez à la place voilà d'un petit opérateur, des petites parts de marché. Voilà. Ça c'est pour le premier jeu. Et voilà, vous êtes lancé pendant 15 ans pour bon, c'est un peu accéléré hein, parce qu'on pourrait être sur de plus longues années. Et le deuxième jeu, on est là, on est plus.
7: Et le deuxième jeu, là, on sera l'opérateur historique,
5: voilà,
7: l'opérateur historique. Un des opérateurs historiques, plus exactement. Et donc là, il faudra attaquer, mais aussi défendre.
6: Et ça commence en même temps.
7: Et ça commence en même temps, absolument.
5: Et bien entendu, comme chaque année, on recevra les vainqueurs ici.
6: Les vainqueurs ici.
5: Qui viendront.
6: Deux vainqueurs. Hein,
5: voilà, deux vainqueurs. Hein. Et encore une fois, ce qu'on a précisé tout à l'heure, vous pouvez jouer autant de parties que vous le souhaitez. Hein. Parce que c'est ça qui est intéressant aussi, c'est d'apprendre et de comprendre un peu la stratégie.
6: Ah oui.
5: Et surtout, retenez bien comment vous y êtes arrivé, parce que c'est ce qu'on vous demandera ici.
6: Je peux
5: ici.
6: Dire un truc, c'est que les grands-parents sont très intéressés de voir leurs petits-enfants jouer à ça. Parce que voilà. Ça les forme à l'économie, ils auront des beaucoup plus belles carrières. Donc je sais que les grands-mères, dans la rue, elles m'arrêtent en disant « vos jeux, c'est formidable ». Je fais jouer mes petits-enfants en vacances à ces jeux-là, et donc je sais qu'ils progressent.
5: Eh bien voilà, les jeux de l'été, le jeu de stratégie avec stratena.fr. Merci d'avoir été avec nous, Alexis Lacapelle, président fondateur de Interactive 4.2, donc concepteur de ce jeu, et Xavier Fontanet, créateur aussi de BFM Stratégie, une émission montée en partenariat avec le BCG Boston Consulting Group. Excellente semaine sur BFM Business.
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10: Bonjour et bienvenue dans La France à tout pour réussir. Chaque semaine, vous le savez, un concentré d'économie positive sur BFM Business. Et cette semaine, un sommaire très divers. Nous reviendrons tout d'abord en cette rentrée sur les succès engrangés par nos deux poids lourds de la défense, Naval Group et Dassault Aviation. D'un côté, la commande de 4 frégates par la Suède et de l'autre, le très fort intérêt de l'Égypte pour 24 nouveaux avions Rafale. On parlera ensuite de thermalisme avec le numéro 1 français en ce domaine, la chaîne thermale du Soleil. et sa vingtaine d'établissements en France. À presque 80 ans, quelle stratégie pour le groupe dont le modèle économique repose sur des cures dont le remboursement est régulièrement remis en cause? De tout cela, mais aussi de l'importance du thermalisme dans les économies locales, nous parlerons avec Adeline Guérard, la présidente de la chaîne Thermale du Soleil, mais aussi la petite fille du fondateur du groupe. Nous parlerons également d'agriculture et notamment du modèle coopératif qui représente 70% de la production agricole nationale. La coopération agricole qui fédère le secteur veut peser dans les débats actuels sur les difficultés et sur l'avenir de notre agriculture qui traverse crise sur crise depuis de très nombreuses années. Mon invité est Jean-Luc Duval, nouveau président depuis cet été de la coopération agricole. Mais tout d'abord donc, deux bonnes nouvelles pour le secteur de la défense. C'est, on le sait, un des points forts de notre économie, à la fois pour l'emploi et pour l'industrie dans le pays, mais aussi pour notre balance commerciale. Alors donc, on commence par l'annonce cette semaine d'une commande par la Suède de 4 frégates produites par Naval Group. Annonce faite lors de la visite d'Emmanuel Macron à Stockholm. Montant de la commande, 4,3 milliards d'euros. La première frégate sera livrée à l'horizon 2030. Tous les détails avec Jean-Baptiste Huette.
11: Stockholm avait un impératif, ne pas perdre de temps. Dans une Baltique sous tension, la Suède voulait une frégate déjà développée, déjà en production et capable d'entrer rapidement en service. C'est là que Naval Group a marqué des points. Sa FDI équipe déjà la France et la Grèce. Pierre-Éric Pommelet, le PDG de Naval Group sur BFM Business il y a quelques semaines.
12: La capacité pour l'industrie de défense de livrer vite et de livrer rapidement donc des systèmes matures est absolument clé dans les choix qui sont faits aujourd'hui.
11: La première frégate suédoise doit arriver en 2030, les trois autres d'ici 2034. Un calendrier serré pour des bâtiments de combat de cette complexité. Naval Group a d'ores et déjà dimensionné son outil industriel à Lorient, mais aussi toute sa supply chain. Le groupe est capable d'en produire deux par an. Pierre-Éric Pommelet.
12: Ce rythme de deux par an. Après, il faudra le tenir dans la durée. Et c'est vrai qu'un contrat comme la Suède, eh bien, finalement, nous amène le plan de charge qui permet de le tenir dans la durée et de se préparer aussi à pouvoir livrer d'autres clients. Voilà, il ne faut pas que nous soyons saturés, donc beaucoup de travaux en ce moment.
11: Après la France, la Grèce et désormais la Suède, Naval Group cherche donc à enchaîner. Prochaine cible potentielle, le Danemark, où le groupe est encore en compétition pour le futur programme de frégates.
10: Et toujours dans le domaine de la défense, l'autre bonne nouvelle de la semaine nous vient d'Égypte où le gouvernement envisagerait de commander à Dassault Aviation 24 nouveaux avions Rafale. L'Égypte qui est historiquement le premier pays étranger à avoir commandé des Rafales, c'était en 2015. Michel Cabirol, journaliste spécialisé aéronautique et défense à La Tribune, est venu en parler dans le 18h écho de Stéphanie Collot sur BFM Business.
13: Effectivement, c'est une très très bonne nouvelle pour Dassault et pour les 400 entreprises françaises qui travaillent sur le Rafale, ça c'est sûr. C'est une bonne nouvelle aussi pour la France qui a une proximité stratégique avec l'Égypte. Alors c'est pas tout à fait encore une commande, c'est une expression d'intérêt très forte de l'Égypte qu'a transmise le Caire à Paris et à Dassault Aviation. Donc il faudra se montrer patient avant que le contrat soit signé, mais en tout cas c'est une bonne nouvelle et c'est surtout un signe super intéressant pour Dassault qui pourra conclure éventuellement un contrat ferme, peut-être à la fin de l'année ou en début d'année prochaine.
2: Et c'est le fruit aussi d'un long partenariat entre l'Égypte et la France.
13: C'est un très long partenariat. Effectivement, vous l'avez souligné, l'Égypte a été le premier pays à faire confiance au Rafale. C'était en 2015, ils en avaient commandé 24. Ensuite, ils en ont recommandé en 2021, où ils en ont commandé 31. Donc, ils ont grosso modo une flotte de 54, puisque si vous faites le compte, 31 plus 24, ça fait 55, mais ils en ont perdu un lors d'exercice. Donc, ils en ont 54 avec la prochaine éventuelle commande, il pourrait en avoir à peu près 80, soit 78, ce qui fait partie des pays qui ont le plus de rafales au monde.
2: Et ce qui pose cette nouvelle commande, elle pose aussi la question des cadences de production, parce que les usines de Dassault Aviation, elles tournent déjà à plein régime.
13: Alors, elles sont en pleine montée en cadence. Il faut se rappeler qu'entre 2020 et 2026, Dassault Aviation était dans une logique de maintien de la production, c'est-à-dire qu'ils avaient à peu près un avion par mois, ce qui n'est pas grand-chose, voire moins, ce qu'avait dit évidemment Éric Trappier. Donc, ils ont passé une véritable logique de montée en cadence avec environ 3 avions par mois pour 2026. Puis, ils visent maintenant 4 avions par mois. Donc, effectivement, pourquoi cette montée en cadence? Parce que, vous l'avez souligné, il y a les succès à l'export. notamment les Émirats Arabes Unis qui avaient commandé 80 avions. Il y a aussi effectivement l'Inde avec le Rafale Marine. Donc effectivement, Dassault Aviation est un bon élève de l'économie de guerre, selon Sébastien Lecornu.
10: Michel Cabirol de La Tribune, que vous retrouvez dès cette semaine avec Jean-Baptiste Huette pour la rentrée, pour la reprise de leur magazine Air et Défense sur BFM Business. Tout autre sujet à présent, le thermalisme. Bonjour Adeline Guérard.
14: Bonjour Jérôme.
10: Vous êtes la présidente de la chaîne thermale du soleil, numéro un français du thermalisme médicalisé. Vous êtes aussi la vice-présidente du Conseil national des établissements thermaux. D'ailleurs, un mot de définition. On confond souvent les établissements thermaux avec des établissements de soins plus de confort. C'est quoi la définition d'un établissement thermal?
14: Alors, un établissement thermal, c'est tout simplement un établissement qui dispense des cures thermales, qui utilise une ressource minérale naturelle, principalement une eau minérale naturelle, qui n'est donc pas délocalisable puisque cette ressource est attachée à un gisement aquifère. La cure thermale est un traitement thérapeutique qui est prescrit par un médecin et qui fait partie du panel de soins remboursé par l'assurance maladie depuis 1947.
10: Et qui est régulièrement remise en cause. On en reparlera dans un petit instant. Pour l'instant, ça reste pour 2026. Les chiffres clés du secteur en France, chiffres que j'ai trouvés donc auprès notamment du Conseil national, environ 90 stations thermales réparties sur tout le territoire, notamment beaucoup en Occitanie. L'emploi, ça représente combien d'emplois directs et indirects, le thermalisme en France?
14: Alors, les emplois directs, indirects et induits, c'est à peu près 25 000, un peu plus de 25 000 emplois en France.
10: Et les retombées économiques globales, j'ai vu un chiffre qui frôlait les 5 milliards d'euros.
14: Oui, c'est tout à fait le cas, absolument.
10: Un mot de la fréquentation aussi, donc dans l'ensemble des établissements. Ensuite, on fera un zoom sur les vôtres. C'est à peu près combien de curistes?
14: C'est à peu près 470 000 patients qui, chaque année, viennent se faire soigner en cure thermale.
10: Alors, on en vient à la chaîne thermale du soleil. Je l'ai dit dans les titres, vous êtes la petite fille du fondateur du groupe. Tout a commencé, cette histoire, donc elle a commencé à Molitcho les bains, c'est dans les Pyrénées-Orientales, c'était en 1947.
14: Tout à fait. En fait, ce sont les hasards de la vie. Mon grand-père se retrouve à cette époque-là, donc au sortir de la Seconde Guerre mondiale, propriétaire d'un établissement thermal, à Molitcho-les-Bains, vous l'avez dit, qui sert à l'époque de cache d'armes pour les républicains espagnols, donc dans un état de déréliction quasi totale. Et puis, quelques mois plus tard, la cure thermale va être intégrée dans le panel de soins remboursé par l'assurance maladie, avec donc la fondation de ce qu'on appelle le thermalisme social, puisque jusqu'alors la cure thermale était réservée aux patients aisés. Et donc, tout simplement, mon grand-père saisit cette opportunité.
10: Et la progression, donc, elle s'est faite, donc on est en 1947, ce qui veut dire qu'on est presque à 80 ans. La progression, la construction de ce groupe, d'ailleurs, le nom, la chaîne thermale du soleil, il est né quand?
14: À cette époque-là, on va dire au milieu des années, début des années 50, quand d'autres établissements sont venus rejoindre le premier établissement. Et le nom de la chaîne thermale du soleil fait tout simplement référence à ses origines géographiques, puisque tous ces établissements étaient situés au soleil.
10: Et le pays catalan est très connu pour ses plus de 300 jours d'ensoleillement par an.
14: Absolument.
10: Absolument. À l'heure actuelle, 2026, donc à l'aube des 80 ans, je parlais dans le sommaire d'une vingtaine d'établissements en France, c'est ça le maillage de la chaîne thermale du soleil?
14: Tout à fait. Ces établissements sont disséminés un peu partout en France, hormis la Bretagne qui n'est pas une région thermale. Nous avons soigné en 2025 un peu plus de 150 000 patients et nous collaborons avec un peu plus de 2000 personnes pour soigner ces 150 000 patients.
10: Pour un chiffre d'affaires, alors parce qu'il y a donc aussi, je crois, un site en Suisse et un site en Belgique.
14: Tout à fait, un chiffre d'affaires consolidé d'un peu plus de 200 millions d'euros.
10: La gouvernance, donc vous êtes la troisième génération, comment ça s'est fait entre votre grand-père, je crois aussi de votre côté maternel, et comment s'est fait ensuite la succession?
14: C'est notre mère, alors je dis notre mère parce que je dirige le groupe avec ma sœur Éléonore, qui a pris la suite de son père tout simplement en 2001 à son décès, et nous-mêmes avons pris la suite de notre mère en 2017 à son décès.
10: Et là donc la gouvernance, une présidence en alternance avec votre sœur, il y a aussi je crois votre beau-frère qui est en charge les finances et les services centraux.
14: Mais qui est également directeur général. Nous avons choisi cette cette gouvernance parfaitement égalitaire, avec une présidence qui tourne tous les deux ans, simplement parce que ça fait partie de la culture de notre maison et de notre gouvernance d'entreprise. Voilà, tout
15: simplement. Et ça se fait de plus en plus. Je recevais les dirigeants du groupe Urgo il y a quelques mois, ces trois frères aussi qui sont en présidence en alternance. Le chiffre d'affaires, on l'a dit, 205 millions en 2025. C'est quoi? C'est un chiffre d'affaires qui est plutôt bon, qui est en... je crois que vous avez du mal à retrouver les niveaux d'avant Covid. Comment ça se fait que six ans après, on ne soit pas...
14: Le chiffre d'affaires n'est pas représentatif de l'activité parce que, tout simplement, il y a des effets de périmètre et des effets d'acquisition. Notre secteur, il a été percuté par plusieurs crises ces dernières années. Bien évidemment, le Covid, l'inflation qui a suivi l'invasion en Ukraine, qui a été assez délétère pour nos patients parce qu'en fait, il y a un fort reste à charge pour la cure thermale et il y a eu beaucoup de renoncements aux soins au moment où l'inflation a fait monter les prix. Et puis, la dernière crise que nous avons vécue, c'est l'année dernière avec le battage politico-médiatique sur le déremboursement potentiel de la cure thermale. Cela étant, en tant qu'entreprise familiale, les crises, bon, on en a vu d'autres.
15: Vous avez l'habitude.
14: Donc, on en a l'habitude et avec une vision de temps long, on n'est pas plus inquiet que ça.
15: Mais le temps long, il est quand même dépendant du temps politique, bien qui, sûr, lui, est un temps annuel, budgétaire annuel. Tout est réglé pour 2026, mais on est déjà sur les budgets de 2027 et sans doute plus après. Vous êtes inquiète de ce la volonté affichée régulièrement de dérembourser, voire de plus rembourser du tout les soins thermaux.
14: Alors, je ne veux pas dire que je ne sois pas inquiète, mais on l'est un petit peu moins cette année, tout simplement parce qu'en début d'année, la ministre de la Santé a décidé de saisir la Haute Autorité de Santé pour faire justement ce qui était reproché au secteur, à savoir l'évaluation du service médical rendu par la cure thermale. C'était une démarche qui était attendue de longue date par les opérateurs, mais qui n'avait pas été enclenchée par nos tutelles.
15: Et vous attendez quand leur rapport, leur conclusion?
14: Ça va prendre du temps, ça va prendre très certainement plusieurs années, parce qu'en fait la cure thermale permet de soigner des dizaines et des dizaines de pathologies très diversifiées. On a toujours cette image de la personne d'un certain âge qui vient soigner des troubles liés au vieillissement, mais nous soignons également des enfants asthmatiques, des bébés gravement brûlés, des femmes en âge de procréer qui sont prises en charge pour de l'endométriose. Donc il y a une très très grande diversité, ce qui fait que ça va prendre plusieurs années. Mais on est moins inquiet cette année, je dirais, parce que le pouvoir politique a décidé d'aller jusqu'au bout de cette démarche et remettre en cause le remboursement alors que l'évaluation n'a pas été à son terme, ce serait un petit peu contre-intuitif.
15: Et ce qui veut dire que dès 2027, dès le budget de la Sécu 2027, vous êtes sûr que ça va rester dans les mêmes conditions?
14: On ne peut pas être sûr de rien. On sait bien que les finances publiques sont dans un état catastrophique. Donc, on sait bien que des coupes peuvent être... Validé, choisi, bien évidemment.
15: Un mot sur votre modèle économique. Est-ce que tout repose sur les cures thermales? Est-ce que vous avez entamé de la diversification? Est-ce que vous prenez en charge dans certains de vos établissements aussi toute la partie hôtellerie et restauration?
14: Alors, oui, nous avons entamé une certaine diversification, notamment avec les établissements en Suisse et en Belgique dont vous parliez tout à l'heure. Pour autant, notre cœur de métier reste la cure thermale. C'est notre raison d'être, c'est ce que nous aimons faire. Et donc, la question de la diversification, pour dérisquer nos opérations, oui, mais on souhaite conserver ce cœur de métier. Au fil des acquisitions qui ont été faites et qui font que le groupe est ce qu'il est aujourd'hui, effectivement, il y avait des structures d'hébergement ou des structures de restauration. Donc, certains sites, certains établissements thermaux proposent une offre d'hébergement qui est d'ailleurs rarement hôtelière, parce qu'un séjour de 3 semaines en hôtel pour suivre une cure thermale, ça coûte rudement cher. La patientèle thermale est une patientèle qui reflète, exactement.
15: Un mot juste sur les retombées sur les économies locales, on en a parlé. Le secteur, on l'a dit, près de 5 milliards de retombées économiques. On est souvent dans des villes moyennes, pas des très grandes villes. Est-ce que c'est la fausse bonne idée de dérembourser, donc de mettre à mal votre secteur, selon vous?
14: Alors, on est souvent situé même dans des villes, des petites villes, hein, puisque 70% des communes thermales se situent dans des villes de moins de 5000 habitants, et parfois dans des zones montagneuses, très, très isolées. Évidemment, notre activité a un impact économique, puisque, comme je le disais tout à l'heure, les sources thermales ne sont pas délocalisables. Ce sont donc les patients qui viennent à l'établissement thermal se soigner, comme d'ailleurs des patients viennent à l'hôpital pour se soigner également. Et il y a bien évidemment une activité économique qui en découle, puisque les patients doivent se loger pendant 18 jours, qui est le format conventionnel de la cure, et également s'alimenter, etc. Tout ça à leurs frais. Il y a donc une vraie économie qui s'est développée autour de la raison première, qui est que un patient vient se soigner, et il est évident que pour des représentants de territoire, que ce soit de communes ou de départements, ça peut faire partie de manière très structurante et incontournable de l'économie locale, bien sûr.
15: Juste un mot, Adeline Guérard, sur est-ce qu'il y a d'autres acquisitions dans votre viseur? Est-ce que le groupe peut s'étendre encore?
14: Non, pas du tout. Nous allons là digérer notre dernière acquisition, et nous allons nous concentrer pour les années à venir sur un sujet qui nous tient particulièrement à cœur, puisqu'il existe des études cliniques qui montrent la très grande efficacité de la cure thermale pour les pathologies qui touchent à la santé mentale, notamment le trouble anxieux généralisé et la dépression, qui font même état d'une efficacité supérieure au traitement médicamenteux de référence, et nous entendons donc développer cette expertise pour certains de nos établissements, alors qu'on sait bien qu'aujourd'hui, c'est un besoin de santé essentiel pour une grande partie de la population.
15: Et mis en priorité par de nombreux gouvernements régulièrement.
14: Tout à fait.
15: On souhaite une longue vie encore au-delà des 80 ans à la chaîne thermale du soleil. Merci beaucoup, Adeline Guérard, d'avoir été l'invité de cette émission de La France a tout pour réussir. On poursuit dans un tout autre domaine, celui de l'agriculture, celui de l'agroalimentaire et de la souveraineté française dans le domaine. C'est important. Bonjour Jean-Luc Duval.
16: Bonjour.
15: Vous êtes le président de la coopération agricole. Vous avez été élu au mois de juin, vous avez pris vos fonctions tout début juillet. Vous êtes également vice-président du groupe coopératif Agrial. En quelques mots, en creusant un peu, je me suis aperçu que c'était un groupe très important avec des marques très connues du grand public. Florette, Grand Lait, les fromages de chèvre Soignon, les cidres Écusson et Loïc Raison. C'est une grosse coopérative.
16: Hein. Alors, pas une grosse, une grande.
15: Une grande.
16: Une grande coopérative. Voilà. Alors, il faut dire que la coopération agricole, c'est le fruit de 120 ans d'histoire. Donc, voilà, il y a des groupes qui ont sur leur territoire fusionné avec et autres, et on arrive de temps en temps avec des groupes de cette dimension. Mais vous avez c'est intéressant votre intervention de dire que voilà, peu de gens savent
15: ce qu'est
16: que quand ils achètent, on dit qu'une marque sur trois françaises de l'agroalimentaire sont détenues par les capitaux agricoles, puisque les coopératives appartiennent aux agriculteurs que nous sommes. Vous en avez cité quelques-unes, je me permets de citer Dossi aussi rapport
15: aux
16: pois et aux haricots. Voilà, c'est un enjeu très important pour notre pays d'avoir capacité que les paysans, que je suis, soit propriétaire d'un petit bout de structure qui, pour Agrial, fait plus de 7 milliards d'euros de chiffre d'affaires.
15: Et le paysan que vous êtes, vous élevez des bovins et vous produisez du cidre aussi.
16: Voilà, moi
15: vous
16: je
15: êtes dans l'Orne.
16: Je suis un peu plus au nord que madame. Donc voilà, moi je suis en Normandie, donc dans un endroit normalement où c'est toujours vert, mais cette année c'est un peu particulier.
15: Un peu moins qu'ailleurs,
16: mais une région très agricole. Et donc j'ai été éleveur laitier pendant un certain nombre d'années. Maintenant je fais de la viande bovine, je produis des pommes à cidre, mais je fais aussi de l'énergie, puisque je fais de l'électricité à partir de photovoltaïque et aussi du gaz à partir de la méthanisation et de la fermentation de biomasse.
15: Est-ce que c'est peut-être ça d'ailleurs l'avenir des agriculteurs, cette diversification, ce côté multitâche?
16: Oui, enfin, j'adore le style de votre émission. La France a tout pour réussir. Qu'est-ce que ça fait du bien? Et même si je suis dans un secteur, moi, qui peine un peu, qui a un certain nombre de difficultés, voilà, on a des ressorts sur notre territoire. On a des hommes, des femmes, on a des savoir-faire qui nous permettent de peut-être trouver d'autres solutions. Il est vrai que pour mon exploitation, cette diversification en production d'énergie, de gaz est quelque chose de très important en chiffre d'affaires, mais aussi en matière première, puisque la biomasse que nous faisons fermenter après est valorisée sur mes parcelles. Et moi, la crise du détroit d'Ormuz et du problème d'engrais, je suis moins touché qu'un certain nombre de mes collègues agriculteurs.
15: On revient au modèle coopératif. C'est quoi les chiffres clés en nombre d'agriculteurs, le nombre d'entreprises, de chiffre d'affaires?
16: On dit que 3 agriculteurs sur 4 sont adhérents d'une coopérative, que nous que nous valorisons, nous transportons 70% de la production agricole française, qu'on représente un peu plus de 50% de l'agroalimentaire français. Voilà, c'est quand même, on est autour d'un chiffre d'affaires autour de 120 milliards d'euros. Bon, c'est 200 000 salariés qui sont concernés. Et là aussi, dans le territoire, enfin voilà, nous sommes ces entreprises de territoire, nos entreprises sont au plus près des agriculteurs.
15: L'actualité, on enregistre cette émission le vendredi 4 septembre. Il se trouve qu'il y a quelques instants, le gouvernement a donc annoncé plus d'un milliard d'euros pour soutenir l'agriculture, annonce faite par la ministre Genevard dans la matinée. Votre réaction à ce plan qui vient en urgence, parce qu'évidemment, on a connu, vous en parliez, l'été de canicule
16: qui a touché. On est dans une situation assez particulière. Voilà, nous avons pris plein de fouet ce qui s'est passé cet été au niveau de canicule, de température. Voilà, il y a un plan annoncé par l'État d'un milliard d'euros. Si vous me demandez est-ce que c'est suffisant, je vais vous dire bah non, il en manque un petit peu. Voilà,
15: combien?
16: Mais ce n'est pas, je ne saurais pas vous dire. Et ça a été dit tout à l'heure. Le citoyen que je suis, c'est aussi les conditions de nos finances publiques. Voilà, faut qu'on soit. Par contre, je pense que là, c'est un plan d'urgence qui était important pour l'amont agricole. Mais nous devons tous ensemble, que ça soit l'État, que ça soit la profession agricole, se mettre autour de la table pour imaginer, je dirais, ce qui va se passer par la suite et comment on redémarre, comment on redonne un peu ce coup de pied au fond de la piscine pour pouvoir que l'agriculture française soit aussi toujours un modèle au niveau international. Nous avons perdu. Nous avons perdu des places, nous avons perdu de la production, on importe trop de notre alimentation, et donc on doit être vraiment très proactif sur le sujet, et on doit aussi être dans l'innovation, ça ne doit pas nous faire oublier que nos entreprises aussi doivent innover, et c'est aussi
15: le
16: partenariat que nous avons ensemble pour notre congrès, et de montrer que les coopératives agricoles sont aussi des facteurs d'innovation.
15: Et juste avant de reparler de ce congrès qui aura lieu donc au mois de décembre, votre feuille de route, quand vous avez pris vos fonctions, donc au mois de juillet, j'avais retenu un slogan, laissez-nous travailler.
16: Oui.
15: Mais est-ce que ce n'est pas incompatible avec une demande d'aide en permanence et de soutien?
16: C'est là aussi, c'est peut-être de se dire qu'il y a une période qui se termine. Voilà, les perfusions et autres, il faut peut-être qu'on se désintoxique un peu de ce genre de choses. Mais par contre, en échange de ça, il faut que l'État, que les législateurs, nous, les entrepreneurs, nous, les acteurs économiques de territoire, on nous laisse travailler, qu'on nous laisse produire, qu'on libère l'énergie, je dirais, qu'on a dans notre pays. Moi, je suis, enfin voilà, on est. Vous avez montré tout à l'heure la défense. Ouais. Voilà, nous avons des compétences extraordinaires. En agriculture, on a un vrai savoir-faire. Nous sommes un pays agricole. Enfin, la France est un jardin. Alors, on sait très bien que les problématiques de changement climatique vont nous impacter, vont changer un certain nombre de choses. Je pense que des exploitations vont se transformer. D'autres vont s'adapter, mais un certain nombre vont se transformer. Mais je dirais que, enfin, moi, je suis la septième génération au même endroit, donc c'est aussi une volonté de perdurer. On est aussi dans la transmission familiale. Voilà, nous sommes très accrochés à notre territoire et très volontaristes pour un certain nombre.
15: Un mot aussi de la mobilisation de l'épargne des Français. On en parle beaucoup. Beaucoup parlent de ciblage. C'est un de vos combats. Ça peut être une des pistes pour améliorer notre agriculture.
16: On est tous un peu étonnés de voir notre pays qui épargne beaucoup et qui place cet argent-là. Et puis de l'autre côté, vous avez des secteurs économiques, notamment comme le mien, qui a besoin d'investir. Je me dis qu'il y a quelque chose peut-être à faire. Alors, je suis pas un grand économiste. J'essaie d'avoir un peu de bon sens paysan.
15: Le fameux bon sens.
16: Voilà. Je pense qu'il y a un problème de modèle économique. Je pense que si le secteur agricole était capable de rémunérer cet argent correctement, parce qu'il n'est pas question de ne pas rémunérer les gens qui épargnent et l'argent qui est mis de côté, mais je pense que c'est aussi une question de modèle économique et que si on avait les capacités à rémunérer cet argent, on pourrait faire de grandes choses.
15: On en vient donc à ces trophées de l'innovation que vous lancez. Ce sera le 16 décembre au Palais des Congrès de Paris. Ce sera en effet un partenariat avec BFM Business et La Tribune. Pourquoi lancer ces trophées de l'innovation? Quel message vous voulez porter?
16: On veut se dire que évidemment qu'il y a l'actualité, il y a les difficultés, mais on doit aussi se projeter. Vous avez cité dans vos produits des produits de la, par exemple la marque Florette. Ouais. C'est une innovation qui a été portée par la coopération agricole française.
15: Les sachets en salade, etc.
16: Voilà, c'est ce genre de choses. Donc on s'est dit que on pourrait pour 2026 parler d'innovation. Alors on n'était pas au courant de ce qu'on allait vivre cet été, ouais. Mais ça n'empêche, il faut garder un temps pour régler la crise, mais il faut aussi garder un temps pour se projeter et donc d'avoir différentes catégories pour montrer l'innovation qui est capable de sortir de nos entreprises.
15: Les catégories de la consommation, les transitions, coopératives et associées, coopératives et sociétés aussi. Un mot sur le calendrier. Donc, les candidatures, elles ne sont pas closes encore. Il y a quelques jours encore.
16: Nos mandants ont jusqu'au 30 septembre, minuit, pour pouvoir poser un certain nombre de candidatures. On est en train d'organiser les jurys avec des personnes, je dirais, qui ont un peu, je dirais, qui sont sur la place reconnue pour essayer de trouver un petit peu les meilleures initiatives qui sont prises sur le territoire. Vous l'avez dit, sur le consommateur, sur la planète, sur la gouvernance. Nous avons une gouvernance un peu particulière, c'est-à-dire que ce sont les fournisseurs qui sont en même temps propriétaires de l'entreprise. Donc c'est quelque chose d'un peu particulier. Donc est-ce qu'il n'y a pas des innovations à avoir pour que... moi je vous l'ai dit, je suis agriculteur et je suis en même temps administrateur d'une coopérative qui fait plus de 7 milliards d'euros de chiffre d'affaires, de voir comment on est un peu innovant sur ce sujet-là. Puis aussi des initiatives territoriales au niveau du territoire et de la société, puisqu'on fait société.
15: Eh bien voilà, donc toutes ces catégories, ce sera le 16 décembre. Il reste encore quelques semaines donc, pour déposer les candidatures dans ces quatre catégorie. Jean-Luc Duval, merci beaucoup d'avoir été l'invité de la France à Tout pour réussir. On a parlé, comme d'habitude, de sujets très divers, la défense, le thermalisme ou encore l'agriculture. C'est tout cela donc la force, si on essaie d'avoir une force de la France à Tout pour réussir depuis tout juste 10 ans maintenant. L'émission, vous le savez, est disponible en replay sur le site et l'appli de BFM Business. Je vous souhaite un bon week-end, une très bonne semaine.

0: lecture économique. Alors évidemment, pas d'émission sur les livres sans auteur. Ils seront nos invités dans la première partie de l'émission. Et puis vous retrouverez ensuite tous nos compères habituels, Jean-Marc Daniel, Christian Chavagneux, pour leur coup de cœur et leur coup de gueule, nos chroniqueurs de la rédaction. N'oubliez pas aussi tous nos comptes sur les réseaux sociaux pour retrouver toutes les références des livres dont on parle dans l'émission. C'est la librairie de l'écho sur tous les réseaux. Voilà, tout de suite, on démarre avec nos invités. On confronte aujourd'hui dans la librairie de l'écho les ambitions géostratégiques, les choix économiques, les horizons politiques et les personnalités des dirigeants des deux grandes puissances qui ont pris les commandes du 21e siècle, les États-Unis et la Chine, bien sûr. François Bafoil, bonjour.
1: Bonjour.
0: François, vous êtes politologue, sociologue, psychanalyste,
1: direct... Non, pas psychanalyste.
0: Ah, vous n'êtes pas psychanalyste ?
1: Non, pas du tout.
0: Bah, je ne sais pas pourquoi votre bio mentionne que vous êtes...
1: Ah, je m'intéresse beaucoup à la psychanalyse.
0: Ah bah, votre bio mentionne que vous êtes
1: C'est un abus de...
0: Mais par contre, vous êtes bien directeur de recherche émérite au CNRS et voilà. Vous publiez Trump, Maga, la horde, chronique de la haine aux éditions Dunod. Et puis Pierre-Antoine Donnet, bonjour.
2: Bonjour.
0: Pierre-Antoine, vous avez été le correspondant de l'AFP à Pékin. Vous êtes le rédacteur en chef de Asia Magazine et vous publiez Chine, la défaite de l'Occident aux éditions de l'Aube. Je ne vous cache pas, messieurs, qu'en lisant vos deux livres, le contraste est apparu évidemment comme très saisissant entre l'exercice du pouvoir à la Trump et l'exercice du pouvoir à la Xi Jinping. On va commencer par les États-Unis, François Bafoil. Est-ce qu'il y a, je ne sais pas, une logique Trump ? Est-ce qu'il y a une cohérence Trump ? Comment est-ce qu'on peut le décrire, ce personnage ?
1: Pour répondre à cette question, je dirais la logique, c'est la logique de la haine, justement. Il fallait se venger pour lui. Il fallait se venger de ceux qui lui avaient fait des choses trappes ou tiré les choses trappes pendant sa première présidence. Il fallait se venger évidemment de ceux qui l'ont condamné, 37 crimes, il avait été accusé de 37 crimes, félonies, etc. Juste avant qu'il ne soit réélu en novembre 2024. Il fallait se venger de tous ceux qui, des cabinets d'avocats, des journalistes, de ceux de la culture, il fallait se venger. Et c'est cela qui finalement... Pendant 4 ans, cette ruination qu'il a préparée... Pendant le mandat Biden. Et évidemment, cette pierre de touche, celle qui fait tout basculer, c'est ce qui s'est passé le 6 janvier 21, l'assaut du Capitole, où là, il est apparu, effectivement, à la tête des insurgés, qui ont été pour beaucoup condamnés. Et là, il s'était promis qu'effectivement, s'il arrivait de nouveau au pouvoir, enfin à la Maison-Blanche, il les rémunérerait, car c'était vraiment de la rémunération, par le pardon...
0: Alors Maga, c'est quoi exactement ?
1: Comment Maga, on peut définir... Maga, c'est lui. Maga, c'est lui. Oui, il l'a dit en 25. N'oubliez un journaliste de Fox News. Maga, n'oubliez jamais. C'est moi qui l'ai créé.
0: Alors c'est lui qui l'a créé, mais c'est quoi cette nébuleuse ?
1: C'est celui qui lui restitue l'image qu'il attend, c'est-à-dire du grand homme dans l'admiration et dans l'amour. Et qui partage ses haines vis-à-vis de tous les lunatiques, les fous, les gauchistes, etc. Et dont il attend effectivement qu'il l'accompagne. Donc c'est ça. Et puis c'est le peuple. Et c'est le peuple. Et c'est l'incarnation pour lui du peuple pour lequel il dit toujours MAGA, Make America Great Again, à sa grandeur.
0: Mais il y a des tas de forces quand même qui composent. Vous faites une typographie quand même des forces qui composent le mouvement Maga.
1: Je l'ai divisé en 3. La première, c'est effectivement, il y a une grosse partie, alors je sais pas où il faut les mettre, à droite ou à gauche, peu importe, il y a une grosse partie d'extrémistes qui frisent les pro-nazis, enfin qui frisent pas d'ailleurs, beaucoup sont pro-nazis, beaucoup de podcasteurs, et je fais un long portrait de Laura Loomer, qui est vraiment une extrémiste, même si dernièrement, elle est allée voir Zelensky en Ukraine, elle est revenue et elle a fait un retournement d'appréciation. Voilà, ça c'est le parti très gauche, très extrémiste, enfin, je ne sais pas pourquoi je dis gauche, c'est très extrémiste. Et puis, il y a l'énorme bloc central, où là, vous avez une tension énorme entre ceux, et là, ils sont très opposés, ou qui défendent les high-tech, enfin, les bros, ce qu'on appelle l'IA, et tous ceux qui pensent, effectivement, la déterritorialisation, et qui voient le futur de la Silicon Valley, opposés à ceux qui sont très, très, très territorialisés.

0: C'est-à-dire la classe ouvrière qui est encore existante, de nombreux paysans et dont Bannon, le conseiller de Trump, est le représentant. Et là, il y a une tension terrible. Et ce qui est remarquable, c'est que cet individu, Trump, arrive à tenir ses extrêmes. Quand il ne sera plus là, comment est-ce qu'il arrivera à la tenir? On se demande. Et le troisième bloc, disons de MAGA, qui n'est pas entièrement MAGA, mais quand même le troisième bloc qui soutient énormément Trump, c'est le fameux Job, c'est le fameux Parti républicain, dont Trump a complètement cassé les traditions et l'a soumis complètement à sa main, en lui faisant adopter des positions qui, d'un point de vue économique, n'étaient pas les siennes, notamment en matière d'orthodoxie budgétaire, mais qu'il a forcé finalement carrément à se parjurer. Et il les tient par une... Alors, c'est sa qualité aussi. Enfin, sa qualité, c'est son action politique par la haine, par la punition, par la menace. Voilà, ce sont les trois grands blocs que j'isole dans l'avant-dernier chapitre de...
1: L'exercice du pouvoir à la Donald Trump, c'est un exercice quasi-monarchique.
0: C'est évidemment c'est quasi-monarchique, c'est son fantasme. S'il pouvait être roi, et d'ailleurs c'est pour ça que l'opposition s'est réunie dans les grandes manifestations « no kings hein, », pas de roi. Il y a trois éléments, à mon avis, qui sont extrêmement importants. Il se pense comme un roi, et comme un roi, il exige de la déférence. Ce qu'il attend des autres, c'est la déférence. C'est qu'il lui renvoie le discours qu'il attend de lui et de sa grandeur. Ça, c'est le premier axe. Et c'est pour ça qu'on a vu tous ces dirigeants d'État se précipiter à la Maison-Blanche pour aller quémander une reprise des taxes, etc. Où l'on voit tous les high-tech le féliciter dans une manière plus hyperbolique. Ça, c'est le premier point, la déférence qu'on doit à un roi. Plier le genou et lui dire sa grandeur. Le deuxième, c'est le pardon. Et ça, c'est spécifiquement américain. C'est pas spécifiquement trumpien, puisque tous les présidents ont utilisé de leur pouvoir de grâce. Mais alors lui, la particularité, c'est que non seulement il a gracié les insurgés, il les a complètement graciés, mais il en a gracié ensuite des centaines après. Et là, c'est complètement original, contre monnaie courante. C'est-à-dire, il a pas seulement gracié des amis qu'il estimait injustement condamné, mais d'autres qui ne connaissaient pas du tout, mais qui lui ont du coup rempli ses caisses. Et le troisième, j'y arrive, c'est les caisses. Donc, la déférence, le pardon, la monnaie. Et il bat monnaie, et là, il faudrait encore un autre livre, évidemment, uniquement sur ses revenus, sur la crypto-monnaie, sur tout ce qu'il vend. Lui, il se vend, c'est une marque. Trump, c'est une marque. Il vend des chaussures, il vend des costumes, il vend des montres, il vend des bières, il vend des trucs. Et rendez-vous compte, alors qu'il était, on ne sait plus trop en 2024 combien il pouvait avancer, mais on sait qu'il était en difficulté financière, il a, pour l'année, seulement l'année 2025, on l'a su en juin dernier lorsque le service des impôts les a rendus publics, il a gagné dans l'intervalle 2,4 milliards de dollars. Qui se divise entre ses biens Trump, la brand Trump, qui est la famille, etc. Donc le Mar-a-Lago, ce que je disais, la Bible, il a gagné quand même 200 000 en vendant la Bible qu'il édite lui-même, qui fait imprimer en Chine. La crypto, c'est 1,4 milliard. Et la crypto, je termine juste, la crypto, c'est la monnaie des truands. C'est la monnaie des mafieux.
1: Mais à part son intérêt personnel, est-ce qu'il a une vision de la place des États-Unis dans le monde, est-ce qu'il a une vision de la défense des intérêts des États-Unis?
0: Ah oui, il a une idée très très nette. C'est lui, c'est sa force, c'est sa puissance. Il ne reconnaît ce qu'il y a derrière le deal, c'est j'impose. Alors il appelle ça un deal, etc. Donc c'est pour ça qu'on l'a vu avec les taxes, il est avancé justement avec la Chine. Il est monté jusqu'à 140%, puis il est revenu, etc. Mais sa vision, c'est la force, c'est le muscle, c'est America First. America First, c'est les intérêts de MAGA d'abord et avant tout. Il a une vision très claire pour lui, très claire, c'est la force. Les journalistes je me souviens de son nom, elle c'est Haberman, je me souviens plus du deuxième, mais ils viennent de sortir un formidable ouvrage qui est Regime Change. Et donc il souligne combien il...
1: Que vous avez là d'ailleurs.
0: Que j'ai là.
1: Bah, montrez-le nous.
0: Je suis obligé de sortir.
1: Ah bah c'est pas grave. Bon. Alors.
0: Ils ont discuté avec lui au moment où il lui restituait l'essentiel de leur manuscrit. Il faut le lire, c'est le grand bouquin qu'il faut lire. Il fait 500 pages, mais il faut le lire. Il est sorti en avril. Et après avoir parlé de choses et d'autres, il a parlé des arbres qu'il plantait, enfin, etc. Alors qu'eux, ils s'attendaient tous les deux à quand même une évaluation qui était forcément très difficile, etc. Et il en est venu au pouvoir, exactement à votre question. Et il a dit, de toute façon, moi, ce que j'aime, c'est Gengis Khan, c'est les grands de l'Antiquité, et puis c'est Hitler, et puis c'est Staline, et puis c'est Mao. Mais ils n'avaient pas ce que j'ai, moi. Ils avaient un pouvoir, mais c'était local. Moi, je suis mondial.
1: Quelle empreinte, quelle trace il va laisser? Parce que, bon, d'ici deux ans, il sera plus là. Quelle va être la marque de Trump? Est-ce que ça va être une marque durable sur le fonctionnement des institutions américaines, sur l'économie américaine, sur la civilisation américaine? Ou bien est-ce que ce sera une parenthèse qui se refermera d'abord, quand il aura quitté la Maison Blanche?
0: Il faudra être sûr qu'en 28, il s'en va.
2: Oui, en effet.
0: Il faudra être sûr. Il faut déjà être sûr qu'en novembre, là, au mid-term, il va respecter. Il y a une quantité de politiques qui sont mises en ordre, notamment au niveau des services postaux, parce que vous savez, il y a beaucoup de gens qui votent correspondance, et qu'il est en train de mettre des règles que si elles sont appliquées, heureusement, il y a beaucoup de résistance. Si elles sont appliquées, il y a la moitié des votes qui ne seront pas pris en compte. Alors, est-ce qu'il acceptera d'abord 26, puisque tout le monde dit qu'il va perdre? Oui, à lire il n'y a plus que 36%, même pas 36% de soutien. On peut se dire qu'effectivement, la porte lui a indiqué, etc. Et donc, du coup, qu'est-ce qui va se passer dans les deux ans? Si, encore une fois, si, et seulement si, il accepte le résultat des urnes. Ce que personne ne peut dire actuellement tellement. Et voilà, c'est ça sa marque. Il fait peur, il angoisse, il agite, etc. Alors, qu'est-ce qui se passera après 28? Et pour répondre à votre question, personne ne peut le dire. Mais ce qui est certain, c'est qu'il aura marqué, en tous les cas, notre période. Et ça pas depuis un an et demi, c'est depuis 10 ans au moins qu'il marque tout le monde entier et qu'il imprime sa psychologie aux événements historiques. Alors, qu'est-ce qui restera?
1: Sans Trump, cette tentation fasciste qui existe aujourd'hui, enfin, elle ne peut pas se perpétuer.
0: Autant Trump peut être défini par une hyperbole, par un excès, par... Voilà, le charisme dans ce qu'il a de plus inattendu, imprévisible, violent, etc. Autant il y a une autre forme de charisme, et là je m'appuie sur ce que j'ai pu travailler dans le temps sur Max Weber, il parle du charisme de la raison. Et il prend pour exemple Robespierre. Et il me semble qu'un homme comme J.D. Vance, le vice-président, correspond tout à fait à cette vision du politique froid. L'autre adorait l'être suprême, lui, il n'arrête pas d'honorer le Christ, etc. La famille, la nation. Et il me semble qu'il serait tout à fait possible à mes yeux qu'après avoir eu cette expérience absolument foisonnante et étonnante, on ait un Trump froid. C'est-à-dire qu'il poursuive l'engagement pour MAGA, qu'il poursuive le soutien aux hautes technologies, et qu'il ait la même violence, mais cette fois encore plus fort. Parce que la différence serait, à mon avis, l'intelligence artificielle, l'IA, dont il rêve, et il est très proche, vous savez qu'il a été... Enfin, c'est Peter Thiel, le patron de Palantir, qui l'a poussé, il serait à disposition.
1: Et donc les États-Unis n'auront peut-être pas terminé avec la tentation fasciste une fois que Trump sera parti. Le livre dont on parlait, qui est l'événement de la rentrée littéraire aux États-Unis, c'est Maggie Haberman, Jonathan
0: Swan. Et c'est Regime Change. Deux sont des journalistes au New York Times. C'est un chef-d'œuvre.
1: Alors, Pierre-Antoine Donnet, quand même, quant au regard de cette agitation trumpienne, court-termiste, on regarde le régime chinois, on se dit quand même quel contraste, un régime dont le principal souci est la stabilité politique et sociale, et le souci est aussi l'application d'une stratégie à long terme, mûrement réfléchie et bâtie.
2: Oui, mais avant de répondre à votre question, je voudrais rebondir sur votre démonstration magistrale en ajoutant que pour la Chine, c'est un cadeau extraordinaire, Donald Trump. Jamais Xi Jinping aurait pu rêver un président qui est en fait le fossoyeur des États-Unis aujourd'hui. Plus tard, on verra, mais je pense que ça va marquer pour moi une génération, au moins. Et parce qu'en fait, de Pékin, on assiste à un naufrage en direct quotidien. Et ce naufrage, mais il est inespéré pour le régime chinois. parce que ça lui permet, lui, de se développer à bas bruit, de consolider sa puissance économique et industrielle, et consolider également, et ça c'est très important, c'est même prioritaire, l'emprise du Parti communiste chinois sur la population. Parce qu'il les montre en exemple, tous les jours, en disant, regardez ce que sont devenus les États-Unis. Une puissance non seulement impérialiste, mais où, finalement, le seul ressort, c'est l'argent et la haine. Et donc, nous, regardez ce qu'on fait, et ça, par contre, le message est au monde entier, et on l'a vu dans les derniers sondages de l'Institut Pew américain, nous sommes la stabilité, un pays pacifique, enfin, c'est une vision, bien sûr, complètement trompeur, mais...
1: Au-delà de ça, Pierre-Antoine Denet, vous dites 2025, c'est quand même une année qui marque certaines ruptures. C'est la première fois que la Chine dépasse les États-Unis en nombre de milliardaires. C'est l'année où la Chine devient leader sur les technologies critiques. En 2025, la Chine a posé plus de panneaux solaires en une seule année qu'il y en a dans tous les États-Unis. Elle robotise plus qu'aucun autre pays. La question, c'est est-ce que l'Occident... précipité peut-être dans son déclin par Trump, a déjà perdu la bataille face aux Chinois.
2: Je pense qu'on n'en est pas tout à fait encore là. Mais c'est vrai que la bascule n'est pas loin si on ne fait rien. Mais là aussi, si vous voulez, pour revenir quand même à la politique des tarifs douaniers américaines, c'est totalement retourné contre les consommateurs aux États-Unis. Et ça a été aussi mais du pain béni pour Pékin. Et ça, et curieusement, la démonstration a été qu'en 2025, l'excédent commercial chinois est absolument inédit dans son histoire, c'est 1100 milliards de dollars. Jamais ils n'ont fait ça par le passé. Donc c'est la démonstration que, et c'est là où je voulais en venir, c'est que finalement, pour la première fois aussi dans l'histoire récente, contemporaine de la Chine, elle peut résister aux États-Unis. Et on le voit mais tous les jours.
1: Alors, l'essor chinois, il est quand même largement permis par une espèce de naïveté, voire peut-être de condescendance même, de l'Occident, depuis que... la Chine s'est éveillée, entre guillemets.
2: Si vous voulez, là aussi, la naïveté, le mot est faible. Parce que si la Chine a accédé à l'Organisation mondiale du commerce, l'OMC, ouais. En janvier 2001, dans c'est grâce aux États-Unis.
1: Dans des conditions incroyables.
2: C'est grâce à l'aide américaine. Ouais. Sans les États-Unis, ils ne seraient pas parvenus avant longtemps. Et donc, l'OMC, pour eux, ça a été un tremplin vers tous les marchés mondiaux. Et c'est là qu'il y a eu une bascule sur le plan commercial. Donc la naïveté, elle a été extrême. Elle a continué pendant très longtemps. Et je pense que ça n'est que maintenant où on commence à se réveiller.
1: Ouais.
2: Que ce soit en Europe ou que ce soit aux États-Unis, on en est encore malheureusement encore loin.
1: On a souvent défendu l'idée ou entendu l'idée que la Chine n'était pas un pays expansionniste et que donc c'était pas un pays dangereux, entre guillemets. Est-ce que c'est quoi la motivation chinoise? Est-ce que la Chine, par exemple, est animée d'un esprit de revanche vis-à-vis de l'Occident?
2: Oui, je pense que, en tout cas, c'est instrumentalisé par le Parti communiste chinois. C'est les guerres de l'opium, il y en a eu deux, qui restent dans les consciences collectives en Chine parce qu'elles... Ce traumatisme qui en est un, ça c'est vrai, est entretenu dans le psyché des Chinois. Il est entretenu par le parti qui s'en sert énormément, justement pour justifier cet esprit de conquête qu'on voit aujourd'hui. Et cet esprit de conquête, il est bien sûr économique et commercial, industriel, mais il est aussi militaire et il est aussi même idéologique.
1: La Chine, son énorme avantage, c'est qu'elle a quand même pour elle le temps long.
2: Oui, elle a le temps long et surtout, si vous voulez, il y a aussi... un état d'esprit qui est totalement différent de l'individualisme occidental. Et ça aussi, c'est cultivé par, bien sûr, ce qui reste encore d'assez prégnant, qui est le confucianisme, c'est-à-dire que c'est la collectivité avant tout. Donc, c'est vrai qu'il y a une crise économique en Chine qui est assez forte, c'est vrai qu'il y a un chômage important, y compris, en particulier celui des jeunes, mais on accepte.
1: Enfin, tout ça dans un pays dont le niveau de contrôle social... est sans doute inégalé dans l'histoire.
2: Alors, je pense qu'il est encore un peu plus élevé en Corée du Nord, mais bon, ça n'est finalement que quelques dizaines de millions d'habitants contre 1,4 milliard en Chine. En Chine, écoutez, je crois qu'il y a un chiffre qui résume tout. Il y a actuellement, et je crois que vraiment là, les chiffres sont concordants chez tous les experts, à peu près 700 millions de caméras dotées évidemment d'intelligence artificielle dans toutes les villes de Chine. Donc, ça veut dire qu'il y a une caméra pour deux habitants et beaucoup plus si on ne parle que des populations urbaines. Donc, si vous voulez, chacun, tout un chacun, est contrôlé dans tout ce qu'il fait. Une caméra isole votre rétine et grâce à ça, on sait à peu près tout sur vous. C'est-à-dire évidemment votre adresse, votre employeur, vos descendants, votre famille et tout. Votre compte bancaire, bien entendu, ça c'est, tout, c'est très, très important. Donc évidemment, tout le monde fait attention. Mais ce qui est intéressant aussi, qu'il faut dire, c'est que c'est accepté pour une grande partie de la population parce que stabilité avant tout. Et là, on retrouve aussi un peu le confucianisme.
1: Vous disiez Trump, c'est quasiment du pain béni pour la Chine. Vladimir Poutine aussi, c'est du pain béni pour la Chine.
2: Alors, dans un domaine très différent, mais absolument. Et là, la Chine en tire de multiples avantages. On le voit aujourd'hui, la Russie est vraiment devenue un vassal dans bien des domaines à l'égard de la Chine. La Chine en tire des bénéfices économiques, bien sûr, parce qu'elle achète les hydrocarbures et toute une série de productions annexes à prix cassé, vu les sanctions occidentales contre la Russie, ça c'est un. Deux, elle étend son influence dans des pays qui autrefois étaient dans l'orbite soviétique puis russe en Asie centrale, ça c'est très net, on le voit très bien. Et puis trois, surtout, la guerre en Ukraine depuis maintenant un peu plus de 4 ans, bientôt 5 ans, ça permet à la Chine justement de continuer sa montée en puissance, tous azimuts, à bas bruit. C'est-à-dire que toute l'attention internationale est dirigée, en particulier en Europe, vu que c'est à ses frontières par la guerre déclenchée par Poutine contre l'Ukraine. Donc, tant que ça dure, c'est très bien. Et d'ailleurs, tant et si bien que Wang Yi, un jour, l'a dit lui-même, et ça, c'est stupéfiant, que tous les présidents qui se précipitaient à Pékin pour supplier Xi Jinping, faites un geste, appelez-le à la raison, etc. Wang Yi a publiquement mis les choses au point en disant à celle qui représente les affaires étrangères à la Commission européenne, Callas, mais madame, vous savez, la Chine ne peut pas se permettre une défaite de la Russie en Ukraine. Point barre. Donc les compteurs ont été mis là, très clairement, là où il fallait.
1: La Chine a bien des fragilités quand même.
2: Oui, elle en a. On parlait de la crise économique, mais si vous voulez, elle est partie sur une croissance ascendante, surtout dans l'industrie, qui est extrême. Donc, si vous me permettez, je voudrais juste choisir un exemple qui, pour moi, est extrêmement parlant. C'est le groupe Volkswagen. Je me souviens, dans les années 80, quand je me promenais dans les rues de Pékin, il y avait très peu de voitures, mais ces voitures étaient essentiellement des Volkswagen. Ça a été les premiers en Occident à délocaliser en faisant le pari chinois de, à l'époque, ce qu'on pensait, l'Eldorado, un marché inépuisable, de délocaliser et de s'installer sur place. Ça a marché longtemps. Le marché chinois est devenu le premier de Volkswagen avant le marché allemand, pendant plusieurs décennies, jusqu'au jour où c'était fini. Et maintenant, non seulement c'est fini, mais Volkswagen, son PDG, a annoncé publiquement en juillet le licenciement ou la mise à pied, ou en tout cas la disparition, de 100 000 emplois d'ici 2030 sur les 253 000 que compose le groupe Volkswagen. Quatre grandes usines vont fermer. Pourquoi ? Bah, tout simplement parce que, justement, les transferts de technologies...
1: Principal client est devenu le principal concurrent.
2: Oui, mais...
1: Et peut-être bientôt le principal fournisseur, puisqu'on va peut-être tous acheter
2: Et en plus, le verre est dans le fruit, parce que certaines des usines des constructeurs occidentaux se vendent maintenant en chinois en disant « on n'a plus de trésorerie, alors on vous les donne, venez produire dans nos usines ».
1: Vous qui avez... qui suivez de très près Donald Trump, d'un côté, Xi Jinping de l'autre. Il y a une grande rencontre entre les deux fin septembre. Qu'est-ce que Donald Trump pense de Xi Jinping et qu'est-ce que Xi Jinping pense de Donald Trump ?
2: Alors, je pense qu'évidemment, ça ne sera jamais dit ni même montré par son visage,
1: ouais,
2: qui est toujours condescendant, bienveillant, légèrement sur la droite, comme ça. Il y a un mépris souverain de Donald Trump, mais il devrait le remercier.
1: Xi Jinping a un mépris souverain pour Donald Trump.
2: C'est très clair, si vous voulez. Ouais. Il y a d'un côté un narcissisme épouvantable qui donc devient une tragédie sans nom pour les États-Unis et qui fait le bonheur de Pékin. Et alors, ce que pense le président américain de Xi Jinping, il a dit plusieurs fois qu'il le tient en très haute estime, que pour lui, c'est un grand dirigeant, comme il le fait d'ailleurs pour beaucoup de tyrans ou de dictateurs à travers le monde.
1: François Bafouane, est-ce que Xi Jinping est une des rares personnalités qui j'ose pas dire qui intimide ou qui impressionne Donald Trump, si tant est qu'il puisse être impressionné par quelqu'un?
0: Non, mais je pense qu'il n'aime que la force. Alors je me différencierais de ce que vous venez de dire. Je pense qu'il aime les dictateurs. Il respecte celui qui gagne. Celui qui perd, hop, il l'élimine.
2: C'est un loser.
0: Voilà, loser. il est éliminé de la perspective. Et alors, peut-être qu'il a du mépris. Il méprise énormément de gens. Mais je pense qu'il a de l'admiration de la force. Et que si il est fasciné, c'est un peu comme Poutine aussi. Hein, on se demande vraiment, mais pourquoi est-ce qu'il soutient... Et pourquoi le Nord-Coréen ? La force. La force. Et c'est ça qu'il admire. Et c'est ça qui fascine. Ah, s'il pouvait mettre tous les gens qui sont pris par l'ICA dans le Laogai chinois ou dans l'équivalent,
2: et là,
0: etc.
2: On est d'accord. Hein,
0: voilà.
2: Ouais, on est entièrement d'accord là-dessus.
0: Donc, mépris et fascination, fascination de la force.
1: Ouais. Mépris du chinois et fascination de l'Amérique.
0: Et crainte en même temps, parce que celui qui était, je ne sais pas à quelle place il était, maintenant il est le deuxième, et le deuxième, il est en train d'être sur la ligne de couper le fil. Quoi. Donc,
1: merci.
0: Complexe.
1: Beaucoup à tous les deux. Je rappelle vos deux livres, François Bafoual, Trump, MAGA, la Horde, Chronique de la haine, c'est aux éditions Duno, et puis La défaite de l'Occident, Chine, c'est le livre de Pierre-Antoine Donnet aux éditions de l'Aube. Allez, on se retrouve tout de suite pour la deuxième partie de l'émission.
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1: On se retrouve pour la deuxième partie de cette librairie de l'écho que nous clôturons avec le coup de cœur de la rédaction, avec l'étude de la semaine. Mais tout de suite, on retrouve nos critiques attitrées. À ma gauche, Christian Chavagneux, éditorialiste à alternativeéconomique.fr et grand animateur de la rubrique livre dans Alternative Économique, le magazine. Et puis à ma droite, Jean-Marc Daniel, professeur émérite à l'ESCP Business School, président de la Société d'économie politique, dont il est aussi le critique depuis des décennies. J'ai envie de dire. Voilà, messieurs. Alors, deux grandes entreprises iconiques mondiales cette semaine au menu, Nestlé et Michelin. Allez, on commence avec votre choix, Christian Chavagneux. C'est le livre de Alexandre Duic, La face cachée de l'Empire Nestlé.
5: Oui, chez Nouveau Monde, et l'édition Nouveau Monde. L'économiste américain Sandstein Veblen, il disait au début du XXe siècle, le principe du capitalisme, ce n'est pas la concurrence, c'est le sabotage. Il faut saboter l'État, il faut saboter les concurrents, il faut saboter les clients. Et là, ce que nous dit ce livre, c'est voilà comment Nestlé a été pris la main dans le sac plusieurs fois de sabotage des clients. Alors, il y a tout un exemple de lait pour bébé qui n'est pas rappelé. On voit qu'il y a des problèmes, parce que des problèmes pour les bébés, ce n'est pas rappelé tout de suite. Il y a les pizzas Buitoni. Et puis, bien évidemment, une grande partie du livre est consacrée aux fameuses eaux de Perrier. Là, ça a été un grand événement médiatique, une enquête médiatique qui a été largement suivie, qui est reprise, bien synthétisée dans le livre, sur ces eaux de source supposées naturelles, en fait, qui étaient retravaillées par les gens de chez Nestlé. C'est d'autant plus important qu'on voit qu'une partie de la puissance publique a aidé Nestlé dans ce petit problème, puisque à la fois l'Agence régionale de santé qui était en charge de surveiller ces eaux, et puis jusqu'à l'Élysée, nous dit l'enquête, ce qu'on dit d'autres enquêtes aussi, hein, Alexis Kohler, Emmanuel Macron, qui aura pu travailler chez Nestlé, nous dit l'auteur, sont bien proches de cette multinationale, ont tout fait pour la protéger, parce que c'est traficotage, j'ai envie de dire, des eaux naturelles, dure depuis pas mal de temps. Mais il n'y a pas que ça. Il y a aussi une autre partie du livre qui est consacrée aux fournisseurs d'huile de palme de Nestlé, qui en utilisent évidemment beaucoup pour ses produits alimentaires. Et là, on voit que les conditions de travail, c'est essentiellement des femmes qui doivent répandre des pesticides et des engrais qui ne sont pas du tout protégés, qu'il y a du travail des enfants. Bref, on comprend en quoi toutes nos lois européennes, françaises, sur le devoir de vigilance des multinationales, quand même quelque chose d'important. Et puis, il y a une autre partie qui porte sur le management interne au sein de Nestlé. Et là, l'auteur nous dit, c'est le management de la peur et de l'argent. De la peur, il ne faut surtout pas dire ce qu'on pense si on pense qu'il y a un problème. Et puis, de l'argent, parce que si vous êtes en charge d'un produit et qu'il y a un produit qui est déficient et qu'il faut rappeler, votre bonus est diminué d'autant. Et on a un témoignage clé d'une personne qui est une scientifique, qui a travaillé dans les institutions internationales, qui finit par être embauchée chez Nestlé, qui est responsable de la sécurité alimentaire chez Nestlé au niveau mondial, qui voit plein de problèmes et qui dit « Oh là là, attention !» qui tire les sonnettes d'alarme. Il y a des problèmes de sécurité des aliments, on lui dit « Tu te tais !» Elle dit, ben non, je ne me tais pas. Et du coup, elle est humiliée, elle est placardisée. Elle finit par sortir de l'entreprise. Elle met l'entreprise Nestlé en procès. Nestlé perd en première instance. Nestlé perd en appel et arrête là 2 millions d'indemnités pour cette lanceuse d'alerte. Donc, voilà, on ressort du livre en se disant, bon, on consomme à peu près tous des produits Nestlé. Mmh. Mais il y a vraiment des zones d'ombre dans cette multinationale suisse.
1: Jean-Marc Daniel.
6: Alors, j'ai été surpris par le titre, La face cachée, puisque tout ce qui est raconté est déjà connu. C'est-à-dire qu'il s'appuie sur des rapports du Sénat, ils ne sont pas du tout cachés. L'affaire des eaux qui a été évoquée par Christian, effectivement, a été largement commentée par la presse. Et ce qui est intéressant, ce n'est pas tellement, effectivement, cette espèce de il enfonce des portes ouvertes en poussant des cris d'orfraie, c'est indigne. Ce que j'ai trouvé intéressant, c'est qu'en permanence, et Nestlé n'est qu'un cas, et ce n'est pas forcément l'essentiel dans le livre, parce que l'huile de palme, ça fournit aussi d'autres entreprises. Oui. Le lait Gigos qui était concerné, c'était un fournisseur de Nestlé. Et il y a d'autres entreprises qui ont été touchées, qui ont été concernées et qui ont eu des attitudes de façon un peu accessoire. Il explique que la plupart des autres entreprises ont fait au début un peu la même chose, c'est-à-dire essayer de savoir ce qui se passait, essayer d'amortir le choc et tout ça. Et donc, c'est pas tellement Nestlé qui est... C'est effectivement un mode de système qui est nourri d'injonctions contradictoires, comme dirait notre président de la République. C'est-à-dire, dans l'affaire des eaux contaminées, à chaque fois, on a parlé de l'ARS et tout ça, à chaque fois la menace, c'est qu'on va fermer l'entreprise. Les gens qui se précipitent pour défendre Nestlé, c'est les ouvriers des entreprises en disant, mais surtout arrêtez, sinon on va fermer. Et puis Nestlé dit, écoutez, on est obligé effectivement de sortir de ces eaux, de retravailler ces eaux, parce que les normes sanitaires qu'on nous impose sont telles qu'il faut retravailler ces eaux. Sinon, effectivement, on ferme Perrier, on ferme Contrex, on ferme Vittel et tout ça. Et donc, c'est pas tellement Nestlé qui me paraît intéressant dans le livre, c'est cette accumulation de contradictions, de lâcheté, et ce que décrit bien effectivement les gens à l'intérieur. La partie la plus intéressante, c'est les gens à l'intérieur qui font leur témoignage. Notamment, il y a une des personnes qui est interrogée qui dit « Nestlé, c'est effectivement des salauds, mais d'un autre côté, ça va trop loin de la critique de Nestlé, parce que ils sont pas responsables exactement de ce qui se passe. Il y a un environnement qui fait que on est obligé d'une certaine façon de se comporter comme ça. Il n'est pas évoqué, mais à un moment donné, ils font valoir que c'est une entreprise suisse, donc protestante, et donc forcément, les relations sentimentales au sein de l'entreprise sont rapidement condamnées. Et effectivement, il y a un des directeurs de Nestlé qui a été obligé de partir parce qu'il avait une relation extra-conjugale avec une de ses collaboratrices. Et donc, le livre, à mon avis, apporte pas beaucoup d'informations, et je pense qu'il aurait pu insister sur ce qu'est devenue notre société qui n'arrive pas à lever un certain nombre de contradictions, qui n'arrive pas à se mettre d'accord sur, encore une fois, est-ce qu'il faut des eaux saines ou est-ce qu'il faut des eaux pures? C'est la vraie question qu'il faut se poser.
1: Jean-Marc, vous avez choisi une autre icône parmi les entreprises mondiales, Michelin. Michelin, une histoire secrète d'Éric Bourdet de Charbonnières, et le livre est co-signé, Jean-Marc.
6: Oui, Michel Rollier. En fait, le livre est écrit effectivement à quatre mains. Il est écrit en fait à deux fois deux mains, parce que c'est pas un livre co-écrit, c'est deux livres juxtaposés où deux dirigeants de Michelin racontent leur expérience. Alors, ils sont de la famille, évidemment, mais éloignés. C'est des cousins éloignés, mais ils sont quand même de la famille Michelin. Et donc, ils nous racontent un peu la période, la fin du règne de François Michelin, à la fin des années 80, le début des années 90, où Michelin traverse une crise assez sévère, et puis l'arrivée d'Édouard Michelin, le fils, qui est mort tragiquement en 2006, la façon dont il a changé l'entreprise et comment il a fait de cette entreprise qui était en grande difficulté au début des années 90, de nouveau une entreprise dominante en termes de production de pneus. Alors le livre est, je trouve que le premier, donc Éric Bourdet de Charbonnières, a un style plus agréable que Michel Rollier, et puis un peu ancien, c'est presque Chateaubriand à Clermont-Ferrand. Enfin, c'est assez bien écrit, c'est agréable à lire. Moi, j'adore ce style. L'emploi est parfait du subjonctif, tout ça est très bien. Et puis, j'ai trouvé ça passionnant parce qu'il y a.
1: Est-ce qu'il y a des vrais secrets, là, pour le coup?
6: Alors, il y a des vrais secrets. On découvre effectivement, d'abord, une famille Michelin qui est alors très autoritaire. Enfin, c'est vraiment le patriarche. Des gens qui ont du mal à s'adapter, qui quelquefois commettent des erreurs. Une idée comme quoi la recherche d'économie fait conduire à des extrémités. Ils disent bien, j'ai découvert, donc c'est Eric Bourdet de la Charbonnière, dit, j'ai découvert que par exemple, on n'avait jamais refait les toilettes dans les usines. Il y avait encore dans la plupart des usines Michelin des toilettes à la turque. Il y avait quand même un certain nombre de minimums que l'on doit à ces ouvriers qui n'avaient pas été accomplis pour des raisons de pure économie. De même, Michel Rollier dit, j'ai été obligé de négocier. Donc il y a ce qu'on appelle le couloir de la gouvernance, qui est là, l'endroit où sont les chefs. Et il dit, je suis arrivé dans un bureau et j'ai essayé de voir ce que je pouvais changer dans le bureau. J'ai pu changer le fauteuil, en fait, la chaise où je m'asseyais, on l'a renouvelée parce que elle était un peu bancale, mais pour le reste, rien ne bougeait. Et ce qu'il raconte bien, c'est comment le jeune Édouard Michelin a complètement explosé tout ça. Surtout, il a introduit le contrôle de gestion. Ce que dit Éric Bourdet de Charbonnière, c'est que quand il est arrivé, personne ne savait exactement quel était le budget de l'entreprise. C'est-à-dire, il y avait pas de budget. Il y avait François Michelin, qui comprenait, qui savait ce qui allait se passer. Donc, j'ai trouvé ce livre passionnant.
1: D'accord. Christian Chavagneux.
5: On a rarement deux dirigeants de multinationales très haut placés qui nous racontent l'entreprise de l'intérieur. Donc évidemment, c'est fascinant, mais je suis tout à fait d'accord avec Jean-Marc. Il y a deux témoignages. Le premier est absolument passionnant. Le deuxième n'a pas grand intérêt, à mon sens. Mais le premier, pourquoi il est passionnant? Parce que le gars arrive à la tête d'une banque, il arrive à la tête de Michelin, il nous dit, mais j'arrive, l'entreprise va s'écrouler, elle est en faillite. Et donc, il nous raconte comment on sauve une entreprise de la faillite. Évidemment, c'est plus excitant que d'arriver quelques années après pour dire, oui, le gars, il a sauvé, puis moi, j'ai pris le relais. Mais il nous lève quand même quelques secrets. Jean-Marc l'a dit, François Michelin, c'est le patron de droit divin au sein de l'entreprise. Il y a toute une cour, il y a plein de courtisans qui essaient de grappiller l'intérêt du grand patron. Jean-Marc l'a dit, on est au début des années 90, on est dans une grosse multinationale, il n'y a pas de contrôle de gestion. Ça paraît complètement fou. On critique souvent la bureaucratie publique, le témoin nous dit, il y a une énorme bureaucratie privée qui fait que ça ne fonctionne pas. Il y a autre chose qui est intéressant aussi, c'est que le premier témoin, il est très respectueux de François Michelin, tout le temps, mais il n'hésite pas à prendre ses distances. Quand il pense que ça ne va pas, il dit que ça ne va pas. Le deuxième, alors ça démarre par une hagiographie du fils, puis sur des grandes généralités sur l'entreprise Michelin, de temps en temps, on ne sait plus si c'est de la plaquette de com' ou si c'est vraiment ce qu'il a fait. Ouais. Il raconte à un moment donné la mort tragique d'Edouard Michelin, et il la raconte avec une froideur. Il est mort, alors il a fallu prendre telle décision, telle décision. Il dit non, il n'a pas beaucoup d'émotion, ce monsieur. Je tourne la page et il dit, la famille a pu me reprocher d'être un peu froid. Ça, on comprend pourquoi. Ça se comprend, ça se voit même dans la lecture. Il manque deux choses, je pense, dans le livre. C'est que de temps en temps, effectivement, on va dans l'usine, mais on va pas beaucoup dans l'usine. On aurait aimé avoir un petit peu plus sur les ouvriers. Et puis, quand même, pour faire des pneus, il faut du caoutchouc. Donc, il y a des gens qui, quelque part, produisent du caoutchouc. Et sur cela, on n'en entend jamais parler.
1: Merci beaucoup à tous les deux. Eh bien, on retrouve notre invité de la semaine pour une étude assez choc, vous allez voir.
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1: Patrick Artus, vous êtes notre invité pour l'étude de la semaine. Alors là, vous jetez un grand pavé dans la mare, Patrick Artus, dans votre étude pour Ossiam, intitulée « En réalité, le marché européen n'existe pas ». On avait l'impression que le marché unique, c'était à peu près une des choses qui marchait en Europe. Vous dites, pas du tout, ça ne marche pas. Il y a des barrières aux échanges, il y a des capitaux qui ont une mobilité limitée. Bref, rien ne fonctionne.
7: Oui, alors a priori, on pourrait penser que l'Europe a un très très grand marché intérieur.
1: Oui.
7: C'est plus de 450 millions d'habitants, donc c'est beaucoup plus que les États-Unis.
1: Ouais.
7: Si on regarde le produit intérieur brut, mais en parité de pouvoir d'achat, ce qui correspond au pouvoir d'achat, c'est le même produit intérieur brut que les États-Unis. Donc normalement, on devrait être capable d'avoir ce marché intérieur et d'exploiter ce marché intérieur.
1: Ah, c'est souvent l'argument qu'on donne d'ailleurs, c'est voilà. Le plus grand marché du monde.
7: C'est le plus grand marché du monde et donc tout le monde devrait être attiré pour investir, pour se développer dans ce marché. Alors, il y a vraiment trois problèmes qui privent l'Europe, en réalité, d'un vrai grand marché intérieur. Le premier problème, c'est qu'il y a des énormes obstacles aux échanges de biens et de services. Alors, le FMI a fait une étude qui est controversée. Il y a plein de chercheurs qui ont dit que c'était des estimations exagérées, mais qui estiment que les obstacles à la circulation des biens sont équivalents à un droit de douane de 42% entre les pays européens. et que les obstacles à la circulation des services sont équivalents à un droit de douane de 110%.
1: Mais c'est plus que les droits de douane.
7: C'est beaucoup plus que les droits de douane vis-à-vis du reste du monde. Ouais. Voilà. Et alors, évidemment, on voit, par exemple, on devrait avoir 3 ou 4 opérateurs de télécom en Europe. On en a plus de 20. On devrait avoir des marchés, des commandes publiques intégrées. Ben, les marchés des commandes publiques sont complètement segmentés. Et donc, on devrait avoir une politique industrielle harmonisée. Chaque pays poursuit sa propre politique industrielle dans l'intérêt de sa propre industrie.
1: En fait, ce qui est fou, c'est qu'on nous avait vendu ce marché unique comme étant un marché dans lequel, finalement, on allait tous coopérer. Et en fait, on est tous en train de se concurrencer.
7: Mais on est tous en concurrence. On est en concurrence par les coûts. Donc, on essaie de gagner de la compétitivité. On est en concurrence. Et regardez, par exemple, le programme européen Next Generation EU. C'était 800 milliards d'euros, on pensait que ça allait stimuler la demande intérieure. Mais ce programme a été décliné par pays. Donc l'Italie, l'Espagne, la France, l'Allemagne ont fait leurs propres dépenses de ce programme.
1: Alors Patrick Artus, barrière aux échanges, barrière à la mobilité,
7: barrière à la mobilité des capitaux
1: aussi.
7: Alors il n'y a pas, on sait qu'on n'a pas de régulateur unique européen. L'ESMA, c'est un rôle de conseiller, mais c'est pas une prise de décision. Et puis surtout, les marchés, il y a très peu de banques pan-européennes. Il y a BNP Paribas, quoi. Je veux dire, les autres banques sont très nationales. 90% des actifs bancaires sont des actifs dans le pays d'origine de la banque. Et pourquoi? Parce que les régulateurs nationaux des banques exigent que les banques disposent de fonds propres réglementaires et de capitaux réglementaires pays par pays et pas pour l'ensemble de la banque. C'est-à-dire que, par exemple, pas BNP Paribas ne peut pas calculer ses ratios réglementaires sur l'ensemble de l'Europe. Elle doit les calculer pays par pays. Et donc, il y a très, très peu de circulation des capitaux, des liquidités entre les pays, y compris à l'intérieur d'un même groupe bancaire.
1: Et puis, dernier point, Patrick Artus aussi, où la circulation finalement est faible, c'est la mobilité des travailleurs les différents pays européens.
7: Il n'y a que 4% des Européens qui sont nés dans un autre pays de l'UE.
1: D'accord.
7: Et donc, aux États-Unis, alors la mobilité du travail s'est réduite aux États-Unis, mais il y a à peu près 2% des Américains qui changent d'État chaque année.
1: Ouais.
7: Et donc, c'est quand même une mobilité du travail qui reste beaucoup plus forte que la mobilité du travail en Europe. Et alors, ça, c'est pourquoi? C'est parce que les systèmes de sécurité sociale ne sont pas intégrés. Quand je pars à 40 ans travailler en Allemagne, c'est compliqué. Je dois commencer à cotiser au système allemand, etc. Et puis, y a des problèmes de langue, etc. Et donc, on n'a pas de mobilité des biens et services, pas de mobilité des capitaux et pas de mobilité du travail. Et donc, en réalité, on a 27 marchés, quoi, je veux dire, et on n'a pas un marché intégré. Et donc, on n'arrive pas, on voit bien dans l'exemple des robots, dans l'exemple du numérique, on n'arrive pas à avoir d'effet d'échelle. On n'arrive pas à développer ces industries à l'échelle de l'Europe. Elles se développent à l'échelle de chaque pays.
1: Concrètement, Patrick Artus, on a quoi finalement à l'échelle de l'Europe? Aujourd'hui, si le marché unique, ça ne fonctionne pas, on a l'euro et la PAC.
7: On a la politique monétaire, on a la politique agricole, oui. Ce qui est des prérogatives européennes, il y a Schengen, l'intégration des frontières, auquel tous les pays n'adhèrent pas. Mais surtout, il n'y a pas de politique énergétique, il n'y a pas de politique étrangère, il n'y a pas de politique industrielle, il n'y a pas. Alors, la Commission européenne fait plein d'efforts. Par exemple, elle fait l'effort de soutenir le développement des ressources rares, des métaux critiques, etc. Mais ensuite, c'est décliné par chaque pays, absolument indépendamment des politiques des autres pays.
1: Merci beaucoup Patrick Artus pour cette étude de choc publiée par OSIAM. En réalité, le marché européen n'existe pas.
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1: Et cette semaine, coup de projecteur sur cette étude du Indeed Hiring Lab concernant le chômage des jeunes. Pourquoi décrocher son premier emploi devient de plus en plus difficile en France aujourd'hui. Les auteurs rappellent que le taux de chômage atteint 21,6% au deuxième trimestre 2026 chez les jeunes. C'est 2,5 points de plus en un an et que le niveau auquel se situent aujourd'hui les offres d'emploi destinées aux débutants par rapport à 2022, eh bien, ne représente que 60% de ce niveau de 2022. Alors, il n'y a pas de disparition spécifique des offres juniors. Une offre sur 10 d'emploi reste destinée au début de carrière. Mais dans un marché où le nombre de candidats augmente par rapport aux opportunités disponibles, eh bien, les employeurs peuvent davantage privilégier des profils immédiatement opérationnel. Et pour les jeunes, le principal obstacle devient effectivement de décrocher cette première expérience. Alors même si l'alternance a amélioré effectivement la capacité d'insertion des jeunes, les auteurs de l'étude notent que l'écart est aussi marqué selon les secteurs, que les fonctions d'entreprise, création, support, consacrent presque 20% de leurs offres au début de carrière, alors que en revanche, dans le commerce, les services et dans la santé et le social, eh bien, c'est nettement plus dur pour les jeunes débutants.
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1: Et le coup de cœur cette semaine, c'est celui de notre spécialiste tech, notre éditorialiste tech, Frédéric Simotel. Bonjour Frédéric.
2: Bonjour Emmanuel.
1: Frédéric, on sent une prise de conscience croissante autour des développements de l'intelligence artificielle et de tout ce qu'ils engendrent comme menace pour la démocratie. Et c'est l'objet de ce livre, The Nerd Reich, Silicon Fascism and the War on Democracy. On pourrait traduire par allez, le Reich des geeks, le fascisme de la Silicon Valley contre la démocratie.
2: Oui, alors c'est tout simplement quand même un instant best-seller du New York Times. C'est-à-dire que ça se vend vraiment bien. Ouais. C'est un livre très polémique, alors qui a été écrit par Gilles Durand. C'est un journaliste et conseiller politique qui lui-même vient, à la suite de ce livre, il a été banni de X.
1: Allez, d'accord. Hop.
2: Alors, comme vous l'avez dit, le Reich des geeks, le Reich des techno-seigneurs décrit justement comment serait né un techno-fascisme dans la Silicon Valley et que ce serait un défi face à la démocratie. Gilles Durand montre comment une partie des milliardaires de la tech, dont on parle souvent, Elon Musk, Peter Thiel, Sam Altman, Marc Andreessen, ont développé une idéologie antidémocratique, voire techno-fasciste, visant à remplacer les gouvernements élus par un pouvoir corporatiste. Alors Durand retrace l'évolution de cette pensée depuis ses racines philosophiques jusqu'à son influence actuelle dans la politique américaine, évidemment avec Donald Trump. Le livre révèle une stratégie qui, pour l'auteur, a été élaborée de longue date. Utiliser le capital, le code, l'illusion de l'innovation pour démanteler la démocratie, non par des coups d'État, mais par une prise de contrôle progressive des institutions.
1: Mais détrompez-moi, mais l'ADN de la Silicon Valley, au départ, c'est quand même les hippies.
2: Ben oui, c'est ça, mais justement, c'est les hippies n'ont plus le pouvoir dans la démocratie avec ces nouveaux milliardaires. Il y a des moments assez effrayants, assez glaçants autour de toutes les déclarations de ces milliardaires. Mais alors quand même, l'auteur... Alors, il y a quand même des choses, pour moi qui connais bien ce secteur, on a quand même des moments, des références, des conclusions, qui sont un peu discutables. Ouais. Mais bon, il y a quand même cette petite musique de fond qui dit que, voilà, alors ce sont des milliardaires, ils ne veulent pas détruire l'État, ils veulent juste le contrôler avec leur techno. Alors, c'est important de souligner que Gilles Durand propose aussi des pistes de résistance, notamment une fiscalité radicale pour limiter l'influence des milliardaires, et résumant ce message par... On peut avoir des milliardaires, mais on peut où on peut avoir la démocratie. Ça nous rappelle un peu nos débats, vous savez, autour des riches en ce moment chez nous. Alors, pour terminer sur une note positive, je dirais que The Nerd Reich, l'empire de la tech, peut être perçu comme plutôt un appel à la vigilance, justement. C'est une enquête journalistique, c'est un plaidoyer pour la défense de la démocratie. Voilà, c'est assez intéressant parce que ça nous ouvre quand même les yeux. Nous qui regardons souvent, je n'ai pas peur de le dire, mais moi-même, la technologie avec un regard béant, en se disant « c'est merveilleux, c'est fusées qui partent et tout ça ». Attention pour la suite quand même, justement dans nos structures démocratiques. Ça se passe aux États-Unis, ça pourrait s'éteindre vers l'Europe.
1: Oui, mais ce qui est intéressant, c'est que on pense souvent que ces grandes sociétés, tous ces GAFAM ne sont mus que par l'intérêt financier, et on se rend compte que ça n'est pas que ça.
2: Non. Non, non, et d'ailleurs...
1: Il y a une philosophie politique derrière.
2: Et on voit un Bill Gates, d'ailleurs, qui s'en inquiète. On a eu sur sa lettre, une interview il y a quelques jours, où il s'inquiète un peu des dérives de l'IA, autant technologique que par rapport à la démocratie et à notre société.
1: Merci beaucoup, Frédéric Simotel. C'est l'heure de nos ultimes choix.
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1: Jean-Marc Daniel, quelle est votre ultime sélection pour aujourd'hui ?
6: Alors, j'ai pas choisi un livre, pour une fois, j'ai choisi un film DVD, puisque cette semaine, c'est le 50e anniversaire de la mort de Mao Zedong, et donc je recommande de redécouvrir le film d'Antonioni. Il a filmé en 1972, 3h30 sur la Chine. C'est un documentaire qui est... Alors, il y a deux écoles, il y a ceux qui disent c'est génial, c'est moi ça, alors, je suis pas le seul, et puis il y a ceux qui disent c'est absolument impossible à regarder, c'est d'un ennui mortel, et en plus c'est totalement complaisant. Donc j'invite les auditeurs téléspectateurs à se faire une opinion. Je trouve, indépendamment du fait qu'effectivement on voit bien que Antonioni est assez peu critique et n'est pas totalement au fait de ce qui se passe vraiment en Chine, mais c'est passionnant dans la façon dont il filme pendant 3h30 la Chine de la fin du règne de Mao.
1: Les films d'Antonioni sont mortels de toute façon.
6: Bon, alors c'est un débat que nous n'aurons pas, mais...
1: Christian Chavagneux, votre
5: On va parler d'histoire économique et pas cinéma avec vous, Emmanuel. J'ai une étude, petite étude très originale, qui montre le rôle de l'espionnage au XVIIIe siècle en France dans l'industrialisation française. En fait, on sait que depuis Colbert, on a envoyé des espions en Angleterre, c'est de ramener des plans, là. Ça n'a pas marché. Ce qui a bien marché, c'est le fait de faire venir en France des techniciens spécialisés dans le textile. Et au moment où ils arrivent au XVIIIe siècle, c'est le Languedoc qui est la grosse région de production de textile. Évidemment, les Anglais arrivent, ils vont plutôt dans le nord et dans le nord-est de la France. Et au 19e siècle, c'est là qu'on va voir se développer l'industrie textile. Le rôle de l'espionnage dans l'industrialisation de la France, il n'y a pas que ça qui explique l'industrialisation textile de la France, mais c'est un petit papier original.
1: Parfait. Et moi, écoutez, comme nous entrons dans une année électorale importante, je me suis dit, on va démarrer pour cette année par les fondamentaux. Et donc, je vous propose le livre de Denis Ferré, aux éditions Erol Pratique, guide des familles politiques pour citoyens perdus. Donc vous aurez un panorama complet du paysage politique français, les forces en présence. Il en décrit 12 principales, mais vous verrez, il y a des courants, des sous-courants, etc. Si vous voulez être totalement au point et connaître l'échiquier politique dans la perspective de cette année importante, eh bien, vous trouverez tout ce qu'il faut dans ce petit guide. Voilà, c'est la fin de cette librairie de l'écho. On se retrouve la semaine prochaine. Et d'ici là, bonne lecture.
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11: Bonjour à tous, bon réveil, bienvenue dans la matinale de l'écho. Il est 6h sur BFM Business et sur RMC Live, canal 25, et nous sommes ensemble et en direct jusqu'à 9h. C'est Good Morning Business. Au sommaire de ce lundi 7 septembre, l'extrême droite triomphe dans le Land de Saxe-Anhalt. L'AFD a balayé les conservateurs de Friedrich Merz. Elle est en passe de diriger la région à quelques voix de la majorité absolue. Vous y reviendrez dans le journal, Léo Dumas.
12: Oui, et c'est un séisme politique à Berlin, la prochaine cible de l'AFD. On sera sur place dès le début du journal.
11: Isar Aerospace ouvre un nouveau chapitre de l'histoire des vols européens. La start-up allemande réussit une mise en orbite depuis la Norvège. Une bonne nouvelle à quelques jours du sommet spatial qui se tiendra à Paris mercredi et jeudi prochain. À 7h45, Éric Chenu, le président de la Fédération de la Mutualité Nationale Française, sera l'invité du grand entretien. Il réagira à l'augmentation du plafond des franchises médicales et au déremboursement des soins dentaires et des médicaments. Une question: qui va payer la facture? Le tour de l'actu ce matin. Ce sera aussi le monde qui bouge avec vous, Annalisa Capellini. Bonjour, le thème incontournable à la une de la presse internationale.
13: Et il y en a deux visites, celle des émissaires américains à Kiev qui vient de se terminer. On va voir la lecture de la presse internationale. Et puis une visite qui est encore en cours, c'est celle d'Ursula von der Leyen au Groenland. Visite hautement symbolique, bien sûr.
11: Culture IA, bonjour Anthony Morel.
14: Bonjour.
11: Alors l'IA devient surhumaine avec GPT-6 Astra.
14: On a peut-être franchi un cap avec cette intelligence artificielle qui impressionne. Certains disent qu'on a atteint l'intelligence artificielle générale, une sorte de Graal qui à la fois donne des résultats spectaculaires, mais qui pose aussi beaucoup de questions, notamment en termes de sécurité informatique.
11: Il est 6h sur BFM Business et sur RMC Life, c'est le journal Léo Dumas.
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11: Succès fracassant de l'AFD en Saxe-Anhalt.
12: C'est la plus grande victoire électorale pour l'extrême droite dans le pays depuis la Seconde Guerre mondiale. Le parti AFD, Alternative pour l'Allemagne anti-immigration et pro-russe, a obtenu autour de 44% des voix dans ce land à l'est du pays. Il se situe largement devant les chrétiens démocrates du chancelier Friedrich Merz. Alors on vous retrouve en direct, Luc André, à Berlin, où c'est clairement un séisme politique qui s'est produit hier soir.
17: Nous avons écrit une page d'histoire, voilà les mots d'Ulrich Zygmunt, le chef de file de l'AFD, après l'annonce de sa victoire hier soir. Comme vous le rappeliez, pour la première fois depuis 1945, l'extrême droite est en capacité de gouverner outre-Rhin. Le chancelier Merz était arrivé au pouvoir avec la promesse de diviser le score de l'AFD par deux. Et en Saxe-Anhalt, c'est l'exact inverse qui s'est produit, avec des conservateurs qui ont fondu de plus de moitié. Clairement, la politique du chancelier et ses promesses non tenues ont pesé sur ce scrutin régional. 87% des votants se sont dit, selon un sondage sorti des urnes, insatisfaits de la politique du gouvernement fédéral. Dans l'est de l'Allemagne, où les revenus et les patrimoines sont plus faibles que la moyenne nationale, les coupes annoncées dans le système de santé et de retraite passent mal. L'AFD a su aussi exploiter le scepticisme local envers l'immigration et un sentiment de déclassement de ce territoire périphérique et à la mentalité un peu frondeuse. En Saxe-Anhalt, la population est plus vieille qu'ailleurs. Il est difficile à la campagne de trouver des services publics, un bar ou un cabinet médical. Désormais, l'AFD a la possibilité d'utiliser la Saxe-Anhalt comme un laboratoire pour sa politique radicale. Il est question de reconduite à la frontière en masse, de pousser la main-d'œuvre étrangère à quitter la région, de supprimer la radio-télévision publique ou d'assécher les ressources financières de toutes les associations ne partageant pas les idées de l'AFD.
12: Merci Luc André, en direct à Berlin ce matin pour BFM Business. Et justement, Berlin, c'est la prochaine cible de l'AFD. Écoutez ce que dit sa coprésidente Alice Weidel hier soir après les résultats à Magdebourg.
18: 45% dans l'état actuel des choses constitue un mandat pour assumer la responsabilité de gouverner. Et ce mandat ne vaut pas seulement en Saxe-Anhalt, il s'applique dans chaque land et surtout lors des prochaines élections fédérales.
11: Voilà, et les conséquences en France, on y reviendra dans la chronique politique de François Mickey Marty. Ce sera à 8h10, pardon.
12: L'actualité en France, justement, et il faut s'attendre à des salaires plus faibles et aussi plus ciblés. C'est ce que nous dit en exclusivité ce matin l'étude annuelle de Deloitte sur les rémunérations. C'est en fait le contexte macroéconomique qui pousse les entreprises à serrer la vis sur les augmentations, Nathan Cocampo.
19: Oui, Léo, plus 1,8% pour les ouvriers, employés, techniciens, agents de maîtrise, plus 2,1% pour les cadres. Les augmentations médianes de salaire sont plus faibles cette année qu'en 2025. On avait l'an dernier une augmentation de 2,5% pour les ouvriers et de 2,3% pour les cadres. Fini donc les augmentations collectives observées largement ces dernières années sur fond d'une inflation soutenue. Les budgets sont plus serrés. Les entreprises privilégient les augmentations individuelles liées à la performance, aux compétences, aux métiers en tension. On l'observe particulièrement pour les cadres. 62% des entreprises interrogées ont exclusivement recours aux augmentations individuelles contre 55% l'an dernier. Un mot des primes d'intéressement, de participation obtenues par plus de 90% des salariés interrogés dans cette étude. On est cette année sur un montant médian autour des 2 500 € pour les ouvriers techniciens, 4 300 € pour les cadres.
11: Et Nathan, quelles sont les projections pour les prochaines années?
19: Alors Brigitte, on devrait rester sur la même tendance selon les prévisions du cabinet Deloitte. Les entreprises restent prudentes et conservent des incertitudes élevées malgré un léger mieux attendu du côté de la situation économique française. On attend aussi beaucoup de la transparence salariale censée garantir davantage d'équité entre dans les salaires, de quoi encore réduire les écarts de salaire entre les femmes et les hommes. Mais des écarts encore trop significatifs, autour de 2,6% chez les ouvriers, 4,6% chez les cadres.
12: Merci Nathan Cocampo. Et alors, à l'approche du budget 2027, c'est l'épargne salariale qui est dans le viseur du gouvernement, selon les Échos. Il envisage en fait de s'attaquer à la niche sociale sur les primes de participation, d'intéressement et sur les abondements, et donc de les soumettre à des cotisations quand ils dépassent 3000 euros par an. L'autre scénario dans ce projet consisterait à créer une nouvelle contribution d'assurance maladie au-delà de ces 3000 euros. Elle serait là partagée entre les salariés et les employeurs. En attendant, sur ce budget de la Sécu, le gouvernement, pour le coup, a commencé à chercher des économies dès cet été, avec plusieurs décrets qui ont été pris afin de transférer en fait une partie des dépenses vers les mutuelles qui, elles, répondent que ça va se répercuter sur les assurés, Caroline Morisseau.
20: Jamais la facture n'a été aussi salée, entre la baisse des tickets modérateurs sur les soins dentaires notamment, qui ne seront plus remboursés qu'à 50% au lieu de 60% par la Sécu, ou les déremboursements de médicaments. La mutualité française a fait le compte, 1,5 milliard d'euros ont été transférés de la Sécu vers les mutuelles en catimini, en plein été. De quoi limiter le déficit de la Sécu, qui s'élève à plus de 23 milliards d'euros cette année, avant même d'entrer dans le dur du débat budgétaire.

0: Mutualité française.
1: Et à 6h07, l'actualité des entreprises et une enquête BFM La Tribune ce matin, alors que Xavier Niel détiendra d'ici quelques semaines plus de 16% de Vodafone, le troisième opérateur européen. Alors Amélie Charnay à La Tribune, vous nous dites que l'homme d'affaires va encore changer de dimension avec cette nouvelle participation.
2: Tout à fait. En fait, jusqu'à maintenant, il était un poids lourd européen, mais pas encore dans le scope mondial des géants. Et là, il va vraiment se mettre au niveau... peut-être pas au niveau, mais en tout cas en mesure de rivaliser avec des géants comme Deutsche Telekom ou T-Mobile. Donc c'est vraiment un changement d'échelle pour lui et ça passe un peu inaperçu en fait. Parce qu'on connaît Iliad, donc tout le monde connaît Free ici. Iliad, c'est la maison mère de Free. Il est également présent en Pologne et en Italie. Mais à côté de ça, il a une holding personnelle et avec laquelle il prend des participations minoritaires dans beaucoup de pays en fait. Depuis 2014, il fait ça plusieurs fois par an. Tous les 15 jours, il réunit ses équipes pour voir un petit peu sur le planisphère mondial où est-ce qu'il peut avancer ses pions, un peu comme un jeu d'échecs. Et au final, il a vraiment un empire aujourd'hui, on se rend compte. Il atteint maintenant, il va avoir de l'influence sur plus de 440 millions de personnes dans le monde. C'est très, très conséquent.
0: Est-ce qu'il veut construire un seul grand opérateur mondial sous la marque Free ?
2: Alors non, c'est pas du tout son objectif. D'ailleurs, on le voit bien, en Italie, ça s'appelle Iliad Italia, en Pologne, ça s'appelle Play. En Amérique latine, il a conservé le nom de Millicom, le groupe dans lequel il a investi. Non, il voit pas du tout ça comme ça, il voit des marques différentes. Et en fait, à chaque fois, il a une méthode très très rodée qu'il a déjà expérimentée en France, qui consiste à casser les coûts, à proposer des offres très très simples et à réinternaliser, ça c'est beaucoup plus original, des compétences clés comme le système informatique. Et en face de lui, il arrive en challenger sur des marchés où les leaders historiques n'arrivent pas finalement à baisser les prix autant que lui. Et c'est là qu'il dégage du cash. Et ce cash, ça lui sert finalement à investir dans d'autres domaines comme les startups, l'immobilier, on connaît les médias, le monde par exemple.
0: Et c'est quoi son objectif final?
2: Son objectif final finalement, c'est de pouvoir toujours investir. Il a une curiosité insatiable pour toujours pouvoir investir dans des nouveaux domaines. Maintenant, c'est l'IA, les data centers. Il investit à marche forcée dedans. Peut-être qu'on peut imaginer qu'un jour, il sera en mesure de rivaliser avec des géants américains comme Microsoft ou Google. Et puis, il y a une dimension jeu qui est incroyable chez lui. C'est un peu comme dans une partie du jeu Risk. En fait, il a vraiment cette notion d'accumuler des territoires et avancer ses pions, encore une fois, comme sur un échiquier, quoi.
1: Merci beaucoup Amélie Charnay. Votre enquête en intégralité est évidemment à lire sur latribune.fr. Et puis l'événement du jour aujourd'hui dans le sud de la France, c'est le sommet Lumière, la première édition co-présidée par Emmanuel Macron et son homologue sud-coréen pour plancher sur l'avenir du cinéma et soutenir le secteur. Et alors que les majors américaines boudent la Mostra de Venise qui se tient en parallèle, elles seront bien présentes aujourd'hui près de Nice, Paul Valère.
3: En haut de l'affiche, 200 professionnels du secteur, parmi lesquels les patrons de Netflix, de Sony, d'HBO, d'Universal, pour discuter des sujets sensibles, notamment la concurrence de YouTube, TikTok. Des représentants de ces plateformes seront d'ailleurs autour de la table pour espérer nouer des alliances, nous dit Vincent Florent, secrétaire général du Sommet Lumière.
4: C'est maintenant le cinéma, les séries, le jeu vidéo, toute l'image animée qui est aujourd'hui mise en concurrence avec des contenus qui nous prennent énormément de temps, énormément d'attention, qui ne sont pas des œuvres, qui sont d'ailleurs de plus en plus générées synthétiquement par intelligence artificielle. Face à cela, le message du sommet, c'est que l'union fait la force.
3: Un fonds international d'1 milliard d'euros devrait être annoncé pour soutenir la filière, selon les Échos. Et de nouveaux partenariats stratégiques pourraient voir le jour, après ceux entre TF1, Netflix, Amazon et France TV, et M6 et Disney+. La géopolitique sera aussi au cœur des discussions, alors que Donald Trump a finalement mis de côté sa menace de droits de douane sur les films produits à l'étranger, privilégiant une incitation fiscale pour attirer les tournages.
4: Jusqu'à présent, ils n'avaient pas de crédit d'impôt à l'échelle de leur pays. Ils avaient des crédits d'impôt, un en Californie, un à New York, un au Texas. Donc c'est parfaitement normal, c'est une concurrence mondiale.
3: Une concurrence mondiale de plus en plus forte, dans un contexte de crise durable, avec une fréquentation des salles dans le monde inférieure de 40% à son niveau d'avant-Covid. Une initiative majeure en faveur du cinéma indépendant est d'ailleurs dans les tuyaux.
1: Et puis record pulvérisé, 33 millions d'euros récoltés dans une ambiance survoltée à Montpellier ce week-end au cours de la 10e édition de The Event. C'est le marathon caritatif des streamers. Les dons seront maintenant reversés à l'ensemble des 22 associations qui avaient déjà bénéficié des éditions précédentes.
0: 91 millions depuis 2016.

0: Info, on vous retrouve à 6h30, Léo Dumas, pour toute l'actualité économique. Mais tout de suite, c'est le Morning Briefing avec Étienne Brack. Étienne, week-end de 3 jours pour les Américains. Il n'y aura pas de séance à Wall Street à l'occasion du Labor Day. Elle a fait du travail aujourd'hui.
1: Oui, pas de séance aujourd'hui à Wall Street. Néanmoins, c'est une semaine importante qui s'ouvre sur les marchés avec toutes les grandes préoccupations des investisseurs qui auront leur rendez-vous au cours de la semaine. Que ce soit jeudi en Europe avec la BCE qui devrait relever ses taux, l'intelligence artificielle, là aussi, grand sujet. Ça se déroulera ce jeudi avec notamment la publication des résultats de Oracle et de Adobe. Et puis enfin, vendredi à 14h30, la statistique de la semaine, l'inflation américaine du mois d'août. C'est un indicateur qui est attendu au tournant. On le verra après l'emploi, eh bien, qui a surpris. Hein, on le verra dans le détail tout à l'heure à 6h40. Il y a eu 3 fois plus de créations de postes qu'anticipées aux États-Unis en ce qui concerne la période du mois d'août. En attendant tout cela, les 3 grands indices américains ont clôturé la semaine sur un solde hebdomadaire quasiment stable. Les 5 dernières séances ont donné un Dow Jones en recul de 0,3%. Le S&P a gagné 0,1%. Le Nasdaq plus 0,4%. Mais si la semaine fut relativement calme sur les indices actions la semaine dernière, ce n'était pas du tout le cas des matières premières. La semaine passé, le pétrole a gagné plus de 9% sur l'ensemble de la semaine. Nous sommes encore au-delà des 95$ ce matin. Quand sur les cours du gaz, vous avez un mégawattheure qui est sur des plus hauts de 3 ans et demi, 74€ pour un mégawattheure en Europe.
0: Et puis un dernier mot du Portugal qui monte dans l'estime de Fitch.
1: Oui, c'est possible. Fitch peut relever une note. C'est le cas du Portugal. Figurez-vous que vendredi soir, Fitch a relevé la note du Portugal de A à A+, c'est-à-dire le même niveau que la France. Hein. Nous sommes A+ en France. Comme pour le Portugal, nous avons une perspective qui est stable et pourtant, nous avons une trajectoire budgétaire qui n'est pas du tout la même puisque quand vous regardez aujourd'hui les comptes publics du Portugal, ben on est sous les 100% du PIB, 87% du PIB en 2026 hein, pour la dette publique contre 89% l'an dernier. Et puis la situation devrait continuer de s'améliorer puisque Fitch prévoit un peu moins de 83% en 2028 grâce à des excédents primaires et une croissance nominale qui est au rendez-vous. Vous avez quand même 0,8% de croissance au deuxième trimestre au Portugal et sur l'ensemble de l'année, l'agence prévoit quasiment 2%.
0: Oui, on a la même note mais nous on est plutôt en phase descendante. Merci Étienne Brack, on vous retrouve à 6h40. À tout à l'heure, restez avec nous, le monde qui bouge dans un instant. On va faire le tour de la presse internationale avec Annalisa Capellini, après la visite des émissaires de Donald Trump à Moscou puis à Kiev.
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0: Avec Annalisa Capellini, les émissaires américains Steve Witkoff et Jared Kushner ont quitté Kiev dans la nuit après avoir été reçus au Kremlin samedi soir et puis à Kiev dans la journée d'hier. Alors, ils ont présenté de nouvelles propositions pour mettre fin à la guerre. Qu'en pense la presse internationale ?
16: Vous allez voir que ce n'est pas la même histoire des deux côtés. On va commencer côté russe avec Vedomosti qui donne une lecture plutôt optimiste de la rencontre. Vedomosti parle de 3 heures de discussion substantielle, constructive et franche à Moscou et parle surtout de la volonté des Russes de poursuivre le dialogue avec Washington dans une optique d'ouverture. Attention, ça ne signifie pas que Poutine fait des concessions. Au contraire, Poutine a rappelé indirectement que l'armée russe progresse sur le front et que Moscou veut toujours atteindre ses objectifs de guerre, à savoir il faut s'attaquer aux causes profondes du conflit, je cite Yuri Ushakov, le conseiller de Poutine. On va partir en revanche côté ukrainien où là le compte-rendu est beaucoup moins optimiste. On le lit dans les pages du Kyiv Independent ce matin. Le titre est très clair, hein. Les efforts américains pour la paix n'aboutissent pas à un accord après cette visite de Witkoff et Kushner. Alors oui, c'est vrai, selon les journaux ukrainiens, en réalité, la reprise des discussions, des négociations est une bonne nouvelle en soi. Mais en réalité, les Ukrainiens le savent désormais, la guerre va se poursuivre. Leur président les a prévenus hier et s'attend donc à être aidé pour survivre à un autre hiver de guerre. Pendant ce temps-là, nous les Européens, on s'inquiète d'un autre scénario. Qu'est-ce qui va se passer si la guerre continue ? On a eu ces derniers jours des alertes sur la possibilité que la Russie attaque directement un membre de l'OTAN. On a eu aussi des épisodes de guerre hybride, comme l'incident du drone explosif retrouvé à l'aéroport de Leipzig en Allemagne. Vous voyez, les indices s'accumulent et c'est ce matin à la une du Financial Times qui cite des hauts responsables de la défense et du renseignement selon lesquels l'Europe ne parvient pas aujourd'hui à dissuader la Russie de mener une guerre hybride contre notre continent. Il y a 2 considérations dans ce papier du FT. La première, c'est que la Russie bénéficie d'une forme d'immunité, qu'elle est en train de comprendre qu'il y a cette forme d'immunité, et que l'OTAN, pour l'instant, est complètement incapable de déjouer efficacement ce genre d'opération.
0: Direction le Groenland à présent, pour une autre visite, celle d'Ursula von der Leyen, qui est arrivée hier à Nuuk.
16: Oui, la presse groenlandaise et notamment Sermitsiag revient sur la promesse qu'avait fait Ursula von der Leyen lors de sa précédente visite il y a 2 ans. Parce que oui, en 2024, bien avant toutes les déclarations du président américain sur le Groenland, Ursula von der Leyen avait promis un programme très important d'investissement pour ce territoire. Donc l'idée de la part des Européens, bien sûr, c'est de dire « Regardez, on tient nos promesses, on ne vous abandonne pas ». Et c'est exactement ce qu'a dit Ursula von der Leyen. « Je peux dire que je tiens ma promesse ». Alors à combien on la chiffre, cette promesse ? C'est une info du Financial Times, on la chiffre à 200 millions d'euros de nouveaux financements pour le Groenland. 200 millions d'euros qui se rajoutent donc aux 225 millions d'euros qui étaient déjà prévus dans le budget européen pour la période 2021-2027. À une enveloppe très conséquente qui va encore augmenter dans le prochain budget, va monter à 530 millions d'euros pour le Groenland. Évidemment, enveloppe qui correspond à l'enjeu du Groenland que le Groenland représente pour l'Europe et pour les autres puissances. Il faudra bien garder le Groenland et la région arctique en général dans le viseur parce que la semaine prochaine, le 13 et 14 septembre, il y a un sommet arctique prévu en Finlande et les Européens y seront représentés par Antonio Costa.
0: Ouais, le Groenland, objet de toutes les convoitises. Oui. Merci Annalisa Capellini. On part au Japon à présent.
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0: 6h21 sur BFM Business et sur AMC Live Canal 25. Au Japon, même la glace devient un produit de luxe. À Kanazawa, des artisans consacrent plusieurs jours à fabriquer des blocs d'une pureté exceptionnelle, ensuite sculptés à la main pour les bars les plus prestigieux. Une glace qui s'exporte désormais jusqu'aux États-Unis, en Australie ou en Angleterre. On fait le point avec Axel Aragon.
17: À Kanazawa, au centre du Japon, les spécialistes de glaçons de luxe, ce sont les Kuramoto, une famille qui en fabrique depuis plus d'un siècle. On ne parle pas seulement de glaçons, mais ici on parle de précision, de patience. Il faut d'abord plusieurs jours pour fabriquer ces morceaux. L'eau est agitée et congelée très lentement pour éliminer l'air et les impuretés, puis vient le travail de finition. Kayuziko Kuramoto, président de Kuramoto Ice, raconte le long processus avant d'avoir une boule de glace parfaite.
18: Il s'agit de la zone de stockage où la glace est conservée à 20 degrés Celsius. Il faut environ une semaine pour en arriver là. C'est la dernière étape et nous passons ici une journée à ajuster la température de la glace afin qu'elle soit facile à manipuler avant son expédition.
17: C'est précisément cette qualité qui fait monter sa valeur.
18: Pour nous, il y a trois critères essentiels, la transparence, une fonte lente et une bonne dureté. Je pense que ces trois qualités sont les plus importantes pour la glace utilisée dans les cocktails.
17: Le marché est loin de se limiter au Japon. Depuis 2019, Kuramoto Ice exporte notamment vers les États-Unis. En 5 ans, les volumes ont été multipliés par 46 pour atteindre 323 tonnes en 2024. Une progression qui s'explique aussi par un changement dans les habitudes des bars de luxe. La glace n'est plus seulement là pour refroidir un cocktail, elle participe désormais à sa qualité. Shingo Miyashi est chef barman à Narita à l'est de Tokyo. Pour lui, le glaçon fait partie intégrante de l'expérience proposée aux clients.
19: La glace a vraiment une influence considérable sur le goût d'un cocktail. Elle influe notamment sur la persistance en bouche après chaque gorgée. Ainsi, en observant la glace et en constatant le souci du détail qui s'en dégage, on peut facilement deviner à quel point le barman prend au sérieux la saveur du cocktail et tout le soin qu'il a apporté rien qu'à partir de la glace.
17: Dans ces établissements, la glace devient donc un argument commercial. Elle permet de préserver les arômes, de ralentir la dilution et de justifier un prix du cocktail plus élevé. Il faut compter entre 2 et 4 euros pour un seul glaçon.
19: Un cocktail ne prend véritablement vie que lorsque le verre, la glace et le liquide ne font plus qu'un. C'est précisément pour cette raison que nous, les professionnels, pouvons faire payer les cocktails que nous servons. En fin de compte, la meilleure glace est donc celle qui fait ressortir pleinement les arômes de la boisson sans aucune impureté.
17: Derrière cette réussite à l'export, il y a surtout un savoir-faire familial. Kuramoto Ice, créé en 1923, est dirigé par la cinquième génération et utilise la même méthode de fabrication depuis sa création. Aujourd'hui, près de 300 bars, hôtels et restaurants haut de gamme américains utilisent cette glace japonaise.
0: Voilà, on se posait la question du bilan carbone du glaçon qui s'exporte. On va parler à présent de l'actualité de la tech avec Anthony Morel, 6h24 sur BFM Business et RMC Live Canal 25.
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0: Anthony Morel, depuis quelques jours, le monde de la tech ne parle que de cela. La sortie de la dernière version de ChatGPT, baptisée GPT-6 Astra, présentée comme l'IA la plus performante au monde. Alors, elle ne se contente plus de répondre à nos questions. Elle est capable de se débrouiller toute seule, mais pratiquement comme un humain.
22: Oui, c'est ça. En fait, on a franchement franchi un cap hein, avec cette intelligence artificielle. C'est-à-dire que cette nouvelle version de ChatGPT, elle est plus performante en matière d'écriture, de codage, de résolution de problèmes scientifiques. Mais ça, j'allais dire, on a l'habitude. À chaque évolution, c'est la même chose. Simplement là, la grande différence, et c'est pour ça qu'elle impressionne, c'est dans sa capacité non plus seulement à répondre, mais à agir comme le ferait un être humain. Par exemple, en prenant le contrôle entre guillemets de votre ordinateur. Vous allez juste lui donner un objectif à accomplir et c'est l'IA qui va s'occuper de tout, qui va faire bouger la souris, qui va aller sur un site internet, qui va remplir les formulaires. Je vous donne un exemple concret. Vous voulez vendre votre vieux canapé. Aujourd'hui, si vous voulez faire ça, il faut que vous alliez sur eBay, il faut que vous alliez trouver la photo, vous publiez l'annonce, etc. Enfin, ça prend du temps. Là, vous allez juste demander à l'IA de le faire à votre place et c'est l'IA qui va faire absolument tout, qui va aller sur le site internet, qui va aller trouver dans votre galerie photo la photo de votre canapé, qui va la publier, qui va rédiger l'annonce, qui va même négocier avec des acheteurs potentiels. Bref, là où il vous aurait fallu des dizaines et des dizaines de clics et beaucoup de temps, eh bien, l'IA va pouvoir tout gérer de manière complètement autonome. On se rapproche un peu du Jarvis d'Iron Man. C'est vraiment un assistant personnel qui peut réaliser des tâches pour moi. Alors là, c'était un exemple, mais ça peut être remplir ma déclaration fiscale à partir des documents administratifs que tu trouves sur mon ordinateur, résilie mon abonnement à ma place. Et puis évidemment, dans le monde professionnel, on peut imaginer aussi plein de cas d'usage. Donc vraiment, c'est cette idée qu'on peut juste donner des ordres à l'IA. Demain, le fait d'utiliser un clavier et une souris sur son ordinateur nous semblera peut-être aussi désuet que le fait d'envoyer un fax aujourd'hui. On aura juste à demander demander à l'IA et elle fera à notre place.
0: Et puis s'il y a une erreur, on dira aussi des impôts que c'est l'IA.
22: C'est la faute à l'IA, c'est pas moi.
0: À l'IA. Certains estiment en tout cas qu'avec cette IA, on est arrivé au stade de l'intelligence artificielle générale. Ça veut dire quoi ?
22: Oui, alors c'est un peu le graal de l'IA, hein, l'intelligence artificielle générale. Alors, les gens, on n'a pas une définition très claire de ce que c'est, mais en gros, c'est une IA qui serait plus seulement très forte dans certaines tâches, mais qui serait capable de faire aussi bien qu'un humain, y compris quand elle doit se débrouiller sans aucune aide. Vous la mettez dans un univers qu'elle ne connaît pas, vous lui donnez pas de mode d'emploi, et elle va comprendre, elle va raisonner, elle va trouver des solutions que peut-être un être humain n'aurait même pas trouvées. C'est ça qui est incroyable avec l'intelligence artificielle générale. Et ce stade-là, eh bien, à en croire en tout cas le président de ChatGPT, eh bien, on y est arrivé. Alors les IA sont benchmarkées, il y a notamment un test qui s'appelle le test ARC AGI 3, sur lequel l'IA a obtenu 99% de réussite, et ça semble montrer, eh bien, qu'on est arrivé à ce stade, ou en tout cas qu'on est en train de s'en approcher, et ça va tout changer. On se rapproche d'une intelligence qui est beaucoup plus proche finalement de l'intelligence humaine dans sa capacité de raisonner et de résoudre des problèmes.
0: Ouais, ça peut être dangereux ou pas tout ça ?
22: Ben oui, alors c'est le gros revers de la médaille, c'est-à-dire qu'en gros, cette IA, eh bien, il est de plus en plus difficile de comprendre exactement comment elle raisonne, et dans certains tests, elle a même été capable de dissimuler une partie de son raisonnement au système qui était chargé de la surveiller. Donc ça va poser des problèmes, notamment en termes de cybersécurité. C'est la première IA d'OpenAI qui atteint le niveau critique en termes de cybersécurité. Ça veut dire qu'elle est capable de découvrir des failles informatiques et de mener des attaques de manière autonome. Alors OpenAI dit non, mais on a mis en place des garde-fous. Bon, on leur fait confiance ou pas. Ce qui est sûr, c'est qu'ils jouent un peu un double jeu. On parlait il y a quelques semaines ou quelques jours même du fait qu'ils avaient signé une lettre ouverte, vous savez, pour mettre en garde face aux menaces cyber de l'intelligence artificielle. Et là, on voit qu'en fait, ils sont pris un peu dans une contradiction. À la fois, ils ont ces mises en garde à répétition, et en même temps, ils sont poussés à sortir des modèles toujours plus concurrentiels, parce que c'est un monde qui est extrêmement compétitif face à Gemini, face à Claude. Il faut toujours être le plus rapide, le plus performant, et cette nouvelle version de ChatGPT en est une nouvelle illustration.
0: Et on est complètement dépassé par l'IA. Merci Anthony Morel. 6h28 sur BFM Business et sur RMC Live, Canal 25. Dans un instant, c'est toute l'actualité de Léo Dumas. Il reviendra sur le premier lancement d'un vol orbital depuis l'Europe occidentale. C'est la start-up allemande Isar Aerospace. À tout de suite.
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0: 6h30 passées d'une minute, c'est tout de suite le journal de Léo Dumas. On commence avec les titres.
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4: Et donc trois titres à la une, une mission historique et réussie pour Isar Aerospace qui a fait décoller pour la première fois une fusée commerciale depuis l'Europe continentale. On voit ça dès le début de ce journal. Enquête BFM La Tribune. Ce matin, les banques d'affaires américaines installées à Paris jouent aux chaises musicales avec leurs états-majors. Et puis le Labor Day aujourd'hui aux États-Unis, pas de séance à Wall Street, mais coup d'envoi de la campagne pour les midterms.
0: Un nouveau chapitre s'ouvre pour le spatial européen.
4: Il s'est ouvert ce week-end grâce à l'allemand Isar Aerospace, qui est devenu le premier acteur européen privé à faire décoller avec succès une fusée commerciale depuis le continent, Nathan Cocampo.
5: Oui, 22h12, samedi, la fusée Spectrum, 28 mètres de haut, a illuminé le ciel norvégien. À son bord, 5 satellites pour une mission historique, donc. Et c'était pas gagné, hein. Le premier essai en mars 2025 s'était soldé par un échec. Après seulement 30 secondes en vol, s'en est suivi de multiples retards, problèmes techniques. Mais au final, Isar Aerospace, start-up munichoise fondée en 2018, est allée très vite. L'Europe a désormais un nouvel acteur avec Ariane 6 et une nouvelle possibilité de lancement depuis le nord de la Norvège avec Kourou en Guyane française pour accéder à l'espace.
0: Alors c'est quoi la suite pour la start-up allemande ?
5: Alors passer à la vitesse supérieure avec des dizaines de milliards d'euros de commandes, Isar Aerospace veut construire 40 fusées l'an prochain depuis son usine munichoise. Un deuxième pas de tir est en développement au Canada. Il devrait être opérationnel en 2028. La start-up qui travaille aussi sur la réutilisabilité de ses lanceurs est en discussion avec une vingtaine de pays, portée par le secteur de la défense qui connaît une explosion des dépenses dans le spatial. L'armée allemande prévoit notamment d'investir 35 milliards d'euros dans ce domaine dans les prochaines années. À quelques jours de l'ouverture du sommet international de l'espace à Paris, boycotté, on le rappelle, par SpaceX et Blue Origin à la demande de Donald Trump, Isar Aerospace, valorisé 2 milliards d'euros, vient donc de démontrer que l'Europe a toute sa place dans la course aux mini-lanceurs et montre aussi la voie à d'autres pépites européennes comme le français Latitude qui prévoit un premier vol de démonstration l'an prochain.
4: Merci Nathan Cocampo. Et donc effectivement à suivre mercredi et jeudi le premier sommet de l'espace international organisé à Paris par la France et par l'Allemagne. Mais finalement sans Friedrich Merz, le chancelier devait co-présider l'événement avec Emmanuel Macron, mais il a annulé sa présence pour contrainte d'agenda. 6h34 et c'est une semaine décisive qui s'ouvre aussi avec la réunion de la Banque Centrale Européenne. Jeudi, la BCE qui devrait bel et bien acter une nouvelle hausse de taux après celle du mois de juin. Alors entre ça et la flambée du coût de la dette de l'État français, ce sont le taux des crédits immobiliers qui risque d'accélérer à la hausse, Marie-Cœur de Roy.
6: Certes, la moyenne des taux des crédits immobiliers reste autour des 3,5% sur 20 ans. Certes, les hausses ne dépassent pas les 0,10-0,20%, mais les banques semblent se préparer à un renchérissement du coût des crédits qu'elles accordent. En témoignent certains barèmes reçus ces derniers jours par les courtiers. Sandrine Alonier, la porte-parole de Vous Financer.
7: Là, en ce moment, on a une banque qui affiche des taux entre 3,60 et 4,20% sur 20 ans. Ça fait très longtemps qu'on n'a pas vu des taux au-delà de 4%.
6: En dehors des grilles de taux officielles, les courtiers disent encore pouvoir obtenir du 3,10% sur 20 ans pour les meilleurs profils. Mais là encore, pas sûr que cela dure longtemps, peut-être même pas jusqu'à la fin du mois.
7: On pourrait avoir en effet, après la mi-septembre et après la BCE, de nouvelles grilles de taux et de nouvelles hausses. En période de remontée des taux, il est fréquent que les banques préfèrent faire plusieurs hausses limitées dans le mois qu'une seule hausse brutale pour ne pas casser la demande et pour ne pas casser la dynamique. On pourrait être de nouveau dans cette situation-là.
6: En attendant, les courtiers insistent sur les quelques lignes de prêts à taux bonifiés lancées par les banques au cours de l'été et qui permettent de réduire le coût global du crédit. Certaines ont été prolongées jusqu'à la mi-octobre.
4: Dans le secteur bancaire également, il y a le mercato qui bat son plein à Paris, surtout entre grandes banques d'affaires américaines. Celles installées dans la capitale se sont en fait livrées à un véritable jeu de chaises musicales, selon votre enquête, Esther Attias. Morgan Stanley, Goldman Sachs, JP Morgan, Citi, Bank of America, elles ont toutes renouvelé leur état-major ces dernières semaines dans ce timing bien précis, à moins d'un an de la présidentielle.
8: Absolument, et c'est un mouvement spectaculaire. Il y a quelques jours, David Benichou, la star de Morgan Stanley, a pris les rênes de la banque d'affaires parisienne, de son bureau parisien, Goldman Sachs. Son acolyte Jean-Baptiste Charlet, de Morgan Stanley aussi, vient de prendre la tête de Citi France. Il y a JP Morgan, c'est Thierry Sancier de Goldman Sachs, arrivé il y a quelques mois, qui vient de recruter Romain Rousseau, lui aussi de Citi. Les banques d'affaires boutiques, qui n'ont pas de Milan, sont aussi dans la course. À Evercore, c'est Alexis Masson de Rothschild qui est arrivé et prochainement Jean-François Cizin de Messé qui va lancer une activité florissante, le restructuring. À Lazare, enfin, c'est le flamboyant Grégoire Heuzet qui vient d'arriver et qui signe le premier recrutement de la banque d'affaires en 3 ans. Alors, évidemment, chaque mouvement répond à sa logique propre, mais cette accumulation montre bien que la compétition est rude à Paris pour être sur les meilleurs deals.
0: Mais pourquoi ce mercato alors qu'il y a moins de grosses opérations en M&A ?
8: Justement, c'est parce que les grosses opérations sont rares que les dealmakers sont disputés. Alors c'est vrai, début 2026, on a eu 2 très grosses opérations, SFR et UK Power Networks, mais ce sont les arbres qui cachent la forêt, car en réalité, il y a eu une poignée de deals à peine qui a dépassé le milliard d'euros de transactions. C'est difficile pour les 80 banques d'affaires basées à Paris. Or, les banques américaines sont riches. Avec la hausse des taux, elles ont enregistré des résultats stratosphériques. Non seulement payent-elles bien, mais en plus, elles ont un bilan à investir. En recrutant les banquiers les plus connectés aux patrons du CAC 40, elles espèrent obtenir les mandats des futures transactions, mais aussi les financer.
0: C'est pas évident compte tenu de l'instabilité politique et puis surtout de l'incertitude qui plane avant les élections présidentielles.
8: Absolument, c'est vrai, mais il faut pas oublier que les banques d'affaires américaines sont là pour le long terme. Après le Brexit, elles ont fait de Paris leur avant-centre européen et des centaines de banquiers sont venus s'installer en France. Finalement, pour un financier, c'est peut-être maintenant le meilleur moment pour bouger. Entre son départ, son garden leave, ses premiers deals, il se passera au moins 6 à 12 mois. Le cycle électoral sera alors passé et l'économie française prête à rebondir. Du moins, on l'espère.
4: Merci Esther. Athias, votre enquête complète à lire évidemment sur latribune.fr. Et puis, il est 6h38 et c'est la fête du travail aux États-Unis. Alors, comme le veut la coutume, elle va donner un coup d'accélérateur à la campagne électorale des midterms. Donald Trump lui-même organise un meeting cette semaine pour relancer la dynamique des républicains. Les détails à Washington avec Axel Monnier.
9: Oui, à moins de 2 mois du scrutin et alors que les sondages commencent à donner une large avance aux démocrates, Donald Trump veut s'investir personnellement dans cette campagne. Il pense pouvoir être le sauveur, celui qui pourrait éviter la défaite à son parti. C'est pour cela qu'il organise cette semaine à Dallas, d'ailleurs, la première convention républicaine pour des élections de mi-mandat. Sauf que tous les voyants sont au rouge. Cote de popularité, record à la baisse, 32% seulement. Et puis il y a toujours cette inflation, 3,7% encore au mois de juillet, portée notamment par les prix de l'énergie et de l'essence. Et surtout, cette idée, elle commence à être diffuse dans toute la population, que ce soit chez les républicains ou chez les démocrates. 56% des Américains interrogés estiment qu'ils vivaient mieux avant le retour de Donald Trump au pouvoir et 76% pensent que la situation économique est actuellement mauvaise. Un comble pour ce président qui s'est fait élire sur l'idée de la vie moins chère. Le problème, c'est que d'abord, les droits de douane, qui pourraient coûter 0,4 points de PIB et 950 dollars à chaque foyer fiscal, et la guerre en Iran sont en train de coûter très cher à l'administration Trump, et ce, dans tous les sens du terme.
0: Donc à Washington pour BFM Business. Merci Léo Dumas, on vous retrouve à 7h pour toute l'actualité économique. On fait un point sur les marchés à présent avec Étienne Brack. Étienne, l'emploi aux États-Unis est ressorti bien plus fort qu'escompté en août. Plus de 160 000 créations de postes le mois dernier aux États-Unis.
10: Alors que le consensus attendait à 56 000 créations de postes. Hein, donc on est largement au-delà des attentes. Sachant que les chiffres de juin et de juillet ont été révisés à la hausse. Ça confirme que les États-Unis continuent encore et toujours de créer des emplois avec un niveau soutenu grâce notamment au secteur de la santé. Si vous regardez sur les 12 derniers mois, le segment de la santé et assistance sociale a créé plus de 546 000 postes. Là aussi, c'est de loin le secteur le plus dynamique. Ça compense le segment de la finance et de l'immobilier qui continue de perdre des emplois. Quand vous regardez le salaire moyen, il est en hausse de 0,3% d'un mois à l'autre et de plus de 3% sur un an. C'est une hausse importante, mais qui ralentit. C'est quand même une bonne nouvelle pour la Banque centrale américaine. Néanmoins, les investisseurs, quand vous regardez les différents baromètres, ils continuent d'anticiper à 50-50, une hausse de taux de la Fed dans une dizaine de jours. Il faudra attendre ce vendredi 14h30 pour avoir les données d'inflation du mois d'août pour avoir une idée un petit peu plus claire. En attendant, Donald Trump continue de marteler qu'il faut baisser les taux, que ce soit sur son réseau social, mais aussi lors d'une conférence de presse vendredi après-midi. Il a dit très clairement que la Fed devait baisser les taux ou j'arrêterai de commercer avec les pays avec lesquels nous avons un déficit commercial, dit le président américain. Chaque point d'intérêt que nous payons dans ce pays coûte 650 milliards de dollars. Nous devrions être à 1% ou 0,5% et non à 4%. Vous avez bien compris là aussi qu'à l'approche des midterms, ce sujet de taux est très important pour le président américain, sachant qu'aujourd'hui vous avez des taux d'intérêt qui sont au-delà des 3% et qu'avec une inflation au-delà aussi des 3%, pour l'instant la Fed n'a pas du tout envie de baisser les taux.
0: Oui, mais le président américain met la pression, hein, on l'a vu sur Kevin Warch. Merci Étienne Braque, rendez-vous à 7h10 pour un nouveau point sur les marchés. Dans un instant le pitch, nous recevons Pierre-Louis Poutot, cofondateur de Tabouret, le repose-pied d'un genre un peu particulier.
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0: 6h46 sur BFM Business et sur RMC Live, canal 25 tous les jours. On s'intéresse à un secteur en particulier sur BFM Business. Le lundi, c'est la crypto avec vous, Sandra Gandoin. Bonjour. Alors, le FMI ne veut pas du Bitcoin au Salvador.
1: Oui, on verra ça tout à l'heure dans la chronique, effectivement. Mais vous le savez, Nayib Bukele, le président salvadorien, est un des premiers à avoir fait le pari du Bitcoin. Il l'avait même mis il y a quelques années en tant que monnaie légale. Et puis, il avait même promis qu'on allait miner du Bitcoin grâce au volcan qu'il y avait au Salvador. Bon, le FMI a tout à fait rangé tout ça dans le placard, voilà, bien rangé, en échange d'un magnifique plan d'aide. Et on verra que, bah, effectivement, les effets commencent à porter leurs fruits.
0: Vous restez avec nous, Sandra Gandoin. Vous allez nous détailler ça dans quelques instants, juste après le pitch, car Anthony Morel nous a rejoint ici sur ce plateau pour interviewer le cofondateur de Tabouret, un repose-pied pour toilettes.
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0: Bonjour Pierre-Louis Poutot.
3: Bonjour.
0: Vous êtes donc le cofondateur de Tabouret, donc Tabou-R-A-I-E. Vous avez une minute pour pitcher votre entreprise et on en débat ensemble juste après.
3: Allez, c'est parti. Alors, Tabouret, c'est d'une idée simple, remettre au goût du jour la bonne position aux toilettes. Pour ça, on a créé un rehausse-pied au design complètement unique avec un plateau en forme de fesses. L'objet permet donc de surélever les pieds pour adopter une position dite plus naturelle, celle qu'on a perdue au fil de temps, et du coup d'améliorer le confort aux toilettes. Notre premier modèle en bois a très vite rencontré son public, notamment grâce aux bouche à oreille et aux réseaux sociaux. On est présent sur Instagram. Et maintenant, on développe la gamme avec de nouveaux matériaux tels que l'inox et en petit exclu, disponible depuis ce matin, le plastique recyclé. Voilà, une toute nouvelle gamme qui est sortie ce matin. Et notre ambition sur le long terme, c'est de rendre accessible Tabouret dans les hôtels, les pharmacies, les hôpitaux et un peu tous les autres milieux médicaux. Voilà. Donc Tabouret, c'est un produit artisanal made in France qui allie humour, confort et santé. Et pour Simon et moi, c'est surtout une belle histoire d'amitié.
0: Alors, le pitch est terminé. J'ai cru une blague, en fait, au départ, mais vous avez inventé un tabouret.
3: Inventé un rehausse-pied.
0: Un rehausse-pied.
3: Pour les toilettes.
0: Donc, en fait, il n'y a aucune invention.
3: On a remis au goût du jour. Nous, le produit, il existe depuis la nuit des temps. On l'a perdu au fil des années parce que les toilettes se sont modernisées et la position qu'on pensait rendre plus confortable, en fait, ne l'est pas du tout. Et physiologiquement, on n'a pas du tout la bonne position.
0: Ça veut dire que nos arrière-grands-parents, ils avaient des tabourets
3: Utilisé,
0: pour reposer leurs pieds quand ils allaient aux toilettes.
3: Certaines personnes l'ont déjà utilisé, bien sûr.
0: Mais vous parlez de confort, vous êtes sûr que c'est...
3: C'est médicalement prouvé.
0: C'est médicalement prouvé, il y a des études.
3: Oui, bien sûr, il y a des études, la hauteur est pensée, réfléchie, rien n'est fait au hasard. On est suivi par des gastro-entérologues, des pharmaciens, des kinés.
5: C'est ça qui est intéressant justement, parce que c'est le décalage entre guillemets entre le côté presque humoristique, vous le disiez vous-même, et compris dans le nom. Et Brigitte, moi, pareil, au début, on s'est dit c'est pas possible, c'est un poisson d'avril, mais c'est pas vraiment la période. Et je comprends pour le côté viral, pour le côté marketing, mais comment vous arrivez à réconcilier ça avec le côté justement médical quand vous allez discuter avec des hôpitaux ou des pharmacies, puisqu'apparemment ça doit faire partie de votre réseau de distribution. Ouais, ils vous prennent au sérieux ou comment est-ce qu'ils vous reçoivent?
3: En fait, ils adorent le concept, parce qu'il existe que des produits en plastique pas forcément esthétiquement beaux. Et nous, on a misé sur déjà quelque chose, en tout cas un premier produit en bois, très chaleureux pour les particuliers. Et même, ça se marie plutôt assez bien dans des établissements hôteliers. Et en fait, ils nous prennent plutôt au sérieux. Et comme ça a des vertus sur le corps...
0: Mais ces vertus, c'est lesquelles?
3: Alors, les vertus, sur le long terme, il faut voir du coup sur le long terme. C'est adieu la constipation, fini les hémorroïdes. Ça a d'énormes bienfaits pour les femmes enceintes et postpartum. Ça peut aussi aider lors de fuites urinaires.
0: Mais vous avez des résultats qui sont documentés là-dessus?
3: Sur le long terme,
0: médicaux.
5: Et du coup, alors, je rebondis sur la première question de Brigitte, mais sur le fait que voilà, c'est un tabouret ou c'est un rehausse-pied, je ne sais pas comment on peut dire.
3: Ouais.
5: Si demain... Ikea se dit « Ah bah c'est génial, c'est une bonne idée » et ils font la même chose mais ils le vendent 5 euros. Qu'est-ce que vous faites?
3: Parce que concrètement, je ne veux pas dire de bêtises, mais je crois que Ikea, on a déjà sorti il y a quelques années un certain modèle blanc qui a fait son effet. Et nous, comme je l'ai dit, c'est vraiment l'idée, c'est d'arriver avec un nouveau produit qu'on réalise à la main, où on met tout notre cœur, toute notre âme, et décomplexer un peu aussi du coup, le tabou qu'il y a autour d'un sujet qu'on parle peu entre nous, faire caca, en fait, tout simplement.
0: Ouais, mais enfin, juste pour rebondir sur ce que vient de dire Anthony, mais votre tabouret en bois, il vaut 40 euros, mais en inox, il vaut 100 euros. Ouais. Enfin, je veux dire, un tabouret...
3: Et la gamme en, la gamme en plastique recyclé...
5: Un objet de déco, en fait, quoi.
3: ...sera beaucoup plus accessible à partir de 28 euros sur notre site internet.
0: Sandra Gandouin.
1: Vos cibles, c'est autant du B2B que B2C, c'est ça?
3: Ouais,
1: là,
3: c'est ça.
1: Ça se partage
3: alors,
1: comment
3: sur ce produit-là, en bois, on était quasiment que sur du B2C.
1: Ouais.
3: Et là, on arrive avec un nouveau produit, du coup, en plastique recyclé.
1: Et c'est
3: avec
1: celui-là que vous allez proposer aux hôpitaux,
3: B2B,
1: tout ça?
3: Exactement.
1: Ouais.
3: Qui respecte des normes
1: sanitaires,
3: un peu plus strictes. Et on s'est dit, c'est le moment. Et on a misé sur des coloris assez sympas pour égayer aussi dans ces milieux qui ne sont pas faciles.
0: Mmh. Merci Pierre-Louis Poutou d'avoir été avec nous et de nous avoir fait donc découvrir ce tabouret, enfin votre tabouret donc, le lundi dans Good Morning Business. Eh bien, on fait un point sur le secteur de la crypto, c'est avec Sandra Gandouin.
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0: Sandra, le FMI vient de conclure un accord avec le Salvador pour un prêt de 140 millions de dollars.
1: Oui, c'est tombé effectivement à la fin de la semaine dernière. Ça rentre dans le cadre d'un prêt global d'1,4 milliard décidé fin 2024. Nouvelle tranche de prêt accordée à l'État du Salvador, pays de 6 millions d'habitants qui avait fortement besoin en effet de redresser son économie. Le FMI constate depuis plusieurs années que la situation du pays s'améliore. La croissance du PIB réel a dépassé les attentes en 2025, devrait atteindre 4,5% en 2026, soutenu par un fort investissement, une consommation privée, des envois de fonds solides, le tourisme, des entrées de capitaux. C'est ce que dit l'institution internationale. Le fonds a souligné que le programme contribue à réduire significativement la pauvreté grâce à l'augmentation de l'efficacité dans la prestation des services publics au Salvador. Par ailleurs, la loi responsabilité fiscale qui fait partie de ce programme maintient comme objectif de réduire la dette publique à 80% du PIB d'ici 2030. Ça avait complètement rêvé des gens comme nous. Par ailleurs, sous l'égide de Nayib Bukele, la sécurité du pays s'est améliorée et les investisseurs sont revenus. Bref, l'horizon s'est éclairci.
0: Mais Sandra, ce soutien du FMI s'est fait à certaines conditions.
1: Parmi lesquelles, et vous me voyez venir, abandonner le Bitcoin comme monnaie légale. Anthony le sait.
5: Oui.
1: Le Salvador, c'était l'un des
5: pionniers.
1: L'un des seuls pays à miser sur le Bitcoin comme monnaie légale. Le président Bukele avait été vraiment, un des hommes à miser sur cette reine des crypto-monnaies.
5: Ils en ont acheté aussi.
1: Et ils en ont énormément acheté, mais je vais y revenir. Depuis la prise en main du pays, son statut a été rétrogradé. Les références au Bitcoin comme monnaie légale ont été supprimées. L'usage est optionnel. Les commerces ne sont plus obligés d'accepter et de faire du commerce en Bitcoin, mais c'est toujours accepté. Le pays détient en effet du Bitcoin, mais désormais tout achat de Bitcoin est fait avec des fonds privés. À ce jour, les réserves officielles de la nation s'établissent à 7764 Bitcoin. Ça fait quand
5: c'est
1: même une petite réserve. Au cours actuel du roi de la reine des cryptos, cette réserve représente une valorisation d'environ 615 millions de dollars, ce qui place le pays parmi les plus gros détenteurs souverains, malgré tout, de Bitcoin au monde.
0: Quelle leçon tirer de l'expérience du Salvador?
1: C'est intéressant parce qu'il était effectivement pionnier Bukele. On rigolait un petit peu en coin dans les autres pays et malgré toutes ces interdictions et restrictions imposées par le FMI, le Salvador n'a pas renoncé au Bitcoin, ce qui montre que c'est une incroyable réserve de valeur pour les États. Cela montre aussi que malgré l'institutionnalisation du secteur, la récupération par les banques et les gestionnaires d'actifs, les monnaies privées comme Bitcoin sont encore largement rejetées par les grandes institutions financières. Derrière cette posture, il y a une lutte très précise, la pérennité d'un système monétaire qui montre des signes de fatigue partout et qui lutte contre la concurrence des monnaies. On en a parlé dans l'émission vendredi dernier de 15h à 15h30 avec notamment Alexandre Stachenko qui est un fervent défenseur du Bitcoin. Vous pouvez revoir l'émission évidemment en replay sur notre appli et notre site. Vous pouvez aussi nous poser vos questions crypto@bfmbusiness.fr.
0: Merci Sandra Gandouin. Rendez-vous donc vendredi à 15h. Dans un instant, toute l'actualité avec Léo Dumas. Il reviendra sur la victoire de l'AFD en Allemagne dans le Land de Saxe-Anhalt. Restez avec nous sur BFM Business et RMC Live.
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0: Bonjour à tous, bon réveil, bienvenue dans la matinale de l'écho. Il est presque 7h sur BFM Business et sur RMC Live, canal 25. Nous sommes ensemble en direct jusqu'à 9h pour Good Morning Business. Au sommaire de ce lundi 7 septembre, l'extrême droite triomphe dans le Land de Saxe-Anhalt. L'AFD a balayé les conservateurs de Friedrich Merz. Elle est en passe de diriger la région à quelques voix de la majorité absolue. Vous y reviendrez dans le journal, Léo Dumas.
20: Oui, c'est un véritable séisme politique ce matin à Berlin. Berlin, la prochaine cible de l'AFD. On sera sur place dans ce journal.
0: L'actualité aussi avec Isara Aerospace qui ouvre un nouveau chapitre de l'histoire des vols européens. La start-up allemande réussit une mise en orbite depuis la Norvège. Une bonne nouvelle à quelques jours du sommet spatial de Paris qui se tiendra mercredi et jeudi prochain. À 7h45, Éric Chenu, président de la Fédération nationale de la mutualité française, sera l'invité du grand entretien. Il réagira à l'augmentation du plafond des franchises médicales et au déremboursement des soins dentaires et de médicaments. Une question: qui va payer la facture? À 7h20, parole de patron. Daniel Ball sera notre invité, président du Crédit Mutuel Alliance Fédérale. Il poussera un petit coup de gueule d'un patron engagé. Le tour de l'actu ce matin, ce sera aussi le monde qui bouge avec Mathieu Jolivet. Votre parti pris, Mathieu.
22: Ursula von der Leyen est actuellement au Groenland, une visite très géopolitique. Moi, je vais vous parler de cette course aux minerais critiques entre Européens et Américains, tous très attirés par les sous-sols groenlandais.
0: La Tribune Écho, 7h40, rendez-vous dans Good Morning Business. Nouveau rendez-vous avec Christopher Dembick, conseiller en stratégie d'investissement chez Pictet AM. Le marché des peptides, un enjeu économique pour les entreprises. Et puis, il est 7h, tout juste, sur BFM Business et sur RMC Live, canal 25. C'est le journal avec Léo Dumas.
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0: Succès fracassant de l'AFD en Saxe-Anhalt.
20: C'est la plus grande victoire électorale pour l'extrême droite dans le pays depuis la Seconde Guerre mondiale. Le parti AFD, alternative pour l'Allemagne, anti-immigration et pro-russe, a obtenu autour de 44% des voix dans ce land de l'est du pays. Et il se situe largement devant les chrétiens démocrates de chancelier Friedrich Merz. Alors on vous retrouve à Berlin, Luc André. C'est clairement un séisme politique ce matin.
12: Nous avons écrit une page d'histoire. Voilà les mots d'Ulrich Zygmunt, le chef de file de l'AFD, après l'annonce de sa victoire hier soir. Comme vous le rappeliez, pour la première fois depuis 1945, l'extrême droite est en capacité de gouverner Outre-Rhin. Le chancelier Merz était arrivé au pouvoir avec la promesse de diviser le score de l'AFD par deux. Et en Saxe-Anhalte, c'est l'exact inverse qui s'est produit, avec des conservateurs qui ont fondu de plus de moitié. Clairement, la politique du chancelier et ses promesses non tenues ont pesé sur ce scrutin régional. 87% des votants se sont dit, selon un sondage sorti des urnes, insatisfaits de la politique du gouvernement fédéral. Dans l'Est de l'Allemagne, où les revenus et les patrimoines sont plus faibles que la moyenne nationale, les coupes annoncées dans le système de santé et de retraite passent mal. L'AFD a su aussi exploiter le scepticisme local envers l'immigration et un sentiment de déclassement de ce territoire périphérique et à la mentalité un peu frondeuse. En Saxe-Anhalt, la population est plus vieille qu'ailleurs. Il est difficile à la campagne de trouver des services publics, un bar ou un cabinet médical. Désormais, l'AFD a la possibilité d'utiliser la Saxe-Anhalt comme un laboratoire pour sa politique radicale. Il est question de reconduite à la frontière en masse, de pousser la main-d'œuvre étrangère à quitter la région, de supprimer la radio-télévision publique ou d'assécher les ressources financières de toutes les associations ne partageant pas les idées de l'AFD.
20: Luc André à Berlin pour BFM Business. Et justement, Berlin, c'est la prochaine cible de l'AFD. C'est ce que dit sa coprésidente Alice Weidel hier soir après les résultats. Écoutez.
13: 45% dans l'état actuel des choses constitue un mandat pour assumer la responsabilité de gouverner. Et ce mandat ne vaut pas seulement en Saxe-Anhalt, il s'applique dans chaque land et surtout lors des prochaines élections fédérales.
0: Et les conséquences de cette victoire en France pour le Rassemblement national, on en parlera avec François Miquet-Marty, qui est le président des Temps Nouveaux et qui fera la tribune politique à 8h10 sur BFM Business et RMC Live. L'actualité en France, il faut s'attendre à des salaires plus faible et plus ciblé.
20: Oui, c'est ce que nous dit en exclusivité ce matin l'étude annuelle de Deloitte sur les rémunérations, le contexte macroéconomique en fait qui pousse les entreprises à serrer la vis sur les augmentations, Nathan Cocampo.
14: Plus 1,8% pour les ouvriers, employés, techniciens, agents de maîtrise, plus 2,1% pour les cadres. Les augmentations médianes des salaires sont plus faibles cette année qu'en 2025. On avait l'an dernier une augmentation de 2,5% pour les ouvriers et 2,3% pour les cadres. Fini donc les augmentation collective observée largement ces dernières années sur fond d'une inflation soutenue. Les budgets sont plus serrés, les entreprises privilégient les augmentations individuelles liées à la performance, aux compétences ou aux métiers en tension. On observe particulièrement pour les cadres, 62% des entreprises interrogées ont exclusivement recours aux augmentations individuelles contre 55% l'an dernier. Un mot des primes d'intéressement et de participation obtenues par plus de 90% des salariés interrogés dans cette étude. On est cette année sur un montant médian autour des 2500 euros pour les ouvriers et techniciens, 4300 euros pour les cadres.
0: Et quelles sont les projections pour les prochaines années ?
14: On devrait rester sur la même tendance selon les prévisions du cabinet Deloitte. Les entreprises restent prudentes et conservent des incertitudes élevées, malgré un léger mieux attendu du côté de la situation économique française. On attend aussi beaucoup de la transparence salariale censée garantir davantage d'équité dans les salaires, de quoi encore réduire les écarts de salaire entre les femmes et les hommes. Des écarts encore significatifs, autour de 2,6% chez les ouvriers, 4,6% chez les cadres.
20: Merci Nathan Cocampo. Et alors, à l'approche du budget 2027, c'est l'épargne salariale qui est dans le viseur du gouvernement, selon les Échos. Il envisage en fait de s'attaquer à la niche sociale sur les primes de participation, d'intéressement et aussi sur les abondements, et donc en fait de les soumettre à des cotisations quand ils dépassent 3000 euros par an. Autre scénario dans ce projet, ce serait là de créer une nouvelle contribution d'assurance maladie au-delà de ces 3000 euros. Contribution partagée entre les salariés et les employeurs.
0: Emmanuel Le Chip nous a rejoint. Bonjour Emmanuel.
15: Bonjour à tous.
0: Et c'est évidemment le débat qui va vous opposer à Edwige Chevrillon. Ce sera à partir de 8h40 sur BFM Business et ouais. RMC Life, Canal 25. Faut-il taxer l'épargne salariale pour boucler le budget ?
15: Je lève deux fois les doigts pour deux fois les mains pour dire oui. Bien sûr que c'est une bonne mesure. D'abord, c'est une mesure qui est juste socialement. C'est une mesure qui frappe les salariés qui gagnent le plus. Il faut rappeler que c'est où est-ce qu'on donne quand même le plus de participation et d'intéressement. C'est dans les entreprises de plus de 50 salariés. C'est dans les grands groupes. Et aujourd'hui, il faut arrêter de se raconter des histoires. Les vrais favorisés aujourd'hui en France, c'est les grands salariés des grands groupes. C'est-à-dire, c'est eux qui ont quand même les 35 heures, c'est eux qui ont les meilleures payes, c'est eux qui ont des CE de compétition. Ils risquent jamais de se retrouver au chômage parce que vous n'avez jamais de licenciement sec dans ces grands groupes. Donc, il est temps que ces salariés qui sont plus favorisés que les autres payent en plus attendez, il y a quand même cette limite des 3000 euros qui fait que les salariés modestes ne seront pas touchés. C'est aussi une question d'équité entre les différentes formes de rémunération. Il n'y a pas de raison que 1000 euros d'épargne salariale soit moins taxé que 1000 euros de salaire. En plus, ça a encouragé les boîtes à pas augmenter les salaires, ces primes, et a plutôt joué sur intéressement et participation. Et puis, quand même, un milliard aussi concentré sur une cible privilégiée, ça ne se refuse pas. Donc oui, c'est une très bonne mesure. Je sais qu'Edwige n'est pas du tout d'accord. Et donc voilà, j'attends avec impatience ces arguments, à 8h40.
0: Effectivement, rendez-vous pour Face à le Chypre avec Edwige Chevrillon. Le rendez-vous est pris 8h40 sur BFM Business RMC Live. On poursuit le journal avec vous, Léo Dumas.
20: Et sur ce budget de la Sécu, justement, le gouvernement n'a pas attendu le coup d'envoi des débats budgétaires pour chercher et faire des économies. Plusieurs décrets ont été pris au cœur de l'été pour transférer en fait une partie des dépenses vers les mutuelles qui, elles, répondent que ça va se répercuter sur les assurés, Caroline Morisseau.
2: Jamais la facture n'a été aussi salée entre la baisse des tickets modérateurs sur les soins dentaires notamment, qui ne seront plus remboursés qu'à 50% au lieu de 60% par la Sécu, ou les déremboursements de médicaments. La mutualité française a fait le compte, 1,5 milliard d'euros ont été transférés de la Sécu vers les mutuelles en catimini en plein été, de quoi limiter le déficit.

0: base de la taxe de solidarité additionnelle de plus de 16% aujourd'hui à 5,5%.
1: Vont-elles faire payer la facture aux assurés? C'est la question que nous poserons tout à l'heure à Éric Chenu, président de la Fédération nationale de la mutualité française, qui sera notre invité dans le grand entretien à 7h45.
2: Et à 7h08, l'actualité des entreprises, enquête BFM La Tribune. Ce matin, alors que Xavier Niel détiendra d'ici quelques semaines presque 19% de Vodafone, le troisième opérateur d'Europe, Amélie Charnay, vous nous dites que le milliardaire va encore changer de dimension avec cette participation.
3: Tout à fait. Jusqu'à maintenant, c'était vraiment un poids lourd européen. Tout le monde connaît Free, hein, qui appartient à son groupe Iliad. Il était présent aussi en Pologne, en Italie. Il avait quelques petites participations en Amérique latine et aussi en Suède, Pays baltes, Ukraine, Suisse, Monaco. Mais là, avec Vodafone, il change de dimension et il devient vraiment un poids lourd mondial. Et en plus, il va pouvoir être présent sur les marchés du Royaume-Uni, de l'Allemagne et dans pas mal de pays africains.
1: Est-ce que Xavier Niel veut construire un seul grand opérateur mondial sous la marque Free?
3: Alors, ce n'est pas du tout l'objectif. D'ailleurs, on voit en Pologne, il est présent sous le nom de Play. En Italie, c'est Iliad Telecom. Et donc, en fait, son objectif, ce n'est pas du tout d'avoir un opérateur transfrontalier. C'est vraiment d'avoir des marques différentes et surtout d'arriver en challenger sur chaque marché, de casser un peu les coûts, de réinternaliser des compétences clés. Et ça, c'est vraiment très particulier. Et d'arriver à faire du cash, ce que ne font pas les autres opérateurs historiques qui ont des structures de coûts qui sont beaucoup plus importantes.
1: Mais alors, quel est son objectif final?
3: Son objectif final, alors, c'est, comme je l'ai dit, faire des opérateurs très très rentables et puis récupérer cet argent pour le réinvestir ailleurs. Donc on connaît Station F, il investit énormément dans des startups, il a aussi investi dans le journal Le Monde, il investit dans beaucoup de médias et là, il monte en puissance dans l'IA, dans les data centers. Et donc, en fait, ça lui permet d'assouvir sa curiosité et puis il a une dimension jeu chez lui. C'est un peu comme une partie du jeu risque. Il accumule des territoires, il a presque dans sa tête un planisphère où il coche un peu chaque pays, où il plante ses petits drapeaux, et c'est vraiment cette dimension amusement qui est frappante chez lui.
2: Merci Amélie Charnay, votre enquête complète est évidemment à lire sur le site de La Tribune, latribune.fr. Et puis l'événement aujourd'hui dans le sud de la France, c'est le sommet Lumière, la première édition co-présidée par Emmanuel Macron et son homologue de Corée du Sud pour plancher sur l'avenir du cinéma et soutenir le secteur. Et alors que les majors américaines boudent la Mostra à Venise qui se tient en ce moment, elles seront bien présentes tout à l'heure près de Nice, Paul Valère.
4: En haut de l'affiche, 200 professionnels du secteur, parmi lesquels les patrons de Netflix, de Sony, d'HBO, d'Universal, pour discuter des sujets sensibles, notamment la concurrence de YouTube, TikTok. Des représentants de ces plateformes seront d'ailleurs autour de la table pour espérer nouer des alliances, nous dit Vincent Florent, secrétaire général du Sommet Lumière.
5: C'est maintenant le cinéma, les séries, le jeu vidéo, toute l'image animée qui est aujourd'hui mise en concurrence avec des contenus qui nous prennent énormément de temps, énormément d'attention, qui ne sont pas des œuvres, qui sont d'ailleurs de plus en plus générées synthétiquement par intelligence artificielle. Face à cela, le message du sommet, c'est que l'union fait la force.
4: Un fonds international d'1 milliard d'euros devrait être annoncé pour soutenir la filière, selon les Échos, et de nouveaux partenariats stratégiques pourraient voir le jour, après ceux entre TF1 et Netflix, Amazon et France TV, et M6 et Disney+. La géopolitique sera aussi au cœur des discussions, alors que Donald Trump a finalement mis de côté sa menace de droits de douane sur les films produits à l'étranger, privilégiant une incitation fiscale pour attirer les tournages.
5: Jusqu'à présent, ils n'avaient pas de crédit d'impôt à l'échelle de leur pays. Ils avaient des crédits d'impôt, un en Californie, un à New York, un au Texas. Donc c'est parfaitement normal, c'est une concurrence mondiale.
4: Une concurrence mondiale de plus en plus forte, dans un contexte de crise durable, avec une fréquentation des salles dans le monde inférieure de 40% à son niveau d'avant-Covid. Une initiative majeure en faveur du cinéma indépendant est d'ailleurs dans les tuyaux.
1: Merci Léo Dumas, on vous retrouve à 7h30 pour toute l'actualité économique. Et tout de suite, c'est le Morning Briefing avec Étienne Brack. Étienne, week-end de 3 jours pour les Américains. Il n'y aura pas de séance à Wall Street à l'occasion du Labor Day.
6: Pas de séance aujourd'hui à l'occasion de cette fête du travail. Ça sera une séance courtée avec notamment aujourd'hui pas mal de sujets qui vont préoccuper les investisseurs tout au long de la semaine. Toutes les grandes préoccupations des investisseurs auront leur rendez-vous cette semaine, que ce soit le sujet taux avec jeudi la BCE, le sujet IA avec là aussi hasard de calendrier ce jeudi deux publications aux États-Unis, Adobe et Oracle.

0: Et puis enfin, il sera encore et toujours question d'inflation avec aux États-Unis la publication de l'inflation américaine du mois d'août. C'est un indicateur qui est attendu au tournant. Pourquoi ? Parce que vendredi, vous avez eu la publication des chiffres de l'emploi aux États-Unis et vous avez eu 3 fois plus de création de postes qu'attendu aux États-Unis en ce qui concerne la période du mois d'août. En attendant tout cela, on a un petit peu des indices qui sont en roue libre, hein, avec quand vous regardez la semaine passée, que ce soit le Dow Jones, le S&P, mais également le Nasdaq qui était quasiment stable, ce qui n'était pas du tout le cas des matières premières, avec quand même une hausse très importante du pétrole, plus de 9% la semaine passée pour le Brent. Encore ce matin, le baril de Brent est au-delà des 95$, quand sur les cours du gaz, on est encore et toujours sur des plus hauts de 3 ans et demi, 74€ pour un mégawatt-heure.
1: Merci Étienne Braque, on vous retrouve à 7h40 pour toute l'actualité des marchés. Dans un instant, à l'international, le Groenland, objet de convoitise pour les Américains comme pour les Européens. C'est le parti pris de Mathieu Jolivet.
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1: Mathieu, Ursula von der Leyen est arrivée hier au Groenland pour une visite de 2 jours. Objectif, rapprocher un peu plus l'île de l'Europe, alors que les ambitions de Donald Trump sur ce territoire stratégique de l'Arctique restent intactes. Vous revenez ce matin sur la bataille que se livrent Américains et Européens pour les minerais critiques du Groenland.
3: Oui, écoutez d'ailleurs ce que disait la semaine dernière à Bruxelles devant les députés européens, le ministre groenlandais des ressources minérales.
4: It must be a win-win for all.
5: Le partenariat avec l'Union européenne doit être gagnant-gagnant. Les matières premières critiques en sont un bon exemple. Le Groenland peut aider l'Union européenne à sécuriser sa chaîne d'approvisionnement en minerais critiques, tandis que l'Europe peut aider le Groenland à diversifier son économie.
3: Et il a un argument qui parle aux investisseurs et à l'Europe. Sur les 34 matières premières jugées critiques par Bruxelles, 25 sont présentes au Groenland. On parle de terres rares, de graphite, de nickel, de cuivre, de molybdène. Ce qu'il dit aux Européens, c'est ne perdez pas de temps. Si vous ne faites pas d'offres assez rapidement, d'autres le feront, prévient le ministre des Ressources naturelles groenlandais. Et les autres, ce sont évidemment les Américains qui avancent déjà leur pion. Regardez ce qu'il vient de se passer à Jameson dans l'est du Groenland. Là-bas, Greenland Energy, une société américaine, a annoncé à ses actionnaires son intention d'y forer dès cet automne. L'Américain avait déjà acheminé sur place une excavatrice et au moins 15 conteneurs. Sauf que le Groenland vient de les rappeler à l'ordre, car l'entreprise n'avait tout simplement pas la licence nécessaire.
1: Cette histoire qui résume assez bien ce qui se joue aujourd'hui.
3: Oui, car les investisseurs se précipitent au Groenland. Parmi les projets américains les plus avancés, il y a celui de Tanbreez, dans le sud du Groenland. Un immense gisement de terres rares contrôlé à plus de 90% par l'américain Critical Metals Corp. La banque américaine de soutien à l'export étudie un prêt de $120 millions pour développer le projet. L'objectif, c'est de sécuriser une partie de ces terres rares pour les chaînes industrielles américaines, notamment dans le secteur de la défense.
1: Le Groenland qui est devenu le nouvel Eldorado minier de la planète.
3: Oui, alors disons qu'il y a un potentiel, mais à relativiser, car au Groenland, tout peut coûter cher. Il faut parfois construire le port, produire son électricité, acheminer les équipements, le froid et la logistique ajoutent au risque, donc avis aux investisseurs, la facture peut être considérable. Mais les minerais groenlandais ne sont pas pour autant inexploitables. Si vous prenez le sud du Groenland, c'est pas du tout l'image d'une banquise inaccessible. Non, là-bas, le climat est plus proche des conditions de la Scandinavie. D'ailleurs, on y extrait déjà de l'or depuis la fin 2024. Idem, tout au nord du Groenland, dans le haut Arctique, le Canadien Amaroq vient de lancer des forages. Ça ne veut pas dire qu'il y aura un jour une mine rentable, mais ce que ça nous dit, c'est que même au nord du Groenland, l'exploration est techniquement possible.
1: Et les Européens, eux aussi, essaient de prendre position.
3: Oui, à l'est du Groenland, un gigantesque projet de molybdène, qui est un métal très convoité par la défense, a obtenu sa licence d'exploitation en 2025. Là encore, rien ne garantit qu'une mine verra effectivement le jour, mais 100% de la future production prévue est destinée à l'Europe. Ça pourrait couvrir la totalité des besoins de l'industrie européenne de défense en molybdène. En fait, exploiter les sous-sols du Groenland sera peut-être difficile, cher, peut-être parfois impossible, mais avec la position géostratégique du Groenland et l'appétit des Américains, le plus grand risque pour l'Europe serait peut-être de ne pas en prendre.
1: C'était le parti pris de Mathieu Jolivet. Merci Mathieu, vous restez avec nous. On est à retrouver, cette chronique est à retrouver bien sûr en podcast et en replay sur le site BFM Business. On va s'intéresser maintenant à l'ampleur de la dette. Le seuil d'alerte est franchi franchi pour le président du Crédit Mutuel Alliance Fédérale, Daniel Ball. Et avec quelles conséquences? On en parle.
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6: Bonjour.
1: Daniel Ball, merci d'être avec nous ce matin. Vous avez rédigé une tribune en fin de semaine dernière dans le Figaro pour alerter sur le niveau de la dette que vous jugez inacceptable. À partir de quel niveau de dette considérez-vous que la situation devient réellement dangereuse pour la France ?
6: Je n'ai pas vraiment rédigé de tribune. J'ai été interrogé en début de semaine par France 5 et le Figaro a repris mes propos, effectivement, concernant ce niveau de la dette. Et je vais vous dire, j'ai été très étonné de l'impact qu'ont eu mes propos de mardi dernier, où je disais que la dette de la France est à un niveau incroyablement élevé. Il me semblait que c'était quelque chose qui était acquis, parce que ça fait quand même un certain temps que ça dure. Sans doute qu'aujourd'hui, on va encore plus loin, qu'on est une situation encore plus difficile, que peut-être malheureusement, la France va dans le mur, et c'est sans doute ce qui a fait ses réactions
1: dans les médias. Ça veut dire que vous pensez que la France peut faire défaut ?
6: Bah écoutez, il faut tout faire pour éviter que la France fasse défaut. On n'en est évidemment pas là, mais à un moment, la réalité d'un budget qui soit plus proche de l'équilibre que ce qu'il est aujourd'hui, à un moment ou un autre, il va bien falloir prendre des mesures de fond, de telle sorte à réduire cet endettement qui va en galopant et qui coûte de plus en plus cher. Parce que évidemment, il y a le niveau de la dette. Malheureusement, aujourd'hui, il y a également les taux d'intérêt qui ont monté, ce qui fait que la charge de cette dette devient insupportable pour notre pays.
1: Vous dites que c'est inacceptable, vous dites que le seuil d'alerte est franchi, et pourtant, Fitch vient de laisser la dette de la note souveraine inchangée à A+, avec une perspective stable. Les investisseurs continuent de prêter, c'est le cas aussi du Crédit Mutuel ?
6: Oui, bien entendu. Aujourd'hui, le Crédit Mutuel, et comme l'ensemble des banques, comme les assureurs vie, continuent à financer la France, comme d'autres États. Effectivement, pour l'instant, la note a été maintenue. Et d'ailleurs, ce matin, vous annonciez sur votre antenne que le Portugal arrivait au même niveau à A+. Donc ça montre quand même que des États comme le Portugal ont véritablement fait un travail de fond très important au cours des dernières années, pendant que la situation de la France progressivement s'est dégradée. Parce qu'A+, c'est sans doute encore une note rassurante. Ça veut dire que pour l'instant, on peut encore investir dans l'État français. Mais les perspectives, quelles sont-elles ? Les perspectives, quelles sont-elles pour le budget à construire ? Et puis, plus loin, à partir de 2027. Et c'est là le vrai sujet.
1: Il y a la BCE qui devrait probablement relever ses taux jeudi. Vous craignez cette remontée des taux et quelles conséquences ?
6: Ce n'est évidemment pas une bonne nouvelle lorsque les taux montent. Ce n'est pas une bonne nouvelle pour l'économie, ce n'est pas une bonne nouvelle pour les ménages, ce n'est pas une bonne nouvelle pour les entreprises. Effectivement, et ce n'est certainement pas une bonne nouvelle non plus pour l'État, puisque l'État français aujourd'hui s'endette à nettement plus de 4%, beaucoup plus cher par exemple que l'Allemagne. Donc effectivement, on peut craindre encore une nouvelle hausse des taux. La politique de la Banque Centrale Européenne, on la comprend, notamment par rapport aux risques inflationnistes qui sont très forts aujourd'hui, liés essentiellement au conflit au Moyen-Orient.
1: Oui, au prix de l'énergie. Est-ce qu'il faut geler la dette, comme le propose Jean-Luc Mélenchon ? Ça ne peut pas être une solution ?
6: Écoutez, s'il y avait une solution magique qui permettrait de continuer à s'endetter et de faire comme s'il n'y en avait pas, ça serait formidable. Non, soyons sérieux. Aujourd'hui, justement, c'est ce sérieux dans la gestion budgétaire qui est nécessaire. C'est nécessaire pour l'État, comme c'est nécessaire pour n'importe quelle entreprise, comme c'est nécessaire pour n'importe quel ménage.
1: Qu'est-ce que vous proposez, vous, pour réduire la dette, puisque vous voulez être un patron engagé dans cette campagne présidentielle aussi ?
6: Oui, bien sûr que nous sommes engagés, bien sûr que nous disons que cette dette doit être réduite. Après, nous ne sommes pas aux manettes. Ce n'est pas nous qui faisons le budget. Je crois qu'un inventaire devrait être fait, un inventaire complet, tant des dépenses que des recettes. Et en matière de dépenses, sans doute qu'à un moment, il y aura des choix à faire. Mais même du point de vue des recettes, on peut se poser la question de certaines décisions qui sont prises, qui peuvent apparaître comme des décisions qui permettent d'entrer de l'argent à court terme, mais qui à long terme sont contre-productives. Je pense notamment à la taxation forte des entreprises.
1: Et
6: je pense aussi, par exemple,
1: qui devrait être reconduite dans le prochain budget, même si elle sera moindre.
6: Ouais. Exactement, je pense aussi à la taxation du travail. On vient de découvrir ce week-end un nouveau projet du gouvernement qui vise à taxer l'épargne salariale. l'intéressement et la participation. Or, s'il y a bien un dispositif de partage de la valeur qui est vertueux, c'est bien ce dispositif d'intéressement et de participation.
1: Alors, c'est au-delà de 3 000 euros. Hein,
6: oui,
1: donc c'est pour les
6: je suis d'accord, mais bon, dans beaucoup d'entreprises, heureusement, le montant de l'intéressement et de la participation est supérieur à 3 000 euros. Et finalement, ça, j'insiste, c'est un mécanisme de partage de la valeur. Ça veut dire que on va partager avec les salariés les fruits de l'expansion de l'entreprise, et plus les résultats de l'entreprise seront intéressants, plus ils seront importants, plus il y aura de partage par là, mais plus aussi il y aura d'impôts sur les sociétés payées. Donc encourageons plutôt la performance, ce qui permet un partage de la valeur avec l'ensemble des parties prenantes.
1: Mais on le voit bien aujourd'hui, tout le monde doit faire des efforts, c'est ce qu'a dit en tout cas le Premier ministre. Les banques françaises ont réalisé des résultats historiques, 4 milliards d'euros de bénéfices pour le Crédit Mutuel. Est-ce que les banques peuvent s'exonérer de cet effort?
6: Non, mais pas du tout, il n'en est pas question. Les banques contribuent très, très largement à l'effort, et c'est tout à fait naturel. Moi, je ne vais certainement pas dire qu'on ne doit pas payer d'impôts, c'est toute entreprise doit payer, notamment les entreprises qui ont de bons résultats. Après, lorsqu'on surtaxe, et le sujet de la surtaxe est que cette surtaxe vise surtout les entreprises qui sont justement créatrices de richesses, créatrices de valeurs, créatrices d'emplois en France. Et c'est là que je dis qu'il ne faut pas uniquement raisonner sur les recettes, parce que taxer davantage, jouer davantage sur les taux que sur l'assiette de l'impôt, c'est contre-productif.
1: Merci Daniel Ball d'avoir été notre invité dans Parole de patron ce matin sur BFM Business et sur RMC Live, Canal 25. Je rappelle que vous êtes président du Crédit Mutuel Alliance Fédérale et du CIC. Merci à vous. Peut-être juste une dernière question sur le RN. Est-ce que il faut prêter? Est-ce que les banques doivent prêter au Rassemblement National?
6: J'ai déjà eu l'occasion de m'exprimer sur le sujet. Le financement de la campagne présidentielle doit bien entendu être assuré. On a déjà pu démontrer la difficulté de le faire par les banques pour plein de raisons, et notamment les sujets de remboursement par l'État. Et nous avons appelé à une solution publique. Nous n'avons pas de réponse aujourd'hui.
1: Parce que le RN est quasiment sûr de se faire rembourser avec 30 à 35% des voix dans les sondages.
6: Sauf en cas de non-validation des comptes de campagne. On oublie souvent qu'il y a deux critères, 5% des voix, mais également la validation des comptes de campagne. Et je rappelle que le candidat Nicolas Sarkozy, lorsqu'il était président sortant, n'avait pas pu se faire valider les comptes de campagne et donc pas obtenir le remboursement par l'État.
1: Merci Daniel Ball. Une interview à retrouver bien sûr en podcast et en replay sur le site bfmbusiness.com. Restez avec nous.
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1: Il est tout juste 7h30 sur BFM Business et sur RMC Live, canal 25, et c'est le journal de Léo Dumas. On commence avec les titres.
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29: Et trois titres à la une, une mission historique et réussie pour Isar Aerospace qui a fait décoller pour la première fois une fusée commerciale depuis l'Europe continentale. On verra ça au début du journal. Enquête BFM La Tribune également. Ce matin, les banques d'affaires américaines installées à Paris qui jouent aux chaises musicales avec leurs états-majors. Et puis, c'est le Labor Day aux États-Unis. Pas de séance à Wall Street, mais coup d'envoi de la campagne des midterms.
1: Un nouveau chapitre s'ouvre pour le spatial européen.
29: Oui, il s'est ouvert ce week-end grâce à l'allemand Isar Aerospace, qui est devenu le premier acteur européen privé à en fait faire décoller avec succès une fusée commerciale depuis le continent, Nathan Cocampo.
30: Oui, Léo, 22h12, samedi, la fusée Spectrum, 28 mètres de haut, a illuminé le ciel norvégien. À son bord, 5 satellites pour une mission historique, donc. Et c'était pas gagné, hein. Le premier essai en mars 2025 s'était soldé par un échec après seulement 30 secondes en vol. S'en est suivi de multiples retards, problèmes techniques, mais au final, Isar Aerospace, start-up munichoise fondée en 2018, est allé très vite. L'Europe a désormais un nouvel acteur avec Ariane 6 et une nouvelle possibilité de lancement depuis le nord de la Norvège avec Kourou en Guyane française pour accéder à l'espace.
1: C'est quoi la suite pour la start-up allemande ?
30: Alors, passer à la vitesse supérieure, hein, avec des dizaines de milliards d'euros de commandes, l'ISAR Aerospace veut construire 40 fusées l'an prochain depuis son usine, sa nouvelle usine munichoise. Un deuxième pas de tir étant en développement au Canada. Il devrait être opérationnel en 2028. La start-up qui travaille aussi sur la réutilisabilité de ses lanceurs est en discussion avec une vingtaine de pays portés par le secteur de la défense qui connaît une explosion des dépenses dans le spatial. À quelques jours de l'ouverture du sommet international de l'espace à Paris, boycotté donc par SpaceX et Blue Origin à la demande de Donald Trump, ISAR Aerospace, valorisé 2 milliards d'euros, vient donc de démontrer que l'Europe a toute sa place dans la course aux mini-lanceurs.
29: Merci Nathan Cocampo. Il est 7h33. C'est aussi une semaine décisive qui s'ouvre avec la réunion de la Banque Centrale Européenne. Jeudi, la BCE qui devrait bel et bien acter une nouvelle hausse de taux après celle du mois de juin. Alors entre ça et la flambée du coût de la dette de l'État français, ce sont les taux des crédits immobiliers qui risquent de repartir à la hausse, Marie-Cœur de Roy.
2: Certes, la moyenne des taux des crédits immobiliers reste autour des 3,5% sur 20 ans. Certes, les hausses ne dépassent pas les 0,10-0,20%, mais les banques semblent se préparer à un renchérissement du coût des crédits qu'elles accordent. En témoignent certains barèmes reçus ces derniers jours par les courtiers. Sandrine Alonier, la porte-parole de Vous Financer.
3: Là, en ce moment, on a une banque qui affiche des taux entre 3,60 et 4,20% sur 20 ans. Ça fait très longtemps qu'on n'a pas vu des taux au-delà de 4%.
2: En dehors des grilles de taux officielles, les courtiers disent encore pouvoir obtenir du 3,10% sur 20 ans pour les meilleurs profils. Mais là encore, pas sûr que cela dure longtemps, peut-être même pas jusqu'à la fin du mois.
3: On pourrait avoir en effet, après la mi-septembre et après la BCE, de nouvelles grilles de taux et de nouvelles hausses. En période de remontée des taux, il est fréquent que les banques préfèrent faire plusieurs hausses limitées dans le mois qu'une seule hausse brutale pour ne pas casser la demande et pour ne pas casser la dynamique. On pourrait être de nouveau dans cette situation-là.
2: En attendant, les courtiers insistent sur les quelques lignes de prêts à taux bonifiés lancées par les banques au cours de l'été et qui permettent de réduire le coût global du crédit. Certaines ont été prolongées jusqu'à la mi-octobre.
1: Et dans le secteur bancaire aussi, le mercato bat son plein à Paris.
29: Surtout entre grandes banques d'affaires américaines. Celles installées dans la capitale, en tout cas, se sont livrées un véritable jeu de chaises musicales. Selon votre enquête pour la Tribune, Esther Attias, Morgan Stanley, Goldman Sachs, JP Morgan, Citi, Bank of America, toutes en fait ont renouvelé leur état-major parisien ces dernières semaines dans ce timing bien précis à moins d'un an de la présidentielle.
6: C'est vrai et c'est un mouvement spectaculaire. David Benichou de Morgan Stanley vient de rejoindre le bureau parisien de Goldman Sachs, un de ses arcs rivaux. Son acolyte Jean-Baptiste Charlet de Morgan Stanley aussi a pris la tête de Citi à Paris. À JP Morgan Place Vendôme, c'est Thierry Sancier de Goldman Sachs arrivé il y a quelques mois qui vient de recruter Robin Rousseau de Citi. Et les boutiques, ces banques d'affaires qui n'ont pas de bilan, ne sont pas en reste. À Evercourt, c'est Alexis Masson de Rothschild qui vient d'arriver et prochainement, Jean-François Cizin viendra lancer le service restructuration, un business florissant. Et enfin, à Lazare, c'est Grégoire Euzé, un ancien de Rothschild, qui vient de rejoindre la banque d'affaires qui signe son premier gros recrutement en 3 ans. Alors évidemment, chaque mouvement correspond à une logique propre, mais cette accumulation montre bien que la compétition est rude à Paris pour les banques d'affaires.
1: Pourquoi ce mercato alors qu'il y a moins de grosses opérations en M&A ?
6: Justement, c'est parce que les grosses opérations sont rares que les dealmakers sont disputés. C'est vrai, on a eu 2 opérations transformantes, SFR et UK Power Networks, mais ce sont les arbres qui cachent la forêt. Car en réalité, on n'a eu qu'une petite poignée d'opérations qui ont dépassé le 1 milliard d'euros de transactions. Donc pour les 80 banques d'affaires à Paris, c'est difficile. Or, les banques américaines sont riches. Non seulement payent-elles bien, mais en plus, elles ont un très gros bilan à investir. En recrutant les banquiers les mieux connectés aux patrons du CAC 40, elles espèrent obtenir les mandats des futures opérations, mais surtout les financer.
1: Alors, c'est pas évident compte tenu de l'instabilité politique et puis surtout de l'incertitude de la présidentielle.
6: C'est vrai, mais il faut pas oublier que les banques d'affaires sont là sur le long terme. Après le Brexit, Paris est devenu pour les banques américaines leur hub continental et des centaines de banquiers sont venus s'installer. Finalement, pour un financier, c'est peut-être maintenant le meilleur moment de bouger. Parce que entre son départ, son garden leave, son arrivée, les premiers deals, il se passera au moins 6 à 12 mois. Le cycle électoral sera alors passé et l'économie française prête à rebondir. Du moins, on l'espère.
29: Merci Esther Attias. Votre enquête à lire en intégralité, évidemment, sur latribune.fr. Et puis à 7h37, c'est le début de la fête du travail aux États-Unis. Et comme le veut la coutume, elle va donner un coup d'accélérateur à la campagne électorale des midterms. Donald Trump lui-même organise un meeting cette semaine pour en fait relancer la dynamique des républicains. Axel Monnier.
7: Oui, à moins de 2 mois du scrutin et alors que les sondages commencent à donner une large avance aux démocrates, Donald Trump veut s'investir personnellement dans cette campagne. Il pense pouvoir être le sauveur, celui qui pourrait éviter la défaite à son parti. C'est pour cela qu'il organise cette semaine à Dallas, d'ailleurs, la première convention républicaine pour des élections de mi-mandat. Sauf que tous les voyants sont au rouge. Cote de popularité, record à la baisse, 32% seulement. Et puis il y a toujours cette inflation, 3,7% encore au mois de juillet, portée notamment par les prix de l'énergie et de l'essence. Et surtout, cette idée, elle commence à être diffuse dans toute la population, que ce soit chez les républicains ou chez les démocrates. 56% des Américains interrogés estiment qu'ils vivaient mieux avant le retour de Donald Trump au pouvoir et 76% pensent que la situation économique est actuellement mauvaise. Un comble pour ce président qui s'est fait élire sur l'idée de la vie moins chère. Le problème, c'est que d'abord, les droits de douane, qui pourraient coûter 0,4 points de PIB et 950 dollars à chaque foyer fiscal, et la guerre en Iran sont en train de coûter très cher à l'administration Trump, et ce, dans tous les sens du terme.
8: Merci Axel Monnier à Washington, ou alors après le lac, le Détroit et le Golfe, Donald Trump suggère cette nuit de renommer l'État du Nouveau-Mexique en Nouvelle-Amérique. Ce nom est plus prestigieux et plus beau pour les habitants, a-t-il écrit sur son réseau social.
1: 7h38 sur BFM Business et RMC Live, canal 25. Merci Léo Dumas pour ce journal. On vous retrouve à 8h pour toute l'actualité économique. Et tout de suite, un point sur les marchés avec Étienne Brack. Étienne, l'emploi aux États-Unis est ressorti bien plus fort qu'escompté en août, plus de 160 000 créations de postes le mois dernier.
9: C'est 3 fois plus qu'attendu par les économistes et les chiffres de juin et de juillet ont même été révisés à la hausse avec 55 000 créations de postes supplémentaires. Le secteur de la santé reste encore et toujours le secteur qui recrute le plus et cela compense certains secteurs comme la finance ou encore le secteur de l'immobilier qui, eux, à l'inverse, emploient de moins en moins. Ces chiffres de l'emploi confirment également que les États-Unis sont en pleine croissance. Les différents économistes attendent plus de 2% de croissance cette année, avec Donald Trump néanmoins qui continue de marteler que le coût de l'argent est trop élevé. Baisser les taux ou j'arrêterai de commercer avec les pays avec lesquels nous avons un déficit économique, dit vendredi le président américain avant d'embrayer en disant c'est très simple, nous devrions avoir le taux le plus bas au monde comme au bon vieux temps. Mais au vu de la situation de l'emploi et surtout de l'inflation, qui d'ailleurs sera publiée ce vendredi, qui est attendue au-delà des 3% pour le mois d'août, la Fed est plutôt dans une position à vouloir monter les taux que les baisser.
1: Et oui, Donald Trump qui continue à mettre la pression sur le patron de la Fed. Merci Étienne Brack. Rendez-vous donc à 8h10 pour un nouveau point sur les marchés. Dans un instant, connaissez-vous les peptides ? C'est un phénomène de société à fort enjeu économique.
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1: Ce nouveau rendez-vous dans Good Morning Business à 7h40, eh bien c'est avec vous Christopher Demby, conseiller en stratégie d'investissement chez Pictet AM. Aujourd'hui, vous vouliez nous parler donc des peptides qui ont un succès incroyable aux États-Unis. De quoi s'agit-il ?
11: Bonjour, alors complètement revenons juste sur la définition. En fait, ce sont des acides aminés qui sont déjà présents dans notre corps et qui ont pour objectif de transmettre des messages entre les cellules. Alors, quel est l'intérêt économique ? C'est que grâce à ces peptides, vous pouvez par exemple influencer sur la récupération physique, sur la longévité ou éventuellement même sur le vieillissement de la peau. Initialement, c'est un phénomène qui était concerné sans doute un peu les stars hollywoodiennes, mais ça s'est vite répandu, ça concerne désormais la musculation, vous avez des sportifs qui s'y intéressent, et le phénomène devient un phénomène de société aux États-Unis à tel point qu'au niveau des recherches sur Google, le mot peptide est plus recherché à l'instant T que le mot crypto-monnaie.
1: Comment l'expliquer ?
11: Alors vous avez deux phénomènes qui se sont mis en place, le phénomène Zoom, on s'en souvient tous, pendant la Covid, on était face à nous-mêmes, face à des écrans pendant très longtemps, donc on a vu éventuellement quels étaient les petits aspects qui nous déplaisaient, et vous avez un phénomène économique qui est plus important, c'est le phénomène Ozempic. Ozempic, justement, du nom de ces médicaments anti-obésité aux États-Unis, ce qu'on appelle les GLP-1. Et bien évidemment, c'est un marché qui est énorme aux États-Unis. 40% de la population américaine adulte est aujourd'hui obèse. Automatiquement, ça veut dire que vous avez un point qui est intéressant, c'est que vous avez beaucoup d'études qui vous montrent notamment que l'apparence physique joue aussi un rôle économique. Vous avez une étude de référence en 94 qui vous montrait notamment que les personnes qui sont considérées comme plus attirantes ont un salaire en général 5 à 10% supérieur à la moyenne. Donc, c'est vraiment un sujet économique.
1: C'est un vrai sujet éco, c'est vrai. Notamment pour les grandes entreprises américaines.
11: Complètement. On a eu au mois de juillet Bank of America qui nous a dit On investit chaque année 250 millions de dollars dans les médicaments anti-obésité, tout simplement parce que derrière cela, moins d'arrêt de travail, plus de productivité et donc un vrai intérêt économique derrière cela. Et c'est pas complètement nouveau, puisqu'en 73, Kellogg's était justement dans ce type de dynamique, c'était les programmes anti-tabagisme. Donc on le voit, il y a vraiment un phénomène aujourd'hui qui se développe, à tel point que vous avez un marché qui commence à monter, notamment même sur les peptides pour les animaux de compagnie.
1: Merci Christopher Dominic d'avoir été avec nous ce matin. Une chronique à retrouver en podcast et en replay sur le site bfmbusiness.com. Restez avec nous, il est presque 7h45. Dans un instant, le grand entretien, je reçois Eric Chenu, président de la Fédération nationale de la mutualité française. Alors que le plafond des franchises augmente, que les soins dentaires et que certains médicaments seront moins remboursés par la sécurité sociale, alors qui va payer la facture? Les assurés sont-ils les dindons de la farce?
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1: Le grand entretien, c'est avec Éric Chenu. Bonjour.
2: Bonjour
1: et merci d'être avec nous ce matin. Vous êtes président de la Fédération nationale de la mutualité française. Alors, le déficit de la sécurité sociale dépassera les 23 milliards cette année. Pour le réduire, le gouvernement a décidé d'augmenter le plafond des franchises médicales à 140 euros et puis de moins rembourser les soins dentaires, certains médicaments. C'est un transfert de charges, donc de la sécu vers les mutuelles. Vont-elles absorber la différence ?
2: Alors, sur les transferts, sur ce qu'on appelle les tickets modérateurs, c'est-à-dire ce que l'assurance maladie ne rembourse plus, comme vous venez de le dire, sur les soins dentaires, ça sera 50% de la facture qui sera prise en charge par les complémentaires santé. Sur un certain nombre de classes de médicaments, ça sera 95% de la facture du médicament, puisque l'assurance maladie ne les remboursera plus qu'à 5%. Est-ce qu'on peut encore parler de tickets modérateurs quand les mutuelles vont rembourser 95%? Je ne le crois pas. Donc ça veut dire que c'est un changement complet de logique sans qu'il y ait eu de débat véritable avec le Parlement, ce qui est quand même un vrai problème.
1: Ce sont des décrets qui sont passés un peu en catimini, c'est ce que vous dénoncez cet
2: été ? Ce sont des décrets qui ont été pris au cours de l'été.
1: Vous étiez au courant ?
2: Oui, on en a discuté avec le gouvernement, avec les services du Premier ministre, le ministère de la Santé. Nous, on a fait un certain nombre de propositions alternatives parce que transférer de la dépense, taxer, augmenter les franchises et les participations forfaitaires ne nous semble pas à la hauteur de l'enjeu. Vous l'avez dit, 23 milliards de déficit de la branche de l'assurance maladie, alors que nous ne sommes pas en chômage de masse, on n'est pas en crise économique et financière, on n'est pas en crise sanitaire, donc il n'y a pas de raison objective qu'on soit à ce niveau de déficit.
1: Vous nous avez
2: nous,
1: pas dit si les mutuelles...
2: Nous, on pense qu'il faut des réformes de fond qui participent de la régulation de la dynamique des dépenses de santé, c'est-à-dire travailler avec les prescripteurs, avec les professionnels de santé, pour mieux prescrire à partir de référentiels déterminés par les sociétés savantes. La prévention, bien sûr, la lutte contre la fraude, qui coûte quand même plus de 4 milliards chaque année à l'assurance maladie et également aux complémentaires santé. Et puis, réinterroger quand même, est-ce qu'il est bien logique et normal que nos cotisations servent à financer les rendements de certains fonds de pension étrangers, d'actionnaires à Miami ou de...
1: Ma question, Éric Chenu, c'était de savoir qui allait payer la facture. Est-ce que les mutuelles vont absorber ce surplus ou est-ce que vous allez augmenter les cotisations pour les assurés ?
2: Et il n'y a pas d'argent magique dans les mutuelles. Les chiffres du ministère de la Santé le montrent. On est tout juste à l'équilibre les bonnes années et quelquefois même en déficit. On a l'obligation réglementaire d'être à l'équilibre. C'est les règles européennes sur le champ de l'assurance.
1: Ça veut dire que tout sera reporté sur les assurés dans la totalité ?
2: Mécaniquement, le 1,5 milliard de prestations de l'assurance maladie qui sont transférées aux complémentaires santé, on devra trouver un équilibre. Et d'ailleurs, ce 1,5 milliard, il va
1: coûter... Ça veut dire quoi, un équilibre ?
2: Il va falloir arriver à aller chercher sur les cotisations... Ce milliard et demi. Et même, ça sera un peu plus qu'un milliard et demi, ce sera 1,7 milliard, parce que quand 1,5 milliard est transféré, en fait, il y a 1,7 milliard à payer parce qu'il y a aussi 210 millions de taxes en plus.
1: Vous avez estimé l'augmentation en moyenne par Français ?
2: Non, pour l'instant, parce qu'on n'a pas encore toutes les informations, parce que ça, ce sont les informations que nous avons sur les soins de ville, et on attend le texte budgétaire qui sera présenté fin septembre sur le Parlement pour être certain qu'il n'y ait pas d'autres mesures, notamment sur l'hôpital, comme certaines rumeurs le laissent entendre.
1: Vous critiquez aussi ce déremboursement de médicaments, donc ils seront moins pris en charge à 5% au lieu de 15%, mais finalement, s'il n'y a pas de service médical rendu ou s'il est faible, Est-ce que c'est normal que la sécurité sociale couvre cela ?
2: Et si le service médical rendu n'existe pas, ou s'il est trop faible et qu'il y a des alternatives thérapeutiques, dans ce cas, il faut prescrire autre chose. En fait, c'est là où il y a une incohérence. Soit un médicament, il est utile, il est prescrit et remboursé, soit il n'est pas utile et il ne faut pas le prescrire. Et nous, pour nous, c'est sur ces sujets-là qu'il faut travailler. On a ces dernières années, une évolution de la dépense de santé qui évolue de 5% par an, entre 4,5% et 5% par an. La croissance du pays, c'est à peine 1%. Donc on voit bien qu'il y a une problématique qui se pose. Et donc, il faut qu'on ait un débat de fond, à l'occasion de ces discussions budgétaires, mais plus largement à l'occasion de la future présidentielle, pour voir comment, dans les années qui viennent, compte tenu de l'évolution démographique du pays, on peut faire face à ces besoins-là.
1: Est-ce qu'il faut aussi avoir un langage de vérité et dire aux Français qu'il faut peut-être un peu plus de sobriété aussi en matière de consommation de médicaments ?
2: Consommation de médicaments, d'actes d'imagerie, etc. C'est-à-dire qu'il faut aller au juste soin. Et c'est pour ça que nous, on plaide pour un travail avec les professionnels de santé, avec les sociétés savantes. On ne veut pas que ça soit l'État, l'assurance maladie, ni même nous qui disions ce qui doit être fait, mais bien les professionnels de santé eux-mêmes, qui, dans un colloque à organiser, puissent déterminer en fonction des connaissances scientifiques médicales du moment, voilà le bon standard de prise en charge. Ça nous semble être absolument essentiel de pouvoir harmoniser cela.
1: Pour les médicaments qui sont déremboursés, les prix sont libres. Est-ce que ça veut dire qu'il faut s'attendre à des hausses sur les prix, comme un médicament comme le Spasfon, par exemple ?
2: Alors, il n'y aura pas d'évolution tarifaire, parce qu'il y aura toujours 5% pris en charge par l'assurance maladie. Donc, on ne va pas passer à du prix complètement libre. Mais on va quand même se retrouver dans un truc assez aberrant. Si vous prenez l'exemple du Spasfon, c'est que les quelques centimes que remboursera l'assurance maladie seront mis au regard qu'il y aura 1 euro par boîte de médicaments non remboursés. Donc c'est quand même plus important que ce qui sera remboursé par l'assurance maladie, et que le coût de gestion de l'assurance maladie sera probablement supérieur à ce qu'elle va rembourser.
1: Est-ce qu'on va vers un système à deux vitesses dans la médecine ?
2: La question, c'est est-ce qu'il n'est pas déjà là ? Et la vraie difficulté, pourquoi on s'est opposé, nous, à l'évolution des plafonds non remboursés par l'assurance maladie et par les complémentaires santé, hein, les franchises, nous n'avons pas le droit de les rembourser, c'est la loi qui impose cela. Donc ce plafond annuel va passer de 100 euros à 140 euros pour les assurés sociaux, les plus malades, ceux qui ont des affections de longue durée, souvent les plus âgés. Nous, ça nous semble injuste parce que c'est une remise en cause de l'universalisme de la prise en charge de la santé dans notre pays, où on cotise selon ses moyens, on reçoit selon ses besoins, et malheureusement, pour ces personnes-là, elles ne font pas exprès d'être malades, elles ont une pathologie souvent lourde, eh bien, elles vont en être de leur poche. C'est une approche un peu lacanienne de la santé, comme si, pour être responsable, il fallait payer.
1: Merci, Eric Cunu, d'avoir été avec nous.
2: Dernier élément, si vous me le permettez, quelques secondes, c'est quand même alerter nos concitoyens sur le fait que 16% de ce qu'ils payent à une mutuelle, ce sont des taxes. Cette année, c'est 7,5 milliards de taxes payées sur le champ de la complémentaire santé. Ça ne nous semble pas être la bonne manière de financer l'assurance maladie. Il y a 20 ans, ces taxes, c'était 300 millions par an. Maintenant, c'est 7,5 milliards. Il faut absolument qu'on en arrête.
1: Et vous mettez ça, en tout cas, dans le débat de la présidentielle. Merci, Eric Chenu, d'avoir été avec nous ce matin, président de la Fédération nationale de la mutualité française. C'est une interview à retrouver en podcast et en replay sur le site BFM Business. Dans un instant, le retour de l'écho avec Léo Dumas, les marchés avec Étienne Braque et la tribune politique de François-Mickey Marty. Restez avec nous.
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1: Bonjour à tous et bienvenue dans la matinale de l'écho. Très heureuse de vous retrouver. Il est presque 8h sur BFM Business et RMC Live Canal 25 et nous sommes en direct jusqu'à 9h. Au sommaire de l'actualité de ce lundi 7 septembre, l'extrême droite qui triomphe dans le Land de Saxe-Anhalt. L'AFD a balayé les conservateurs de Friedrich Merz. Elle est en passe de diriger la région à quelques voix de la majorité absolue. Vous y reviendrez dans le journal, Léo Dumas.
14: Oui, c'est un véritable séisme politique à Berlin qui est la prochaine cible de l'AFD. On sera sur place dans ce journal.
1: Isar Aerospace ouvre un nouveau chapitre de l'histoire des vols européens. La start-up allemande réussit une mise en orbite depuis la Norvège. Une bonne nouvelle à quelques jours du sommet spatial qui aura lieu mercredi et jeudi à Paris. 8h20, French Tech, nous recevrons Alessandro Riva, PDG de Transgène. Ses premiers essais dans les cancers de la tête et du cou sont très encourageants. Le tour de l'actu ce matin, c'est aussi Culture IA avec vous, Anthony Morel. L'IA qui devient surhumaine avec GPT-6.
15: Ouais. GPT-6 qui impressionne vraiment. On a peut-être franchi un cap avec cette intelligence artificielle qui ne se contente plus de répondre aux questions qu'on lui pose, mais qui agit à notre place. C'est assez vertigineux. Ça fait un peu peur aussi parfois.
1: La Tribune Politique, nouveau rendez-vous dans Good Morning Business avec François Mick et Marty, présent du groupe Les Temps Nouveaux. La percée de l'AFD en Allemagne, François, préfigure-t-elle d'une arrivée au pouvoir du RN?
18: Écoutez, c'est une dynamique qui semble consacrer le succès des droites extrêmes et radicales dans toute l'Europe. Est-ce que c'est une bonne nouvelle pour Marine Le Pen? En apparence, oui. Peut-être la situation est-elle plus complexe.
1: Voilà, et puis ne manquez pas 8h40 face à le Chypre avec Edwige Chevrillon. Le débat qui les oppose ce matin, faut-il taxer l'épargne salariale? C'est un projet qui est dans les cartons du gouvernement pour le budget. Il est 8h01 sur BFM Business et RMC Live, le journal Léo Dumas.
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1: Succès fracassant de l'AFD en Saxe-Anhalt.
14: C'est la plus grande victoire électorale pour l'extrême droite dans le pays depuis la Seconde Guerre mondiale. Le parti AFD, Alternative pour l'Allemagne anti-immigration et pro-russe, qui obtient près de 44% des voix dans ce land de l'Est du pays. Il se situe largement devant les chrétiens démocrates du chancelier Friedrich Merz. Alors on vous retrouve à Berlin, Luc André, pour BFM Business. C'est clairement un séisme politique qui s'est produit chez vous hier soir.
16: Nous avons écrit une page d'histoire, voilà les mots d'Ulrich Siegmund, le chef de file de l'AFD, après l'annonce de sa victoire hier soir. Comme vous le rappeliez, pour la première fois depuis 1945, l'extrême droite est en capacité de gouverner Outre-Rhin. Le chancelier Merz était arrivé au pouvoir avec la promesse de diviser le score de l'AFD par deux. Et en Saxe-Anhalt, c'est l'exact inverse qui s'est produit, avec des conservateurs qui ont fondu de plus de moitié. Clairement, la politique du chancelier et ses promesses non tenues ont pesé sur ce scrutin régional. 87% des votants se sont dit, selon un sondage sorti des urnes, insatisfaits de la politique du gouvernement fédéral. Dans l'Est de l'Allemagne, où les revenus et les patrimoines sont plus faibles que la moyenne nationale, les coupes annoncées dans le système de santé et de retraite passent mal. L'AFD a su aussi exploiter le scepticisme local envers l'immigration et un sentiment de déclassement de ce territoire périphérique et à la mentalité un peu frondeuse. En Saxe-Anhalt, la population est plus vieille qu'ailleurs. Il est difficile à la campagne de trouver des services publics, un bar ou un cabinet médical. Désormais, l'AFD a la possibilité d'utiliser la Saxe-Anhalt comme un laboratoire pour sa politique radicale. Il est question de reconduite à la frontière en masse, de pousser la main-d'œuvre étrangère à quitter la région, de supprimer la radio-télévision publique ou d'assécher les ressources financières de toutes les associations ne partageant pas les idées de l'AFD.
14: Merci Luc André à Berlin pour BFM Business. Justement, Berlin, la capitale fédérale, c'est la prochaine cible pour l'AFD. C'est ce que dit sa coprésidente Alice Weidel hier soir. Écoutez.
17: 45% dans l'état actuel des choses constitue un mandat pour assumer la responsabilité de gouverner. Et ce mandat ne vaut pas seulement en Saxe-Anhalt, il s'applique dans chaque land et surtout lors des prochaines élections fédérales.
1: L'actualité en France, il faut s'attendre à des salaires plus faibles et plus ciblés.
14: C'est ce que nous dit en exclusivité ce matin l'étude annuelle de Deloitte sur les rémunérations. Le contexte macroéconomique pousse en fait les entreprises à serrer la vis sur les augmentations, Nathan Cocampo.
19: Plus 1,8% pour les ouvriers, employés, techniciens, agents de maîtrise, plus 2,1% pour les cadres. Les augmentations médianes des salaires sont plus faibles cette année qu'en 2025. On avait l'an dernier une augmentation de 2,5% pour les ouvriers, de 2,3% pour les cadres. Fini donc les augmentations collectives observées largement ces dernières années sur fond d'une inflation soutenue. Les budgets sont plus serrés, les entreprises privilégient les augmentations individuelles liées à la performance, aux compétences ou aux métiers en tension. On l'observe particulièrement pour les cadres, 62% des entreprises interrogées ont exclusivement recours aux augmentations individuelles contre 55% l'an dernier. Un mot des primes d'intéressement et de participation obtenues par plus de 90% des salariés interrogés dans cette étude. On est cette année sur un montant médian autour des 2 500 € pour les ouvriers techniciens, 4 300 € pour les cadres.
1: Et quelles sont les projections pour les prochaines années ?
19: Alors on devrait rester sur la même tendance selon les prévisions du cabinet Deloitte. Les entreprises restent prudentes et conservent des incertitudes élevées, malgré un léger mieux attendu du côté de la situation économique française. On attend aussi beaucoup de la transparence salariale, censée garantir davantage d'équité dans les salaires, de quoi encore réduire les écarts de salaire entre les femmes et les hommes, des écarts encore assez significatifs, autour de 2,6% chez les ouvriers, 4,6% chez les cadres.
14: Merci Nathan Cocampo. Et alors à l'approche du budget 2027, c'est l'épargne salariale qui revient dans le viseur du gouvernement. Selon les Échos, il envisage en fait de s'attaquer à la niche sociale sur les primes de participation, d'intéressement et sur les abondements, et donc de les soumettre à des cotisations quand ils dépassent 3 000 € par an. Autre scénario dans ce projet, ce serait là de créer une nouvelle contribution d'assurance maladie, toujours au-dessus des 3 000 €, partagée entre les salariés et les employeurs.
1: Et faut-il taxer l'épargne salariale ? Ce sera le débat qui opposera Emmanuel Chypre à Edwige Chevrillon à 8h40 sur BFM Business.
14: Et sur ce budget de la Sécu, en attendant, le gouvernement, pour le coup, n'a pas attendu le coup d'envoi des débats budgétaires pour faire des économies. Plusieurs décrets ont été pris au cœur de l'été afin de transférer une partie des dépenses vers les mutuelles qui, elles, répondent que ça va se répercuter sur les assurés. Écoutez ce que nous disait le président de leur fédération, Éric Chenu, sur BFM Business ce matin.
2: Est-ce qu'on peut encore parler de ticket modérateur quand les mutuelles vont rembourser 95%? Je ne le crois pas. Donc ça veut dire que c'est un changement complet de logique sans qu'il y ait eu de débat véritable avec le Parlement, ce qui est quand même un vrai problème. Nous, on a fait un certain nombre de propositions alternatives parce que transférer de la dépense, taxer, augmenter les franchises et les participations forfaitaires ne nous semble pas à la hauteur de l'enjeu. Vous l'avez dit, 23 milliards de déficit de la branche de l'assurance maladie, alors que nous ne sommes pas en chômage de masse, on n'est pas en crise économique et financière, on n'est pas en crise sanitaire, donc il n'y a pas de raison objective qu'on soit à ce niveau de déficit.
14: Voilà, Éric Chenu, le président de la Fédération nationale de la mutualité française. 8h07, l'actualité des entreprises et enquête BFM La Tribune ce matin, alors que Xavier Niel détiendra d'ici quelques semaines presque 19% de Vodafone, le troisième opérateur européen. Amélie Charnay, vous nous dites que le milliardaire va encore changer de dimension avec cette prise de participation.
20: Tout à fait. Donc, on connaît bien Xavier Niel en France. Tout le monde connaît l'opérateur Free, qui appartient à son groupe Iliad. Iliad était déjà aussi présent en Pologne et en Italie. Xavier Niel avait des participations un petit peu partout dans le monde. Amérique latine, Suède, Pays-Baltes, Suisse, Monaco, Irlande et puis, si j'oublie pas, l'Ukraine également. Et là, avec Vodafone, il monte d'un cran. Il va vraiment peser comme un poids lourd face à des rivaux de premier ordre au niveau mondial et accroché à son

0: finalement. Et c'est assez impressionnant puisque pour l'instant, ça fonctionne.
1: Mais quel est son objectif final alors ?
0: Alors, son objectif final, c'est d'utiliser cet argent pour le réinvestir ailleurs. On connaît Station F, sa passion pour les startups. Il a aussi investi beaucoup dans les médias. On connaît sa participation dans Le Monde. Et là, il met aussi le paquet en ce moment sur l'IA et les data centers à marche forcée. Donc peut-être qu'un jour, il va devenir un équivalent, un rival des grands américains Google ou Microsoft. En tout cas, pour l'instant, son cœur de business reste les télécoms, mais ça pourrait évoluer.
2: Merci beaucoup Amélie Charnet, votre enquête complète à lire évidemment sur le site de La Tribune, latribune.fr. Puis pour finir, le record est pulvérisé, 33 millions d'euros ont été récoltés à Montpellier ce week-end au cours de la 10e édition de The Event. C'est le marathon caritatif des streamers qui vont reverser tous ces dons à l'ensemble des 22 associations qui ont déjà bénéficié des précédentes éditions.
1: Merci Léo Dumas, 8h09 sur BFM Business et sur RMC Life. On vous retrouve à 8h30 pour un prochain journal. Et tout de suite, c'est le Morning Briefing avec Étienne Brack. Étienne, à moins d'une heure de l'ouverture des marchés actions en Europe, un point avec vous. Donc en préouverture, l'Europe est stable. Il faut dire que Wall Street sera fermée aujourd'hui.
3: Puisque c'est la fête du travail aux États-Unis, ça sera donc une semaine de 4 jours pour les Américains. Et donc forcément, en l'absence de Wall Street aujourd'hui, il y aura sûrement assez peu d'activité en Europe. D'autant plus qu'il y a beaucoup de rendez-vous majeurs cette semaine. Toutes les grandes préoccupations des investisseurs seront sur la table, que ce soit avec les banques centrales, jeudi la BCE qui devrait relever ses taux, l'intelligence artificielle de publication, là aussi, hasard de calendrier, jeudi, avec Oracle et Adobe. Et puis enfin, l'inflation américaine qui sera publiée ce vendredi à 14h30. L'inflation aux États-Unis qui devrait toujours être au-delà des 3%. Quand vous regardez les cours des matières premières ce matin, le pétrole est toujours au-delà des 95$. Il a quand même pris plus de 9% la semaine dernière, ce baril de pétrole. C'était sa plus forte hausse en l'espace d'un mois et demi, quand en Europe, les cours du gaz sont sur des plus hauts de 3 ans et demi désormais, 74€ pour 1 mégawattheure. Dernier mot peut-être du Portugal, puisque c'est quand même assez rare pour être souligné. Fitch n'a pas dégradé un pays, mais a revu à la hausse la note du Portugal qui passe de A à A+, pour la simple et bonne raison que vous avez aujourd'hui une situation budgétaire qui s'améliore. Quand vous regardez aujourd'hui la dette publique, elle va tomber cette année à 87% du PIB contre 89% l'an dernier, et Fitch prévoit un peu moins de 83% en 2028. Et donc forcément, tout cela permet aujourd'hui au Portugal d'avoir une meilleure notation et donc de s'endetter pour moins cher.
1: Même note que la France, mais nous on est plutôt en phase descendante. Merci Étienne Brack, on vous retrouve à 8h40 pour un nouveau point sur les marchés. Tous les jours, eh bien, la tribune politique, c'est un nouveau rendez-vous dans Good Morning Business et nous accueillons François Miquet-Marty, président du groupe Les Temps Nouveaux. Le RN marche-t-il sur les traces de l'AFD ?
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1: Bonjour François Miquet-Marty. Bonjour. Alors quel impact sur la campagne présidentielle en France ? Est-ce que c'est une bonne nouvelle, cette victoire insaccessionnelle pour le RN ?
6: Bah écoutez, d'abord les résultats, bien sûr on a rappelé le 44% obtenu par l'AFD en Saxe-Anhalt, c'est la fin d'un cycle en Saxe-Anhalt idéal de la mondialisation heureuse telle qu'elle avait pu être engagée en 1989-1991 avec la fin de l'Union soviétique. Alors, il est vrai que si l'on compare la dynamique de l'AFD avec la situation du RN en France, il existe des fondamentaux similaires. J'invite celles et ceux qui ne l'ont pas fait à lire le programme Vision 2026 d'Ulrich Siegmund, qui est très intéressant, très complet, qui délivre vraiment des enseignements majeurs. On y retrouve la dénonciation des élites au pouvoir inactive, le déclassement des électrices et des électeurs, le repli identitaire national ou en l'occurrence dans le cadre d'un land. Tout ça est similaire. En revanche, il y a bien entendu, vous l'avez rappelé, on va peut-être pas y revenir dans vos journaux précédents, une radicalité extrêmement forte à la fois dans les mesures proposées. On parle de remigration, on parle d'expulsion de migrants, on parle de supprimer le complexe de culpabilité. On se souvient aussi qu'un certain nombre de dirigeants de l'AFD avaient eu des propos, on peut dire pour le moins équivoque, sur la Seconde Guerre mondiale. Donc l'AFD, en termes de contenu, n'est pas comparable avec le Rassemblement national en France.
1: En apparence, ce score de l'AFD pourrait être favorable au RN, mais pas en réalité.
6: Oui, parce qu'on peut se dire, au fond, tiens, il y a une dynamique qui est prometteuse pour le Rassemblement national. La France n'est pas, pour le moment, l'Allemagne ni la Saxe-Anhalt. L'utilisation, ce que peut proposer et provoquer la situation...

0: de l'AFD en Allemagne, c'est au fond une surenchère des critiques adressé à Marine Le Pen, notamment la critique de fasciste. On l'a vu ce week-end, Jean-Luc Mélenchon a qualifié samedi à Lille Jordan Bardella de, je cite bien entendu, fasciste sans réputation et sans portée. Alors on se souvient que le Rassemblement National avait fait cause commune au sein du groupe parlementaire européen avec l'AFD, groupe Identité et Démocratie. Marine Le Pen a eu la décision de s'affranchir de cette démarche commune. Désormais, elle se dissocie de l'AFD en tentant au fond de montrer que le chemin français n'est pas comparable au chemin allemand.
1: Oui, sauf que nous assistons quand même à une réalité qui est une radicalisation croissante des extrêmes dans toute l'Europe.
0: Alors, c'est vrai, et en même temps, le RN en France a plusieurs impératifs. Le premier, à la différence de l'Allemagne, c'est de fédérer, pour le second tour d'une campagne présidentielle, 50% des Français. Autrement dit, il faut être beaucoup plus fédérateur et dépasser les positions trop radicales ou trop choquantes pour une partie des électeurs. Aujourd'hui, ce que montre le baromètre Fracture française réalisé chaque année, c'est que pour la moitié des Français, le RN est encore un parti qui attise la violence. Pour 49% exactement, par ailleurs, était un parti dangereux pour la démocratie. D'une certaine manière, le RN a des progrès à faire. Pour résumer à l'extrême cette situation, on peut dire qu'il existe en France et en Allemagne des racines communes de la colère, c'est-à-dire qu'au fond, les termes utilisés, le diagnostic est assez similaire. En revanche, vous savez, on raisonne parfois à travers la notion de fenêtre d'Overton. La fenêtre d'Overton, c'est ce qu'il est acceptable ou pas. La fenêtre d'Overton a été déplacée en Allemagne, c'est-à-dire qu'on peut dire des choses qu'on ne peut pas dire en France. En France, ça n'est pas le cas. Donc, racines communes, mais entre les deux pays, la fenêtre d'Overton n'est pas au même endroit.
1: Merci François-Mickey Marty. 8h15, c'est une chronique qu'on peut retrouver évidemment en podcast et en replay sur bfmbusiness.com. Nous accueillons dans un tout petit instant Anthony Morel pour Culturia.
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1: L'actualité de la tech avec vous, Anthony Morel. Depuis quelques jours, eh bien, on ne parle que de ça. C'est la sortie de la dernière version de ChatGPT, baptisée GPT-6 Astra. Présentée comme l'IA la plus performante au monde, elle ne se contente plus de répondre à nos questions. Elle est capable de se débrouiller toute seule, presque comme un humain.
23: Oui, c'est ça. C'est là qu'on voit qu'on a franchi un cap. C'est-à-dire que cette nouvelle version, bon, ok, elle est plus performante en termes d'écriture, de réponse à vos questions sur des problèmes scientifiques, pour coder également. Mais ça, j'allais dire, on a l'habitude à chaque évolution de modèle, on a ce genre de choses. Là où GPT-6 impressionne vraiment, c'est sur sa capacité non seulement à répondre, mais aussi à agir. Agir comme le ferait un être humain. Par exemple, en prenant le contrôle de votre ordinateur. Alors ça, c'est une démonstration incroyable qui a été faite, ce qu'on appelle le computer use, où en gros, eh bien, on va donner des ordres, un objectif à atteindre à l'intelligence artificielle. Et elle va se débrouiller toute seule sans qu'on ait besoin de l'aider. Alors, un exemple très concret, c'est vendre mon canapé sur Internet. Je veux vendre mon vieux canapé. Si je devais le faire tout seul, il faut que j'aille sur eBay, que je crée une petite annonce, que je choisisse la bonne catégorie, que je négocie, etc. Là, en fait, l'IA va tout faire à ma place. C'est-à-dire que c'est elle qui va cliquer, qui va aller ouvrir le site, qui va remplir les formulaires, qui va rédiger l'annonce, qui va éventuellement aller négocier avec les acheteurs potentiels. Bref, là où il m'aurait fallu des dizaines de clics et probablement beaucoup de temps, eh bien l'intelligence artificielle va pouvoir tout faire à ma place. On se rapproche un peu de l'assistant personnel type Jarvis d'Iron Man. Là, c'était un exemple très basique évidemment, mais on peut lui demander, je sais pas, remplis ma déclaration d'impôt à partir des informations que tu trouves sur mon ordinateur. On peut lui demander n'importe quoi. On peut en fait piloter quasiment, j'allais dire, à la voix et à la pensée de manière extrêmement, extrêmement efficace. On peut se dire que demain, eh bien peut-être qu'utiliser une souris et un clavier sur son ordinateur, ce sera aussi dépassé qu'envoyer un fax aujourd'hui en réalité. Alors, je note quand même que c'est pour ceux qui utilisent des versions plus de ChatGPT, parce que ça coûte très, très cher, ce genre de choses. Donc, même avec la version à 20 euros par mois, globalement, vous ne pouvez pas faire grand-chose avec GPT-6.
1: Certains estiment même qu'avec cette IA, on est arrivé au stade de l'intelligence artificielle générale. Ça veut dire quoi ?
23: Oui, alors c'est ce que dit le président d'OpenAI. Alors, il n'y a pas de définition très claire, c'est un peu le problème, mais en gros, l'idée de l'IA générale, c'est un peu le graal de l'intelligence artificielle, c'est une IA qui serait capable de faire aussi bien qu'un être humain, y compris quand elle doit se débrouiller sans aucune aide, quand elle n'a pas de mode d'emploi. Donc, on lui donne par exemple un jeu vidéo et on lui dit débrouille-toi, elle va tester des trucs. Ah bah tiens, je vais prendre la clé, je vais essayer d'ouvrir la porte. Voilà. Alors, pour un humain, c'est très facile, c'est très intuitif, mais pour une IA, c'est extrêmement compliqué. Et en fait, ça permet eh bien, d'avoir, là, c'est l'exemple du jeu vidéo, c'était très basique encore une fois, mais d'avoir des IA qui vont en fait chercher et trouver des solutions auxquelles des humains n'auraient pas forcément pensé. Donc on a en fait des IA qui vont fonctionner de plus en plus comme le cerveau humain, avoir une intelligence qui est plus proche de la nôtre. Et ça, c'est ce qui est testé notamment, alors il y a des benchmarks pour les IA par un test qui s'appelle ARC-AGI3 et sur ce test, elle obtient 99% de précision, ce qui est du jamais vu. Et donc ça veut dire qu'on a probablement franchi un cap. Est-ce qu'on a atteint l'intelligence artificielle générale ? C'est pas sûr, mais en tout cas, on n'est plus très, très, très, très loin, ça c'est sûr.
1: Ça peut pas être dangereux quand même tout ça ?
23: C'est toute la question. Et c'est un peu le revers de la médaille, c'est-à-dire que le fait aussi que l'IA, eh bien, il est de plus en plus difficile de comprendre exactement comment elle raisonne. Dans certains tests, elle devient même capable de dissimuler une partie de son raisonnement au système chargé de la surveiller. Astra est le premier modèle d'OpenAI à atteindre le niveau critique en matière de cybersécurité. Ça veut dire qu'elle est capable de détecter des vulnérabilités et de lancer des attaques de manière autonome si elle est programmée pour ça. Alors, évidemment, OpenAI a mis en place des garde-fous, c'est ce qu'ils nous disent, mais il y a une sorte d'ambiguïté quoi, entre le fait que, d'un côté, ils nous disent « attention, c'est des IA qui sont très dangereuses potentiellement, et il faut faire attention à la menace cyber boostée par l'intelligence artificielle », et d'un autre côté, eh bien, ils sont pris dans cette course effrénée aux modèles de plus en plus puissants, parce que de l'autre côté, il y a Gemini, il y a Claude, et donc ils sont un peu obligés, d'une certaine manière, eh bien, de sortir des modèles qui sont incroyablement sophistiqués, mais aussi potentiellement dangereux.
1: Merci Anthony Morel. Votre chronique est à retrouver en replay et en podcast sur bfmbusiness.com. Vous restez avec nous parce que dans un instant, eh bien, nous recevons Alessandro Riva, PDG de Transgène. Il a des résultats très encourageants pour lutter contre les cancers du cou et de la tête.
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1: Bonjour Alessandro Riva.
2: Bonjour Brigitte.
1: PDG de Transgène, merci d'être avec nous ce matin. Vous avez obtenu des résultats positifs pour votre essai clinique de phase 1 mené auprès de 32 patients atteints de cancer de la tête et du cou. 100% de survie sans récidive après 3 ans. Combien de temps faudra-t-il pour qu'il soit commercialisé ?
2: Environ 5-7 ans, parce que bon, il s'agit maintenant de la phase 1 et donc c'est une preuve de principe que nous avons montré sur 32 malades, comme vous avez dit, 16 randomisés dans les bras vaccins individualisés et 16 bras contrôle, c'est-à-dire qu'ils n'ont rien reçu, seulement on les a observés. Eh bien, sur les 16 malades que nous avons traités avec les vaccins, nous avons obtenu des résultats extraordinaires. Personne n'a rechuté après 3 ans de follow-up. Et pour nous, dans la cancérologie, dans la maladie tête et cou, c'est-à-dire dans la maladie de la pharynx, larynx, cavité orale, c'est une nouvelle exceptionnelle. Donc, il nous faut maintenant aller vers la phase 2. Les données de phase 2 vont être disponibles d'ici le premier trimestre 2028. L'étude est déjà terminée. Nous avons déjà recruté les malades. Et ensuite, si les résultats de la phase 2 vont être très prometteurs. Dans ces cas-là, bien évidemment, nous pensons à la phase 3 et cette phase 3 va être déterminante pour
1: la commercialisation après.
2: Donc, voilà,
1: c'est réalisé sur un petit échantillon quand même. Est-ce que c'est significatif?
2: C'est significatif et l'effet que nous n'avons pas vu de rechute sous 3 ans. Alors que quand vous regardez les courbes des rechutes chez les malades tête et cou, vous voyez que déjà à partir des 2 ans, il y a un taux de rechute qui est environ de 35% et ces taux augmentent avec le temps. Donc l'effet que nous n'avons rien vu, c'est quand même une nouvelle extraordinaire pour cette population et c'est la raison pour laquelle nous voulons continuer à investir parce qu'en fait, dans le cadre de la maladie de la tumeur à tête et cou, il y a en fait une thérapie à base d'immunothérapie, mais bon, malgré cette thérapie, il y a un pourcentage relativement important des malades qui continuent à rechuter en phase précoce de la maladie. Nous parlons environ des 35-40% des malades qui continuent à rechuter.
23: Alors, donc, vous nous expliquer, très concrètement, comment est-ce que ça fonctionnait parce que là, on parle d'un vaccin contre le cancer. Il faut expliquer, quand on dit vaccin, c'est pas comme un vaccin contre la grippe où on prend le vaccin pour pas avoir la grippe. Là, c'est un vaccin curatif.
2: Exactement.
23: Comment ça fonctionne exactement?
2: Alors, donc, d'abord, un petit rappel biologique. Alors, la tumeur, c'est une maladie qui s'y réplique d'une façon anarchique. Pendant la réplication, elle développe des mutations. Ces mutations sont spécifiques à la tumeur et au malade donné. Et ces mutations donnent des protéines. Ces protéines sont exprimées sur la surface de la cellule tumorale. Eh bien, ce sont ces protéines-là que nous allons cibler avec notre vaccin thérapeutique pour faire en sorte que les systèmes immunitaires du malade reconnaissent ces protéines sous la surface de la cellule tumorale et en les reconnaissant, tuent la cellule et donc augmentent la possibilité d'avoir une survie sans rechute.
23: Donc ça veut dire que c'est un traitement personnalisé?
2: Nous avons déjà dépersonnalisé, nous parlons d'individualisé parce qu'en fait, nous fabriquons un vaccin pour un tumeur et pour un malade, à chaque fois en fait que les malades sont éligibles dans notre étude, à chaque fois que nous avons l'échantillon tumoral qui vient de la chirurgie. Et donc ça, dirais-je, c'est le summum, ce que nous faisons, et pas seulement nous, il y a d'autres acteurs dans ces domaines, mais dirais-je que c'est le summum de la thérapie individualisée des précisions en oncologie. Alors la beauté de tout ça, c'est qu'en fait, ces médicaments, nous appelons vaccins individualisés basés sur des néo-antigènes, sont pas toxiques. C'est-à-dire parce qu'en fait, les cibles sont seulement sur la cellule tumorale, ils ne sont pas sur les cellules sang. Et donc ça, c'est quand même un avantage pour augmenter la qualité de vie des malades.
1: On l'a bien compris, ce n'est pas comme l'ARN messager qui est développé par Moderna ou BioNTech. Récemment, BioNTech et Roche ont arrêté leur vaccin. Vous avez forcément suivi cette actualité, faute d'efficacité. Qu'est-ce qui vous permet, vous, de rester confiant pour les prochaines phases? Et est-ce que vous pensez que les investisseurs vont continuer à vous prêter?
2: Alors, donc, d'abord, Moderna a eu des résultats tout à fait très positifs dans les mélanomes, dans une maladie qui est quand même immunosensible, donc un peu plus facile que la maladie des coups. BioNTech a vu des résultats négatifs dans une tumeur colorectale qui est très, très résistant à la thérapie à base d'immunothérapie. Eh bien, nous sommes au milieu, au niveau de la biologie de la tumeur, parce que la maladie TTQ a une sensibilité à l'immunothérapie, tout en quand même à être moins résistante que les mélanomes. Donc ça, c'est, nous avons plus espoir parce que c'est une maladie qui a déjà montré de l'immunosensibilité. Et ensuite, notre vaccin est différent par rapport au vaccin des Moderna et des BioNTech, pour la simple raison que nous sommes basés sur un vecteur viral et pas sur un vecteur à base d'ARN. Et nous avons aussi un algorithme pour déterminer les mutations qui sont utilisées pour la vaccination virale qui est différent.
1: Merci Alessandro Riva d'avoir été avec nous ce matin. Une interview à retrouver en podcast et en replay sur le site BFM Business. Il est presque 8h30. On se retrouve dans une poignée de secondes pour le journal Le Point Bourse. Avant, face à Le Chypre avec Edwige Chevrillon, faut-il taxer l'épargne salariale dans le prochain budget? À tout de suite sur BFM Business et AMC Live, canal 25.
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27: Et à la une, c'est un nouveau chapitre qui s'est ouvert pour le spatial européen ce week-end. Et c'est grâce à l'allemand Isar Aerospace, devenu le premier acteur européen privé, à en fait faire décoller une fusée commerciale directement depuis le continent européen, Nathan Cocampo.
28: Ouais, 22h12, samedi, la fusée Spectrum 28 mètres de haut a illuminé le ciel norvégien. À son bord, 5 satellites pour une mission historique donc. Et c'était pas gagné, hein. Le premier essai en mars 2025 s'était soldé par un échec. Après seulement 30 secondes en vol, s'en est suivi de multiples retards, problèmes techniques. Mais au final, Isar Aerospace, start-up munichoise fondée en 2018, est allée très très vite. L'Europe a désormais un nouvel acteur avec Ariane 6 et une nouvelle possibilité de lancement depuis le nord de la Norvège avec Kourou en Guyane française pour accéder à l'espace.
1: Et c'est quoi la suite pour la start-up allemande?
28: Passer à la vitesse supérieure avec des dizaines de milliards d'euros de commandes, Isar Aerospace veut construire 40 fusées l'an prochain depuis son usine munichoise. Un deuxième pas de tir est en développement au Canada. Il devrait être opérationnel en 2028. La start-up qui travaille aussi sur la réutilisabilité de ses lanceurs est en discussion avec une vingtaine de pays, portée par le secteur de la défense qui connaît une explosion des dépenses dans le spatial. À quelques jours de l'ouverture du sommet international de l'espace à Paris, boycotté par SpaceX et Blue Origin à la demande de Donald Trump, Isar Aerospace, valorisé 2 milliards d'euros, vient donc de démontrer que l'Europe a toute sa place dans la course aux mini-lanceurs.
27: Merci Nathan Cocampo. À 8h33, c'est aussi une semaine décisive qui s'ouvre avec la réunion de la Banque Centrale Européenne jeudi. La BCE qui devrait bel et bien acter une nouvelle hausse de taux après celle du mois de juin. Alors entre ça et la flambée des coûts de la dette de l'État français, ce sont les taux des crédits immobiliers qui risquent de repartir aussi à la hausse, Marie-Cœur de Roy.
7: Certes, la moyenne des taux des crédits immobiliers reste autour des 3,5% sur 20 ans. Certes, les hausses ne dépassent pas les 0,10-0,20%, mais les banques semblent se préparer à un renchérissement du coût des crédits qu'elles accordent. En témoignent certains barèmes reçus ces derniers jours par les courtiers. Sandrine Alonier, la porte-parole de Vous Financer.
8: Là, en ce moment, on a une banque qui affiche des taux entre 3,60 et 4,20% sur 20 ans. Ça fait très longtemps qu'on n'a pas vu des taux au-delà de 4%.
7: En dehors des grilles de taux officielles, les courtiers disent encore pouvoir obtenir du 3,10% sur 20 ans pour les meilleurs profils. Mais là encore, pas sûr que cela dure longtemps, peut-être même pas jusqu'à la fin du mois.
8: On pourrait avoir en effet, après la mi-septembre et après la BCE, de nouvelles grilles de taux et de nouvelles hausses. En période de remontée des taux, il est fréquent que les banques préfèrent faire plusieurs hausses limitées dans le mois qu'une seule hausse brutale pour ne pas casser la demande et pour ne pas casser la dynamique. On pourrait être de nouveau dans cette situation-là.
7: En attendant, les courtiers insistent sur les quelques lignes de prêts à taux bonifiés lancées par les banques au cours de l'été et qui permettent de réduire le coût global du crédit. Certaines ont été prolongées jusqu'à la mi-octobre.
27: Et puis on est lundi 7 septembre, c'est la fête du travail aux États-Unis. Alors comme le veut la coutume, elle va donner un coup d'accélérateur à la campagne électorale des midterms qui se tiennent dans 2 mois. Donald Trump lui-même organise un meeting ces prochains jours pour relancer ou tenter de le faire la dynamique des Républicains, Axel Monnier.
9: Oui, à moins de 2 mois du scrutin et alors que les sondages commencent à donner une large avance aux démocrates, Donald Trump veut s'investir personnellement dans cette campagne. Il pense pouvoir être le sauveur, celui qui pourrait éviter la défaite à son parti. C'est pour cela qu'il organise cette semaine à Dallas, d'ailleurs, la première convention républicaine pour des élections de mi-mandat. Sauf que tous les voyants sont au rouge. Cote de popularité, record à la baisse, 32% seulement. Et puis il y a toujours cette inflation, 3,7% encore au mois de juillet, portée notamment par les prix de l'énergie et de l'essence. Et surtout, cette idée, elle commence à être diffuse dans toute la population, que ce soit chez les républicains ou chez les démocrates. 56% des Américains interrogés estiment qu'ils vivaient mieux avant le retour de Donald Trump au pouvoir et 76% pensent que la situation économique est actuellement mauvaise. Un comble pour ce président qui s'est fait élire sur l'idée de la vie moins chère. Le problème, c'est que d'abord, les droits de douane, qui pourraient coûter 0,4 points de PIB et 950 dollars à chaque foyer fiscal, et la guerre en Iran sont en train de coûter très cher à l'administration Trump, et ce, dans tous les sens du terme.
1: Axel Monnier, notre correspondant à Washington pour BFM Business. Merci Léo Dumas. On vous retrouve à 9h pour un prochain journal et toute l'actualité économique. Dans un instant, c'est le Morning Briefing avec Étienne Brack. Étienne, l'emploi aux États-Unis est ressorti bien plus fort qu'escompté. En août, plus de 160 000 créations de postes le mois dernier.
10: C'est 3 fois plus qu'attendu par les économistes. Encore une bonne surprise sur le front de l'emploi aux États-Unis pour le mois d'août. Mais vous avez également des chiffres qui ont été revus à la hausse pour le mois de juin et pour le mois de juillet, grâce notamment au secteur de la santé qui continue encore et toujours de créer des postes. Ça compense en partie les destructions de postes, notamment dans le secteur financier, dans les banques. Ça sera intéressant de voir si la tendance se poursuit dans les prochaines semaine, mais on est peut-être à l'aube d'un tournant avec l'intelligence artificielle, notamment sur ce secteur financier. Ce matin, les futurs en Europe sont quasi stables. Il faut dire que Wall Street sera fermée aujourd'hui. C'est la fête du travail aux États-Unis. Donc, en l'absence d'investisseurs américains, il faut s'attendre à assez peu de volume ce matin en Europe. Et puis surtout, il y a toujours la même préoccupation, c'est-à-dire l'énergie. Le prix du pétrole continue de grimper ce matin. Plus de 2% de hausse pour le gaz, avec un gaz qui est à 74 euros le mégawattheure, et donc le pétrole qui est également dans le vert, plus 1,3% pour le baril de Brent qui tutoie les 87 dollars du vert, alors que déjà la semaine dernière, le baril de pétrole s'est envolé de plus de 9%. C'était sa plus forte hausse en l'espace d'un mois et demi.
1: Merci Étienne Brack et on vous retrouve à 9h pour Good Morning Market, l'international avec Annalisa Capellini, la revue de presse.
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1: Annalisa, les émissaires américains Steve Witkoff et Jared Kushner ont quitté Kiev dans la nuit après avoir été reçus au Kremlin samedi soir et puis à Kiev dans la journée d'hier. Ils ont présenté de nouvelles propositions pour mettre fin à la guerre. Alors qu'en pense la presse internationale ?
12: Il y a plusieurs versions de ce voyage. On va commencer côté russe avec le journal Vedomosti qui propose une lecture plutôt optimiste finalement de cette rencontre. Le journal qui relaie le compte-rendu du Kremlin et qui parle de 3 heures de discussion substantielle, constructive et franche, et qui souligne surtout la volonté de la part de Moscou de poursuivre le dialogue avec Washington. Attention cependant, ça ne veut pas dire que Poutine fait des concessions. Au contraire, les Russes ont rappelé que leur armée progresse sur le front et qu'ils veulent toujours atteindre les objectifs de guerre. C'est peut-être pour ça d'ailleurs que côté ukrainien, on est moins optimiste. On va aller lire le Kiev Independent qui raconte que les efforts des États-Unis pour la paix n'aboutissent pas vraiment à un accord. Donc il y a une déception côté ukrainien. Oui, la reprise des négociations est une bonne nouvelle, mais les Ukrainiens savent désormais que la guerre va se poursuivre et s'attendent donc à plus de soutien de la part des Européens. Est-ce que nous, en Europe, on est prêts à fournir encore de l'aide à l'Ukraine de manière inconditionnelle ? Eh bien, non, dit Jordan Bardella, le patron du Rassemblement National, qui s'est exprimé chez nos confrères de Bloomberg pour affirmer que, oui, la France devrait continuer de soutenir l'Ukraine, mais en exigeant une contrepartie. Il est irresponsable de prendre des engagements de dépenses et de faire des promesses de soutien financier à un pays sans aucune garantie. Je cite le président du RN à Bloomberg.
1: L'Allemagne s'intéresse ce matin aux conséquences de la victoire historique de l'AfD en Saxe-Anhalt. Oui. Quelle est l'analyse de la presse allemande ?
12: Il y a deux axes qui ressortent. Le premier, c'est l'inquiétude du patronat. Oui, parce que la Saxe-Anhalt, c'est une terre industrielle, notamment avec la chimie, la pharmacie, la métallurgie. Et donc, c'est ce qu'on lit dans les pages du Handelsblatt. Bah, les patrons allemands s'inquiètent déjà des conséquences économiques du raz-de-marée de l'AfD, avec le patronat qui met en garde contre un climat de fermeture qui serait très dangereux pour l'économie. Ce sont les mots du directeur général de l'équivalent du MEDEF allemand. Et puis, il y a un deuxième axe plus politique, celui-là. Ce sont les risques qui incombent désormais sur Friedrich Merz, qui a une rentrée difficile, hein, le chancelier, avec beaucoup de défis politiques, avec une coalition fragilisée. Et donc, désormais, ce défi AfD, c'est la Süddeutsche Zeitung qui en fait l'analyse, avec un titre très parlant. Après la défaite, beaucoup d'ennuis menacent le parti du chancelier. Oui, la Saxe-Anhalt était finalement un défi grandeur nature pour Merz. Eh bien, le résultat est catastrophique. Et surtout, Friedrich Merz s'était engagé personnellement dans la campagne. Il était venu en Saxe-Anhalt 2 fois pendant la campagne, sans pour autant prévoir aucune rencontre avec les électeurs. Eh bien, je vous cite l'avis des journaux allemands qui disent que le gouvernement fédéral est extrêmement impopulaire, mais surtout que Friedrich Merz l'est encore davantage.
1: Merci Annalisa Capellini pour ce tour de la presse internationale. Vous restez avec nous, bien sûr, dans un instant, face à le Chypre, avec Edwige Chevrillon. Faut-il taxer l'épargne salariale ? C'est un projet du gouvernement pour le prochain budget. A tout de suite.
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1: 8h43 sur BFM Business et sur RMC Live, canal 25, face à le Chypre avec Edwige Chevrillon. Bonjour à tous les deux.
5: Bonjour Brigitte, bonjour.
1: Alors, l'épargne salariale qui est dans le viseur du gouvernement en quête de recettes pour renflouer les finances de la sécurité sociale, le gouvernement envisage de soumettre à cotisation une partie des primes d'intéressement, participation ou abondement des employeurs au plan d'épargne supérieur à 3000 euros par an. Alors, faut-il taxer cette épargne salariale, c'est la question qu'on se pose ce matin. Edwige Chevrillon, votre avis?
5: Mon avis, c'est qu'évidemment, il ne faut pas le faire. C'est-à-dire que c'est la facilité. Comme disait dans une tribune publiée dans Le Monde, Olivier Blanchard, l'ancien chef économiste de FMI, ce qu'on ne demande pas à l'État, c'est de taxer plus à l'État français. On lui demande de réduire justement la dette et de proposer des mesures d'économie. Donc là, on en est loin, comme d'habitude. C'est la facilité, je l'ai dit. Question de pouvoir d'achat. Juste un petit peu d'histoire. On m'a quand même rappelé que c'est le général de Gaulle qui a annoncé ses principes fondateurs. C'était le 7 avril 1947. C'était d'associer justement les salariés avec les entreprises et de renforcer ce dialogue entre les deux est complètement d'actualité. Après, il faudra 20 ans quand même pour passer à des dispositifs concrets, comme quoi en France c'est toujours assez long, en 1967. Et puis après, il y a eu des textes, la fameuse loi Pacte, si chère à Bruno Le Maire, dont le rapporteur, je rappelle, était Roland Lescure à l'époque, qui est l'actuel ministre de l'économie et des finances. Alors, ce qu'on peut dire, c'est que ça sert à renforcer l'actionnariat salarié des entreprises. Vous avez 80 milliards à peu près de cette épargne salariale qui est investie dans les entreprises. Donc, ça fait des fonds propres pour les entreprises. C'est bien. En plus, j'ai envie de dire, une fois de plus, c'est toujours les cadres salariés. Alors, Emmanuel va vous dire, mais oui, mais eux, c'est les plus lotis. Ils gagnent plus, c'est sûr, qu'un ouvrier. Mais en même temps, c'est eux qui sont toujours dans le viseur du gouvernement. Dès qu'il s'agit de taxer, on le voit un peu partout.
1: C'est toujours les mêmes, quoi.
5: C'est toujours les mêmes qui sont frappés. Ensuite, assimiler ses revenus à ses salaires, c'est un contresens parce que là, l'objectif justement de l'épargne salariale, du plan épargne-retraite, de tout ce qui a été fait, c'est d'associer en fait les salariés avec les entreprises, de montrer que voilà, c'est pas uniquement un job où vous êtes là et puis vous repartez ensuite ou on vous vire le lendemain. Donc je pense que dans la culture de l'entreprise, la culture des salariés, dans la culture du management, je pense que c'est quelque chose de très, très, très important.
1: Mais parce que pour vous, ça remet en cause complètement l'épargne salariale?
5: En tous les cas, pour les entreprises,
1: c'est dans la loi.
5: Ça a beaucoup moins d'intérêt et beaucoup moins d'intérêt pour les salariés. Donc, je trouve qu'une fois de plus, vous voyez, c'est comme c'est raboter le fonds vert. Alors qu'on veut une politique d'écologie, hop, on rabote le fonds vert. Et bien là, on veut plus d'épargne salariale, on veut plus de Français qui investissent dans les PME, dans les actions. Et hop, on vous rabote un avantage fiscal.
1: Emmanuel Le Chypre, faut taxer pour vous.
18: Ah oui, moi je pense que je suis presque en désaccord sur tous les points avec Edwige. D'abord, il faut bien voir que on cherche de la justice sociale dans les mesures qu'on va prendre. Alors, je suis d'accord avec Edwige sur le fait que, en théorie, dans le meilleur des mondes, l'assainissement des finances publiques devrait venir de la réduction des dépenses et pas des hausses d'impôts.
1: Ça vous fait au moins un point d'accord.
18: Non, mais ça c'est sur le papier. C'est-à-dire croire qu'on s'en sortira sans hausse d'impôts aujourd'hui.
5: Oui, mais à ce moment-là, on va taxer tout le monde à 100%.
18: C'est quand même extrême. Non, mais on s'en sortira pas, Edwige, sans hausse d'impôts. Et il faudra qu'il y ait des mesures qui soient des mesures dont on considère qu'elles frappent quand même les plus favorisés au détriment des moins favorisés. Et là, on est quand même sur une mesure qui frappe les salariés les plus favorisés. Parce qu'il faut pas se raconter d'histoire.
1: Qui
18: les salariés privilégiés dans ce pays? C'est les salariés, notamment des grands groupes. C'est-à-dire, c'est ceux qui ont les 35 heures, c'est ceux qui ont la participation et l'intéressement.
5: C'est sûr que chez Total, ça fait un complément de revenus énorme.
18: Ben oui, c'est ceux qui ont des comités d'entreprise de compétition, c'est ceux qui n'ont aucun risque de se faire licencier. Parce que bon, quand les... Quand
5: ah bah
18: les...
5: Vous ne regardez pas les chiffres, là, Emmanuel.
18: Non, mais Edwige,
5: bah,
18: quand les grands groupes... Attendez, Edwige.
12: Si
18: quand
12: les grands groupes ajustent leurs effectifs, Deloitte,
18: ouais. C'est... on ne remplace pas des postes, etc. Mais vous avez très peu de salariés de grands groupes qui se font licencier économiquement. Donc, c'est des
5: à
18: gens
5: votre avis,
18: qui ont...
5: Pourquoi il y a de moins en moins de cadres et de management de gens qui veulent diriger.
18: Ah bah parce qu'ils n'ont pas envie.
5: Ah. Ah oui, mais envie. Pourquoi bah oui, je veux dire, c'est bah, on ne peut pas dire que ce soit des privilèges.
12: Mais est-ce que ça remplace pas aussi les augmentations de salaire? Parce qu'on
18: si,
12: a bien vu que ce matin qu'elles
18: aussi,
12: augmentaient
18: c'est
12: pas
18: ça aussi. C'est ça aussi le vice. Donc, moi, je ne considère pas que frapper des gens qui ont ces primes plutôt que des salariés qui n'ont que leur salaire, surtout qu'il faut rappeler que dans les entreprises de moins de 50 salariés, vous n'avez que 20% des entreprises qui distribuent de la, du redressement. De l'intéressement et de la participation.
5: Révélateur, mon cher Emmanuel.
18: On ne va pas s'affoler parce qu'on va rappeler qu'il y a un seuil à 3000 euros. Donc c'est quand même effectivement vraiment le panier des salariés qui sont touchés. Moi je trouve que c'est une question d'équité aussi entre les formes de rémunération. Pourquoi 1000 euros de salaire versés ne sont pas taxés autant que 1000 euros de participation et d'intéressement? Et d'ailleurs on a bien vu.
5: Mais parce que justement on peut plus augmenter les salaires. Ben, donc là c'était une manière
12: de compenser un peu.
5: C'est devenu un complément de revenus et notamment. À l'heure où on parle de retraite par capitalisation, il faut absolument rentrer dedans.
18: Mais là, vous faites le jeu des salariés les plus aisés.
5: Mais non, mais pas du tout.
18: Mais si, bien sûr que si, puisque cette
5: distribution, les riches et super riches.
18: Bah oui, parce que cette distribution, elle s'est faite exactement comme l'a dit Brigitte, au détriment des salaires. Il faut regarder les chiffres. Hein. Vous regardez depuis 40 ans, vous avez les sommes versées au titre de la participation qui ont été multipliées par presque 10. C'est deux fois plus que l'augmentation des salaires. Donc oui, on a quand même favorisé ça. Je trouve que c'est une assiette de financement assez logique pour la Sécu. Et puis moi, je trouve que ça rapporte quand même pas mal. 1 milliard... sur le dos des salariés qui sont les salariés les plus protégés de ce pays, c'est moins injuste que d'aller taper les malades et leur franchise de
12: vie. Ça ne va pas baisser l'intéressement pour ceux qui voudraient y aller?
5: Enfin, non, mais l'intéressement, le plan d'épargne retraite, vous avez le plan d'épargne entreprise, c'est 200 milliards au total, c'est quand même beaucoup, beaucoup d'argent tout ça. Donc on se demande pourquoi, non, ça veut dire qu'il y a un succès, c'est que les Français, ils souscrivent à ça, y compris mais peut-être les moins favorisés, parce qu'en plus l'entreprise, elle peut abonder.
18: Alors oui.
5: Enfin, elle abonde même.
18: Oui, mais encore une fois, Edwige, vous vous adressez à une fraction des salariés qui sont déjà les salariés les mieux lotis aujourd'hui.
5: Oui, mais c'est ceux qui payent le plus d'impôts. Hein.
18: Et en même temps, vous ne participez pas à l'affaiblissement de la compétitivité des entreprises. Ça ne joue pas. Vous n'augmentez pas le coût salarial, etc. Donc franchement, moi,
12: ça augmente pas le coût du travail.
18: Je pense que de toutes les mesures qu'on a entendues,
5: justement, c'est pour ça que
18: de toutes les mesures qu'on a entendues finalement pour aller chercher des sous dans les caisses de l'État, moi je trouve, enfin dans les caisses pour enflouer la sécurité sociale, moi je pense que c'est une des mesures les plus intelligentes qu'on ait entendues, au même titre que finalement prélever les retraités aisés.
5: Et ben du coup, on essaie de convaincre les Français qu'il faut acheter des actions et notamment le plan d'épargne entreprise et le plan d'épargne retraite, ça peut servir à ça. En plus, on dit qu'il faut flécher vers les PME de croissance. On a réalisé cela à Bercy, c'est là où c'est totalement contradictoire à Bercy. Ils essayent de tout faire pour que l'argent des Français, qui est énorme, hein, le bas de laine des Français, aille vers les entreprises.
18: Oui, mais sauf qu'Edwige, aujourd'hui, le but du jeu, c'est pas d'encourager l'épargne, qui est déjà considérable. On est dans le pays qui épargne le plus au monde. C'est plutôt d'encourager les gens à consommer.
5: Vers les entreprises.
18: Et donc, ouais, mais aujourd'hui, c'est pas ça le sujet.
5: Je sais pas, non,
18: le sujet, c'est qu'il faut qu'il y ait de la consommation et que vous, effectivement, c'est un moyen de décourager un petit peu l'épargne salariale et de favoriser la consommation. Et aujourd'hui,
12: c'est ça qui est dommage quand même.
18: Non, mais attendez, il y a une épargne.
12: Décourager l'épargne salariale.
5: Pourquoi ça favorise la consommation? Au contraire, c'est contre le pouvoir d'achat parce que vous supprimez un petit peu de pouvoir d'achat.
18: Bah, non, c'est pas contre le pouvoir d'achat dans la mesure où si ces mesures sont moins intéressantes, on reviendra à des augmentations de salaire. Et pour les gens, encore une fois, ont des petits salaires. Eh bien, eux, ils sont plus intéressés par des augmentations.
12: Et on sait que les augmentations, ce ne sera pas des augmentations générales, mais plutôt personnalisées, en tout cas, cette année.
5: C'est l'été de ce matin,
12: ce que nous dit
5: Deloitte,
12: effectivement. La prime Macron, elle sera épargnée, en revanche.
5: A priori,
12: donc ça va permettre au patron de continuer à la distribuer.
18: La prime Macron, elle est devenue tellement inintéressante que de toute façon, ce serait...
5: Ça l'intéresse.
18: Pour le coup, elle est moribonde. Elle est moribonde, là, vous lui portez la dernière estocade possible.
12: Les salariés sont quand même contents de la toucher.
18: Oui, mais encore une fois, c'est un tout petit nombre de salariés qui la touchent.
1: Il faut une majorité pour faire voter ça au Parlement. Vous croyez que ça passe ou pas, la taxation de l'épargne salariale?
18: Ah oui, ça va passer.
1: Ça va passer.
5: C'est une main tendue, en tous les cas, vers le Parti Socialiste.
18: Mais voilà.
5: Écoutez le discours d'Emmanuel. Emmanuel, il vous dit,
18: voilà, c'est
5: que pour les riches et les super riches.
18: Non, mais là, Brigitte, vous avez délivré le dernier argument en faveur de cette mesure, c'est que c'est une mesure qui, à mon avis, sera consensuelle.
1: Oui. Sera consensuel. Ça veut dire que le gouvernement cherche un accord avec le PS. Et ça ne va pas être gagné
18: vous allez chercher la gauche.
5: Je ne vois pas Gabriel Attal voter éventuellement cette mesure. Je ne sais pas, parce que c'est quand même en contradiction totale avec ce qu'a mis en place Emmanuel Macron depuis qu'il est président. Hein. Donc, moi, je veux bien, la loi Pacte.
1: Gabriel Attal qui est en campagne présidentielle. Ouais. Hein, donc, les votes seront regardés, en tout cas scrutés avec attention. Merci à tous les deux pour ce débat qui vous a opposé ce matin. Et on vous retrouve tous les deux mercredi pour un Face à le Chypre avec Edwige Chevrillon, 8h53 sur BFM Business et sur RMC Live, canal 25. C'est fini pour Good Morning Business. On se retrouve demain dès 6h pour une nouvelle matinale de l'Écho. Je vous souhaite une excellente journée à tous.
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30: Bonjour à toutes et à tous. La vigilance orange canicule est maintenue au moins jusqu'à demain. Nouvelle nuit tropicale en perspective et nouvelle journée caniculaire pour ces 7 départements en vigilance orange, notamment de l'Aude en remontant vers la Drôme, l'Ardèche. Oui, voyez ces départements en vigilance jaune pour des orages localisés mais potentiellement assez violents pour cette journée. Il y a cette humidité qui a réussi à se faufiler parmi les hautes pressions, d'où déjà quelques coups de tonnerre localisés, quelques averses parfois assez soutenues qui remontent en direction du Grand Est et des Savoies, notamment en ce moment. Dans le courant de cette journée, peu à peu, cette instabilité va se renforcer en Auvergne-Rhône-Alpes, en remontant vers le Grand Est. À l'arrière, les éclaircies vont se développer en Nouvelle-Aquitaine. Là, ça va bien se dégager. Et la grisaille va s'accrocher à l'ouest, principalement dans le nord-ouest, en seconde partie de journée. Quelques ondes et une ambiance plus automnale qu'estivale sur ce secteur. Partout ailleurs, donc, le soleil va bien résister, avec parfois de très fortes chaleurs, jusqu'à 36-38 degrés prévus dans la vallée du Rhône, 36 notamment à Lyon, à Grenoble ou encore du côté de Montélimar, vous aurez encore 33 degrés à Toulouse. où on en a battu un record de chaleur hein, ce week-end, à près de 38 degrés record pour un mois de septembre. Évidemment, 31 à Bordeaux ou encore à Nevers cet après-midi. Vous aurez encore 29 à Paris et 22 degrés à Brest pour aujourd'hui.
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7: C'est parti pour Good Morning Market et une semaine cruciale sur les marchés avec la BCE jeudi, Oracle et Adobe jeudi également qui vont publier leurs résultats. Donc jeudi, il sera question de banque centrale, d'intelligence artificielle et puis ensuite vendredi, vous aurez des données d'inflation. Nous parlerons de cette semaine chargée dans un instant avec Florian Yelpo de Lombard-Odier IM et Romain Aumont de Natixis IM. En fin d'émission, Damien Dirix nous rejoindra de Exan Asset Management pour faire un focus sur le potentiel de Airbus qui a revu cet été ses prévisions pour 2029 qui prévoit de racheter plus de 5 milliards d'actions sur les 3 prochaines années et pourtant le titre ne fait pas grand chose depuis la publication de ses résultats semestriels, idem depuis le début de l'année. Est-ce que les investisseurs ont raison d'être aussi prudents sur Airbus? Élément de réponse à partir de 9h20. À 9h30, vous retrouvez Laure Closier pour les experts. Bonjour. Bonjour Laure. On va peut-être parler du Portugal puisque vous avez vu Fitch qui vendredi ne met plus un A mais un A+ sur la dette publique du Portugal.
1: Ça va nous faire de la concurrence à nous Français. Effectivement, on va en parler avec nos experts dans une demi-heure. On va aussi beaucoup parler de l'Allemagne avec cette victoire historique de l'AFD. Quelles conséquences sur la politique en Europe? On sera avec André Lozruc-Pietri, président de Jedi, avec Hervé Novelli, initiateur du Cercle des entrepreneurs engagés, ancien député. Avec lui, on parlera d'épargne salariale. Est-ce qu'il faut aller piocher dans l'épargne salariale? Est-ce que c'est là qu'est l'inégalité entre les salariés des grandes boîtes et des petites boîtes? Et puis on sera avec Alexandra Roulet, économiste, enseignante à l'INSEAD. Rendez-vous donc dans une demi-heure.
7: 9h30, 10h30, donc les experts avec Laure Closier. En attendant, il est 9h et c'est le Flash Info avec Léo Dumas.
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8: Et donc à la une, ce succès fracassant de l'AFD en Saxe-Anhalt, la plus grande victoire électorale pour l'extrême droite dans le pays depuis la Seconde Guerre mondiale, l'alternative pour l'Allemagne, qui a obtenu autour de 44% des voix dans ce land à l'est du pays, qui se situe largement devant les chrétiens démocrates du chancelier Friedrich Merz. Alors on vous retrouve, Luc André, à Berlin pour BFM Business. C'est clairement un séisme politique ce matin chez vous.
9: Nous avons écrit une page d'histoire, voilà les mots d'Ulrich Siegmund, le chef de file de l'AFD, après l'annonce de sa victoire hier soir. Comme vous le rappeliez, pour la première fois depuis 1945, l'extrême droite est en capacité de gouverner outre-Rhin. Le chancelier Merz était arrivé au pouvoir avec la promesse de diviser le score de l'AFD par deux. Et en Saxe-Anhalt, c'est l'exact inverse qui s'est produit, avec des conservateurs qui ont fondu de plus de moitié. Clairement, la politique du chancelier et ses promesses non tenues ont pesé sur ce scrutin régional. 87% des votants se sont dit, selon un sondage sorti des urnes, insatisfaits de la politique du gouvernement fédéral. Dans l'est de l'Allemagne, où les revenus et les patrimoines sont plus faibles que la moyenne nationale, les coupes annoncées dans le système de santé et de retraite passent mal. L'AFD a su aussi exploiter le scepticisme local envers l'immigration et un sentiment de déclassement de ce territoire périphérique et à la mentalité un peu frondeuse. En Saxe-Anhalt, la population est plus vieille qu'ailleurs. Il est difficile à la campagne de trouver des services publics, un bar ou un cabinet médical. Désormais, l'AFD a la possibilité d'utiliser la Saxe-Anhalt comme un laboratoire pour sa politique radicale. Il est question de reconduite à la frontière en masse, de pousser la main-d'œuvre étrangère à quitter la région, de supprimer la radio-télévision publique ou d'assécher les ressources financières de toutes les associations ne partageant pas les idées de l'AFD.
8: 9h02 en France, bientôt le budget 2027. Et la piste du jour pour le gouvernement, c'est de taxer l'épargne salariale. Selon les Échos, l'idée, c'est de s'attaquer à la niche sociale sur les primes de participation, d'intéressement et les abondements, et donc de les soumettre à des cotisations quand elles dépassent 3 000 euros par an. Autre scénario dans ce projet, créer une contribution d'assurance maladie au-delà de 3 000 euros également, contribution qui là serait partagée entre les salariés et les employeurs. Et puis tension toujours maximale ce matin dans le détroit d'Ormuz après des attaques mutuelles sur des pétroliers ce week-end entre Américains et Iraniens. Téhéran menace d'une réponse plus intense et prévient qu'il va déclarer une nouvelle zone interdite dans les prochains jours dans le détroit. Elle commencera sur la ligne du blocus de la marine américaine et comprendra des secteurs du Golfe, détail un haut responsable, alors que le gouvernement iranien a aussi annoncé une hausse des prix de l'essence dans le pays sur fond de blocus américain.
30: Et ces tensions dans le détroit d'Ormuz ont une répercussion directe ce matin sur les prix de l'énergie. Le baril de Brent prend plus de 1% à 97$. Le WTI, le baril américain, est à 92$. Lui aussi, ce WTI gagne plus d'1% ce matin. Le pétrole qui continue de grimper, alors que la semaine passée, il a pris plus de 9%. C'était sa plus forte hausse depuis juillet dernier. Néanmoins, le marché actions tient. Le CAC 40 est parfaitement stable ce matin à l'ouverture. L'Eurostock 50, de son côté, prend 0,1%. À noter que les volumes d'échange devraient être assez faibles aujourd'hui, dans le sens où il n'y a pas de séance aux États-Unis. C'est la fête du travail. Pas de séance donc à Wall Street. Du côté des valeurs à suivre ce matin, Essilor Luxottica, qui d'après le FT remanie sa direction après le départ du fils du fondateur, c'était il y a quelques jours de cela. Et puis du côté de la Suisse, vous avez Novartis qui a annoncé vendredi que son médicament expérimental, qui visait notamment à réduire le risque d'infarctus, n'a pas montré les signes escomptés. Le marché vend très clairement la nouvelle. Le titre Novartis perd un peu plus de 3% ce matin à la bourse de Zurich. En ce qui concerne les taux, forcément, qui dit remontée des matières premières, dit remontée du marché obligataire. Le 10 ans français prend 2 points de base à 82. Le 10 ans américain, de son côté, s'échange à 4,78. Le 10 ans américain qui est fermé aujourd'hui. Tout comme donc le marché action. Très courte pause, on se retrouve dans un instant avec Florian Yelpo de Lombard-Odier IM et Romain Aumont de Natixis IM pour notre Morning Meeting. À tout de suite.
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30: C'est parti pour Good Morning Market. Nous sommes ensemble jusqu'à 9h30 et puis ensuite vous retrouverez les experts avec leur closier. Pour débuter cette émission, deux invités en plateau, Florian Yelpo. Bonjour Florian.
28: Bonjour Étienne.
30: Merci de nous accompagner ce matin. Vous êtes en charge de la macroéconomie chez Lombard-Odier IM et avec vous, Romain Aumont, macroéconomiste et stratégiste chez Natixis IM. Bonjour Romain. Merci bonjour, également d'être avec nous ce matin. Semaine importante, oui, où il sera question d'intelligence artificielle, de BCE, mais également d'inflation américaine. Juste avant ça, revenons quand même sur deux éléments. Vendredi soir, l'emploi américain et puis également Fitch, on aura l'occasion d'en dire un mot, qui n'a pas abaissé la note d'un pays, mais qui pour une fois a relevé la note du Portugal, en l'occurrence le Portugal qui est passé de A à A+. Qu'est-ce que ça vous évoque ça aujourd'hui, Florian Yelpo, le fait que Fitch revoie une note de crédit, en l'occurrence le Portugal. Avant de se parler, on regardait justement ces taux. Le 10 ans portugais est à 3,69.
7: le 10 ans français est à 4,22, alors que les deux sont à plus. On a envie de dire, tout est dit. Hein. Le marché avait déjà très clairement anticipé. Il n'a pas besoin de regarder une grille de Fitch pour mettre un prix à la dette publique.
2: Absolument. Contempler en fait, les ratings des agences, c'est généralement contempler le passé. Hein. Elles arrivent toujours après le fait que le marché ait commencé à donner un prix en fait, à la dérive fiscale. Hein. Ce qui est très intéressant en termes d'ordre de grandeur, avec les écarts de taux que vous décriviez, Étienne, c'est de comprendre un peu cette mécanique en fait, de la consolidation. Globalement, on va devoir payer 2 à 3 points de spread en plus sur ces taux pour 1% de dette en plus non anticipée. C'est à peu près ça l'ordre de grandeur, enfin les grands estimés. Et on le voit assez bien. Ben, on a un pays qui se dirige vers une amélioration de son ratio de dette sur PIB. Il y avait qui va peut-être faire à peu près un écart de 10% avec la France. Et bien, vous faites à peu près 10 fois 3, 10 fois 4, 10 fois 5. Allez, on est à peu près dans ces ordres de grandeur-là et vous arrivez à l'écart de taux entre France et Portugal. Aujourd'hui, la consolidation fiscale, c'est réellement une problématique. C'est une problématique outre-Manche, c'est une problématique en Europe et les marchés sont en fait très focalisés sur ce sujet-là.
7: Croissance qui est au rendez-vous au Portugal, je voyais au deuxième trimestre 0,8%, croissance en cumulé cette année qui devrait dépasser les 2%, ça aussi forcément

0: budgétaire derrière cet exercice.
1: Voilà donc pour ce cas de Fitch qui a donc revu vendredi soir la note du Portugal de A à A+. Vendredi, il y avait également la publication des données d'emploi aux États-Unis. Qu'est-ce que vous retenez, Romain Aumont, de ces données de l'emploi qui ont une nouvelle fois surpris à la hausse? Alors, d'une façon triviale, j'ai un peu envie de vous dire, est-ce que ce sont les économistes qui se sont plantés, dans le sens où il y a eu trois fois plus de création de postes que prévu, ou est-ce que, une nouvelle fois, ce sont les données de l'emploi qui sont très erratiques, ou... Une nouvelle fois, je me souviens sur ce plateau avec vous notamment, messieurs, on a remis en cause la crédibilité de ces données de l'emploi. Et une nouvelle fois, là, vendredi, il y a eu des mises à jour des données de juin et de juillet.
2: On observe une certaine volatilité sur les données de l'emploi, comme vous le soulignez. Et ça, c'est... Alors, le signal est assez positif. On a quand même un consensus qui est battu. Néanmoins, quand on regarde finalement la trajectoire depuis les trois derniers mois, on est quand même sur un rythme de... sous-création d'emplois aux États-Unis. Donc on accepte, ou du moins on accueille ce chiffre avec une bonne, un bon sentiment. Néanmoins, nous, ce sur quoi on s'arrête dans ce rapport sur l'emploi, c'est premièrement un taux de participation qui reste quand même structurellement très faible. On a énormément de ménages américains qui ont quitté le marché de l'emploi outre-Atlantique. Et on s'arrête sur une très bonne nouvelle, à notre sens, une décélération continue, finalement, des salaires. Et donc, pour nous, c'est un signe qui nous laisse croire qu'on pourrait voir une décélération progressive, encore une fois, de l'inflation sous-jacente aux États-Unis, ce qui donnerait, finalement, les coups des franches à la Réserve fédérale pour ne pas rentrer dans un cycle de resserrement trop rapide aux États-Unis.
1: Mais qu'est-ce qui vous permet de dire ça, dans le sens où on a quand même une inflation des salaires, alors c'est une moyenne, de plus de 3% au mois d'août par rapport à l'an dernier? On est quand même sur une inflation salariale qui est toujours présente. Certes, elle ralentit, mais elle est toujours là.
2: Elle est toujours là, mais si vous regardez finalement la productivité qui a aussi été publiée il y a de cela une semaine, eh bien vous voyez que finalement la productivité suit un rythme de l'ordre de 1,5%. Et quand on regarde finalement un accroissement des salaires à 3%, eh bien vous pouvez vous dire que finalement vous avez 2% d'inflation qui est ancrée dans la cible des ménages, et vous avez finalement 1% de productivité, voire plus, qui vient finalement donner encore une fois de l'espace à la Réserve fédérale pour attendre un quelconque mouvement dans son resserrement.
1: Quand on regarde, Florian Hielpo, les secteurs qui créent des emplois et à l'inverse qui détruisent des emplois, c'est à nouveau frappant de voir comment le secteur de la santé, le secteur du social, continue encore et toujours de tirer cette dynamique de l'emploi. Est-ce que ce n'est pas un petit peu le point négatif, ou en tout cas à préciser pour prendre du recul sur ce chiffre global, donc des 156 000, 160 000 créations de postes le mois dernier?
3: On a même une progression du nombre d'emplois publics également, ce qui ça faisait un petit bout de temps qu'on n'avait pas vu justement.
1: On est loin du Dodge.
3: Hein. Exactement. Alors attention, ils sont sur une trajectoire, disons, avant intérêt, quand même intéressante. Mais néanmoins, effectivement, on voit une prospérer en fait l'industrie des services, l'intégralité de l'industrie des services. En fait, il faut lire ces chiffres-là à l'aune de l'IA. Vous parliez de productivité précédemment. Évidemment, c'est la grande inquiétude que l'IA vienne rebattre les cartes du marché de l'emploi aux États-Unis et du coup qu'on voit un nombre en embauche qui décroît. C'est pas le cas. Simplement, ce taux de croissance des emplois, il est plus faible que d'habitude. Alors que d'habitude, il est plus faible que notre habitude, parce qu'on est des enfants des années 2010. Dans les années 2010, l'emploi, c'était 200, 300 000 créations d'emplois, et c'était la normalité. Aujourd'hui, on est bien en deçà de ces chiffres-là, mais ces chiffres-là, en fait, ils nous rappellent simplement la décennie d'avant. Et la différence entre la décennie 2010 et la décennie 2000, c'est la productivité. Décennie 2000, vous aviez à peu près 90% de progression de la production qui venait de la productivité et non pas de l'augmentation du nombre de travailleurs. Eh bien, en ce moment, on a exactement le même pattern, alors qu'on vient d'une époque où on était 50-50, 50% productivité, 50% création d'emplois. Donc, vous voyez, ce sont des chiffres quand même qui sont assez intéressants d'un point de vue de la désinflation, et je pense que c'est ce que beaucoup de gens ont retenu en fait de ce rapport sur l'emploi.
1: Et c'est pas trop tôt quand même pour parler de désinflation, parce que cette désinflation, pour l'instant, elle est quand même légère. Hein. Il faudra attendre d'avoir plusieurs données mensuelles avant de s'en assurer. Quand on regarde encore d'un mois sur l'autre, en ce qui concerne les salaires, on est toujours sur une progression, 0,3%.
3: Je pense que Romain et moi, cette semaine, vendredi, on risque d'être un petit peu occupés avec la publication du chiffre de l'inflation aux États-Unis. Mais c'est quoi ce chiffre attendu? Enfin, on est encore sur 2,5% d'inflation cœur, plus de 3% d'inflation globale. Ça veut dire quoi? Ça veut dire que le gros de l'inflation, il est encore et toujours énergétique. Donc, est-ce que la banque, est-ce que c'est

0: le mandat de
1: la banque centrale. Là, c'était les salaires, hein, 0,3, oui. C'est le salaire.
0: J'entends bien, oui. Mais derrière, il faut voir la réalité. Comment ces salaires vont se transformer, en fait, en inflation réelle. Et est-ce qu'on va arriver à... Est-ce qu'on va continuer à être au-dessus de la cible de la Banque centrale américaine? Simplement, ce qu'on est en train de dire, c'est que l'inflation cœur, elle reste désespérément basse au vu du choc inflationniste, du choc énergétique auquel on est confronté. Et c'est ça qui nous interroge. Et notre réponse la plus claire, c'est de dire, c'est la productivité, cette espèce de masse noire qu'on ne voit pas dans l'univers économique et qui pourtant est bien là.
1: En tout cas, depuis la publication de ces chiffres, Romain Aumont, le marché anticipe d'une façon un peu plus forte le fait que la Fed va remonter ses taux. Avant la publication de ces chiffres, on était peu ou prou à 50-50. Depuis, le marché pense à hauteur de 58% que oui, la Fed va relever ses taux dans 10 jours. Comment vous vous placez aujourd'hui chez Natixis IM sur cette réunion très attendue du 16 septembre ?
2: Alors, on a cherché dans les discours des différents gouverneurs de banques centrales régionales, notamment M. Waller, notamment M. Barr, qui est en chef de la supervision bancaire. Et finalement, ce que nous disent ces deux personnes, c'est que globalement, premièrement, la forward guidance n'est pas morte. Ils nous expliquent que globalement, conditionnellement à la publication du chiffre d'inflation de vendredi, on aura finalement une décision de la part du FOMC qui sera finalement retranscrite également dans le Summary of Economic Projection, donc finalement cette somme des vues des membres du FOMC. Nous, on considère que, encore une fois, étant donné la dynamique sur les salaires qu'on a observée, il y a peu de chances de voir un effet de second tour dans l'inflation sous-jacente. Et à partir de là, la Réserve fédérale ne devrait pas, en septembre, bouger son taux directeur. Le marché, finalement, anticipe une hausse pleine à octobre. Et d'ici octobre, on verra si, globalement, notre scénario tient concernant l'absence d'effet de second tour dans l'inflation sous-jacente.
1: Vous partagez ce point de vue, Florian Hielpo, chez Lombard IM ?
0: Alors, notre vue est un petit peu différente. C'est-à-dire, comme je vous le disais la semaine passée, on pense qu'il y aura une hausse de taux en septembre. On entend évidemment ces arguments. Simplement, on est aussi conscient que l'heure tourne. Ça fait un petit bout de temps que l'inflation n'a pas été ramenée vers son objectif. Et puis surtout, au sein du Conseil, les directeurs de Fed régionales qui sont aujourd'hui des votants vont partir à la fin de l'année. Et eux, ils sont très hauts. Eux, ils sont très remontés contre l'inflation. Ils souhaitent voir une hausse de taux. Je pense notamment à Kashkari qui a bien retourné sa veste. Justement de très dove à très hawk. Donc il y a aujourd'hui dans le collège des votants suffisamment de présence pour faire basculer, mais en vrai, quand on regarde les anticipations, on est sur un 50-50, hein. On est sur vraiment un jet de pièces. Notre vue, c'est que ce jet de pièces, il vaut mieux que ça tombe du côté pile ce coup-ci pour faire une hausse préventive et puis ensuite ramener un petit peu, si vous voulez, l'équilibre des forces en faveur des détenteurs d'obligations.
1: Et surtout que ces anticipations vont encore tanguer, donc vendredi à 14h30, hein, puisque bien sûr, la Fed va regarder avec beaucoup d'attention ce chiffre d'inflation. Il nous reste un peu moins de 3 minutes pour boucler la boucle avec la BCE. Là, c'est très clair, hein, le marché anticipe à 98, voire même 100% une hausse de taux dès ce jeudi. Qu'est-ce que vous attendez de cette réunion en dehors de cette hausse de taux? J'imagine que les journalistes vont poser des questions à Christine Lagarde sur les tensions obligataires en Europe. Que compte faire la BCE par rapport à ça, mais aussi peut-être sur l'AFD, sur d'autres sujets? Il sera peut-être là plutôt le sujet, en dehors de la décision tôt, non?
0: Je ne suis pas persuadé. Ah. Je pense que le sujet de l'inflation, c'est quand même ce qui préoccupe beaucoup les marchés et l'ancrage, les anticipations d'inflation. Je pense que ça reste encore le sujet principal, le sujet préféré de la BCE. Et quand on écoute justement Nagel, Schnabel, tous les ténors justement des hausses de taux, la partie politique les intéresse beaucoup moins, la partie fiscale les intéresse beaucoup moins que la partie inflation qui les inquiète beaucoup. Mais l'Europe est remarquablement dans une position symétrique par rapport à la Fed. C'est-à-dire qu'on a aussi 2,5 d'inflation cœur et plus de 3% d'inflation headline. Ça n'est que le prix de l'énergie.
1: En attendant, le spread entre la France et l'Allemagne est à 87 points. On est sur des plus hauts de fin 2024. C'est un sujet ou pas, Florian Hielpo? Pas pour l'instant, elle va remettre ça à plus tard?
0: C'est un sujet, ce sera le sujet de la France politique de l'an prochain.
1: Mais aussi de la BCE, d'une certaine façon. Elle est garante de la stabilité financière. Il ne faudrait pas que les taux longs dérapent trop français par rapport aux voisins européens, non?
0: Oui, absolument. Mais la reformation de la prime de terme, ce qu'on appelle la prime de terme, c'est-à-dire le fait que les taux longs soient plus élevés que ce qu'on peut anticiper de la BCE globalement sur les 10 prochaines années. Cette prime-là, elle reflète effectivement un dérapage fiscal globalisé à une grande partie des acteurs de l'Europe. Simplement, la BCE doit regarder l'intégralité de l'Europe et pas uniquement le cas de l'Allemagne ou le cas de la France. Pour le coup, le cas de l'Allemagne contrebalance quasiment parfaitement le cas français globalement. Donc, c'est une perspective d'ensemble qu'elle doit avoir et pas une perspective idiosyncratique, parce que la France est une idiosyncrasie au sein de la zone euro.
1: Et puis la grande question, en dehors de cette hausse de taux, Romain Aumont, c'est est-ce qu'il y en aura d'autres ? Aujourd'hui, quand on regarde les anticipations du marché, pour lui, oui, il y aura encore d'autres hausses de taux, notamment en décembre.
2: Le marché anticipe encore deux hausses de taux en décembre et une au second semestre 2027. Nous, on considère que cette hausse de taux de septembre doit être la dernière, parce que finalement, on fait face à une restriction financière que l'on n'a même pas vue lorsqu'on avait le choc au plus haut de la crise en 2022, et que la Banque Centrale Européenne doit se lancer dans une clarification concernant son orientation politique future, finalement. Et on considère que ça peut être la dernière hausse et qu'on fasse face à une dovish hike, donc à une dernière hausse, une hausse accommodante qui signalerait au marché eh bien notre cycle de resserrement monétaire est terminé. Et ça, on l'observera nécessairement, sans doute, dans les projections du staff de la BCE, qui, normalement, devrait rendre plus asymétrique le risque inflationniste à la hausse comme à la baisse, et donc signaler, finalement, une fin de resserrement monétaire du côté de Francfort.
1: Merci à tous les deux de nous avoir accompagnés ce matin. Romain Aumont, donc macroéconomiste et stratégie chez Natixis IM, et Florian Hielpo, en charge de la macroéconomie chez Lombard Odier, pour évoquer donc cette semaine importante qui nous attend sur les marchés, avec donc notamment la BCE. Ça sera jeudi après-midi. En attendant, nous sommes lundi 7 septembre, il est 9h20, et on va parler d'Airbus et son potentiel en bourse.
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1: Oui, on va regarder un petit peu ce titre Airbus qui ne fait pas grand-chose depuis le début de l'année, voire même depuis fin juillet. Fin juillet, le groupe avait revu à la hausse ses prévisions pour 2029 et au-delà. Le titre était en hausse et puis depuis, c'est un petit peu dégonflé. Bonjour Damien Dirix.
4: Bonjour Étienne.
1: Damien Dirix, vous êtes gérant chez Exane Asset Management. Oui, on va prendre 5-6 minutes là pour regarder un petit peu le potentiel boursier de Airbus qui, c'est vrai, sur le papier a du potentiel sur le fait que vous avez un groupe qui se mouille sur du rachat d'actions, sur son cash flow, sur également sa marge opérationnelle pour 2029 et au-delà. Mais comme je le disais en préambule, le marché est sceptique.
4: Alors, est-ce qu'il est vraiment sceptique ? C'est-à-dire qu'on est dans un environnement qui est un peu compliqué, comme vous, ouais. mes camarades précédents l'ont expliqué. Ouais. Moi, je trouve qu'il s'est passé quand même quelque chose d'assez important à Farnborough, effectivement. Donc, à Farnborough, comme vous l'avez dit tout à l'heure, Airbus s'est engagé, c'est quelque chose qu'ils n'avaient pas fait depuis très longtemps, depuis avant le Covid, en fait, hein, donc on est à plus de 6 ans maintenant, où ils prennent des engagements chiffrés. C'est quelque chose qui était attendu depuis très longtemps par le marché, et ils l'ont enfin fait. Et moi, je pense que c'est un signal assez marquant pour la société, parce qu'en fait, on a eu depuis le Covid, on a eu une série de mauvaises nouvelles finalement dans un business qui est florissant quand même. Hein, la demande est toujours très forte. Vous le voyez même avec les prix du fuel qu'on voit aujourd'hui. Eh ben écoutez, la demande de vol, de trafic aérien, effectivement, elle a un petit peu ralenti, mais on reste quand même à des niveaux très élevés. Hein. Il y a quand même 100 millions de gens qui sont dans un avion par jour autour du globe. Cette demande est là. Malheureusement, en fait, Airbus a du mal, et Boeing aussi, ont du mal à pouvoir la faire suivre. Pourquoi ? Parce qu'on a eu une supply chain qui a été complètement cassée par le Covid. Puis, alors qu'elle était en train de redémarrer, l'inflation a mis une deuxième couche à toute cette supply chain qui s'est retrouvée prise à la gorge par les hausses de coûts. Et pour terminer, on a eu des gros problèmes d'approvisionnement de ce qui compte un peu quand même pour un avion, c'est le moteur. Hein, on a eu un souci quand même assez important chez Pratt & Whitney du GTF. Il y a quand même toujours une grosse partie de la flotte aujourd'hui de ces avions équipés en GTF qui sont au sol, parce qu'il faut les réparer. Et donc, on a eu un problème dans l'approvisionnement, ce qui fait qu'effectivement, Airbus n'a pas pu délivrer la croissance qu'il espérait pouvoir délivrer. On a depuis longtemps, je parle de ça avant le Covid, on avait en tête 70 avions livrés par mois. Au Covid, on était à 58. Pour vous faire très simple, comme ça c'est très simple, 2019 c'est le pic de livraison d'Airbus, 863 avions. L'année dernière, on en a livré 793. Donc vous voyez, toutes ces années qui sont passées, on n'a toujours pas réussi à retrouver le pic.
1: Et ils visent 1000 appareils pour 2030.
4: Et là, ça y est, ils prennent l'engagement. Ce qui me paraît important, c'est qu'en fait, les nuages sont en train de partir, si vous voulez. On a enfin une éclaircie qui arrive. Et comme cette éclaircie, ils sont capables de nous dire aujourd'hui, on pense qu'on va pouvoir faire les 70 avions, entre 70 et 75, à fin 2027, Airbus A320. Les A350, on va doubler, on va passer à 12 par mois d'ici 2028. Et donc, on peut prendre cet engagement aujourd'hui. De l'année dernière, on a fait 7 milliards d'euros de résultats. C'est ce qu'ils faisaient en 2019 aussi. Et là, on va accélérer très nettement puisqu'on va arriver à 12 milliards. Entre 12 et 13, c'est quand même, il faut le noter, c'est quand même 20% de croissance par an des bénéfices d'ici 2029 en 3 ans.
1: Dans des moments troubles comme en ce moment, le marché, les investisseurs, les gérants comme vous aiment bien avoir des titres où il y a de la visibilité. Là, sur le papier, il y a de la visibilité.
4: Il y a énormément de visibilité.
1: Et pourtant, le titre est à zéro là, depuis le 1er janvier. Exact. Sur un an, on est à plus 6. Qu'est-ce qui fait qu'aujourd'hui, ce titre... Il n'arrive pas à décoller, sans mauvais jeu de mots, mais quand vous regardez Safran, moi j'entends souvent dire « oui, Safran, c'est cher, ça monte, mais il y a de la visibilité ». Là, j'ai envie de vous dire, il y a de la visibilité aussi. Pourquoi, par exemple, ça ne fonctionne pas?
4: Eh bien, parce que justement, cette visibilité n'a pas pu être convertie en croissance. Encore une fois, on n'a pas réussi à dépasser aujourd'hui les chiffres que l'on avait en 2019. Nombre de sociétés aujourd'hui que vous couvrez, dont vous parlez tous les jours, où on est largement au-dessus de ce qu'on faisait avant le Covid. Aujourd'hui, malheureusement, à cause de tout ce qu'on s'est dit avant, Airbus était à la peine de pouvoir suivre cette demande qui est là, il n'y a aucun doute. Donc c'est ça qui est très intéressant pour un gérant, effectivement. C'est ce carnet de commandes qui est gigantesque. Aujourd'hui, vous voulez un nouvel avion, vous voulez aller commander chez Airbus. Là, on va parler au-delà de 2030.
1: Mais il faut livrer en temps et en heure.
4: Il faut livrer en temps et en heure. Je vous rappelle, c'est quand même, il faut assembler entre 2 et 3 millions de pièces par avion. Donc c'est une machine extrêmement complexe, extrêmement bien huilée. Justement, nos amis d'Airbus ont voulu jouer la croissance et ont dit, nous, on vise quand même entre 70 et 75 avions par mois. Je parle toujours des A320. Et là, ça veut dire qu'il faut qu'on ait des gens pour les faire. On va croître, on est à 58 par mois aujourd'hui. Monter à 70, c'est 29% de plus. Il faut des gens pour le faire. On a mis 1 milliard d'euros sur la table de coûts, de surcoûts finalement, en avance de phase, avant cette croissance. Donc, on va avoir une accélération des résultats qui devrait arriver avec ces livraisons. Et on a eu un difficile premier trimestre, et on voit une accélération en ce moment des livraisons et un deuxième semestre qui devrait le confirmer.
1: Ce qui a plombé la rentabilité ces derniers mois, c'est également l'activité spatiale chez Airbus.
4: Oui.
1: Est-ce que là-dessus, vous êtes un peu plus confiant? Est-ce que vous vous dites, ils vont améliorer les choses ou au pire, ils vont se délaisser de cette activité?
4: Alors,
1: ce qui est possible aussi.
4: Intéressant, c'est qu'aujourd'hui, donc ce secteur de l'aérospatial, il est au cœur de l'innovation depuis toujours. On fête aujourd'hui, cette année, les 50 ans du Concorde. Du premier vol du Concorde. Les gens qui ont une calvitie plus connaissante comme moi s'en souviendront. C'est l'ancêtre aujourd'hui d'Airbus. C'est Sud Aviation, c'est ceux qui ont créé le Concorde. Et en même temps, c'est la création d'Ariane. Et Ariane, aujourd'hui, on a un projet qui est extrêmement intéressant qui s'appelle Bromo. Alors, il est en cours d'inspection par l'Union européenne. C'est une fusion à trois entre Leonardo, Thales et Airbus qui vont potentiellement mettre en commun leurs activités spatiales, de satellites. Et on voyait bien qu'aujourd'hui, la course mondiale, je parle de la Chine, je parle des États-Unis et de la puissance des Starlink et autres grands joueurs, ça se joue là. La défense, ça se joue là aussi. Et donc, on a un projet extrêmement intéressant et extrêmement créateur de valeur qui pourrait voir le jour. Là, encore une fois, on attend d'ici cet automne la validation par l'Union
1: européenne. Sans dégrader trop la rentabilité?
4: Absolument pas, justement, au contraire, puisqu'on était sur des activités où, en fait, chacun dans son coin, Thales, Leonardo, Airbus, font exactement la même R&D pour finir avec à se battre tous les trois sur le même marché.
1: Merci Damien Dirix de nous avoir fait un focus ce matin sur Airbus. On l'a compris, vous êtes donc convaincu de ce plan stratégique qui a été dévoilé il y a un peu plus d'un mois. Maintenant, je rappelle que vous êtes gérant chez Exane Asset Management. Dans un instant, vous retrouvez leur closier pour les experts. La séance, ça sera bien sûr à suivre cet après-midi. Il y aura USA Today avec Antoine Larigauderie à partir de 15h30. Il n'y aura pas de séance aujourd'hui à Wall Street, vous voyez l'habitude. Retour des cotations demain aux États-Unis. En attendant, le CAC 40 est en très légère baisse, 0,16%, quand le DAX à Francfort perd 0,2% et l'Eurostock 50 de son côté est quasiment stable. Vous voyez, en l'absence des investisseurs américains, il faudra s'attendre à une séance un petit peu poussive aujourd'hui. On se retrouve demain à 9h. Très bonne journée.
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9: Il est 9h31 sur BFM Business. Bonjour à tous, bienvenue dans Les Experts. On ouvre une nouvelle semaine ensemble de discussions économiques avec nos invités. On a beaucoup parlé d'Allemagne, évidemment, ce matin, avec l'extrême droite qui remporte une large victoire lors d'un scrutin historique. L'AFD qui a récolté 44% des voix. On va en parler avec nos invités dans un instant. On va aussi largement parler d'emplois américains avec ces bonnes nouvelles qui redeviennent des mauvaises nouvelles sur les marchés, des chiffres de l'emploi qui tiennent bien. Les États-Unis créent 162 000 emplois. La Fed qui pourrait devoir remonter ses taux, même si Donald Trump, lui, n'est absolument pas d'accord. Il dit qu'il faut retrouver les niveaux bas qu'on avait connus auparavant. Il menace à nouveau la Banque Centrale Américaine. Le Portugal qui voit sa note relevée. On est au même niveau désormais de notes dans certaines agences de notation. Est-ce que c'est un nouveau concurrent sévère pour la France, notamment sur les marchés obligataires? On va en reparler dans un instant. Et puis, on va parler également d'épargne salariale, car sur l'épargne salariale, il y aurait les échos qui nous apprennent ça ce matin. Une nouvelle piste, aller chercher à soumettre les cotisations des primes d'intéressement ou de participation à l'impôt. Je rappelle que l'épargne salariale, c'est quasiment un 13e ou un 14e mois pour ceux qui le touchent. Est-ce que c'est une bonne idée? On sait qu'aujourd'hui, il y a de gros écarts entre ceux qui touchent l'épargne salariale dans les grandes entreprises et puis les petites entreprises qu'elles en ont moins. Est-ce que c'est là où il faut aller chercher l'argent? On va voir tout ça avec nos invités que je vous présente. Nos experts du jour, André Losgrup-Quietri, bonjour. Président bonjour, de JEDI, en face de vous, Hervé Novelli. Bonjour, bonjour, initiateur du Cercle des entrepreneurs engagés, ancien député, et Alexandra Roulet. Bonjour, bonjour, enseignante à l'INSEAD. Je commence avec vous, André, parce que c'est vous le spécialiste officiel de l'Allemagne sur ce plateau. Comment vous avez regardé les élections ce week-end? Alors, c'était prévu quand même que l'AFD fasse un score important dans ce Land, mais pas à ce point-là quand même.
10: Alors, ce qui n'était pas prévu, c'était surtout l'effondrement de la CDU. C'est-à-dire le parti au pouvoir, le parti du chancelier Merz, qui en fait a plus que diminué, c'est moins 52-55%. Et en termes de sièges, c'est encore pire. Donc, c'est un effondrement. Et donc, aujourd'hui, il y a le patron de la CDU locale, donc du Land de Sachsen-Anhalt. C'est 2 millions d'habitants, donc c'est un 40e, c'est tout petit, de l'Allemagne. Mais c'est un peu un laboratoire pour ce qui risque de se passer sur les élections à venir. Il y a plein d'interprétations.
9: C'est vraiment un laboratoire ou c'est une situation particulière? Parce que l'Europe de l'Est, l'Allemagne de l'Est, pour nous, c'est loin, c'est une situation particulière, c'est un Land particulièrement pauvre, qui a été séduit par un discours. On entend bien, les Allemands, quand ils sont interrogés, ils disent, c'est simple, on comprend ce qu'il dit, et il est souriant, le candidat allemand, ce qui fait que ça convainc. Est-ce que justement, c'est un laboratoire ou c'est juste un cas particulier?
10: Ça risque de ne pas être un cas particulier, parce que quand on regarde les sondages à l'état national, Est et Ouest de l'Allemagne, on est aujourd'hui à l'AFD à 28%. la CDU à 22%. Donc si aujourd'hui il y avait une élection, l'AFD serait largement le plus gros parti. C'est quelque chose qu'on a, je pense qu'on n'a pas pris en compte du tout. Donc oui, il y a certains qui parlent du fait que le mur est tombé, mais véritablement le mur de l'extrême droite. Hein. D'ailleurs en Allemagne, il y a un concept qui s'appelle la Brandmauer. C'est le mur du feu en fait, où en fait tous les partis essayaient de faire ce qu'on appelle chez nous l'arc républicain. Ça n'a pas tenu. Voire au contraire, tout le monde dit aujourd'hui que le fait d'avoir tenu l'AFD à distance ne les a que renforcés dans leur position un petit peu de on est ceux qu'on victime, enfin la victimisation permanente. Ouais. D'ailleurs, ça a déjà recommencé puisque à peine en tête le patron de l'AFD en Saxe-Anhalt dit oui, de toute façon, ça va être difficile pour nous d'appliquer notre programme parce que l'Europe, parce que le gouvernement fédéral, c'est ça qu'il faut faire tomber maintenant.
9: Alexandra Roulet, comment vous regardez les élections ?
11: Donc vous avez raison de rappeler que c'est un des Landes le plus pauvre, hein, avec le revenu net moyen le plus faible, déclin industriel, chômage. Et donc, ils ont gagné pour ça. C'est-à-dire qu'en fait, dans leur programme, ils proposaient une allocation familiale versée par le Land, des crèches gratuites, tout un tas d'aides au pouvoir d'achat. À mon avis, c'est pour ça qu'ils ont gagné. Mais ce qui est vraiment complètement glaçant, c'est que les électeurs sont prêts pour ça, à passer outre le fait que dans le programme, il y a révision des programmes scolaires sur la période nazie, enfin, évidemment, une politique d'expulsion et de remigration, comme ils disent. Donc il y a vraiment des marqueurs très forts de l'extrême droite. Et l'Allemagne, c'était normalement le pays qui était le plus immunisé contre ça, du fait de son histoire, en fait. Et le fait que précisément, ce type d'idéologie, en fait, puisse retrouver complètement une présence majoritaire, en fait, dans un land, à mon avis, poussé par des considérations économiques au départ. Mais le fait est que les électeurs sont prêts à voter pour eux. Et ça, c'est extrêmement inquiétant. Je partage complètement aussi le point que le principal enseignement de ce scrutin, c'est aussi la défaite du chancelier Merz.
9: Il faut être clair et appeler à chien à chat. L'AFD, ce parti-là, c'est des néo-nazis, c'est une extrême droite comme on n'en connaît pas aujourd'hui. Enfin, c'est quoi le
10: non,
9: terme exact ?
10: Alors, effectivement, même avec nous, nos partis d'extrême droite, le RN, c'est différencié de l'AFD depuis
9: déjà 2 ans. Ils ne siègent pas ensemble,
10: au Parlement européen.
9: Il y a que Reconquête qui siège avec
10: nous. Je crois qu'aujourd'hui, l'analyse qui a été faite depuis 2 ans en Allemagne du fait que c'est des néo-nazis, c'est l'extrême droite et qu'il faut surtout les isoler, je crois qu'aujourd'hui, montre bien que cette analyse, même si elle est vraie rationnellement, n'est pas la bonne réponse politique. Je nuancerai un tout petit peu, et je ne veux pas du tout excuser, mais non, il ne s'agit pas de revenir sur l'histoire. Même l'AFD joue sur cette corde en disant...
9: Vous voulez dire que c'est des néo-nazis, mais ça ne sert à rien de le dire.
10: Non, non, non, pas du tout. Je ne pense pas que ça soit des néo-nazis. Je pense que surtout, c'est une frange de plus en plus importante de la population en Allemagne, mais aussi en Europe, qui en fait... pour reprendre cette fameuse expression anglaise « take back control », a l'impression que la réalité lui échappe. Oui. Surtout l'Ouest s'effondre, avec notamment le lien avec les États-Unis. L'avenir du travail, même avec l'IA, on a l'impression qu'on n'a plus le contrôle. Évidemment, le sujet économique, puisque c'est un des pays, c'est un des Landes les plus pauvres, il faut quand même aussi rappeler que l'Allemagne de l'Ouest et de l'Est, on voit encore 35 ans après, que la fameuse stratégie d'Allemagne de l'Ouest, qui a été véritablement de travailler sur son histoire, qui n'a pas été fait en Allemagne de l'Est. En Allemagne de l'Est, on a toujours considéré, petit parallèle avec la France aussi, que ce qui s'était passé pendant la période nazie était un autre État. Donc en fait, ils n'ont jamais véritablement fait ce travail de ce qu'on appelle justice et réconciliation. Et aujourd'hui, ça se voit.
9: Hervé Novelli, oui. André dit il y a ce besoin de reprendre le contrôle sur une partie de la réalité qui vous échappe. C'est intéressant parce que c'est ça aussi qui fait que Jean-Luc Mélenchon il gagne des points chez nous ou Marine Le Pen, parce que vous avez l'impression que les trains passent et puis vous n'êtes pas dedans, quoi.
12: Vous avez tout à fait raison. En fait, moi j'interprète ça comme un mouvement beaucoup plus global. On a tort de focaliser en Allemagne sur les néo-nazis, les nazis reviennent. D'autant plus qu'il y a une dimension pro-russe à l'AFD dont on a
9: bien
12: parlé
9: sûr.
12: Et qui rend inconséquente cette critique. Moi, je crois vraiment que c'est à rattacher au mouvement populiste qui pousse partout en Europe et aux États-Unis, parce qu'on oublie quand même un peu facilement que ce qu'a fait Trump avec ICE, ce n'est ni plus ni moins qu'une partie de ce que souhaite faire l'AFD.
10: Ils veulent d'ailleurs mettre en place une police spéciale là-dessus.
12: En Angleterre, vous avez aussi cette volonté de reprendre le contrôle, notamment sur l'immigration. Donc, c'est plutôt là que je trouve la jeunesse du succès et pas vers ça y est, ils reviennent. Et il faut se méfier de l'histoire et du narratif qu'on nous raconte.
9: Oui, mais c'est parce qu'ils... Oui,
12: Parce que la poussée, si on va au fond des choses, il y a déjà eu des poussées en Allemagne. On a oublié le NPD. Mais le NPD avait des élus dans un certain nombre de Länder. Donc dire que c'est le retour.
9: Oui, mais
12: ça me semble.
9: Ça aurait pu arrêter les gens, Edwin Novelli.
12: Ça permet d'occulter tout le reste. Bon, on passe à côté d'un phénomène qui est mondial, notamment dans l'Occident, largement dans l'Occident, européen et américain, qui est ce phénomène de la perte de contrôle, notamment sur les...
9: Mais ce qui veut quand même dire que quand on vous promet des crèches gratuites, mais qu'on considère que tous les SS n'ont pas fait que du mal, ça n'arrête pas les gens manière dont ils votent.
12: Il ne faut pas occulter. C'est anecdotique.
9: C'est pas si anecdotique que ça.
12: Par rapport à la poussée, vous pensez que les Allemands, réellement, ont été au fond de ces programmes. Ils ont vu un parti qui prônent la remigration.
9: Qui sourit.
12: Ouais. Ils sont pauvres. Ils ont le sentiment d'avoir été abandonnés. Il y a des similitudes avec des poussées qu'on observe dans un certain nombre de pays.
9: Et
12: en France, je veux dire, le Nord-Pas-de-Calais, on ne peut pas dire que ce sont des affreux jojos. Ils ont voté massivement et il y a un transfert des voix de gauche, d'extrême gauche, du Parti communiste, de l'ancien Parti communiste vers le Rassemblement national. Donc il faut quand même avoir une analyse beaucoup plus globale, me semble-t-il, pour toucher.
11: Deux points. Je pense qu'en fait, sur la question du néonazisme, si l'extrême droite en Saxe-Anhalt fait 44%, il n'est pas question de dire que 44% des électeurs sont néonazis. Ce qui se passe, c'est qu'il y a pour autant, inévitablement, des groupuscules néonazis. Et ce qui se passe, c'est que les 44% des électeurs sont d'accord, ça ne leur pose pas de problème, plus de problème, de voter avec aussi d'autres électeurs qui, eux, sont néonazis. Et ça, c'est quand même, comme vous le disiez, un mur qui tombe. C'est quand même quelque chose, à mon sens, d'extrêmement inquiétant. On n'est pas du tout, pour moi, sur de l'anecdotique. C'est-à-dire qu'il faut être quand même... Tout ce qui a trait un peu au révisionnisme historique, même si, je comprends bien, il ne s'agit pas d'effacer la période nazie, mais de... Enfin, c'est quand même l'histoire qui permet... C'est quand même le fait d'apprendre l'histoire qui permet aussi que les choses ne se répètent pas. Donc moi, je pense que ce que ça doit nous enseigner pour notre pays, c'est de se dire, d'accord, il faut... Les gens se décident principalement sur des considérations économiques.
9: Oui, c'est que c'est le reste du pouvoir d'achat qui compte.
11: Le reste, ça, c'est pas forcément là-dessus qu'il faut lutter, mais si on veut éviter que les gens soient amenés vers ces partis avec, pour moi, des conséquences politiques très glaçantes, il faut proposer, en fait, un programme économique qui puisse les attirer.
10: Et même là-dessus, peut-être une petite nuance. Oui. Vraiment, le choc, c'est cette chute massive de la CDU. D'ailleurs, alors...
9: Friedrich Merz va s'exprimer tout à l'heure, à 13h.
10: C'est qu'aujourd'hui, il n'y a pas vraiment encore des appels, mais je sais d'ailleurs qu'il y a des gens autour du chancelier qui commencent depuis quelques semaines à quitter leur boulot. Enfin, vous voyez, c'est des petits signes qui montrent que peut-être que ce gouvernement n'est pas là pour très longtemps, mais c'est surtout que le délivrisme, vous voyez, le fait de dire, bon, bah, on va mettre en œuvre des mesures, mais sans vraiment rentrer dans le narratif des partis extrêmes, que ce soit de droite ou de gauche, c'est ce côté un peu visionnaire. Alors, pas, pour le coup, ces visions sont très dangereuses, notamment celles de l'extrême droite, mais aujourd'hui, on se rend compte que les partis de gouvernement traditionnels peinent à donner une perspective.
9: Oui, bien sûr.
10: Et je pense que se dire on va faire des programmes économiques extrêmement techno, extrêmement précis, serait une erreur majeure, parce qu'on voit même que dans des pays qui vont très très bien, alors pour le coup, qui ne sont pas comme le Saxe-Anhalt, on sait avoir des poussées très fortes. D'ailleurs, les deux autres élections dans le Brandebourg et à Berlin vont être assez significatives. Mais à nouveau, j'insiste, ils sont à 28% au niveau allemand.
9: Hervé Novelli, quand vous regardez ça, qu'est-ce que vous dites aux candidats, notamment du bloc central? Alors, je mets le bloc central large, hein, de François Hollande jusqu'à Retailleau. Vous dites il faut être plus convaincant. Violent, convaincant, on est trop mou aujourd'hui. Qu'est-ce que vous dites?
12: Ça, pour moi, l'analyse, c'est qu'il y a un vent de dégagisme qui souffle, y compris en Allemagne, que ce vent de dégagisme, il est très puissant. Très puissant. Et ce sera la première motivation de vote. Et donc, pour contrecarrer des partis extrémistes, il faut avoir une rhétorique anti-système, mais une rationalité économique. Et aucun des candidats.
9: Mais comment vous faites ça?
12: Vous faites apparaître un candidat ou une candidate.
9: Ouais, qui n'a jamais été Premier ministre déjà. Donc ça enlève Gabriel Attal et Édouard Philippe.
12: Qui n'a pas participé à des gouvernements récemment. Et donc qui critique violemment ce qui s'est passé depuis une dizaine d'années, voire plus. Et qui a aussi. Une rationalité économique qui le conduit à avoir
9: Vous pensez à un chef d'entreprise en particulier ou...
12: Non, pas en particulier, mais ce qui est sûr, c'est que les entrepreneurs, et c'est pour ça que j'ai fait ce cercle et qui a aujourd'hui plus de 1000 adhérents, donc uniquement des entrepreneurs, je pense que les entrepreneurs ne défendent pas assez, en dehors de leur entreprise, les valeurs qu'ils portent. On réduit le rôle de l'entrepreneur à un profiteur, d'une certaine manière, dans une certaine catégorie de la population. L'entrepreneur, c'est celui qui crée, avec bien sûr sa communauté entrepreneuriale.
9: Mais vous en voyez certains qui pourraient justement prendre ce rôle?
12: En tout cas, ce que j'aimerais bien, c'est qu'il y ait un profit qui ne soit pas éloigné de ce monde, de la société civile, et qui ne viennent pas uniquement, comme on y assiste depuis trop d'années, de la société politique, d'une sorte de caste, en tout cas c'est ressenti comme tel, et je pense que ce mix, il interviendra, ce mix entre le rejet de la pratique qui a prévalu depuis 10-15 ans, et une sorte de rationalité économique et d'appel aux forces vives qui peut être
9: gagnant. Oui, mais ça urge,
12: gagnant.
9: Là. Oui.
12: Ça urge, mais vous savez, aujourd'hui, le comportement des électeurs ne se décide pas 8 mois avant l'élection.
9: Non, on peut bien le regretter, sûr. Mais c'est ainsi. Regardez les sondages pour s'amuser.
12: Et vous avez vu combien des gens qui sont à 18% se sont retrouvés à 4% lors des dernières élections. Donc, ce que je crois, c'est qu'il faut regarder de près et susciter ou tenter de susciter une offre politique qui rejoigne ce que je viens de dire. Donc, je ne crois pas du tout que ceux qui ont créé les problèmes, ou en tout cas qui les ont laissés perdurer, seront en situation de pouvoir rassembler face au Rassemblement National ou à Mélenchon.
9: C'est compliqué, Alexandra Roulet, parce que d'avoir un discours économique rationnel, parce que c'est effectivement pas très vendeur. C'est-à-dire qu'on voit très bien, Mélenchon ce week-end, il dit...
12: Il faut l'accompagner d'un discours...
9: Mélenchon ce week-end, à la Braderie de Lille, c'est-à-dire la salle, enfin c'est dehors, mais c'est plein à craquer. Et qu'est-ce qu'il dit? Il dit augmentation du SMIC, blocage des prix, enfin augmenter les salaires et bloquer les prix. C'est bon courage, quoi. Je ne sais pas où on trouve l'argent, mais...
12: C'est le communisme.
9: A priori, mais ça ne marche pas.
12: C'est-à-dire la misère.
11: Mais je suis tout à fait d'accord que le programme économique, ça ne doit pas être un programme de techno, avec juste des mesures techniques, et qu'il faut proposer une vision. Je suis d'accord aussi avec le fait que la plupart des candidats, dans ce que vous appelez le bloc central très élargi, pour l'instant, peinent peut-être à susciter l'enthousiasme que les deux partis extrêmes arrivent à susciter. Maintenant, moi, je ne suis pas opposée à l'émergence d'un autre candidat qui parviendrait mieux. Mais sur le plan économique, là où, si vous voulez, la grosse difficulté à laquelle on se heurte, mais que les deux quinquennats du président Macron se sont aussi heurtés à ça, c'est que, en fait, donc les gens veulent du pouvoir d'achat. Le problème, c'est que le pouvoir d'achat, ça dépend essentiellement de la productivité et qu'on a des gains de productivité très faibles en France, mais quand même aussi dans d'autres pays. Donc, on pourrait faire mieux, ça c'est sûr. Et je pense qu'il faut axer le programme économique justement là-dessus. Expliquer aux gens qu'en fait, c'est en relançant la productivité essentiellement qu'on va pouvoir avoir du pouvoir d'achat. Mais malgré tout, on n'est pas dans un monde où on va avoir des gains de pouvoir d'achat comme on a eu à une époque, il y a 50 ans. Et donc, il y a aussi un peu un réalisme économique qui impose de dire que voilà, les difficultés de pouvoir d'achat, elles sont ressenties, elles sont à prendre au sérieux, mais il n'y a pas non plus de baguette magique qui pourra complètement les effacer. Et ça, c'est évidemment un discours très peu vendeur à tenir. Si on ajoute à cela la contrainte des finances publiques, etc., etc., on se retrouve, l'Europe, c'est pas du tout vendeur non plus pour les gens. Donc, c'est sûr que c'est une équation politique très compliquée. Et voilà. Après, nous, en tant qu'experts, ce qu'on peut juste, c'est expliquer ce qui est réaliste. Et espérer qu'un candidat politique parvienne à le vendre. Mais bon, je pense quand même qu'on peut, Si on se focalise sur la productivité, l'éducation, essayer quand même de rebooster un peu notre croissance là-dessus, c'est tout ce qu'on peut espérer.
9: André, vous y croyez un candidat vendeur avec un discours rationnel économiquement?
10: Oui, enfin moi je crois surtout à un candidat il ne faut pas laisser les partis populistes finalement donner de mauvaises réponses à des vraies questions. C'est-à-dire que vous dites, Alexandra a tout à fait raison de dire que l'Europe n'est pas vendeur, mais pourquoi l'Europe n'est pas vendeur? Moi je suis français-allemand parce que l'Europe est totalement incapable avec les institutions actuelles d'affronter les... Et à force de dire, quand vous critiquez la Commission, quand vous critiquez le Parlement, mon Dieu, vous êtes anti-européen? Non. Mais ceux qui justement ne veulent pas laisser le bébé Europe partir avec l'eau du bain, on ferait mieux de restructurer nos organisations.
9: On peut critiquer l'Europe positivement.
10: Mais il faut
9: et en vouloir.
10: Mais attendez, aujourd'hui, la Commission et le Parlement sont devenus des institutions de process et non plus de résultats. Et les gens le voient. Ils le voient dans l'effondrement industriel qu'on a en Europe, le fait qu'on est incapable de monter des... On va parler d'Anthropique tout à l'heure, des géants de la technologie. Et c'est pas à cause d'un problème d'argent. On a 21 000 milliards d'épargne. C'est juste que ça fait 3 ans, ça fait 2 ans, on va fêter les 2 ans du rapport Draghi. Nous, on va sortir un indicateur là-dessus. 2 ans après... Aucune des mesures essentielles de Draghi n'a été mise en œuvre.
9: C'était quasiment 18% il y a quelques...

0: 30%, on est maintenant à 30% des mesures sont en cours de mise en œuvre. Mais même pour faire de la simplification, on crée un texte omnibus avec un terme en plus que personne ne comprend.
1: Pour simplifier.
0: Non mais à un moment, ça, le problème, c'est que les anti-européens veulent casser le système, les pro-européens devraient le changer, mais non pas dans 2 ans, on est en train de discuter du budget européen. C'est ridicule. Et ça, c'est quelqu'un de la société civile. Sur l'immigration, la même chose, j'entendais sur votre chaîne sœur, la BFM TV, hier Geoffroy Roux-de-Bézieux, qui disait, mais pourquoi est-ce qu'on n'a pas un système de green card? Pourquoi est-ce que c'est pas aux entreprises de donner exactement leurs besoins d'immigration? La Saxe-Anhalt, vous voyez, c'est un des pays les plus anciens. Ils disent tous, il y a un problème. Les électeurs de l'AFD disent il y a un problème de service. Si vous arrêtez l'immigration, ça va être encore pire. Donc, il faut probablement avoir des propositions. Mais effectivement, notre politique migratoire actuellement, qui n'est pas différenciée, qui n'est pas frappée au coin du bon sens, encourage tous les extrêmes.
2: Sur l'Europe,
1: Hervé.
2: Sur l'Europe, qui parle d'une réforme de la gouvernance européenne parmi les candidats?
0: Personne.
2: Bon. C'est déjà quelque chose de très notable. Le seul qui en parle, mais qui n'est pas assez lu ni assez écouté, c'est David Lisnard, qui a prévu la réforme de la gouvernance européenne. C'est assez détaillé, mais David Lisnard n'est pas suffisamment lu. En tout cas, ce qui est sûr, c'est qu'il n'y a pas un candidat, je dirais, qui soit aujourd'hui très, très haut dans les sondages.
1: C'est-à-dire que là, ça ne va pas l'aider. Déjà qu'il n'est pas très connu. Déjà qu'il n'est pas très connu, à part en dehors de nous. Et, alors, s'il se met à parler de la gouvernance européenne...
2: Il en a parlé, mais il l'a prévu. Il n'en a pas fait des tonnes. Mais ce que je veux dire, si vous lisez les programmes, le seul qui parle de la réforme de la gouvernance, parce qu'il faut lire quand même ce qu'on écrit, c'est lui. Bon, cela étant, ça prouve combien l'offre politique manque de réalisme, est centrée. Quand je pense qu'il y a un candidat que j'aime beaucoup par ailleurs, qui parle aujourd'hui de revenir sur les 35 heures, 25 ans après leur adoption. Je veux dire, j'ai fait un rapport quand j'étais député de la commission d'enquête parlementaire sur les 35 heures, mais c'était en 2003. Et je proposais tout ce qui est encore sur la table aujourd'hui. Mais à l'époque,
1: oui,
2: ça avait
1: du sens.
2: Aujourd'hui,
1: faire,
2: ça n'en a pas plus, parce que même si les gains de productivité ont été faibles, ils ont permis aux entreprises d'intégrer ce choc. Ça a induit une perte de compétitivité, mais aujourd'hui...
1: Donc, il perd son temps. C'est Retailleau, non?
2: Je ne citerai pas.
1: J'aide les auditeurs, parce qu'il y a 30 candidats, donc il faut aider un peu.
2: Il y a un programme pour 2027 qui centre sur les 35 heures me semble un peu daté.
1: On n'est pas sorti de...
0: Il n'y a pas beaucoup de créativité, très franchement, dans l'offre politique. C'est ça qui est terrible.
3: Cela étant, pour finir sur une note peut-être plus positive, sur les leviers dont on parlait, c'est-à-dire l'éducation, la productivité, etc., il y a quand même... même si après, il y a peut-être une question de communication politique, on sait quand même un peu ce qui marche. Donc, par exemple, le Conseil d'analyse économique a sorti la semaine dernière une note sur l'éducation. Il propose, en fait, d'utiliser le dividende démographique, c'est-à-dire le fait qu'il y a moins de, comme il y a moins d'élèves du fait de la baisse de la natalité, ça génère un peu des économies pour l'éducation nationale, au lieu d'en profiter pour fermer des classes, etc., d'utiliser ce dividende démographique pour faire des mesures qui consistent à mieux former les enseignants, qui consistent à faire du tutorat spécialisé. Et tout ça, c'est des mesures qui ont été évaluées, réévaluées de façon très rigoureuse, qui marchent pour augmenter le niveau des élèves.
2: Donc, le lit ? Franchement.
3: Qui le lit, les notes du CAE ?
2: Oui.
3: J'espère que les équipes
2: nous
3: lisent. J'espère que les équipes de campagne.
1: Non, mais attendez.
2: J'en suis pas sûr.
1: Vous avez raison, parce que oui, ils les lisent quand même.
3: Les équipes de
1: campagne. Regardez le succès d'Antoine Fouché aujourd'hui, par exemple.
3: Les équipes de campagne. Bon, d'une part, le CAE, en fait, fait son travail aussi d'aller voir les différentes équipes de campagne, etc. Mais au-delà de ça, je pense que les personnes qui sont dans les équipes de campagne, ils lisent quand même une partie, pas toutes, etc. Mais donc, sur l'éducation, on a pas mal de leviers pour essayer de remonter le niveau. Sur la productivité, c'est pareil. Avec le Conseil d'analyse économique, on va sortir une note la semaine prochaine qui, à propos de France 2030 et de cette politique industrielle, pour montrer que quand on fait des appels à projets compétitifs et qu'on donne de l'argent public en fait à des entreprises sur des secteurs porteurs sous forme d'appels à projets compétitifs, et ben ça, c'est autofinancé, c'est-à-dire qu'en fait les entreprises aidées croissent de tellement que ça suscite un surplus de recettes fiscales, IS, TVA, cotisations, etc., qui autofinancent la politique. Donc on voit qu'on a des leviers qui peuvent respecter la contrainte budgétaire, améliorer notre éducation et notre productivité, et en fait c'est par là,
1: et qui même coûte si, pas si cher.
3: Voilà, c'est un raisonnement indirect, mais c'est quand même par là qu'on pourra améliorer la vie des gens en fait, et la place de la France, etc. Après, il faut packager ça de façon politique, et ça, c'est là où on sort un peu de notre rôle à nous.
0: Si André. Je peux me permettre, Alexandra, il faudrait être beaucoup plus radical sur France 2030. Initialement, ça devait être un projet qui devait cibler quelques priorités, vous citez l'éducation ou autre. C'est devenu un programme qui a dilapidé 40 milliards d'euros dans 7500 projets. Quel est le succès mondial sorti de France 2030? Aucun. Les 7 lanceurs français, bah finalement, c'est les Allemands. C'est un grand succès de l'Allemagne spatiale qui a réussi enfin à lancer un lanceur. Et Mistral n'a pas été financé par France 2030. Donc, à un moment, il faut aussi avoir cette radicalité de arrêter des systèmes. Et quand je vois qu'il y a eu une commission d'enquête présidée par Éric Labaye, qui a auditionné beaucoup trop de personnes, je crois 600 personnes, qui a sorti un rapport d'évaluation qui est quand même au vitriol avec... évidemment toujours la gentillesse oui. du système qui s'auto-entretient, mais bon, qui dit en gros que ça marche pas. Alors, et qu'un mois après, France 2030, le SGPI, lance son propre rapport pour dire que ça va bien, mais alors, c'est là non. où les électeurs, ils le rationalisent pas, mais ils sentent que ça marche
1: oui,
0: plus.
1: Oui, perdu, là, il y a une histoire de rapport, alors, de
0: non, gens mais qui le je suis perdu, ne sait plus arrêter des politiques qui ne marchent pas.
1: Alors Alexandra,
3: c'est vrai que sur France 2030, il y a cette impression et qui en effet ressort des entretiens qui ont pu être conduits par Éric Labaye, que l'argent a été dilapidé. Nous, ce qui se passe dans France 2030, c'est qu'il y a deux types de financement. C'est très important de distinguer. Il y a un financement qui est du gré à gré, c'est-à-dire le SGPI à la main pour financer tel ou tel projet, et il y a des financements qui passent par des appels à projets compétitifs. Nous, ce qu'on a fait, c'est qu'on est allé regarder dans les données, c'est-à-dire qu'on a pris les appels à projets, on a eu les notes des différents projets. On a regardé ceux qui avaient été juste au-dessus de la barre, juste en dessous. On les a comparés dans les données administratives, on a regardé l'évolution de leur chiffre d'affaires, l'évolution de leur emploi. Et ce qu'on a pu voir, c'est que si on prend donc des entreprises comparables qui avaient participé au même appel à projet, celles qui ont reçu l'argent public ont pu croître bien davantage, alors que précédemment, avant cet appel, avant cet argent public, elles étaient sur des trajectoires comparables en fait à celles qui n'auront pas eu l'argent public. Et après, elles croissent de telle sorte... de telle sorte que c'est autofinancé au bout de 3 ans. Donc, c'est pas du tout il n'y a aucune politique qui est autofinancée, sauf les politiques éducatives à horizon 30 ans. Là, on trouve qu'au contraire, c'est une très bonne utilisation de l'argent public. Mais attention, je ne parle pas de tout France 2030, je parle des appels à projets compétitifs. Donc, il y a peut-être un sujet de gouvernance, il y a peut-être un sujet de la répartition des différents projets, mais... si vous voulez, empiriquement, je ne peux pas être d'accord avec le fait que l'argent de France 2030 a été dilapidé. Au contraire.
0: L'objectif n'est pas d'autofinancer. Mais l'objectif, c'est de créer des géants internationaux.
1: Mais ce que j'entends, c'est qu'on ne choisit pas, en fait. Et que dans France 2030, on arrose en disant qu'il y en aura bien qui marchera à la fin.
0: Et ce n'était pas l'objectif initial, en plus, du président. Donc, en plus, il y a un sujet politique. C'est-à-dire qu'aujourd'hui, la technocratie, la bureaucratie reprend le dessus. Et il y a plein d'études qui montrent aussi que les appels à projets sous couvert d'égalitarisme favorisent les gens qui ont des bons contacts, qui savent prendre les bons consultants.
4: Oui, mais ça,
0: la même chose sur les 95 milliards d'Horizon Europe qui
3: c'est
0: ne créent pas...
3: ce qu'on voit empiriquement dans les données. Après,
1: mais Hervé,
0: je vois empiriquement que la France et l'Europe déclassent complètement sur la technologie.
1: Le sujet, c'est pas justement qu'on est incapable de faire des choix hiérarchiser les priorités.
2: Mais bien sûr, je rejoins totalement ce qui a été dit auparavant. Nous avons un système qui... grâce ou à cause de la faiblesse du politique, a pris le pouvoir.
1: C'est quoi,
2: c'est-à-dire
1: le système...
2: la bureaucratie appuyée sur la haute technocratie, aujourd'hui se substitue au politique. Je l'ai vécu, j'ai été au gouvernement, donc je sais de quoi je parle. Et à l'époque, nous avions une volonté de reprendre les choses en main, et c'est très difficile. Si vous avez des ministres qui arrivent dans un champ de compétences qui n'est pas le leur, ils se laissent rapidement...
1: mais c'est qui? C'est les hauts fonctionnaires de Bercy?
2: Mais bien sûr,
1: qui dirige le pays.
2: Aujourd'hui, vous avez une technocratie qui a pris le pouvoir, qui s'est substituée à la politique. C'est une politique administrative qui ne se remet pas en cause, qui ne remet rien en cause.
1: Mais je comprends pas parce qu'il y a des ordres.
2: Aucune suppression de rien du tout dans un pays qui dépense 57% publiquement, en dépenses publiques. Donc vous avez aujourd'hui un système qui s'auto-entretient et qui aujourd'hui rend en plus, sans majorité au Parlement, rend le politique encore plus impuissant qu'il n'était.
1: Alexandra, vous voulez répondre là-dessus et après
2: il y a 20 ans, donc ce que je dis, je l'ai
1: vous
2: déjà
1: dites, ça
2: dit,
1: changé.
2: Le ça, fait, si ça a empiré.
3: Oui, le fait qu'il n'y ait pas de majorité au Parlement, ce qui est assez inédit,
1: ça, ça aide pas, hein.
3: affaiblit le politique, ça c'est indiscutable. À l'époque où j'étais conseillère d'Emmanuel Macron, j'ai quand même vu que c'était les administrations obéissent aux ordres politiques. Et donc, certes, parfois elles sont conservatrices, mais on ne peut pas dire que les administrations ont le pouvoir. Il y a un pouvoir politique et les administrations sont loyales, elles sont extrêmement sérieuses, efficaces. On a la chance d'avoir les hauts fonctionnaires qu'on a, donc c'est quand même assez difficile de leur faire porter le
2: je
3: poids
2: leur
3: de,
2: rien porter. Je de... Dis, c'est une politique qui s'est substituée, une politique administrative qui s'est substituée au grand.
1: Oui, mais ils ne prennent pas d'initiative.
2: Une élection.
1: Voilà. Ils ne prennent pas d'initiative.
2: Non, mais c'est pour ça que se substitue, j'ai dit, je n'ai pas dit qui prenait.
1: Oui, mais...
2: C'est-à-dire que le politique est conduit à adouber ses choix. Voilà. Et il y a une sorte de mécanique, quand vous voulez sortir de cette mécanique, il faut sacrément avoir une connaissance, une expertise que n'ont pas forcément ceux qui nous gouvernent.
1: Vous ne bougez pas, il est 10h sur BFM Business. On revient dans les experts dans un instant, on va parler d'épargne salariale et d'entropie, on en sait un peu plus sur l'introduction en bourse, à tout de suite.
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1: Il est 10h02 sur BFM Business. Les experts aujourd'hui, c'est avec André Lozru-Pietri, avec Hervé Novelli et avec Alexandra Roulet. On a beaucoup parlé évidemment de l'Allemagne et de ce séisme politique, de l'impact que ça peut avoir sur la politique européenne. J'aimerais qu'on parte du côté de l'Atlantique, dire un mot de l'emploi américain, parce qu'on a eu quand même des chiffres vendredi après-midi. 162 000 créations d'emplois. Alors, c'est toujours difficile de savoir si c'est une bonne ou une mauvaise nouvelle sur l'anticipation sur les taux. Alexandra Roulet, on a Donald Trump qui continue à faire pression sur la Banque centrale américaine en disant « je veux des taux bas, je veux des taux bas ». Quand on voit ces chiffres-là, peut-être faudrait plutôt les remonter.
3: Oui, alors on a plutôt été rassuré par le nouveau gouverneur de la Fed, dont on pouvait avoir peur justement qu'il soit un peu...
1: Kevin Warsh.
3: Voilà, qui puisse être sujet à ces pressions. Il a quand même plutôt rassuré à Jackson Hole. Après, sur l'emploi, bon... C'est quand même, moi je trouve ça intéressant que les chiffres montent, notamment donc 160 000, c'est à peu près la moyenne des créations d'emplois aux États-Unis au mois d'août sur les 10 dernières années. Donc c'est des chiffres à peu près normaux, mais c'est très différent de l'année dernière où au mois d'août on avait eu 20 000 créations d'emplois, donc beaucoup moins que 160 000, etc. À l'époque, et ça, on disait « ah c'est l'IA ». C'est l'IA qui détruit tous les emplois, il n'y a plus de création d'emplois. Donc moi, et depuis toujours, hein, notamment j'ai beaucoup travaillé sur le sujet avec Philippe Aguillon, on a un discours plus optimiste sur l'effet de l'IA sur l'emploi, mais évidemment c'est toujours dur à prouver parce que les chiffres de l'emploi, il se passe des tonnes de choses. Mais je note quand même juste que l'IA a continué de progresser et qu'on n'a pas continué la chute des chiffres d'emploi. Donc à mon avis, ce n'était pas forcément que l'IA l'année dernière quand les... ou en tout cas pas l'effet stabilisé de l'IA quand les chiffres étaient mauvais. Et deuxième chose, il peut y avoir aussi un petit peu, justement, comme les chiffres avaient été très mauvais, un effet un peu rebond. C'est-à-dire qu'il y avait peut-être des embauches qui avaient été gelées compte tenu de toutes les incertitudes des entreprises qui attendaient et qui, là, du coup, se sont à nouveau mis à embaucher. Donc, il faut attendre un petit peu quelques mois avant de pouvoir en tirer des conséquences plus définitives.
1: André, comment vous regardez les États-Unis avec cette crainte toujours autour de l'IA, de savoir si oui ou non ça détruit de l'emploi ?
8: Oui, alors il ne faut pas oublier que le mois de juillet était quand même pas très bon. Je crois qu'on était à 20 000 créations d'emplois, donc il faudrait voir ça. C'est toujours difficile de voir ça mois par mois. Je crois qu'aujourd'hui, personne ne sait exactement quel va être l'impact. Il y a toujours cette phrase, l'impact sera plus important que prévu, mais ça va durer peut-être plus longtemps que prévu, le temps que ça se mette en œuvre. C'est peut-être la beauté et la difficulté des organisations humaines, c'est qu'il y a toujours beaucoup de latence et d'inertie. Donc moi, ce que je constate, c'est que ça amène au fait que la plupart des prévisions sur les baisses de taux sont plutôt décalées à 2027 et que ça a un impact extrêmement direct sur l'Europe. C'est-à-dire qu'aujourd'hui, l'Europe, pour sa propre croissance économique, dépend souffre d'une économie américaine qui continue à très très bien marcher. Et c'est plutôt un très très très très mauvais signal et une mauvaise nouvelle pour nous.
1: C'est-à-dire
8: et
1: qu'on
8: notamment
1: décroche,
8: en France.
1: On se décale.
8: Ouais. Oui, mais notamment en France pour le coût du crédit, le coût de la dette qui ne va faire qu'augmenter.
1: Sachant qu'a priori, la BCE doit augmenter ses taux jeudi. On est plutôt sur cette tendance-là. Hervé ?
2: Oui. Ça montre d'abord que l'économie américaine, bon an, mal an, avec des droits de douane dont on aurait pu penser qu'ils allaient bouleverser les choses, se porte bien. On est au plein emploi aux États-Unis, hein, 4% quand même de chômage. Donc, c'est une économie en très bonne santé. Alors après, l'impact, la fluidité. Moi, je crois qu'ils ont réussi à avoir une économie qui fait flèche de tout bois parce qu'ils profitent d'une énergie abondante. Ils ont fait la fracturation hydraulique, ils ont fait des choses qu'on ne fait pas en Europe.
1: Ils ont quand même le pétrole à 4 dollars le gallon.
2: Ils ont une fluidité sur le marché de l'emploi n'est absolument pas comparable à la nôtre. Donc, ils ont tous les facteurs, et puis l'innovation avec l'IA. Ils ont les facteurs travail, facteurs investissement, facteurs innovation qui sont au vert. Il n'est pas étonnant qu'il se crée beaucoup d'emplois là-bas. Alors, plus que prévu, c'est vrai, mais comme on le disait, il faut analyser ça sur une période un peu plus longue. Les très bons chiffres dans l'hôtellerie, la restauration en été, ils sont pour une large part. Donc, il faut attendre un peu, mais ce qui est clair, c'est que l'économie américaine se porte bien et se portant tant bien va nous faire souffrir.
1: Toute la question quand même, Alexandra, c'est de savoir justement l'intelligence artificielle, si ça continue, si on arrive à trouver de la rentabilité. Il y aura les résultats d'Adobe et d'Oracle, ça sera jeudi. Donc cette IPO d'Anthropic qui arrive, économie américaine quand même, dont le moteur aujourd'hui quand même est l'intelligence artificielle.
3: D'ailleurs, une partie des créations d'emplois peuvent être liées au fait qu'il y a eu beaucoup d'investissements dans les infrastructures technologiques liées à l'IA, c'est-à-dire les data centers, etc. Mais surtout, sur la question de l'IA, je pense que, en effet, pour moi, le vrai sujet, c'est pas l'impact emploi dont je pense. Bon, c'est sûr qu'il y a plein d'incertitudes. Bien malin est celui qui peut prédire exactement. Mais globalement, je ne fais pas partie des gens qui sont alarmistes ou pessimistes, qui pensent que l'IA va remplacer tout le travail humain, parce qu'il y a aussi cet effet productivité, croissance, qui va dans le sens inverse, qui est positif. Mais surtout, je pense que le principal sujet, c'est donc pas l'impact sur l'emploi, mais l'impact sur la distribution des gains de productivité. Et donc ça reboucle avec ce que vous disiez sur la valorisation des grosses boîtes d'IA, etc., leur entrée en bourse. La principale question, c'est que ça va redistribuer les cartes en fait en termes de qui bénéficie. Il va y avoir des gagnants et des perdants, de très gros gagnants. Les perdants, alors ça va peut-être être justement nous en Europe, et donc ça rebat les cartes en fait au niveau international, au niveau des pays, et c'est sur ça qu'il faut être à mon avis vigilant et réfléchir à la meilleure façon de pouvoir absorber ce choc, quoi.
1: André, les valorisations des boîtes d'IA vous font pas peur ?
8: Non, enfin quand vous regardez, alors j'ai regardé les chiffres d'Anthropic, donc qui se prépare cette méga introduction en bourse à 2000 milliards d'euros, enfin aussi intéressant, on va avoir une deuxième société maintenant américaine qui vaut plus que tout le CAC 40, enfin il faut se le mettre ça quand même en tête.
1: La première est en SpaceX.
8: Vous avez des revenus qui étaient des chiffres d'affaires de fin 2005 de 9 milliards, ils anticipent 5 mois après en mai 47 milliards.
0: 11 milliards au deuxième trimestre. Donc, si vous continuez ce taux d'adoption, et on est en droit de penser qu'on est au début seulement de l'adoption de l'IA, notamment dans les entreprises, ce genre de valorisation est tout à fait justifié. Et je pense que ça va au-delà de l'IA. Puisqu'en fait, l'IA est juste la partie émergée de l'iceberg. Il y a effectivement les data centers, il y a le secteur énergétique qui connaît une explosion, vous avez le secteur des semi-conducteurs, et un effet redistributif aussi. Alors, qui est à la fois, oui, il y a une concentration des milliardaires, mais il faut aussi voir

0: notamment européenne, où c'est quoi, 60% du patrimoine est aujourd'hui, enfin, hérité plutôt que. Donc c'est, moi, je trouve ça assez intéressant parce que cet aspect liberté, entrepreneuriat et technologie, ben, c'est probablement un driver incroyable de
1: Hervé,
0: d'évolution
1: avec
0: sociale.
1: Les entrepreneurs avec lesquels vous discutez justement sur cette question de l'IA, on est vraiment sur adoption, on a investi, on est en train de voir à quel point on gagne en productivité et on voit de la rentabilité, ou il y a parfois une déception sur des trucs qu'on a payé trop cher.
2: Non, il n'y a pas de déception. Il peut y avoir de l'inquiétude, mais il n'y a pas de déception. Il y a chez les entrepreneurs que je côtoie, avec qui je discute, un grand enthousiasme pour le monde qui vient. C'est merveilleux parce que la liberté entrepreneuriale, c'est l'innovation. En fait, c'est la capacité à imaginer un projet dans un monde qui va radicalement changer. Donc, non, ce que je constate, c'est que c'est une grande défiance et méfiance vis-à-vis d'un État qui est ressenti comme trop intrusif. Qui sous couvert d'accompagner, d'aider, met son nez partout et nuit aux libertés entrepreneuriales. C'est ça que je ressens très fort. Nous sommes le seul pays où la facturation électronique pose un énorme problème, quoi. Pose un problème.
1: Mais fait évoluer le sujet, là. Vous avez réussi à parler de la facturation électronique.
2: C'est le même sujet. C'est le même sujet. Parce que pourquoi est-ce qu'il y a des polémiques en France alors que ça a été adopté en 2019 en Italie ? En Italie ! En 2019. Donc,
1: et pourquoi, d'après vous ?
2: À cause de la méfiance des
1: vis-à-vis de l'État ?
2: Vis-à-vis de l'État. Ils se disent, mes données, qu'est-ce qu'on va en faire avec les fuites de
1: données. Mais à juste titre, non ?
2: Ils sont. Oui, mais vous n'avez pas eu ce type. C'est
1: mais en 2019, ce n'était pas le même monde en termes de cybersécurité.
2: Mais il n'y a pas que l'Italie qui adopte, c'est toute l'Europe qui s'y met. Et je n'ai pas vu de polémique. Dans les pays, en Belgique, en Espagne, je n'ai pas vu de polémique. Et j'ai essayé de réfléchir. Pourquoi ? Ben parce que je crois qu'il y a une méfiance. On croit moins, en tout cas, du côté de l'entrepreneur, on croit peu dans l'État. L'État, c'est celui qui vous prend aux impôts, c'est celui qui ne tient pas parole. On devait supprimer les impôts de production. Ils sont toujours là. La surtaxe sur les bénéfices. Bref, il y a une perte de confiance dans l'État, lié aux dernières décisions, au caractère impécunieux de l'État qui le pousse à aller chercher partout, y compris
1: dans l'épargne salariale.
2: Dans l'épargne salariale.
1: On va y reparler après.
2: Que l'on a mis en place, j'en étais un des acteurs.
1: Et qu'on voudrait pourtant développer partout.
2: Et qu'on voudrait développer, y compris sur des. Grâce pour la capitalisation.
1: Et vous leur dites quoi aux boîtes ? Vous leur dites faites-le, enfin, accélérez un peu sur la facturation électronique. C'est positif, ça reste positif.
2: Il faut le faire. Oui. Mais j'aimerais bien qu'on ait des assurances du côté de l'État, que l'État s'engage, qu'il soit, pour le coup, un acteur de confiance. Il est devenu un acteur de méfiance.
0: Vous voyez, on parlait des sujets de confiance sur la cybersécurité et quelque part du deep state. On n'a pas de l'administration, l'état de la
1: profond.
0: Bureaucratie, de l'État profond. Il y a eu les titres sécurisés, il y a eu l'attaque de Bercy. Et en fait, on a l'impression qu'il n'y a jamais de responsabilité. Et je pense que c'est même pas une question d'aller chercher le responsable, c'est qu'il y a une telle dilution de la responsabilité qu'aujourd'hui, normalement, dans une organisation normale, il faudrait quand même tirer des conséquences immédiates. Le fait que les conséquences ne soient pas tirées crée ce niveau de défiance. Et c'est terrible.
3: Il y a un peu deux sujets différents. Moi, je suis tout à fait technophile. Je pense que la France doit adopter davantage l'IA, etc. Donc là, il y a pas de sujet là-dessus. En revanche, le fait de faire un lien avec la méfiance de l'État, enfin, pour moi, je me méfie beaucoup plus de ce que pourraient faire de mes données les patrons des boîtes d'IA que l'État, qui quand même a un sens de l'intérêt général, que ça soit parfois difficile de trouver la responsabilité de tel ou tel problème qui s'est passé, certes, mais globalement, l'État a quand même, enfin, je veux dire, tout ce que j'ai pu observer de l'État témoigne d'un sens de l'intérêt général. Sur les failles de sécurité,
1: Toutes vos données quand même, commerciales.
3: Oui. Mais après, je pense que l'État, évidemment, doit se renforcer là-dessus, ça c'est évident. Mais il faut que l'État monte en compétence sur certains sujets, notamment techniques et cybersécurité, il n'y a pas de doute là-dessus. Après, il ne faut pas non plus céder au complotisme et à la peur de l'État, à mon sens.
0: Là où je rejoins Alexandra complètement, c'est qu'on parle toujours des deux grandes puissances, la Chine et les États-Unis. Je pense que la troisième puissance vraiment qui émerge, et économiquement, on le voit avec ces IPO, c'est toute la...
3: C'est le monde.

0: de la tech, c'est qui aujourd'hui est une puissance en tant que telle.
1: Et qui a un intérêt privé.
0: Et qui a un intérêt privé, absolument.
2: Voilà. Donc, ça vous inquiète?
0: C'est évidemment inquiétant. Oui. Et c'est pour ça que moi, je suis tellement attaché. Et je pense que, enfin, je ne sais pas, je ne parle pas pour lui, pour Hervé Novelli, mais je crois que ce n'est pas un discours anti-État qui est tenu sur ce plateau. C'est que si on veut un État fort comme on veut, ou un État respecté ou une Europe respectée, ben, il faut qu'elle ait de l'impact. Mmh. Et aujourd'hui, ni notre État, ni notre Europe n'ont plus aucun impact par rapport à ces nouveaux géants.
2: Il nous reste 10 minutes pour parler d'épargne salariale. Alors, tous les jours, le gouvernement teste un ballon d'essai sur des économies. Donc, alors, ce matin, c'est l'épargne salariale. Il y avait le CDI aussi sur les indemnités de rupture. Il y a deux ballons d'essai aujourd'hui. Donc, l'épargne salariale, c'est quand même beaucoup dans les grandes boîtes, même si on essaie de le développer, évidemment, dans les plus petites. Le montant médian, 2500 euros pour les ouvriers techniciens, 4300 pour les cadres. Donc, c'est quand même un 13e, 14e mois important. Hervé Novelli, quand vous entendez qu'on voudrait faire en sorte de taxer une partie de l'épargne salariale.
3: Je suis évidemment opposé.
2: Ça vous fait
3: mal. Aujourd'hui, en France, 11 millions de salariés qui bénéficient d'une épargne retraite. 11 millions, c'est énorme. Il s'agit d'aller au-delà, de faire en sorte que tous puissent en bénéficier. C'est là-dessus qu'on devrait faire porter les efforts plutôt que d'aller chercher une épargne salariale, d'aller chercher des impôts supplémentaires, des charges sur une épargne salariale qu'on essaye de développer depuis des décennies. Quand j'ai fait adopter par amendement avec Eric Woerth le premier plan d'épargne retraite, c'était avec Francis Maire, ministre de l'économie à l'époque, dans les années 2003-2004. Donc on est en 2026, et depuis cette date, chacun a essayé de développer cette épargne retraite. Ouais. Et aujourd'hui, pour des raisons d'équilibre, ça va rapporter quelques centaines de millions d'euros, on va aller porter le fer là où chacun reconnaît que c'est très important. Donc on est là
2: mais
3: dans
2: je la, sais, mais la l'alternance, c'est très la important. Le Dutreil, c'est très important. C'est, les impôts de production, c'est
3: ça
2: très
3: de
2: important.
3: La schizophrénie. Il faut avoir des politiques. Ces politiques, elles ont consisté depuis des décennies, bon an, mal an, à développer l'épargne salariale. Et aujourd'hui, pour des raisons de disette budgétaire, on va aller chercher dans la poche des salariés, d'une certaine manière, qui en bénéficient.
2: Vous préférez qu'on prenne dans la poche des retraités?
3: Non. Mais je préférerais qu'on baisse dans des dépenses plutôt que dans des recettes de poche, d'augmenter les impôts plutôt que de baisser les dépenses. C'est quand même un sujet à 57% du PIB.
2: Alexandra.
1: Qu'il faille freiner l'augmentation des dépenses, je suis complètement d'accord, mais compte tenu de l'ampleur de l'ajustement budgétaire qu'on doit faire, il y aura forcément des mesures en dépenses et des mesures en recettes. Il me semble difficile de pouvoir faire porter tout l'effort. Je ne vois pas comment c'est, même avec en fait une majorité, même si le gouvernement avait une majorité, je pense que ce serait très difficile d'aller chercher toutes les économies dont on a besoin en dépenses. Donc ça veut dire des mesures en recettes. Et après, du coup, la question, ce n'est pas de savoir si c'est une bonne ou mauvaise mesure, mais c'est est-ce que c'est une meilleure mesure que les autres. Et là, c'est un petit peu difficile de se prononcer comme ça quand on a en effet des ballons d'essai sans avoir la copie globale. Ouais. Donc voilà, moi à ce stade, je suis j'ai pas d'opinion très tranchée, mais ce qui est évident, c'est qu'en fait, compte tenu de l'ajustement budgétaire qu'on va devoir faire, il va falloir prendre des mauvaises mesures aussi. C'est-à-dire, on n'a pas envie, il y a plein de choses qu'on n'a pas envie de faire, ça a toujours un effet un peu récessif.
2: Donc voilà, c'est un peu moins d'épargne salariale, un peu moins d'alternance, un peu moins de. Et après, on dit que c'est pas des coups de rabot parce que c'est pas bien, mais
1: des coups de
2: rabot. Ça ressemble quand
1: c'est
2: même
1: des
2: beaucoup
1: coups de rabot,
2: à ça.
1: Mais on est obligé d'en faire. C'est-à-dire, c'est ça qui est un peu compliqué. On aimerait faire un truc plus intelligent, mais concrètement, c'est quand même difficile de proposer une politique qui où l'équation en fait est résolue. Ouais. Quoi. Donc,
0: André. Non, mais il n'y a évidemment pas de majorité, donc en fait on va à nouveau faire de l'incrémental et c'est comme on n'est plus dans un monde incrémental, on est dans un monde de rupture où si vous ne faites pas des décisions assez radicales sur une chose ou l'autre, ça ne sera que des mauvaises décisions. Mais quand même le paradoxe de cette mesure, c'est que on veut diminuer les, tout le monde s'accorde pour dire qu'il faut diminuer les charges sur les salaires. Tout le monde, beaucoup des candidats disent qu'il faut diminuer les charges, qu'il faut avoir une partie capitalisation pour la retraite. Ça commence quand même à... Et troisième chose, on est dans un monde de long terme. Et là aussi, on peut reprocher ce qu'on veut aux entreprises de la tech. On est aujourd'hui face à des concurrents la Chine, pays autoritaire, le monde de la tech, qui pense long terme. Et nous, qu'est-ce qu'on fait? On a une incertitude budgétaire d'année en année, les règles changent en permanence. Donc si les démocraties deviennent de plus en plus celles qui naviguent au gré du vent, eh bien, comme le disait un fameux auteur, on n'atteindra jamais le port.
2: On a un problème de modèle, quoi.
0: On a un problème de modèle, on a un problème de vision, on a un problème de... On ne sait plus ce que c'est le long terme dans les démocraties
2: européennes. Oui, mais vous devez faire 30 milliards d'économies, vous faites quoi? Enfin, c'est-à-dire qu'Alexandra a raison, vous n'allez pas dire je prends les retraites et puis je sabre d'un coup, c'est pas possible. Comment on est bien obligé d'avoir cette politique de rabot, Hervé. Il dit, je suis pas Ponce Pilate, Sébastien Lecornu, mais...
3: On peut avoir une politique de rabot, une fois, à condition de la justifier par une vision long terme. C'est-à-dire qu'on lancerait un débat aujourd'hui sur les missions futures d'un État moderne. Beaucoup de pays qui ont réussi leurs réformes structurelles
2: se remettent en cause globalement, en fait.
3: Sont passés par un grand débat sur quelles sont les missions de l'État. Au XXIe siècle. Et ce débat permet de dégager les missions principales et donc les missions prioritaires.
2: Mais vous revenez au régalien à la base, quoi.
1: Dans le cadre de la présidence.
2: Oui, c'est
1: l'occasion d'un débat sur le rôle de l'État.
3: Mais je ne le vois pas, ce débat. Je ne le vois pas. Et pourtant, c'est la base d'une réforme structurelle de l'État. Et ce débat n'a pas lieu, n'est pas provoqué, n'est pas souhaité, et on en revient année après année aux mesures que nous déplorons tous.
2: Oui, mais qu'est-ce qu'on fait?
3: Eh bien, on propose.
2: Mais vous me dites que vous ne m'avez pas trouvé un entrepreneur pour porter un projet présidentiel.
3: Mais rassurez-vous, les choses vont changer. Les candidats d'aujourd'hui ne seront pas les candidats de mai.
2: Vous pensez que sur les 30 d'aujourd'hui, il y en aura...
3: Je pense surtout que certains qui sont hauts dans les sondages peuvent dégringoler, comme c'est arrivé par le passé. L'électeur a changé. L'électeur est devenu stratège. Il veut empêcher des choses, donc il modifie son vote, y compris une semaine avant le scrutin.
0: D'ailleurs, c'est très intéressant. On a parlé de l'Allemagne au tout début.
3: Possible.
0: L'Allemagne, c'est exactement ce qui vient de se passer en Saxe-Anhalt. C'est-à-dire que comme le débat n'a pas vraiment eu lieu en Allemagne sur les mêmes choses, enfin, d'une manière peut-être un peu moins aiguë que chez nous en France, il y a eu ce vote révolte, mais il y a eu apparemment aussi, c'est les premières années, ça fait que 24 heures, qu'il y a eu pas mal de votes utiles pour... justement, donner au SPD quand même une certaine force, au Vert une certaine force. Et il y a ce fameux parti, lui, d'extrême-gauche, BSW, qui a réussi à passer la barre des 5% et qui va devenir faiseur de roi. Donc, il y a ce côté où les électeurs sont en train d'essayer d'inciter à avoir une espèce de prise de conscience qu'il faut penser... et Merz était penser long terme. Et Merz était la caricature de... on va essayer de faire une mesure après l'autre.
2: Du discours rationnel économiquement, je vais taper la règle d'or, mais je vous explique pourquoi.
0: On a un plan d'action en 25 points, etc. Mais où est la vision? Les Allemands sont aujourd'hui incapables de vous dire vers où va leur pays. Et évidemment, les extrêmes en profitent.
2: Donc, il ne faut pas se lancer trop tôt, Hervé.
3: Non, ce n'est pas ça. C'est que je pense que les Français, sur une toile de fond du changement, ça c'est la constante, vont se porter sur des offres qui aujourd'hui ne sont pas forcément émergées.
2: Mais vous serez bien obligé de parler de retraite, vous serez bien obligé de parler de dépenses,
3: évidemment.
2: Vous serez obligé de parler quand même de sujets qui font...
3: On sera aussi obligé de dire pourquoi on en est là. Donc de dresser des responsabilités, c'est ce que font les partis aujourd'hui anti-système, les deux seuls partis qui existent. Je le dis, un candidat anti-système, c'est-à-dire reprochant à ceux qui aujourd'hui prétendent de nouveau à être élus, leur reprochant le bilan catastrophique, il faut bien le reconnaître.
2: Oui, vous n'allez pas dire la politique de l'offre, c'était nul.
3: Elle s'est amoindrie au fil des temps. Elle a été remplacée par une politique de distribution de chèques.
1: Non, mais
3: c'est ça.
2: C'est le Covid, quoi.
3: Emmanuel Macron, je l'ai déjà dit, pour lequel j'ai... pas forcément une antipathie très, très prononcée.
2: C'est bien, vous changez le truc à l'envers. Vous n'avez pas une antipathie très prononcée. Vous l'aimez bien, quoi.
3: Je l'aimais bien dans sa première version.
2: D'accord.
3: Avant le Covid. Et après, il s'est mué en Père Noël distributeur. Possible.
2: Il y a eu des crises, quand même.
1: Il y a eu, d'une part, une succession de crises, et d'autre part, surtout, une absence de majorité. C'est quand même ça qui rend très très difficile ce qu'on peut reprocher.
2: C'est la dissolution, quoi.
3: Acceptée par une dissolution.
1: Oui, oui. Oui, c'est clair. Non, mais que
2: c'est
1: la dissolution.
2: Avant dissolution.
1: Non, mais que la dissolution ait été une erreur, c'est clair. Après qu'on puisse, qu'il faille dresser un bilan, tout à fait. Je suis d'accord. Mais qu'on
3: qui va au-delà du reste de la décennie qui s'achève. Hein. Je pense.
1: Mais il y a quand même eu des succès aussi. C'est-à-dire que je pense que
2: le chômage. Non.
1: Le chômage et puis même la politique économique. Enfin, il y a un sujet finances publiques qui est très clair, qui a été, qui est très difficile à gérer dans l'absence de majorité et qui, à mon avis, est fondamental parce qu'en fait, si on veut préparer l'avenir, tout ce qu'on se dit, si on veut avoir une vision, c'est il faut pouvoir investir dans l'éducation, dans tout un tas de choses, faire émerger les géants, etc., etc. Et ça nécessite d'avoir un peu de marge de manœuvre. Donc, on a un espèce de chemin de croix un peu. Et ce qui est très difficile, c'est d'essayer de faire comprendre aux Français que il faut que tout le monde participe un peu à ce chemin de croix pour préparer un meilleur avenir pour les générations qui viennent. C'est quand même un peu ça le chemin. Il faut faire en effet la part de ce qui a marché, ce qui n'a pas marché. Mais de rejeter en bloc tout ce qui a été fait, je pense que c'est faux. Il faut quand même prendre en compte le contexte politique international qui explique une bonne partie des évolutions.
3: La toile de fond des Français. Moi, je ne dis pas qu'elle est avérée sur tous les sujets. Je dis que la toile de fond des Français lors de l'élection sera de un coup de balai. Et donc, tout l'enjeu, il est d'éviter que ce coup de balai souhaité se porte...
2: Se transforme en comment bousiller l'économie française en 10 leçons.
1: On pourra se plaindre encore beaucoup plus potentiellement.
0: André. Deux choses. Peut-être un point sur ce que disait Alexandra qui est très vrai. C'est ça où on voit le parallèle avec les entreprises. C'est-à-dire, vous ne pouvez faire de restructuration que si vous avez des marges de manœuvre. Si vous n'avez pas d'argent, c'est impossible.
2: Et c'est là où on met allemand.
0: Et c'est là où on a besoin, effectivement, de se les dégager. Mais il y a un précédent historique. Alors, c'est un confrère journaliste à vous qui me le citer, c'était que après la grande crise de 1929, Roosevelt a justement, le nouveau président américain, a justement porté le fer là où il y avait les débats sur que ce soit les extrémistes. Il y avait un parti d'extrême droite extrêmement fort aux États-Unis, d'extrême gauche également, il y avait des communistes, il n'a pas hésité à aborder ces vrais sujets. Avec des mesures qui étaient à la fois de la politique de l'offre, mais aussi politique de la demande massive, hein, le fameux New Deal. Et il a réussi en ayant un vrai courage, avec une vraie vision. Et aujourd'hui, pardon, mais quand je vois les sept candidats qu'il y avait à la REF, aucun n'est à un ordre de grandeur, de vision et de capable de porter le point. Le risque, c'est que si personne du bloc, on va dire, républicain, n'a cette vision, eh bien, on va laisser... Comment ça que ça
2: Il y a bientôt un candidat qui va émerger, Hervé. On n'a pas donné le nom, mais il arrive. Donc c'est déjà un point d'optimisme pour finir.
0: Exactement.
2: Ces experts. Merci beaucoup à tous les trois d'être venus ce matin dans Les Experts sur BFM Business. Demain, on se retrouvera avec Philippe Mutrici, avec Xavier Jaravel et avec Stéphanie Villers. Dans un instant, vous parlez immobilier avec Marie Cœur de Roy, Les Experts de l'IMO. C'est tout de suite. On se retrouve demain. Bonne journée.
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6: Bonjour à toutes et à tous. La vigilance orange canicule est maintenue au moins jusqu'à demain. Nouvelle nuit tropicale en perspective et nouvelle journée caniculaire pour ces 7 départements en vigilance orange, notamment de l'Aude en remontant vers la Drôme, l'Ardèche. Oui, voyez ces départements en vigilance jaune pour des orages localisés mais potentiellement assez violents pour cette journée. Il y a cette humidité qui a réussi à se faufiler parmi les hautes pressions, d'où déjà quelques coups de tonnerre localisés, quelques averses parfois assez soutenues qui remontent en direction du Grand Est et des Savoies notamment en ce moment. Dans le courant de cette journée, peu à peu, cette instabilité va se renforcer en Auvergne-Rhône-Alpes en remontant vers le Grand Est. À l'arrière, les éclaircies vont se développer en Nouvelle-Aquitaine, là ça va bien se dégager. Et la grisaille va s'accrocher à l'ouest, principalement dans le Nord-Ouest en seconde partie de journée. Quelques ondes et une ambiance plus automnale qu'estivale sur ce secteur. Partout ailleurs, donc, le soleil va bien résister avec parfois de très fortes chaleurs, jusqu'à 36-38 degrés prévus dans la vallée du Rhône, 36 notamment à Lyon, à Grenoble ou encore du côté de Montélimar. Vous aurez encore 33 degrés à Toulouse, où on en a battu un record de chaleur ce week-end, à près de 38 degrés record pour un mois de septembre. Évidemment, 31 à Bordeaux ou encore à Nevers cet après-midi. Vous aurez encore 29 à Paris et 22 degrés à Brest pour aujourd'hui.
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2: Et il est 10h31, c'est l'heure des experts de l'IMO. Mais avant cela, un rappel de l'actualité du jour et la plus grande victoire électorale de l'extrême droite en Allemagne depuis la Seconde Guerre mondiale. L'AfD a remporté le Land de Saxe-Anhalt hier soir. Victoire avec 44% des voix, largement devant la CDU du chancelier Merz. Et puis en France, l'heure est toujours à la préparation du budget pour l'an prochain. Le ministre de l'Économie confirme ce matin la piste de taxer l'épargne salariale. L'idée, selon les Échos, serait de la soumettre à cotisation quand elle dépasse 3 000 euros par an. Autre scénario selon le journal, créer une nouvelle contribution d'assurance maladie également au-delà des 3 000 euros, contribution qui serait partagée entre les salariés et les employeurs. Allez, c'est l'heure des experts de l'IMO.
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2: Et les experts de l'IMO, c'est tous les jours sur BFM Business et depuis cette rentrée, tous les jours à 10h30, une demi-heure pour parler de notre immobilier, de nos logements. Et comme tous les jours, ça démarre par cette séquence qui vous concerne, amis professionnels de ce secteur de l'IMO et qui nous concerne, usagers de ces logements, de cet immobilier. Aujourd'hui, un témoignage fort intéressant pour ceux qui peinent à vendre. On va parler de la vente interactive. Comment elle peut accélérer cette vente et comment elle peut aider à fixer le meilleur prix pour le vendeur. On verra ça dans quelques instants. Ensuite, retour en plateau pour le débat du jour. Ça faisait longtemps qu'on n'avait pas parlé SCPI. Ça date d'avant l'été. Alors, oh là là, on avait envie d'en parler des SCPI. Comment se porte le marché? Et puis surtout, une vraie bonne question à se poser. Vous les voyez, les SCPI sans frais qui pullulent partout depuis des années? C'est vraiment sans frais, ces SCPI sans frais? On répondra à ça dans quelques instants, mais d'abord, c'est l'heure du pro de l'IMO.
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2: Et on est en ligne avec Laetitia Julien, consultante luxe et prestige à Marseille pour Capifrance. Bonjour Laetitia.
10: Bonjour Marie.
2: Et aujourd'hui, vous allez nous parler de vente interactive. D'habitude, j'ai mon petit marteau comme ça. J'aime bien la vente interactive parce que pour vous, professionnels de l'immobilier, ça vous aide dans votre business, mais ça aide aussi le vendeur à fixer le bon prix quand il n'est pas vraiment sûr de lui et qu'il a parfois les yeux plus gros que le ventre. Vous nous racontez un peu votre anecdote, comment ça a pu accélérer encore là ces derniers jours une vente justement?
10: Ben oui, en effet. Donc moi, depuis 2023, Capifrance, mon réseau me donne accès à l'outil de la vente interactive. C'est une solution que j'utilise particulièrement lorsqu'un bien tarde à se vendre pour redynamiser le marché. L'exemple le plus précis, ça va être une maison sur Marseille que j'avais à la vente depuis plus de 6 mois. On a une situation où le marché se contracte, c'est un marché d'acquéreurs, donc il faut redynamiser tout ça. Et là, à ce moment-là, je définis avec mon vendeur le lancement d'une vente interactive, un prix de départ des premières offres possibles fixé à 460 000 euros et la vente se conclut à 590
2: 000 euros. Waouh, attendez, Laetitia, comment c'est possible? Parce qu'effectivement, voilà, vous attirez finalement les acheteurs avec un prix de départ qui est quand même largement sous-évalué, mais ça finit très haut quand même, cette histoire.
10: Oui, mais la réalité, elle est là. Vous avez dit un mot important, c'est l'attractivité. À un moment donné, quand le bien, on dit communément qu'il est grillé sur le marché, ça veut dire qu'en fait, il n'est plus visible pour les acquéreurs parce qu'il a été trop vu, trop diffusé. À ce moment-là, on redynamise avec un prix de départ. Ce prix de départ, 460 000 euros, n'est pas du tout l'estimation du bien. Il est nettement inférieur à la valeur réelle du bien. Mais c'est justement pour ça, parce que les acquéreurs, ils ont tous des critères de recherche. Et à ce moment-là, on ouvre les critères, mais on resserre la qualification des acquéreurs sur leur capacité à aller au-delà de la première offre possible. Parce qu'à la fin, avant de convaincre un acquéreur, encore faut-il que le bien, il rentre dans son radar. Et moi, ce bien, il n'était pas dans le radar de mes acquéreurs. Mais là, ça a permis de le booster.
2: Mais alors, question, les vendeurs, puisque le petit lapsus que vous avez fait me permet de rebondir là-dessus. Lui, enfin, le ou les vendeurs, ils en attendaient combien de cette vente immobilière et au final, est-ce qu'ils sont satisfaits du prix ?
10: Complètement, c'est-à-dire qu'en fait, on a atteint à quelque chose près, à quelques milliers d'euros près, on a atteint leur prix souhaité et du coup, le job, il est fait. Ce qui est important aussi à savoir, c'est que le vendeur, il reste toujours maître de lui. C'est lui qui garde la décision finale.
2: Oui, c'est ce que j'allais vous dire, parce que si finalement la vente interactive s'était soldée par vraiment 460 000 euros, il aurait été contraint de vendre ou pas du coup à ce prix-là? C'est ça le sujet?
10: Pas du tout, pas du tout. Par contre, ça aurait donné un message assez clair qui aurait voulu dire que sur le marché en ce moment, il n'y avait pas d'offre pour ce bien, en tout cas dans le prix espéré par le vendeur.
2: Mais c'est passionnant, Laetitia, parce qu'on est dans une phase, et les gens qui regardent, les experts de l'IMO régulièrement le savent, de remontée des taux, et on attend qu'il y ait une forme de vraie correction du côté des prix, puisqu'on sait que pour les acquéreurs, ça joue sur leur budget global. Et on sait que vous, professionnels de ce secteur de l'immobilier, vous peinez quelquefois à convaincre le vendeur, quand je disais qu'ils ont parfois les yeux plus gros que le ventre, c'est normal, c'est leur patrimoine, hein, et à les convaincre que le prix, c'est peut-être pas le bon. Est-ce que c'est pas aussi ça, et ça sera ma dernière question, l'intérêt de ces ventes interactives, de montrer qu'objectivement, c'est pas juste une vue de l'esprit de vous, professionnel, objectivement, il n'y a peut-être pas d'acheteur à ce prix-là?
10: Exactement. Et je dirais que la phrase la plus évidente, c'est de réaliser qu'à un moment donné, le juste prix d'un bien, c'est celui qu'un acquéreur est prêt à payer à un instant précis.
2: Et ben voilà, ça sera le mot de la fin, Laetitia. Et c'est passionnant et c'est vrai que c'est vraiment un outil clé que ces ventes interactives que vous proposez donc chez Capifrance. Laetitia Julien, consultante luxe et prestige à Marseille pour Capifrance. Si comme Laetitia, vous avez des témoignages terrain à nous apporter dans les experts de l'IMO, n'hésitez pas à nous écrire. On a une adresse mail, lesexpertsdelimo@bfmbusiness.fr. Allez, c'est l'heure du débat.
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2: Et oui, on va parler SCPI. À mes côtés, Pierre-Antoine Burgala, DG d'Iroco. Bonjour Pierre-Antoine.
11: Bonjour Marie.
2: Et à mes côtés également, si on parle SCPI, on parle de Paul Bourdois, cofondateur de France SCPI. Bonjour Paul.
12: Bonjour Marie.
2: Alors, je disais, on va parler SCPI sans frais, messieurs, mais quand même, on est au mois de septembre, on va essayer de célébrer, ou pas d'ailleurs, la rentrée des SCPI. Et donc, je vous regarde tous les deux, ça va comment ce marché des SCPI en cette rentrée?
12: Alors, ça va en demi-teinte, Marie. Je ne vais pas faire de réponse de
2: Normand, mais on adore les Normands.
12: Un peu, même si je suis breton.
2: Pas moi, je suis plutôt normande.
12: Alors, je vais vous faire une réponse pour
2: conflit.
12: Vous. Le marché, pour redevenir sérieux, le marché, il est en demi-teinte. C'est-à-dire qu'on sent une stabilisation du marché et dans le même temps, il y a toute une génération en fait qui est en train d'être remplacée, j'ose le mot, vraiment remplacée. D'un côté, vous avez une collecte qui est
2: le grand remplacement des vieilles SCPI.
12: Absolument. Et vous allez comprendre, vous avez d'un côté des SCPI qui collectent, qui drainent une collecte, 80% de la collecte qui est faite par des SCPI qui sont plutôt diversifiées, plutôt européennes, et dans ces 80%, il y a, je dirais, une dizaine de véhicules qui collectent. Donc la collecte est très concentrée. Et parallèlement à cela, il y a des SCPI qui sont plutôt orientés bureaux, France, qui, elles, peinent et donc n'arrivent pas à collecter et voire ont des parts en attente. Donc ça se compte en millions, même en milliards. Et effectivement, c'est compliqué pour ces SCPI.
2: Les parts en attente, c'est quoi? C'est les gens qui veulent sortir, qui n'arrivent pas à sortir?
12: Exactement,
2: c'est ça l'idée, quoi.
12: Il y a un problème de liquidité sur cette partie du marché.
2: Pierre-Antoine, je vous regarde parce qu'effectivement, on est quand même dans une phase qu'on a connue au moment de la crise ukrainienne. Est-ce qu'il faut se préparer à la même chose du côté des SCPI que ce qu'on a connu autour de 2022-2023?
11: Ouais. Alors effectivement, pour compléter ce que dit Paul sur les SCPI qui souffrent aujourd'hui, ça a été aussi notamment dû, au-delà des classes d'actifs, le bureau qui a un changement d'usage assez profond, enfin bref, on connaît tout ça,
2: ouais.
11: Par la remontée des taux extrêmement brutale qu'on a eue à l'été 2022, puisqu'on a pris 400 points de base, 4%.
2: Oui, on était passé de 1 à 4 d'un coup, quoi. Hyper rapidement, c'est surtout hyper ça, c'est rapidement. La rapidité de la hausse.
11: Ouais. Et les SCPI n'aiment pas les chocs violents, pour le
2: Personne.
11: Coup.
2: Personne.
11: Ces SCPI ont eu un succès, effectivement, j'aime bien l'idée du grand remplacement que vous avez évoqué, ces SCPI ont eu un énorme succès avant la remontée des taux et aujourd'hui subissent le fait d'avoir beaucoup collecté et beaucoup investi avant cette remontée des taux. Et la conséquence, c'est quoi? C'est que l'immobilier qu'ils avaient acheté à prix cohérent par rapport à cette période-là ne l'est plus aujourd'hui.
2: Mais j'ai l'impression qu'on refait l'histoire à chaque fois.
11: Ouais, et si je dois répondre à votre question, oui, effectivement, il y a une pression sur l'environnement obligataire actuellement, mais ça semble encore très éloigné de ce qu'on a vécu à l'été 2022.
2: On sent que c'est plus gros. Alors, on sent que ça. Enfin, voilà, la crise inflationniste, on a l'impression que c'est une poussée plus qu'une crise, dans le sens où on sent que c'est peut-être plus lent que ce qui s'est passé autour de 2022-2023. N'empêche, est-ce que les SCPI pourront y échapper ou pourront ne pas revivre, finalement, refaire l'histoire de cette manière-là, en fait? C'est ça le sujet, quoi. Parce qu'à chaque fois, on nous promet un grand nettoyage. Les moments de crise, ils viennent tous sur le plateau pour dire « Oui, mais c'est bien, parce que maintenant, on n'achète plus n'importe quoi ou à n'importe quel prix. » Mais enfin bon, j'ai l'impression quand même que, de nouveau...
11: Bah, de toute façon, toute une question de prime de risque que vous êtes prêts à y mettre. Hein. Aujourd'hui, les SCPI qui collectent beaucoup, celles citées par Paul, donc une dizaine, collectent effectivement beaucoup de capitaux et les déploient en moyenne entre 7,5 et 9%, suivant la qualité, la localisation, la classe d'actifs, le secteur d'activité des immeubles. Et en fait, il faut regarder quel est le rendement de l'actif sans risque. Si vous êtes autour des 4 et que votre immobilier rémunère 7,5, 8, 8,5, vous avez un coussin de sécurité a priori satisfaisant pour encaisser un éventuel choc qu'il pourrait y avoir.
2: Ouais, mais c'est ça en fait, c'est se prémunir des différents chocs, quoi.
12: Moi, je rajouterais que ce qui est probablement certain, et je veux bien prendre le pari avec vous, Marie, c'est que si vous êtes encore là dans 10 ans et que vous m'invitez, eh bien, je suis prêt à parier qu'il y aura des SCPI qui auront beaucoup collecté aujourd'hui, qu'on encense, et qui effectivement seront probablement, peut-être, dans une crise semblable à celle que l'on voit aujourd'hui pour certaines
2: SCPI. Donc on n'apprend jamais des erreurs du passé, j'ai envie de dire.
12: Ça. Non, c'est pas ça. C'est que vous
2: pour
12: avez
2: ceux qui ont la rêve code quantum.
12: des sociétés de gestion, je ne l'ai pas.
2: Trop jeune, Paul.
12: Les sociétés de gestion qui investissent de manière un peu trop rapide parce qu'elles collectent de manière trop forte, eh bien peut-être qu'à un moment donné il y aura des problèmes.
2: Juste un mot, Paul, quand même, parce que vous avez parlé de tous ceux qui n'arrivent pas à sortir. On en est où là? Parce que c'est vrai qu'on en a beaucoup parlé ces derniers mois de ceux qui cherchent à vendre qui n'arrivent pas. Il y en a encore beaucoup et qu'est-ce que vous pressentez pour eux? Quel est le bon conseil à leur donner, quoi?
12: Il y a 1,7 milliard d'euros de parts en attente, tout SCPI confondu. C'est énorme.
2: 1,7 milliard.
12: Et toutes les SCPI ne sont pas au même niveau. C'est-à-dire qu'il y en a qui, effectivement, sont bloquées, littéralement bloquées. Et elles vont être obligées, à terme, probablement, de vendre des actifs dans un moment qui n'est pas propice aux vendeurs, forcément. Et donc, quand vous êtes épargnant, vous êtes sur ces SCPI-là, vous êtes bloqué. Vous avez une solution qui n'est qu'une rustine, qui est le marché secondaire. C'est-à-dire que vous pouvez passer par des acteurs qui organisent le marché secondaire, qui peuvent vous aider à vendre de gré à gré, mais effectivement, il va falloir s'armer de patience.
2: Donc là, on ne peut rien faire, on est bloqué, quoi.
12: Ou alors, vous passez par des acteurs qui permettent de vendre de gré à gré.
2: Oui, mais avec qui permettent, avec une sacrée décote. Avec une décote, quoi. Donc voilà. Ceci étant dit, passons à notre thème du jour. Je voulais parler, effectivement, avec vous, messieurs, des SCPI sans frais. On en parle assez régulièrement, quand même. Et effectivement, moi, si je vais sur Internet, alors j'ai plein de conseils pour acheter des SCPI sans frais. Ma question, c'est quoi une SCPI sans frais versus une SCPI avec frais?
11: Qui commence?
2: Pierre-Antoine, allez, hop.
11: Allez. Oui, effectivement, ça tombe bien. On est un des acteurs de la SCPI sans commission de souscription. Alors, ça ne veut pas dire sans frais. C'est vrai qu'il y a eu.
2: Mais c'est pour ça que c'est important d'ouvrir le capot et d'expliquer.
11: Oui, tout à fait. Et ça nous permet de remonter un peu à ce qu'est la SCPI. La SCPI, c'est que vous confiez vos capitaux à un gestionnaire, donc typiquement Iroko, qui se charge pour vous d'investir en plus sur un marché historiquement inaccessible pour
2: les particuliers,
11: effectivement. Puisqu'on est sur l'immobilier professionnels. Il y a quelques SCPI sur l'immobilier résidentiel, mais elles se comptent sur le doigt d'une main. Et donc, vous avez accès à de la logistique, des entrepôts, des commerces, des bureaux. Et donc, nous, en échange de ce travail, évidemment, on va se rémunérer. Historiquement, la SCPI, qui existe depuis 60 ans, hein, mine de rien, a été construite avec des commissions de souscription. Ces commissions de souscription, il y a une fable qui est assez dure encore sur le marché, qui consiste à dire que ce sont des frais de notaire, ou comme des frais de notaire, ou des frais de sortie. Absolument pas. Les commissions de souscription permettent de rémunérer la collecte. Donc moi, en tant que gestionnaire des SCPI, si j'ai une SCPI avec des frais de souscription, je vais prendre un petit bout. Et éventuellement, s'il y a un distributeur, c'est-à-dire un commercialisateur de ces SCPI, il va prendre un autre bout.
2: D'accord.
11: Le marché a été construit comme ça. Nous, on est parti du principe que le monde évolue et que on va proposer une autre façon de proposer de la SCPI. On ne va pas offrir de la liquidité, puisqu'on en a parlé en sous-jacent de la liquidité, puisque la SCPI, par essence, n'est pas un fonds liquide. On est sur un sous-jacent immobilier, mais on va se dire...
2: On pense à tous ceux qui sont bloqués, précisément.
11: Exactement. On va offrir de la liberté à l'épargnant. Et donc, on va faire le choix de variabiliser toutes nos commissions. C'est-à-dire que on veut être rémunéré pour le bon travail que l'on fait sur Iroko. C'est-à-dire que quand on achète bien un immeuble, on va être rémunéré. Quand on encaisse bien les loyers, qu'on cherche les bons locataires, on va prendre une commission également. Mais on ne prend pas à l'entrée. Parce que pour nous, le sujet de ça, c'est que il suffit de collecter pour gagner sa vie en tant que société de gestion quand vous avez une SCPI avec des frais de souscription.
2: Quitte à faire n'importe quoi.
11: Faire n'importe quoi, je pense que c'est le but de personne parce qu'il faut exister le plus longtemps
2: possible. Mais ça peut arriver.
11: Mais effectivement, vous pouvez collecter de l'argent sans pour autant être obligé de l'investir ou dans de bonnes conditions. Et effectivement, chez Iroko, ce n'est pas le cas.
2: Donc, c'est une forme de paiement à la performance.
11: C'est une forme de paiement à la performance, exactement.
2: Mais ce qui veut dire que moi, quand je passe par vous, je paye moins cher.
11: Alors oui, mais ça, on va en débattre, j'imagine.
2: C'est tout le sujet. Hein.
11: Mais oui, effectivement, sur le long terme, à court terme, on est moins gourmand qu'une SCPI qui prend des frais de souscription. Parce qu'en fait, le gros de la performance sur ce modèle-là se fait à l'entrée. Pourquoi je dis ça? Et après, effectivement, Paul, je te laisserai donner ton point de vue. Mais quand vous avez un client qui fait confiance à une SCPI et qui donne 100 euros, quand vous avez une SCPI qui a des frais de souscription de l'ordre de 10%, ce que ça veut dire, puisque ce ne sont pas des frais de sortie, ce ne sont pas des frais notaires, c'est que le gérant de la SCPI, il a à disposition 90 euros à mettre au travail sur de l'immobilier. Ensuite, vous payez des frais de notaire quand vous faites une acquisition, vous payez aussi des agents immobiliers parce que le marché est organisé en immobilier professionnel avec des agents immobiliers. Et donc, il y a de l'argent qui tourne réellement au travail sur de l'immobilier qui vous donne des loyers. D'accord ? Pour une SCPI qui n'a pas de frais de souscription, en fait, en supprimant cette commission de souscription, on va mettre mécaniquement plus d'argent au
2: tout
11: travail.
2: Tout l'argent, vous allez le mettre au travail ?
11: Pas tout, parce qu'en fait, quand on va recevoir les 100 euros, nous aussi, on veut se rémunérer. Quand on va recevoir les 100 euros, on a ce qu'on appelle une commission d'acquisition. C'est-à-dire que chaque fois qu'on va acheter un immeuble qui nous semble pertinent pour la SCPI, on va prendre 3%, par exemple, dans le cas d'Iroko Zen. Donc, l'argent réellement mis au travail sur l'immobilier, c'est 97 euros. Une fois que j'ai dit ça, ça fait globalement à peu près 8% de plus mis au travail sur l'immobilier. Donc, si j'achète le même immeuble que ma petite copine qui a des frais de souscription, donc un rendement équivalent.
2: Vous allez payer pareil, mais vous allez être plus propriétaire qu'elle, quoi, en gros.
11: Exactement, j'ai une masse de loyers potentiels plus importante. Et je prends effectivement un peu plus de frais de gestion, puisque nous, on est à 12% sur Iroko Zen, quand la moyenne du marché est peu ou prou à 10%. Sauf que l'assiette n'est pas du tout la même. On parle de l'assiette des loyers. Les frais de gestion, c'est sur les loyers. Donc en fait, l'impact réel, il se fait surtout à l'entrée, avec les frais de souscription.
2: Paul, quand vous entendez ça, moi j'ai envie alors du coup d'acheter...
11: Ah oui, vous avez envie.
2: Oui.
12: Non mais c'est, en effet, ça donne envie. Alors il y a des contreparties, on en a évoqué une qui sont les frais de gestion, en effet. Il y a une deuxième contrepartie qui est que vous payez des pénalités de sortie, de retrait anticipé, c'est-à-dire que vous êtes bloqué, entre guillemets, ou en tout cas pas bloqué, mais si vous sortez avant une certaine durée, alors ça va de 5, 6 ans, 8 ans parfois même, ouais, pour des nouvelles SCPI sans frais, vous payez l'équivalent quasi de frais de souscription. Voilà.
2: Donc en gros, ce que vous êtes en train de me dire, c'est qu'au final, j'y gagne pas forcément en termes de frais annexes.
12: Si, alors si, mais il faut se dire que les SCPI qu'on appelle les SCPI sans frais, en fait, c'est pas un amoindrissement des frais, c'est juste une distribution qui est différente des frais. Iroko, comme France SCPI d'ailleurs, comme personne, n'est philanthrope. Donc tout le monde doit être rémunéré pour le travail qu'il fait. Il y a juste un déplacement. Et alors Pierre-Antoine n'est pas d'accord.
11: Je ne suis pas d'accord.
12: Mais il y a des des frais qui sont répartis autrement, c'est tout. Et donc sur la durée, vous avez des frais de gestion. Alors c'est 12% pour Iroko, ça peut aller jusqu'à 20% pour des SCPI sans frais.
2: Donc en effet, 20% c'est pas rien.
12: Il y a un décalage de frais qui se fait.
11: Si je peux me permettre de répondre effectivement sur les pénalités de sortie, en fait ça, là aussi ça nous permet de revenir sur ce qu'est une SCPI sous-jacent immobilier. Il faut l'avoir dans le long terme. Un épargnant qui vient chercher une rémunération assez élevée sur une SCPI et à court terme fait un mauvais choix. Il faut qu'il se positionne sur un compte à terme, sur du livret A, éventuellement une assurance vie, mais pas de la SCPI.
2: Non, mais on est d'accord, Pierre-Antoine, mais qu'est-ce qui se passe quand il y a un marché qui se retourne et que je n'avais pas anticipé? Et qu'est-ce qui se passe quand j'ai, moi, un coup de mou dans ma vie ou quand on pense à ce 1,7 milliard qui est bloqué?
11: Mais donc, les pénalités de sortie, on les a souhaitées cohérentes vis-à-vis déjà de l'horizon de placement recommandé d'une SCPI, qui est de 10 ans. Hein. Ouais. Donc, chez Iroko, pour les deux SCPI, c'est 6 ans de pénalité. Et le jour qui suit cette sixième année, c'est zéro. Donc effectivement, il n'y a pas un report de la commission de souscription sur la commission de sortie, puisqu'elle disparaît à partir de 6 ans.
2: C'est quoi cette pénalité d'ailleurs? Parce qu'on dit pénalité, mais ça équivaut à combien?
11: C'est 5%, enfin, en tout cas chez nous, c'est 5% de l'épargne retirée. Et ensuite, on n'a pas fait ça pour s'enrichir mécaniquement sur une sortie anticipée et mal prévue, puisque dès lors qu'il y a un décès, une invalidité...
2: Ah, on peut justifier une sortie anticipée.
11: Exactement, sans pénalité. C'est-à-dire que quelqu'un décède, on n'est pas des monstres, hein, dans les 3 ans, alors c'est malheureux, et on ne prendra pas cette pénalité. Le but, c'est de protéger la communauté d'épargnants qui fait confiance en la SCPI, à long terme, de mouvements un peu volatiles d'épargnants qui viendraient chercher une performance un peu sympa, et partir au bout d'un an.
2: Et ma question, maintenant qu'on a dit tout ça, entre les pénalités, les frais de gestion, etc., c'est de quoi je dois me méfier? C'est-à-dire qu'évidemment, il y a Iroko, mais il n'y a pas qu'Iroko sur ces SCPI sans frais. Vous le disiez, par exemple, ces frais de gestion, ils peuvent aller jusqu'à 20%, c'est quand même pas rien. Qu'est-ce que je dois regarder quand je me fais attraper sur Internet par une annonce d'une super SCPI sans frais?
12: Nous, ce qu'on regarde au-delà de la structure de frais, ce qu'on demande à nos clients et ce qu'on les incite à regarder, c'est vraiment la qualité de gestion de la SCPI. Une fois qu'on a de la société de gestion, pardon, qui a créé la SCPI. Une fois qu'on a dit ça, on n'a pas dit grand-chose. Exactement. Ouais. Donc, il faut regarder les signaux faibles. Il faut regarder tous les indicateurs. Et ça, vous pouvez les trouver facilement chez Iroko ou dans d'autres SCPI. La valeur de reconstitution, la régularité de la performance. Parce que c'est pas le tout d'avoir une énorme performance au début, mais il faut que ça dure.
2: Ça, c'est ce qu'on dit sur toutes les SCPI. Mais d'ailleurs, est-ce que les SCPI sans frais, on va revenir sur ce qu'on disait, mais est-ce que les SCPI sans frais affichent de meilleurs rendements que les SCPI avec frais?
12: Oui. Vous avez le paysage aujourd'hui des SCPI sans frais. Je vous parle en TD, donc taux de distribution annualisé 2026. Donc ça peut encore changer. Hein. C'est pas évidemment pas garanti. Mais si je fais le constat sur la dizaine de SCPI qui sont dites sans frais, vous avez une performance moyenne depuis le début de l'année qui est de 6,67 en moyenne. Et les SCPI, si je prends dans la globalité ce TD moyen annualisé, c'est 4,6%.
2: Ah ouais, il y a quand même un écart pas mal.
11: Après, il y a le poids de l'historique qui fait que j'imagine les SCPI avec frais de souscription, puisque le modèle sans frais de souscription est relativement récent. Donc effectivement, il n'y a pas de raison à ce que la performance d'une SCPI qui a des frais de souscription ne soit pas plus importante que celle avec des sans commission de souscription. Pourquoi je dis ça? Parce que si vous lancez aujourd'hui une SCPI du début, qui a des frais de souscription, le fait de beaucoup collecter, si elle a un beau succès commercial, va mécaniquement vous emmener sur des rendements assez élevés.
2: Ouais.
11: Donc, j'aime bien comparer ce qui est comparable, c'est-à-dire qu'on prend les deux modèles, on prend des hypothèses de rendement équivalentes d'immeubles, et là, on compare. Là, je trouve qu'on peut tirer le trait.
2: Non, bien sûr, mais il peut y avoir, quand je disais qu'effectivement, il y a des pub un peu partout, voilà. La question, c'est de savoir si effectivement, si en plus de ça, c'est associé à des taux de rendement qui sont bien meilleurs, 2 points de plus que l'ensemble de toutes les SCPI, forcément, on peut être un petit peu moins vigilant sur ce qui se cache derrière ces frais. C'est ça, mon sujet.
11: Ouais. Mais c'est pour ça que je rejoins largement Paul sur ce qu'il dit, et je pense que chez Iroko, on fait un bon boulot là-dessus. C'est la qualité du gestionnaire, son track record. Donc Iroko, c'est 6 ans d'existence. Aujourd'hui, IrokoZen, c'est quasiment 200 actifs sous gestion. Donc effectivement, il faut regarder au-delà du simple chiffre et analyser pourquoi fois une SCPI va faire 10% de rendement, est-ce que c'est pérenne? Est-ce qu'ils n'ont pas acheté des choses qui sont un peu crappies, qui ne sont pas forcément bien dans leur marché, juste pour faire un rendement élevé? Donc ça s'apprécie avec des professionnels du patrimoine, en prenant le temps, effectivement, de bien analyser la SCPI.
13: Bon, juste quand il nous reste 3 minutes, à chaque fois le temps s'écoule, mais et Paul, vous disiez que vous voyez une forme de risque à ces SCPI sans frais qui sont de plus en plus nombreuses. Vous le disiez, il n'y a que 10 SCPI au final, mais elles représentent 20% de la collecte totale. Ouais. Donc
11: c'est pas assez.
12: Exactement.
13: Évidemment, chez Hiroko, au contraire.
12: Et c'est beaucoup en même temps. Et vous allez avoir des accidents industriels. Vous avez déjà une SCPI qui est à la peine, qui a été créée. Ça a été la pionnière, d'ailleurs, qui est la première SCPI qui s'est créée. Je ne veux pas me faire des amis, mais ce n'est pas grave. Novaxia Neo, qui a été créée en 2019-2018. Elle est déjà à la peine. Son rendement, elle est dans un cercle vicieux. Son rendement a baissé. Pour l'instant, il y a des projections sous les 4% pour cette SCPI sans frais. Elle a 26... Alors, je ne veux pas vous dire de bêtises, mais elle a plusieurs millions d'euros, plusieurs dizaines de millions d'euros de parts en attente pour cette SCPI qui est créée. Elle est bloquée. Les épargnants sont bloqués dessus. C'est compliqué. Donc, quand on parle de SCPI sans frais... Oui, mais attention, il faut faire.
13: En fait,
12: il faut être vigilant.
13: Mais en fait, le sujet qu'on se dit depuis le début, c'est que c'est juste que c'est exactement les mêmes règles que pour toute SCPI. Simplement ne pas se laisser avoir par l'appât du gain et toujours soulever le capot. En fait, à chaque fois, on revient là-dessus.
11: Si je dois résumer par rapport à l'acteur qui est cité, la SCPI sans frais de souscription, elle met. Et ça, on peut pas me l'enlever, plus d'argent au travail. Donc, mécaniquement, elle a besoin de prendre moins de risques pour faire la même performance qu'une SCPI qui a des frais de souscription. Ouais. Et ensuite, effectivement, ça n'enlève rien au fait qu'on parle d'un momentum à chaque fois pour les SCPI. Aujourd'hui,
13: comme pour l'immobilier,
11: on est plutôt dans un bon momentum. On parlait d'immobilier résidentiel tout à l'heure, c'est toujours pareil. Et en l'occurrence, l'acteur cité s'est lancé en 2019, a eu un joli succès commercial dès le début, a beaucoup acheté dans des conditions qui sont moins bonnes qu'aujourd'hui. Donc, comme tout SCPI, frais de souscription incluse, elle souffre. Aujourd'hui.
13: Bon, il nous reste 1 minute 50. On a Hiroko, on a compris, mais il n'y a pas qu'Hiroko. Alors, est-ce que vous avez des recommandations à nous faire, Paul, en termes de SCPI sans frais? Est-ce que vous avez quelques noms comme ça?
12: Alors, oui, mais des recommandations, non. Je vous donne des idées des SCPI qu'on suit, parce que je fais attention aux termes, c'est extrêmement important.
13: Ouais, bien sûr.
12: Vis-à-vis de l'AMF. Hiroko Atlas, en effet, c'est une bonne SCPI. On la regarde de très près. C'est une des...
13: Taux de rendement
12: 9,40.
13: Waouh.
11: 9,40 l'an dernier, ouais.
12: Donc assez costaud, en effet, intéressante. Il n'y a pas que Hiroko Atlas, il y a aussi Eden, qui est un peu le mouton à cinq pattes, qui est une SCPI européenne, donc intéressante en termes de fiscalité.
13: Ah, on en a fait des SCPI 100% européennes. Hein.
12: Bien sûr, et sans frais, donc, et je crois qu'elle a un taux de distribution 2025. Non garantie pour cette année, évidemment, de 8%.
2: Les performances passées ne préjugent pas des performances.
12: Bah, merci de le dire. Vous avez...
13: 8% quand même, c'est pas mal
12: 8%
13: aussi.
12: 8%, hein, c'est énorme. On ne se rend pas compte, mais 8%, faire travailler son argent à 8% sur l'immobilier...
13: Si, on se rend bien compte, hein. Si, je vous assure. Hein.
12: Voilà. Vous avez deux autres SCPI que je cite, en plus d'Hiroko Atlas et d'Eden, vous avez Rimac Live, qui est le concurrent direct d'Hiroko, qui est
13: par l'inventeur de la SCPI sans frais, vous m'avez écrit. Il y a un inventeur de la SCPI sans frais.
12: Il y a quelqu'un qui a pris le pari. Alors, il a probablement eu l'idée en même temps que d'autres, mais en tout cas, il a pris le pari. Il s'appelle Nicolas Kert. Il a pris le pari de on l'embrasse, ouais, absolument. Il a pris le pari de lancer ce modèle avec des risques aussi. Et donc, Rimac Live, plus de 7% de rendement en 2025, intéressante.
13: Et, une toute dernière rapidement.
12: EPSICAP Explore, par exemple, qui est une SCPI qui vise des actifs de moyenne capitalisation, qui vient d'être créé, donc on n'a pas encore de rendement établi, mais qui va avoir probablement un joli rendement en 2026.
13: Ouais, objectif long terme 6,5, j'ai lu.
12: Exactement. Ouais.
13: Pas mal. Mais sinon, il y a Hiroko, on l'a dit. Hiroko, plus de 9%. Incroyable. Merci, Pierre-Antoine Burgalal, directeur général d'Hiroko, qui était avec nous. Et Paul Bourdois, évidemment, cofondateur de France SCPI, à chaque fois avec nous pour décrypter aussi ce qui se cache derrière ces fameuses SCPI. Merci d'avoir été avec nous dans les experts de l'IMO qui reviennent demain à 10h30 sur BFM Business.
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3: Bonjour, bienvenue à toutes et tous pour cette nouvelle édition de Tout pour investir. TPI sur BFM Business, c'est votre demi-heure archi concentrée de conseils pratico-pratiques pour vos finances personnelles, votre patrimoine, vos petits trésors. Tout pour savoir un petit peu où vous allez en cette rentrée. Et on commence par une bonne nouvelle. On a encore de l'info fraîche pour vous. Entrepreneurs et chefs d'entreprise, on va vous éviter de faire des bêtises en cette rentrée. Évitez les erreurs, les mises sous le tapis de trucs qui vous explosent au visage plus tard, la procrastination. Allez, le top des erreurs à ne pas commettre en cette rentrée patrimoniale lorsque vous êtes chef d'entreprise, ce sera avec François-Xavier Sœur de Terrae, qui fait sa rentrée avec nous. Il sera là pour ouvrir la boîte à outils dans quelques secondes. Autre défi, mais alors à plus long terme celui-là. Comment gérer vos finances personnelles quand vous commencez à devenir âgé ? Que les préoccupations changent au quotidien. C'est un vrai défi. Alors non seulement pour vous, mais aussi accessoirement pour votre banquier privé. Et ça, on y passera tous. C'est important qu'on s'attaque à ce sujet. On en parle avec Yvan Vaillant, un spécialiste patrimonial chez Edmond Rothschild. Enfin, on va se faire plaisir. Alors, avec modération toujours. C'est aussi la rentrée. Et la rentrée, c'est la période bénie des foires au vin. Et on peut y faire des bonnes affaires, dénicher des petites pépites dans une optique patrimoniale, dans une optique placement. Et on va en parler en fin d'émission avec Angélique Delinxan d'Ideal Wine. Vous pouvez nous poser toutes vos questions par mail. Évidemment, l'adresse, c'est direct@bfmbusiness.fr. Le SMS au 73216, tapez le mot-clé business avec votre message ensuite. Puis sinon, vous pouvez me joindre directement sur mes comptes Twitter et LinkedIn. On ouvre la boîte à outils tout de suite.
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3: Alors on est toujours content de le retrouver. On fait la rentrée avec François-Xavier Sœur de Terrae. Bonjour.
25: Bonjour Antoine.
3: Alors, entrepreneur, chef d'entreprise qui nous écoutez, il y a des bêtises à ne pas faire. Il y a des décisions qu'on met toujours à demain, qu'on devrait prendre aujourd'hui, qu'on aurait même dû prendre avant-hier. Ce qu'on ne fait pas et on se retrouve face à un mur. Il y a des erreurs à ne pas faire hein, quand on est chef d'entreprise et qu'on gère quand même correctement son patrimoine. On va en faire le top avec vous et on va commencer par tout simplement l'aspect juridique d'un certain nombre de choses quand on est chef d'entreprise et ça vraiment c'est une erreur capitale à ne pas commettre.
25: Mais c'est qu'en fait c'est surtout beaucoup d'entrepreneurs oublient le juridique, c'est bien le souci, c'est qu'on est au quotidien, et je suis bien placé pour le savoir, je suis entrepreneur également, j'ai une société et quand on est dans le quotidien, quand on a la tête dans le guidon, on a tendance à oublier ces aspects juridiques et lorsqu'on a un patrimoine, les fondations, ce qui va porter toute la charpente patrimoniale, c'est le juridique. Et typiquement, moi je vois beaucoup d'entrepreneurs aujourd'hui qui n'ont par exemple pas de testament. Sauf que quand on n'a pas de testament, en fait, ça veut dire qu'on laisse la loi décider pour soi de ce qui va se passer.
0: Et puis, ça peut arriver d'un coup sans prévenir, et ces choses-là.
25: J'ai déjà eu à gérer des successions pour des personnes qui ont 40, 50 ans.
0: Et qui n'avaient rien préparé.
25: C'est des accidents. C'est vraiment des accidents, pour le coup. Mmh. Et là, vous vous retrouvez avec parfois des héritages avec des sociétés où ça va à un enfant, où ça n'aurait pas dû aller. Ça aurait dû aller à l'autre. Ou alors, quand vous avez des familles recomposées. Vous pouvez avoir un conjoint qui va se retrouver en indivision avec les enfants d'une première union. Donc, c'est extrêmement important de bien structurer. Parce que beaucoup de chefs d'entreprise vont chez le notaire, mais ils sont la tête dans le guidon. Généralement, les notaires, ils sont la tête dans le guidon aussi. Vous y allez, vous faites un acte immobilier, vous faites quelque chose, une succession, etc. Vous ne réouvrez pas tous ces sujets-là. Si jamais vous ne faites pas la démarche de réouvrir le conseil et la protection de la famille, ça ne sera pas fait spontanément nécessairement par le notaire. Certains le font, malheureusement, beaucoup le font pas spontanément. Ouais. Donc, c'est pas parce que vous êtes allé chez le notaire que vous êtes protégé. Il y a le testament, il y en a aussi beaucoup qui... Alors, on voit le régime matrimonial, ce qu'il y a le régime matrimonial et tous les avantages matrimoniaux qu'il y a autour. De plus en plus de chefs d'entreprise ont le réflexe d'être en séparation de biens. Parce qu'on dit... Je suis en séparation de biens parce que je me protégeais des créanciers si un jour ma boîte fait faillite.
0: Ouais.
25: Mais en fait, moi, je me méfie beaucoup moins des créanciers que de l'ex-conjoint. Parce que la plupart du temps, le problème, et c'est quand on est en séparation de biens, on ne se met pas en séparation de biens vraiment pour se protéger des créanciers, mais plutôt pour se protéger d'un divorce. Parce que vous pouvez divorcer, il y a un mariage sur deux qui finit en divorce, et vous pouvez vous retrouver à vendre des parts de votre boîte pour pouvoir payer ce que vous devez à votre futur ex-conjoint. Ouais. Donc c'est extrêmement dangereux. Et puis, quitte à aller chez le notaire, donc on a vu le testament, on a vu le régime matrimonial et les avantages matrimoniaux qui vont avec, on passe très vite dessus, mais dernière chose à faire, faites un mandat de protection future. J'en ai déjà parlé 10 fois sur votre plateau. Vous parlez tout à l'heure des personnes âgées à protéger, ça en fait partie. C'est ce qui vous évitera de vous retrouver, ce qui évitera surtout vos proches de vous retrouver dans le couloir du juge des tutelles, même si ça a changé de nom maintenant. Mais le mandat de protection future, ça signe chez le notaire, ça fait que si jamais un jour vous n'êtes plus dans un état psychologique ou physique de gérer votre patrimoine, vous avez désigné un mandataire qui, ce jour-là, prendra le relais pour gérer votre patrimoine. C'est extrêmement important et ça évite, encore une fois, le juge des tutelles. Ça coûte d'aller chez le notaire. Ça prend du temps, ça coûte un peu d'argent.
0: Oui, mais vu ce qu'on peut éviter, c'est un bon investissement. On sent
25: qu'est-ce que ça coûte d'aller chez le notaire par rapport au fait d'éviter un conflit familial.
0: Exactement. Autre chose qu'on n'arrête pas de répéter à cette antenne, l'optimisation fiscale, ce n'est pas une stratégie. C'est le cadeau bonus.
25: C'est tout à la fin.
0: Voilà, c'est exactement ça.
25: Le juridique, les enveloppes, et ensuite on détermine un profil de risque, on fait les supports, et éventuellement il y a un avantage fiscal à la sortie. Et moi, il y a plein de chefs d'entreprise qui viennent me voir, et c'est le témoignage aussi d'une vie salariale, entrepreneuriale. Je vois plein de contrats, je vais voir 5-6 contrats d'épargne retraite, je vais voir du PERP, du PER, de l'article 83, etc. Mais je vais voir un vieux Duflot, un Borloo, un de Normandie, etc. Et puis alors, mes préférés, du FIB, du FCPI, de la Sofica, tout ce que je déconseille pas particulièrement.
0: On dirait des noms de sociétés écrans, c'est pas...
25: Et non, c'est tout ça, c'est de la défisque. Voilà, il faut faire... Ce n'est pas une stratégie patrimoniale en soi. Jamais. Quand on fait de la bonne gestion de patrimoine, on va faire une structure, on va faire une holding, on va faire de l'arbitrage salaire-dividende, on va changer des statuts. Ça, c'est de la bonne gestion de patrimoine, mais vendre de la défisque, c'est le niveau zéro de la gestion de patrimoine.
0: Mais non, ça, on est d'accord.
25: Une fois de plus.
0: C'est pas une stratégie. L'autre chose qui peut éventuellement vous embêter, c'est si vous avez mal alloué vos actifs immobilier, ou qu'il y a un problème à ce niveau-là.
25: L'immobilier, on voit beaucoup sur les réseaux sociaux ce type de débat. Faut-il acheter sa résidence principale ou aller faire du locatif ?
0: J'ai vu une France de propriétaires.
25: Alors oui, il y a ça, mais c'est surtout que les réseaux, forcément, pour exister dessus, il faut avoir une position tranchée. Il faut dire oui, faut la résidence principale, non, faut pas la résidence principale. Comme d'habitude, la réponse, elle est un peu entre les deux. Et moi, ma réponse est de dire oui, il faut une résidence principale, mais pas trop grande. Parce qu'en fait, énormément de personnes ont tendance à tout mettre dans leur résidence principale. Mais quand je dis tout, c'est en fait on se retrouve avec 90-95% du patrimoine dedans et avec des mensualités où vous êtes vraiment au taquet, du taquet, du taquet, du taquet. Sauf qu'en fait, c'est pas comme ça qu'on peut s'enrichir, puisque forcément, une résidence principale, c'est un bien de jouissance. Donc il n'y a pas de loyer en face, c'est pas un bien frugifère, comme disent nos amis notaires. Et ils ont raison. Ça génère des taxes, ça génère de l'entretien, tout simplement, des charges. Et en fait, quand vous avez une capacité d'emprunt, c'est bien de l'utiliser un bout pour la résidence principale et un bout pour faire l'investissement locatif. Donc comme d'habitude, la réponse, elle est entre les deux.
0: Mais écoutez,
25: sur l'immobilier.
0: Oui. Non, mais on est toujours sur la table de mixage et c'est vrai que voilà, mettre ses œufs dans le même panier, c'est pas forcément une bonne idée. Justement, quatrième mauvaise idée, mettre ses œufs dans le même panier, et pas assez se diversifier.
25: Il faut éviter la diversification. En ce moment, on voit tous ceux qui ont fait un pari 100% IMO, les taux montent, donc la valeur du stock immobilier diminue. Mmh. C'est logique. Donc, il ne faut pas avoir tous ses œufs dans le même panier, puisque un bon mur patrimonial bien solide, il faut avoir un petit peu de tout. Ceux qui parient... Et puis moi, j'ai aussi l'inverse, et je le vois passer sur des chefs d'entreprise qui sont dans un secteur, par exemple, qui sont dans la tech. Mmh. Est-ce qu'un chef d'entreprise dans la tech, je dois lui recommander un ETF Nasdaq? C'est une vraie question philosophique. Quelqu'un qui est surexposé à la tech, je dois lui recommander de la tech dans son allocation derrière? J'ai même des cas, j'ai énormément, moi, de salariés aussi, qui sont dans le top management de grosses sociétés françaises, du CAC 40, ouais, du Pernod Ricard, de Lessir, Luxottica, du LVMH, voilà, tout ça, c'est mes clients. Mmh. Quand vous avez ça en portefeuille et que vous avez des PE dans lesquels vous avez 500 000, 1 million, 1 million et demi des actions de votre boîte, et que moi, on me dit non, j'ai pas envie de vendre parce que je sais en interne comment ça se passe et que c'est bien et qu'on nous gère bien. C'est un gros biais comportemental. Donc faites attention lorsque vous êtes dans un secteur à ne pas avoir ce biais comportemental de chef d'entreprise ou de salarié top management qui a tendance à dire je connais, je comprends, j'y vais, et à oublier cette diversification qui est toujours nécessaire en gestion de patrimoine parce que les stars d'aujourd'hui ne sont pas forcément les gagnants de demain.
0: Ouais. Vous avez bien raison, François-Xavier Seur de Terrail. Merci infiniment, on était content de vous retrouver pour cette rentrée. Donc ce top 4 des erreurs à ne pas commettre. Merci.

0: quand on vieillit, bon, on fait moins attention aux choses, on se recentre sur un quotidien qui est en train de changer, qui n'est plus forcément aussi facile qu'avant, ben on a tendance à oublier ce qu'il y a au coffre-fort. Et ça, c'est pas une très très bonne idée. Donc justement, cette vulnérabilité de certains clients, c'est une problématique à la fois pour le client, parce qu'on ne veut pas qu'il soit vulnérable, on veut le protéger quand même. C'est aussi une problématique pour vous et c'est quelque chose de très spécifique en matière de banque, du métier de la banque privée. Quelles sont les principales choses que vous notez avant de faire un diagnostic comme ça face à un client qui vieillit et qui a aussi des impondérables qui changent?
1: Bah en fait, on s'est intéressé au sujet parce que, alors déjà, on a des recommandations de la CPR et de l'AMF, nos autorités de tutelle, de s'intéresser au sujet de manière sérieuse. Et puis, le constat qu'on fait, c'est qu'on a trois constats. On a 22% de la population française qui a plus de 65 ans en 2026.
0: Ça va pas
1: s'arranger. C'est autant que les moins de 20 ans.
0: Oui.
1: 1,5 million qui ont des maladies neurodégénératives et ça va doubler d'ici 2050.
0: Bien sûr.
1: Et puis, il y a surtout toute la zone grise, c'est-à-dire les gens qui sont capables sur le papier, mais qui sont fragiles et on le sait très bien.
0: Ouais.
1: Et ça, ces gens-là ne sont pas forcément traités correctement par les banques, voire on se cache un peu derrière le secret bancaire ou derrière des procurations qui ont été signées avec les enfants. Mais en fait, c'est extrêmement dangereux pour la banque, parce que les actes peuvent être remis en cause et c'est évidemment dangereux pour nos clients. Donc, plutôt que d'avoir un tsunami qui nous arrive dans la figure dans les années à venir, on s'est dit on va prendre le sujet à bras-le-corps.
0: Ce qui est une très bonne idée finalement, parce qu'on peut se dire oh là là, je vais être très prévoyant, je vais prévoir tout très en amont. Tout va être coulé dans le marbre, tout sera clair. Ouais, mais la vie, comme dirait Rocky, on boxera jamais plus fort que la vie. C'est-à-dire que la vie, elle change. Les réglementations, la fiscalité, tout ça, ça change aussi. Et on a géré tout ça avec un cerveau, je parle vraiment en connaissance de cause aussi, qui se ramollit tout lentement. Puis on le voit, puis on le sent. Donc, quel est votre... Là, comment se comporte le banquier d'affaires? Comment il prend le banquier privé? Comment il prend le sujet?
1: Alors, on a mis un cadre. On a créé des cadres parce que le banquier, il est un peu seul, en fait, concrètement, dans la plupart des banques. Dans ces cas-là, il ne sait pas trop comment réagir. Donc, comme ce sont des maladies, en général, très progressives, on a décidé d'avoir une définition plus large que la loi. Et donc, on considère qu'une personne, elle est vulnérable dès lors qu'elle pourrait agir contre son propre intérêt. Donc, ça couvre beaucoup plus de situations, en fait. Et parce qu'il y a des signes avant-coureurs qu'il faut distinguer. Ça peut être des signes, des problèmes de repérage dans le temps ou dans l'espace, des propos inhabituels, des problèmes de calcul, de raisonnement. Et ça peut se voir, en fait, au fur et à mesure. Mais pour ça, il faut voir le client,
0: voir
1: s'il
0: y a des rendez-vous.
1: Ouais. Et puis surtout, il y a des événements de la vie où il y a des vrais décrochages. Une maladie d'un client ou de proche du client, ou un décès autour du client.
0: Oui, la perte d'un proche.
1: La perte d'un proche, en général, ça fait des décrochages, et c'est là où les maladies neurodégénératives, en fait, s'accélèrent. Donc, en fait, nous, on s'est dit, on a une responsabilité morale vis-à-vis des clients qu'on a suivis pendant des années. On n'est pas là que pour dispenser des services financiers, on doit aussi les accompagner dans ces moments difficiles.
0: C'est ce que dit Marion Chapelle-Massot, qui est souvent autour de cette table de la société de Carion, qui nous dit CGP, c'est être aussi un psychologue en quelque sorte, mais va falloir avoir des notions de médecine pour personnes âgées, parce que c'est vrai que c'est pas évident. En plus, on peut avoir les parents, les proches, les enfants de ces personnes-là qui viennent vous voir pour vous dire « Attention, ils commencent à perdre un peu la boule ».
1: Alors dans ce cas-là, à la rigueur, il y a des mesures de protection qui peuvent être mises en place. Le problème, c'est quand personne ne s'en aperçoit. Ou là, c'est un vrai sujet.
0: Ouais.
1: Et donc, on touche en plus au secret bancaire, au secret médical, à la RGPD, dans toute l'offre qu'on a créée, en fait,
0: chez Android Shield. C'est sensible, oui.
1: Il faut faire très attention. Ouais. Mais, donc, ce qu'on a fait, c'est qu'on a déjà axé sur la sensibilisation des collaborateurs et des banquiers et aussi des clients. Et deux, on a créé un parcours pour s'assurer que tous les outils de prévention juridique sont mis en place quand on peut les mettre en place. Et en interne, parce que ça ne suffit pas en fait. Hein. Ça, tout ingénieur patrimonial vous dira dans une banque privée, oui, on sait le faire.
0: Ouais,
1: mais le problème, c'est le tempo en fait.
0: Ouais.
1: Et l'identification. Donc, on a créé ce qu'on a appelé le comité référent vulnérabilité qui réunit le service juridique, conformité, contrôle interne et ingénierie patrimoniale, qui peut être saisi à tout moment par un banquier dès qu'il a un doute.

0: D'accord. Comme ça, on va pouvoir l'accompagner avec la relation client et voir s'il y a un vrai sujet. Mmh. On peut même l'accompagner en rendez-vous pour identifier et voir comment on va réagir et bien servir le client. Mmh. Et puis, on a imposé des rendez-vous physiques à des âges clés, à 68 ans, 75 ans, 80 ans, pour s'assurer qu'on a bien évoqué ces sujets-là. Les sujets de transmission, on les a déjà évoqués en ingénierie patrimoniale bien longtemps. Ouais. Les sujets de vulnérabilité qu'on les a évoqués et qu'on met tout en place. Mmh. Donc, on a mis en place en fait des process, tout simplement,
1: ouais.
0: et de la sensibilisation forte.
1: Non, mais ce qui est une bonne manière, non seulement de protéger le client, puis aussi de se protéger en tant que banquier, parce qu'il peut y avoir des recours, il peut y avoir aussi des désaccords avec la famille, etc. Que les choses soient claires, ça, c'est une très bonne chose. Alors, vous, on voit que vous avez un parcours précis et une vraie réflexion qui a été établie autour de ce sujet de la vulnérabilité. Est-ce que c'est quelque chose qui essaime un peu dans toutes les banques, ou est-ce que vous trouvez que c'est un sujet qui n'est pas encore assez pris en compte ?
0: Ce n'est pas du tout géré par les banques. Les banques ne s'y intéressent pas.
1: D'accord.
0: Parce que ce n'est pas rentable, ça ne rapporte rien, concrètement, et qu'on se réfugie derrière le secret bancaire. Et c'est pour ça qu'on a... Mais par contre, c'est un risque, moi j'estime, majeur
1: ben
0: pour
1: voilà,
0: les banques.
1: Le boulot du banquier, c'est de gérer du risque.
0: Les actes peuvent être mis en cause.
1: Oui.
0: Et c'est pour ça qu'on a créé vraiment, on a créé des outils spécifiques, un parcours de prévention de la vulnérabilité, à l'image de tous les outils qu'on a créés en ingénierie patrimoniale, c'est toujours temporel en fait. C'est-à-dire, on prend par la main les clients, on fait du monitoring et on s'assure qu'on a tout coché. Est-ce qu'on a un mandat de protection future? Est-ce qu'on a bien revu les statuts des sociétés pour savoir quels sont les droits de vote, qui sont les dirigeants, si jamais le dirigeant n'est plus là? Est-ce que la fiducie gestion, on peut l'utiliser ou pas? Ça dépend des patrimoines. Et puis, les mandats de protection future, je ne vais peut-être pas vous l'expliquer, parce que vous avez dû en parler très souvent
1: C'est toujours bon de le rappeler. Hein.
0: Le mandat, c'est un concept qui date de 2009, qui est de dire, quand on est valide, on peut désigner un ou des mandataires pour gérer sa personne et son patrimoine,
1: mais oui.
0: Voire des spécialistes par typologie d'actifs, immobilier, financier, etc., en lieu et place du juge. Et donc, en fait, le mandataire accepte, ou un collège de mandataires.
1: Ouais.
0: Et quand l'invalidité est là, on va saisir en fait un médecin habilité au greffe qui va activer le mandat. Et là, le mandataire a le droit de passer des actes de disposition, de vendre des biens, si le mandat est notarié. Et donc, nous, ce qu'on va apporter en plus, au-delà de sensibiliser, de s'assurer que le mandat est signé, c'est qu'on va regarder sous un angle patrimonial,
1: ouais,
0: et pas que juridique.
1: Ouais.
0: Comment je gère un contrat d'assurance vie? Est-ce que je peux changer le profil de gestion
1: bien
0: en
1: sûr
0: tant que mandataire? Et ça, c'est pas toujours prévu dans les mandats. Donc, on va apporter, en fait, cette vision-là des choses. Et donc, il y a ce mandat, et puis, je vous dis, il y a d'autres outils, hein, les statuts de société, qu'on peut vraiment faire sur mesure. Mais pour ça, faut prendre du temps. Et puis, il y a une dernière chose qu'on a créée qui est très novatrice, qui n'existe nulle part ailleurs et qui est toute bête. C'est qu'on a décidé de désigner, de proposer aux clients d'avoir une personne de confiance, en fait, que l'on peut appeler si jamais on a un doute. Et donc, il y a le sujet du secret bancaire, évidemment.
1: Oui,
0: on
1: ne
0: peut pas
1: oui,
0: dire à n'importe
1: sûr,
0: qui.
1: Oui, oui.
0: Donc ça, on a géré ça. On a géré ce sujet-là en termes des informations qu'on donne, elles sont très limitées. Mais c'est pour permettre... Parce que nous, en tant que banque, on ne peut pas déclencher une mesure de curatelle, de tutelle.
1: Non, mais c'est pas mandat. Votre rôle.
0: Oui. On peut juste faire des signalements au procureur de la voilà. République dans le cas d'abus de faiblesse, des choses comme ça. Mais sinon, on ne peut pas. En revanche, si on a un contact direct avec une personne de confiance qui est renouvelée régulièrement et qui peut agir, et ben ça, c'est une vraie protection. Et un vrai confort pour nos clients.
1: Un conseiller spécial, un petit peu.
0: Bah, un proche, ouais, un ouais. proche en fait, mais qui sait qu'il pourra être averti si un jour on a un doute, ouais. nous en tant que partenaire bancaire.
1: Ouais, sujet qui nous regarde tous, parce qu'on va tous y passer, mais comment prendre soin de son patrimoine justement quand on va commencer à devenir une personne un peu vieille, un peu vulnérable. En tout cas, merci d'avoir soulevé ce sujet. Puis on va en parler assez souvent, parce que c'est vrai que si l'ensemble du secteur bancaire est un peu à la bourre dessus... Nous, la vieillesse, elle va nous rattraper tôt ou tard. Yvan Vaillant, Edmond Rothschild, merci infiniment d'avoir été avec nous.
0: Merci.
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1: Et on retrouve, elle fait sa rentrée aussi, Angélique Delinxin d'Ideal Wine. Bonjour.
3: Bonjour Antoine. Bonjour.
1: Alors la rentrée, évidemment, c'est les foires au vin. Les foires au vin. Ben oui, les foires au vin, on y a recours pour se faire plaisir, pour mettre une petite bouteille de côté, pour... Ben oui, mais quand on a une optique patrimoniale, quand on a une optique investir dans le vin, ben des fois, on peut trouver des petites pépites pas chères au cours de ces foires au vin. Donc, on peut s'en servir pour commencer à se constituer une cave d'investissement.
3: Oui, c'est une opération très importante d'abord, qui a commencé dans les grandes surfaces, hein, il y a une cinquantaine d'années, et qui représente, enfin, son poids économique reste très important. Mmh. Hein, on est proche du milliard d'euros de chiffre d'affaires. Ça représente entre 16 et 18% de ce que les grandes surfaces vendent dans le département vin dans l'année. Donc c'est vraiment un moment, c'est un rendez-vous important. Et puis, au-delà de cette dimension économique, pour l'amateur, effectivement, c'est aujourd'hui une mine d'achat, parce que les foires au vin ont beaucoup évolué. Elles sont parties du principe au départ que les vignerons et les domaines, et particulièrement les propriétés bordelaises, avaient besoin de place dans leur chai pour accueillir la nouvelle vendange.
1: Donc
3: on faisait de la place. Et aujourd'hui, pour coller en fait aux nouvelles tendances de consommation, ce que vous trouvez dans une foire au vin a beaucoup changé. La variété des vins est beaucoup plus vaste.
1: C'est vrai, allez-y, regardez, on ne trouve pas que de petits vins. Non, on retrouve aussi des choses intéressantes qu'il est intéressant de faire vieillir, alors gustativement, puis aussi à garder en cave pour valoriser. Question bête, Angélique, on a vu les résultats de Diageo là, cet été, on a vu ceux des grands brasseurs, etc. On boit quand même de moins en moins d'alcool. Est-ce que c'est une raison pour se dire, bon, je vais peut-être pas trop mettre de sous dans de l'investissement au vin, ou est-ce qu'au contraire, c'est pas une raison de plus de s'y intéresser?
3: Oui, je pense qu'il ne faut pas tirer sur l'ambulance et regarder un petit peu d'un peu plus près les chiffres. C'est vrai que, et c'est plutôt une bonne chose, la consommation de vin a énormément diminué. On est passé de plus de 120 litres par an et par habitant dans les années 60 à peu près 40. Mais si on y regarde, donc ça paraît effectivement une diminution colossale, mais si on y regarde de plus près, en fait, ce qui a véritablement diminué, c'est la consommation de vin courant, de faible qualité, qui a été divisé quasiment par 10.
1: Le vin de table, c'est fini, voilà. On ne boit que du très bon vin.
3: Voilà. Et dans le même temps, les vins portant une AOC, eux, ont progressé, en fait, dans la part de la consommation par habitant et par an. On est passé de 12 et quelques à presque 18 litres de ces vins d'AOC. Donc là, il y a une forte progression. Donc, en fait, derrière ces chiffres, il y a une consommation qui est aujourd'hui beaucoup plus qualitative. Donc ça, c'est un point important. Et puis le deuxième point, c'est qu'il ne faut pas se cantonner au marché français. Et aujourd'hui, le point très positif, c'est que vous avez pratiquement tous les pays du monde qui boivent du vin. 190 pays boivent du vin aujourd'hui, avec certains qui, alors pour les plus anciens, la consommation est plutôt en baisse, parce que traditionnellement, voilà, on est parti vers une consommation plus qualitative et moins récurrente. Mais vous avez des zones extrêmement dynamiques. Je pense par exemple au Brésil, l'Inde, et en Asie, vous avez la Corée du Sud, Singapour, le Vietnam, qui sont portés par de très belles dynamiques. Donc aujourd'hui, il faut regarder sur le plan mondial, on a des perspectives qui restent positives. Donc, oui, la réponse est il faut s'intéresser au vin de belle qualité. Et là, ça reste un placement, un investissement patrimonial, en tout cas.
1: Toujours, on en parle. Alors là, voilà, on va se retrouver rapidement dans les rayons vin des grandes surfaces ou de là où il y a des foires au vin. Vers quoi je vais me diriger si j'ai une optique patrimoniale, si j'ai une optique placement?
3: Oui, vous avez parce que c'est vrai qu'il y a une grande variété. Il y a beaucoup de gens d'ailleurs qui remplissent leur cave une fois par an au moment des foires au vin, et c'est un excellent choix, parce que vous avez effectivement d'une part des vins que vous allez boire relativement facilement et relativement vite. Et puis, vous allez aussi trouver dans les foires au vin des très belles bouteilles qui elles, ont toutes les caractéristiques d'un vin de placement et d'investissement. Donc, ce sont des vins... Alors, vous avez beaucoup de millésimes très jeunes dans les foires au vin.
1: Ouais.
3: Quand bien même certains acteurs, Ideal Wine en fait partie, proposent également des millésimes qui sont déjà à maturité. Vous avez beaucoup de millésimes relativement récents. Donc là, dans une optique de placement, vous allez choisir des vins qui ont une belle capacité de garde. Donc vous allez bien choisir vos millésimes, des millésimes comme, si je prends Bordeaux, qui est très présent dans les ventes de foires au vin. Vous allez choisir, par exemple, dans les millésimes récents, les 2022, les 2020, 2019, si vous les trouvez. Là, vous avez la garantie d'avoir des très beaux vins de garde.
1: Oui, et puis bon, alors là, après, il ne faut pas avoir peur d'être patient, mais on peut avoir des valeurs qui montent très, très, très fort sur certaines appellations.
3: Oui, la patience, qui n'est pas forcément la vertu cardinale du consommateur aujourd'hui.
1: Non.
3: La plupart des vins sont achetés pour être bu quasiment le soir même. C'est vrai que dans une optique de placement, dans une optique patrimoniale, il faut considérer qu'un vin, il va falloir le garder 8 à 10 ans avant de pouvoir imaginer en retirer une valorisation intéressante. Et donc ça suppose de créer une cave, d'ailleurs c'est passionnant de constituer une cave, de l'aménager, mais ça a un coût aussi. Donc c'est vrai que c'est une démarche que tout le monde ne souhaite pas réaliser, et pour autant c'est un grand plaisir pour l'amateur.
1: Ouais, il faut qu'il prenne un petit peu la poussière. Hein. Et il nous reste 30 secondes, Angélique, hein, le temps passe très très vite. C'est vrai que la foire au vin, traditionnellement, c'est le terrain de chasse des appellations de Bordeaux, mais pas que.
3: Non, absolument. Il faut, justement, pour coller aux nouvelles tendances de consommation, c'est vrai que Bordeaux se garde très bien très longtemps. Donc, ça reste une très bonne option. Mais derrière, les nouvelles tendances de consommation vont vers des vins plus légers, plus soyeux, plus faciles à ouvrir dans des circonstances peut-être moins formelles que des grands repas. Donc, plus, c'est vrai que ça tend plus vers des appellations comme de Bourgogne, notamment. Et puis, les gens boivent de plus en plus de vins blancs à la faveur du réchauffement climatique, et les jeunes générations préfèrent aujourd'hui le vin blanc au vin rouge.
1: Ils sont plus au blanc.
3: Donc il faut, voilà, donc ça vous ouvre vers des grandes appellations de la Loire, de l'Alsace. Donc la variété effectivement est absolument passionnante, et tout cela est parfaitement éligible à un achat dans une optique patrimoniale.
1: Patrimonial et plaisir, bien entendu, évidemment à consommer avec modération, mais tiens, envoyez-nous en commentaire et sur les réseaux sociaux les bonnes petites pépites, les trouvailles que vous faites en foire au vin à des fins patrimoniales, ça nous intéresse, on commentera ça avec Angélique Delinxant d'Idel Wine qui est régulièrement avec nous. Merci infiniment, TPI c'est fini pour aujourd'hui et je vous retrouve demain pour une nouvelle édition.
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5: Bonjour à tous, bienvenue dans BFM Entreprise consacrée comme tous les lundis au leadership. Une demi-heure d'entretien avec un leader, un patron, une patronne pour vous nous expliquer comment il dirige, son parcours, sa méthode, les clés de sa réussite, les épreuves qui l'ont forgé. Quel meneur est-il ? BFM Entreprise aujourd'hui, c'est avec Sophie de Menton.
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5: Bonjour Sophie de Menton.
6: Bonjour.
5: Ravie de vous avoir dans cette émission Leadership. Vous êtes la présidente du mouvement patronal Éthique, fondatrice de J'aime ma boîte. Alors Éthique, c'est entreprise de taille humaine indépendante et de croissance. On va évidemment revenir sur cette activité, sur votre parcours. Mais pour commencer, je pose toujours cette question. Est-ce que vous êtes né leader ?
6: Ah, quelle question ! Fille unique. D'abord, c'est important de le dire parce que il paraît qu'il y a une majorité de chefs d'entreprise qui sont enfants uniques. Est-ce que je suis née leader ? Pas vraiment. Parents très sévères, un peu de caractère quand même. Et en fait, Si, il y a un moment donné à l'adolescence où je me suis dit, maintenant, on ne m'embêtera plus.
5: C'est ça.
6: Je crois que c'est plutôt le caractère qui joue.
5: C'est le caractère, la frustration. Vos parents, ils faisaient quoi? Ils travaillaient, votre père? Votre mère
6: oui,
5: ne travaillait pas,
6: sûr.
5: C'est ça
6: Ma mère ne travaillait pas. Non, parents normaux, père diplomate, bon, très bien. Mais fille unique, c'est un vrai challenge.
5: Fille unique, c'est un vrai challenge, mais c'est vrai que ça donne la niaque. Vous avez quand même créé votre première entreprise à 22 ans?
6: Oui, parce que j'avais déjà deux bébés. Et donc, en fait, j'ai créé à 23 ans et je me suis retrouvée dans un square. Et je me suis dit, mais ma vie est finie. C'est deux bébés, il faut s'en occuper. Hein. Ma vie est finie. Et à ce moment-là, j'ai tout bêtement pris des petites annonces en disant, mais il faut que je fasse quelque chose. J'avais une licence d'anglais parce que je n'ai pas le temps de faire autre chose. Et j'ai vu Cherche Enquêtrice. Je me suis dit, tiens, c'est une bonne idée. J'ai été et je me suis aperçue qu'il fallait faire des enquêtes en porte-à-porte. Je me suis dit, non, mais c'est n'importe quoi avec deux bébés. Et j'ai fait les enquêtes par téléphone. Et en fait, tout a démarré de là, par hasard. Il faut vraiment croire au hasard. Je crois qu'il y a ceux qui savent ce qu'ils veulent faire, qui ont des vocations. Et le reste, il faut vraiment savoir prendre les moments qui passent.
5: C'est une question d'envie. Bon, là, évidemment, vous vous dites que vous avez fini votre vie, donc il faut faire quelque chose d'intéressant. Vous créez une entreprise de marketing téléphonique.
6: Télémarketing. Première en France.
5: Exactement, la première en France. Mais c'est une question d'opportunité, finalement, tout ce qui vous est arrivé professionnellement.
6: Complètement. Alors, le télémarketing, complètement. Et ça m'a tout de suite intéressée. Ma mère disait d'ailleurs, tu étais tellement bavarde que d'un défaut, tu as fait une profession. Mais oui, la boîte a marché, c'était le moment, ça existait aux États-Unis. J'ai pas. À partir de là, comme j'étais toute seule, je me suis dit, il faut créer un syndicat parce qu'il y avait une deuxième boîte.
5: C'est ça, vous allez tout de suite dans le syndicat.
6: Tout de suite.
5: C'est ça qui est intéressant.
6: Bah, tout de suite dans le fait qu'on soit plus nombreux pour qu'il y ait plus de budget. Et pour que la profession existe. Et j'ai toujours été finalement assez rassembleuse.
5: Comment vous la décririez? On va revenir au syndicat, bien sûr, mais cette vie de patronne, ça a duré combien de temps dans cette entreprise-là, spécifiquement? Ça a duré longtemps. Et comment vous la décririez en termes, justement, vous y arrivez un peu par hasard, en termes de responsabilité, en termes de charge, vous décririez ça comment?
6: Je dirais que le fait d'être patron est instinctif. Il n'y a pas de patron qui ne le soit pas viscéralement, instinctivement. Je crois que ça ne s'apprend pas. On apprend à manager, on apprend à avoir des qualifications meilleures, mais ça ne s'apprend pas. Alors, je vais vous dire quelque chose, c'est extrêmement facile. Parce que vous arrivez...
5: C'est facile d'être patron ?
6: Mais c'est tellement facile. C'est extrêmement facile. Bon, il y a des responsabilités, il y a probablement des échecs, des réussites. J'ai toujours compté sur les autres. Je sais très bien déléguer, ça. Peut-être trop, d'ailleurs, mais je trouve ça formidable de déléguer et d'avoir des équipes. Donc, je ne comprends pas, d'ailleurs, comment on peut réussir si on est un patron qui veut faire les choses lui-même et tout vérifier que ce soit fait à sa façon.
5: Combien de salariés vous aviez ?
6: À la fin, quand j'ai vendu ma société, j'en avais 1600.
5: 1600. C'est facile de faire une entreprise avec 1600 salariés au final. Ça se bâtit au fil des années.
6: Alors, ça a été facile. D'abord, c'était une entreprise de télémarketing. Donc, les salariés, majoritairement, étaient des gens qui étaient au téléphone. Donc, si vous voulez, c'est facile à recruter. C'était une époque de rêve où tout le monde avait envie de bosser, finalement. La France s'est quand même appliquée à tuer le télémarketing en France. Formidable, ça. Ah, ça, c'est un exemple. Ça marchait du feu de Dieu. Il y avait des étudiants, il y avait des jeunes femmes qui venaient et on faisait 7-8 contrats de CD des parents. Parce qu'il y avait l'étudiant qui disait, là, je vais bosser pendant 3 mois, mais après, j'ai mes examens. Et on les reprenait. Eh bien, l'État, dans sa grande générosité, a dit, plus de CDD, maximum 3. Mm-hmm. Et là, c'est devenu l'enfer.
5: C'est le monde du travail qui est devenu, c'est la réglementation qui a mis
6: oui,
5: tout ça.
6: Oui,
5: ça.
6: Oui,
5: ça me donne
6: oui,
5: envie de
6: oui.
5: vous poser cette question. Vous dites que c'était facile, mais est-ce que c'était pas justement dû à l'époque? Est-ce que vous auriez pu refaire la même chose aujourd'hui, par exemple? Est-ce que ça aurait été la même aventure?
6: La même, certainement pas, parce que ce qui a considérablement changé, c'est les moyens de communication.
5: Oui.
6: Et donc, mais le télémarketing existe. Téléperformance, qui est le groupe qui m'a racheté, a d'ailleurs connu de grandes difficultés là récemment en bourse à cause de l'IA. Mais ils s'en sortiront parce qu'ils sont géniaux. Non, ça n'aurait jamais pu être la même aventure. Moi, c'était presque l'époque du 22 à Agnières. Hein, au téléphoné, il y avait Fernand Reynaud. Enfin, j'exagère.
5: Les années 70, 80?
6: 80, oui, un peu plus tard, mais c'était encore le téléphone, on y répondait, quelque chose de magique, il y avait des postes fixes.
5: On était presque plus tranquille à l'époque.
6: Ah oui. Oui, mais tout est possible, on s'adapte.
5: Oui, c'est ça. Et donc, on parle depuis tout à l'heure, on parlait du premier syndicat du marketing téléphonique que vous avez créé. Là, vous avez aussi pris la présidence d'Ethic. Ce qui m'intéresse, c'est en quoi c'est important, en plus de cette vie de patronne, en plus de cette vie personnelle aussi de mère, de prendre cette charge et de défendre sa profession.
6: C'est une très bonne question. Alors, d'abord, prendre un syndicat, quand on est isolé dans sa profession, on voit qu'on a des concurrents. Moi, j'ai toujours été très curieuse, qui sont les concurrents, et pour développer le métier, il faudrait les connaître. Un beau jour, je dis, tiens, il y a trois boîtes, pourquoi on ne fait pas un syndicat? Donc, on a réuni les trois boîtes, on s'est dit, si on se mettait ensemble. Ça s'est considérablement développé. Ethic. Alors, il y a quelque chose qui a marqué ma vie, c'est ma rencontre avec Alain Madelin. Parce qu'un jour, il était ministre, il me convoque, parce qu'il voulait mettre du télémarketing pour les points chance pour l'emploi. Je me retrouve au sein d'un ministère, très impressionné. Il décide de faire un point avec de la réception d'appels, etc. Finalement, je crois d'ailleurs que ça s'est très peu fait. Mais tout d'un coup, j'ai rencontré un ministre qui s'intéressait à ce que je faisais. Mmh. J'ai découvert ce que c'était que diriger un ministère des entreprises. Et là, je suis tombée dans le bain du libéralisme. Alain Madelin était un libéral, je ne sais pas ce que c'était. Donc, il m'a posé plein de questions, je lui ai raconté ce qu'on faisait. Et pour vous donner une anecdote très amusante, Alain Madelin a monté Idéaction. Tout le monde doit se souvenir d'Idéaction, qui était un espèce de relais dans la société civile pour porter le télémarketing. Et un jour, il m'appelle, il me dit, bon, je peux pas, les partis traditionnels, ça marche plus, il faudrait que tout le monde s'y mette. Et je me souviens leur avoir dit, mais vous connaissez Tupperware? Et Tupperware, vous savez, ce sont ces réunions où on vend des machins. Il me dit, pas vraiment. Je dis, il faut faire Tupperware en politique. Et c'est comme ça qu'est née Idéaction. Et donc, ce que je veux dire, et je dis ça pour tous les gens qui ont des idées et qui les gardent pour eux, il faut absolument mélanger sa vie privée, sa vie professionnelle, les expériences qu'on peut avoir, les adapter à ce qui passe.
5: Ça ouvre finalement ce que vous avez fait, cette rencontre, ces syndicats, ça ouvre le champ des possibles.
6: Complètement. Complètement. Mais c'est les gens qui ferment le champ des possibles. Il est toujours ouvert, le champ des possibles.
5: Mmh. Oui, c'est vrai. Il y a beaucoup de gens qui ferment ça dans le monde du travail.
6: Vous savez, dans ma boîte, quand on arrive, je demande quelque chose, on me dit, mais il ne voudra pas, il ne pourra pas, ce n'est pas le moment. Je dis, tous ceux qui ont gagné au loto ont acheté un billet. Alors ils repartent et ils essaient.
5: Et c'est intéressant ce pessimisme, parce que justement, vous, votre action, elle a toujours été à l'encontre de ça. Là, avec les patrons, faire que les entreprises reviennent au centre du jeu, que les patrons soient considérés par la population française, alors que parfois, certains politiques essayent bien de les descendre. C'est ça qui est intéressant dans ce que vous avez fait tout au long de votre carrière, en partie.
6: Finalement, ça aboutit à ça, vous avez tout à fait raison, et c'est vrai que c'est très intéressant.
5: Oui. En France, là, on a un sondage qui est tombé. 68% des Français ont une bonne opinion des patrons. Ça a remonté.
6: Et si vous saviez, est-ce que je suis contente parce que je dois être mégalo, je me dis que c'est un peu tout petit peu dû à moi.
5: C'est des briques
6: rajoutées. Non, j'ai lancé la fête des entreprises.
5: Oui.
6: 24 ans. Et il y a 24 ans, quand je l'ai lancé, j'ai demandé un sondage. Et c'était l'IFOP, je crois, à l'époque, qui me dit, madame, vous n'allez pas demander est-ce qu'on aime son entreprise. Alors je dis, mais si, mais il me dit, madame, je ne vais pas vous faire un sondage pour ça. Non, les Français n'aiment pas l'entreprise. Je dis, mais je ne vous ai pas demandé s'ils aimaient l'entreprise, je vous ai demandé s'ils aimaient leur entreprise. Ah, il a dit, oui, je comprends mieux. Il y avait une agence de pub qui réfléchissait avec moi à ça. Et j'ai dit, mais qui me disait, l'entreprise, ça apporte des connaissances. Je dis, non, je veux juste qu'on puisse se dire, j'aime ma boîte. Et là, l'agence m'a dit, vous avez le slogan.
5: Exactement.
6: Et on a fait le sondage, et dès le premier sondage, 70% des gens disaient, j'aime ma boîte.
5: Vous aimez les entreprises, vous dites, vous écrivez, on ne s'autorise pas à s'étendre sur le talent de ceux qui créent, qui dirigent, qui inventent les produits ou services à succès, le labo qui trouve le vaccin, la marque qui cartonne, le restaurant étoilé qui régale, la voiture qui fait rêver, la haute joaillerie qui fait briller les femmes. C'est dans ce livre-là que vous l'avez écrit ?
6: Je me souviens pas, mais c'est très bien.
5: Vous avez écrit le réécrire aujourd'hui.
6: En quoi c'est important, justement, de conscientiser qu'on aime sa boîte? Alors, d'abord, il y a deux niveaux. C'est très important pour le pays. Parce que les Français sont restés, la lutte des classes est devenue, ça s'est transposé à l'entreprise. Nous avons des syndicats, pardonnez-moi de vous dire, des syndicats salariés qui n'aiment pas l'entreprise, qui n'aiment pas les riches, qui n'aiment pas la réussite. On a même eu un président de la République qui nous l'a dit, j'aime pas les riches. Bon, donc moi, folle de rage, parce qu'on peut pas annoncer des choses comme ça, j'ai décidé de lutter avec mes petits points comme je pouvais par rapport à ça. Donc ça, sur un plan national, c'est indispensable. Et sur un plan personnel, vous n'allez quand même pas aller tous les jours au bureau en disant « oh là là, j'aime pas ça, je l'aime pas ».
5: Reconsidérer le travail, l'effort.
6: L'effort, le plaisir d'abord. Et d'ailleurs, J'aime ma boîte, c'est une fête de plaisir où tout le monde partage, je sais pas quoi, ils font des fêtes, ils se prennent en photo, on rencontre son conjoint. C'est une deuxième vie, l'entreprise. Donc, il y a deux niveaux. Moi, j'aime bien en ce moment m'attaquer au niveau économique parce que notre pays souffre terriblement et que vous avez vu que les Français aimeraient presque avoir un président de la République chef d'entreprise.
5: Il y en a qui commencent à se lancer même déjà maintenant dans les municipales.
6: Oui, alors ça, je suis pas pour.
5: Et effectivement, il y a ce débat de un débat. Bon patron ferait-il un bon président?
6: La réponse est non.
5: La réponse est non, c'est la pas la même chose.
6: Non.
5: Pourquoi? Qu'est-ce qui est différent? Parce qu'on a les mains dans le cambouis, on règle des problèmes tout le temps.
6: Justement, un président n'a pas les mains dans le cambouis.
5: Il faut déléguer beaucoup.
6: Ah, mais il faut déléguer, ils ne sont pas au courant. J'ai entendu Brigitte Macron me disant, se plaindre il y a des années, en disant, mon mari devient fou, il dit, faites-moi ça. Et 8 jours après, il dit, ça en est où? Et c'est enlisé. Donc, il n'a pas les mains dans le cambouis. Je pense que le président de la République a beaucoup moins de pouvoir qu'on ne le croit. Et je pense que faire de la politique est un autre métier, un métier de menteur, alors que l'entreprise se doit d'une vérité permanente sur les comptes, sur les rapports avec les salariés. En revanche, il faudrait absolument que les ministres et le président de la République, on l'avait suggéré, consultent les entrepreneurs. Je disais juste, même à l'Élysée, j'avais proposé, je dis, on vous trouve un groupe de 7 entrepreneurs, avant de décider d'un décret ou de passer une loi, vous leur donnez 48 heures pour leur demander ce que ça va faire.
5: Mais ils consultent les mouvements patronaux?
6: Non, ils consultent les représentants des mouvements patronaux.
5: D'accord.
6: Dits représentatifs. On les met autour d'une table. On met la CGT à côté du MEDEF, qui elle-même est à côté de la CFDT. Et puis, autour de la même table, depuis la guerre, ils s'engueulent en n'étant pas d'accord.
5: Donc c'est
6: ce qu'on appelle une consultation.
5: Il faudrait un vie-ma-vie avec les patrons.
6: C'est très juste.
5: J'aimerais vous poser cette question parce que quand on discute avec vous, c'est prégnant. Est-ce qu'une femme chef d'entreprise, je suis désolée de vous poser cette question, mais finalement dirige différemment qu'un homme?
6: Alors, la réponse est oui. Et la deuxième réponse, j'ai reçu, elle est formidable, la présidente d'Orange. Et j'ai ouvert comme ça, j'ai dit, dites-moi, c'est beaucoup plus facile d'être une femme chef d'entreprise.
5: Ouais.
6: Elle m'a dit, c'est tellement plus facile.
5: C'est vrai.
6: On était toutes les deux, il y avait une salle d'hommes qui était scotchée.
5: C'est une façon de penser en fait sans complexe. Vous écrivez, personne ne me piquera ma place, je suis une chef d'entreprise sans complexe et tout me semble possible, sans avoir besoin de discrimination positive parce que je le vaux bien. C'est ça que vous pensez?
6: Merci L'Oréal.
5: Non, mais c'est très intéressant. On parle souvent des difficultés, on parle des plafonds de verre que les femmes rencontrent.
6: Enfin, comme j'étais chef, le plafond de verre, c'est moi qui l'aurais mis. Non,
5: vous l'avez jamais pas... connu?
6: Jamais. Vraiment jamais. Ben, d'abord, j'ai jamais eu de chef. Alors donc, c'est évidemment différent. Je pense que des femmes l'ont connu, bien sûr. Les femmes n'osent pas, elles n'osent pas assez. C'est la
5: elles
6: journée de la
5: assez.
6: Femme qui se plaignent. Oui, on a moins de temps de parole. Je dis, prenez-la la parole et gardez-la.
5: On est dans un pays où on peut se permettre ça.
6: Oui, soyons fiers d'être françaises et c'est ailleurs qu'il faut se battre pour les femmes.
5: J'aimerais vous demander votre plus grande qualité.
6: Alors, c'est mon plus grand défaut, c'est l'impatience.
5: C'est plutôt une qualité.
6: Pas sûr. C'est les deux.
5: Bon, j'allais dire votre plus gros défaut, pour le coup.
6: Mon plus gros défaut, c'est aussi l'impatience. Je veux que ce soit fait dès que j'ai eu l'idée. Et donc, ça peut me faire des erreurs. Je dois avoir énormément de défauts. Mais celui contre lequel je lutte, c'est la patience. Votre rôle modèle, je vous demande ça parce que dans cette histoire que vous racontez, cette facilité que vous évoquez, est-ce qu'on est aidé par sa famille? Est-ce que le personnel a un rôle là-dedans ou est-ce que c'est un frein? J'aimerais savoir comment vous avez vécu ça.
7: Alors, j'ai vraiment vécu ça toute seule avec des maris formidables. J'en ai pas eu qu'un. Mais formidable, qui trouvait ça génial, qui m'aidait. Le père de mes enfants faisait la compta le soir, parce que je suis incapable de faire de la compta. Donc, eux adoraient ça. Je n'ai pas du tout de rôle modèle, parce que j'ai commencé trop jeune, et que j'étais beaucoup dans l'improvisation.
6: Oui, c'est ça, vous vous êtes pas posé de questions.
7: Non, non. J'ai satisfait énormément d'envie. Et alors non, c'est même amusant parce que il faut pas forcément attendre des encouragements de ses proches. Moi, j'ai des grands enfants, je suis en train de taper du pied en disant vous avez lu mon article? Oh, non, on n'a pas le temps, t'en écris beaucoup. Je dis mais vous avez vu l'émission de télévision? Il dit tu sais bien qu'on n'a pas la télé.
6: On va continuer là-dessus et on passe à la photo tout de suite.
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6: Alors, au départ, je vous avais dit qu'on avait besoin d'une photo. Vous m'avez dit, vous choisissez. Et puis finalement, vous avez quand même choisi celle-ci qu'on va montrer dans un instant. C'est une photo avec votre fille. Vous tenez des livres. C'est une collection de livres pour enfants.
7: Alors, Gallimard.
6: En quoi elle est importante, cette photo-là, Sophie de Menton?
7: Ah, elle est importante. J'ai une fille merveilleuse qui est absolument le contraire de moi. Et qui finit par être une entrepreneuse, mais complètement ailleurs, qui est une artiste, et qui est douce et patiente. Enfin, c'est extraordinaire. Et donc, on est d'une complémentarité formidable.
6: Oui, c'est quand même quelqu'un qui fait aussi ce qu'elle veut.
7: Ah oui.
6: Et qui va un peu dans tous les sens. Et qui, à partir du moment où elle l'a décidé, elle y va.
7: Alors, elle va pas dans tous les sens. Elle a beaucoup de cordes à son arc et elle les travaille. C'est une sculpteure extrêmement talentueuse. Elle écrit bien, mais c'est la sculpture qui la tient. C'est une aventurière. Elle va faire le Mont Blanc, là, bientôt. Elle est une femme terriblement indépendante et pas forcément dans les mêmes secteurs. Et il se trouve qu'on a écrit ensemble toute une collection de livres pour enfants chez Gallimard.
6: Et pourquoi les livres pour enfants?
7: C'est une très jolie histoire. D'abord, elle m'a fait des enfants merveilleux. Mon fils aussi, d'ailleurs, des petits-enfants. Et finalement, on doit quand même avoir les mêmes goûts. Et je me promène avec mon petit-fils Virgile. Je prends de l'argent au Distribank. Et il avait, je sais pas, 6 ans. Et il me dit, qui c'est le monsieur qui te donne des billets derrière le mur? Compliqué comme question. Et je me dis, mais c'est génial. J'avais déjà écrit l'entreprise racontée aux enfants pour leur expliquer. Et je me dis, c'est génial. Je propose l'argent raconté aux enfants à Gallimard, qui me dit oui tout de suite. On a même eu le prix, figurez-vous. Et ça commence par la première question, c'est qui le monsieur qui te donne l'argent? Et donc, quand on écrivait des livres, quand on écrit des livres avec Alexia, parce qu'on en écrit encore en ce moment, maintenant, ils sont beaucoup trop grands. Mais quand ils étaient petits, on les mettait en cercle. Et on leur faisait poser des questions. C'est magique, les enfants.
6: Oui.
7: Et c'est une imagination formidable.
6: Et de leur expliquer ces concepts d'adultes très tôt, c'est ça aussi.
7: C'est que des livres qui parlent de concepts d'adultes.
6: Oui, c'est ça. En tout cas, c'est une très belle photo, effectivement. Vous parliez des livres. Au total, 25 livres à peu près, vous avez publié entre cette collection-là et puis les livres pour adultes.
7: Les autres.
6: Dont celui-ci, Réussir, c'est possible. 42 parcours de patrons made in France. Ça aussi, c'est vous qui créez des rôles modèles, en fait, pour les suivants.
7: Non, non, alors là, ils n'ont pas du tout de rôle modèle. J'ai pris des patrons que j'ai interrogés, et ça m'a... Alors, c'était le contraire, c'est des autres émissions, parce que c'était l'émission patron en question, et je ne leur demandais pas combien ils gagnaient, le chiffre d'affaires, où ils avaient emprunté, etc. Je voulais justement, en fait, leur poser les questions que vous me posez. Et je disais, mais comment vous avez fait et pourquoi cette idée? Et ça allait de celui qui a monté une boîte d'informatique pendant le Covid en douce, en disant à ses parents qu'il suivait ses études. ça parle, je pense à Comme J'aime, qui a inventé comme ça. Je pense à des purées instantanées, il ne faut pas citer de marque peut-être, des purées instantanées.
6: On est sur BFM Business, ça passe.
7: Oui, ça passe.
6: Oui.
7: Les purées mousseline, où il a fini par acheter la boîte alors qu'il était un simple cadre.
6: Mais c'est inspirant mousseline... quand même, c'est des parcours inspirants, c'est ça.
7: Oui, c'est pour ça que j'ai écrit,
6: oui, oui.
7: Pour les autres.
6: C'est ça, c'est pour les autres.
7: Alors, est-ce que c'est des rôles modèles? Ils ont de telles personnalités, enfin, à Flelou, Il a une boutique, il est doué, il a fait de l'ophtalmo, bon, enfin, il a une boutique de lunettes et on lui dit, monsieur, ça marche très bien, il faut déménager, à prendre une plus grande. Ah, il dit, je veux pas quitter ma boutique. Alors, on lui dit, ah, il dit non. Alors, coup de bol, on en trouve une autre en face. Donc, on prend la deuxième boutique en face. C'est comme ça qu'il en a plusieurs milliers dans le monde.
6: Et oui, exactement.
7: Parce qu'il n'a pas voulu quitter sa boutique où il était bien.
6: Toujours suivre à son instinct. On va conclure tout de suite.
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6: On va revenir sur ces décorations que vous avez eues. Vous êtes chevalier de l'Ordre national du mérite en 88, promu officier en 96, commandeur en 2005. Vous êtes chevalier de l'Ordre national de la Légion d'honneur depuis 2000, promu officier en 2010. Cela, plus la vie d'entreprise, la vie de famille, la vie d'éthique, de quoi vous êtes le plus fier ?
7: Mes enfants. Ah mais alors là, et même mieux, je me demande si ce n'est pas mes petits-enfants. Alors, ce n'est pas de la fausse modestie, mais j'ai eu beaucoup de décorations parce que j'étais une femme. Parce que maintenant, je vous signale que quand on met des décorations, on dit oui, mais on a besoin de femmes, là. Voilà. Le mérite, oui, on peut considérer que je l'ai mérité. La Légion d'honneur, pas en quoi. Mais peut-être parce que j'étais à l'étranger un peu. De quoi est-ce que je suis fière ? Les choses dont je suis le plus fière, c'est quand j'ai écrit un article ou un livre et qu'il est lu. C'est finalement la chose dont je suis le plus fière.
6: C'est ce retour-là,
7: oui.
6: Finalement. Pour terminer, qu'est-ce que vous diriez aux jeunes qui veulent, qui essayent de devenir aujourd'hui patron ?
7: Alors, je dirais qu'il faut quand même avoir une petite idée avant d'être patron. Alors, l'idée, elle peut venir en 5 minutes. Je ne crois pas du tout dans les écoles de commerce ou de petits jeunes qui disent « maintenant, je veux être patron ». La plupart vous expliquent qu'ils veulent être patron pour ne pas avoir de patron. Et puis, c'est le statut qui leur plaît. Il ne faut pas que ce soit le statut. D'ailleurs, être patron, on peut l'être parce qu'on est promu dans une boîte, par exemple, on peut devenir patron. Mais entrepreneur, personne ne vous le donne.
6: Il faut le décider.
7: Oui.
6: Merci beaucoup, Sophie Dormenton, de nous avoir exposé votre méthode de leadership. Merci d'être venue dans cette émission. Et si vous voulez connaître la méthode des leaders, l'émission est disponible en replay, en podcast et sur tous nos réseaux sociaux, bien sûr. Et tous les lundis à 12h30 sur BFM Business. Passez une très bonne journée.
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8: Mathieu, Ursula von der Leyen est arrivée hier au Groenland pour une visite de 2 jours. Objectif, rapprocher un peu plus l'île de l'Europe, alors que les ambitions de Donald Trump sur ce territoire stratégique de l'Arctique restent intactes. Vous revenez ce matin sur la bataille que se livrent américains et européens pour les minerais critiques du Groenland.
9: Oui, écoutez d'ailleurs ce que disait la semaine dernière à Bruxelles devant les députés européens, le ministre groenlandais des ressources minérales.
10: It must be a win-win for all.
11: Le partenariat avec l'Union européenne doit être gagnant-gagnant. Les matières premières critiques en sont un bon exemple. Le Groenland peut aider l'Union européenne à sécuriser sa chaîne d'approvisionnement en minerais critiques, tandis que l'Europe peut aider le Groenland à diversifier son économie.
9: Et il a un argument qui parle aux investisseurs et à l'Europe. Sur les 34 matières premières jugées critiques par Bruxelles, 25 sont présentes au Groenland. On parle de terres rares, de graphite, de nickel, de cuivre, de molybdène. Ce qu'il dit aux Européens, c'est « ne perdez pas de temps ». Si vous ne faites pas d'offres assez rapidement, d'autres le feront, prévient le ministre des Ressources naturelles groenlandais. Et les autres, ce sont évidemment les Américains qui avancent déjà leur pion. Regardez ce qu'il vient de se passer à Jameson dans l'est du Groenland. Là-bas, Greenland Energy, une société américaine, a annoncé à ses actionnaires son intention d'y forer dès cet automne. L'Américain avait déjà acheminé sur place une excavatrice et au moins 15 conteneurs. Sauf que le Groenland vient de les rappeler à l'ordre, car l'entreprise n'avait tout simplement pas la licence nécessaire.
8: Cette histoire qui résume assez bien ce qui se joue aujourd'hui.
9: Oui, car les investisseurs se précipitent au Groenland. Parmi les projets américains les plus avancés, il y a celui de Tanbreez, dont le sud du Groenland. Un immense gisement gisements de terres rares contrôlés à plus de 90% par l'américain Critical Metals Corp. La banque américaine de soutien à l'export étudie un prêt de 120 millions de dollars pour développer le projet. L'objectif, c'est de sécuriser une partie de ces terres rares pour les chaînes industrielles américaines, notamment dans le secteur de la défense.
8: Le Groenland qui est devenu le nouvel Eldorado minier de la planète.
9: Oui, alors disons qu'il y a un potentiel, mais à relativiser. Hein, car au Groenland, tout peut coûter cher. Hein. Il faut parfois construire le port, produire son électricité, acheminer les équipements. Le froid et la logistique ajoutent au risque. Donc, avis aux investisseurs, la facture peut être considérable. Mais les minerais groenlandais ne sont pas pour autant inexploitables. Si vous prenez le sud du Groenland, c'est pas du tout l'image d'une banquise inaccessible. Non, là-bas, le climat est plus proche des conditions de la Scandinavie. D'ailleurs, on y extrait déjà de l'or depuis la fin 2024. Idem, tout au nord du Groenland, dans le haut Arctique, le Canadien Amaroq vient de lancer des forages. Ça ne veut pas dire qu'il y aura un jour une mine rentable, mais ce que ça nous dit, c'est que même au nord du Groenland, l'exploration est techniquement possible.
8: Et les Européens, eux aussi, essaient de prendre position.
9: Oui, à l'est du Groenland, un gigantesque projet de molybdène, hein, qui est un métal très convoité par la défense, a obtenu sa licence d'exploitation en 2025. Là encore, rien ne garantit qu'une mine verra effectivement le jour, mais 100% de la future production prévue est destinée à l'Europe. Ça pourrait couvrir la totalité des besoins de l'industrie européenne de défense en molybdène. En fait, exploiter les sous-sols du Groenland sera peut-être difficile, cher, peut-être parfois impossible, mais avec la position géostratégique du Groenland et l'appétit des Américains, le plus grand risque pour l'Europe serait peut-être de ne pas en prendre.
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14: Bonjour à toutes et à tous. La vigilance orange canicule est maintenue au moins jusqu'à demain. Nouvelle nuit tropicale en perspective et nouvelle journée caniculaire pour ces 7 départements en vigilance orange, notamment de l'Aude en remontant vers la Drôme, l'Ardèche. Oui, voyez ces départements en vigilance jaune pour des orages localisés mais potentiellement assez violents pour cette journée. Il y a cette humidité qui a réussi à se faufiler parmi les hautes pressions, d'où déjà quelques coups de tonnerre localisés, quelques averses parfois assez soutenues qui remontent en direction du Grand Est et des Savoies notamment en ce moment. Dans le courant de cette journée, peu à peu, cette instabilité va se renforcer en Auvergne-Rhône-Alpes en remontant vers le Grand Est. À l'arrière, les éclaircies vont se développer en Nouvelle-Aquitaine, là ça va bien se dégager. Et la grisaille va s'accrocher à l'ouest, principalement dans le nord-ouest en seconde partie de journée. Quelques ondées, une ambiance plus automnale qu'estivale sur ce secteur. Partout ailleurs, donc, le soleil va bien résister, avec parfois de très fortes chaleurs, jusqu'à 36-38 degrés prévus dans la vallée du Rhône, 36 notamment à Lyon, à Grenoble ou encore du côté de Montélimar. Vous aurez encore 33 degrés à Toulouse, où on en a battu un record de chaleur ce week-end, à près de 38 degrés record pour un mois de septembre. Évidemment, 31 à Bordeaux ou encore à Nevers cet après-midi. Vous aurez encore 29 à Paris et 22 degrés à Brest pour aujourd'hui.
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15: Oui, je sais. Nous sommes officiellement devenus cet été les cancres de la zone euro pour les taux d'emprunt. Mais moi, j'ai quatre bonnes nouvelles, pas trois. Hein. Quatre. C'est votre argent, bon, ça c'est classique. C'est votre week-end, classique. Mais c'est une émission exceptionnelle, super classique. Mais c'est la rentrée. Je suis très, très content de vous voir, très, très content de voir mes invités. Même si je n'ai pas eu l'équipe que je voulais avoir en démarrage, j'ai eu l'équipe B, mais bon, on va faire avec. Alors, pourquoi cette émission va être exceptionnelle? Parce qu'on va faire le point sur la situation économique et financière après cet été, dont on peut dire, franchement, qu'il a été particulièrement chargé. Au sommaire aujourd'hui, le mot de la semaine, bah, c'est justement ça, l'été meurtrier. Le chiffre de la semaine, c'est zéro, la croissance en France au deuxième trimestre. Le parti pris, c'est la nouvelle rubrique de la rentrée. Il fallait changer des trucs quand même. Hein. Le parti pris de la semaine, c'est non, il n'y a pas d'inflation. Et en deuxième partie de l'émission, bah, où va la bourse en général et le CAC en particulier, CAC qui est quand même très à la traîne depuis le début de l'année. Hein. On souffre sur les taux, mais on souffre aussi sur les indices boursiers. Les questions d'argent, bah, quelle allocation d'actifs dans cette tempête, quel placement privilégié. Je suis certain qu'il y en a une qui va me dire bah, c'est toujours la même chose, hein. Moi je fais que des actions, je ne peux pas vous parler d'autre chose, je ne vous dis pas qui c'est. Le top ou le flop de la semaine, le top 3 des gérants et les actions à acheter ou vendre, mais pour une émission exceptionnelle, bah surtout pour la première. Il faut des invités exceptionnels. J'ai le plaisir de vous présenter notre Jedi de l'économie et de la finance. La mode est à... Non, c'est plus le triathlon, j'ai changé. La mode est à l'ultra trail.
3: Ah, c'est intéressant. Pas mal.
15: J'essaye de m'adapter parce que j'ai pas vu mal. Que pour le trail, il y a plus d'inscrits dans les épreuves de trail que dans les épreuves de running. Ce qui est quand même assez incroyable.
3: Le trail devient très à la mode, mais j'ai jamais fait de.
15: Bon, c'est pas grave. J'ai décidé que vous étiez la championne de l'ultra trail des tours d'intérieur.
3: Ça met
15: la pression. Vous êtes responsable de la stratégie TO chez Amundi Institute. Merci et content de vous revoir. C'est devenu notre gourou de l'allocation d'actifs, élément essentiel d'une bonne gestion de patrimoine. Alain Pitou, comment ça va?
16: Super.
15: Toujours senior advisor chez AI for Alpha.
16: Exactement.
15: Bon, l'IA à fond, hein.
16: Oui, à fond la caisse.
15: Et l'alpha aussi.
16: L'alpha, ça dépend des moments. On en parlera tout à l'heure.
15: L'ouverture sur les États-Unis et l'ouverture sur le monde, pas simplement sur les États-Unis, c'est sa spécialité et nous sommes contents d'en profiter. Virginie Robert.
17: Bonjour Marc.
15: Le monde bouge, hein.
17: Absolument, ça s'est même accéléré cet été.
15: Ça s'est accéléré cet été, vous êtes présidente de Constance Associée. Alors, il y a des économistes utiles, très peu. Hein. Et lui nous est très utile, essentiel même, Denis Ferrand. Vous êtes l'économiste qui murmure à l'oreille des chefs d'entreprise et vous êtes directeur général chez Rexford avec une nouvelle coupe de cheveux.
18: Ouais, tout
15: vous
18: à
15: avez
18: fait.
15: Changé de coiffure.
18: Ah ouais, mais justement, c'est pas l'ultra trail, mais voilà, il faut changer.
15: Et pourquoi
18: ouais.
15: C'est pour être plus aérodynamique pour des
18: parce qu'il va y avoir tellement de boucles, j'aurai pas le temps d'aller au coiffeur, chez le coiffeur pendant l'année. Donc,
15: ça va décoiffer. Allez, le mot de la semaine que j'ai choisi, c'est été meurtrier. Alors on était au soleil et pendant ce temps-là, vous savez que les investisseurs, ils ont toujours un peu peur de l'été. Ils craignent une baisse violente des actions, mais en fait, c'est pas sur les bourses que ça s'est passé. L'été a été meurtrier, mais sur les taux d'intérêt qui se sont tout simplement envolés au plus haut depuis 30 ans au Japon, au plus haut depuis 2008 aux États-Unis, en Europe. C'est votre spécialité, Valentine.
3: Oui.
15: Pourquoi cette hausse? Qu'est-ce que ça change pour l'économie mondiale?
3: Alors, pourquoi cette hausse? Déjà, c'est un mouvement global. Les taux ont augmenté, pas juste les taux longs. Hein, on a les taux courts, les taux longs, les taux très longs qui ont augmenté. Et c'est très simple, il y a trois raisons qui expliquent cette hausse des taux. La première, eh bien, c'est la hausse du prix de l'énergie avec le regain des tensions au Moyen-Orient. On s'était quitté fin juin, eh bien, on avait un cours du baril de Brent était autour de 70$. Il est aujourd'hui à 95$ le baril. Les investisseurs, ils anticipent maintenant un prix du pétrole qui va être plus élevé plus longtemps. Il y a également beaucoup de tensions sur le marché du gaz européen. Si on regarde les prix depuis juin, ils ont fait plus 60%. On a des niveaux de réserve sur le gaz qui sont relativement basses. Donc les investisseurs.
15: Je voudrais juste relativiser pour les gens qui nous écoutent et qui ne suivent pas le marché. On est très, très, très, très loin des niveaux qu'on a connus au moment de l'Ukraine. Non, mais parce qu'à l'époque, on avait beaucoup paniqué. À raison. Hein,
3: à raison,
15: sur le
3: oui,
15: gaz.
3: Oui.
15: Et là, je lis partout, oui, le prix du gaz a explosé. Bon, on est quand même très, très loin de
3: on
15: ce qu'on avait
3: loin.
15: Vu.
3: On est très loin, mais on était parti sur une normalisation du prix de l'énergie à la fin de l'été. La situation va se normaliser. Aujourd'hui, on est quand même en train de se dire que les prix de l'énergie vont rester plus élevés plus longtemps, ce qui a obligé quand même les investisseurs à reconsidérer les dynamiques d'inflation à court terme.
15: Première raison.
3: La deuxième raison, c'est le durcissement des conditions, un changement dans la trajectoire des politiques monétaires anticipées par les investisseurs. Parce qu'ils se sont dit,
19: il y a plus on va avoir plus d'inflation, mais les économies sont assez résilientes. Une des bonnes surprises de cet été, c'est la relative plus grande résilience qui était attendue de l'économie européenne. Donc, les investisseurs anticipent maintenant plus de hausses de taux. Sur la BCE, avant l'été, on était sur une hausse. Maintenant, ils sont sur trois hausses. Sur la Fed, on était sur une hausse. Maintenant, les marchés anticipent deux hausses. Et ça, ça a été aussi renforcé avec le discours de Kevin Warsh qui s'est dit...
20: Kevin Warsh est le patron de la Banque centrale américaine. Troisième raison.
19: Il y a une résilience économique, mais il y a des niveaux d'inflation préoccupantes. Et la troisième raison, eh bien, c'est que maintenant, les investisseurs ils demandent plus de rendement pour se positionner sur les parties longues des courbes. Ça, ce n'est pas forcément quelque chose de nouveau. Pour moi, on est vraiment rentré aujourd'hui
20: dans... Parce qu'en fait, il y a beaucoup de gens qui empruntent.
19: Il y a beaucoup de gens
20: qui empruntent. Parce qu'il n'y a pas que les États. Il y a les groupes d'IA.
19: On est rentré dans un nouvel environnement. Les niveaux de dette des États sont élevés. Les besoins de financement sont simplement monstrueux, que ce soit public, que ce soit privé. Et pour moi, dans les années prochaines, on va quand même beaucoup réfléchir à une relocalisation de l'épargne sur le marché domestique. Donc cet environnement où on va demander plus de rendement sur les parties longues, pour moi, on est vraiment au début d'une nouvelle histoire. Donc voilà, c'est pour ces trois raisons qu'au cet été, on a vu des pressions sur les taux.
20: Quel impact sur l'économie mondiale? Alors, on voit déjà l'impact sur l'économie française, hein, on voit l'impact sur l'économie européenne.
18: L'impact sur l'économie mondiale, on ne peut pas dire l'impact sur l'économie en tant que telle, c'est sur les économies à l'intérieur du monde. Parce qu'il y a de la réallocation qui est massive, qui est intervenue. C'est ce qui se passe par exemple sur le Japon. Désormais, vous avez un rendement sur le Japon qui est... pas très éloigné de celui que vous allez avoir sur les pays occidentaux.
20: Et donc, vous avez de... historique, hein, on n'a pas vu exactement. Ça depuis 30 ans, 3% sur les taux longs, on ne savait même pas.
18: Oui, tout à fait, on ne savait pas.
20: C'est le dernier pays qui avait encore des taux d'intérêt négatifs. Hein,
18: quand vous regardez la détention de titres américains, de titres du Trésor américain par les Japonais, ils ont reculé quand même assez sensiblement au point qu'il a fallu, au cœur de l'été, qu'il y ait une intervention concertée entre États-Unis et Japon pour qu'il y ait du rachat de titres de longs américains par les Japonais. Donc vous avez des mouvements qui sont en train de se faire à l'intérieur de la zone de l'économie mondiale parce que on est sur la formation de déséquilibres qui sont majeurs.
20: D'accord, c'est une mauvaise nouvelle pour l'économie mondiale, ce niveau des taux d'intérêt, non?
18: En fait, le tout est de savoir comment va se faire l'équilibre entre les économies qui sont structurellement en besoin d'appel de capitaux. La première, c'est les États-Unis. Un chiffre sur les émissions d'obligations corporate aux États-Unis, des émissions par les entreprises, c'est plus 28% depuis le début de l'année.
20: Ça, c'est l'IA.
18: Ça, c'est l'IA.
20: En grosse partie.
18: C'est massif comme
20: plus une dette publique de 40 000 milliards.
18: Plus la dette publique. Donc, vous avez d'un côté les économies qui sont de plus en plus en déséquilibre et en besoin d'appel au marché, et d'autres qui sont, elles, en formation d'excédent. On y reviendra, mais vous avez, par exemple, avant même l'été, vous aviez déjà la Chine qui a un excédent courant qui fait 1% du PIB mondial.
20: C'est gigantesque.
18: Mais désormais, vous avez la Corée, vous avez Taïwan, qui sont en train de dégager des excédents qui sont massifs, parce que vous avez des transferts de fonds. Et donc, on ne peut pas dire pour l'économie mondiale ce qui est en train de se passer. Il faut regarder les nouvelles configurations nationales qui sont en train de se dessiner, parce qu'il y a des nouveaux équilibres entre économie à capacité de financement, les économies asiatiques, et économies à besoin de financement fondamental, les économies occidentales.
20: Virginie, c'est quand même un nouvel environnement pour les entreprises, ou pas?
21: Oui, je voulais revenir sur les trois raisons, effectivement, et il y en a une quatrième, donc on l'a mentionné, ce sont les déficits budgétaires, la question fiscale finalement, parce qu'on voit bien que l'impact est complètement différencié, et en particulier si on parle de la France, ça tombe à... En fait, il y a tout en même temps. Donc on est dans un schéma assez compliqué, mais peut-être aussi, cinquième, quand on voit les taux longs en particulier, et on peut le souligner, c'est que je pense que c'est un mouvement long terme et un nouveau chapitre. Alors c'est vrai qu'on avait été habitué pendant des années à avoir des taux extrêmement bas. Des anticipations de croissance, c'est clair, il faut pas le mettre de côté. Donc c'est pas
20: c'est-à-dire, une lecture, vous pensez qu'on
21: peut
20: avoir...
21: C'est pas une lecture complètement noire. Voilà.
20: Ok.
21: Ce que je voulais dire.
20: Alain?
22: Juste, pour les anciens comme nous, un peu autour de la table, normalement, quand les taux montent, c'est assez négatif pour les marchés actions. Et finalement, cet été, ça a été quand même assez sévère. Hein, quand même. C'est une forte hausse des taux un peu partout dans le monde. Et malgré tout, les actions ont bien tenu. Je crois que un point important par rapport à tout ça, c'est qu'il n'y a pas eu de crise de crédit. C'est-à-dire qu'en fait, tout ça, ça se fait relativement dans le calme.
20: Pour l'instant.
22: Oui, pour l'instant. Mais c'est ça aussi, c'est que ça nous rapproche du moment où il pourrait y avoir une fragilisation telle d'un acteur, d'un secteur, d'un segment d'une entreprise, qu'on se retrouve avec un accident de crédit. Et là, les choses pourraient assez rapidement dégénérer parce qu'en fait, les taux ont monté. pas par des vendeurs d'obligations qui auraient fait monter les taux en ayant tout le mal à trouver des acheteurs, mais avec des émissions qui, au fil du temps, se placent un peu moins bien parce que vous êtes acheteur d'obligations.
20: Après, on a vu, l'adjudication française s'est très bien passée.
22: Il se recule.
20: Il faut dire que le taux était attractif.
22: C'est un peu ce que disait Denis tout à l'heure, c'est qu'il y a encore beaucoup d'épargne. Pour le moment, le transfert se fait relativement bien. Jusqu'à quel point? Avec le danger, c'est la fragilisation en ce moment, je trouve, de certains acteurs, certains secteurs. Et on voit quand même les deux fragiles de pays occidentaux, c'est les États-Unis, 1 000 milliards d'emprunts qui sont à payer, d'intérêts qui sont à payer tous les ans. La France est un élément fragile. Et puis, on a des acteurs, quand même, dans certains secteurs, qui sont quand même un peu en difficulté. Je pense à l'immobilier ou des choses comme ça,

0: On voit d'ailleurs, c'est très intéressant, hein, que le début de la campagne, alors qu'on parlait jamais d'économie, maintenant c'est l'économie, on voit que 80% des Français disent qu'ils sont inquiets du niveau de la dette. Enfin, je ne pensais même pas qu'ils étaient au courant du niveau de la dette, ils ne s'y intéressaient pas du tout. Alors, ils ne veulent pas faire d'efforts, hein, mais ils veulent que les autres fassent des efforts. Mais c'est déjà une prise de conscience. On va mal, nous ?
1: Oui, en fait, quand vous dites que l'on a fait zéro de croissance au deuxième trimestre, c'est bien par rapport au premier trimestre, puisque ça a été révisé à moins 0,2.
0: Ouais,
1: donc, en fait, ce qui fait qu'on a un premier semestre qui est négatif sur l'ensemble de
0: l'année. On a échappé à la récession. Je rappelle que c'est deux trimestres consécutifs de croissance négative, mais c'est technique. Hein. En fait, on est en récession.
1: Mais voilà, en fait, on n'a pas de progression. Alors, on a une planche de salut quand même qu'il faut aller regarder, c'est que la zone euro va pas mal. Quand vous regardez les trois derniers trimestres connus, c'est 0,3 chaque trimestre, y compris quand on prend la zone euro hors Irlande, c'est...
0: Et paradoxalement, c'est un peu grâce à l'Allemagne aussi, hein, qui rebondit un tout petit peu.
1: L'Allemagne, c'est un peu l'Arlésienne que l'on avait au début de l'année. Au début de l'année, on disait, non mais vous allez voir, les plans allemands, ça va délivrer de la croissance, ça va nous tirer. Et puis, toute la première partie de l'année, on n'a pas vu grand-chose qui venait de l'Allemagne. Non, en fait, on a l'impression qu'il y a de la consistance. C'est en train de venir. Et quand vous regardez les enquêtes faites auprès des industriels en France, ils disent que la demande en provenance de l'étranger est plutôt bonne. Donc, on a une planche de salut. Mais à côté de ça, il y a la planche de salut, mais on est quand même aussi plombé. Pour revenir sur l'augmentation qu'occasionne, l'augmentation de la charge de la dette qu'occasionne cette remontée de taux d'intérêt, en regardant, on s'amusait à faire un calcul, on s'amusait à se faire peur en faisant un petit calcul. On remplace les OAT, viennent à tomber, et puis on regarde le rythme auquel elles vont tomber, et puis on va les remplacer par des OAT qui vont être émises au taux de marché. Le simple changement des tombées qui se faisaient sur des titres qui se faisaient à 1%, 1,5%, désormais c'est émis à 4%, eh bien, d'ici 2030, ça nous fait 30 milliards de charges d'intérêt en plus pour la seule prise en compte des tombées d'OAT. S'ajoute à cela la nouvelle dette, parce qu'on va avoir du déficit. Et donc, on est simplement en train de... Là, on voit l'expression de ce que l'on n'a plus de marge de manœuvre et on ne peut plus choisir.
0: L'impact sur l'économie française, c'est-à-dire la hausse des taux d'intérêt, est-ce qu'elle est directe ?
1: Oui, elle se voit, et ça a été évoqué. C'est sur l'immobilier, on avait des signaux de redémarrage de l'immobilier, du logement qui se manifestait courant 2025, c'est fini. Au premier semestre, l'investissement des ménages est reparti à la baisse. Et quand vous regardez la demande de crédit de la part des ménages et les conditions de crédit, ça y est, c'est reparti à la baisse. Et donc, le secteur qui est le plus sensible au taux, il le prend de plein fouet.
0: Et à part ça, est-ce que dans le reste de l'économie, on a des...
1: C'est l'attentisme. Vous avez évoqué le taux de chômage.
0: Ouais.
1: Je pense que c'est un chiffre qui n'est pas assez connu, mais il y a 2 points d'écart entre le taux de chômage en France et la zone euro. Ça n'a jamais été vu par le passé. Ouais. En zone euro, le chômage...
0: Ça n'a jamais été vu par le passé.
1: Jamais.
0: Ah bon ?
1: 2 points de taux de chômage en plus en France par rapport à la zone euro. Enfin, on est à 1,9.
0: Ouais, ouais.
1: Mais on est quand même vraiment le signe noir dans la zone euro.
0: On est devenu le maillon faible. Hein. On parlait à l'époque de l'Italie, on a remplacé l'Italie, on a remplacé la Grèce. Enfin, c'est quand même triste, non ?
1: Et c'est de l'attentisme, notamment du côté de l'investissement des entreprises. Il ne se passe rien. Ça fait maintenant un an qu'on est en stabilité d'investissement des entreprises. Alors même qu'il y a cette bulle de l'IA.
0: Ouais.
1: Donc, la bulle de l'IA, elle est bien prise par les entreprises, elles font l'investissement, mais ça veut donc dire que le reste, elles ne le font pas.
0: Valentine, c'est quand même emmerdant ce qui se passe là. La hausse des taux en France, au moment où notre croissance est au tapis, et plus l'incertitude politique... C'est pas terrible tout ça, non ?
2: C'est pas terrible. Je dirais très grave, non ? Très sérieux, oui. Hein, on a quand même un vrai sujet qu'on évoque souvent. Hein,
0: qu'est-ce qu'il vous faut pour que ce soit très grave ? Non, mais
2: C'est une question de temps. Pour moi,
0: c'est très grave.
2: C'est très sérieux aujourd'hui. Si on est dans l'inaction sur...
0: Mais on est dans l'inaction.
2: Et on est dans l'inaction.
0: Il ne se passera rien jusqu'à 2027 et après.
2: Sur les 4 prochaines... Jusqu'à 2030. 2030, la situation peut devenir beaucoup plus compliquée.
0: Vous dites qu'on a jusqu'à 2030.
2: Globalement, c'est le moment, en fait. Parce que si on regarde aujourd'hui le taux effectif de la dette, on est quand même sur des niveaux assez faibles aujourd'hui. On est sur 2,2%. Donc,
0: Denis vous dit, il y a des tombées qui s'accélèrent, on paye 4% plus.
2: Et donc, on aura un coût moyen de la dette qui va augmenter significativement les prochaines années et qui sera problématique pour moi en 2030. Pour l'instant, on reste sur un coût moyen de la dette qui reste inférieur à la croissance nominale. C'est-à-dire que notre dette, à toute chose par ailleurs inchangée, notre dette n'augmente pas plus vite que l'économie. Mais quand on a un coût moyen de la dette, un taux moyen effectif de la dette qui est supérieur à la croissance de la dette, là, on a une dette qui augmente toute seule, plus rapide que l'économie. Donc, on n'est pas dans cette situation-là pour l'instant. Pour moi, donc, pour l'instant, c'est vrai que je ne qualifierais pas de cette situation de très grave, mais je la

0: il ferait de très sérieuses.
1: Très préoccupé.
0: Parce que si on ne fait rien, dans quelques années, hein, on pourra se retrouver dans cette configuration.
1: On va rien faire, non, Alain ?
2: Ah non, ça va même être pire que ça. C'est que je pense qu'on va aggraver la situation. Ouais. C'est-à-dire qu'en fait, aujourd'hui, pour sortir de là, dans les exemples du passé, il y a deux types de chocs. C'est un choc fiscal qui s'accompagnerait d'un choc de réforme massive, ou bien un choc libéral profond, qu'on ne voit pas arriver. Donc, on va probablement aller vers un choc fiscal sans mesure de réforme structurelle. Donc, on va aggraver la situation. C'est pour ça que je pense que l'élection présidentielle qui nous retarde aujourd'hui dans les prises de décision éventuelles,
1: va s'accentuer
2: par le fait qu'on va prendre des mesures fiscales qui vont être et mesurer.
1: Ça, c'est inexorable. Hein. Je pense qu'on est tous d'accord autour de la table pour savoir qu'on va avoir plus de fiscalité.
2: Aujourd'hui, la graduation présentée montre de plus ou moins d'impôts supplémentaires. Mais il n'y a qu'un candidat libéral et pour le moment, il n'a pas voix au chapitre. Donc,
1: ouais, et en plus, c'est quand même très drôle, il n'a pas été invité au débat du MEDEF.
2: Ouais, je pense
1: j'ai trouvé ça incroyable. Ouais. Enfin, moi, mais j'ai trouvé ça étonnant que le seul candidat dit libéral. Bon. Denis,
3: c'est vrai que en fait c'est une boutade, mais je pense c'est quand même assez surprenant que la boule de neige qu'a évoqué Valentine, la boule de neige, elle est réapparue pendant la période de la canicule. C'est quand même quelque chose d'assez particulier. Mais non, clairement,
1: il est en forme, Denis.
3: On est clairement dans un moment où la boule de neige, où la dette croît sous l'effet de son propre poids. Eh bien, ça y est, elle est partie.
1: Ah, après, vous êtes gérante globale, toujours pas d'action française dans votre fonds global.
2: Il y en a, parce qu'il y en a qui sont.
1: Ah bon, quand même.
2: Sont internationales.
1: Vous dites pas, moi, gérant global, non, la France, j'aurais...
4: Mais non, parce qu'il y a des actions, elles sont françaises, par la cotation, elles ne le sont pas.
0: Après, du côté positif...
1: Oui. Ah, quand même.
0: Du côté, la dette française, la dette, on émet plus cher, mais on continue d'avoir une demande qui est très solide pour la dette française.
1: Oui, parce qu'on a toujours la garantie allemande, on a la garantie de la Banque
0: centrale
1: européenne.
0: Voilà, on est dans la zone euro, on continue de garder un bon rating, il y a de l'épargne, les Français ont de l'épargne.
1: Continuez à épargner. Ouais. Bah c'est sûr, ils n'ont pas le choix. Hein.
0: Voilà.
1: Allez, on passe tout de suite, parce que je voudrais garder le temps pour le parti pris de la semaine. C'est notre nouvelle rubrique, et ça sera le ni oui ni non, ou le oui ou non. Donc, je commence, je me lance. Il n'y a pas d'inflation. Je trouve qu'on entend partout, ça y est, l'inflation est de retour, tout le monde s'excite, comme d'habitude. On avait déjà eu ça il y a quelques mois, et moi, je dis non, Denis Ferrand. Il n'y a pas d'inflation. Que dit Denis Ferrand ?
3: Bah, il dit qu'il a envie de revenir dans cette émission, qu'il apprécie, et donc...
1: Non. Là, sur cette rubrique, vous avez été choisi pour la saison, donc vous pouvez pas, vous n'aurez pas de carton rouge. Vous pouvez dire ce que vous voulez, au contraire.
3: Non, il n'y a pas d'inflation. Il y a, mais on retrouve le même débat que ce que l'on avait en 2022. On se demandait quelle serait la forme que prendrait l'inflation. Et à la fin, est-ce qu'on est sur une marche escalier? Est-ce qu'on est sur une spirale? Et à la fin, qu'est-ce qui s'est révélé? Qu'on était sur une bosse. C'est-à-dire qu'on a de la hausse de prix. On a de la hausse de prix qui est de nature circonstancielle. Évidemment, le pétrole, l'alimentaire qui va venir. Et ça va être l'histoire de l'automne. Qu'il va falloir vraiment surveiller
1: des engrais
3: alimentaires,
1: surtout de la canicule.
3: Et on a des effets de propagation qui vont se faire, pas au point d'enclencher une spirale inflationniste. On va rester sur une bosse, avec un autre point qu'il faut vraiment surveiller comme le lait sur le feu, qui est toute l'inflation qui est embarquée dans les matériels qui servent à la transition pour l'intelligence artificielle. Là, on est sur des rythmes mais qui sont totalement délirants.
1: Vous m'avez envoyé un graphe qui est complètement dingue. On pourra en parler plus tard,
3: mais il y a vraiment quelque chose.
1: Denis revient, Valentine.
0: C'est vraiment pas drôle, on est tous d'accord, c'est insupportable. Donc je dis, mais non, moi je...
1: Non, c'est pas grave.
0: Non, on a pas d'inflation, déjà il n'y a pas d'inflation.
1: Non, vous nous dites quand même tout à l'heure, vous nous dites, attention, on est dans un nouvel environnement avec des cours du pétrole qui vont rester plus élevés plus longtemps.
0: Plus élevés pour longtemps, mais ça veut dire une hausse du prix de l'énergie.
1: Oui.
0: Après, il y a de l'inflation si cette hausse du prix de l'énergie se transmet au reste de l'économie.
1: Et c'est ça qu'il faut peut-être expliquer aux gens. Parce que,
0: donc, pour l'instant, on a une hausse du prix de l'énergie, du pétrole, mais aussi du gaz. Hein. Le prix du gaz, ça va être important pour l'Europe, le prix alimentaire aussi. Mais est-ce que ça va devenir de l'inflation? Est-ce que cette hausse du prix va se transmettre sur tous les autres prix de l'économie? Est-ce que les autres prix vont continuer après d'augmenter une hausse de prix autant entretenue? La réponse est non.
1: Oui, mais un ménage vous dit, je comprends, ça c'est vos débats d'économistes entre la hausse des prix et l'inflation, mais un ménage, il vous dit, bah, attends, moi si le prix du gaz augmente et le prix à la pompe augmente, bah, moi... je souffre de l'inflation. C'est-à-dire que mon pouvoir d'achat, il est sous pression.
0: Ah bah son pouvoir d'achat, au moins momentanément, il est sous pression. Il va rester sous pression.
1: Mais ce n'est pas techniquement de l'inflation.
0: C'est pas techniquement de l'inflation. Pour moi, il y a deux raisons. Déjà, on n'a pas d'inflation. Le marché du travail n'est plus une source d'inflation. On voit les croissances des salaires, ça ralentit.
1: Et ça, c'est un gros changement parce qu'il y a un an et demi, deux ans, surtout à la sortie, on avait la grande démission, vous vous rappelez tous ces
0: délires. Les hausses des salaires négociés, on était au-dessus de 5% en 2024. Aujourd'hui, on est à 2,7 et ça ralentit.
1: Et en Allemagne, où on avait toujours des hausses de salaires assez significatives, on ne parle plus que de licenciements.
0: Et l'autre point, oui, avec Volkswagen etc. Mais l'autre point, c'est aussi l'activité de crédit, elle reste très, très modérée dans la zone euro. Et cette hausse des taux longs qu'on a aujourd'hui, ce qu'on a expliqué avant, c'est qu'elle va peser sur l'activité de crédit. Après, si on veut, parce que nous, on est tous d'accord sûrement autour de cette table, la BCE, la BCE, elle n'est pas forcément d'accord avec nous.
1: Vous avez décidé de m'énerver.
0: Exactement, il faut bien démarrer la rentrée. Et le problème, c'est ce qu'elle va évoquer la BCE, c'est qu'il y a plus de risques d'avoir ce phénomène d'effet de second tour si les prix du pétrole restent plus élevés plus longtemps.
1: Qui écoute encore la BCE?
0: Donc, l'écoute, mais c'est eux qui...
1: Moi, il faut tenir jusqu'à la fin de l'année, puisqu'elle va partir avant.
0: C'est eux qui décident in fine.
1: Oui, mais ils décident des taux d'intérêt à court terme, mais pas à long terme.
0: Exactement, mais nous, on prend des pauses derrière. Donc...
1: Alain Pitou.
2: Alors, il y a la théorie de l'inflation. Effectivement, il n'y a pas d'inflation avec la théorie de l'inflation. Par contre, il y a tellement de successions de chocs de prix totalement désynchronisé, totalement imprévisible, totalement différent par secteur, etc., que les choses deviennent extrêmement compliquées pour ne pas dire que c'est de l'inflation. Et alors, moi, ce qui me gêne de ce truc-là, c'est que les banques centrales, on leur donne toutes les possibilités de faire les pires conneries. C'est-à-dire qu'en fait, comme ils n'ont qu'une seule manière de résoudre quelques problèmes que ce soit autour de l'inflation, c'est de monter les taux d'intérêt, mais ça a des effets de bord sur tout un tas de choses. C'est que effectivement, peut-être la théorie, c'est ce que vous disiez tout à l'heure, débat d'économistes, pas d'inflation. Par contre, arriver de l'autre côté, du côté de l'investisseur, du côté des particuliers, du côté des ménages, etc., la succession de chocs de prix, ça ressemble quand même furieusement à de l'inflation. Et ça donne la possibilité aux banques centrales de faire des erreurs. On voit bien
1: donc
2: que...
1: Donc vous dites non, il n'y a pas de l'inflation d'un point de vue technique, mais...
2: Mais une telle désynchronisation et tel choc de prix, c'est dangereux.
4: C'est une inflation à tiroir. C'est là où il y a de la demande forte, il y a de l'inflation, c'est clair, et on voit la répercussion. Mais non, mais ça, c'est tout le sujet aussi des investissements IA qui portent derrière, et évidemment, inflation sur les matériaux, sur les, sur les équipements, tout ce qui est structurant, etc. On ne peut pas dire qu'il n'y a pas d'inflation. Donc, c'est une inflation à tiroir.
2: Juste, je peux dire juste un petit peu rapidement, c'est qu'on va s'habituer aussi à avoir des hausses de prix dues à des pénuries, ce qui était quelque chose qu'on ne connaissait pas avant.
1: C'est-à-dire on les a connus avec le Covid, quand même.
2: Oui, mais c'est très récent et c'était très ponctuel. Là, ça commence à se généraliser, c'est quand même embêtant.
1: Qu'est-ce que vous dites à ces apprentis économistes qui comprennent rien à l'économie?
3: Non, mais des chocs locaux ne font pas forcément une résonance globale.
1: Voilà, vous écoutez,
3: chaque élément doit faire vraiment l'objet d'une attention. On n'a pas évoqué aussi une autre conséquence qu'on va avoir petit à petit, c'est le prix des assurances, prix des dommages, qui va aussi monter. Et donc, toute la question, c'est de savoir aussi quelle va être la destruction de capital qui va intervenir. Quel est le degré d'irréversibilité dans lequel on est engagé? Quand vous avez vos maisons, parce que vous avez les retraits gonflements d'argile qui ne sont plus habitables, là, vous devez vous passer sur des mécanismes qui sont délétères. On n'est pas encore dans ce moment-là où il y a de la destruction de capital, mais c'est vraiment ça qu'il faut surveiller pour dire si le choc local devient in fine quelque chose de beaucoup plus global.
1: Et on se retrouve en deuxième partie de l'émission pour parler de la bourse, pour parler des questions d'argent, et Virginie Robert va nous dire sur quel placement privilégié, et vous allez voir, c'est vraiment une surprise. Et on va passer au top ou au flop de la semaine, top 3 des gérants et les actions achetées ou vendues.
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1: J'avais oublié à quel point cette émission était sympa et quel plaisir j'avais à la faire avec Denis Ferrand, avec Virginie Robert, avec Alain Pitou et avec Valentine Hénouz. On passe tout de suite au marché. Alors les marchés, bon, on parle beaucoup des actions. Alors les actions, bon, c'est beau ça, on a une carte maintenant. Ah là là, ça c'est chic, hein. Les gens à la radio ne peuvent pas le savoir, mais là on a maintenant une carte avec les zones géographiques, c'est magnifique, comme ça je sais où est la Chine et où est le Japon, c'est quand même... Et maintenant je découvre où est l'Amérique, enfin, c'est la question que je me posais avant Christophe Colomb. On est donc avec une semaine qui a été moyenne, et puis surtout ce qui me frappe, hein, quand on regarde les indices, la performance des indices depuis le début de l'année, bah, c'est qu'on a des très belles performances, hein, sur le Nasdaq, le S&P, sur le MSCI World, sur l'Eurostock, et puis on a quand même la France qui est à la traîne. Hein. C'est spectaculaire, parce que en fait, à la fois notre écart de performance sur les taux, on le retrouve aussi en écart de performance, même si vous avez raison, Virginie, beaucoup d'entreprises françaises ne sont pas franco-françaises, non. Mais on voit quand même que le CAC souffre d'une sorte de désamour lié à ce climat d'incertitude. L'élément essentiel, évidemment, on en a parlé largement en première partie de cette été, hein, et depuis quelques mois, c'est la hausse des taux d'intérêt. Qu'est-ce qu'on dit aujourd'hui sur les marchés, Alain Pitou? C'est quoi bourse, c'est à la fin de l'année? J'ai terminé. On a beaucoup aujourd'hui, encore, mais j'ai l'impression que ça fait des mois qu'on dit ça, les gens qui nous alertent sur la bulle de l'IA, le caractère incestueux de Nvidia qui achète là 190 milliards de profits sur les participations dans SpaceX, dans les comptes des entreprises. Enfin, ce qu'on appelle l'économie circulaire, mais qui n'est plus tellement circulaire, quoi.
2: Oui, alors, si on fait un peu une photo globale, c'est assez paradoxal, c'est qu'on est quand même encore en risk-on, c'est-à-dire qu'en fait, on est encore en train de rechercher des actifs, encore en position sur des actifs risqués, qu'ils soient obligataires ou actions, et ça, c'est un peu contre-intuitif avec toutes les mauvaises nouvelles qu'on entend, hein, sur les déficits, les problèmes de dette, etc., dont on a déjà parlé. Donc ça, c'est le schéma général. Moi, je trouve que ce qui change depuis quelques semaines maintenant, c'est deux choses. Bon, c'est évidemment, c'est la hausse des taux, hein, qui va faire qu'on va réapprécier un peu différemment les investissements qu'on peut avoir, parce qu'à un moment donné, ça peut quand même peser. Hein. C'est le fameux 60-40, vous savez, la répartition action 60-40 en obligation. Ça prend quand même un petit tir en ce moment avec la hausse des taux. Et la deuxième chose, c'est la baisse du dollar. C'est-à-dire que ça aussi, c'est quand même assez spécial par rapport à ce qu'on avait précédemment. C'est-à-dire que normalement, quand les taux montent, le dollar a tendance à bien se tenir. Là, en ce moment, il y a quand même une défiance sur la devise américaine, qui est peut-être générée par ce que fait Trump en général. Hein. Mais en tout cas, ça fait peser donc sur les taux, sur le dollar. Et donc, on a des investissements comme ça qui sont en train de tourner, c'est-à-dire qu'on revient un peu plus sur ce qu'on appelle la value, on est un peu moins optimiste sur ce qui était la tech, etc., parce qu'il y a quand même cette problématique de hausse des taux. Un peu moins, hein, je dis bien un peu moins, parce qu'il y a quand même des valeurs qui peuvent changer. Et puis, un retour...
1: Vous avez dans votre portefeuille des valeurs tech qui ont fait des taux, je regardais là, quand je préparais l'émission, des 300%.
2: Oui, mais ça aussi, c'est un peu ce qui change en ce moment. C'est-à-dire dingue. Les résultats ont été exceptionnels. Hein, encore, on a eu Broadcom mercredi soir, exceptionnel au niveau des résultats. Une guidance, enfin, il y a des perspectives un peu moins bonnes, et le titre a pas fait grand-chose. C'est qu'on commence à se poser des questions là-dessus. Et l'autre point qui est un peu nouveau aussi, c'est le retour des émergents et un peu d'Europe, parce qu'il y a un peu plus de value en Europe. Donc, on a en ce moment comme ça une espèce de... On reste investi, parce que les gens ne veulent
1: très
2: pas... les investisseurs ne veulent pas changer. Pourquoi? Parce que chaque fois qu'ils l'ont fait, ils sont rachetés 15% plus cher. Ouais. Donc là, aujourd'hui, c'est terminé. Et on reste le doigt sur la gâchette. Mais on a quand même ce risque qui est là. Donc, on pourrait imaginer que la volatilité, le VIX, hein, qui mesure cette volatilité, aurait tendance à monter, ce qui n'est pas le cas du tout en ce moment. Donc, il y a cette espèce de confiance un peu désabusée, c'est-à-dire qu'on se dit, voilà, je vais attendre un petit peu, mais en tout cas, les résultats sont bons. Et juste fini là-dessus, tant qu'il y a de la génération de cash de la part des entreprises, le niveau des taux n'est pas forcément très important. Il faut que le cash continue d'être là.
1: J'ai été très surpris de voir, on m'a envoyé un tableau, Virginie, sur la performance des indices américains avant les mid-terms. Généralement, c'est pas super bon. Est-ce qu'aujourd'hui, vous sentez qu'il y a un peu de fébrilité autour des actions américaines ou pas du tout?
4: Non, enfin, aucune. Si on considère les actions américaines dans leur ensemble, il n'y a pas plus de fébrilité.
1: Non. Non. Pourtant, quand même, attends, et, 40 000 milliards.
4: Oui, non, mais c'est passé plein
1: les mid-terms.
4: Cet été, c'est passé plein de choses. Allez-y. D'abord, parce qu'il faut le redire, parce que la performance, et ça je l'avais dit, de ces marchés américains, elle a été menée par un ou deux secteurs, point barre. Voilà. Et qu'est-ce qui s'est passé au cours de l'été? Il y a eu un renversement, on ne peut pas le nier quand même, vous avez des sujets comme les semi-conducteurs ou certains participants à l'économie, l'écosystème IA, qui ont reflué. Et puis, qu'est-ce qu'on a vu? On a vu, par exemple, un secteur qui a fait plus de 20%. Je vous rappelle que Salesforce, sur les plus bas, fait 40%. Donc, on s'est dit, tiens, le marché, tout d'un coup, se dit, ah ben finalement, l'apocalypse, SaaS apocalypse, comme on l'appelait.
1: L'apocalypse des éditeurs de logiciels.
4: Le marché avait confondu peut-être sur les 6 premiers mois la disruption avec la destruction. Ces boîtes, elles n'ont pas disparu. Et donc, il y a eu une espèce d'ajustement à la faveur des résultats qui, je rappelle, ont été fantastiques. On a eu une publication très, très, très, très bonne sur le deuxième trimestre. Et aussi en Europe. Simplement en Europe, on a des sociétés qui sont beaucoup plus cycliques. Et comme on a parlé de la croissance, fatalement, c'est moins bon. Le marché français est encore un peu plus particulier parce que le CAC 40, comme vous le savez, il y a quand même encore beaucoup de consommation discrétionnaire et de luxe. Et là, alors bon, il y a des tas de raisons qui font que c'est un secteur qui est vraiment pénalisé.
1: Oui, donc vous dites, c'est intéressant ce que vous dites, excusez-moi, je vous interromps.
4: Merci Marc.
1: Parce que, mais je suis surpris, j'écoutais même pas. Et là, d'un coup, il y a un truc qui m'a alerté. Donc en fait, ce que j'ai dit sur le CAC, qui était un peu la défiance par rapport à l'environnement, c'est pas ça en fait. C'est juste que sectoriellement, on est très exposé. Donc ça n'a rien à voir avec le contexte politique.
4: Ça va peut-être venir, mais il n'y a pas encore tous ces narratifs.
1: D'accord, on n'est pas là-dedans.
4: Oui, puis vous savez, c'est le fondamental. Non, moi, ce que je vois, c'est qu'il y a le marché, maintenant, il va être un peu plus, il est déjà un peu plus conduit par l'analyse fondamentale, comme le disait Alain.
1: Donc le value, c'est ça
4: La croissance future. Ouais. Et ça, c'est extrêmement important, surtout lorsque vous avez les taux d'intérêt, on va en parler tout à l'heure, mais les taux d'intérêt qui montent. Hein, donc,
1: On va en parler tout à l'heure, on en a juste parlé pendant une demi-heure.
4: Oui, mais on va en parler. parce que c'est un vrai sujet.
1: Je ne sais pas si vous n'étiez pas là en première partie de l'émission.
4: Non, je dormais.
2: Il y a un élément aussi qui est dans la psychologie de marché, en ce moment, qui fait qu'on hésite aussi à vendre, c'est que c'est un peu ce que tu disais, c'est qu'il y a des segments par moment qui vont faire des performances incroyables. Ouais. Donc du coup,
1: Et puis surtout, c'est ce que vous dites, Alain, on s'est tellement fait avoir. Le nombre de fois on a dit il faut se retirer du marché, le marché a pris.
2: Et là, en fait, et c'est ça aussi, c'est-à-dire que du coup, vous dites, je vais rester.
1: On n'a pas envie d'être le seul crétin à avoir vendu alors qu'il monte. Bon, ça vous inspire quoi, vous, l'économiste, quand vous voyez les taux d'intérêt qui montent et puis d'un autre côté, les actifs risqués qui montent? Normalement, ça fait comme ça.
3: Normalement, on devrait avoir plutôt effectivement une décorrélation, comme l'a évoqué Alain, mais c'est sans doute parce qu'effectivement, il y a quand même toujours cette abondance d'épargne qui est là, qu'il y a vraiment cette croyance qu'on est sur une phase de transformation fondamentale de l'économie également, et que on est instruit de ce qui s'était passé au moment du numérique. On sait qu'il va falloir choisir. Exactement, mais il faut toujours passer par des phases, à des moments de correction qui sont extrêmement brutales pour qu'à la fin puisse émerger véritablement les.
1: On n'a pas de correction. Et Virginie vous dit, il y a une raison pour laquelle on n'a pas de correction, c'est que les boîtes vont.
3: Beaucoup d'argent. C'est là toute la différence avec le numérique. C'est qu'effectivement, c'est des boîtes qui ont du cash, c'est des boîtes qui peuvent continuer à racheter, mais il n'empêche qu'à un moment, on va quand même avoir des interrogations sur la rentabilité, sur les espérances des
1: Après, ces entreprises, là, notamment dans le secteur de l'IA, qui déboulent comme ça, alors qu'elles étaient cash rich, hein, qu'elles avaient beaucoup d'argent, qui déboulent comme ça sur le marché de la dette, est-ce que ça doit inquiéter sur la structure de ces entreprises où elles ont un tel niveau de rentabilité que Y a pas d'inquiétude.
0: Pour l'instant, déjà, ce qui est intéressant aussi de voir, c'est que ces entreprises, elles émettent aussi sur du très long. Hein. Oui. Elles émettent pas sur du court. Hein. Donc, ça vient vraiment en compétition avec la dette des États qui est mise sur le long. Pour l'instant, non. Ces entreprises,
1: elles
0: étaient cash riches, mais pour l'instant, les ratios de solvabilité de ces entreprises sont excellents.
1: Et donc c'est pas du côté de la dette qu'il faudra s'inquiéter pour ces entreprises-là.
0: Non, et puis s'il y a vraiment à gagner, je pense du côté de ces entreprises, c'est plus du côté action que du côté crédit, quoi.
1: Allez, on passe tout de suite au placement de la rentrée et vous attendez tous évidemment la surprise de Virginie Robert. Va nous dire que, et moi je comprends pas la question. À chaque fois vous nous posez la question, mais il y a que les actions.
2: On est tardé. La surprise.
4: Non, mais non. Allez-y. Sur la continuité de.
1: Non, mais avec des taux comme ça, des taux comme ça d'intérêt. Moi j'ai envie de placer mon argent en bon père de famille.
4: Justement, aujourd'hui vous pouvez vous dire il y a peut-être des choses qu'il faut faire et pas faire.
1: Allez-y.
4: Donc en fait le prix du capital est plus cher.
1: Oui.
4: Donc, il y a de la dette corporate également, il y a des capex et tout ça. Et donc, maintenant, la question qui suit, c'est quoi ? C'est le rendement du capital à long terme.
1: Oui.
4: Qu'est-ce que vous avez investi ? Est-ce que ça va vous rapporter ? Ça va être ça le sujet. Et là, vous allez avoir vraiment de la différenciation. Donc, c'est ça, nous, notre sujet.
1: Donc, ça vous fait...
4: Il faut choisir des sociétés pour lesquelles on a une certaine visibilité. Vous aurez un bon retour sur le capital investi. Ça, c'est la première chose. Et à l'inverse, avec des taux plus élevés, on l'a souligné en première partie de l'émission, pour ceux qui dormaient, je le rappelle, c'est qu'avec...
1: On va en reparler taux, dans la troisième partie, parce qu'il y a une troisième partie dans le couloir.
4: Peut-être qu'il faut être un peu prudent sur la consommation. On l'a vu déjà durant l'été, les actions conso n'étaient pas en grande forme. Et peut-être réduire, si on en a, la consommation, y compris la consommation discrétionnaire. On en reparlera un peu plus tard sur ce qu'on a fait, nous, dans le portefeuille.
1: Mais je ne sais pas, vous pensez qu'il y a une autre émission après ? Parce que vous dites en reparlera un peu plus tard.
0: Sur cet aspect consommation.
1: Ah oui, c'est vrai.
0: C'est vrai que si on regarde ce qu'on avait dit...
4: Vous voulez toujours qu'on spoil sur le top and flop.
0: C'est que le marché du travail, c'était plus source d'inflation. Mais si on regarde l'évolution des revenus réels aux États-Unis, ils sont zéro ou négatifs. Donc, on est vraiment dans une économie qui cartonne aux US, mais qui est vraiment soutenue...
1: Ce
0: qui est intéressant, qui est soutenu par l'investissement. Mais si on regarde la croissance du revenu disponible des ménages, est très faible.
1: Roulement de tambour pour la nouvelle allocation d'actifs d'Alain Pitou. Prenez vos carnets, votre crayon.
2: Voilà. En parlant de carnet, donc c'est sur mon carnet d'allocation sur Substack, vous pouvez suivre ce portefeuille et d'autres. Sur un an, il est à 13,6. Et depuis le début de l'année, il est un petit 3,4. Non, quand même, c'est faut le dire.
1: C'est hyper fort.
2: Alors, juste la première chose,
1: je veux votre allocation.
2: Je reste à 45% en action. En faisant un arbitrage, c'est-à-dire j'enlève les small cap US qui ont fait une plutôt bonne performance, mais qui vont peut-être souffrir de la hausse des taux. Je me mets sur l'émergent et je reviens sur le S&P, donc je reste à 45% d'action. Voilà. Okay. Le reste en taux d'intérêt. Et une partie, et ça c'est un peu le placement, alors j'allais dire de la semaine, non pas vraiment, c'est le placement du moment, on va dire. C'est l'or et les métaux précieux, parce que tout ce qui se passe en ce moment, mène vers une hausse des métaux précieux et des métaux en général. Donc, je n'en renforce pas parce que j'en ai déjà pas mal. Et alors, j'attire l'attention sur le fait de la volatilité de ce genre de placement. Donc, il ne faut pas abuser. Ah oui, ça, c'est... l'or et l'argent ont quand même une volatilité exceptionnelle depuis le début de l'année. Malgré tout, je pense que sur un horizon 3, 4, 5 ans, ce qui est l'horizon de placement classique de ce genre de placement, vous n'avez pas un risque énorme à être investi en or. Mais je ne dépasserai pas une certaine limite. Voilà.
1: Je me tourne vers vous parce que j'ai besoin d'un conseil personnel. Moi, j'ai acheté pas mal de fonds, notamment de fonds à échéance avec de yield et autres. Est-ce que c'est une bonne idée ? On en rajoute ?
0: Oui. On en rajoute.
1: Donc ça va, j'ai pas fait une bêtise.
0: Les fondamentaux sont bons et les niveaux de rendement sont attractifs. Et vu que là, on a encore eu une hausse des rendements, je pense que pour moi, il faut en rajouter.
1: Oh là, j'ai pris une bonne décision. Bon, on verra. Allez, au top ou flop de l'été. Et on commence par vous, puisque vous aviez envie de faire un top ou flop, Virginie.
4: Oui, mais c'est toujours le même sujet, c'est que l'IA rencontre un problème quand même, c'est qu'il y a, il y a une chose qu'il ne sait pas faire, l'IA, il sait faire beaucoup de choses, c'est le capital. Donc, on est rentré dans cette notion que c'est une industrie extrêmement capitalisée. On a eu, au mois d'août, rien que le mois d'août, on a eu des émissions pour 164 milliards de dollars aux États-Unis d'investment grade, donc les grosses... entreprises. Et donc, il y a un vrai sujet parce que derrière, là, maintenant, ça y est, on a commencé à voir des communications de sociétés qui expliquaient comment elles monétisaient ces investissements. Ça y est, on est rentré dans ce sujet-là, hein, mais ça va s'accélérer. Et là,
1: ouais, mais alors c'est ça, c'est là où je vous comprends pas tout à fait, parce que enfin où je comprends pas tout à fait, c'est que pour moi ça me paraît quand même assez explosif, parce que ce que vous dites, c'est qu'une partie, vous dites d'un côté il y a la hausse des investissements qui est de plus en plus importante, hein, et de l'autre côté on a quand même lu cet été que le prix des jetons, c'est-à-dire le prix de l'intelligence
4: tokens,
1: des tokens, bah, il est en train de baisser,
4: oui,
1: parce qu'il y a la concurrence.
4: Justement.
1: Donc ça veut dire qu'il y a un effet ciseau
4: aussi.
1: Et quand vous regardez le Nasdaq, vous regardez plus en hausse de 15%, vous dites l'effet ciseau, où est-ce qu'il est, quoi.
4: Non, mais il y a des effets ciseaux dans le Nasdaq. Ouais. Vous n'avez pas tout qui... Non, c'est vraiment... On regarde toujours les indices, ouais, bah mais il faut regarder ce qui a
1: progressé.
4: Derrière, il y a vraiment de la dichotomie. Hein. Okay. Et c'est ça. C'est ça l'idée, c'est que maintenant, le capital devient quand même une contrainte, on va le dire, pour cette industrie. Il faut la considérer. Et attention, parce qu'il faut faire ce travail d'analyse de rendement futur.
2: Alors moi, le flop de l'été, c'est le duo Warsh-Bessent qui a...
1: On rappelle patron de la Fed, voilà. Warsh et Bessent, le secrétaire au Trésor.
2: C'est ça. Donc,
1: ancien trader.
2: Voilà.
1: Ancien hedge fund trader.
2: Exceptionnelle réputation. Enfin, tout le monde en parle comme d'un
1: cadre. Ah ben moi, je le connaissais avant, c'était un monstre.
2: Hein. Oui, bah là, je trouve qu'il est un peu... Il n'a pas fait un effet extraordinaire.
1: Vous êtes
2: ça fait juste que 2 ans, oui. Et lui, il veut faire baisser les taux longs en achetant un petit peu de taux longs. C'est pour reprendre des images d'incendie qu'on évoquait dans le couloir avec Virginie. Enfin, c'est avec votre petit saut, vous essayez de faire baisser les taux longs. Bon, ça n'a pas marché avec un discours qui était un peu, vraiment pas terrible. Même chose sur Warsh, pardon, qui
1: patron de la Fed.
2: A mission de baisser les taux par Trump et qui nous prépare à une hausse des taux. En fait, on ne sait pas trop, etc. Enfin, ils n'ont pas fait
1: cacophonie.
2: Un bon été, et je pense que ça, c'est un des éléments qui fait baisser le dollar.
1: Ils chantent faux. Allez, Valentine et nous.
0: Vous êtes un peu contrariante. Moi, mon top, c'est Kevin Warsh.
1: Ah, j'adore.
0: Avec l'abandon de la forward guidance. Alors, je vais expliquer ce que c'est que la forward guidance. Ça veut dire que c'est les banques centrales qui donnent des indications sur l'évolution des taux à moyen terme.
2: Bah, oui, ça donne du boulot aux économistes.
0: Exactement. Pourquoi je trouve que c'est une bonne idée, c'est qu'est-ce qu'il met en avant Kevin Warsh pour justifier cet abandon? C'est que déjà, les banques centrales sont rarement justes dans leurs prévisions. Et une fois que... Non, mais les décideurs dans leurs prévisions économiques, une fois que les décideurs de politique monétaire ont donné des prévisions, après ils s'y attachent et ça ralentit leur fonction de réaction. Et ce que je trouve aussi très important, c'est que la forward guidance avait quand même donné beaucoup de... Les marchés regardaient énormément la Fed plutôt que les actions de la Fed, qu'est-ce qu'allait faire la Fed, plutôt que de regarder l'économie pour prendre leurs décisions d'investissement. Et je trouve qu'il y a quand même quelque chose de très sain de la part des investisseurs d'arrêter juste de s'appuyer sur les actions de politique monétaire et de commencer à regarder de façon véritable les fondamentaux, l'économie, les fondamentaux...
1: Je sens qu'il va y avoir un débat qui va continuer
0: dans le couloir. C'est une action qui est une action de mandat, hein, c'est pas quelque chose, mais je trouve que la volonté de faire cette démarche est très bonne.
1: Denis,
3: on va aller un peu loin, on va aller jusqu'en Corée du Sud.
1: Allez.
3: La Corée du Sud, ses exportations de semi-conducteurs vont apporter une contribution à la croissance de 15 points. 15 points pour la seule augmentation des exportations de semi-conducteurs. C'est stratosphérique, ça se traduit par...
1: Vous avez envoyé le graphe, il est complètement dingue.
3: J'ai jamais vu ça. Ouais. Mais d'ailleurs, j'aurais pu le faire aussi pour Taïwan. Taïwan, c'est un peu petit pied, c'est 9% de contribution par la hausse des exportations de...
1: Mais alors, quand vous dites, attendez, expliquez plus, quand vous dites la contribution pour les gens qui comprennent, contribution de 15%, ça veut dire quoi? Qu'ils vont avoir 15% de croissance?
3: Oui, c'est-à-dire que c'est 15% de croissance en valeur.
1: Ouais.
3: Vous prenez les exportations que vous avez sur l'ensemble de l'année 2026, que vous comparez aux exportations que vous avez en 2025, et la différence, vous regardez ce que ça représente en termes de PIB additionnel. Donc c'est ça.
1: Ils avaient le bon produit au bon moment.
3: Ils avaient le bon produit au bon moment. Toute la question, c'est de savoir, est-ce que c'est du prix? Est-ce que c'est du volume? Et si c'est du prix, une accélération qui est aussi dingue à une vitesse incroyable, j'imagine qu'elle n'était pas du tout anticipée par ceux qui faisaient des anticipations de coût de l'investissement, du coût du capital, tel que Virginie l'a évoqué. Et les calculs de rentabilité, ils seront certainement à refaire parce que le paysage de prix n'est plus du tout le même du point de vue du matériel.
1: Mais c'est vrai que c'est spectaculaire.
3: On est renvoyé à du hard à un moment ou à un autre.
1: Du hard, vous voulez dire.
3: Du hard, du hardware.
1: Non. Du hardware. Ouais, vous m'avez fait peur.
2: C'est la troisième partie.
1: Je me suis dit, pas en sucette.
2: C'est la troisième partie de l'émission.
1: Mais si, c'est la troisième partie de l'émission.
3: Je ne sais pas quoi vous pensiez, mais du hardware.
1: Bah, la même chose qu'Alain. Allez, on passe tout de suite au top 3. Et au top 3, vous allez voir, il y a deux éléments normaux et une aberration. Donc, Frédéric Rosier en hausse. L'aberration, c'est évidemment Alain Pitou en deuxième. Et Pierre Chang en troisième. Bravo, Alain. Qu'est-ce qui se passe?
2: Je craignais de ne plus être sur le podium parce que j'ai pas fait un très bon été avec mes valeurs qui ont pas mal souffert avec la hausse des taux. Mais bon, voilà, on va les montrer après.
1: Alors, je propose que, vous avez l'air d'être tout sourire, je propose qu'on vous fasse un peu peur. On va mettre la musique qui fait peur. Hein. Vous connaissez le principe, on va afficher votre portefeuille et puis on va le revoir ensemble. Alors, on a du Rocket Lab.
2: Rocket Lab, je garde, qui a fait un très mauvais été.
1: On a du IBM.
2: IBM, je vends. Ma thématique sur le quantique, IBM, j'y arrive pas, donc dehors.
1: First Solar,
2: pareil, très mauvais été. Ça continue sur le solaire à baisser, je continue à garder.
1: Ah, vous gardez quand même?
2: Ouais, je garde.
1: Vous donnez tous les arguments pour vendre, mais vous gardez. Non, Dell, 310%.
2: Allez, celle-là, je le vends parce que je prends des bénéfices.
1: Parce qu'à un moment, Constellation Énergie.
2: Constellation Énergie, je garde.
1: American Electric Power.
2: Je garde.
1: Aérovironnement.
2: Pas un très bon été, mais c'est quoi, des drones, je garde.
1: Ça fait quoi, ça? C'est où?
2: Des drones.
1: Ouais.
2: Voilà.
1: Nebius,
2: je garde.
1: 115%.
2: Ouais, je garde pour le moment.
1: E-tron.
2: Je pense que ça va aller bien plus haut. E-tron, c'est un peu décevant. Ça a fait plus 10 depuis que je l'ai pris. Je le vends.
1: Bon, E-tron, vous faites tous les trucs en tonnes, Neutron. E-tron, E-tron.
2: E-tron, je vends aussi. Je garde, pardon.
1: Ah bon, vous savez plus quoi.
2: Si, je garde.
1: Quant à service,
2: je garde aussi.
1: Qu'est-ce qu'on achète?
2: Alors, on achète une valeur qui s'appelle Transdigm Group. Le ticker, c'est TDG. C'est des gens qui font de l'équipementier aéronautique. En fait, ils font des pièces spécialisées. Alors, c'est assez malin, en fait. Hein. C'est-à-dire que...
1: Leur logo, il est vraiment nul. On a l'impression qu'ils vendent des caddies.
2: Aucun rapport.
1: Des caddies
2: ça pour les... aucun rapport.
1: Non, on dirait des caddies pour l'hypermarché. Ça me rappelle quand même mes week-ends.
2: C'est sûr que c'est le bon logo, ça m'étonne. Mais voilà, donc ils font des pièces détachées qui sont homologuées. Donc, ils vendent ça sur les avions neufs. Bien sûr, ils sont homologués. Puis au bout d'un moment, les pièces sont changées. Et donc, comme ils ont l'homologation et l'exclusivité, ils ont des marges exceptionnelles. Et avec ces marges, ils rachètent des boîtes, ils s'endettent pour en racheter d'autres. Alors, c'est le danger de cette boîte-là, c'est qu'elle est pas mal endettée, mais génère énormément de cash. Et c'est pas le cash comme peuvent l'avoir des boîtes IA qui sont potentiellement en danger sur leur cash. Là, il n'y a pas de danger sur le cash. La seule inquiétude,
1: bien performé depuis le début de l'année ou non?
2: Ouais, le début de l'année, alors ils ont fait un peu, ils ont fait depuis sur la période récente. Ça vaut 32 fois les résultats, c'est pas donné, mais je pense que c'est une bonne visibilité. Et le danger, encore une fois, c'est une hausse continue des taux d'intérêt jusque 2029, parce qu'ils ont, ils sont assez tranquilles jusqu'à cette date-là. Donc, je pense qu'il n'y a pas un gros risque par rapport aux autres entreprises que j'ai dans le portefeuille. Moi, je ralentis un peu le risque sur le portefeuille.
1: Allez, on passe à Virginie Robert, si vous pouvez nous mettre son... Ouais, bah ouais. Bon, on a du Amazon, Virginie.
4: Oui, on garde.
1: On a du Meta, Virginie.
4: On garde.
1: On a du Dolby.
4: On garde.
1: On a du L3 Harris.
4: On garde.
1: On a du Ralph Lauren.
4: On vend.
1: Pourquoi? Parce que c'est ce que vous nous disiez tout à l'heure, c'est-à-dire tout ce
4: on
1: qui
4: va
1: est...
4: vendre deux, on va vendre à Freud, je vais faire plus vite, tu peux faire plus vite?
1: Ouais, allez-y, voilà, vous trouvez voilà. Trop lent.
4: Ça, j'aurais... Non, mais
1: dites-le.
4: J'ai des choses à dire après.
1: Okay.
4: Alors,
1: vous savez quoi? Faites la suite. Là. Allez-y, débrouillez-vous toute seule.
4: C'est la partie 3 après.
1: Allez.
4: Alors, Ralph Lauren, Starbucks, on prend des profits, on aime toujours ces valeurs sur le long terme. Néanmoins, c'est ce qu'on disait tout à l'heure, la consommation discrétionnaire, attention, le consommateur. Et ce sont des valeurs qui sont... Starbucks s'est très bien comporté depuis le début de l'année, après une année précédente difficile. Et Ralph Lauren, ça fait 2-3 ans qu'elle a fait, qu'elle a fait un très bon parcours. Donc, on vend Ralph Lauren, on vend Starbucks. Et dans le portefeuille BFM, je précise, on rentre Cloudflare. Et on garde les autres, oui, pardon, Uber, Sony, Disney, Rolls-Royce... Cisco avec un S, Netflix, que j'ai oublié, Thermo Fisher. Ça va, Marc, le jeu?
1: Ouais, non, mais moi, je vous laisse faire. Vous avez vu, j'interviens plus. Hein.
4: Ok.
1: Et donc là, parfait. Vous nous dites quoi? C'est quoi la partie qui suit? C'est ce que vous achetez?
4: Oui.
1: Ok. Voilà. Allez-y, en fait, comme chez vous.
4: Alors bon, si on veut être toujours dans cette thématique IA, mais pas vraiment dans le compute qui est super capitalisé.
1: Ah oui, non, c'est clairement pas le logo de la boîte parce qu'ils l'ont mis à chaque fois. Je sais pas d'où ça sort.
2: Ça veut dire qu'on achète.
4: On met dans le caddie.
1: Ah, j'avais rien compris. Mais qu'est-ce que je suis nul?
4: C'est mignon.
10: mignon, mais j'ai pas mais vu c'est ce qu'ils super avaient mis mignon. Pour les ventes.
1: Non, il y a pas, il y a pas pour les ventes. Allez, qu'est-ce qu'on achète alors bon. Bravo, okay. Excusez-moi les gars, j'ai bon. Rien compris comme d'habitude.
10: Il y a rien compris. Donc on achète Cloud Flare parce qu'on veut pas investir davantage dans le compute, hein, donc super capitalisé. Et donc l'IA transforme, je dirais, la façon dont on utilise les données, comment elles circulent, comment elles sont sécurisées, les données internet, hein, les données sur internet. Et donc Cloudflare est vraiment à l'intersection du réseau, de la sécurité, et donc c'est un acteur qu'on va privilégier. Alors attention, elle a un défaut parce qu'elle a des croissances fantastiques. Bon, c'est 100 milliards de dollars, hein, la market cap.
1: C'est une petite boîte.
10: Elle a pas de dette, donc ça tombe bien aussi.
1: Je dois finir l'émission là, c'est bon.
10: 37% de hausse des earnings, donc c'est quand même sympathique. Mais elle a un gros défaut. Vite. Elle est très chère. Okay. Voilà. Donc à manier avec précaution.
1: Allez, merci de nous avoir suivis. Merci Virginie. Merci à tous nos invités. On se retrouve la semaine prochaine pour une émission dont je peux déjà vous annoncer qu'elle sera exceptionnelle. Et surtout, n'oubliez pas que vous pouvez nous écouter, nous voir, nous revoir, nous réécouter en replay, en podcast, sur toutes les bonnes plateformes. Comme ça, on va battre notre record en septembre.
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13: Bonjour Pierre-Louis Poutot.
14: Bonjour.
13: Vous êtes donc le cofondateur de Tabou Ray, donc Tabou-Ray-R-A-I-E. Vous avez une minute pour pitcher votre entreprise et on en débat ensemble juste après.
14: Allez, c'est parti. Alors, Tabou Ray, c'est l'idée d'une île. Il est simple, remettre au goût du jour la bonne position aux toilettes. Pour ça, on a créé un ray aux pieds, au design complètement unique, avec un plateau en forme de fesses. L'objet permet donc de surélever les pieds pour adopter une position dite plus naturelle, celle qu'on a perdue au fil de temps, et du coup d'améliorer le confort aux toilettes. Notre premier modèle en bois a très vite rencontré son public, notamment grâce au bouche à oreille et aux réseaux sociaux. On est présent sur Instagram. Et maintenant, on développe la gamme avec de nouveaux matériaux tels que l'inox et en petit exclu, disponible depuis ce matin, le plastique recyclé. Voilà, une toute nouvelle gamme qui est sortie ce matin. Et notre ambition sur le long terme, c'est de rendre accessible Tabouret dans les hôtels, les pharmacies, les hôpitaux et un peu tous les autres milieux médicaux. Voilà. Donc Tabouret, c'est un produit artisanal made in France qui allie humour, confort et santé. Et pour Simon et moi, c'est surtout une belle histoire d'amitié.
13: Alors, le pitch est terminé. J'ai cru une blague, en fait, au départ, mais vous avez inventé un tabouret.
14: Inventé un ré aux pieds.
13: Un ré aux pieds.
14: Pour les toilettes.
13: Donc, en fait, il n'y a aucune invention.
14: On a remis au goût du jour. Nous, le produit, il existe depuis la nuit des temps. On l'a perdu au fil des années parce que les toilettes se sont modernisées et la position qu'on pensait rendre plus confortable, en fait, ne l'est pas du tout. Et physiologiquement, on n'a pas du tout la bonne
13: position. Ça veut dire que nos arrière-grands-parents,
14: ils
13: avaient des tabourets
14: ils l'ont utilisé,
13: pour reposer leurs pieds quand ils allaient aux toilettes.
14: Certaines personnes l'ont déjà utilisé, bien sûr.
13: Mais vous parlez de confort, vous êtes sûr que c'est...
14: C'est médicalement prouvé.
13: Il y a des études.
14: Oui, bien sûr, il y a des études. La hauteur est pensée, réfléchie, rien n'est fait au hasard. On est suivi par des gastro-entérologues, des pharmaciens, des kinés.
15: C'est ça qui est intéressant, justement, parce que c'est le décalage, entre guillemets, entre le côté presque humoristique, vous le disiez vous-même, et compris dans le nom. Et Brigitte, moi, pareil, au début, on s'est dit, c'est pas possible, c'est un poisson d'avril, mais c'est pas vraiment la période. Et je comprends pour le côté viral, pour le côté marketing, mais comment vous arrivez à réconcilier ça avec le côté justement médical quand vous allez discuter avec des hôpitaux ou des pharmacies, puisqu'apparemment, ça doit faire partie de votre réseau de distribution. Ils vous prennent au sérieux ou comment est-ce qu'ils vous reçoivent?
14: En fait, ils adorent le concept.
15: Ouais.
14: Parce qu'il n'existe que des produits en plastique pas forcément esthétiquement beaux. Et nous, on a misé sur déjà quelque chose, en tout cas un premier produit en bois, très chaleureux pour les particuliers. Et même, ça se marie plutôt assez bien dans des établissements hôteliers. Et en fait, ils nous prennent plutôt au sérieux. Et comme ça a des vertus sur le corps...
13: Mais ces vertus, c'est lesquelles?
14: Alors, les vertus sur le long terme, il faut voir du coup sur le long terme. C'est adieu la constipation, fini les hémorroïdes. Ça a d'énormes bienfaits pour les femmes enceintes et postpartum. Ça peut aussi aider lors de fuites urinaires.
13: Mais vous avez des résultats qui sont documentés là-dessus?
14: Sur le long terme,
13: médicaux.
14: Ouais.
15: Et du coup, alors, je rebondis sur la question, la première question de Brigitte, mais sur le fait que voilà, c'est un tabouret ou c'est un rehausse-pied, je ne sais pas comment on peut dire. Ouais. Si demain, IKEA se dit « Ah, bah, c'est génial, c'est une bonne idée », et ils font la même chose, mais ils le vendent 5 euros. Qu'est-ce que vous faites?
14: Parce que concrètement, ça... Je ne veux pas dire de bêtises, mais je crois que IKEA, on a déjà sorti il y a quelques années un certain modèle blanc voilà, qui a fait son effet. Et nous, comme je l'ai dit, c'est vraiment... l'idée, c'est d'arriver avec un nouveau produit qu'on réalise à la main, où on met tout notre cœur, toute notre âme, et décomplexer un peu aussi, bah, du coup, le tabou qu'il y a autour d'un sujet qu'on parle peu entre nous, faire caca, en fait, tout simplement.
13: Ouais, mais enfin, juste pour rebondir sur ce que vient de dire Anthony, mais votre tabouret en bois, il vaut 40 euros, mais en inox, ouais, il vaut 100 euros. Ouais. Enfin, je veux dire, et juste un tabouret.
14: Et la gamme en, et la gamme en plastique recyclé,
15: un objet de déco, en fait, quoi.
14: Sera beaucoup plus accessible à partir de 28 euros sur notre site internet.
13: Sandra Gandouin.
16: Vos cibles, c'est autant du B2B, ouais, que du B2C, c'est ça?
14: Ouais,
16: là,
14: c'est ça.
16: Ça se partage.
14: Alors,
16: comment
14: sur ce produit-là, en bois, on était quasiment que sur du B2C.
16: Ouais.
14: Et là, on arrive avec un nouveau produit, du coup, en plastique recyclé.
16: Et c'est
14: avec
16: celui-là que vous allez proposer aux hôpitaux,
14: B2B,
16: tout ça?
14: Exactement.
16: Ouais.
14: Qui respecte des normes sanitaires, un peu plus strictes. Et on s'est dit, bah, c'est le moment. Et on a misé sur des coloris assez sympas pour égayer aussi dans ces milieux qui ne sont pas faciles.
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24: Bonjour à toutes et à tous. La vigilance orange canicule est maintenue au moins jusqu'à demain. Nouvelle nuit tropicale en perspective et nouvelle journée caniculaire pour ces 7 départements en vigilance orange, notamment de l'Aude en remontant vers la Drôme, l'Ardèche. Oui, voyez ces départements en vigilance jaune pour des orages localisés mais potentiellement assez violents pour cette journée. Il y a cette humidité qui a réussi à se faufiler parmi les hautes pressions, d'où déjà quelques coups de tonnerre localisés, quelques averses parfois assez soutenues qui remontent en direction du Grand Est et des Savoies notamment en ce moment. Dans le courant de cette journée, peu à peu, cette instabilité va se renforcer en Auvergne-Rhône-Alpes en remontant vers le Grand Est. À l'arrière, les éclaircies vont se développer en Nouvelle-Aquitaine, là ça va bien se dégager. Et la grisaille va s'accrocher à l'ouest, principalement dans le nord-ouest en seconde partie de journée. Quelques ondes et une ambiance plus automnale qu'estivale sur ce secteur. Partout ailleurs, donc, le soleil va bien résister, avec parfois de très fortes chaleurs, jusqu'à 36-38 degrés prévus dans la vallée du Rhône, 36 notamment à Lyon, à Grenoble ou encore du côté de Montélimar. Vous aurez encore 33 degrés à Toulouse, où l'on a battu un record de chaleur ce week-end à près de 38 degrés, record pour un mois de septembre. Évidemment, 31 à Bordeaux ou encore à Nevers cet après-midi. Vous aurez encore 29 à Paris et 22 degrés à Brest pour aujourd'hui.
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6: Il est 9h31 sur BFM Business. Bonjour à tous, bienvenue dans Les Experts. On ouvre une nouvelle semaine ensemble de discussions économiques avec nos invités. On a beaucoup parlé d'Allemagne, évidemment, ce matin, avec l'extrême droite qui remporte une large victoire lors d'un scrutin historique. L'AFD qui a récolté 44% des voix. On va en parler avec nos invités dans un instant. On va aussi largement parler d'emplois américains avec ces bonnes nouvelles qui redeviennent des mauvaises nouvelles sur les marchés, des chiffres de l'emploi qui tiennent bien. Les États-Unis créent 172 000 emplois. La Fed qui pourrait devoir remonter ses taux, même si Donald Trump lui n'est absolument pas d'accord. Il dit qu'il faut retrouver les niveaux bas qu'on avait connus auparavant. Il menace à nouveau la Banque Centrale Américaine. Le Portugal qui voit sa note relevée. On est au même niveau désormais de notes dans certaines agences de notation. Est-ce que c'est un nouveau concurrent sévère pour la France, notamment sur les marchés obligataires? On va en reparler dans un instant. Et puis on va parler également d'épargne salariale, car sur l'épargne salariale, il y aurait les échos qui nous apprennent ça ce matin. Une nouvelle piste, aller chercher à soumettre les cotisations des primes d'intéressement ou de participation à l'impôt. Je rappelle que l'épargne salariale, c'est quasiment un 13e ou un 14e mois pour ceux qui le touchent. Est-ce que c'est une bonne idée? On sait qu'aujourd'hui, il y a de gros écarts entre ceux qui touchent l'épargne salariale dans les grandes entreprises et puis les petites entreprises qu'elles en ont moins. Est-ce que c'est là où il faut aller chercher l'argent? On va voir tout ça avec nos invités que je vous présente. Nos experts du jour, André Losgrup-Quétry, bonjour. Président bonjour, de JEDI, en face de vous, Hervé Novelli. Bonjour, bonjour, initiateur du Cercle des entrepreneurs engagés, ancien député, et Alexandra Roulet. Bonjour, enseignante à l'INSEAD. Je commence avec vous, André, parce que c'est vous le spécialiste officiel de l'Allemagne sur ce plateau. Comment vous avez regardé les élections ce week-end? Alors, c'était prévu quand même que l'AFD fasse un score important dans ce Land, mais pas à ce point-là quand même.
7: Alors, ce qui n'était pas prévu, c'était surtout l'effondrement de la CDU. C'est-à-dire le parti au pouvoir, le parti du chancelier Merz, qui en fait a plus que diminué, c'est moins 52-55%. Et en termes de sièges, c'est encore pire. Donc, c'est un effondrement. Et donc, aujourd'hui, il y a le patron de la CDU locale, donc du Land de Sachsen-Anhalt. C'est 2 millions d'habitants, donc c'est un 40e, c'est tout petit, de l'Allemagne. Mais c'est un peu un laboratoire pour ce qui risque de se passer sur les élections à venir. Il y a plein d'interprétations.
6: C'est vraiment un laboratoire ou c'est une situation particulière? Parce que l'Europe de l'Est, l'Allemagne de l'Est, pour nous, c'est loin, c'est une situation particulière, c'est un Land particulièrement pauvre, qui a été séduit par un discours. On entend bien, les Allemands, quand ils sont interrogés, ils disent, c'est simple, on comprend ce qu'il dit, et il est souriant, le candidat allemand, ce qui fait que ça convainc. Est-ce que justement, c'est un laboratoire ou c'est juste un cas particulier?
7: Ça risque de ne pas être un cas particulier, parce que quand on regarde les sondages à l'état national, Est et Ouest de l'Allemagne, on est aujourd'hui à l'AFD à 28%. La CDU à 22%. Donc si aujourd'hui il y avait une élection, l'AFD serait largement le plus gros parti. C'est quelque chose qu'on n'a pas pris en compte du tout. Donc oui, il y a certains qui parlent du fait que le mur est tombé, mais véritablement le mur de l'extrême droite. D'ailleurs en Allemagne, il y a un concept qui s'appelle la Brandmauer. C'est le mur du feu, en fait, où en fait tous les partis essayaient de faire ce qu'on appelle chez nous l'arc républicain. Ça n'a pas tenu. Voire au contraire, tout le monde dit aujourd'hui que le fait d'avoir tenu l'AFD à distance ne les a que renforcés dans leur position un petit peu de on est ceux qu'on victime, enfin la victimisation permanente. Ouais. D'ailleurs ça a déjà recommencé puisque à peine en tête le patron de l'AFD en Sachsen-Anhalt dit oui, de toute façon ça va être difficile pour nous d'appliquer notre programme parce que l'Europe, parce que le gouvernement fédéral, c'est ça qu'il faut faire tomber maintenant.
6: Alexandra Roulet, comment vous avez regardé les élections?
8: Donc vous avez raison de rappeler que c'est un des Landes le plus pauvre, avec le revenu net moyen le plus faible, déclin industriel, chômage, et donc ils ont gagné pour ça. C'est-à-dire qu'en fait, dans leur programme, ils proposaient une allocation familiale versée par le Land, des crèches gratuites, tout un tas d'aides au pouvoir d'achat. À mon avis, c'est pour ça qu'ils ont gagné, mais ce qui est vraiment complètement glaçant, c'est que les électeurs sont prêts pour ça, à passer outre le fait que dans le programme, il y a révision des programmes scolaires sur la période nazie, enfin, évidemment une politique politiques d'expulsion et de remigration, comme ils disent. Donc il y a vraiment des marqueurs très forts de l'extrême droite. Et l'Allemagne, c'était normalement le pays qui était le plus immunisé contre ça, du fait de son histoire, en fait. Et le fait que précisément, non, ce type d'idéologie, en fait, puisse retrouver complètement une présence majoritaire, en fait, dans un land, à mon avis, poussé par des considérations économiques au départ. Mais le fait est que les électeurs sont prêts à voter pour eux. Et ça, c'est extrêmement inquiétant. Je partage complètement aussi le point que le principal enseignement de ce scrutin, c'est aussi la défaite du chancelier Merz.
0: Il faut être clair et appeler à chien à chat. L'AFD, ce parti-là, c'est des néo-nazis, c'est une extrême droite comme on n'en connaît pas nos jours. Enfin, c'est quoi le
7: non,
0: terme exact?
7: Alors, effectivement, même avec nos partis d'extrême droite, le RN, c'est différencié de l'AFD depuis
0: déjà 2 ans. Ils ne siègent pas ensemble,
7: au Parlement
0: européen. Il y a Reconquête qui siège.
7: Je crois qu'aujourd'hui, l'analyse qui a été faite depuis 2 ans en Allemagne, du fait que c'est des néo-nazis, c'est l'extrême droite et qu'il faut surtout les idéoliser, je crois qu'aujourd'hui, montre bien que cette analyse, même si elle est vraie rationnellement, oui, n'est pas la bonne réponse politique. Je nuancerai un tout petit peu, et je ne veux pas du tout excuser, mais non, il ne s'agit pas de revenir sur l'histoire. Même l'AFD joue sur cette corde en disant...
0: Vous voulez dire que c'est des néo-nazis, mais ça ne sert à rien de le dire.
7: Non, non, non, pas du tout. Je ne pense pas que ça soit des néo-nazis. Je pense que surtout, c'est une frange de plus en plus importante de la population en Allemagne, mais aussi en Europe, qui en fait, pour reprendre cette fameuse expression anglaise « take back control », a l'impression que la réalité lui échappe. Oui. Surtout l'Ouest s'effondre, avec notamment le lien avec les États-Unis. L'avenir du travail, même avec l'IA, on a l'impression qu'on n'a plus le contrôle. Évidemment, le sujet économique, puisque c'est un des landes les plus pauvres, il faut quand même aussi rappeler que l'Allemagne de l'Ouest et de l'Est, on voit encore 35 ans après que la fameuse stratégie d'Allemagne de l'Ouest qui a été véritablement de travailler sur son histoire, qui n'a pas été fait en Allemagne de l'Est. En Allemagne de l'Est, on a toujours considéré, petit parallèle avec la France aussi, que ce qui s'était passé pendant la période nazie était un autre État. Donc en fait, ils n'ont jamais véritablement fait ce travail de ce qu'on appelle justice et réconciliation. Et aujourd'hui, ça se voit.
0: Hervé Novelli, oui. André dit, il y a ce besoin de reprendre le contrôle sur une partie de la réalité qui vous échappe. C'est intéressant parce que c'est ça aussi qui fait que Jean-Luc Mélenchon, il gagne des points chez nous, ou Marine Le Pen, parce que vous avez l'impression que les trains passent et puis vous, vous n'êtes pas dedans, quoi.
2: Vous avez tout à fait raison. En fait, moi, j'interprète ça comme un mouvement beaucoup plus global. On a tort de focaliser en Allemagne sur les néo-nazis, les nazis reviennent. D'autant plus qu'il y a une dimension pro-russe à l'AFD dont on a pas parlé et qui rend inconséquente cette critique. Moi, je crois vraiment que c'est à rattacher au mouvement populiste qui pousse partout en Europe et aux États-Unis, parce qu'on oublie quand même un peu facilement que ce qu'a fait Trump avec ICE, ce n'est ni plus ni moins qu'une partie de ce que souhaite faire l'AFD.
7: Ils veulent d'ailleurs mettre en place une police spéciale là-dessus.
2: En Angleterre, vous avez aussi cette volonté de reprendre le contrôle, notamment sur l'immigration. Donc, c'est plutôt là que je trouve la jeunesse du succès et pas vers « ça y est, ils reviennent ». Et il faut se méfier de l'histoire et du narratif qu'on nous raconte
0: sur cela. Oui,
2: Parce que la poussée, si on va au fond des choses, il y a déjà eu des poussées en Allemagne. On a oublié le NPD. Mais le NPD avait des élus dans un certain nombre de Länder. Donc dire que c'est le retour.
0: Oui, mais
2: ça me semble.
0: Ça aurait pu arrêter les gens, Hervé Novelli.
2: Ça permet d'occulter tout le reste. On passe à côté d'un phénomène qui est mondial, notamment dans l'Occident, largement dans l'Occident, européen et américain, qui est ce phénomène de la perte de contrôle, notamment sur les...
0: Mais ce qui veut quand même dire que quand on vous promet des crèches gratuites, mais qu'on considère que tous les SS n'ont pas fait que du mal, ça n'arrête pas les gens manière dont ils votent.
2: Il ne faut pas occulter. C'est anecdotique.
0: C'est pas si anecdotique que ça.
2: Par rapport à la poussée, vous pensez que les Allemands, réellement, ont été au fond de ces programmes? Ils ont vu un parti qui prône la remigration,
0: qui sourit,
2: voilà. Ils sont pauvres, ils ont le sentiment d'avoir été abandonnés. Il y a des similitudes avec des poussées qu'on observe dans un certain nombre de pays,
0: et
2: en France, je veux dire, le Nord-Pas-de-Calais, on ne peut pas dire que ce sont des affreux jojos. Ils ont voté massivement, et il y a un transfert des voix de gauche d'extrême gauche, du Parti communiste, de l'ancien Parti communiste, vers le Rassemblement national. Donc il faut quand même avoir une analyse beaucoup plus globale, me semble-t-il, pour toucher.
8: Deux points. Je pense qu'en fait, sur la question du néonazisme, si l'extrême droite en Saxe-Anhalt fait 44%, il n'est pas question de dire que 44% des électeurs sont néonazis. Ce qui se passe, c'est qu'il y a pour autant, inévitablement, des groupuscules néonazis. Et ce qui se passe, c'est que les 44% des électeurs sont d'accord, ça ne leur pose pas de problème, plus de problème, de voter avec aussi d'autres électeurs qui, eux, sont néonazis. Et ça, c'est quand même, comme vous le disiez, un mur qui tombe. C'est quand même quelque chose, à mon sens, d'extrêmement inquiétant. On n'est pas du tout, pour moi, sur de l'anecdotique. C'est-à-dire qu'il faut être quand même... Tout ce qui a trait un peu au révisionnisme historique, même si, je comprends bien, il ne s'agit pas d'effacer la période nazie, mais de... Enfin, c'est quand même l'histoire qui permet... C'est quand même le fait d'apprendre l'histoire qui permet aussi que les choses ne se répètent pas. Donc moi, je pense que ce que ça doit nous enseigner pour notre pays, c'est de se dire, d'accord, il faut... Les gens se décident principalement sur des considérations économiques.
0: Oui, c'est que c'est le reste du pouvoir d'achat qui compte.
8: Le reste, ça, c'est pas forcément là-dessus qu'il faut lutter, mais si on veut éviter que les gens soient amenés vers ces partis avec, pour moi, des conséquences politiques très glaçantes, il faut proposer, en fait, un programme économique qui puisse les attirer.
7: Mais même là-dessus, peut-être une petite nuance. Vraiment, le choc, c'est cette chute massive de la CDU. D'ailleurs, alors...
0: Friedrich Merz va s'exprimer tout à l'heure, à 13h.
7: C'est qu'aujourd'hui, il n'y a pas vraiment encore des appels, mais je sais d'ailleurs qu'il y a des gens autour du chancelier qui commencent depuis quelques

0: Se dire on va faire des programmes économiques extrêmement techno, extrêmement précis, serait une erreur majeure, parce qu'on voit même que dans des pays qui vont très très bien, alors pour le coup qui ne sont pas comme le Saxe-Anhalt, on sait avoir des poussées très fortes. D'ailleurs, les deux autres élections dans le Brandebourg et à Berlin vont être assez significatives. Mais à nouveau, j'insiste, ils sont à 28% au niveau allemand.
1: Hervé Novelli, quand vous regardez ça, qu'est-ce que vous dites aux candidats, notamment du bloc central? Alors, je mets le bloc central large, de François Hollande jusqu'à Retailleau. Vous dites il faut être plus convaincant. Violent, convaincant, on est trop mou aujourd'hui. Qu'est-ce que vous dites?
2: Ça, pour moi, l'analyse, c'est qu'il y a un vent de dégagisme qui souffle, y compris en Allemagne, que ce vent de dégagisme, il est très puissant. Très puissant. Et ce sera la première motivation de vote. Et donc, pour contrecarrer des partis extrémistes, il faut avoir une rhétorique anti-système, mais une rationalité économique. Et aucun des candidats...
1: Mais comment vous faites ça?
2: Vous faites apparaître un candidat ou une candidate...
1: Ouais, qui n'a jamais été Premier ministre, déjà. Donc ça enlève Gabriel Attal et Édouard Philippe.
2: Qui n'a pas participé à des gouvernements récemment. Et donc, qui critique violemment ce qui s'est passé depuis une dizaine d'années, voire plus. Et qui a aussi... une rationalité économique qui le conduit à avoir
1: Vous pensez à un chef d'entreprise en particulier ou...
2: Non, pas en particulier, mais ce qui est sûr, c'est que les entrepreneurs, et c'est pour ça que j'ai fait ce cercle qui a aujourd'hui plus de 1000 adhérents, donc uniquement des entrepreneurs, je pense que les entrepreneurs ne défendent pas assez, en dehors de leur entreprise, les valeurs qu'ils portent. On réduit le rôle de l'entrepreneur à un profiteur, d'une certaine manière, dans une certaine catégorie de la population. L'entrepreneur, c'est celui qui crée, avec bien sûr sa communauté entrepreneuriale.
1: Mais vous en voyez certains qui pourraient justement prendre ce rôle?
2: En tout cas, ce que j'aimerais bien, c'est qu'il y ait un profit qui ne soit pas éloigné de ce monde, de la société civile, et qui ne vienne pas uniquement, comme on y assiste depuis trop d'années, de la société politique, d'une sorte de caste. En tout cas, c'est ressenti comme tel. Et je pense que ce mix, il interviendra, ce mix entre le rejet de la pratique qui a prévalu depuis 10-15 ans et une sorte de rationalité économique et d'appel aux forces vives qui peut être
1: gagnant. Oui, mais ça urge,
2: gagnant.
1: Là.
2: Ça urge, mais vous savez, aujourd'hui, le comportement des électeurs ne se décide pas 8 mois avant l'élection.
1: On peut bien le regretter, mais c'est ainsi. Regardez les sondages pour s'amuser.
2: Et vous avez vu combien des gens qui sont à 18% se sont retrouvés à 4% lors des dernières élections. Donc, ce que je crois, c'est qu'il faut regarder de près et susciter ou tenter de susciter une offre politique qui rejoigne ce que je viens de dire. Donc, je ne crois pas du tout que ceux qui ont créé les problèmes, ou en tout cas qui les ont laissés perdurer, seront en situation de pouvoir rassembler face au Rassemblement National ou à Mélenchon.
1: C'est compliqué, Alexandra Roulet, parce que d'avoir un discours économique rationnel, parce que c'est effectivement pas très vendeur. C'est-à-dire qu'on voit très bien, Mélenchon ce week-end, il dit...
2: Il faut l'accompagner d'un discours...
1: Mélenchon ce week-end, à la Braderie de Lille, c'est-à-dire la salle, enfin c'est dehors, mais c'est plein à craquer. Et qu'est-ce qu'il dit? Il dit augmentation du SMIC, blocage des prix, enfin augmenter les salaires et bloquer les prix. C'est bon courage, quoi. Je sais pas où on trouve l'argent, mais
2: c'est le communisme.
1: A priori, mais ça marche pas.
2: C'est-à-dire la misère.
3: Mais je suis tout à fait d'accord que le programme économique, ça doit pas être un programme de techno avec juste des mesures techniques et qu'il faut proposer une vision. Je suis d'accord aussi avec le fait que la plupart des candidats dans ce que vous appelez le bloc central très élargi, pour l'instant, peinent peut-être à susciter l'enthousiasme que les deux partis extrêmes arrivent à susciter. Maintenant, moi, je suis pas opposé à l'émergence d'un autre candidat qui parviendrait mieux. Mais sur le plan économique, là où on, si vous voulez, la grosse difficulté à laquelle on se heurte, mais que les deux quinquennats du président Macron se sont aussi heurtés à ça, c'est que, en fait, donc les gens veulent du pouvoir d'achat. Le problème, c'est que le pouvoir d'achat, ça dépend essentiellement de la productivité et qu'on a des gains de productivité très faibles en France, mais quand même aussi dans d'autres pays. Donc, on pourrait faire mieux, ça c'est sûr. Et je pense qu'il faut axer le programme économique justement là-dessus. Expliquer aux gens qu'en fait, c'est en relançant la productivité essentiellement qu'on va pouvoir avoir du pouvoir d'achat. Mais malgré tout, on n'est pas dans un monde où on va avoir des gains de pouvoir d'achat comme on a eu à une époque, il y a 50 ans. Et donc, il y a aussi un peu un réalisme économique qui impose de dire que voilà, les difficultés de pouvoir d'achat, elles sont ressenties, elles sont à prendre au sérieux, mais il n'y a pas non plus de baguette magique qui pourra complètement les effacer. Et ça, c'est évidemment...

0: un discours très peu vendeur à tenir. Si on ajoute à cela la contrainte des finances publiques, etc., etc., on se retrouve sur un discours, voilà.
1: Et donc, travailler plus pour gagner pas beaucoup plus, c'est pas dingue.
0: J'en suis convaincue. Après, je pense que on a aussi le problème que normalement, ce qui devrait nous redonner, là où on peut voir un peu d'espoir, c'est d'essayer de peser au niveau européen, justement pour relancer la productivité. Beaucoup des leviers, ils sont au niveau européen. L'Europe, c'est pas du tout vendeur non plus pour les gens. Donc, c'est sûr que c'est une équation politique très compliquée. Et voilà. Après, nous, en tant qu'experts, ce qu'on peut juste, c'est expliquer ce qui est réaliste, et espérer qu'un candidat politique parvienne à le vendre. Mais bon, je pense quand même qu'on peut. Si on se focalise sur la productivité, l'éducation, essayer quand même de rebooster un peu notre croissance là-dessus, c'est tout ce qu'on peut espérer.
1: André, vous y croyez un candidat vendeur avec un discours rationnel économiquement ?
2: Oui, enfin moi je crois surtout à un candidat qui il ne faut pas laisser les partis populistes finalement donner de mauvaises réponses à des vraies questions. C'est-à-dire que vous dites, Alexandra a tout à fait raison de dire que l'Europe n'est pas vendeur, mais pourquoi l'Europe n'est pas vendeur ? Moi je suis français-allemand parce que l'Europe est totalement incapable avec les institutions actuelles d'affronter les... Et à force de dire, quand vous critiquez la Commission, quand vous critiquez le Parlement, mon Dieu, vous êtes anti-européen, non. Mais ceux qui, justement, ne veulent pas laisser le bébé Europe partir avec l'eau du bain, on ferait mieux de restructurer nos organisations.
1: On peut critiquer l'Europe positivement.
2: Mais il faut
1: et en vouloir.
2: Mais attendez, aujourd'hui, la Commission et le Parlement sont devenus des institutions de process et non plus de résultats. Et les gens le voient. Ils le voient dans l'effondrement industriel qu'on a en Europe, le fait qu'on est incapable de monter des... On va parler d'Anthropique tout à l'heure, des géants de la technologie. Et c'est pas à cause d'un problème d'argent. On a 21 000 milliards d'épargne, c'est juste que ça fait deux ans, on va fêter les deux ans du rapport Draghi, nous on va sortir un indicateur là-dessus, deux ans après, aucune des mesures essentielles de Draghi n'a été mise en œuvre.
1: C'était quasiment 18% il y a quelques...
2: Non, 30%, on est maintenant à 30% des mesures sont en cours de mise en œuvre. Mais même pour faire de la simplification, on crée un texte omnibus avec un terme en plus que personne ne comprend.
1: Pour simplifier.
2: Non mais à un moment, ça... Le problème, c'est que les anti-européens veulent casser le système, les pro-européens devraient le changer, mais non pas dans deux ans, on est en train de discuter du budget européen. C'est ridicule. Et ça, c'est quelqu'un de la société civile. Sur l'immigration, la même chose, j'entendais sur votre chaîne sœur, la BFM TV, hier Geoffroy Roux-de-Bézieux, qui disait, mais pourquoi est-ce qu'on n'a pas un système de green card? Pourquoi est-ce que c'est pas aux entreprises de donner exactement leurs besoins d'immigration? La Saxe-Anhalt, vous voyez, c'est un des pays les plus anciens. Ils disent tous, il y a un problème. Les électeurs de l'AFD disent il y a un problème de service. Si vous arrêtez l'immigration, ça va être encore pire. Donc, il faut probablement avoir des propositions. Mais effectivement, notre politique migratoire actuellement, qui n'est pas différenciée, qui n'est pas frappée au coin du bon sens, encourage tous les extrêmes.
3: Sur l'Europe.
1: Hervé.
3: Sur l'Europe. Qui parle d'une réforme de la gouvernance européenne parmi les candidats ?
2: Personne.
3: Bon. C'est déjà quelque chose de très notable. Le seul qui en parle, mais qui n'est pas assez lu ni assez écouté, c'est David Lisnard, qui a prévu la réforme de la gouvernance européenne. C'est assez détaillé, mais David Lisnard n'est pas suffisamment lu. En tout cas, ce qui est sûr, c'est qu'il n'y a pas un candidat, je dirais, qui soit aujourd'hui très... très haut dans les sondages, enfin très haut.
1: C'est-à-dire que là, ça va pas l'aider, quoi. Déjà qu'il n'est pas très connu.
3: Tout à l'heure.
1: Déjà qu'il n'est pas très connu, à part en dehors de nous. Et alors, s'il se met à parler de la gouvernance européenne...
3: Il en a parlé, mais il l'a prévu, il n'en a pas fait des tonnes. Mais ce que je veux dire, si vous lisez les programmes, le seul qui parle de la réforme de la gouvernance, parce qu'il faut lire quand même ce qu'on écrit, c'est lui. Bon, cela étant, ça prouve combien l'offre politique manque de réalisme, est centrée. Quand je pense qu'il y a un candidat que j'aime beaucoup par ailleurs, qui parle aujourd'hui de revenir sur les 35 heures, 25 ans après leur adoption. Je veux dire, j'ai fait un rapport quand j'étais député de la commission d'enquête parlementaire sur les 35 heures, mais c'était en 2003. Et je proposais tout ce qui est encore sur la table aujourd'hui. Mais à l'époque,
1: oui,
3: ça avait du sens.
1: Ce qu'il faut
3: aujourd'hui,
1: faire,
3: ça n'en a pas plus, parce que même si les gains de productivité ont été faibles, ils ont permis aux entreprises d'intégrer ce choc. Ça a induit une perte de compétitivité, mais aujourd'hui...
1: Donc il perd son temps, c'est Retailleau, non?
3: je ne citerai
1: pas. J'aide les auditeurs, parce qu'il y a 30 candidats, donc il faut aider un peu.
3: Il y a un programme pour 2027 qui centre sur les 35 heures me semble un peu daté.
1: On n'est pas sorti de.
2: Il n'y a pas beaucoup de créativité, très franchement, dans l'offre politique. C'est ça qui est terrible.
0: Cela étant, pour finir sur une note peut-être plus positive, sur les leviers dont on parlait, c'est-à-dire l'éducation, la productivité, etc., il y a quand même. Même si après, il y a peut-être une question de communication politique, on sait quand même un peu ce qui marche. Donc, par exemple, le Conseil d'analyse économique a sorti la semaine dernière une note sur l'éducation. Il propose, en fait, d'utiliser le dividende démographique, c'est-à-dire le fait qu'il y a moins de, comme il y a moins d'élèves du fait de la baisse de la natalité, ça génère un peu des économies pour l'éducation nationale. Au lieu d'en profiter pour fermer des classes, etc., d'utiliser ce dividende démographique pour faire des mesures qui consistent à mieux former les enseignants, qui consistent à faire du tutorat spécialisé. Et tout ça, c'est des mesures qui ont été évaluées, réévaluées de façon très rigoureuse, qui marchent pour augmenter le niveau des élèves.
3: Donc, le lit ? Franchement.
0: Qui le lit, les notes du CAE ?
3: Oui. Bah,
0: j'espère que les équipes
3: nous lisent.
0: J'espère que les équipes de campagne.
3: Non, j'en suis pas sûr.
1: Vous avez raison, parce que oui, ils les lisent quand même.
0: Les équipes de
1: Regardez le succès d'Antoine Fouché aujourd'hui, par exemple.
0: Les équipes de campagne, bon, d'une part, le CAE, en fait, fait son travail aussi d'aller voir les différentes équipes de campagne, etc. Mais au-delà de ça, je pense que les personnes qui sont dans les équipes de campagne lisent quand même une partie, pas toutes, etc. Mais donc, sur l'éducation, on a pas mal de leviers pour essayer de remonter le niveau. Sur la productivité, c'est pareil, avec le Conseil d'analyse économique, on va sortir une note la semaine prochaine, qui, à propos de France 2030 et de cette politique industrielle, pour montrer que quand on fait des appels à projets compétitifs et qu'on donne de l'argent public en fait à des entreprises sur des secteurs porteurs sous forme d'appels à projets compétitifs, et ben ça c'est autofinancé, c'est-à-dire qu'en fait les entreprises aidées croissent de tellement que ça suscite un surplus de recettes fiscales, IS, TVA, cotisations, etc., qui autofinancent la politique. Donc on voit qu'on a des leviers qui peuvent respecter la contrainte budgétaire, améliorer notre éducation et notre productivité, et en fait c'est par là,
1: et qui même coûte si, pas si cher.
0: Voilà, c'est un raisonnement indirect, mais c'est quand même par là qu'on pourra améliorer la vie des gens en fait, et la place de la France, etc. Après, il faut packager ça de façon politique, et ça, c'est là où on sort un peu de notre rôle à nous.
2: Si je peux me permettre, Alexandra, il faudrait être beaucoup plus radical sur France 2030. Initialement, ça devait être un projet qui devait cibler quelques priorités, vous citez l'éducation ou autre. C'est devenu un programme qui a dilapidé 40 milliards d'euros dans 7500 projets. Quel est le succès mondial sorti de France 2030 ? Aucun. Les 7 lanceurs français, bah finalement, c'est les Allemands. C'est un grand succès de l'Allemagne spatiale qui a réussi enfin à lancer un lanceur. Et Mistral n'a pas été financé par France 2030. Donc, à un moment, il faut aussi avoir cette radicalité de arrêter des systèmes. Et quand je vois qu'il y a eu une commission d'enquête présidée par Éric Labaye, qui a auditionné beaucoup trop de personnes, je crois 600 personnes, qui a sorti un rapport d'évaluation qui est quand même au vitriol, avec évidemment toujours la gentillesse du système qui s'auto-entretient, mais bon, qui dit en gros que ça marche pas. Alors, et qu'un mois après, France 2030, le SGPI, lance son propre rapport pour dire que ça va bien, mais alors, c'est là non. Où les électeurs, ils le rationalisent pas. Mais ils sentent que ça marche
1: oui,
2: plus.
1: Oui, perdu, là. Il y a une histoire de rapport, alors, de gens qui
2: ne sait plus. Je vais vous répondre arrêter des politiques qui ne marchent pas.
1: Alors Alexandra,
0: c'est vrai que sur France 2030, il y a cette impression, et qui en effet ressort des entretiens qui ont pu être conduits par Éric Labaye, que l'argent a été dilapidé. Nous, ce qui se passe dans France 2030, c'est qu'il y a deux types de financement. C'est très important de distinguer. Il y a un financement qui est du gré à gré, c'est-à-dire le SGPI à la main pour financer tel ou tel projet, et il y a des financements qui passent par des appels à projets compétitifs. Nous, ce qu'on a fait, c'est qu'on est allé regarder dans les données, c'est-à-dire qu'on a pris les appels à projets, on a eu les notes des différents projets. On a regardé ceux qui avaient été juste au-dessus de la barre, juste en dessous. On les a comparés dans les données administratives, on a regardé l'évolution de leur chiffre d'affaires, l'évolution de leur emploi. Et ce qu'on a pu voir, c'est que si on prend donc des entreprises comparables qui avaient participé au même appel à projet, celles qui ont reçu l'argent public ont pu croître bien davantage, alors que précédemment, avant cet appel, avant cet argent public, elles étaient sur des trajectoires comparables en fait à celles qui n'auront pas eu l'argent public. Et après, elles croissent de telle sorte. C'est de telle sorte que c'est autofinancé au bout de 3 ans. Donc, c'est pas du tout. Il n'y a aucune politique qui est autofinancée, sauf les politiques éducatives à horizon 30 ans. Là, on trouve qu'au contraire, c'est une très bonne utilisation de l'argent public. Mais attention, je ne parle pas de tout France 2030. Je parle des appels à projets compétitifs. Donc, il y a peut-être un sujet de gouvernance, il y a peut-être un sujet de la répartition des différents projets. Mais si vous voulez, empiriquement, je ne peux pas être d'accord avec le fait que l'argent de France 2030 a été dilapidé. Au contraire.
2: L'objectif n'est pas d'autofinancer. Mais l'objectif, c'est de créer des géants internationaux.
1: Mais ce que j'entends, c'est qu'on ne choisit pas, en fait. Et que dans France 2030, on arrose en disant qu'il y en aura bien qui marchera à la fin.
2: Et ce n'était pas l'objectif initial, en plus, du président. Donc, en plus, il y a un sujet politique. C'est-à-dire qu'aujourd'hui, la technocratie, la bureaucratie reprend le dessus. Et il y a plein d'études qui montrent aussi que les appels à projets sous couvert d'égalitarisme favorisent les gens qui ont des bons contacts, qui savent prendre les bons consultants.
1: Oui, mais ça,
2: la même chose sur les 95 milliards d'Horizon Europe qui
0: c'est
2: ne créent
0: pas. Ce qu'on voit empiriquement dans les données.
1: Mais Hervé,
2: Moi, je vois empiriquement que la France et l'Europe déclassent complètement sur la technologie.
1: Le sujet, c'est pas justement qu'on est incapable de faire des choix hiérarchiser les priorités.
3: Et bien sûr, je rejoins totalement ce qui a été dit auparavant. Nous avons un système qui, grâce ou à cause de la faiblesse du politique, a pris le pouvoir.
1: C'est quoi,
3: c'est-à-dire la bureaucratie appuyée sur la haute technocratie, aujourd'hui se substitue au politique. Je l'ai vécu, j'ai été au gouvernement, donc je sais de quoi je parle. Et à l'époque, nous avions une volonté de reprendre les choses en main, et c'est très difficile. Si vous avez des ministres qui arrivent dans un champ de compétences qui n'est pas le leur, ils se laissent rapidement...
1: Mais c'est qui? C'est les hauts fonctionnaires de Bercy?
3: Mais bien sûr,
1: qui dirige le pays.
3: Aujourd'hui, vous avez une technocratie qui a pris le pouvoir, qui s'est substituée à la politique. C'est une politique administrative qui ne se remet pas en cause, qui ne remet rien en cause.
1: Mais je comprends pas parce qu'elle a des ordres.
3: Aucune suppression de rien du tout dans un pays qui dépense 57% publiquement, en dépenses publiques. Donc vous avez aujourd'hui un système qui s'auto-entretient et qui aujourd'hui rend, en plus sans majorité au Parlement, rend le politique encore plus impuissant qu'il n'était.
1: Alexandra, vous voulez répondre là-dessus?
3: Et après, il y a 20 ans, donc ce que je dis, je l'ai
1: vous
3: déjà
1: dites, ça
3: dit,
1: pas changé.
3: Ça a empiré.
0: Oui. Le fait qu'il n'y ait pas de majorité au Parlement, ce qui est assez inédit, affaiblit le politique, ça c'est indiscutable. À l'époque où j'étais conseillère d'Emmanuel Macron, j'ai quand même vu que les administrations obéissent aux ordres politiques. Et donc, certes, parfois elles sont conservatrices, mais on ne peut pas dire que les administrations ont le pouvoir. Il y a un pouvoir politique et les administrations sont loyales, elles sont extrêmement sérieuses, efficaces. On a la chance d'avoir les hauts fonctionnaires qu'on a, donc c'est quand même assez difficile de leur faire porter le poids de...
3: C'est une politique qui s'est substituée, une politique administrative qui s'est substituée au grand...
1: Oui, mais ils ne prennent pas d'initiative.
3: Une élection.
1: Voilà. Ils ne prennent pas d'initiative.
2: Non, mais c'est pour ça...
3: Ils se substituent, j'ai dit, je n'ai pas dit qui prenait
1: oui, mais...
3: C'est-à-dire que le politique est conduit à adouber ses choix. Voilà. Et il y a une sorte de mécanique. Quand vous voulez sortir de cette mécanique, il faut sacrément avoir une connaissance, une expertise que n'ont pas forcément ceux qui nous gouvernent.
1: Vous ne bougez pas, il est 10h sur BFM Business. On revient dans les experts dans un instant. On va parler d'épargne salariale et d'entropie. On en sait un peu plus sur l'introduction en bourse. À tout de suite.
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1: Il est 10h02 sur BFM Business. Les experts aujourd'hui, c'est avec André Lozruc-Pietri, avec Hervé Novelli et avec Alexandra Roulet. On a beaucoup parlé évidemment de l'Allemagne et de ce séisme politique, de l'impact que ça peut avoir sur la politique européenne. J'aimerais qu'on parte du côté de l'Atlantique, dire un mot de l'emploi américain, parce qu'on a eu quand même des chiffres vendredi après-midi. 162 000 créations d'emplois. Alors, c'est toujours difficile de savoir si c'est une bonne ou une mauvaise nouvelle sur l'anticipation sur les taux. Alexandra Roulet, on a Donald Trump qui continue à faire pression sur la Banque centrale américaine en disant « je veux des taux bas, je veux des taux bas ». Quand on voit ces chiffres-là, peut-être faudrait plutôt les remonter.
0: Oui, alors on a plutôt été rassuré par le nouveau gouverneur de la Fed, dont on pouvait avoir peur justement qu'il soit un peu...
1: Kevin Warsh.
0: Voilà, qui puisse être sujet à ces pressions. Il a quand même plutôt rassuré à Jackson Hole. Après, sur l'emploi, bon, c'est quand même... Moi, je trouve ça intéressant que les chiffres montent, notamment... Donc, 160 000, c'est à peu près la moyenne des créations d'emplois aux États-Unis au mois d'août sur les 10 dernières années. Donc c'est des chiffres à peu près normaux, mais c'est très différent de l'année dernière où au mois d'août on avait eu 20 000 créations d'emplois, donc beaucoup moins que 160 000, etc. À l'époque, et ça, on disait « Ah, c'est l'IA ». C'est l'IA qui détruit tous les emplois, il n'y a plus de création d'emplois. Donc moi, et depuis toujours, hein, notamment j'ai beaucoup travaillé sur le sujet avec Philippe Aguillon, on a un discours plus optimiste sur l'effet de l'IA sur l'emploi, mais évidemment c'est toujours dur à prouver parce que les chiffres de l'emploi, il se passe des tonnes de choses. Mais je note quand même juste que l'IA a continué de progresser et qu'on n'a pas continué la chute des chiffres d'emploi. Donc à mon avis, ce n'était pas forcément que l'IA l'année dernière quand les... En tout cas, pas l'effet stabilisé de l'IA quand les chiffres étaient mauvais. Et deuxième chose, il peut y avoir aussi un petit peu, justement, comme les chiffres avaient été très mauvais, un effet un peu rebond. C'est-à-dire qu'il y avait peut-être des embauches qui avaient été gelées compte tenu de toutes les incertitudes des entreprises qui attendaient et qui, là, du coup, se sont à nouveau mis à embaucher. Donc, il faut attendre un petit peu quelques mois avant de pouvoir en tirer des conséquences plus définitives.
1: André, comment vous regardez les États-Unis avec cette crainte toujours autour de l'IA, de savoir si oui ou non ça détruit de l'emploi ?
2: Oui, alors il ne faut pas oublier que le mois de juillet était quand même pas très bon. Je crois qu'on était à 20 000 créations d'emplois. Donc, il faudrait voir ça. C'est toujours difficile de voir ça mois par mois. Je crois qu'aujourd'hui, personne ne sait exactement quel va être l'impact. Il y a toujours cette phrase, l'impact sera plus important que prévu, mais ça va durer peut-être plus longtemps que prévu, le temps que ça se mette en œuvre. C'est peut-être la beauté et la difficulté des organisations humaines, c'est qu'il y a toujours beaucoup, beaucoup de latence et d'inertie. Non, moi, ce que je constate, c'est que ça amène au fait que la plupart des prévisions sur les baisses de taux sont plutôt décalées à 2027 et que ça a un impact extrêmement direct sur l'Europe. C'est-à-dire qu'aujourd'hui, l'Europe, pour sa propre croissance économique, dépend souffre d'une économie américaine qui continue à très très bien marcher. Et c'est plutôt un très très très très mauvais signal et une mauvaise nouvelle pour nous.
1: C'est-à-dire
2: et
1: qu'on notamment décroche, en France, on se décale.
2: Ouais. Bah, oui, mais notamment en France pour le coût du crédit, le coût de la dette qui ne va faire qu'augmenter.
1: Sachant qu'a priori, la BCE doit augmenter ses taux jeudi. Hein. On est plutôt sur cette tendance-là. Hervé ?
3: Oui, ça montre d'abord que l'économie américaine, bon an, mal an, avec des droits de douane, dont on aurait pu penser qu'ils allaient bouleverser les choses, se porte bien. On est au plein emploi aux États-Unis, hein, 4% quand même de chômage. Donc, c'est une économie en très bonne santé. Alors après, l'impact, la fluidité. Moi, je crois qu'ils ont réussi à avoir une économie qui fait flèche de tout bois parce qu'ils profitent d'une énergie abondante. Ils ont fait la fracturation hydraulique. Ils ont fait des choses qu'on ne fait pas en Europe.
1: Ils ont quand même le pétrole à 4 dollars le gallon.
3: Ils ont une fluidité sur le marché de l'emploi. Qui n'est absolument pas comparable à la nôtre. Donc, ils ont tous les facteurs, et puis l'innovation avec l'IA, ils ont les facteurs travail, facteurs investissement, facteurs innovation qui sont au vert. Il n'est pas étonnant qu'ils créent beaucoup d'emplois là-bas. Alors, plus que prévu, c'est vrai, mais comme on le disait... Il faut analyser ça sur une période un peu plus longue. Les très bons chiffres dans l'hôtellerie, la restauration en été, bon, ils sont pour une large part. Donc, il faut attendre un peu. Mais ce qui est clair, c'est que l'économie américaine se porte bien et se portant tant bien va nous faire souffrir.
1: Toute la question quand même, Alexandra, c'est de savoir justement l'intelligence artificielle, si ça continue, si on arrive à trouver de la rentabilité. Il y aura les résultats d'Adobe et d'Oracle, ça sera jeudi. Donc cette IPO d'Anthropic qui arrive, économie américaine quand même, dont le moteur aujourd'hui quand même est l'intelligence artificielle.
0: D'ailleurs, une partie des créations d'emplois peuvent être liées au fait qu'il y a eu beaucoup d'investissements dans les infrastructures technologiques liées à l'IA, c'est-à-dire les data centers, etc. Mais surtout, sur la question de l'IA, je pense que, en effet, pour moi, le vrai sujet, c'est pas l'impact emploi dont je pense. Bon, c'est sûr qu'il y a plein d'incertitudes. Bien malin est celui qui peut prédire exactement. Mais globalement, je ne fais pas partie des gens qui sont alarmistes ou pessimistes, qui pensent que l'IA va remplacer tout le travail humain, parce qu'il y a aussi cet effet productivité, croissance qui va dans le sens inverse, qui est positif. Mais surtout, je pense que le principal sujet, c'est donc pas l'impact sur l'emploi, mais l'impact sur la distribution des gains de productivité. Et donc ça reboucle avec ce que vous disiez sur la valorisation des grosses boîtes d'IA, etc., leur entrée en bourse. La principale question, c'est que voilà, ça va redistribuer les cartes, en fait, en termes de qui bénéficie. Il va y avoir des gagnants et des perdants, de très gros gagnants. Les perdants, alors ça va peut-être être justement nous en Europe, et donc ça rebat les cartes en fait au niveau international, au niveau des pays, et c'est sur ça qu'il faut être à mon avis vigilant et réfléchir à la meilleure façon de, voilà, de pouvoir absorber ce choc, quoi.
1: André, les valorisations des boîtes d'IA vous font pas peur ?
2: Non, enfin quand vous regardez, alors j'ai regardé les chiffres d'Anthropic, donc qui se prépare cette méga introduction en bourse à 2000 milliards d'euros, enfin aussi intéressant, on va avoir une deuxième société maintenant américaine qui vaut plus que tout le CAC 40. Enfin, il faut se le mettre ça quand même en tête.
1: La première est en SpaceX.
2: Vous avez des revenus qui étaient des chiffres d'affaires de fin 2005 de 9 milliards. Ils anticipent 5 mois après, en mai, 47 milliards. 11 milliards au deuxième trimestre. Donc, si vous continuez ce taux d'adoption, et on est en droit de penser qu'on est au début seulement de l'adoption de l'IA, notamment dans les entreprises, ce genre de valorisation est tout à fait justifié. Et je pense que ça va au-delà de l'IA. Parce qu'en fait, l'IA est juste la partie émergée de l'iceberg. Il y a effectivement les data centers, il y a le secteur énergétique qui connaît une explosion, vous avez le secteur des semi-conducteurs, et un effet redistributif aussi. Alors, qui est à la fois, oui, il y a une concentration des milliardaires, mais il faut aussi voir que dans... Il y a eu un rachat récent là, d'une société menée par trois Français, Hugging Face.
1: Avec des salariés qui vont être millionnaires.
2: Trois nouveaux Français milliardaires
1: d'abord, mais
2: trois
1: des salariés.
2: Français milliardaires. Et vous allez avoir des dizaines et des dizaines de salariés millionnaires ou multimillionnaires. Donc, c'est très concentré, mais c'est aussi une extraordinaire manière de redistribuer les cartes dans des sociétés, notamment européennes, où... C'est quoi, 60% du patrimoine est aujourd'hui, hérité plutôt que donc c'est, moi je trouve ça assez intéressant parce que cet aspect liberté, entrepreneuriat et technologie, c'est probablement un driver incroyable de
1: Hervé,
2: l'évolution
1: avec
2: sociale.
1: Les entrepreneurs avec lesquels vous discutez justement sur cette question de l'IA, on est vraiment sur adoption, on a investi, on est en train de voir à quel point on gagne en productivité et on voit de la rentabilité, ou il y a parfois une déception sur des trucs qu'on a payé trop cher?
3: Non, il n'y a pas de déception. Il peut y avoir de l'inquiétude, mais il n'y a pas de déception. Il y a chez les entrepreneurs que je côtoie, avec qui je discute, un grand enthousiasme pour le monde qui vient. C'est merveilleux parce que la liberté entrepreneuriale, c'est l'innovation. En fait, c'est la capacité à imaginer un projet dans un monde qui va radicalement changer. Donc, non, ce que je constate, c'est que c'est une grande défiance et méfiance vis-à-vis d'un État qui est ressenti comme trop intrusif. Qui sous couvert d'accompagner, d'aider, met son nez partout et nuit aux libertés entrepreneuriales. C'est ça que je ressens très fort. Nous sommes le seul pays où la facturation électronique pose un énorme problème, quoi. Pose un problème.
1: Mais fait évoluer le sujet, France, là. Vous avez réussi à parler de la facturation électronique.
3: C'est le même sujet. C'est le même sujet. Parce que pourquoi est-ce qu'il y a des polémiques en France alors que ça a été adopté en 2019 en Italie ? En Italie ! En 2019. Donc,
1: et pourquoi, d'après-vous ?
3: À cause de la méfiance
1: vis-à-vis de l'État ?
3: Vis-à-vis de l'État. Ils se disent, mes données, qu'est-ce qu'on va en faire avec les fuites de données ?
1: Mais à juste titre, non ?
3: Ils sont... Oui, mais vous n'avez pas eu ce type...
1: C'est mais adopté en 2019, ce n'était pas le même monde non, en termes de cybersécurité.
3: Mais il n'y a pas que l'Italie qui adopte, c'est toute l'Europe qui s'y met. Et je n'ai pas vu de polémique... Dans les pays, en Belgique, en Espagne, je n'ai pas vu de polémique. Et j'ai essayé de réfléchir. Pourquoi ? Parce que je crois qu'il y a une méfiance. On croit moins, en tout cas. Je n'ai pas vu de polémique. Et j'ai essayé de réfléchir. Pourquoi ? Parce que je crois qu'il y a une méfiance. On croit moins, en tout cas. Du côté de l'entrepreneur, on croit peu dans l'État. L'État, c'est celui qui vous prend... aux impôts, c'est celui qui ne tient pas parole. On devait supprimer les impôts de production, ils sont toujours là. La surtaxe sur les bénéfices. Bref, il y a une perte de confiance dans l'État liée aux dernières décisions, au caractère impécunieux de l'État qu'il pousse à aller chercher partout, y compris dans l'épargne salariale.
1: On va y reparler après.
3: Que l'on a mis en place, j'en étais un des acteurs.
1: Et qu'on voudrait pourtant développer partout.
3: Et qu'on voudrait développer, y compris sur des. Grâce pour la capitalisation.
1: Et vous leur dites quoi aux boîtes ? Vous leur dites faites-le, enfin, accélérez un peu sur la facturation électronique. C'est positif, ça reste positif.
3: Il faut le faire. Oui. Mais j'aimerais bien. Qu'on ait des assurances du côté de l'État, que l'État s'engage, qu'il soit, pour le coup, un acteur de confiance. Il est devenu un acteur de méfiance.
2: Vous voyez, on parlait des sujets de confiance sur la cybersécurité et du, quelque part, du deep state. On n'a pas de l'administration, de la bureaucratie, de l'État profond. Il y a eu les titres sécurisés, il y a eu l'attaque de Bercy. Et en fait, on a l'impression qu'il n'y a jamais de responsabilité. Et je pense que ce n'est même pas une question d'aller chercher le responsable, c'est qu'il y a une telle dilution de la responsabilité qu'aujourd'hui, normalement, dans une organisation normale, il faudrait quand même tirer des conséquences immédiates. Le fait que les conséquences ne soient pas tirées crée ce niveau de défiance. Et c'est terrible.
0: Il y a un peu deux sujets différents. Moi, je suis tout à fait technophile. Je pense que la France doit adopter davantage l'IA, etc. Donc là, il y a pas de sujet là-dessus. En revanche, le fait de faire un lien avec la méfiance de l'État, enfin, pour moi, je me méfie beaucoup plus de ce que pourraient faire de mes données les patrons des boîtes d'IA que l'État, qui quand même a un sens de l'intérêt général, que ça soit parfois difficile de trouver la responsabilité de tel ou tel problème qui s'est passé, certes, mais globalement, l'État a quand même, enfin je veux dire, tout ce que j'ai pu observer de l'État témoigne d'un sens de l'intérêt général. Sur les failles de sécurité, il faut
1: filer toutes vos données quand même, commerciales.
0: Oui. Mais après, je pense que l'État, évidemment, doit se renforcer là-dessus, ça c'est évident. Mais je pense qu'il faut que l'État monte en compétence sur certains sujets, notamment technique et cybersécurité, il n'y a pas de doute là-dessus. Après, il ne faut pas non plus céder au complotisme et à la peur de l'État, à mon sens.
2: Là où je rejoins Alexandra complètement,
1: c'est
2: qu'on parle toujours des deux grandes puissances, la Chine et les États-Unis. Je pense que la troisième puissance vraiment qui émerge est... économiquement, on le voit avec ces IPO, c'est toute la... C'est le monde de la tech, qui aujourd'hui est une puissance en tant que telle.
0: Et qui a un intérêt privé, absolument.
2: Voilà. Donc,
1: ça vous inquiète ?
2: C'est évidemment inquiétant. Oui. Et c'est pour ça que moi je suis tellement attaché. Je pense que, enfin je sais pas, je parle pas pour lui, pour Hervé Novelli, mais je crois que c'est pas un discours anti-État qui est tenu sur ce plateau. C'est que si on veut un État fort comme on veut, ou un État respecté ou une Europe respectée, il faut qu'elle soit, il faut qu'elle ait de l'impact. Et aujourd'hui, ni notre État, ni notre Europe n'ont plus aucun impact par rapport à ces nouveaux géants.
1: Il nous reste 10 minutes pour parler d'épargne salariale. Alors, tous les jours, le gouvernement teste un ballon d'essai sur des économies. Donc, alors, ce matin, c'est l'épargne salariale. Il y avait le CDI aussi sur les indemnités de rupture. Il y a deux ballons d'essai aujourd'hui. Donc, l'épargne salariale, c'est quand même beaucoup dans les grandes boîtes, même si on essaie de le développer, évidemment, dans les plus petites. Le montant médian, 2500 euros pour les ouvriers techniciens, 4300 pour les cadres. Donc, c'est quand même un 13e, 14e mois important. Hervé Novelli, quand vous entendez qu'on voudrait... faire en sorte de taxer une partie de l'épargne salariale.
3: Je suis évidemment opposé. Il y a aujourd'hui en France 11 millions de salariés qui bénéficient d'une épargne retraite. 11 millions, c'est énorme. Il s'agit

0: d'aller au-delà, de faire en sorte que tous puissent en bénéficier. C'est là-dessus qu'on devrait faire porter les efforts plutôt que d'aller chercher une épingle salariale, d'aller chercher des impôts supplémentaires, des charges sur une épingle salariale qu'on essaye de développer depuis des décennies. Quand j'ai fait adopter par amendement avec Éric Woerth le premier plan d'épargne retraite, c'était avec Francis Maire, ministre de l'économie à l'époque, dans les années 2003-2004. Donc on est en 2026. Et depuis cette date, chacun a essayé de développer cette épargne retraite. Ouais. Et aujourd'hui, pour des raisons d'équilibre, ça va rapporter quelques centaines de millions d'euros. On va aller porter le fer là où chacun reconnaît que c'est très important. Donc on est là
1: mais
0: dans
1: je sais,
0: la
1: mais l'alternance, c'est très important. Le Dutreil, c'est très important. Les impôts de production, c'est très important.
0: La schizophrénie. Il faut avoir des politiques. Ces politiques, elles ont consisté depuis des décennies, bon an, mal an, à développer l'épargne salariale. Et aujourd'hui, pour des raisons de disette budgétaire, on va aller chercher dans la poche des salariés, d'une certaine manière, qui en bénéficient.
1: Vous préférez qu'on prenne dans la poche des retraités ?
0: Non, mais je préférerais qu'on baisse dans des dépenses plutôt que dans des recettes de poche, d'augmenter les impôts plutôt que de baisser les dépenses. C'est quand même un sujet à 57% du PIB.
1: Alexandra ?
2: Qu'il faille freiner l'augmentation des dépenses, je suis complètement d'accord, mais compte tenu de l'ampleur de l'ajustement budgétaire qu'on doit faire, il y aura forcément des mesures en dépenses et des mesures en recettes. Il me semble difficile de pouvoir faire porter tout l'effort. Je ne vois pas comment c'est, même avec en fait une majorité, hein, même si le gouvernement avait une majorité, je pense que ce serait très difficile d'aller chercher toutes les économies dont on a besoin en dépenses. Donc ça veut dire des mesures en recettes. Et après, du coup, la question, ce n'est pas de savoir si c'est une bonne ou mauvaise mesure, mais c'est est-ce que c'est une meilleure mesure que les autres. Et là, c'est un petit peu difficile de se prononcer comme ça quand on a en effet des ballons d'essai sans avoir la copie globale. Ouais. Donc voilà, moi à ce stade, je suis j'ai pas d'opinion très tranchée, mais ce qui est évident, c'est qu'en fait, compte tenu de l'ajustement budgétaire qu'on va devoir faire, il va falloir prendre des mauvaises mesures aussi. C'est-à-dire, on n'a pas envie, il y a plein de choses qu'on n'a pas envie de faire, qui ça a toujours un effet un peu récessif.
1: Donc voilà, c'est un peu moins d'épargne salariale, un peu moins d'alternance, un peu moins de. Et après, on dit que c'est pas des coups de rabot parce que c'est pas bien, mais
2: des coups de
1: ça
2: rabot.
1: Ressemble quand
2: c'est
1: même
2: des
1: beaucoup
2: coups de
1: à
2: rabot,
1: ça.
2: Mais on est obligé d'en faire. C'est-à-dire, c'est ça qui est un peu compliqué. On aimerait faire un truc plus intelligent, mais concrètement, c'est quand même difficile de proposer une politique qui où l'équation en fait est résolue. Ouais. Donc,
1: André.
3: Mais il n'y a évidemment pas de majorité, donc en fait on va à nouveau faire de l'incrémental, et c'est comme, à nouveau, c'est comme, on n'est plus dans un monde incrémental, on est dans un monde de rupture, où si vous ne faites pas des décisions assez radicales sur une chose ou l'autre, ça ne sera que des mauvaises décisions. Mais quand même, le paradoxe de cette mesure, c'est que on veut diminuer, tout le monde s'accorde pour dire qu'il faut diminuer les charges sur les salaires. Tout le monde, beaucoup, oui, oui. Les candidats disent qu'il faut diminuer les charges, qu'il faut avoir une partie capitalisation pour la retraite. Ça commence quand même à... Et troisième chose, on est dans un monde de long terme. Et là aussi, on peut reprocher ce qu'on veut aux entreprises de la tech. On est aujourd'hui face à des concurrents, la Chine, pays autoritaire, le monde de la tech, qui pensent long terme. Et nous, qu'est-ce qu'on fait? On a une incertitude budgétaire d'année en année, les règles changent en permanence. Donc si les démocraties deviennent de plus en plus celles qui naviguent au gré du vent, eh bien, comme le disait un fameux auteur, on n'atteindra jamais le port.
1: On a un problème de modèle, quoi.
3: On a un problème de modèle, on a un problème de vision, on a un problème de... On ne sait plus ce que c'est le long terme dans les démocraties.
1: Oui, oui, mais vous devez faire 30 milliards d'économies, vous faites quoi? Enfin, c'est-à-dire qu'Alexandra a raison, vous n'allez pas dire je prends les retraites et puis je sabre d'un coup, c'est pas possible. Comment on est bien obligé d'avoir cette politique de rabot, Hervé. Il dit, je suis pas Ponce Pilate, écoutez, Sébastien Lecornu, mais...
0: On peut avoir une politique de rabot, une fois, à condition de la justifier par une vision long terme. Mmh. C'est-à-dire qu'on lancerait un débat aujourd'hui sur les missions futures d'un État moderne.
1: Ouais.
0: Mmh. Beaucoup de pays qui ont réussi leurs réformes structurelles
1: se remettent en cause globalement, en fait.
0: Sont passés par un grand débat sur quelles sont les missions de l'État. Mmh. Au XXIe siècle. Et ce débat permet de dégager les missions principales et donc les missions prioritaires.
1: Mais vous revenez au régalien à la base, quoi.
2: Dans le cadre de la présidence.
1: Sûr, oui, bah oui.
2: L'occasion d'un débat sur le rôle de l'État.
0: Mais je ne le vois pas, ce débat. Je ne le vois pas. Et pourtant, c'est la base d'une réforme structurelle de l'État. Et ce débat n'a pas lieu, n'est pas provoqué, n'est pas souhaité, et on en revient année après année aux mesures que nous déplorons tous.
1: Oui, mais qu'est-ce qu'on fait ?
0: Eh bien, on propose.
1: Ben, on propose, mais vous me dites que vous ne m'avez pas trouvé un entrepreneur pour porter un projet présidentiel.
0: Mais rassurez-vous, les choses vont changer. Les candidats d'aujourd'hui ne seront pas les candidats de mai.
1: Ah, vous pensez que sur les 30 d'aujourd'hui, il y en aura
0: un ? Je pense surtout que certains qui sont hauts dans les sondages peuvent dégringoler, comme c'est arrivé par le passé. L'électeur a changé. L'électeur est devenu stratège. Il veut empêcher des choses, donc il modifie son vote, y compris une semaine avant le scrutin.
3: D'ailleurs, c'est très intéressant. On a parlé de l'Allemagne au tout début.
0: C'est possible.
3: L'Allemagne, c'est exactement ce qui vient de se passer en Saxe-Anhalt. C'est-à-dire que comme le débat n'a pas vraiment eu lieu en Allemagne sur les mêmes choses, enfin, d'une manière peut-être un peu moins aiguë que chez nous en France, il y a eu ce vote révolte, mais il y a eu apparemment aussi, c'est les premières années, ça fait que 24 heures, qu'il y a eu pas mal de votes utiles pour justement, donner au SPD quand même une certaine force, au Vert une certaine force. Et il y a ce fameux parti, lui, d'extrême gauche, BSW, qui a réussi à passer la barre des 5% et qui va devenir faiseur de roi. Donc il y a ce côté où les électeurs sont en train d'essayer d'inciter à avoir une espèce de prise de conscience qu'il faut penser. Et Merz était penser long terme. Et Merz était la caricature de. On va essayer de faire une mesure après l'autre.
1: Et du discours rationnel économiquement, je vais taper la règle d'or, mais je vous explique pourquoi.
3: On a un plan d'action en 25 points, etc. Mais où est la vision ? Les Allemands sont aujourd'hui incapables de vous dire vers où va leur pays. Et évidemment, les extrêmes en profitent.
1: Donc, il ne faut pas se lancer trop tôt, Hervé.
0: Non, ce n'est pas ça. C'est que je pense que les Français, sur une toile de fond du changement, ça c'est la constante, vont se porter sur des offres qui aujourd'hui ne sont pas forcément émergées.
1: Mais vous serez bien obligé de parler de retraite, vous serez bien obligé de parler de dépenses, évidemment. Vous serez obligé de parler quand même de sujets qui font...
0: On sera aussi obligé de dire pourquoi on en est là. Donc de dresser des responsabilités, c'est ce que font les partis aujourd'hui anti-système, les deux seuls partis qui existent. Je le dis, un candidat anti-système, c'est-à-dire reprochant à ceux qui aujourd'hui prétendent de nouveau à être élus, leur reprochant le bilan catastrophique, il faut bien le reconnaître.
1: Oui, vous n'allez pas dire la politique de l'offre, c'était nul. Votre candidat en question...
0: Elle s'est amodiée, elle s'est amoindrie au fil des temps. Elle a été remplacée par une politique de distribution de chèques.
2: Non, mais
0: c'est ça.
1: C'est le Covid, quoi.
0: Emmanuel Macron, je l'ai déjà dit, pour lequel j'ai... pas forcément une antipathie très, très prononcée.
1: C'est bien, vous changez le truc à l'envers. Vous n'avez pas une antipathie très prononcée. Vous l'aimez bien, quoi.
0: Je l'aimais bien dans sa première version.
1: D'accord. Avant le Covid.
0: Mais, et après, c'est muet en Père Noël distributeur. Mais c'est pas possible.
1: Il y a eu des crises, quand même.
2: Il y a eu, d'une part, une succession de crises, et d'autre part, surtout... une absence de majorité. Et c'est quand même ça qui rend très, très difficile ce qu'on peut reprocher.
1: C'est la dissolution, quoi.
0: Par une dissolution.
2: C'est clair. Non, mais que
1: c'est la Macron dissolution. Avant dissolution.
2: Non, mais que la dissolution ait été une erreur, c'est clair. Après, qu'on puisse, qu'il faille dresser un bilan, tout à fait, je suis d'accord. Mais
0: qui va au-delà du reste de la décennie qui s'achève. Je pense.
2: Mais il y a quand même eu des succès aussi. C'est-à-dire que je pense que.
1: Le chômage. Non.
2: Le chômage et puis même la politique économique. Enfin, il y a un sujet finances publiques qui est très clair, qui est très difficile à gérer dans l'absence de majorité et qui, à mon avis, est fondamental parce qu'en fait, si on veut préparer l'avenir, tout ce qu'on se dit, si on veut avoir une vision, c'est il faut pouvoir investir dans l'éducation, dans tout un tas de choses, faire émerger les géants, etc., etc. Et ça nécessite d'avoir un peu de marge de manœuvre. Donc, on a un espèce de chemin de croix un peu. Et ce qui est très difficile, c'est d'essayer de faire comprendre aux Français que il faut que tout le monde participe un peu à ce chemin de croix pour préparer un meilleur avenir pour les générations qui viennent. C'est quand même un peu ça le chemin. Il faut faire en effet la part de ce qui a marché, ce qui n'a pas marché. Mais de rejeter en bloc tout ce qui a été fait, je pense que c'est faux. Il faut quand même prendre en compte le contexte politique international qui explique une bonne partie des évolutions.
0: La toile de fond des Français. Moi, je ne dis pas qu'elle est avérée sur tous les sujets. Je dis que la toile de fond des Français lors de l'élection sera de un coup de balai. Et donc, tout l'enjeu, il est d'éviter que ce coup de balai souhaité se porte...
1: Se transforme en comment bousiller l'économie française en 10 leçons.
2: On pourra se plaindre encore beaucoup plus potentiellement.
3: André. Deux choses, peut-être un point sur ce que disait Alexandra qui est très vrai, et ça où on voit le parallèle avec les entreprises, c'est-à-dire vous ne pouvez faire de restructuration que si vous avez des marges de manœuvre. Si vous n'avez pas d'argent, c'est impossible.
1: Et c'est là où on met tellement.
3: Et c'est là où on a besoin effectivement de se les dégager. Mais il y a un précédent historique, alors c'est un confrère journaliste à vous qui me le cité, c'était que après la grande crise de 29, Roosevelt a justement, le nouveau président américain, a justement porter le fer là où il y avait les débats sur que ça soit les extrémistes. Il y avait un parti d'extrême droite extrêmement fort aux États-Unis, d'extrême gauche également, il y avait des communistes, et il a porté, il n'a pas hésité à aborder ces vrais sujets avec des mesures qui étaient à la fois de la politique de l'offre, mais aussi politique de la demande massive, hein, le fameux New Deal, et il a réussi en ayant un vrai courage avec une vraie vision. Et aujourd'hui, pardon, mais quand je vois les sept candidats qu'il y avait à la REF, aucun n'est à un ordre de grandeur, de vision et de capable de porter le point. Le risque, c'est que si personne du bloc, on va dire, républicain, n'a cette vision, eh bien, on va laisser. Comment ça que ça
1: n'arrive? Il y a bientôt un candidat qui va émerger, Hervé.
2: On ne sait pas savoir qui, quand même.
1: Mais il arrive. Donc, c'est déjà un point d'optimisme pour finir.
3: Exactement.
1: Ces experts. Merci beaucoup à tous les trois d'être venus ce matin dans Les Experts sur BFM Business. Demain, on se retrouvera avec Philippe Mutrici, avec Xavier Jarabel et avec Stéphanie Villers. Dans un instant, on vous parlait immobilier avec Marie Cœur de Roy, les experts de l'IMO. C'est tout de suite. On se retrouve demain. Bonne journée.
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8: Bonjour, bonjour et bienvenue dans La France a tout pour réussir. Chaque semaine, vous le savez, un concentré d'économie positive sur BFM Business. Et cette semaine, un sommaire très divers. Nous reviendrons tout d'abord en cette rentrée sur les succès engrangés par nos deux poids lourds de la défense, Naval Group et Dassault Aviation. D'un côté, la commande de 4 frégates par la Suède et de l'autre, le très fort intérêt de l'Égypte pour 24 nouveaux avions Rafale. On parlera ensuite de thermalisme avec le numéro 1 français en ce domaine, la chaîne thermale du Soleil. et sa vingtaine d'établissements en France. À presque 80 ans, quelle stratégie pour le groupe dont le modèle économique repose sur des cures dont le remboursement est régulièrement remis en cause? De tout cela, mais aussi de l'importance du thermalisme dans les économies locales, nous parlerons avec Adeline Guérard, la présidente de la chaîne Thermale du Soleil, mais aussi la petite fille du fondateur du groupe. Nous parlerons également d'agriculture et notamment du modèle coopératif qui représente 70% de la production agricole nationale. La coopération agricole qui fédère le secteur veut peser dans les débats actuels sur les difficultés et sur l'avenir de notre agriculture qui traverse crise sur crise depuis de très nombreuses années. Mon invité est Jean-Luc Duval, nouveau président depuis cet été de la coopération agricole. Mais tout d'abord donc, deux bonnes nouvelles pour le secteur de la défense. C'est, on le sait, un des points forts de notre économie, à la fois pour l'emploi et pour l'industrie dans le pays, mais aussi pour notre balance commerciale. Alors donc, on commence par l'annonce cette semaine d'une commande par la Suède de 4 frégates produites par Naval Group. Annonce faite lors de la visite d'Emmanuel Macron à Stockholm. Montant de la commande, 4,3 milliards d'euros. La première frégate sera livrée à l'horizon 2030. Tous les détails avec Jean-Baptiste Huette.
9: Stockholm avait un impératif, ne pas perdre de temps. Dans une Baltique sous tension, la Suède voulait une frégate déjà développée, déjà en production et capable d'entrer rapidement en service. C'est là que Naval Group a marqué des points. Sa FDI équipe déjà la France et la Grèce. Pierre-Éric Pommelet, le PDG de Naval Group sur BFM Business il y a quelques semaines.
10: La capacité pour l'industrie de défense de livrer vite et de livrer rapidement donc des systèmes matures est absolument clé dans les choix qui sont faits aujourd'hui.
9: La première frégate suédoise doit arriver en 2030, les trois autres d'ici 2034, un calendrier serré pour des bâtiments de combat de cette complexité. Naval Group a d'ores et déjà dimensionné son outil industriel à Lorient, mais aussi toute sa supply chain. Le groupe est capable d'en produire 2 par an. Pierre-Éric Pommelet.
10: Ce rythme de 2 par an, après il faudra le tenir dans la durée. Et c'est vrai qu'un contrat comme la Suède, eh bien finalement nous amène le plan de charge qui permet de le tenir dans la durée et de se préparer aussi à pouvoir livrer d'autres clients. Voilà, il ne faut pas que nous soyons saturés, donc beaucoup de travaux en ce moment.
9: Après la France, la Grèce et désormais la Suède, Naval Group cherche donc à enchaîner. Prochaine cible potentielle, le Danemark, où le groupe est encore en compétition pour le futur programme de frégates.
8: Et toujours dans le domaine de la défense, l'autre bonne nouvelle de la semaine eh bien, nous vient d'Égypte où le gouvernement envisagerait de commander à Dassault Aviation 24 nouveaux avions Rafale. L'Égypte qui est historiquement le premier pays étranger à avoir commandé des Rafales, c'était en 2015. Michel Cabirol, journaliste spécialisé aéronautique et défense à La Tribune, est venu en parler dans le 18h écho de Stéphanie Collo sur BFM Business.
11: Effectivement, c'est une très très bonne nouvelle pour Dassault et pour les 400 entreprises françaises qui travaillent sur le Rafale, ça c'est sûr. C'est une bonne nouvelle aussi pour la France qui a une proximité stratégique avec l'Égypte. Alors c'est pas tout à fait encore une commande, c'est une expression d'intérêt très forte de l'Égypte qu'a transmise le Caire à Paris et à Dassault Aviation. Donc il faudra se montrer patient avant que le contrat soit signé, mais en tout cas c'est une bonne nouvelle et c'est surtout un signe super intéressant pour Dassault qui pourra conclure éventuellement un contrat ferme, peut-être à la fin de l'année ou en début d'année prochaine.
2: Et c'est le fruit aussi d'un long partenariat entre l'Égypte et la France.
11: C'est un très long partenariat. Effectivement, vous l'avez souligné, l'Égypte a été le premier pays à faire confiance au Rafale. C'était en 2015, ils en avaient commandé 24. Ensuite, ils en ont recommandé en 2021, où ils en ont commandé 31. Donc, ils ont grosso modo une flotte de 54, puisque si vous faites le compte, 31 plus 24, ça fait 55, mais ils en ont perdu un lors d'exercice. Donc, ils en ont 54 avec la prochaine éventuelle commande, il pourrait en avoir à peu près 80, soit 78, ce qui fait partie des pays qui ont le plus de rafales au monde.
2: Et ce qui pose cette nouvelle commande, elle pose aussi la question des cadences de production, parce que les usines de Dassault Aviation, elles tournent déjà à plein régime.
11: Alors, elles sont en pleine montée en cadence. Il faut se rappeler qu'entre 2020 et 2026, Dassault Aviation était dans une logique de maintien de la production, c'est-à-dire qu'ils avaient à peu près un avion par mois, ce qui n'est pas grand-chose, voire moins, ce qu'avait dit évidemment Éric Trappier. Et donc, ils ont passé une véritable logique de montée en cadence avec environ 3 avions par mois pour 2026. puis ils visent maintenant 4 avions par mois. Donc effectivement, pourquoi cette montée en cadence? Parce que vous l'avez souligné, il y a les succès à l'export, notamment les Émirats Arabes Unis qui avaient commandé 80 avions. Il y a aussi effectivement l'Inde avec le Rafale Marine. Donc effectivement, Dassault Aviation est un bon élève de l'économie de guerre, selon Sébastien Lecornu.
8: Michel Cabirol de La Tribune, que vous retrouvez dès cette semaine avec Jean-Baptiste Huette pour la rentrée, pour la reprise de leur magazine Air et Défense sur BFM Business. Tout autre sujet à présent, le thermalisme. Bonjour Adeline Guérard.
12: Bonjour Jérôme.
8: Vous êtes la présidente de la chaîne Thermale du Soleil, numéro 1 français du thermalisme médicalisé. Vous êtes aussi la vice-présidente du Conseil national des établissements thermaux. D'ailleurs, un mot de définition. On confond souvent les établissements thermaux avec des établissements de soins plus de confort. C'est quoi la définition d'un établissement thermal?
12: Alors, un établissement thermal, c'est tout simplement un établissement qui dispense des cures thermales, qui utilise une ressource minérale naturelle, principalement une eau minérale naturelle, qui n'est donc pas délocalisable puisque cette ressource est attachée à un gisement aquifère. La cure thermale est un traitement thérapeutique qui est prescrit par un médecin et qui fait partie du panel de soins remboursé par l'assurance maladie depuis 1947.
8: Et qui est régulièrement remise en cause, on en reparlera dans un petit instant. Pour l'instant, ça reste pour 2026. Les chiffres clés du secteur en France, chiffres que j'ai trouvés donc auprès notamment du Conseil national, environ 90 stations thermales réparties sur tout le territoire, notamment beaucoup en Occitanie. L'emploi, ça représente combien d'emplois directs et indirects, le thermalisme en France?
12: Alors, les emplois direct, indirect et induit, c'est à peu près 25 000, un peu plus de 25 000 emplois en France.
8: Et les retombées économiques globales, j'ai vu un chiffre qui frôlait les 5 milliards d'euros.
12: Oui, c'est tout à fait le cas, absolument.
8: Un mot de la fréquentation aussi, donc dans l'ensemble des établissements. Ensuite, on fera un zoom sur les, sur les vôtres. C'est à peu près combien de curistes?
12: C'est à peu près 470 000 patients qui, chaque année, viennent se faire soigner en cure thermale.
8: Alors, on en vient à la chaîne thermale du soleil. Je l'ai dit dans les titres, vous êtes la petite fille du fondateur du groupe. Tout a commencé, cette histoire, donc elle a commencé à Molitch-les-Bains, c'est dans les Pyrénées-Orientales, c'était en 1947.
12: Tout à fait. Bien, en fait, ce sont les hasards de la vie. Mon grand-père se retrouve à cette époque-là, donc au sortir de la Seconde Guerre mondiale, propriétaire d'un établissement thermal à Molitch-les-Bains, vous l'avez dit, qui sert à l'époque de cache d'armes pour les républicains espagnols, donc dans un état de déréliction quasi totale. Et puis quelques mois plus tard, la cure thermale va être intégrée dans le panel de soins remboursé par l'assurance maladie, avec donc la fondation de ce qu'on appelle le thermalisme social, puisque jusqu'alors la cure thermale était réservée aux patients aisés. Et donc, tout simplement, mon grand-père saisit cette opportunité.
8: Et la progression, donc, elle s'est faite, donc on est en 1947, ce qui veut dire qu'on est presque à 80 ans. La progression, la construction de ce groupe, d'ailleurs, le nom, la chaîne thermale du soleil, il est né quand?
12: À cette époque-là, on va dire au milieu des années, début des années 50, quand d'autres établissements sont venus rejoindre le premier établissement. Et le nom de la chaîne thermale du soleil fait tout simplement référence à ses origines géographiques, puisque tous ces établissements étaient situés au soleil.
8: Et le pays catalan est très connu pour ses plus de 300 jours d'ensoleillement par an.
12: Absolument.
8: À l'heure actuelle, 2026, donc à l'aube des 80 ans, je parlais dans le sommaire d'une vingtaine d'établissements en France, c'est ça le maillage de la chaîne thermale du soleil?
12: Tout à fait. Ces établissements sont disséminés un peu partout en France, hormis la Bretagne qui n'est pas une région thermale. Nous avons soigné en 2025 un peu plus de 150 000 patients et nous collaborons avec un peu plus de 2 000 personnes pour soigner ces 150 000 patients.
8: Pour un chiffre d'affaires, alors parce qu'il y a donc aussi, je crois, un site en Suisse et un site en Belgique.
12: Un chiffre d'affaires consolidé d'un peu plus de 200 millions d'euros.
8: La gouvernance, donc vous êtes la troisième génération, comment ça s'est fait entre votre grand-père, je crois, c'est de votre côté maternel, et comment s'est fait ensuite la succession?
12: C'est notre mère, alors je dis notre mère parce que je dirige le groupe avec ma sœur Éléonore, qui a pris la suite de son père tout simplement en 2001 à son décès, et nous-mêmes avons pris la suite de notre mère en 2017 à son décès.
8: Et là donc, la gouvernance, une présidence en alternance avec votre sœur, il y a aussi, je crois, votre beau-frère qui est en charge
3: charge les finances et les services centraux.
12: Mais qui est également directeur général. Nous avons choisi cette gouvernance parfaitement égalitaire, avec une présidence qui tourne tous les deux ans, simplement parce que ça fait partie de la culture de notre maison et de notre gouvernance d'entreprise. Voilà, tout
3: simplement. Et ça se fait de plus en plus. Je recevais les dirigeants du groupe Urgo il y a quelques mois, ces trois frères aussi qui sont en présidence en alternance. Le chiffre d'affaires, on l'a dit, 205 millions en 2025. C'est quoi? C'est un chiffre d'affaires qui est plutôt bon, qui est en... je crois que vous avez du mal à retrouver les niveaux d'avant Covid. Comment ça se fait que six ans après, on ne soit pas...
12: Le chiffre d'affaires n'est pas représentatif de l'activité parce que, tout simplement, il y a des effets de périmètre et des effets d'acquisition. Notre secteur, il a été percuté par plusieurs crises ces dernières années. Bien évidemment, le Covid, l'inflation qui a suivi l'invasion en Ukraine, qui a été assez délétère pour nos patients parce qu'en fait, il y a un fort reste à charge pour la cure thermale et il y a eu beaucoup de renoncements aux soins au moment où l'inflation a fait monter les prix. Et

0: Vous êtes inquiète de la volonté affichée régulièrement de dérembourser, voire de plus rembourser du tout les soins thermaux.
1: Alors, je ne veux pas dire que je ne sois pas inquiète, mais on l'est un petit peu moins cette année, tout simplement parce qu'en début d'année, la ministre de la Santé a décidé de saisir la Haute Autorité de Santé pour faire justement ce qui était reproché au secteur, à savoir l'évaluation du service médical rendu par la cure thermale. C'était une démarche qui était attendue de longue date par les opérateurs, mais qui n'avait pas été enclenchée par nos tutelles.
0: Et vous attendez quand leur rapport, leur conclusion ?
1: Ça va prendre du temps, ça va prendre très certainement plusieurs années, parce qu'en fait la cure thermale permet de soigner des dizaines et des dizaines de pathologies très diversifiées. On a toujours cette image de la personne d'un certain âge qui vient soigner des troubles liés au vieillissement, mais nous soignons également des enfants asthmatiques, des bébés gravement brûlés, des femmes en âge de procréer qui sont prises en charge pour de l'endométriose. Donc il y a une très très grande diversité, ce qui fait que ça va prendre plusieurs années. Mais on est moins inquiet cette année, je dirais, parce que le pouvoir politique a décidé d'aller jusqu'au bout de cette démarche et remettre en cause le remboursement alors que l'évaluation n'a pas été à son terme, ce serait un petit peu contre-intuitif.
0: Et ce qui veut dire que dès 2027, dès le budget de la Sécu 2027, vous êtes sûr que ça va rester dans les mêmes conditions ?
1: On ne peut pas être sûr de rien. On sait bien que les finances publiques sont dans un état catastrophique. Donc on sait bien que des coupes peuvent être... Validé, choisi, bien évidemment.
0: Un mot sur votre modèle économique. Est-ce que tout repose sur les cures thermales ? Est-ce que vous avez entamé de la diversification ? Est-ce que vous prenez en charge dans certains de vos établissements aussi toute la partie hôtellerie et restauration ?
1: Alors, oui, nous avons entamé une certaine diversification, notamment avec les établissements en Suisse et en Belgique dont vous parliez tout à l'heure. Pour autant, notre cœur de métier reste la cure thermale. C'est notre raison d'être, c'est ce que nous aimons faire. Et donc, la question de la diversification, pour dérisquer nos opérations, oui, mais on souhaite conserver ce cœur de métier. Au fil des acquisitions qui ont été faites et qui font que le groupe est ce qu'il est aujourd'hui, effectivement, il y avait des structures d'hébergement ou des structures de restauration. Donc, certains sites, certains établissements thermaux proposent une offre d'hébergement qui est d'ailleurs rarement hôtelière, parce que un séjour de 3 semaines en hôtel pour suivre une cure thermale, ça coûte rudement cher. La patientèle thermale est une patientèle qui reflète voilà, exactement.
0: Un mot juste sur les retombées sur les économies locales, on en a parlé. Le secteur, on l'a dit, près de 5 milliards de retombées économiques. On est souvent dans des villes moyennes, pas des très grandes villes. Est-ce que c'est la fausse bonne idée de dérembourser, donc de mettre à mal votre secteur, selon vous ?
1: Alors, on est souvent situé même dans des villes, des petites villes, puisque 70% des communes thermales se situent dans des villes de moins de 5000 habitants, et parfois dans des zones montagneuses, très, très isolées. Évidemment, notre activité a un impact économique, puisque, comme je le disais tout à l'heure, les sources thermales ne sont pas délocalisables. Ce sont donc les patients qui viennent à l'établissement thermal se soigner, comme d'ailleurs les patients viennent à l'hôpital pour se soigner également. Et il y a bien évidemment une activité économique qui en découle, puisque les patients doivent se loger pendant 18 jours, qui est le format conventionnel de la cure, et également s'alimenter, etc. Tout ça à leurs frais. Il y a donc une vraie économie qui s'est développée autour de la raison première, qui est que un patient vient se soigner, et il est évident que pour des représentants de territoire, que ce soit de communes ou de départements, ça peut faire partie de manière très structurante et incontournable de l'économie locale, bien sûr.
0: Juste un mot, Adeline Guérard, sur est-ce qu'il y a d'autres acquisitions dans votre viseur ? Est-ce que le groupe peut s'étendre encore ?
1: Non, pas du tout. Nous allons là digérer notre dernière acquisition, et nous allons nous concentrer pour les années à venir sur un sujet qui nous tient particulièrement à cœur, puisqu'il existe des études cliniques qui montrent la très grande efficacité de la cure thermale pour les pathologies qui touchent à la santé mentale, notamment le trouble anxieux généralisé et la dépression, qui font même état d'une efficacité supérieure au traitement médicamenteux de référence, et nous entendons donc développer cette expertise pour certains de nos établissements, alors qu'on sait bien qu'aujourd'hui, c'est un besoin de santé essentiel pour une grande partie de la population.
0: Qui est mis en priorité par

0: nombreux gouvernements régulièrement.
1: Tout à fait.
0: On souhaite une longue vie encore au-delà des 80 ans à la chaîne thermale du soleil. Merci beaucoup.
1: Merci, Jérôme.
0: À Adeline Garab d'avoir été l'invité de cette émission de La France a tout pour réussir. On poursuit dans un tout autre domaine, celui de l'agriculture, celui de l'agroalimentaire et de la souveraineté française en le domaine. C'est important. Bonjour Jean-Luc Duval.
2: Bonjour.
0: Vous êtes le président de la coopération agricole. Vous avez été élu au mois de juin. Vous avez pris vos fonctions tout début juillet. Vous êtes également vice-président du groupe coopératif Agrial. En quelques mots, en creusant un peu, je me suis aperçu que c'était un groupe très important avec des marques très connues du grand public. Florette, Grand Lait, les fromages de chèvre Soignon, les cidres Écusson et Loïc Raison. C'est une grosse coopérative.
2: Alors, pas une grosse, une grande.
0: Une grande.
2: Une grande coopérative. Voilà. Alors, il faut dire que la coopération agricole, c'est le fruit de 120 ans d'histoire. Donc voilà, il y a des groupes qui ont, sur leur territoire, fusionné avec et autres, et on arrive de temps en temps avec des groupes de cette dimension. Mais vous avez, c'est intéressant votre intervention de dire que, voilà, peu de gens savent
0: ce qu'est
2: que quand ils achètent, on dit qu'une marque sur trois française de l'agroalimentaire sont détenues par les capitaux agricoles, puisque les coopératives appartiennent aux agriculteurs que nous sommes. Vous en avez cité quelques-unes. Je me permets de citer Dossi aussi rapport aux pois et aux haricots. Voilà, c'est un enjeu très important pour notre pays d'avoir capacité que les paysans, soit propriétaire d'un petit bout de structure qui, pour Agrial, fait plus de 7 milliards d'euros de chiffre d'affaires.
0: Et le paysan que vous êtes, vous élevez des bovins et vous produisez du cidre aussi.
2: Voilà, moi
0: dans l'Orne.
2: Je suis un peu plus au nord que madame. Donc voilà, moi je suis en Normandie, donc dans un endroit normalement où c'est toujours vert, mais cette année c'est un peu particulier.
0: Un peu moins qu'ailleurs,
2: mais une région très agricole. Et donc j'ai été éleveur laitier pendant un certain nombre d'années. Maintenant je fais de la viande bovine, je produis des pommes à cidre, mais je fais aussi de l'énergie, puisque je fais de l'électricité à partir de photovoltaïque et aussi du gaz à partir de la méthanisation et de la fermentation de biomasse.
0: Est-ce que c'est peut-être ça d'ailleurs l'avenir des agriculteurs, cette diversification, ce côté multitâche ?
2: Oui, enfin, j'adore le style de votre émission. La France a tout pour réussir. Qu'est-ce que ça fait du bien ? Et même si je suis dans un secteur, moi, qui peine un peu, qui a un certain nombre de difficultés, voilà, on a des ressorts sur notre territoire. On a des hommes, des femmes, on a des savoir-faire qui nous permettent de peut-être trouver d'autres solutions. Il est vrai que pour mon exploitation, cette diversification en production d'énergie, de gaz est quelque chose de très important en chiffre d'affaires, mais aussi en matière première, puisque la biomasse que nous faisons fermenter après est valorisée sur mes parcelles. Et moi, la crise du détroit d'Ormuz et du problème d'engrais, je suis moins touché qu'un certain nombre de mes collègues agriculteurs.
0: On revient au modèle coopératif. C'est quoi les chiffres clés en nombre d'agriculteurs, le nombre d'entreprises, d'affaires ?
2: On dit que 3 agriculteurs sur 4 sont adhérents d'une coopérative, que nous valorisons, nous transportons soit dans 10% de la production agricole française, qu'on représente un peu plus de 50% de l'agroalimentaire français. Voilà, on est autour d'un chiffre d'affaires autour de 120 milliards d'euros. C'est 200 000 salariés qui sont concernés. Et là aussi, dans le territoire, enfin voilà, nous sommes ces entreprises de territoire, nos entreprises sont au plus près des agriculteurs.
0: L'actualité, on enregistre cette émission le vendredi 4 septembre. Il se trouve qu'il y a quelques instants, le gouvernement a donc annoncé plus d'un milliard d'euros pour soutenir l'agriculture, annonce faite par la ministre Genevard dans la matinée. Votre réaction à ce plan qui vient en urgence, parce qu'évidemment, on a connu, vous en parliez, l'été de canicule
2: qui
0: a touché.
2: On est dans une situation assez particulière. Voilà, nous avons pris plein de fouet ce qui s'est passé cet été au niveau de canicule, de température. Voilà, il y a un plan annoncé par l'État d'un milliard d'euros. Si vous me demandez est-ce que c'est suffisant, je vais vous dire non, il en manque un petit peu. Voilà, mais ce n'est pas, je ne saurais pas vous dire. Et ça a été dit tout à l'heure. Le citoyen que je suis, c'est aussi les conditions de nos finances publiques. Voilà, faut qu'on soit. Par contre, je pense que là, c'est un plan d'urgence qui était important pour l'amont agricole. Mais nous devons tous ensemble, que ce soit l'État, que ce soit la profession agricole, se mettre autour de la table pour imaginer, je dirais, ce qui va se passer par la suite et comment on redémarre, comment on redonne un peu ce coup de pied au fond de la piscine pour pouvoir que l'agriculture française soit aussi toujours un modèle au niveau international. Nous avons perdu Nous avons perdu des places, nous avons perdu de la production, on importe trop de notre alimentation, et donc on doit être vraiment très proactif sur le sujet, et on doit aussi être dans l'innovation. Ça ne doit pas nous faire oublier que nos entreprises aussi doivent innover, et c'est aussi le
0: partenariat
2: que nous avons ensemble pour notre congrès, et de montrer que les coopératives agricoles sont aussi des facteurs d'innovation.
0: Et juste avant de reparler de ce congrès qui aura lieu donc au mois de décembre, votre feuille de route, quand vous avez pris vos fonctions donc au mois de juillet, j'avais retenu un slogan, laissez-nous travailler. Oui. Mais est-ce que ce n'est pas incompatible avec une demande d'aide en permanence et de soutien?
2: C'est là aussi, c'est peut-être de se dire qu'il y a une période qui se termine. Voilà, les perfusions et autres, faut peut-être qu'on se désintoxique un peu de ce genre de choses. Mais par contre, en échange de ça, il faut que l'État, que les législateurs, nous les entrepreneurs, nous les acteurs économiques de territoire, on nous laisse travailler, qu'on nous laisse produire, qu'on libère l'énergie, je dirais, qu'on a dans notre pays. Moi, vous avez montré tout à l'heure de la défense. Ouais. Nous avons des compétences extraordinaires. En agriculture, on a un vrai savoir-faire. Nous sommes un pays agricole. Enfin, la France est un jardin. Alors, on sait très bien que les problématiques de changement climatique vont nous impacter, vont changer un certain nombre de choses. Je pense que des exploitations vont se transformer. D'autres vont s'adapter, mais un certain nombre vont se transformer. Mais je dirais que, enfin, moi, je suis la 7e génération au même endroit, donc c'est aussi une volonté de perdurer. On est aussi dans la transmission familiale. Voilà, nous sommes très accrochés à notre territoire et très volontaristes pour un certain nombre.
0: Un mot aussi de la mobilisation de l'épargne des Français. On en parle beaucoup. Beaucoup parlent de ciblage. C'est un de vos combats. Ça peut être une des pistes pour améliorer notre agriculture.
2: On est tous un peu étonnés de voir notre pays qui épargne beaucoup et qui place cet argent-là. Et puis de l'autre côté, vous avez des secteurs économiques, notamment comme le mien, qui a besoin d'investir. Je me dis qu'il y a quelque chose peut-être à faire. Alors, je suis pas un grand économiste. J'essaie d'avoir un peu de bon sens.
0: Mais vous avez du bon sens.
2: Un peu de bon sens paysan.
0: Le fameux bon sens. Voilà.
2: Je pense qu'il y a un problème de modèle économique. Je pense que si le secteur agricole était capable de rémunérer cet argent correctement, parce qu'il n'est pas question de ne pas rémunérer les gens qui épargnent et l'argent qui est mis de côté, mais je pense que c'est aussi une question de modèle économique et que si on avait les capacités à rémunérer cet argent, on pourrait faire de grandes choses.
0: On en vient donc à ces trophées de l'innovation que vous lancez. Ce sera le 16 décembre au Palais des Congrès de Paris. Ce sera en effet un partenariat avec BFM Business et La Tribune. Pourquoi lancer ces trophées de l'innovation? Quel message vous voulez porter?
2: On veut se dire que évidemment qu'il y a l'actualité, il y a les difficultés, mais on doit aussi se projeter. Vous avez cité dans vos produits des produits de la, par exemple la marque Florette. Ouais. C'est une innovation qui a été portée par la coopération agricole française.
0: Les sachets en salade, etc.
2: Voilà, c'est ce genre de choses. Donc on s'est dit que on pourrait pour 2026 parler d'innovation. Alors on n'était pas au courant de ce qu'on allait vivre cet été, ouais. Mais ça n'empêche, il faut garder un temps pour régler la crise, mais il faut aussi garder un temps pour se projeter et donc d'avoir différentes catégories pour montrer l'innovation qui est capable de sortir de nos entreprises.
0: Les catégories, la consommation, les transitions, coopératives et associées, coopératives et sociétés aussi. Un mot sur le calendrier. Donc, les candidatures, elles ne sont pas closes encore. Il y a quelques jours encore.
2: Nos mandants ont jusqu'au 30 septembre, minuit, pour poser un certain nombre de candidatures. On est en train d'organiser les jurys avec des personnes, je dirais, qui ont un peu, je dirais, qui sont sur la place reconnue pour essayer de trouver un petit peu les meilleures initiatives qui sont prises sur le territoire. Vous l'avez dit, sur le consommateur, sur la planète, sur la gouvernance. Nous avons une gouvernance un peu particulière, c'est-à-dire que ce sont les fournisseurs qui sont en même temps propriétaires de l'entreprise. Donc c'est quelque chose d'un peu particulier. Donc est-ce qu'il n'y a pas des innovations à avoir pour que... moi je vous l'ai dit, je suis agriculteur et je suis en même temps administrateur d'une coopérative qui fait plus de 7 milliards d'euros de chiffre d'affaires, de voir comment on est un peu innovant sur ce sujet-là. Puis aussi des initiatives territoriales au niveau du territoire et de la société, puisqu'on fait société.
0: Eh bien voilà, donc toutes ces catégories, ce sera le 16 décembre. Il reste encore quelques semaines donc, pour déposer les candidatures dans ces quatre catégories. Jean-Luc Duval, merci beaucoup d'avoir été l'invité de la France à Tout pour Réussir. On a parlé, comme d'habitude, de sujets très divers, la défense, le thermalisme ou encore l'agriculture. C'est tout cela, donc la force, si on essaie d'avoir une force de la France à Tout pour Réussir depuis tout juste 10 ans maintenant. L'émission, vous le savez, est disponible en replay sur le site et l'appli de BFM Business. Je vous souhaite un bon week-end, une très bonne semaine et à très bientôt pour une nouvelle édition de la France à Tout pour Réussir sur BFM Business.
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5: Bonjour à toutes et à tous, merci d'être là, fidèle à De quoi je me mêle. Comme chaque week-end, on plonge dans l'actu tech de la semaine avec nos spécialistes, avec à la fois évidemment tous les commentaires sur l'actu de ces derniers jours. Et puis tout à l'heure, en deuxième partie de ce De quoi je me mêle, c'est Christophe Joly qui nous rejoindra pour notre rendez-vous nostalgique. Et on s'intéressera quand même à un gros morceau, l'histoire de Google. Et oui, comment le moteur de recherche Google est arrivé? Comment a-t-il aussi laminé les Yahoo, les Lycos et autres? Christophe nous racontera tout ça, ça sera en deuxième partie de ce De quoi je me mêle. Je vous rappelle que vous avez toujours le hashtag DQJMM si vous voulez réagir à tout ce qu'on raconte, et je vous rappelle aussi que De quoi je me mêle est en version audio, en podcast audio, mais aussi en version vidéo, à la fois sur BFM Business, mais aussi sur la chaîne BFM Tech. Un grand merci d'être là et bienvenue à vous toutes et à vous tous.
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5: Voilà, et sur le plateau de quoi je me mêle cette semaine, c'est Anthony Morel qui est là. Salut Anthony.
6: Salut François, salut tout le monde.
5: Ravi de te retrouver, Anthony. Toujours là, fidèle au poste, que vous retrouvez le matin sur BFM Business et à la mi-journée avec Estelle Denis sur RMC. Et Pierre Fontaine qui est là. Salut Pierre.
7: Bonjour à tous les deux, bonjour. Salut à tout le monde.
5: Assorti, évidemment, si vous êtes avec nous en vidéo, avec le fond magnifiquement bleu de quoi je me mêle, c'est incroyable.
7: On voit plus que sa tête en fait.
5: C'est ça.
7: Je suis un fantôme flottant.
5: En fait, on est obligé de zoomer pour voir Pierre Fontaine. En plus, avec tes beaux yeux bleus, c'est magnifique.
7: C'est qu'on faisait ça à une époque, quand il y avait encore des fonds verts à la télé. Moi, j'avais fait des trucs où la cape d'invisibilité d'Harry Potter, où tu mettais un t-shirt vert et
5: exactement.
7: Il disparaissait.
5: Ouais, mais des fois, ça marchait pas bien. T'avais un bras qui disparaissait. T'avais ton front aussi qui disparaissait.
7: Ça faisait des bonnes séquences.
5: Voilà. Alors, messieurs, l'actu est quand même assez riche. Il y a pas mal de choses à raconter cette semaine encore. Et on va débuter par Honor, qui lance en Chine un smartphone, Anthony, assez étonnant.
7: Oui.
5: Alors, est-ce que c'est un gadget? Est-ce que ça préfigure peut-être ce que sera demain le smartphone pour une certaine catégorie d'utilisateurs? C'est assez amusant, ça s'appelle le RoboPhone.
7: Oui, le RoboPhone. Alors, c'est assez rigolo, effectivement. Il y a un effet waouh qui est évident, puisque le principe de ce smartphone, c'est que à l'arrière, va sortir, quand vous appuyez sur un bouton du bloc photo ou de l'arrière du téléphone, une sorte de petit bras motorisé.
8: Fait super bien.
7: T'as vu, j'imite super bien le smartphone, on est d'accord.
8: On reconnaît pas si c'est là en vrai.
5: T'imites vachement bien le robot.
8: Ouais, c'est niche, mais c'est.
7: C'est des années de pratique.
5: Ça peut le faire.
7: Il faut savoir que toutes les chroniques sont bruitées à la bouche sur cette antenne. Et donc là, vous allez avoir.
5: C'est artisanal.
7: Eh bien, c'est très artisanal. Eh bien, un petit bras motorisé qui va sortir, équipé d'une caméra. Donc c'est un gimbal, en fait, tout simplement, qui va sortir et qui va permettre de suivre suivre, de te suivre à la trace, de balayer la pièce, de viser le sol, de suivre un objet sans aucun tremblement. Donc ça va être hyper intéressant, bah, si tu te filmes par exemple, si tu te mets en scène. Donc on pense typiquement aux influenceurs, enfin aux créateurs de contenu, pas aux influenceurs forcément, mais aux créateurs de contenu en général. Pour nous, ce serait formidable. Je pense en reportage, tu peux imaginer des cas d'usage vraiment très intéressants où tu peux mettre l'appareil devant toi en mode selfie et puis il va te suivre de manière hyper fluide.
5: Ouais, c'est comme s'il y avait un petit caméraman derrière l'appareil en fait.
7: C'est vraiment ça. C'est comme ça si tu avais un caméraman embarqué dans le téléphone.
5: D'ailleurs,
7: et en fait,
5: Apple fait déjà ça. Hein. Je ne sais pas si vous avez remarqué quand vous êtes en selfie.
7: Il
5: arrive à zoomer, à dézoomer quand vous bougez. Ouais, et tout.
7: C'est ça.
5: Donc c'est toujours assez fascinant.
7: En fait, c'est vraiment ça. C'est l'extension de cette technologie, sauf que là, tu as vraiment le hardware qui est dédié pour ça, qui est
5: beaucoup plus évolué.
7: Une vraie prouesse d'ingénierie hein, pour le coup, parce que ils ont quand même intégré ça dans un téléphone qui reste fin, qui fait moins de 10 mm d'épaisseur. Donc c'est pas un monstre, c'est pas une brique, et qui fonctionne relativement bien. En tout cas, il a fait pas mal parler ce téléphone parce que effectivement par rapport dans la morosité ou dans la routine des téléphones qui se ressemblent tous un petit peu les uns les autres, eh bien là on a quelque chose qui sort vraiment de l'ordinaire proposé donc par le chinois Honor.
8: Et ce qui est chouette, c'est moi je trouve qu'il y a deux points intéressants. Il y a le premier point, c'est le partenariat avec Arri, donc le fabricant de caméras professionnelles qui a travaillé sur cette techno de caméra, effectivement, qui est stabilisée sur trois axes, qui peut tourner à 180 degrés, qui peut suivre les gens, etc., et qui devrait fournir un super résultat.
5: Je te coupe deux secondes parce que Arri, on ne connaît pas forcément, mais c'est des caméras professionnelles de cinéma numérique. Par exemple, les Marvel sont tournés avec Arri.
8: C'est une boîte qui a plus de 100 ans. C'est vraiment,
5: c'est le top du top en termes de caméras cinématographiques et depuis quelques années, qui se sont mis au numérique, bien évidemment.
7: Voilà, une caméra qui vous veut du bien.
8: Tout à fait.
5: Exactement.
8: Oh, elle est bonne.
5: C'est ça.
8: Arri A2RI, hein, voilà. Ouais. Pour ceux qui voudraient chercher, s'acheter une caméra pour les souvenirs de vacances, par exemple.
5: Oui.
8: Prévoyez bien le PEL quand même. Je n'ai pas les en tête, mais généralement, c'est pas
5: ça. Et prévoyez un gros sac à dos de la taille d'un espace, à peu près, si vous voulez.
8: Non, voilà. Elles ne sont pas si grosses que ça, mais il y a du matériel. Donc, il y a cette partie vidéo hyper qualitative, que je trouve intéressante. Et puis, il y a une petite partie intelligence artificielle aussi derrière, même moi, c'est ça que je trouvais, quand ils l'ont annoncé, c'est ça qui était c'est ce qui m'était plus en avant et ce que je trouve intéressant, c'est ce côté IA physique, vraiment, où on a cette caméra qui est là en permanence, quand on le veut, pour filmer ce qu'il y a autour de nous et pour nous conseiller sur comment s'habiller, sur les différentes choses à faire. Et je trouve que c'est intéressant de se dire, voilà, qu'est-ce que représente l'IA l'IA physique embarquée avec nous en permanence, ça peut être ce petit gimbal qui sort du téléphone.
7: Oui, parce qu'en plus, alors on l'a pas précisé, mais il peut aussi hocher la tête entre guillemets. Enfin, il y a côté Wall-E, tu sais, embarqué dans le téléphone.
5: Mais c'est vrai que quand il sort sa petite tête comme ça, d'un coup, ça lui donne un côté mignon.
7: Il y a un côté un peu mignon, donc ils l'ont designé aussi de manière. C'est exactement ce que tu disais, à faire en sorte que tu aies une sorte d'IA embarquée, mais qui sorte réellement du téléphone, qui prenne une forme physique, et ça préfigure peut-être effectivement le futur du smartphone. Alors après, tu disais, est-ce que c'est un gadget et tout ? Moi, j'ai plutôt tendance à penser que c'est un peu gadget dans le sens où je pense pas que ce soit un produit mainstream. Je pense pas que les gens se ruent pour avoir juste la petite caméra périscope qui sort. C'est très sympa pour les créateurs de contenu. Au-delà de cette cible-là, je suis pas sûr. En plus, au-delà de la performance d'ingénierie, il faudra voir aussi la solidité. Certains des premiers testeurs disent que ça chauffe beaucoup aussi quand tu l'utilises un peu intensément. Donc forcément, ça peut pas être parfait non plus. Il y a quand même des contraintes physiques et mécaniques qui font
5: ça s'enlève pas. Hein. C'est-à-dire que c'est vraiment quelque chose qui est intégré au téléphone.
7: Oui, c'est ça.
5: Et qui se déplie quand vous appuyez sur le bouton. Donc imaginez quand même l'ingénierie de ce machin-là. Ouais. Hein. Les gars ont dû galérer, les ingénieurs.
8: Ce qui est génial, c'est que, c'est ce qu'ils disent. En tout cas, alors j'ai pas vérifié, mais que ça a permis des innovations en termes de moteur, parce que il faut bien se dire que toutes les petits mouvements, quand il secoue la tête pour dire c'est super ce que tu portes, ou quand il suit la personne qui filme, c'est des petits moteurs.
5: C'est évident ce que tu fais.
8: Voilà. Et ça, et tout ça, c'est des moteurs qui.
7: C'est jugé par ton smartphone.
5: Oui, c'est ça.
7: C'est génial.
5: T'es vraiment nul.
8: Ouais. C'est ça. Ouais, bon, alors, est-ce que ça vaut le coup de lâcher dans ce cas-là? Je sais pas.
5: Non.
8: Mais ce qui est génial, c'est qu'une fois encore, c'est de l'innovation qui pousse un petit peu les frontières de la robotique et qui va avoir forcément des applications plus tard, soit dans des robots domestiques, soit dans des petits robots compagnons. Et je trouve ça toujours, c'est toujours intéressant de voir les effets de bord positifs d'une innovation.
7: L'autre point intéressant, alors c'est un point qu'on redonne souvent, mais je trouve quand même que c'est pertinent, c'est le fait que ça vienne de chez Honor, ça vienne de fabricants chinois. Moi, je trouve que l'innovation en général sur les smartphones, aujourd'hui, c'est vrai que c'est de chez eux que ça vient. On voit bien que tout ce qui sort un petit peu de l'ordinaire aujourd'hui, toutes les tentatives, parce qu'on ne dit pas, encore une fois, qu'ils vont en vendre 100 millions, clairement pas, mais ils tentent des trucs et effectivement, c'est des choses qui peut-être se retrouveront sous une forme ou sous une autre. C'est-à-dire qu'on va prendre telle brique technologique et puis ça a bien fonctionné, on va l'intégrer dans notre prochaine génération de smartphones ou dans des robots. Et bien, en fait, ça vient aujourd'hui de Chine et ça, je trouve quand même que c'est assez intéressant. On a vraiment eu un changement de centre de gravité là, en l'espace de quelques années sur l'origine de l'innovation dans les smartphones.
5: Bon, alors le seul petit bémol, c'est que c'est pas la peine de vous précipiter en magasin parce que ce produit n'est disponible qu'en Chine.
7: Ouais.
5: Et j'ai eu le plaisir de recevoir l'un des porte-parole d'Honor il y a quelques jours dans Tech & Co qui nous parlait de ce produit-là. Il nous disait deux choses intéressantes. Il disait que finalement, les premiers retours qu'ils avaient en Chine, c'était pas forcément les créateurs de contenu. Il y avait plein de gens qui aussi voulaient une super qualité vidéo, etc., qui achetaient ce produit. Bon, après, c'est le porte-parole d'Honor qui me raconte ça. Donc, je sais pas trop. Et puis, la deuxième chose, c'est que peut-être que le deuxième modèle sortira en France.
7: Ah ouais.
5: Voilà, en Europe. Voilà.
7: Non, mais c'est vrai, parce que quand on dit créateur de contenu, c'est vrai que nous, on a peut-être un réflexe générationnel où on n'est pas tout le temps à faire des selfies en permanence, etc. Je pense que pour le coup, chez les jeunes générations, le côté caméra à selfie qui te fait partout, sans être un créateur professionnel.
5: Mais tu fais des petites vidéos sur TikTok, Insta, etc.
7: C'est un argument de vente qui est probablement plus important que pour vous ou moi.
8: Et puis, c'est aussi un marqueur, une fois encore, un marqueur générationnel, un marqueur de ce qu'on fait avec son téléphone. On n'a pas une brique classique, on a quelque chose qui sort du lot. Ça peut aussi marcher.
7: Ouais.
5: Et bien voilà, pour ce robophone, on enchaîne avec, toujours dans l'actualité du smartphone, mais d'une manière plus générale, un constructeur. Il s'agit d'Apple. Apple qui a vécu une semaine un peu particulière, puisque ça a été quand même le départ de Tim Cook et l'arrivée de John Ternus, à la tête donc d'Apple, qui devient CEO. Ça y est, c'est officiel. C'est rigolo parce qu'il a fait un petit hello sur X. Je ne sais pas si vous avez vu. Parce qu'il n'était pas présent sur X, John Ternus. Il a fait un hello et puis d'un coup, paf, il a gagné des centaines de milliers d'abonnés forcément en quelques heures.
8: Facile. Je vais essayer aussi de faire hello. Ça marche. Je ne suis pas sûr. J'ai un doute.
7: C'est bien la peine.
5: On va essayer hello pour voir ce qui se passe. Je suis pas sûr, mais enfin bon. Donc ça, c'est quand même un événement. C'est l'une des entreprises de tech les plus importantes au monde, si ce n'est l'entreprise de tech la plus importante au monde. Le fait que le commandant de bord change. Anthony, c'est pas anodin.
7: C'est pas anodin, et là encore, on parlait de changement de centre de gravité, et c'est peut-être de ça dont l'arrivée de John Ternus est le symbole, d'une certaine manière. Alors, c'est chez Apple, ils disent, il y a une continuité entre les deux, ils insistent vraiment sur le côté, il n'y a pas de rupture, et c'est vrai, ils ont fait ça, d'ailleurs, la transition s'est faite de manière très fluide, etc., mais ils ont quand même deux personnalités complètement différentes, et peut-être que ça va donner aussi une orientation en termes de produits un petit peu différentes. Ça qui va être intéressant à observer, parce que Tim Cook, d'une certaine manière, je simplifie beaucoup, pardon pour les fans absolus, mais c'était vraiment le génie de la logistique, celui qui a réussi à faire en sorte qu'on arrive à envoyer des centaines, à fabriquer des centaines de millions d'iPhone et puis qu'ils sortent bien au bon endroit, au bon moment, etc. Ce qui est vraiment très très compliqué d'un point de vue industriel. Mais j'allais dire, pardon pour les puristes, mais côté révolution technologique, on est un petit peu resté sur notre faim. Moi, j'ai trouvé, en tout cas, tu vois, sous son règne, il y a eu des choses très intéressantes, mais en termes de vraiment nouveautés produits, ça manquait un tout petit peu, même si, encore une fois, rien à lui reprocher, il a fait fructifier l'héritage d'Apple, multiplier la valeur de l'entreprise par 10, donc les actionnaires sont très contents, et même les consommateurs, on n'a jamais acheté autant d'iPhone, donc voilà, tout va bien, mais voilà, il manquait un petit truc en termes d'innovation. John Ternus, lui, c'est vraiment monsieur produit, quoi. Il a été formé comme ça.
5: C'est un ingénieur.
7: C'est un ingénieur. Il a bossé. Alors, ça fait 25 ans qu'il est chez Apple, mais il a bossé sur toutes les grandes familles de produits, sur les iPhones, sur les iPads, sur les Macs, sur la transition vers Apple Silicon aussi. Donc vraiment, c'est un homme de hardware et qui va avoir, je pense, à cœur de continuer cet héritage et évidemment de miser sur les prochaines générations d'iPhone, mais peut-être de nous proposer des choses différentes. Peut-être d'aller vers des nouveaux types de produits. aujourd'hui, c'est ce qu'ont l'air de dire les analystes financiers qui misent sur le fait que eh bien, Ternus va aller peut-être puiser dans la montagne de cash d'Apple pour faire plus de R&D, plus d'acquisitions, tester des nouvelles familles de produits avec de l'IA embarqué probablement, ce qui était l'un des virages ratés aussi d'Apple. Donc peut-être, voilà, on va avoir une orientation un petit peu différente. Ça va être intéressant à observer en tout cas.
5: Ouais, c'est clair. Alors, tu connais bien cet univers-là, hein, ouais. Pierre. Tu vas nous donner ton point de vue. Moi, juste une chose, c'est que je me dis, quand on est à la tête d'une boîte comme Apple, est-ce qu'on a malgré tout les coups des franges pour faire ce qu'on veut ? Parce que tu vois, tu disais effectivement, ils ont véritablement deux personnalités différentes, etc. Mais est-ce qu'un John Ternus, qui a peut-être une velléité à lancer beaucoup plus de produits, est-ce qu'il a les coups des franges ? Est-ce qu'il a la possibilité de faire ce qu'il veut, finalement ? Tu vois, est-ce que tu dois rendre des comptes ?
8: Il y a toujours un board, Tim Cook est au board,
5: président
8: du board. Et puis, il y a une réalité des marchés, il y a une réalité de l'innovation aussi. On peut espérer plus de produits, etc. Mais le fait que les iPhones n'aient pas été totalement révolutionnés dans l'ère Tim Cook, c'est aussi qu'on était arrivé à une certaine maturité technologique.
5: Oui, bien sûr. Et d'ailleurs, il suffit de regarder les autres. Oui. Il n'y a pas eu d'innovation majeure, à part le pliant peut-être. Mais bon, visiblement, Apple y arrive aussi.
8: Oui, et encore, c'est une innovation, mais c'est une innovation pour quel usage ? Qu'est-ce que ça apporte comme usage ? Et jusqu'à présent, la révolution du smartphone pliant n'a pas pris le monde comme ça et l'a retourné d'un seul coup. Parce que, outre que c'est très cher, on n'a pas encore cette révolution d'usage. Alors peut-être qu'Apple va y arriver.
5: Apple va casser voilà. Tout ça, comme ils l'ont fait déjà.
8: Effectivement, hein, en revanche, je suis d'accord sur le fait que John Ternus, il a cette culture du produit. Il va être peut-être beaucoup plus insistant sur certaines choses, peut-être qu'il va pousser à l'innovation. Il a devant lui quelques jolis chantiers, outre le chantier de l'IA, qui est un chantier qui va, à mon avis, infuser tous les produits obligatoirement au fil du temps. Il y a les lunettes, qui vont d'abord être dans un premier temps connectées avant de devenir vraiment intelligentes. Ça va être un sacré chantier. Il est évident que Srouji, qui est à la tête de toutes les puces, Johnny Srouji, il va se retrouver aussi avoir un rôle plus important parce que si on veut innover dans le matériel, et Apple a pris cette voie-là, il va falloir innover dans les puces. Mmh. Donc on peut clairement espérer que c'est un homme de produit, donc il y aura plus un rôle plus important donné au produit, peut-être un peu moins au marketing. Mais ça reste Apple, ça reste une machine qui génère beaucoup de cash, qui a une continuité à assumer. Donc oui, il y aura pas du jour au lendemain, ça va pas changer. Et on va pas se retrouver avec des ruptures dans tous les sens. Mais on peut espérer qu'il y aura des beaux
5: produits. Et puis il y a le cycle de développement des produits. Ouais, il y a un temps long, c'est-à-dire que même si John Ternus se dit, allez, je sais pas moi, on va inventer une friteuse avec Siri à l'intérieur, le temps de lancer ce produit-là, ça va prendre plusieurs années.
7: Ça, c'est vrai. Et je pense que c'est aussi. Ça va être intéressant de voir que là, c'est la première échéance, ça va être la semaine prochaine avec la keynote. On va avoir les premiers iPhones pliables et d'une certaine manière, c'est un très bel écrin pour lui parce que on arrive avec une vraie innovation du point de vue d'Apple.
8: Un changement au moins.
7: Et donc c'est aussi un symbole. C'est genre j'arrive, je suis le nouveau patron et j'arrive avec un produit qui est nouveau, même si ça a été la gestation s'est faite sous Tim Cook.
5: Mais bien sûr, c'est ça.
7: Mais ça va être ça. Et les lunettes, c'est exactement pareil. On sait qu'ils travaillent dessus depuis des années. Ils vont sûrement les lancer là dans les mois ou dans un an peut-être. Et là aussi, John Ternus, tu verras, il y aura plein d'articles qui diront. Ah bah voilà, enfin de l'innovation, c'est grâce à John Ternus.
5: Bon, après sans doute aura-t-il travaillé sur ces produits-là.
7: Évidemment,
5: il fait partie de la team qui aura développé ces produits avec Tim Cook
8: D'ailleurs, Tim Cook, certes, il était le CEO, certes, il déportait une responsabilité colossale, mais c'est pas un one man band. Il est pas tout seul dans son coin à dire on va faire ça, les autres suivent bêtement. S'il y a des senior vice-présidents et des vice-présidents en dessous, s'il y a un board aussi staffé avec des gens qui connaissent quand même pas mal les choses, c'est des changements stratégiques et des développements qui sont décidés à une sorte d'unanimité. Donc demain tout ne va pas changer. Demain on va pas avoir des smartphones complètement révolutionnaires, enfin des iPhones complètement révolutionnaires, mais on peut espérer qu'il y aura des nouveaux formats de Mac. Le Neo en est une illustration. Ouais. On peut espérer que on va avoir de nouvelles gammes de produits, mais il faut pas imaginer non plus que Apple va sortir quelque chose que aucun sur le marché n'a tenté avant lui ou n'est en train de tenter. C'est Apple a cette aura d'innovation qui est de rupture, qui a enclenché les choses grâce au premier Mac, parce que aux premiers Apple, Macintosh, et avant Apple 1, Apple 2, etc. Mais il faut bien se dire que maintenant, le marché de la technologie, c'est un marché qui est tellement entrelacé que c'est difficile de créer quelque chose auquel les autres n'ont pas pensé ou que les autres n'ont pas prévu. Quoi.
5: Après, c'est possible. Oui, on c'est peut très bien imaginer que, miraculeusement...
7: La rupture de l'IA ouvre plein de potentiels.
5: Miraculeusement, ils aient l'idée d'un produit totalement innovant, disruptif, comme on dit, qui n'existe pas. Voilà.
7: Moi, je les vois bien faire des incursions dans la domotique, dans la robotique. Pourquoi pas, on peut imaginer
8: oui,
7: ça.
8: Oui, c'est ce qui se laisse... Le fait qu'ils aient travaillé sur Matter, aussi manière le protocole domotique un peu, enfin universel, entre guillemets, laisse entendre qu'ils ont compris l'importance de la domotique et que c'est une extension, une sorte de socle pour un écosystème encore plus riche et contrôlé par des produits Apple. Donc oui, c'est évident, ça paraît évident qu'ils vont y aller s'ils trouvent quelque chose à faire là-bas.
7: Et Tim Cook, dans son héritage aussi, alors c'est peut-être moins visible immédiatement que les produits révolutionnaires, mais on peut aussi mettre à son actif le push dans les services, qui a été un très très gros morceau pour Apple, et là aussi, sur la valorisation d'Apple, c'est maintenant, ça fait partie des locomotives du groupe, le fait que tu n'achètes plus seulement un smartphone, mais tu achètes aussi des abonnements, plein de services, les applications évidemment, mais aussi la musique, les séries, etc. Et ça a été très, très, très, très bien fait. La santé, et Tim Cook a souvent dit qu'il voulait qu'on se souvienne de son héritage, qu'on pense à Apple comme une entreprise de santé avant tout, avec les fonctionnalités, notamment de l'Apple Watch, et je pense qu'on va avoir aussi des choses très intéressantes de ce côté-là dans les mois qui viennent. Et là où il a été très fort, et où il va continuer, parce qu'on dit qu'il part, mais évidemment, il reste au board, comme tu dis, et il sera quand même président du conseil. C'est sur toute la partie quasiment diplomatique quoi, et géopolitique, c'est-à-dire le fait de gérer les relations avec Donald Trump,
8: de savoir arrondir les angles,
7: angles, gérer avec les gouvernements étrangers. Enfin, il y a tout ce truc de gérer l'approvisionnement en composants, les tarifs douaniers. Enfin, il y a tous ces sujets-là aussi. Quand on est un grand groupe technologique, c'est quasiment comme un État. Enfin, c'est un job de chef d'État en réalité. Ouais. Donc il a été quand même très très fort sur tous ces fronts-là, Tim Cook. Et il sera toujours
5: oui, bien sûr.
7: J'imagine il aura l'oreille de John Ternus sur ces sujets.
5: C'est clair. Dernière chose concernant Apple, c'est vrai qu'on est à l'aube de la keynote d'Apple qui arrive, je vous rappelle, le 9 septembre prochain, ce qui fait que dans le prochain De quoi je me mêle, on pourra vous dévoiler les nouveautés Apple. Est-ce qu'on sait tout, à ton avis, Pierre, sur ce qui va être annoncé, ou est-ce qu'il y a toujours cette petite... ce petit brouillard de mystère sur un produit caché.
8: On sait tout au conditionnel, toujours. moi, je ne prendrais pas le risque de dire qu'on sait tout. Il peut y avoir des surprises. Et très franchement, j'aimerais qu'il y en ait une. Je trouverais ça assez classe qu'il y ait un One More Thing pour une première. Il y a aussi une chose qui n'a rien à voir avec les produits, mais que j'aimerais voir revenir à la réalité. C'est une keynote live. Pas une keynote enregistrée. Ouais. C'est un son charme, c'est super rythmé, c'est très cinématographique, c'est super chouette, etc. Mais le côté quelqu'un qui monte sur scène, face caméra, qui fait des démonstrations devant les gens, revenir un peu. Après, il faut que John Ternus soit à l'aise avec ça, parce que si on s'en est éloigné, enfin si Apple s'en est éloigné, c'est que Tim Cook n'était pas non plus un showman énorme, même s'il a beaucoup gagné en aisance au fil du temps. Et qu'il aimait bien aussi mettre en avant les équipes. Mais je me dis que ça serait vraiment chouette qu'il y ait ce retour un peu au live. Voilà.
7: J'y crois pas trop, mais...
8: Non, j'y crois pas non plus.
7: Je suis complètement d'accord.
8: Mais j'aimerais.
5: J'ai l'impression qu'il a l'air un peu plus à l'aise que Tim Cook dans l'expression corporelle et devant le public, en fait.
7: On a vu, ouais. Tu l'as rencontré, toi, Pierre, ou pas ?
8: Je l'ai croisé, mais j'ai jamais discuté avec lui plus de « bonjour, ça va ».
7: Ouais,
5: c'est court, quoi, pour avoir un peu sa stratégie.
8: Il avait l'air à l'aise, il avait l'air très à l'aise.
7: Il y avait une intention dans son sens.
5: Pour essayer de comprendre sa stratégie, c'est un peu court, quand même. Ouais, donc iPhone pliant, normalement.
8: Secret
5: de Polichinelle, mais visiblement, on devrait y avoir droit.
7: Si on ne l'a pas, ce sera vraiment la déception. On a tellement, tellement parlé.
5: Avec ce format innovant, passeport.
8: Ouais, qui est vraiment... Alors, évidemment, c'est l'iPhone Ultra, a priori, je ne l'ai pas eu entre les mains, mais j'ai joué un petit peu avec l'équivalent en format de chez Samsung. Et c'est vrai que c'est super agréable. C'est vraiment... Enfin, je trouve que ça donne un vrai sens au pliant avec un modèle très compact plié qui gagne bien en espace, aussi bien horizontalement que verticalement quand on le déplie, et pour plein d'usages, en fait, que ce soit pour lire un livre, pour jouer ou pour regarder des séries. Enfin, moi, je trouve que c'est vraiment le bon format.
5: C'est vraiment le mix entre le fold et le flip.
8: Ouais, il y a un peu de ça.
5: Le mix entre les deux, quoi. Parce que c'est vrai que le fold, c'était quand même... Et tu as un fold,
8: c'est
5: super, mais c'est quand même assez imposant, lourd, épais. Et visiblement, là, on est sur un format un peu hybride.
8: Ouais. Et surtout, enfin, surtout là où on peut avoir des espoirs un peu fous, c'est que Apple maîtrise parfaitement l'OS. Ouais. Et que moi, j'avoue, je rêve, alors peut-être pas là, mais à effectivement, bon, l'interface iPadOS, par moment, ça devrait être le cas, mais que cette génération, la génération suivante, soit une sorte de Mac killer, au sens où on a un téléphone compact, on a une petite tablette quand on veut avoir une petite tablette, et on la branche à un petit hub, et on a un vrai Mac avec la puissance qu'il faut, et une interface macOS.
5: Techniquement, c'est possible, ce que tu dis.
8: Techniquement, c'est possible.
5: Parce qu'il y a assez de puissance aujourd'hui.
8: Enfin, c'est les mêmes puces.
5: Le MacBook Neo, c'est la puce d'un iPhone qui a deux ans.
8: Tout à fait.
5: Donc, c'est totalement possible.
8: Tout à fait.
5: Après, c'est intéressant ce que tu dis, mais c'est aussi pour Apple peut-être se tirer une balle dans le pied, au lieu d'acheter trois produits, t'en achètes plus qu'un.
8: Oui, mais c'est ce qu'Apple a toujours dit. Hein. Ah, Apple oui. a toujours dit, il vaut mieux se cannibaliser soi-même que laisser les autres le faire. Donc, est-ce que ça a un sens pour eux?
5: Ils ont tué l'iPod.
8: Et de toute façon, ça
5: avec l'iPhone.
8: Oui,
5: c'est ça.
8: Voilà.
5: Hein.
8: Et puis, il y a un moment, tout le monde ne va pas sauter le pas parce que ça sera un appareil à au moins 2000 euros, on va dire. Et il y a encore des gens qui vont dire, moi, je préfère avoir peut-être pas un iPhone ou un iPhone pas très cher que je vais prendre en reconditionné et puis un Mac d'entrée de gamme et j'arriverai pas
5: c'est
8: à cette facture-là.
5: C'est séduisant ce qu'il dit.
8: Pour moi, eux qui sont les chantres et même les rois, l'intégration matérielle logicielle, s'ils arrivaient à faire ça, ça serait vraiment splendide.
5: C'est rigolo parce que Samsung a essayé de faire ça et ça n'a jamais décollé.
8: Non, ça pas.
5: Avec
8: non.
5: leur téléphone Samsung,
8: tu le branches en fait sur un
5: écran et tu te retrouves avec. Mais alors bon, c'est Android, c'est ça le problème.
8: Il n'y a pas la même maîtrise d'application. Ouais. Pas forcément. Enfin, il y a plein de questions qui se posent.
5: Voilà. Si tu te retrouves avec un iPad OS, Mac OS, tu vois. Ouais,
8: j'avoue, je serais fan.
5: Ouais, ça serait pas mal. Il te manquerait plus que le clavier, finalement.
8: Bah après, on a un petit clavier, une souris, on s'embête pas. Et si on veut pousser le vis, l'écran externe peut
5: exactement,
8: faire trackpad.
5: Peut faire trackpad.
8: Allez, hop, voilà, on n'en parle plus.
5: Ouais.
8: Et voilà, bon. On peut rêver.
5: Non, c'est vrai. Hein,
6: bah, bien sûr.
5: Ouais, c'est cool.
6: On verra la semaine prochaine.
5: Voilà. Ouais, tout ça.
8: Enfin, ça, je pense pas que ça. Enfin,
6: non,
8: ça,
6: mais non,
8: bah, j'y crois pas tout de suite. Ça, non. Ouais.
5: Et alors, c'est rigolo. Dernière news concernant Apple, et puis après, on enchaînera sur Dyson. C'est que visiblement, l'iPhone 18 ne sortirait pas là à la rentrée, mais il serait décalé et pourrait arriver au printemps prochain.
8: Oui, c'est bah. Alors... C'est ce que disent les rumeurs.
5: Je veux dire, il y a pas mal de changements sur le calendrier
8: timing,
5: de sortie des produits.
8: Selon certaines rumeurs, les rumeurs qui avancent ça serait aussi en grande partie lié à la pénurie de composants sur certains éléments, stockage et RAM, ça pourrait expliquer ça. Ou alors, est-ce qu'ils veulent sortir, s'ils sortent un modèle Ultra, il y aurait donc du Pro, du Pro Max et de l'Ultra, donc du... très haut de gamme à un moment, et puis on aurait un E et un...
5: Et peut-être
8: un
5: que le E disparaîtrait finalement.
8: L'entrée de gamme et du milieu de gamme, entre guillemets, au milieu de gamme, au printemps. Enfin, il y a une stratégie qui doit être en train de se décider et qui peut être aussi une stratégie d'occuper l'espace et de faire en sorte que les ventes, les cycles de vente soient toujours en quinconce, quoi.
5: Voilà pour Apple, on en saura plus la semaine prochaine. Anthony, l'hygiène dentaire.
6: Pourquoi tu te tournes vers moi, je ne sais pas.
8: Parce
6: il y a un message caché,
8: Anthony.
5: Pas du tout. Tu as une hygiène irréprochable.
6: C'est gentil.
5: Tout le monde le dit. Même à la télé, on le voit.
6: Ah, c'est vrai.
5: C'est ça qui est fou.
6: Il n'y a pas l'odeur, c'est pour ça.
8: Un odorama.
5: Mais, s'il vous plaît, les amis, attention. Non, ce qui est intéressant, c'est que en termes d'hygiène, on parle rarement d'hygiène dentaire dans
6: c'est
5: De quoi je me mêle. C'est pas un sujet qu'on évoque tout le temps.
6: Non.
5: Mais ce qui est amusant, c'est que là, l'hygiène dentaire se marie avec la tech, avec un nouveau produit Dyson qui vient de sortir.
6: Oui, c'est ça, une brosse à dents assez particulière, équipée d'une caméra qui va filmer en fait ce qui se passe à l'intérieur de votre bouche. Ça fait marrer tout le monde en fait. On voit les images en plus pour ceux qui nous regardent à la télé ou sur YouTube. C'est vrai que c'est assez étonnant comme.
5: C'est sympa de se faire un selfie des caries.
6: Oui,
5: moi, j'adore.
6: Vraiment ça. On parlait du robophone tout à l'heure.
8: Allez les caries, souriez.
6: Circonstance.
5: Yeah.
6: Là tu vois.
5: La dent de sagesse là. Mets-toi sur le côté.
6: L'idée c'est de voir ce que voit ton dentiste d'une certaine manière.
5: Oh,
6: donc
5: Dieu.
6: En gros avec cette caméra qui analyse 28 images par seconde, tu vas scanner en temps réel
7: visuel, eh bien, tout ce que tu es en train de brosser et surtout tout ce que tu es en train de rater, c'est-à-dire toutes les petites saletés dans les interstices, les petits morceaux de poulet qui restent, les trucs un peu filandreux, pardon d'entrer dans les détails, mais bon, faut bien vous expliquer à quoi ça sert. Et donc, à partir de ça, à partir de cette caméra, eh bien, on peut voir là où on a raté un peu de brossage et on va pouvoir se brosser de manière
5: optimale. Comme si ça scannait tes dents, quoi.
7: Ouais, c'est ça.
8: Mais en fait, la caméra, elle sert aussi. Alors, il y a le côté. Alors, je sais pas s'il y a beaucoup de gens qui, peut-être qu'il y a certains influenceurs qui feront des lives brossage de dents, je sais pas. Mais tout est possible, je ne juge pas. Mais elle sert aussi il y a une petite IA dedans, oui. Il y a une IA qui a été entraînée sur des clichés et pour effectivement, voir quand il faut, parce que, alors, la caméra s'appelle, la brosse à dents s'appelle Caméra Jet. Donc, il y a une caméra.
7: Et il y a un jet.
8: Merci. Donc pas un jet privé. Enfin, si à toi, il est privé.
5: Oui, mais il est là. Voilà. Mais tu peux aller très haut avec. C'est ça que je veux dire, quoi.
8: C'est un jet d'eau ou qu'on boit après les brosses dents actuellement. En fait, l'idée, c'est de faire une sorte de 3 en 1. On a à la fois le brossage de dents, à la fois le fil dentaire et à la fois le petit truc qu'on boit, enfin qu'on boit pas, non, mais le bain de bouche qu'on fait une fois qu'on s'est brossé les dents. Parce que le principe, c'est normalement, c'est 3 minutes pour tout faire. Et là, c'est en fait, les gens, il y a des études qui disent que c'est en 45 secondes le brossage de dents est fait.
7: Les Français sont pas très bons d'ailleurs.
8: Voilà. Donc là, en fait, l'idée, c'est de gagner du temps en faisant un 3 en 1. Et donc, cette caméra, elle sert à l'IA à savoir quand il faut pulser le petit jet avec quand même une pression de 9 bars. J'ai vu une pression de 9
7: bars. Ça remplace le fil dentaire, en fait.
8: Les dents vont faire des tours sur elles-mêmes. C'est wouhou! Voilà,
7: je trouve technologiquement c'est hyper intéressant.
8: Il y a 38 brevets déposés pour cette brosse à dents. C'est très Dyson.
7: Ils sont très forts pour ça. Tu vois, sur l'innovation technologique, ils nous proposent des produits absolument incroyables. Après, je pense que c'est vraiment un produit de niche que personne va acheter.
8: Ne serait-ce que pour le prix.
7: Voilà, ça coûte quand même 500 balles. Enfin, c'est 500 dollars, je crois.
8: Oui, donc c'est 489 euros.
7: Donc
8: une paillote.
7: 500 dollars.
8: Ça fait un peu serrer les dents.
7: La brosse à dents qui est en plus énorme, donc même en voyage tu la prends pas là parce qu'elle est quand même, enfin le manche est quand même très très costaud. Je pense que pour avoir la possibilité de regarder, parce qu'en fait quand tu vois la manip, en plus je trouve que c'est assez peu naturel, c'est-à-dire que tu vois la personne qui a une brosse dans la main et donc dans la bouche, et puis dans l'autre main ton smartphone qui te montre les dents en temps réel. Enfin franchement, quand je me brosse les dents, j'ai pas envie, enfin tu vois, j'ai envie de me vider la tête, j'en sais rien, je fais autre chose, je regarde la télé, j'en sais n'importe quoi. Mais franchement, je pense que ça a assez peu d'avenir. J'y crois pas tellement.
8: Est-ce qu'il y a des succès? Hein, tu as brossé cette molaire 3 fois.
7: Oui, mais tu sais, pour ça que je dis que j'y crois pas, parce qu'on a vu, ça fait des années qu'on voit sur les grands salons tech, tu sais, des brosses à dents connectées, alors qui vont pas jusqu'à filmer l'intérieur de ta bouche, mais qui, grâce à des capteurs, te disent où tu es bien passé ou pas. Donc, tu as une représentation stylisée de tes dents sur une application, et tu vois, donc c'est une gamification, on te montre ce que tu as bien brossé, pas bien brossé et tout. Et on disait, c'est génial, surtout pour les enfants. Bon, en fait, je connais pas grand monde qui en est, donc c'est pas devenu un produit mainstream, donc a priori, ça a pas connu un succès extraordinaire, même si l'idée de base, tu peux te dire que ça part d'une bonne idée. Mais je pense que c'est complexifier un geste qui doit quand même rester assez simple, quoi. On n'a pas besoin de ça.
8: Moi, j'avoue, j'ai pas vu le produit en main, mais se pose aussi la question des accessoires. Quand il faut changer la tête, qu'est-ce que tu changes? J'espère que la caméra n'est pas changée avec la brosse.
5: Quelle est la durabilité
8: de l'ensemble?
5: Tout ce qui est consommable, c'est parce que, bon, ça, évidemment, ça coûte 480 euros, mais après, il faut que tu changes la brosse au bout d'un moment, comme une brosse à dents normale, parce qu'après ça ressemble à un balai brosse et ça marche moins bien.
7: Ils te vendent le bain de bouche.
5: Il y a le bain de bouche,
7: le gel, le machin.
5: Le dentifrice, parce que leur dentifrice ne mousse pas trop, parce qu'évidemment, si ça mousse trop, ta caméra, elle est aux fraises, elle ne voit plus rien. Donc il y a tout ça, donc c'est quand même pas pour tout le monde ce type de produit. J'aimerais bien savoir aussi si ça apporte quelque chose. Est-ce que ça évite des caries? Est-ce que ça améliore de manière impressionnante l'hygiène dentaire et ça évite d'aller chez le dentiste régulièrement?
7: En plus, le truc, c'est que tu te dis, je pense que si on imagine un monde parfait où une personne a déjà les moyens, s'achète la brosse à dents, l'utilise
5: comme
7: tous les jours, deux fois par jour, comme il faut, avec le téléphone en main, avec le gel qui a été bien mis pour te faire l'équivalent du fil dentaire et tout, Ouais, probablement que ça a un avantage. Sauf que la réalité, c'est quoi? C'est que, bon, déjà, t'as pas forcément les moyens, et que si tu l'achètes, tu vas le faire deux fois avec ton téléphone en main, et après, tu vas plus jamais le faire avec le téléphone en main. Je vois pas quelqu'un à vie se brosser avec son téléphone dans la main pour vérifier s'il se brosse bien les dents.
8: Ils vont lancer un accessoire, un miroir à 1000 euros, qui sera connecté à la brosse, comme ça, tu pourras voir ta bouche directement. Voilà. J'ai une idée pour Dyson. Non, si, si vous
7: énorme respect pour Dyson, hein, parce que franchement, il faut des trucs
8: incroyables. L'innovation est rigolote, mais effectivement, le prix d'entrée qui, à mon avis, colle effectivement à l'investissement, est tellement démesuré que...
5: C'est chaud. Juste une précision, j'ai pu interviewer James Dyson.
7: Ah oui, c'est vrai.
5: Produit.
7: Oui.
5: L'intégralité de l'interview est disponible sur le replay de Tech & Co.
7: Ah oui, bah ça.
5: Voilà, que vous retrouvez sur l'appli de BFM Business, mais aussi sur BFM Tech. Vous avez de quoi je me mêle, vous avez tous les programmes de BFM Tech et vous avez, en fait, le replay de tous les Tech & Co du jour. Et, c'était le Tech & Co de jeudi, interview exclusive de James Dyson qui nous explique tout ça. Je vous en dis pas plus parce que...
7: Parce qu'il t'a brossé les dents pour l'interview.
5: Je l'ai brossé dans le sens du poil. Forcément. Désolé, là on est au bout du rouleau, hein. C'est le week-end qui arrive, les amis. Qu'est-ce que vous voulez? Dans l'actualité, allez, encore une nouveauté pour tous les fans de son. C'est vrai que moi, dès que Sonos sort une lingette, j'en parle. C'est ça qui est terrible.
7: Mais elles sont moins chères que celles d'Apple, ça.
5: Et puis il y en a pas, surtout. Donc c'est ça qui est pratique. Non, mais c'est vrai que j'aime beaucoup les produits Sonos pour tous ceux qui nous suivent régulièrement. Et ils ont annoncé de nouveaux produits.
7: Ouais.
5: Alors déjà, leur appli marche mieux. Je ne sais pas si vous êtes des utilisateurs de Sonos, mais je trouve que leur appli qui avait été énormément décriée, qui leur a fait perdre leur CEO. Enfin, ça a été une catastrophe cette appli. Hein. C'est dingue. D'ailleurs, c'est un cas d'école. Je pense que ça devrait être enseigné dans les grandes écoles de marketing. Comment une appli peut tuer une boîte, quoi.
8: En tout cas, nuire à l'utilisation de l'écosystème.
5: Nuire à l'utilisation de leur écosystème. Donc ça, ils ont récupéré ça. Et puis là, ils sortent trois nouveautés. Pierre, je ne sais pas si tu as un petit peu suivi. Donc il y a deux produits hardware. Il y a une nouvelle Sonos Beam Ultra, qui est une barre de son. Vous savez que Sonos fait pas mal de barres de son. Là, ils en sortent une qui est moyen de gamme.
8: À 700 balles.
5: À 700 balles.
8: C'est du moyen de gamme.
5: Moyen de gamme chez Sonos.
8: C'est du moyen de gamme pour des barres de son un peu musclées et chiadées. C'est du moyen de gamme, mais ça reste cher pour le Kidam, on va dire.
5: Avec du Dolby 7.1.2. Ça, c'est une nouveauté. C'est-à-dire que véritablement, il y a des haut-parleurs qui projettent le son vers le plafond.
8: Ouais, par rapport à la génération précédente, en fait, c'est pas du Atmos virtuel ou simulé.
5: Oui.
8: Ils disent que c'est du vrai
5: Atmos. Du vrai Atmos qui rebondit, en fait.
8: Donc, effectivement, il y a les 7 haut-parleurs, la voix de basse centrale, et puis deux haut-parleurs qui vont projeter le son vers le plafond pour cette impression Atmos, parce qu'on vous rappelle que Atmos normalement c'est un son qui entoure l'auditeur ou le spectateur en l'occurrence, et qui permettent d'avoir une impression d'être encore plus immergé dans l'action ou dans le match ou dans ce qu'on regarde, enfin, peu importe.
5: Voilà.
8: Et donc il y a cette Beam Ultra qui a l'air pas mal. J'avoue qu'elle fait un peu envie. Ne serait-ce que moi, ils m'ont eu sur le vrai Atmos. J'aimerais bien essayer.
5: Ouais, c'est clair.
7: Toi, t'as une Beam, François?
5: Moi, j'ai une Beam. Alors, moi, j'ai une Arc Ultra, pour tout te dire.
7: Ah,
5: j'ai une Beam aussi. Et moi, ce que j'aime bien, c'est que la qualité du son est vraiment bonne.
7: Ouais.
5: Ça booste le son de ta télé, parce qu'en général, les télés à écran plat, le son est horrible. Là. Et donc, là, tu te retrouves quand même avec quelque chose de sympa. T'as quand même des basses. Et t'as un son, surtout, qui est intelligible. Moi, je l'ai remarqué. Parfois, tu sais, les haut-parleurs des télés à écran plat sont tellement mauvais que les voix deviennent inintelligibles.
7: Ouais, c'est vrai. Ouais.
5: Et là, d'un coup, tu te retrouves avec quelque chose de super. Et quand tu te regardes un film ou quand tu écoutes de la musique, parce que c'est ça qui est cool avec Sonos, c'est que ça va restituer le son de ta télé, mais avec l'appli, tu vas pouvoir attaquer ton Apple Music, ton Spotify, enfin tous les services de streaming musicaux, Deezer, Amazon, etc. Donc ça, c'est pas mal. Et puis, alors, le deuxième produit, c'est un casque. Ils mettent à jour leur casque.
8: Ouais.
5: Alors, le premier n'a pas été un grand succès, ça.
8: Non, effectivement.
5: Il est sorti
8: il y a 2 ans, c'est vrai.
5: Voilà, un nouveau modèle qui se veut encore meilleur avec 10 micros.
8: Ouais. Pour l'ANC, ouais.
5: Voilà, il peut se connecter directement au système Sonos et donc tu peux. Et on pouvait le faire aussi, c'est-à-dire que par exemple, tu mets ton casque. t'as une barre de son Sonos, tu peux désactiver la barre de son Sonos pour pas réveiller ta famille et avoir le son de ta télé qui arrive directement sans fil sur ton sur ton casque.
7: Ouais, c'est cool.
5: C'est pas mal.
7: Ouais,
5: ouais. Enfin, il y a plein de trucs comme ça à tester aussi. Et alors, ce qu'il y a de dingue,
8: il est 50 euros moins cher que la génération précédente.
5: Il est 50 euros moins cher.
8: C'est pas mal. Ouais.
5: Et puis la dernière chose aussi que je voulais vous évoquer, c'est l'IA qui arrive dans Sonos.
8: Sonos 27. Ouais.
5: C'est étonnant le fait que tu puisses maintenant piloter ta barre de son depuis ChatGPT par exemple.
8: Ouais. En fait, c'est l'intégration. C'est un petit peu la quête qu'on retrouve partout dans la tech en ce moment. Hein, c'est interagir naturellement avec ses terminaux, pouvoir avoir des choix plus précis, plus personnalisés pour la musique. Évidemment, il y a toujours l'IA pour la programmation quand on installe le produit au départ pour le mieux le caler dans la pièce. Enfin, ouais, ils ont j'ai l'impression qu'ils ont mis beaucoup d'IA dedans.
7: Mais attends, tu lui demandes quoi via ChatGPT ? J'ai pas compris.
8: Par exemple, tu peux
5: lancer de la musique.
8: Tu peux lancer
5: de la musique dans ton chat de ChatGPT.
7: Ah ouais, ouais, ouais. Ok. Et donc tu peux, ouais, alors en langage naturel, tu peux dire fais-moi une ambiance. Ouais. Enfin, c'est pas seulement lance-moi tel morceau de musique. Quoi. Voilà. J'imagine, tu peux t'as une intelligence
5: par exemple, contextuelle. Oui, tu lui dis, écoute, si par exemple t'as plusieurs systèmes sonos, tu peux dire, écoute, lance-moi dans la chambre telle musique.
7: Ok.
5: Et lui, il va comprendre que c'est dans telle chambre et il va envoyer la musique.
7: Ah,
5: c'est amusant, je trouve.
7: Ouais,
5: et j'imagine que c'est que le début parce qu'après tu pourras créer des routines, je pense. Enfin,
8: bah, il parle de custom agents. Alors, ouais. J'avoue que ça encore, j'ai pas essayé, j'ai pas vu ce que ça donnait. Mais effectivement, des sortes d'agents IA un peu personnalisés, ouais. Qui vont reconnaître la voix, qui vont avoir des fonctions spécifiques, etc. etc. Ça, j'avoue que sur le papier, ça a l'air très bien.
5: Ouais.
8: Qu'est-ce que ça donnera au quotidien avec les produits?
5: Et la bonne nouvelle, c'est que ça marche avec les anciens produits, ouais. Tout ce qui est ChatGPT, etc. Et ça marche à partir du 8 septembre parce qu'il y aura une grosse mise à jour de l'appli. Voilà. Bah, pas mal quand même.
8: Ouais, c'est riche.
5: Pas mal.
8: Une rentrée, c'est riche.
5: Ouais, il y a pas mal de trucs. Hein.
8: Vous allez voir.
5: Et la semaine prochaine, ça va être chaud encore. Hein. on parlera de Tesla aussi parce qu'il y a pas mal de petites actus Tesla. On n'a pas le temps là, Anthony, mais la semaine prochaine, on fera un gros morceau Tesla parce qu'évidemment, il y a le sujet de la voiture autonome qui pourrait arriver en France bientôt, mais on aura l'occasion d'en reparler. Merci beaucoup à tous les deux. Anthony Morel, BFM Business et chez Estelle Denis sur RMC à la mi-journée. Pierre Fontaine, rédacteur en chef adjoint donc de BFM Tech. On va se retrouver à la fin de cette émission avec les quelques petites minutes supplémentaires dans la version audio de Quoi je me mêle. Un grand merci d'être là. Et dans un instant, c'est Christophe Joly qui nous rejoint sur YouTube et à la radio, à la télé. On va vous raconter l'histoire de Google avec Christophe. Merci de nous suivre. À tout de suite.
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5: Voilà la deuxième partie de ce De quoi je mêle. Merci d'être là. Notre rendez-vous nostalgique avec Christophe Joly. Salut Christophe.
14: Salut François.
5: Christophe, aujourd'hui nous allons nous plonger dans, on va dire, l'une des innovations qui aura le plus marqué les internautes de ces 25 dernières années, 30 dernières années quasiment.
14: Hein. Il est dans notre quotidien.
5: Dans notre quotidien.
14: Tous les jours, ouais. Plusieurs fois par jour, sans toujours qu'on le sache peut-être.
5: Et c'est Google.
14: C'est Google.
5: Et en ce 4 septembre, en plus, c'est amusant. Comme quoi les hasards de la vie, c'est un anniversaire pour Google aujourd'hui.
14: Ouais, ouais, c'est le jour en 98 où le nom Google est déposé. En fait, la société est créée en septembre 98, effectivement.
5: Donc il y a 28 ans.
14: Ouais, donc il y a 28 ans.
5: Incroyable.
14: Je te fais un petit flashback en 98. Allez. C'est l'année du lancement de l'iMac. iMac, tu te rappelles, hein, cet ordinateur tout en un avec ses couleurs très jolies, qui arrive un an après l'arrivée de le retour de Steve Jobs chez Apple. Internet commence tout juste à s'imposer. On surfe sur Netscape et Internet Explorer. Les connexions sont principalement fixes. On tourne à 56 kilobits seconde via des modèles.
5: Avec le petit modèle qui faisait gouing, gouing, gouing.
14: Ouais, le petit bruit. Donc, tu te rappelles, le câble et la DSL sont expérimentaux. Ouais. Pour télécharger un fichier de 10 mégas, il fallait à peu près 25 minutes. Donc, il fallait être patient aujourd'hui.
5: Et ça coûtait une fortune.
14: Et ça coûtait une fortune.
5: Parce que ça monopolisait ta ligne téléphonique, ouais. On s'en souvient.
14: Le Wi-Fi n'existe pas encore pour le grand public. La France compte 1 million d'abonnés à Internet. Aujourd'hui, on est à 33 millions. Les moteurs de recherche, puisque c'est notre sujet, recherche sur Yahoo, AltaVista, Lyco, tu te rappelles du chien. Il n'y a pas de réseaux sociaux à l'époque. Et la messagerie instantanée s'appelait ICQ, si tu te souviens également.
5: Et alors, ce qui est intéressant, c'est que Google est arrivé avec une nouvelle promesse, en fait. Ouais. Ils ont révolutionné le moteur de recherche.
14: Ils ont révolutionné, effectivement, avec un moteur de recherche plus fiable, plus rapide. Ils ont développé un algorithme, en fait, c'est Larry Page et Sergey Brin, qui sont étudiants à Stanford, ont eu cette idée en 96 de faire mieux quand on recherche sur Internet. Comment? Grâce à un algorithme qui évalue l'importance d'une page sur la base du nombre et de la qualité des liens qui renvoient vers la page. Et c'est PageRank. C'est ça vraiment qui fait la différence par rapport aux autres. Alors, il faut savoir qu'avant de s'appeler Google, Google ne s'appelait pas Google, ça s'appelait Backrub. Et finalement, ils ont décidé de s'appeler Google. Tu sais pourquoi Google?
5: Non.
14: Google, parce que Google, ça correspond au chiffre 1 suivi de 100 zéros. En fait, c'est révélateur de leur ambition d'organiser une quantité immense d'informations disponibles sur Internet. Alors, Google est différent des autres moteurs.

0: Google. Donc t'as pas vocation à rester sur Google, ouais, en fait. C'est, et c'est là où ça fait vraiment la différence. Le nombre de requêtes est à 10 000 par jour à ce moment-là, au moment du lancement. Tu vas voir que les chiffres, évidemment.
1: Ouais, et qu'est-ce qu'en dit la presse à l'époque quand tout le monde découvre Google?
0: Ils sont surpris, ils sont étonnés. En fait, PC Mag dit que le site a une capacité étonnante à retourner des résultats extrêmement pertinents. Washington Post dit, lors de mes tests, Google trouvait presque infailliblement aussi bien les résultats évidents que ceux qui étaient très difficiles à trouver. Et Zero Net dit que c'était un bijou, pas moins. En 99, Google lève 25 millions de dollars. Et Sergey Brin dit à l'époque, un moteur de recherche parfait, très, comprendrait toutes les informations du monde, je dis bien toutes les informations du monde, c'est là où Google veut aller. Ça en dit beaucoup hein, sur les ambitions de la marque. Le bouche à oreille marche super bien, selon une étude qui a été réalisée en 99. 90% des personnes interrogées déclarent qu'ils recommanderaient Google à un ami. C'est le premier atout. Hein.
1: Bien sûr.
0: Tout le monde veut.
1: Bah, quand on a goûté, et on s'en souvient.
0: Bah oui.
1: Nous, on est de la génération Google, quoi. Hein, et quand on a goûté à Google, après, on n'allait plus sur les autres,
0: ouais, on sur les autres moteurs de recherche. Et on verra que les parts de marché des autres moteurs de recherche se sont littéralement écroulées.
1: Très vite.
0: Google est devenu ultra dominant assez vite. En septembre 99, donc un an après, le moteur traite 3 500 000 de recherches par jour, 6 millions en décembre. Donc tu vois, ça a plus que doublé, non, presque doublé en 3 mois. Mais on recherche toujours majoritairement sur Yahoo. Yahoo a encore plus de la moitié du marché. Okay.
1: Donc Yahoo tient le coup encore.
0: Ouais, Yahoo tient le coup, mais en juin 2000, Yahoo signe un contrat avec Google. Google devient le moteur de recherche intégré de Yahoo. Okay. Il faut savoir que c'est le fondateur de Yahoo, David Filo, qui a suggéré au fondateur de Google de créer Google à Stanford 3 ans auparavant. Fou, et en fait, ils expliquent qu'ils ont mis du temps à se décider par paresse ou lenteur naturelle parce qu'ils étaient étudiants. En clair, ils n'avaient pas le temps.
1: C'est rigolo quand même que c'est le cofondateur de Yahoo qui a coulé, qui en donnant une idée à Google, a coulé sa boîte.
0: Sa propre boîte avec laquelle il signe un contrat.
1: C'est assez savoureux quand même. Hein.
0: C'est assez savoureux, on peut le dire. En août, il lance les premiers liens sponsorisés. Et ce qui va vraiment changer la donne, c'est en octobre 2000, il lance les AdWords. Donc là, pour le coup, ce sont les pubs en lien avec les recherches. Donc, tu vas faire une recherche sur un matelas. Tu vas de la pub sur le matelas. Et le modèle économique va reposer là-dessus. C'est là où Google va vraiment performer, au-delà de la qualité de son moteur de recherche.
1: C'est malin, ça. Hein.
0: En décembre 2000, ils sont à 100 millions de recherches par jour. Ouais. On te rend compte, hein. Décembre 2000, hein, ils étaient à 10 000 en 98, ouais, en 2 ans.
1: En 2 ans.
0: Donc, c'est déjà énorme. Alors, Google, c'est pas que le moteur de recherche. On va le voir. En 2004, il lance Gmail. Le truc de Gmail, interface très sobre, hein, comme pour le moteur de recherche, mais ils font la différence avec une capacité de stockage vraiment importante. 1 giga. Yahoo, sur ta boîte mail, tu pouvais stocker 4 mégas.
1: Oui, donc ça changeait.
0: Bah, ouais, ça change complètement la donne. La recherche est puissante, le moteur intégré à la boîte fonctionne très bien. C'est la première brique de l'écosystème Google, parce qu'on va voir, ça va beaucoup plus loin que ça. Ils s'introduisent en bourse, peu de temps après, 23 milliards de dollars de valorisation, 27 milliards au terme de la première journée de cotation. Ils ont gagné 4 milliards en une journée.
1: C'est dingue.
0: C'est quand même des chiffres astronomiques à l'époque. Ensuite, ils lancent Google Maps en février 2005, Street View en mai 2007. Et on va voir, ils n'arrêtent pas de lancer de nouveaux produits, de racheter beaucoup de boîtes. Hein. Ils font beaucoup, beaucoup de croissance externe. Mmh. Au cours de l'existence de Google, ils ont racheté plus de 250 entreprises.
1: C'est dingue.
0: 250 pour une valeur de chiffre connue à 40 milliards de dollars. Donc là, ils font beaucoup de rachats. Ils rachètent Android. Android, qui est une boîte hein, qui a développé un OS mobile. Leur idée, bah, c'est de mettre Android et Google dans les téléphones mobiles, sachant qu'à l'époque, les téléphones stars, ce sont les Motorola Razr V3 et le Nokia 6230i.
1: Ouais, on est vraiment très très loin du smartphone.
0: Bah oui, parce que l'iPhone n'existe pas, il sera lancé en 2005. Ouais.
1: 2007,
0: pardon. Là, on est en 2005, l'iPhone lancé en 2007, la série S de Samsung n'existe pas non plus. Et le premier smartphone tournant sous Android sortira en septembre 2008. Si tu te souviens, c'est le HTC Dream.
1: Tout à fait, ouais.
0: Alors l'idée de Google, c'était pas de devenir un constructeur, si ce n'est qu'il l'est devenu avec le premier téléphone Google en 2016, qui était le Pixel. Il rachète YouTube, dont on a parlé au printemps dernier à l'occasion des 20 ans, c'est 1 milliard.
1: Un gros morceau quand même.
0: 1,6 milliard de dollars, ouais. Ouais, un très très gros morceau. En 2008, il lance Chrome, voilà, pour concurrencer Firefox et Internet Explorer. Bah, pourquoi un navigateur, évidemment, c'est la première porte d'entrée au web, donc c'est parfaitement logique. Il faut savoir comment, à ce moment-là, Internet Explorer a 70% de part de marché. Donc, ils vont à nouveau prendre l'ascendant sur le navigateur.
1: En fait, Chrome a fait du mal à, évidemment, Internet Explorer, mais aussi beaucoup à Firefox.
0: Bien sûr. Et moi, je fais partie de ceux qui sont partis sur Chrome, parce que tu as toute la suite en fait, intégrée. Tu as TikTok, tu as Drive, tu as YouTube, tu as tout ce qu'il faut. En 2009, Microsoft s'attaque à Google en créant Bing. Alors, sachant que MSN Search avait été lancé au même moment que Google en 98, mais on en a beaucoup moins parlé, mais Bing, c'était vraiment frontal avec Google, avec un succès relatif. Hein. On va le voir tout à l'heure. En 2011, ils rachètent Motorola, si tu te souviens, pour la somme coquette de 12 milliards de dollars.

0: Leur idée, c'était de racheter non pas un constructeur de téléphone, mais des brevets.
1: Oui.
0: Parce qu'ils ont racheté 17 000 brevets. Ils vont revendre Motorola ensuite pour 3 milliards de dollars 2 ans plus tard.
1: Mais dépouillé de ses brevets.
0: Voilà, dépouillé de ses brevets. Une petite tentative de concurrence chez Google en 2013, Quant, dont on parle assez peu, qui a émergé à un moment donné dans le cadre de la protection des données personnelles, mais finalement Quant ne sera jamais très, très costaud.
1: Qui était la réponse aussi européenne à Google, hein,
0: européenne, voilà.
1: Parce que évidemment tout ça est américain. Donc.
0: Tout ça est américain, ouais. Et c'est un sujet également. Et l'IA, dès 2014, il s'empare du sujet en rachetant à nouveau DeepMind, qui est un laboratoire londonien dédié à l'IA. Et DeepMind, on en a parlé parce qu'en 2016, ils ont fait un tournoi d'AlphaGo, ce jeu, en homme-machine, un peu à l'image de Deep Blue avec Kasparov, Deep Blue d'IBM. Et là, pour le coup, la machine gagnera 4 fois sur 5 contre un champion coréen. Donc, c'est là où on a beaucoup parlé. Et ça veut dire que Google a compris que l'IA est un vrai sujet. Ils s'en sont emparés bien avant que ça devienne un... énorme à l'image d'aujourd'hui. Alphabet est créé en 2015, c'est un élément important, ça veut dire que Google devient une filiale d'Alphabet, et Alphabet en fait est la holding.
1: C'est ça.
0: Et ils vont détacher tout ce qui relève de la voiture autonome, de l'IA, de la santé, et Google est consacré à tout ce qui est moteur de recherche, boîte mail et autres. Bard, tu te rappelles de Bard ?
1: Oui, Bard, c'était en fait l'ancêtre de Gemini, finalement.
0: Ouais, hein. Ouais.
1: C'était la réponse, d'ailleurs, de Google à ChatGPT.
0: À ChatGPT, qui a été lancé 6 mois plus tôt. Ouais. Tu te rappelles du lancement de...
1: Ouais, ça a été une catastrophe.
0: Catastrophe. Ouais, James Webb. James Webb, en fait, ils ont... Donc c'est ce télescope. Hein.
1: Télescope, ouais.
0: Ils ont fait une démonstration, et en fait, il a fait une énorme boulette, puisqu'il a dit que le télescope avait pris toutes les premières photos d'une planète en dehors de notre propre système solaire. C'est une bourde, parce que c'est pas le cas. La première photo a été prise 17 ans auparavant. Ce qu'a fait James Webb, c'est qu'il a identifié une première exoplanète. Voilà, c'est pas tout à fait la même chose.
1: Oui, c'est pas pareil.
0: Donc ça, c'était faux. Le truc le plus problématique, c'est qu'en avril 2023, elle a généré du contenu négationniste.
1: Ah,
0: donc là, ils ont bien fait de changer de nom. Oublions Bard.
1: Ouais. C'est-à-dire qu'en fait, Bard est mort-né finalement. Il a été transformé en Gemini.
0: Ouais, ils ont bien fait parce que c'était un vrai boulet. Bon, il y a quelques échecs hein, quand même. C'est Google Plus, si tu te souviens, qui voulait concurrencer Facebook.
1: Les réseaux sociaux, ouais.
0: Fiasco absolu. Ouais. Google Glass, dont on a déjà parlé, hein, qui a été lancé en 2012, arrêté en 2023. Et Stadia, on n'en a pas beaucoup parlé, jeu vidéo en ligne, dans le cloud, qui a été lancé en 2019, arrêté en 2023.
1: Oui, ils avaient investi beaucoup d'argent, ils avaient même racheté des studios
0: pour produire des jeux. Et après, ils ont arrêté la production de jeux. Alors pour Google, ce ne sont pas des échecs, parce qu'ils considèrent que c'est expérimental, ils ont appris, ce qui est probable. Et puis à l'échelle de Google, finalement, c'est peut-être pas grand-chose. Alors aujourd'hui, Google, c'est 91% des recherches effectuées sur le web, et Bing, dont on a parlé, 4,5%.
1: Ouais.
0: Et les autres ont quelques miettes.
1: Bing n'a pas réussi à transformer l'essai.
0: Non, pas transformer l'essai. Le nombre de requêtes estimées chaque jour dépasse les 8 milliards. 8 milliards, c'est quand même juste considérable. Donc, ils ont racheté 250 entreprises. Alphabet fait 400 milliards de dollars de chiffre d'affaires pour une capitalisation boursière de 4 000 milliards. Mais Google Services présente encore 85% de l'activité d'Alphabet. Donc, c'est quand même central dans l'activité d'Alphabet. Google, c'est vraiment le cœur du réacteur.
1: Et notamment la publicité.
0: Et notamment la publicité, évidemment. Ils ont trouvé un modèle qui marche toujours. Mmh. Alors, ils vont beaucoup investir sur l'IA. Hein. C'est le nerf de la guerre. L'enjeu de Google, désormais, c'est imposé en matière d'IA, comme il s'est imposé sur son secteur d'activité. Selon Sundar Pichai, le patron de Google, l'IA est le plus grand changement de plateforme de notre époque. Sauf que là, il fait face à des concurrents sévères, hein, parce qu'on a OpenAI et Anthropic. Et là, c'est le début d'une nouvelle guerre, en fait.
1: Exactement. Et Perplexity, c'est vrai que le défi de Google, c'est de transformer en fait la recherche en une recherche intelligente et textuelle, finalement. C'est ce qu'ils font, d'ailleurs. Hein. C'est arrivé, je ne sais pas si vous avez testé hein, sur Google. Maintenant, quand vous tapez une requête, vous avez Search AI, et là, vous avez une espèce d'explication de votre recherche avec des liens qui apparaissent, qui justifient en fait la réponse.
0: Et parce que l'enjeu, effectivement, beaucoup de gens vont sur ChatGPT ou autre pour faire des recherches en lieu et place de Google.
1: Exactement. Merci beaucoup, Christophe. Passionnant.
0: Merci à toi.
1: Tout ça. Voilà, Google, 28 ans, dis donc.
0: 28 ans.
1: Ça ne nous rajeunit pas, monsieur.
0: Mais si.
1: Mais oui.
0: Pas jeune.
1: Bon, ça va, on s'en sort bien.
0: Pas mal.
1: Allez. À très vite, Christophe.
0: À très vite.
1: Christophe qui régulièrement vient nous voir pour nous raconter toute la tech de ces dernières années. Ce de quoi je me mêle est terminé, les amis. Un grand merci de nous avoir suivis. Les réseaux sociaux, on compte sur vous. N'hésitez pas aussi à vous abonner à la page BFM Tech pour suivre tous les de quoi je me mêle chaque semaine, si ce n'est déjà fait. Et puis, si vous êtes avec moi en podcast audio, dans un instant, quelques minutes supplémentaires avec toujours Anthony Morel et Pierre Fontaine. Et on se retrouve bien sûr la semaine prochaine. Salut à tous.
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4: Bonjour François-Mickey Marty. Bonjour. Alors quel impact sur la campagne présidentielle en France? Est-ce que c'est une bonne nouvelle, cette victoire en Saxe-Anhalt pour le RN?
5: Bah écoutez, d'abord les résultats, bien sûr, on a rappelé le 44% obtenu par l'AFD en Saxe-Anhalt. C'est la fin d'un cycle en Saxe-Anhalt idéal de la mondialisation heureuse telle qu'elle avait pu être engagée en 1989-1991 avec la fin de l'Union soviétique. Alors, il est vrai que si l'on compare la dynamique de l'AFD avec la situation du RN en France, il existe des fondamentaux similaires. J'invite celles et ceux qui ne l'ont pas fait à lire le programme Vision 2026 d'Ulrich Siegmund, qui est très intéressant, très complet, qui délivre vraiment des enseignements majeurs. On y retrouve la dénonciation des élites au pouvoir, inactive, le déclassement des électrices et des électeurs, le repli identitaire national ou en l'occurrence dans le cadre d'un land. Tout ça est similaire. En revanche, il y a bien entendu, vous l'avez rappelé, on va peut-être pas y revenir dans vos journaux précédents, une radicalité extrêmement forte à la fois dans les mesures proposées. On parle de remigration, on parle d'expulsion de migrants, on parle de supprimer le complexe de culpabilité. On se souvient aussi qu'un certain nombre de dirigeants de l'AFD avaient eu des propos, on peut dire pour le moins équivoques, sur la Seconde Guerre mondiale. Donc l'AFD, en termes de contenu, n'est pas comparable avec le Rassemblement national en France.
4: En apparence, ce score de l'AFD pourrait être favorable au RN, mais pas en réalité.
5: Oui, parce qu'on peut se dire, au fond, tiens, il y a une dynamique qui est prometteuse pour le Rassemblement national. La France n'est pas, pour le moment, l'Allemagne ni la Saxe-Anhalt. L'utilisation, ce que peut proposer et provoquer la situation de l'AFD en Allemagne, c'est au fond une surenchère des critiques adressé à Marine Le Pen, notamment la critique de fasciste. On l'a vu ce week-end, Jean-Luc Mélenchon a qualifié samedi à Lille Jordan Bardella de, je cite bien entendu, fasciste sans réputation et sans portée. Alors on se souvient que le Rassemblement National avait fait cause commune au sein du groupe parlementaire européen avec l'AFD, groupe Identité et Démocratie. Marine Le Pen a eu la décision de s'affranchir de cette démarche commune. Désormais, elle se dissocie de l'AFD en tentant au fond de montrer que le chemin français n'est pas comparable au chemin allemand.
4: Oui, sauf que nous assistons quand même à une réalité qui est une radicalisation croissante des extrêmes dans toute l'Europe.
5: Alors, c'est vrai, et en même temps, le RN en France a plusieurs impératifs. Le premier, à la différence de l'Allemagne, c'est de fédérer, pour le second tour d'une campagne présidentielle, 50% des Français. Autrement dit, il faut être beaucoup plus fédérateur et dépasser les positions trop radicales ou trop choquantes pour une partie des électeurs. Aujourd'hui, ce que montre le baromètre Fracture française réalisé chaque année, c'est que pour la moitié des Français, le RN est encore un parti qui attise la violence, pour 49% exactement, par ailleurs, est un parti dangereux pour la démocratie. D'une certaine manière, le RN a des progrès à faire. Pour résumer à l'extrême cette situation, on peut dire qu'il existe en France et en Allemagne des racines communes de la colère, c'est-à-dire qu'au fond, les termes utilisés, le diagnostic est assez similaire. En revanche, vous savez, on raisonne parfois à travers la notion de fenêtre d'Overton. La fenêtre d'Overton, c'est ce qu'il est acceptable ou pas. La fenêtre d'Overton a été déplacée en Allemagne, c'est-à-dire qu'on peut dire des choses qu'on ne peut pas dire en France. En France, ça n'est pas le cas. Donc, racine commune, mais entre les deux pays, la fenêtre d'Overton n'est pas au même endroit.
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9: Vous l'avez entendu, c'est la cloche de Wall Street qui retentit, mais je peux vous le dire, on a fait semblant aujourd'hui, parce que Wall Street est fermée. C'est jour férié aux États-Unis. C'est le Labor Day. Et c'est pas pour ça qu'on va faire relâche. Ben non, USA Today, c'est votre rendez-vous quotidien avec, certes, les marchés américains, mais aussi l'économie américaine, l'actualité des entreprises. Et il y a énormément de sujets dont on va parler aujourd'hui. Déjà, le pétrole. Où va-t-on ? Et oui, parce que c'est bien beau de prendre des décisions monétaires qui vont peut-être un petit peu juguler l'inflation. Et encore, on sait que tout ça est un processus toujours extrêmement délicat. Malgré tout, le pétrole, ça continue de grimper et ça continue d'alimenter l'inflation. Donc, que fait-on ? Comment on va faire ? Les réponses avec nos experts aujourd'hui. Il y a peut-être un vent de nouveauté qui est en train de souffler autour de l'IA et ça vient d'OpenAI. OpenAI qui nous dit depuis des mois, par la voix de son PDG Sam Altman, ce que tous les grands architectes de l'IA nous disent en ce moment. On ne sait pas où on va. Globalement, la machine est en route. Vers quoi ? On ne sait pas. Vers quel terme ? On ne sait pas. Les retours sur investissement ? On ne sait pas. Et là, il se passe quelque chose qui pourrait marquer une nouvelle ère en matière d'IA. Peut-être un petit peu plus de lisibilité sur les retombées économiques réelles. Donc tout ça, c'est intéressant et on va en parler. USA Today, ça commence maintenant.
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9: Et aujourd'hui, nous sommes en plateau avec Olivier Le Chevalier d'Eftage. Bonjour Olivier.
10: Bonjour Antoine.
9: Alexandre Baradez d'IG, bonjour.
10: Bonjour Antoine.
9: Et puis notre grand témoin de l'actualité américaine, évidemment, John Plassard, Cité Gestion. Bonjour John. Alors, pas de tendance à commenter, évidemment, on en a parlé. C'est le Labor Day du côté des États-Unis. Peut-être l'occasion justement de ce petit moment de calme, de ce week-end prolongé du côté de Wall Street pour faire le point sur ce qui nous attend cette semaine. Alors, il y a beaucoup de choses. Il y a des rendez-vous de banque centrale. Il va être encore une fois question d'inflation et ça va être le fil conducteur de cette émission. J'en ai bien peur, mais bon, il faut bien qu'on s'y attelle parce que c'est le sujet du moment. John, qu'est-ce qui nous attend cette semaine ? À quelle sauce allons-nous être mangés ?
11: Bah évidemment, l'inflation, vous l'avez dit, mais pourquoi l'inflation ? Parce qu'on a eu les derniers chiffres de l'emploi vendredi, bien évidemment, vendredi dernier, puis les chiffres étaient plus ou moins extraordinaires par rapport à ce qu'on attendait. Donc, le dernier maillon avant la réunion de la Réserve fédérale du 16 septembre, c'est bien évidemment l'inflation. Alors, tout le monde a les yeux rivés vers le fameux CPI de vendredi. Mais, on pourrait avoir une surprise qu'on a déjà eue par le passé, c'est-à-dire qu'on pourrait avoir plus de mouvements sur les marchés après la publication du PPI. Le PPI, c'est les prix à la production. Et pourquoi est-ce qu'ils sont importants, voire plus importants que le CPI ? Bah, d'abord, il alimente plusieurs composants du PCE. Vous savez que le PCE, c'est vraiment l'indicateur de la Fed le plus suivi. Et puis, il nous montre aussi si la hausse des coûts, parce qu'il y a une hausse des coûts qui est tirée par l'énergie, les droits de douane, les transports et les intrants, est absorbée par les marges des entreprises ou déjà transmise aux consommateurs. Donc, potentiellement, un chiffre très élevé ou pas élevé jeudi pourrait vraiment déterminer si la Fed va monter ses taux la semaine prochaine. Il faut juste rappeler que pour l'instant, le consensus parie à 60%, donc c'est pas beaucoup, hein, 60% une hausse des taux la semaine prochaine. Bien évidemment, on va regarder les messages des entreprises dans la tech. Vous l'avez dit, on va en parler un peu plus longuement après le nouveau modèle de OpenAI et puis la Banque Centrale Européenne, qu'on le veuille ou non. Vous savez, les gens regardent notamment pour les devises, le différentiel de taux entre l'Europe et les États-Unis qui potentiellement est en train de se réduire. Donc, ça pourrait potentiellement donner un regain de vigueur à l'euro. Donc, vraiment, semaine très importante, qu'on le veuille ou non. Et attention, on le commentera bien évidemment, mais attention au PPI, les prix à la production jeudi.
10: Purée, mais c'est bien sûr. Alexandre Baradez, IG. Non, mais cette histoire de différentiel de taux entre les États-Unis et l'Europe, sur fond de cette inflation à juguler, est-ce que ce n'est pas la clé de ces prochains mois, finalement ?
12: Si, on va les regarder, mais je dirais que c'est un sujet aussi qui est aussi commun au Japon, finalement, l'évolution des taux au Japon
10: par rapport
12: aux États-Unis. Donc, c'est le sujet, en fait, depuis le début de l'été. Et c'est pour ça que John fait bien de rappeler que le rendez-vous de l'inflation cette semaine, c'est le principal, c'est le plus important, parce que c'est le dernier gros repère qu'aura la Fed et qu'auront les marchés par rapport à la décision à venir de la Fed la semaine prochaine. Mais le sujet de l'été, ça a été le sujet obligataire. On a une poussée sur les taux absolument partout, tous les taux souverains en Europe, aux États-Unis, au Japon, au Royaume-Uni, sur différents thèmes, l'inflation, les questions de budget, les questions électorales aussi en France, hein, qui tirent aussi un peu plus les taux qu'ailleurs en Europe. Donc, c'est vrai que le rendez-vous de l'inflation de vendredi va être important, parce qu'en plus, on rappelle qu'on a eu les chiffres d'inflation PCE, qui est l'autre mesure, mais qui est la plus surveillée par la Fed, mais dans l'ordre chronologique des choses, là, les chiffres d'inflation CPI que nous aurons, c'est la mouture la plus récente, en fait. Ouais, et après, à fin de mois, septembre, viendra l'inflation PCE, sauf que la décision de la Fed viendra entre les deux. Et John disait très bien, les probabilités, il y a de la volatilité dans les probabilités, en fait. C'est ça qui est intéressant et qui montre que le marché n'arrive pas à se positionner par rapport à cette réunion. On rappelle que après Kevin Warsh à Jackson Hole, discours plus faucon que prévu, probabilité qui remonte à 70% quasiment. Et puis arrive, quelques jours plus tard, Christopher Waller, c'est la semaine dernière, donc membre de la Fed, qui n'était pas un dissident, qui avait voté pour le statu quo en juillet, mais qui tient un discours plus rassurant sur l'inflation, sur la désinflation en cours aux États-Unis. Les probabilités retombent 35-40%. Et puis arrive le rapport sur l'emploi vendredi, gros rapport,
10: et là, ça
12: les taux et les probabilités remontent. Donc c'est vrai que c'est vraiment close call, comme dans le jargon, ça va être assez serré, et vraiment le juge de paix, je suis persuadé que ce sera l'inflation, parce qu'on voit que beaucoup des statu quo de ceux qui ont des centristes de la Fed qui n'ont pas voulu voter pour la hausse de taux en juillet, si l'inflation CPI montre une réaccélération vendredi, je pense que par rapport à tous les discours qui ont été tenus Jackson Hole et pendant l'été, la Fed à ce moment n'aura pas trop le choix que de relever les taux en la semaine prochaine.
10: Olivier Le Chevalier, c'est peut-être ça le secret. En fait, Kevin Warsh a dit, la forward guidance, il y en a marre. Maintenant, on va avoir une communication beaucoup plus droite au but, on va dire. Mais la corollaire de tout ça, c'est que, est-ce que finalement, le marché ne va pas se retrouver avec beaucoup plus de volatilité en fonction des chiffres qui tombent, en fonction des déclarations, et on sait qu'il y en a tous les jours, de gouverneurs régionaux, de membres du directoire de la Fed, et que les taux vont faire finalement comme ça, en attendant qu'une décision soit prise?
13: Alors, moi je suis entièrement d'accord, mais c'est vrai qu'on sous-estime aussi un peu le risque politique, là, qui rentre en prime de risque en permanence. On le voit sur tous les niveaux depuis les dernières semaines, que ce soit en Europe, avec les élections, etc. Et du côté, là, il ne faut pas oublier qu'on sera aux élections de mi-mandat en novembre. Donc aussi, le chiffre de l'inflation va être hyper important, notamment parce que pour les ménages, pour les entreprises, pour se positionner. Et donc, est-ce que vous allez relever ou pas? Parce qu'après, on en parlera après dans la suite aussi de l'émission, pour l'IA, les emprunts, et toute cette partie aussi à terme entreprise. Donc effectivement, pour cette première partie, c'est comme tout le monde le disait, là, ça va être hyper important. En tout cas, peut-être que les marchés disent 60, 40, etc. Pour le moment, j'ai l'impression qu'on était quand même à 50-50, parce qu'on ne sait pas sur quel pied danser, parce qu'on a un chiffre qui prend l'inflation panier global des ménages. Mmh. Après, on enlève l'énergie, on enlève l'alimentation. En fait, on joue un peu avec les chiffres aussi. Ça dépend comment sera portée la communication. Ce qu'il ne faut pas oublier, c'est qu'à l'élection de mi-mandat, l'un des buts principaux quand même qui reste de Donald Trump, c'est de dire je vais donner de l'énergie moins chère, que ce soit pour servir l'IA, mes consommateurs, etc. Et du coup, il ne faut pas aussi qu'on ait un des taux trop haut, parce que forcément, ça va ralentir aussi l'économie, la possibilité d'investissement, et pour une société européenne, forcément, d'aller sur les marchés américains.
10: Et donc, à terme, de toute manière, il va y avoir aussi des paramètres de devise à ajuster. Et ça peut provoquer des arbitrages. Alors, entre le dollar et l'yen, on a vu comment ça avait tourné, c'est-à-dire que ça tourne court et c'est des interventions directes des banques centrales maintenant. Avec l'euro, il pourrait y avoir un petit peu de frottement, on va dire.
12: Oui, c'est vrai que l'euro est quand même très stable globalement hein, par rapport à vous.
10: Il bouge pas trop.
12: Ouais. Moi aussi, ouais. Bouge pas trop en fait. Et on voit que le marché, je pense, a, en plus, ce qui le rend un peu plus dur à lire, je trouve, l'euro par rapport au dollar, c'est que sur la dernière séquence, grosso modo, des 4 à 6 dernières semaines, il y a deux mouvements très distincts. Il y a le mouvement qu'on a appelé, qu'on a déjà vu par le passé, le débasement de trade. C'est-à-dire qu'on a une phase cet été où les marchés ont commencé à s'inquiéter un petit peu de la dette américaine en fait. Alors, c'est pas une grosse inquiétude, mais on a vu le dollar être vendu assez rapidement et tous les actifs finalement qui justement se veut être des protections contre un peu le risque souverain, typiquement l'or, certains y voient le bitcoin aussi là-dedans, eh bien on a vu le dollar, alors même que les taux montaient à ce moment-là, ce qui est plutôt rare, hein, quand les taux américains se tendent, généralement le dollar se tend et l'euro a tendance à partir à la baisse. On a eu 3-4 semaines, enfin 2-3 semaines de débasement de trade, et ensuite, après le discours de Jackson Hole qui était plus faucon de la part de Kevin Warsh, le marché cette fois-ci s'est remis dans les rails, taux US qui monte, dollar qui monte, et donc un peu de pression baissière sur l'euro. Donc on est entre ces deux schémas-là, et du coup ça veut dire que, normalement, mon scénario c'est que si effectivement la Fed surprend en relevant les taux parce que l'inflation est très importante, je pense que la thématique qui va revenir, c'est taux plus élevés, enfin les taux qui vont grimper, le dollar qui va grimper, pour qu'il y ait des basements de trade à nouveau, c'est-à-dire qu'on aille chercher pour que l'euro remonte pardon, par rapport au dollar, là il faudrait qu'on ait une très belle surprise sur l'inflation. Par exemple, si on attend, je ne sais pas, 3,7 imaginons, et qu'on a un 3,2 ou 3,3, là il y aura une belle surprise. Dans ce cas, tous les taux longs américains s'étendront, les taux courts aussi, le dollar s'étendra, et là on aura un euro qui repartira. Donc on voit qu'il y a quand même une grosse partie qui repose beaucoup sur la publication d'inflation, mais aussi sur la question des soutenabilités de dette et la capacité des États à continuer à se financer pas très cher, ce qui était un sujet comme cet été pour les États-Unis et l'Europe notamment.
14: Mais bon, une bonne surprise concernant l'inflation, ça paraît bien improbable. Olivier Le Chevalier, j'entendais pas mal d'analyses. Alors, les matières premières, c'est votre dada et notamment le pétrole. On va en reparler là dans quelques minutes avec John. Mais il y a aussi ce sentiment que finalement, on n'a peut-être encore rien vu, que c'est peut-être maintenant que ça va commencer à piquer les coûts de l'énergie.
13: Ah bah oui, mais vous l'avez à tous les niveaux. C'est-à-dire que là, avant, on était encore protégés.
14: Américain, c'est ça que je veux dire.
13: Oui, mais du côté de la matière première, en fait, vous êtes toujours protégés. Vous avez toujours un décalage de 6 mois. Donc vous prenez un peu après coup les informations. Donc effectivement, bah là, on le voit, ça va être de plus en plus difficile. Mais déjà, on le voit au niveau des indices, des défaillances d'entreprises, etc. Ouais. Tout le monde en pâtit. Et on le voit bien aussi pour les entreprises qui se disaient, ou d'autres, bah, mon portefeuille n'est pas sensible à tel ou tel risque, et finalement, ils se retrouvent bien plus exposés qu'ils ne le pensent. Donc effectivement, là, pour le moment, on est dans une dynamique où l'inflation, et notamment l'énergie, et là, on a vraiment ces problèmes de transport, détroit d'Hormuz, etc. Et donc, ce qui fait que, effectivement, la première guerre, c'est de se dire, est-ce que je vais réussir à maintenir mon inflation ? Ça ne va pas exploser. Que je vais pouvoir maintenir mes taux ? Parce que sinon, ça va limiter aussi les investissements. Et après, vous allez avoir tout ce rôle aussi de dire, bah, peut-être que je vais aller, au lieu de soutenir des actions, je vais peut-être prendre des emprunts obligataires si les taux montent beaucoup plus vite que prévu. Donc, en tout cas, pour moi, là, la difficulté, enfin, moi, je suis plutôt côté entreprise et cette partie-là. Effectivement, le débasement de trade, on en avait parlé au mois de janvier, février dernier aussi, parce que du coup, mais là, il y avait un indicateur où il y avait la géopolitique qui jouait davantage sur celui-ci. Ouais. Et là, c'est vrai qu'il est revenu, alors qu'il y a Kevin Warsh et quelque chose où on vient vraiment structurer l'économie. Et donc, c'est vrai que j'avoue, je suis mitigé là pour le moment pour l'inflation. J'attends avec impatience les chiffres de vendredi, de savoir de quel côté va tomber la pièce. Et de toute façon, nous, l'euro aussi, on a de toute façon la discours de la BCE aussi cette semaine, pour savoir si on monte ou on descend ou pas.
14: C'est sûr.
13: Oui, on monte.
14: Ouais, ça va être un grand moment aussi à suivre. John, pendant ce temps, on parlait du détroit d'Hormuz. Goldman Sachs nous dit, il paraît qu'on nous ment sur le nombre de bateaux et de pétrole qui transite dans le détroit d'Hormuz. Alors, on est dans USA Today, donc je vais m'exprimer un petit peu comme un trader américain en vous répondant « Hey yo, sans blague !» Mais, enfin, je veux dire, il n'y a pas de coin sur la planète en ce moment qui soit autant surveillé et sur lequel on sait absolument rien. Qui croire ? Qui détient la vérité ? Est-ce que Goldman Sachs a quelques éléments pour répondre ?
11: C'est un rapport potentiellement explosif, extraordinaire qu'a sorti Goldman Sachs. On sait qu'ils ont souvent des visions assez extrêmes, mais ils nous disent que les données visibles qu'on a aujourd'hui, c'est-à-dire 10 millions de barils par jour qui transiteraient par le détroit d'Hormuz, les flux réels seraient plutôt entre 15 et 16 millions. Donc, il manquerait environ 5 millions de barils par jour dans les statistiques classiques. Pourquoi ? Parce que vous avez les pétroliers qui traversent Hormuz en éteignant leur transpondeur. Et donc, Qu'est-ce qu'a fait Goldman Sachs? Parce qu'ils vont plus loin que la rumeur, ils l'appliquent. Et Goldman Sachs a relevé de 5 millions de barils par jour en seulement 2 semaines son estimation de flux dans le Golfe Persique. Qu'est-ce que ça veut dire? Très concrètement, ça veut dire que les exportations réelles seraient revenues à environ 2/3 de leur niveau d'avant-guerre. Alors oui, évidemment, il reste encore 7 à 8 millions de barils par jour, puisque c'est inférieur au stade précédent, mais c'est quand même 2/3. On n'avait pas du tout entendu ce chiffre-là, et c'est ultra important pour le marché. Pourquoi ? Parce que l'offre pétrolière serait moins tendue qu'elle n'en a l'air, ce qui pourrait limiter d'une certaine manière la hausse du Brent, malgré le conflit qu'on a, parce qu'il y a plus d'offres disponibles que ce qu'on entend. Et donc, très concrètement, on serait dans une situation avec un prix du baril qui est élevé. Hein. Le Brent est proche du 100, des $100 le baril, mais on ne serait pas du tout dans la situation d'un manque de pétrole.
14: Ouais, on n'a pas encore débordé. Olivier Le Chevalier, DeftEdge, c'est un peu votre travail au quotidien. Justement, quel est votre avis là-dessus?
13: Moi, je rejoins tout à fait un peu les... Enfin, c'est-à-dire qu'il y a deux choses. C'est-à-dire qu'on parle souvent des bateaux qui passent. Mm. Et puis, on oublie... Enfin, on parle aussi des barils qui passent chaque jour. Effectivement, il y en a qui vont couper leurs transpondeurs. D'autres qui vont faire aussi se mettre l'un à côté de l'autre, décharger des cargaisons dans l'autre bateau et ainsi de suite. Vont ressortir, repartir, etc. Donc, j'avoue que la difficulté à suivre...
14: Se mettre côte à côte pour... Mais attendez, ça me rappelle la guerre du Golfe en 92 avec les chars gonflables de Saddam Hussein, quoi.
13: C'est
14: incroyable.
13: Ben, ça fait partie, parce qu'en fait aussi, il y a le bateau qui a envie de traverser, celui qui n'a pas envie de le traverser. Il y a une question de prime d'assurance qui est derrière. Donc, il peut se passer ça. Donc, c'est vrai que ce n'est pas évident de se dire, tiens, immédiatement, combien de barils qui passent. Et puis après, vous avez aussi les déclarations de l'OPEP+, qui communiquent pour 7 pays le nombre de barils, les stocks, etc. Et donc, c'est vrai que c'est pas... On a du mal à reconstituer ce qui passe vraiment par le détroit. Mmh. En tout cas, je pense que pour le moment, pour ceux qui sont producteurs et ceux qui transportent, sont bien contents que le prix du pétrole reste assez haut pour pouvoir conserver aussi des marges. Je ne dis pas que c'est quelque chose d'organisé, je dis simplement que je pense que ça va à tout le monde quand même qu'il y ait une opacité, en tout cas sur cette partie.
14: Alors, de ce que je lisais en plus ce matin, alors, en croire différents bureaux d'observation, apparemment aujourd'hui, zéro bateau. Donc, donc
13: chiffres,
11: les choses sont claires.
13: Exactement.
14: Oui, voilà, c'est ça. Exactement.
13: Il y a 2,7 millions de barils qui sont passés le 27 juillet, 1,7 le 3 août. Et on dit que depuis le début du conflit, le meilleur niveau, c'est 7 millions de barils. Voilà. Donc récemment en hebdomadaire. Donc c'est vrai qu'on joue un peu, on a des difficultés à estimer les flux réels qui vont passer et ce qui se passe réellement. Et je pense que l'opacité joue quand même pour les marchés, donc c'est plus intéressant, j'imagine.
14: Ça me rappelle un vieux proverbe, mais au-delà de ça, info intéressante sur ce que pourrait faire le Venezuela.
13: Ah oui, donc c'était une rumeur qui avait été relevée dans les journaux en disant que le Venezuela aimerait sortir en fait de l'emprise de l'OPEP, hein, parce qu'en fait il y a l'OPEP et l'OPEP+. L'OPEP, c'est vous faites partie du cercle élargi de l'OPEP, et puis OPEP+, c'est-à-dire que vous jouez le jeu, vous déclarez exactement combien vous avez de stock, etc. Mmh. Pourquoi je disais que c'était intéressant? Parce que Trump a dit vous faites ce que vous voulez, vous pouvez sortir, il n'y a pas de problème de l'OPEP. Parce que, mais l'idée qu'il y a derrière Trump, effectivement, c'est de se dire, moi j'ai déjà été faire un coup là-bas, pourquoi j'irais pas rechercher du pétrole, je faciliterais des investissements, donc lui il a proposé quand même, éventuellement, ce qui paraît dans la rumeur aussi, dire qu'on pourrait partir sur un accord sur une centaine d'années, après il y a tout un problème aussi juridique derrière, mais je pense que c'est pas le premier problème des États-Unis en règle générale quand ils veulent aller quelque part.
14: Non.
13: Et du coup là, on se rend compte que ça faisait déjà depuis le Covid où le Venezuela jouait plus le rôle. Il parlait déjà depuis être en cotation dollar. Il voulait en fait s'extraire. Et donc, ce qui peut être intéressant quand vous êtes à mi-mandat, c'est-à-dire si je peux aller chercher du pétrole au Venezuela, même s'il est lourd, même s'il est dur à raffiner, même si tout est vieux là-bas.
14: C'est quand même les plus grosses réserves.
13: Exactement. Et donc, du coup, qu'est-ce qu'on a besoin à mi-mandat pour assurer un électeur américain? C'est-à-dire que je vais peut-être avoir de l'essence pas chère. Parce que du coup, derrière, c'est le raffinage qui compte et c'est comment. Donc, tout ça peut être. Peut être lié, mais du coup, le Venezuela fait encore son petit bonhomme de chemin à côté.
14: Alex, guérilla psychologique, en fait, on s'est habitué à une opacité totale. Il y a un truc Ça fait partie des biais comportementaux. C'est comme quand on est complètement fixé sur l'IA, qu'on ne regarde plus rien. Et puis on le dit depuis le début de la guerre, il y a 20% du pétrole mondial qui passe par le détroit d'Hormuz, il y a 80% du pétrole normal qui passe par ailleurs.
12: Oui.
14: Donc le marché, il se fait. Et c'est peut-être aussi pour ça qu'on a pris conscience que les cours ne pouvaient pas déborder non plus n'importe comment.
12: Oui, on a aussi une capacité, je pense, d'adaptation assez rapide. Comme on a vu pendant le Covid, finalement, il y avait des problèmes de supply chain absolument gigantesques.
14: Monstrueux.
12: On a vu progressivement, et assez rapidement, des entreprises ou des chaînes logistiques s'habituer, travailler pour optimiser tout ça. Donc je pense que c'est un phénomène qui a plus court terme et qui tente de s'organiser dans la zone pour effectivement faire passer des marchandises. Et puis on sait quand même qu'on le voit déjà avec les tensions existantes depuis des années maintenant avec la Russie, on sait très bien, et après l'Europe, laisser de l'Europe plus ou moins visible quand elle a besoin d'envoyer un message à la Russie, mais on sait que l'Europe laisse passer aussi des bateaux russes qui ont coupé leur transpondeur. De temps en temps, on en attrape un, on le rappelle à l'ordre, mais l'Europe laisse aussi faire en partie parce qu'il faut que le marché de l'énergie soit approvisionné. Donc, il y a un peu de ça, je pense. Il y a des choses qu'on laisse passer volontairement. Ouais. Parfois, on les rend un petit peu visibles. Après, c'est que le marché, quand il a 90 dollars le baril aujourd'hui, je trouve, alors que c'est un bon prix. Alors, je vais expliquer quand je dis que c'est un bon prix. C'est pas un bon prix, je dirais, pour nous autres consommateurs. On voit qu'à la pompe, c'est pas le bon prix. Les Américains jugent aussi, ils ont raison que c'est pas le bon prix. Ouais. Mais d'un point de vue du stress marché, on a démarré avant la crise, on était à 60 dollars le baril, on est monté au pic quasiment à 120, à 90, c'est pile entre les deux. C'est-à-dire qu'on a trouvé une espèce de médiane comme ça, où on voit quand même que cette médiane a été trouvée avec des efforts. C'est-à-dire que les stocks de pétrole américains, les stocks stratégiques par exemple, ont été beaucoup abaissés, alors beaucoup moins que post-Covid où le mouvement était beaucoup plus violent, mais on voit quand même que les États-Unis tapent dans leurs stocks stratégiques et puis surtout ils ont boosté leur production. Il y a encore quelques jours, on battait des records de production de pétrole brut aux États-Unis, on se rapproche pas des 14 millions de barils le jour maintenant. Donc il y a quand même des efforts aussi qui sont faits par les États-Unis, et puis la communication, vous l'avez dit, autour du Venezuela, je pense, contribue aussi à essayer de rassurer un peu sur la ligne d'horizon. Mais 90, c'est un niveau qui est juste par rapport à ce qu'on voit, mais qui en revanche est très inconfortable pour les consommateurs et pour la Fed, parce que tout ce jump de 60 à 90 dollars, c'est ça qui fait qu'en Europe, l'inflation grimpe, et puis qu'aux États-Unis, la Fed se trouve aussi un petit peu coincée à quelques jours de sa réunion.
14: John Plassard, on revient vers vous pour changer de sujet. Un des sujets prédilection de Wall Street quand même, à savoir l'intelligence artificielle. Bon, il y a un gros événement qui se prépare, OpenAI lance un nouveau modèle. Et certains du côté des marchés américains pensent que c'est carrément une nouvelle ère qui s'ouvre pour l'intelligence artificielle, pour l'appréhension des dynamiques qu'on peut en avoir, aussi bien du point de vue industriel que du point de vue économique. Dites-nous-en un petit peu plus.
11: D'abord, il faut juste rappeler une chose, c'est qu'on voyait cette question qui apparaissait depuis quelques semaines, voire depuis quelques mois, c'était de se dire, mais à quoi servent ces centaines de milliards de dollars investis dans l'IA? À quoi ils servent véritablement au-delà des sommes, hein? Et puis là, effectivement, la proposition, l'annonce du nouveau modèle GPT-6 Astra, ça montre que l'intelligence artificielle continue de progresser très rapidement. Et ce qui est intéressant, c'est que Astra montre que les investissements produisent encore des améliorations extrêmement importantes. Donc, ça veut dire que par la suite, par A plus B, il faudra toujours plus de puissance informatique pour entraîner et faire fonctionner ces nouveaux modèles. Donc, plus de mémoire, plus de data center et plus, bien évidemment, d'électricité. Donc, depuis cette annonce de ce nouveau modèle qu'on attendait, ne soyons pas naïfs, on a l'impression que le secteur, notamment des semi-conducteurs et des mémoires, a cette, excusez-moi du terme, mais cette deuxième patte de haut, j'ai failli dire cette deuxième vie, où en fait on se rend compte que l'intelligence artificielle, cette révolution industrielle, parce que c'est une révolution industrielle, à un moment ou à un autre, les milliards qu'on investit servent à quelque chose. Et ça, c'est une espèce, pour les analystes, ça, c'est une espèce de vision du futur. On espère que ça va continuer comme ça, mais lorsqu'on voit ce qu'on attend, notamment dans les processeurs mathématiques, les programmations, et puis les utilisations autonomes d'un ordinateur, on voit que ces nouveaux modèles continuent de progresser, qu'on n'est pas arrivé à la fin.
14: Ça, c'est clair qu'on n'est pas arrivé à la fin. Juste un petit point, parce que ce n'est pas parce que les indices ne cotent pas du côté de Wall Street qu'on ne peut pas regarder un petit peu les instruments sur certaines plateformes de trading assez sympas. Moins 0,22%, hein, il ne se passe pas grand-chose, même en after hours complet, en week-end prolongé du côté de Wall Street. Et puis un petit mot des marchés européens, parce que c'est vrai, on cause, il se passe quand même des choses en Europe. Du côté du CAC 40, on gagne 0,42%, 8313 points. Un petit coup d'œil sur les marchés obligataire aussi, parce que ça s'est tendu du côté du 10 ans allemand, après la victoire de l'extrême droite dans des élections régionales. On est à 3,38% pour le Bund allemand 10 ans, 4,23% pour le 10 ans français, et du côté américain, bon, ça ne cote pas, mais on est à 4,78%. Revenons sur l'intelligence artificielle. Olivier Le Chevalier, on est à l'aube d'une nouvelle ère avec ce qu'a annoncé OpenAI. Est-ce que c'est un peu survendu ou...
13: Bah, je sais pas, je suis étonné. Moi, j'étais un peu étonné de l'annonce, hein, parce que c'est un peu ce que fait déjà Cowork ou Gemini AI, je ne sais plus comment ils s'appellent, leur produit, de prendre la main sur un ordinateur, de faire des tâches répétitives, etc. Après, je pense que c'est parce que ça a été annoncé par le premier fuzzer, qui était peut-être le premier sur la tendance IA depuis le départ. Hein. Et puis, 4 ans en arrière, on est là, tu utilises ChatGPT, c'est quoi, voilà.
14: Et puis, le premier aussi à concéder que globalement, il ne sait pas où il va. Là, il sait où il va.
13: Exactement. Et donc, du coup, je pense que ça rassure les marchés en disant, bah, effectivement, on sait comment on va l'utiliser. Hein,
14: je comprends.
13: Et après, bah, si on fait un peu par rapport au terme et le fil conducteur du début de l'émission, qui était un peu l'inflation, bah, c'est sûr que ça fait une nouvelle marque pour se dire attention, il faut pas que l'inflation, enfin, il faut pas que les taux montent trop haut, parce que bon, bah, c'est comme on a dit, c'est des milliards d'investis pour trouver des solutions, avoir un retour sur investissement, mais ça consomme beaucoup de capitaux, donc effectivement, si vous mettez des taux trop hauts, bah, vous allez peut-être plus avoir autant de déploiements sur ces sujets. Donc, on va avoir, peut-être ça pourrait limiter en tout cas la progression de l'IA. Donc, si jamais votre taux à 10 ans dépasse les 5%, bah, vous allez peut-être préférer revenir sur quelque chose d'obligataire, plus simple, plus efficace, où vous aurez un rendement sans rien faire. Quoi. Voilà. Donc, c'est un peu mon petit point d'interrogation. J'étais étonné que ça emballe les marchés, qu'ils apprécient. Quoi.
14: Et pendant ce temps-là, alors c'est peut-être le catalyseur dont le Nasdaq aurait besoin, même si on regarde les futurs et qu'ils ne font pas grand-chose. Là, sur un mois, le Nasdaq, il ne fait rien.
13: Non.
14: Il y a une vraie pause. Allez, moins 0,7, hein, une petite baisse. Mais vraiment, on est arrivé sur un plateau.
12: Oui, en vrai, effectivement, bah, je rebondis là-dessus. C'est que je pense qu'il y a quand même un effet tout.
14: Alors, ouais.
12: Mais même si
14: ça se rejoint. Hein.
12: Voilà, à un moment, à une époque, on se disait, oui, mais bon, les méga cap américaines ont beaucoup moins besoin de se financer que des startups ou des boîtes de croissance. Donc, les taux, c'est moins important pour elles. Mais on voit que depuis quelques trimestres, c'est beaucoup moins le cas avec ces emprunts obligataires.
14: Elles émettent beaucoup de papier, là, maintenant. Voilà, ouais.
12: Exactement. Et donc, forcément, là, le coût du crédit revient un petit peu dans le viseur. Et puis, si vous regardez certaines sous-parties du Nasdaq, qui sont des très grosses, l'indice SOX, par exemple, qui est l'indice des semi-conducteurs. Il y a beaucoup de valeurs qui sont présentes dans le SOX, qui sont dans le Nasdaq aussi.
14: Ouais.
12: On a quand même eu plusieurs semaines, même presque un mois ou deux maintenant, de correction du SOX. Alors c'est vrai, quand on dit ben, finalement cette innovation va donner un nouveau coup de souffle, et c'est un peu ce qui était salué par le PDG de Nvidia, ça va faire un peu rebondir du coup les semi-conducteurs. Moi, je ne suis pas convaincu du tout du timing, en fait. On renote évidemment la prouesse technologique toujours plus. La question du cas d'usage final, et surtout, alors, on voit bien ce cas d'usage, mais à quelle vitesse il va arriver, à quelle vitesse on le monétise, on est toujours aux questions qui sont de à quelle vitesse on rentabilise tout ça par rapport aux montagnes incroyables de CAPEX qu'on a actuellement. Et on rappelle des investissements qui ne se font plus seulement sur fonds propres, mais qui se font par des émissions d'actions nouvelles, par des levées de fonds obligataires. Et quand on voit que les projections, on en a parlé avec Antoine il y a quelques jours, on est sur plus de 1000 milliards qui sont anticipés de CAPEX pour les hyperscalaires seulement à partir de 2027 jusqu'en 2031, alors qu'on rappelle que ces hyperscalaires dépensaient en moyenne, entre 2018 et 2023-24, à peine, ce qui est déjà énorme, 100 à 200 milliards. Là, on est sur des niveaux de plus de 1000 milliards. Donc, ça commence à devenir ma question de...
14: C'est macroéconomique, effectivement. On termine, il nous reste une minute, John, mais on voulait en parler. On va assister à une nouvelle introduction en bourse, celle d'Oura. Alors, est-ce que c'est pas la martingale que cherche depuis des années Apple sans la trouver? Mais on parle des bagues électroniques, des bagues connectées. Est-ce que c'est la hype ou est-ce que c'est le prochain truc qui va monter jusqu'aux cieux avant de s'écrouler?
11: Bah, on les appelle déjà les Oura Rings. Oura Rings, hein, les, vous avez dit, les bagues connectées, elles mesurent notamment le sommeil, le rythme cardiaque, la température corporelle, l'activité physique. évidemment la récupération, et c'est un peu une vache à lait, si je peux me permettre. Pourquoi ? Parce que on a Oura qui aurait réalisé environ 1,2 milliard de dollars de chiffre d'affaires sur 9 mois, en hausse de 64%. Pourquoi ? Parce qu'ils ont un business model qui est totalement différent. D'abord, ce que vous faites, vous achetez une bague qui coûte entre 400 et 500 dollars, et après, vous payez un abonnement. Et ils ont déjà 5 millions d'abonnés, et sur 9 mois, eh bien, seulement les abonnements ont rapporté 240 millions de dollars avec une marge brute proche de 90%. Donc, c'est absolument extraordinaire. C'est une porte d'entrée vers le business des modèles d'abonnement. Et effectivement, ils vont directement en concurrence avec la montre connectée de Apple. Mais c'est une bague que normalement, vous ne retirez jamais, alors qu'une montre, normalement, vous la retirez pour dormir. Et c'est surtout avec des abonnements et ça marche incroyablement bien. On rappelle qu'à la base, c'est une société finlandaise.
14: Incroyable. Oura, donc ce sera de... Oui, enfin, les bagues, on les enlève jamais. Enfin, tout ça est valable pour les gens qui ne font pas de boxe. Parce que c'est, quand on fait de la boxe, il vaut mieux les enlever, les bagues. Ça fait mal. Puis là, on risque de les ruiner. Merci beaucoup. On suivra cette introduction d'Oura Rings, donc ces bagues connectées. John Plassard, Cité Gestion, merci d'avoir été avec nous, comme tous les jours, pour commenter l'actualité des marchés américains, même quand ils sont fermés. USA Today, c'est tous les jours. Alexandre Baradez, DG. Merci infiniment, Olivier Le Chevalier. DevTech, à une prochaine fois. Merci infiniment. Et dans quelques secondes, Guillaume Sommerer, BFM Bourse.
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20: Formez votre banquier vous-même, tiens, à la bourse. Prenez les rênes, le manche, grâce à nos experts. Ils vous accompagnent chaque jour jusqu'à 18h pour vous émanciper. Bienvenue à tous. Et il est là, justement, l'un de nos experts en fil rouge. C'est Antoine Larigauderie. Rebonjour, Antoine.
21: Rebonjour, Guillaume.
20: On a vécu la non-ouverture de Wall Street ensemble, puisque c'est un jour férié aux États-Unis. Il n'y a pas de cotation.
21: J'ai pas de.
20: De parler, et voilà. C'est disponible USA et Today en replay, effectivement. Antoine, on est ouvert ici quand même en Europe. Votre mot du jour.
22: Vert, on est ouvert, on est dans le vert. Le CAC 40, plus 0,43%, 8314 points. Oui, ça change parce qu'on a quand même une sacrée série de baisses ces deux dernières semaines. Plus 0,1% pour l'Euronext Tech Leaders, qui est un petit peu en retrait, mais l'Eurostock 50 progresse, plus 0,18%. Et cette fois, Paris est en avance, parce que si on regarde bien le reste de l'Europe, on a du moins 0,2% du côté du DAX à Francfort, et de toutes petites hausses du côté de Londres, du côté des places du Sud, Milan qui est en hausse de 0,22%. Mais alors attention, du côté de Francfort, c'est pas pour rien que le DAX baisse de 0,2%.
14: Ça s'est diablement tendu du côté du 10 ans allemand. On est à 3,38%. On avait terminé la semaine à 3,34-35. Très clairement, il y a une pointe d'inquiétude des marchés vis-à-vis de la percée de l'extrême droite aux élections régionales. Et ça, ça se sent sur la dette allemande. Du côté de la dette française, on a redépassé la cote d'alerte à 4,23%, évidemment. Il y a une gentille tension sur notre dette et ça, c'est pas prêt de s'arrêter.
20: Des marchés donc prudents ce début de semaine, avant la Banque Centrale Européenne qui devrait relever ses taux, ce sera jeudi. Alors là-dessus, il y a assez peu de doutes. Ce que le marché espère, c'est que la BCE, en revanche, après avoir relevé ses taux jeudi, ferme la porte à d'autres hausses de taux pour la suite. Ça, c'est l'espoir des marchés qui pourrait les nourrir cette semaine, on en parlera bien évidemment. La victoire de l'AFD donc et ses impacts boursiers, bon, l'écart de taux entre la France et l'Allemagne est à peu près stable quand même, hein. On est à 85 points. Quelle perspective si ce parti, l'AFD, venait à confirmer sa montée en puissance? Quelle perspective? Est-ce que la bourse de Francfort pourrait devenir un fréquentable sur les marchés? Il y a beaucoup de questions là qui sont en jeu, on va en parler bien évidemment. Bon, là c'est un lander isolé, mais quand même un lander présent dans l'ex-Allemagne de l'Est qui a choisi de donner la majorité à l'AFD, mais le mouvement global de montée en puissance de ce parti est quand même désormais bien documenté, on en reparlera. Et puis l'intelligence artificielle, ST Microelectronics et Soitec, alors pour le coup s'envolent aujourd'hui. STM gagne 4%, Soitec gagne 5%, boosté par alors sans doute le nouveau moteur d'OpenAI GPT-6, Astra, voilà cette nouvelle intelligence artificielle la plus intelligente de toutes, nous dit OpenAI. On a en tout cas une thématique IA qui continue de monter et en plus Soitec profite d'un relèvement d'opinion aujourd'hui, à l'inverse dans le luxe on va en parler aussi. LVMH est sur un plus bas de 5 ans, figurez-vous aujourd'hui, oui, plus bas de 5 ans pour ce titre LVMH sur lequel on va zoomer. BFM Bourse sur toutes ces batailles de marché et plus encore dans l'actu politique. Donc on le disait, la victoire de l'AFD dans ce lander allemand. Alors le chancelier allemand Friedrich Merz se dit profondément choqué après cette victoire électorale de l'extrême droite hier. Il assure toutefois qu'il va maintenir ses réformes tout en s'efforçant, je cite, de mieux les expliquer aux Allemands. Sur place en Saxe-Anhalt, le chef de l'AFD dit avoir lancé des pourparlers pour trouver les 3 élus qui lui manquent encore pour former une majorité de gouvernement. En Allemagne, toujours, Volkswagen va reconvertir l'une de ses usines dans la défense aérienne. Le site d'Osnabrück, dans l'ouest du pays, va donc être repris en main par un fonds israélien. Le secteur auto en difficulté avec cette autre illustration au Royaume-Uni. Cette fois, Jaguar Land Rover lance un plan de départ volontaire. Plan de départ volontaire qui concerne 4000 postes. Au Royaume-Uni, justement, le ministre des Finances, John Healey, promet de respecter strictement une discipline fiscale dans son premier budget. Un engagement destiné à rassurer les marchés face au taux d'emprunt au plus haut sur le marché de la dette pour ce qui concerne donc le Royaume-Uni. Plus de détails dans 18h Echo tout à l'heure avec Stéphanie Collot. D'ici là, on est à vos côtés. Bienvenue à tous, on joue dans votre camp, c'est BFM Bourse.
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20: Antoine, le chat n'est pas là, mais les souris dansent. L'Europe boursière, en tout cas le CAC 40, progresse aujourd'hui.
14: Oui, parce que c'est notamment du côté de Paris que ça se passe. Hein, plus 0,39% pour le CAC 40, alors que c'est moins sensible du côté des autres places européennes qui ne font pas grand-chose. Le DAX à Francfort sous-performe quand même, notamment, on va dire, moins 0,22% pour un Eurostox 50 qui, lui, est légèrement dans le vert. Plus 0,14. Alors nous, en tête des progressions, en plus, on a des secteurs très actifs comme les semi-conducteurs. STMicro gagne 4,2% à 46,66 €. On a nos spécialistes de l'intelligence électrique, hein, Schneider Electric plus 2,8, 295,95 €. Legrand plus 2,5, 144,50 €. Et puis à noter Total aussi, un bon soutien à la cote qui gagne 1,5% à 77,25 €. Il faut dire que le baril de pétrole Brent se tend encore un petit peu, 87,30 $. À la baisse, on retrouve Dassault Systèmes moins 2,95, 20,40. Capgemini, moins 1,83 à 104,45 €. On est repassé en mode alternatif hein, sur la tech européenne avec les semi-conducteurs en hausse et les logiciels et le numérique en baisse. Kering, moins 1,9%, 240,55 €. Et puis Eurofin Scientifique, moins 8, 71,40 €.
20: Vous le disiez, le pétrole encore en hausse, le Brent à 97 $. Hein. On vient viser les 100 $ désormais sur le Brent. Seuls 8 navires sur les dernières 24 heures ont franchi le détroit d'Ormuz. C'est ce que nous indiquent les sites spécialisés. 8 navires à peine, donc en 24 heures, ont franchi ce détroit. Et parallèlement, l'OPEP qui ne relève pas ses quotas de production, sans doute tout simplement parce que l'OPEP ne peut pas les relever, compte tenu de ce plafond là désormais sur la production en provenance du Proche et du Moyen-Orient. Bertrand Lamiel nous rejoint pour Ports en Part. Bonjour Bertrand. On est ravis de vous retrouver. Les valeurs qui se distinguent. Alors, c'est intéressant de voir le CAC progresser aujourd'hui, Bertrand, alors que l'une de ses principales composantes recule. Il s'agit d'LVMH. Pour ceux qui nous suivent à la radio, on est aussi à la télé. Et ce titre LVMH, on va le regarder. Alors, il était en baisse, c'est vrai, tout à l'heure. Là, il progresse un petit peu, plus 0,6. Mais tout à l'heure, on a touché un plus bas de 5 ans quand même sur LVMH. C'était en fin de matinée, plus bas de 5 ans sur cette valeur. Comment est-ce que vous voyez l'avenir d'LVMH ?
0: Malheureusement, c'est l'illustration que les tendances durent longtemps et donc ben, on a enclenché une tendance baissière sur LVMH il y a quelques temps. En fait, ce que la bourse supporte mal sur les dossiers, c'est le moment où la croissance s'affaiblit. Donc LVMH, on a connu des gros parcours entre 2016 et 2022-2023 où on avait des croissances à deux chiffres ou même des croissances des fois bien supérieures à 20% en termes de chiffre d'affaires. Et donc là, ben, le titre était porté comme Hermès et comme d'autres. On parlait des Cole à l'époque, puisqu'on mettait aussi Kering et on mettait L'Oréal. Enfin bref, tout se comportait bien. Et puis à un moment donné, eh ben forcément, on peut plus cavaler comme ça pendant plusieurs années de suite à plus de 10-20% de croissance de chiffre d'affaires. La croissance a commencé à ralentir et c'est là que les affaires ont commencé à se compliquer en bourse pour LVMH et ses consoeurs d'ailleurs. Donc voilà, on continue là-dessus. On a toujours de l'incertitude et dans l'univers du luxe, il y a très très peu de d'élus qui retrouvent les faveurs du marché. On a Richemont si on veut travailler. Voilà, il y a quelque chose qui est en train de se passer sur Richemont. Si on les temps avec la partie Mouettensi, bon, on a un Rémy Cointreau qui est en train d'essayer de revenir, de sortir d'une tendance baissière. Et si on est sur les cosmétiques, on peut aller regarder en Espagne du côté de Puig, donc qui est rentré en bourse, je crois, il y a un an et demi, deux ans. Voilà, voilà. On a des tentatives de sortie, mais c'est très timide, c'est compliqué. Et tout ça lié au fait qu'on n'a pas de visibilité, on a une consommation, pas de visibilité sur une reprise de la consommation en Chine. Aux États-Unis, c'est compliqué. Et de manière générale, on voit bien que tous les secteurs liés à la consommation sont dans des tendances au mieux incertaines, le plus souvent baissières.
20: Autre secteur qu'on suit aujourd'hui, enfin autre secteur, pas vraiment. On va regarder Essilor Luxottica qui est aux frontières du luxe, hein, selon les niveaux de gamme des lunettes que vous allez acheter chez Essilor. Aujourd'hui, ce titre recule de 0,7%. C'est un peu le bazar dans le management d'Essilor. Il y a de plus en plus de voix discordantes. Là, c'est le fils du fondateur d'Essilor, Luxottica, qui appelle à une nouvelle stratégie, carrément, Bertrand. Est-ce qu'Essilor, les jours heureux d'Essilor Luxottica en bourse, sont désormais clairement, définitivement peut-être, on verra, rien n'est jamais définitif en bourse, mais vraiment derrière nous?
0: Oui, bah on a les signaux baissiers de début d'année, on était à 260 et depuis, bah c'est malheureusement assez comme ça, on a quasiment été divisé par deux. À un moment donné, le titre a été porté parce qu'il y avait le développement avec les lunettes connectées et ça pouvait devenir un nouveau vecteur d'investissement, une nouvelle ligne de chiffre d'affaires pour Essilor Luxottica. Et puis derrière, bon, on s'est aperçu qu'il y aurait des concurrents, donc le truc, l'histoire n'était pas aussi belle que ce que les marchés avaient bien voulu croire. C'est dommage, franchement, c'est un beau dossier. Il y a une bonne stratégie pendant quelques années, Essilor Luxottica, le but c'était en fait de développer un réseau, d'être présent, d'acquérir des parts de marché, donc le développement classique de commerce physique. Et puis ce qu'on a vu arriver au fur et à mesure, c'est plus seulement des rachats de fonds de commerce physique ou de marques de lunettes, mais aussi tout le segment technologique derrière, et donc pour amener de la valeur ajoutée, donc grimper dans la chaîne de valeur ajoutée sur leur segment. Donc ça c'est plutôt sympa, mais là effectivement on s'aperçoit que on est en panne et puis derrière il y a des batailles. Alors là c'est en France, mais il y a eu des batailles aussi en Italie sur le management, donc forcément ça mange de l'énergie en interne et ça reste compliqué pour Essilor Luxottica. Donc objectivement, nous c'est une boîte on adore, pour le titre là beaucoup moins, et on va plutôt préférer rester à l'écart.
20: Mercredi, une publication qui sera très suivie en Europe parce que c'est à chaque fois un carton, c'est vraiment une success story européenne. Valeur espagnole, Inditex, la maison mère de Zara, va annoncer ses résultats mercredi. À chaque fois, franchement, Inditex nous surprend positivement. Vous êtes confiant, Bertrand? Il faut renforcer cette valeur avant la publication?
0: Est compliqué. Comme je vous le disais, sur toute la conso, c'est compliqué. On a vu, vous avez vu, alors c'est pas tout à fait les mêmes segments, mais globalement, ça en dit long sur le comportement du consommateur. Lululemon, donc les vêtements de sport et oui. Enfin accessoires un petit peu chic, moins 17% vendredi soir. Regardez sur Uniqlo, qui est en train de, donc qui est une valeur cotée au Japon, qui est en train de complètement dérailler, qui était sur des points où il y a pas très longtemps et ça se passe moins bien. Sur des dossiers comme un Intersport, donc là pareil, on est sur des dossiers luxe, c'est compliqué. Donc en fait, il y a très très peu d'élus sur le segment. Donc non, objectivement, c'est pas une thématique d'investissement en ce moment. Donc je pense qu'il y a d'autres choses à faire ailleurs. Inditex, pareil, on adore le business model. Ils ont cette capacité à bien gérer leur logistique, à avoir les bons produits aux bons endroits, à pouvoir les bouger. Donc de ce point de vue-là, il n'y a pas de problème. Ça, c'est l'histoire de la société. Et à côté de ça, il y a l'histoire du titre en bourse en ce moment. Et l'histoire du titre, elle n'est pas hyper enthousiasmante. Ça ne me paraît pas extrêmement dangereux, mais objectivement, on aura des meilleurs moments pour investir sur Inditex où on va retrouver le momentum. Là, aujourd'hui, les analystes, ils sont encore mitigés. Et donc, bah, forcément, ça n'entraîne pas des achats. Donc, le risque, c'est potentiellement de végéter un petit peu.
20: Et vous nous disiez, il y a bien mieux à faire ailleurs. Alors, du coup, forcément, tous les chemins mènent à Rome, tous les chemins mènent à la tech, encore et toujours la tech. On a STM aujourd'hui, Bertrand, qui signe la plus forte hausse du CAC. Décidément, toujours la tech, plus 4% STM. Soitec gagne 5%. On a Schneider, le grand, qui gagne 2,5% avec l'équipement des data centers. Voilà, tous les chemins mènent à la tech.
0: Alors oui, la tech, très bien. Alors juste, on peut faire aussi les secteurs traditionnels. En ce moment, vous avez donc les banques marchent très bien et ça continue. Donc objectivement, nous, c'est toujours une thématique d'investissement. On voit que les assurances, ça avait été un petit peu mièvre, sont en train aussi de revenir. Les services

0: va probablement falloir encore une ou deux publications pour que tout le monde soit rassuré sur le sujet. Donc le risque, il est de se faire un petit peu voilà, chahuter de temps en temps. Mais je pense que dans le segment tech, il faut savoir faire de la place à la fois à ceux qui ont brillé tout au long de l'année jusqu'au début de l'été, c'est-à-dire plutôt les fabricants de pellets de pioche et les vendeurs de pellets de pioche à destination de l'IA, et commencer à rentrer des valeurs plus logicielles qui, objectivement, ont fait des bonnes publications. Je pense à SAP, par exemple, au courant de l'été.
1: Oui, justement, dans la tech, on suivra aux États-Unis cette semaine Oracle et Adobe qui doivent présenter Oracle et Adobe leurs résultats. Ce sera jeudi. Merci beaucoup, Bertrand, de nous avoir accompagnés pour Ports en Part Gestion. Une idée de valeur en plus, si vous voulez compléter vos portefeuilles, c'est valeur ajoutée. Benjamin Saquet fait sa rentrée dans BFM Bourse. Bonjour Benjamin.
2: Bonjour.
1: Ravi de vous retrouver pour Avant-Garde Family Office. Vous venez nous livrer une idée de valeur en plus en 2 minutes 30. Vraiment 2 minutes 30 chrono, Benjamin. Êtes-vous prêt?
2: Absolument, Guillaume. Bon, bonne rentrée.
1: Bonne rentrée à vous. Vous êtes positif sur CME. On a l'impression de se souhaiter joyeux Noël, là, comme ça. Ben, Noël en septembre. Alors, voilà. Le titre CME, c'est celui que vous venez nous présenter aujourd'hui. C'est une conviction forte. CME Group, donc, valeur, c'est vrai, assez peu connue du grand public. Concrètement, que fait cette société, Benjamin?
2: Eh bien, écoutez, CME Group, c'est tout simplement le leader mondial des marchés de produits dérivés, sujet que vous devez aborder assez régulièrement dans l'émission. Mais c'est vrai que c'est un nom assez peu connu. En fait, le groupe opère notamment sur les marchés de Chicago, de New York, sur lequel, en fait, les banques, entreprises, investisseurs viennent quotidiennement se couvrir ou prendre des positions sur les taux d'intérêt, les indices actions, les devises, l'énergie, les matières premières agricoles, ou encore les métaux. Donc, ce qu'il faut bien comprendre, c'est beaucoup plus qu'un simple opérateur boursier. Un CME, c'est l'infrastructure essentielle au fonctionnement des marchés mondiaux.
1: Qu'est-ce qui rend son modèle économique particulièrement intéressant pour vous ?
2: Son avantage principal, je dirais, tient en une seule phrase, la liquidité attire la liquidité. En fait, les investisseurs vont naturellement là où il y a le plus de transactions. Pas parce que c'est sympa, parce qu'ils y trouvent en fait davantage de liquidité et donc de meilleurs prix et donc une meilleure qualité d'exécution. Et plus ils viennent, plus la liquidité augmente, donc on est vraiment sur un cercle vertueux. Et ça crée un effet de réseau qui est extrêmement difficile à reproduire pour un concurrent auquel s'ajoutent en plus les barrières réglementaires. Donc en fait, on a des barrières à l'entrée qui sont vraiment très importantes. Financièrement, le modèle est évidemment remarquable. CME, ça affiche plus de 70% de marge d'EBITDA. Ça génère beaucoup de trésorerie, bénéficie également d'un bilan extrêmement solide. Et d'ailleurs, en plus, on est sur un business assez marrant parce que plus il y a de volatilité, plus les acteurs ont besoin de se couvrir. Et donc, plus CME fait de business, globalement. Donc, on est sur quelque chose d'assez contracyclique.
1: Sauf que là, CME, depuis le mois de mai, souffre en bourse, malgré effectivement ses fondamentaux très, très solides. Ça ne fragilise pas ce discours et ces scénarios que vous établissez, vous dessinez aujourd'hui?
2: Alors, non, effectivement, le CEO historique, Thierry Duffy, est parti. Il y a aussi des inquiétudes sur de nouveaux concurrents, sur les perpétuels futurs. Nous, on pense, au contraire, que le marché surestime ses risques de court terme et que ses fondamentaux restent intacts. D'ailleurs, l'histoire nous donne un petit peu déjà raison parce que on avait publié en mai, à destination de nos clients, effectivement, une opinion à l'achat, en estimant que le multiple de valorisation avait baissé de manière déraisonnable. Ça reste attractif, on est sur un groupe d'une extrême qualité, on en a un objectif à $300.
1: Merci beaucoup. Objectif $300 donc sur cette valeur CME Group que vous appréciez avec vos équipes. Benjamin Saquet pour Avant-Garde Family Office. Le CAC 40 gagne toujours 0,38%, 8310 points. Wall Street fermé, c'est le Labor Day, fête du travail aujourd'hui aux États-Unis.
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1: Dans trois jours, nous saurons si la BCE relève ses taux et le marché l'anticipe à 90% la hausse de taux. Claire Dissouet avec nous pour Groupe AXA, responsable des études macroéconomiques. Bonjour Claire. Donc, que faudra-t-il surveiller d'autre? Parce que la hausse de taux, clairement, les marchés l'anticipent à quasiment 100%. Que surveillerez-vous d'autre de votre côté, Claire?
4: Oui, elle est largement anticipée. Elle a été bien anticipée par les marchés et annoncée en quelque sorte par les données, puisque les données sont fortes pour la croissance, révisées à la hausse. Et sur l'inflation, on est aussi sur des surprises positives, donc moins d'inflation. Mais par contre, on reste au-dessus de la cible dans les prévisions d'inflation jusqu'en 2027. Donc, ce qui va être important de se surveiller, c'est le mouvement d'après. Est-ce qu'il y aura des indications dans le discours de la présidente Christine Lagarde sur le prochain mouvement. Donc le prochain mouvement après deux hausses de taux qu'on a

0: en jeudi. Est-ce qu'on aura une troisième hausse de taux? Donc, c'est ce que nous attendons dans notre scénario. Le marché price déjà le risque qu'il y ait jusqu'à 4 hausses de taux au total. Et c'est ça qui va être important de regarder à la fois dans les prévisions de la BCE et dans la conférence de presse. Donc, c'est une banque centrale qui reste très dépendante des données et qui ne va pas donner de guide très précis au marché. Par contre, les prévisions elles-mêmes vont être très révélatrices. Et ce qu'on regardera, c'est si la croissance est révisée à la hausse, pas seulement pour cette année, parce que cette année, on le sait, les données de ce matin ont encore été révisées à la hausse pour le deuxième trimestre, donc on a une croissance plus résistante que prévu, et ça c'est une bonne nouvelle, mais cela veut dire aussi que la transmission des prix énergétiques au reste des prix de l'indice peut être plus forte que prévu, grâce à cette résistance de la demande, et du coup on regardera les prévisions d'inflation sous-jacente pour voir si la BCE a encore peut-être besoin de resserrer sa politique monétaire la prochaine fois en décembre. Donc c'est vraiment un focus sur décembre.
1: Oui, oui, clair. Parce que la question, elle est là. Les tensions sur les prix du pétrole, elles continuent. Bon, on voit qu'on va avoir une hausse de 25 points de base a priori et que d'autres sont prévus. Malgré tout, est-ce que ce sera suffisant? Et est-ce que ce sera tangible? Et est-ce que ce sera efficace?
0: Alors, bien sûr, la Banque centrale ne peut pas fournir les barils supplémentaires qui manquent, maintenant que le détroit n'est toujours pas réouvert. Donc, c'est un choc négatif d'offre. La Banque centrale n'est pas en mesure, bien sûr, d'agir directement. Par contre, ce qu'elle fait, c'est qu'elle agit sur la demande, elle ralentit la demande, et cela évite que le choc se propage trop fort et trop rapidement dans le reste de l'indice des prix. Et là, on a déjà vu un impact. Même une seule hausse de taux, elle se propage à l'ensemble de la courbe, elle a un impact sur les anticipations des marchés et ça la permet de contenir les anticipations d'inflation et de contenir la demande. Donc je pense que c'est là que la BCE va continuer d'agir, donc contenir les effets indirects de la hausse des prix du pétrole et contenir les potentiels risques de hausse de salaire, c'est-à-dire d'effets de second tour qui engendrerait une inflation beaucoup plus persistante et beaucoup plus dangereuse pour la cible.
2: Ben on est préparé pour cette réunion de la BCE. Ce qu'il faudra en attendre au-delà de la hausse de taux que tout le monde a d'ores et déjà anticipé pour ce jeudi. Puis la semaine prochaine, ce sera à la Fed. On suivra en fin de semaine d'ailleurs les chiffres d'inflation pris à la consommation vendredi aux États-Unis. Les derniers chiffres d'inflation avant la prochaine réunion, ils seront très très importants, ces chiffres des prix à la consommation vendredi aux États-Unis. Merci beaucoup Claire. Claire Dissot avec nous pour Groupe AXA. Merci. Le CAC 40 gagne 0,37% aujourd'hui. Aujourd'hui, tout à l'heure, Bertrand Lamiel nous parlait d'LVMH sur un plus bas de 5 ans. Oui, tout à l'heure, l'LVMH a touché un nouveau plus bas de 5 ans. Est-ce un point d'entrée? Il nous a répondu, c'était à 16h, mais disponible cette séquence en replay, bien sûr, sur l'application BFM Business.
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2: Le lundi à cette heure-ci, vers 16h20, c'est le portefeuille BFM responsable qui vous accompagne. Et les trois co-gérants aujourd'hui, Alban Préaubert nous rejoint pour Sycomore Asset Management. Bonjour Alban.
4: Bonjour.
2: On est ravis de vous retrouver. On va parler dans un instant de la performance de ce portefeuille, bien sûr. D'abord, quand même, les phénomènes politiques à l'œuvre en Europe. L'AFD remporte les élections dans un Länder allemand en Saxe-Anhalt. C'est la première fois, l'AFD, l'extrême droite allemande, assez décomplexée en plus. Signe que le système politique en Allemagne aussi est de plus en plus remis en cause. Les marchés réagissent, mais c'est pas très très violent. L'écart de taux entre la France et l'Allemagne reste le même, 85 points de base. Est-ce que vous pensez que si la dynamique de l'AFD se poursuit, se confirme dans les prochaines élections, là, les marchés pourraient beaucoup plus réagir?
5: Oui, alors c'est vrai qu'il y a quelques jours, on pensait à désensibiliser le risque politique en France. D'ailleurs, on a sorti Veolia la semaine dernière du portefeuille responsable suite à ces débats en interne. Si on est limité aussi sur les options maintenant du côté de l'Allemagne, forcément, ça va devenir plus difficile à l'échelle du portefeuille. Alors, c'est un signal non négligeable. C'est la première fois depuis la Deuxième Guerre mondiale que l'extrême droite est aux portes du pouvoir dans une région. Après, il y a quand même des éléments à relativiser. Déjà, c'est une région qui est assez petite en termes de votants. C'est 3% de la base des inscrits sur les listes électorales en Allemagne. C'est une région aussi assez pauvre, avec le PIB par habitant le plus faible, donc avec un terrain de jeu plus favorable pour l'extrême droite. Et on sait aussi que, c'est pour ça que les marchés réagissent peu aujourd'hui, 20% seulement du chiffre d'affaires des valeurs du DAX sont exposées à l'Allemagne. Donc voilà. Et même si c'est un vrai désaveu pour le gouvernement Merz, normalement, il n'y a pas de possibilité de blocage de la part des régions sur les grandes décisions, sur les investissements dans les infrastructures, etc. Donc, boursièrement, aujourd'hui, l'impact est assez limité, mais évidemment, on sera très attentif aux prochaines élections, notamment le 20 septembre, du côté de Berlin et d'une autre région, Mecklembourg.
2: Friedrich Merz dit qu'il va poursuivre son agenda de réforme en essayant de toujours mieux expliquer sa politique aux Allemands, mais le mouvement est de fond. On voit dans les différentes élections, y compris nationales en Allemagne, ce parti, l'AfD, monter en puissance. Est-ce que si cette dynamique se confirme, les marchés vont se dire, ben voilà, on a des partis centristes qui du coup vont vouloir absolument, face à la montée des extrêmes, sauvegarder leur électorat, donc des mesures politiques de plus en plus court-termistes, de moins en moins de réformes, de moins en moins de potentiel de croissance, des finances publiques qui vont souffrir, et donc une Allemagne moins attractive à son tour.
5: C'est à craindre. C'est vrai qu'on avait justement une dynamique qui s'enclenchait de manière plus favorable sur l'Allemagne, hein, avec des premiers signes d'ailleurs économiques assez encourageants, avec ces fameux plans de relance sur les infrastructures, notamment les infrastructures vertes aussi. On sait à quel point l'extrême droite est réticente aux investissements de
2: Elle veut sortir l'Allemagne des accords de Paris.
5: Hein. Oui, complètement. Donc, on est attentif à certains secteurs qui pourraient en souffrir, comme les énergies renouvelables, même si, encore une fois, aujourd'hui, sur les marchés, ça ne se voit pas spécifiquement. On voit que Nordex est en forte hausse, SMA Solar aussi. Donc, aujourd'hui, le pouvoir de nuisance est relativement limité.
2: Notre portefeuille BFM responsable, alors sur la semaine, il a fait comme le reste des marchés européens, moins 1,6%, mais AXA a gagné 2,3%. Il y a aussi Allianz dans les assureurs présents dans ce portefeuille BFM responsable. Est-ce que les assureurs pourraient réagir positivement à la BCE jeudi, une hausse de taux? Est-ce que c'est bon pour notre ligne assurance du portefeuille BFM responsable?
5: Forcément, les assureurs en bénéficient. Hein, ça relève le rendement moyen des portefeuilles, de leur portefeuille. Ça allège aussi la valeur actualisée de leur engagement à long terme. Donc, ces sociétés devraient en profiter. En particulier à AXA, on peut s'attendre à une bonne dynamique hein, sur le mois de septembre, puisqu'il y a le CMD qui est prévu dans quelques jours. On sait que leur plan courait sur 2023-2026. Ils ont atteint les objectifs hein, qu'ils avaient fixés sur la croissance de l'EPS. Ils devraient au moins les renouveler, voire améliorer encore cet objectif.
2: Alors l'EPS, vous êtes un ancien patineur, ouais. Mais c'est pas le sport, c'est les bénéfices par action.
5: Exactement. Ouais. Ouais. Donc ils avaient un objectif de 6 à 8% d'amélioration par an sur 2023-2026. Là, on devrait potentiellement aller au-delà de cet objectif hein, sur le prochain plan 2026-2029. Donc AXA bien orienté, Allianz aussi, hein, belle dynamique de collecte en asset management sur le S1. Donc ces valeurs devraient en bénéficier. Après, évidemment, d'autres secteurs souffriront de la hausse des taux, en particulier l'immobilier. Mais au final, on avait sorti Vonovia il y a quelques semaines, donc on est un peu moins exposé. Il y a d'autres valeurs, on
2: bien
5: pourra peut-être en parler, qui pourront en souffrir, comme Saint-Gobain.
1: Oui, c'est le problème. Ils ont fait moins 5 sur la semaine. Et on perd 12% cette année. Oui. Alors, il y a l'effet hausse des taux, sans doute, qui nuit aux perspectives du marché immobilier, mais sans doute pas que. C'est quand même bizarre que Saint-Gobain, qui était pourtant chéri de la bourse l'année d'avant, là, ça marche moins bien.
5: Ouais, c'est un cocktail très négatif, en tout cas sur le papier, avec cette hausse des taux qui pèse sur la construction neuve, forcément. Ouais. L'inflation aussi sur l'énergie, c'est un poste de dépense important pour Saint-Gobain, les coûts de l'énergie, des matières premières aussi. Alors, ils ont du pricing, hein, ils ont beaucoup changé leur portefeuille d'actifs, donc du coup, ils ont une capacité à hausser les prix sur leurs matériaux bien meilleur qu'auparavant. Ça devrait être le cas d'ailleurs au S2. Hein, on s'attend à davantage de pricing puisqu'ils ont augmenté les coûts, les prix, et pas les coûts, enfin leurs coûts ont augmenté, mais ils ont augmenté les prix au Q2 et donc ça devrait se matérialiser davantage sur le S2. Il y avait quand même une publication S1 très rassurante avec une anticipation de croissance organique dans toutes les régions. Donc au final, ça tourne pas mal. C'est bien géré. Et voilà, maintenant, c'est le contexte défavorable.
2: Voilà, on le garde quand même en portefeuille, ce titre Saint-Gobain.
5: Oui, parce qu'on est à une valorisation assez faible, à 12 fois le PE, 7 fois le V sur EBITDA. Donc, c'est plutôt en ligne avec la moyenne historique, alors même qu'on est sur des volumes de bas de cycle, puisque la construction est en souffrance, on le sait, mais Saint-Gobain est bien géré et profitera de la reprise.
2: Allez, un dernier mot sur une autre valeur présente dans ce portefeuille BFM responsable. Sur la semaine, elle a gagné 3%, et pourtant, ça secoue hein, au capital de ce groupe. Air Liquide, le fonds Elliott serait donc entré au capital d'Air Liquide pour exiger d'Air Liquide de meilleures marges. C'est une bonne nouvelle que de voir un fonds comme Elliott dans le capital d'Air Liquide?
5: La réponse n'est pas évidente parce qu'on est quand même sur un portefeuille responsable et on sait que ces fonds activistes parfois mettent aussi la pression pour faire un peu moins sur le ESG. Donc ma réponse ne va pas être trop tranchée, mais voilà, ce qui est sûr, c'est que c'est surprenant de voir Elliott s'agiter sur Air Liquide parce que c'est quand même un dossier très bien géré avec des marges élevées. Alors certes, moins élevé qu'un Line 2 en comparable. Ligne 2 à 30% de marge opérationnelle, Air Liquide est à 21%. Donc, on pourrait penser qu'il y a un vrai travail à réaliser là-dessus sur Air Liquide. Et c'est probablement pour ça que Elliott souhaite être activiste auprès du management d'Air Liquide. Bon, attention à ne pas casser la machine quand même, parce que clairement, c'est une belle machine, Air Liquide. Il y a de la croissance, il y a des marges élevées. Donc voilà. Si les marges s'améliorent, ce sera une bonne nouvelle pour les actionnaires.
2: Mais pas au prix d'un sacrifice de l'ESG. Là-dessus, vous serez attentif, j'imagine, parce que c'est un portefeuille ESG. Air Liquide doit rester ESG compatible.
5: Oui, j'ai un leader un peu historique sur ces tendances. Il faut que ça reste bon acteur à la fois sur les indicateurs financiers, ils l'ont toujours été, et qu'il le reste aussi sur les indicateurs extra-financiers.
2: Ainsi qu'Omorem, très alerte sur ces questions ESG, c'est pour ça que vous participez évidemment à la co-gestion de ce portefeuille BFM Responsable, Alban Préaubert. Merci beaucoup Alban. Je disais ancien patineur parce que, on aime bien le répéter, vous êtes un ancien champion de patinage.
5: J'étais dans le top 10 mondial il y a longtemps maintenant.
2: Mais vous glissez avec autant de talent sur les marchés là. Merci beaucoup Alban de nous avoir accompagné, l'un des trois co-gérants avec Frédéric Rosier pour Mirabeau et Guillaume Chaloin pour Delubac AM. Le CAC 40, il progresse, mesdames, messieurs, il gagne 0,37% grâce à la tech. Oui, STMicroelectronics gagne 3,6%, Soitec, Orca gagne 5%, avec ce nouveau modèle d'intelligence artificielle de OpenAI, ChatGPT 6, qui semble être un carton. C'est l'intelligence la plus importante du monde, c'est ce que dit OpenAI. Évidemment, ils font de la pub de leur modèle, mais ça porte tout le secteur, tout le segment, et avec lui, les data centers, Schneider Electric gagne 2,6%, Legrand plus 2,2%. On décortique tout ça dans un instant en famille. Sabrina Sadghi va nous rejoindre. À tout de suite.
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2: C'est la famille BFM Bourse, le seul endroit au monde où vous choisissez pleinement votre famille. Bienvenue à tous, Sabrina Sadghi est avec nous, BFMBourse.com. Bonjour Sabrina.
13: Et bonjour Guillaume.
2: Et Antoine Larigaudré en fil rouge, re Antoine.
14: Re Guillaume, bonjour.
13: Et bonjour Antoine.
2: Wall Street est fermée, c'est vrai.
9: Oui.
2: Non, il faut le reconnaître, il faut bien l'avouer. Wall Street est fermée, on pourrait se dire rien ne va plus. Si, au contraire, quand le chat n'est pas là, les souris dansent, Sabrina.
9: Alors, elles dansent un peu sur un rythme, c'est un peu lent, hein, parce qu'on est quoi ? On est à moins de 1 milliard d'euros d'échangés sur le CAC depuis le début de la, depuis le début de la séance. Donc,
2: on danse sur un air d'accordéon,
9: c'est ouais, pas... c'est un peu ça, oui. Voilà. Ouais, d'ailleurs, on a un, deux, trois musettes sur le groupe.
13: Ça me rappelle un truc. Oui, voilà.
2: L'émission, voilà. Excellente émission dans nos chaînes régionales.
9: Exactement. Du groupe régional. Bon, et surtout, on a deux catalyseurs qui aident un peu à remonter. C'est Total Energy, avec la hausse du pétrole. On est à plus de 97 $ sur le Brent. Et aussi, eh bien, Schneider Electric, ils sont quand même, entre Total et Schneider Electric, deux grosses pondérations sur le CAC. Hein, c'est quand même assez significatif parce qu'il y a quand même un enthousiasme autour de l'IA. Et qui dit IA dit centre de données. Et qui dit centre de données, dit équipement, armoire, etc. Et derrière tout ça, il y a Schneider Electric.
2: Et donc l'IA fait monter ses valeurs. On parlait d'accordéon. Il y a de la joie.
9: Oui.
2: Il y a de la joie, effectivement. Antoine.
14: Non, mais on l'a, c'est bon.
9: Oui, oui.
14: Non,
9: encore un petit coup. Il y a de la joie.
2: Allez, viens.
14: Peut-être dans l'accordéon. Il y a. Donc, plus 0,35 pour le CAC 48, 1308 points. À noter quand même cette petite contre-performance de Francfort, moins 0,18%. 26 000 points pour le DAX 40. À noter que ça s'est un petit peu tendu aussi sur le Bund allemand 10 ans à 3,39. C'est vrai que les marchés, ont un petit peu d'inquiétude concernant cette arrivée de l'extrême droite au pouvoir dans une élection régionale. Maintenant, voilà, il n'y a pas de débordement ni rien non plus. Il y a juste une petite contre-performance de court terme. Et puis, on est revenu en matière de tendance sur la tech, sur courant alternatif. C'est-à-dire qu'on commence à racheter des semi-conducteurs, l'intelligence électrique, tout ça. Et puis, on revend les logiciels, l'intégration numérique, Dassault Systèmes, Capgemini parmi les plus fortes baisses. Alors qu'on avait mis des mois et des mois à sortir de ce réflexe conditionné. Bon, ben on y revient là à court terme. Enfin, bon.
2: Effectivement. Sabrina, qu'est-ce qu'il faudra suivre ? Parce que là, effectivement, on va suivre. Ah oui, Inditex, la maison mère de Zara, qui va publier cette semaine. Il y aura aux États-Unis Oracle, Adobe, qui vont aussi annoncer leurs résultats. Mais en bonne vivante que vous avez trouvé d'autres valeurs à suivre qui vont publier aussi.
9: Alors, en bonne vivante, effectivement, on va parler de Maison de Champagne avec Maison Pommery Associée, qui va publier ce soir. D'ailleurs, le titre gagne 4% dans des volumes un peu plus étoffés que d'habitude.
2: C'est coté en bourse, Pommery.
9: C'est coté en bourse et vous avez aussi une autre maison de Champagne, Lançon BCC, et Le Lien, qui va publier, je crois, mercredi ou jeudi. Et le lien entre les deux sociétés, eh bien, c'est que Maison Pommery a vendu une de ses branches à Lançon BCC il n'y a pas si longtemps.
2: Et effectivement, et il sera intéressant dans leur discours de voir comment ils parlent de cet été, l'impact sur les vignes, sur les cultures, cet été quand même très particulier. Romain Daubry nous rejoint pour Bourse Direct. Bonjour Romain, ravi de vous retrouver.
15: Bonjour Guillaume.
2: Notre CAC 40 entame la semaine donc du bon pied, plus 0,3, on est au-dessus des 8300 cet après-midi.
15: Oui, de façon timide, Antoine le rappelait à l'instant, à Francfort, c'est un peu plus lourd. Ça ressemble effectivement pour l'instant à un mouvement de rebond ou à une réaction dans une tendance baissière. La zone de support qu'on a préservée la semaine dernière est particulièrement importante à Paris. Ce qu'on peut dire en termes de force et d'intérêt, c'est qu'on n'en a pas beaucoup sur les indices américains. Une semaine un peu neutre en termes de création d'intérêt, un ratio put-call à l'équilibre. Sur l'Eurostox, même chose, ratio put-call à l'équilibre. Attention à des petits mouvements et des petites hausses de position ouverte sur les futurs dans les mouvements de baisse, surveiller d'éventuelles accélérations baissières, même si on est relativement à l'équilibre en termes de ratio put-call. À Paris, c'est différent. On a paradoxalement un ratio put-call qui est prudent et on voit cette zone de prix aux alentours des 8225 points qui est particulièrement dense en options et qui a permis d'être un support la semaine dernière qui est le support à préserver absolument à Paris. On l'a testé notamment mercredi dernier, ce niveau, et c'est une zone clé, les options nous permettent de le détecter. Donc, ce ratio put-call pessimiste qui freine la baisse à Paris pour l'instant, et en contrepartie, malheureusement, la semaine dernière, on a connu dans les séances de baisse une nette augmentation de la position ouverte, donc un peu de pression baissière. Cette position ouverte, elle s'est créée contre les 8300 points aux alentours, et donc on est dans cette zone de prix. Donc attention, on est dans une zone clé pour l'indice parisien, avec pour l'instant, plutôt une pause dans un mouvement baissier de fond. Vous savez que j'attends des extensions baissières. On a scanné la plupart des valeurs de l'indice parisien. Il y a beaucoup de configurations qui laissent à envisager des mouvements baissiers complémentaires, même s'ils ne sont pas très méchants, mais sur Saint-Gobain, même sur Safran, sur des titres plutôt stables.
2: Ah oui, effectivement, ça c'est quand même des signaux. Du coup, quels sont les prochains seuils qu'il faudra suivre sur les principaux indices, Romain ?
15: Alors à Paris, donc vous l'avez compris, 8225-8259, c'est le support à préserver absolument. Si on rompt ce niveau, c'est au moins 8080 points pour réactiver la dynamique haussière, 8335 au minimum et 8435 pour du mieux. Si on regarde le DAX qui est lourd, eh bien, il vient de tester ce niveau d'alerte qu'on avait fixé ensemble. Il a testé aujourd'hui 25914 points. En dessous, on risque d'accélérer avec 25460 à minima dans un premier temps et puis des extensions un peu plus marquées par la suite si cette structure baissière qu'on monte ensemble depuis quelques temps est visible. À Wall Street, eh bien, c'est pas parce que c'est fermé qu'on peut ne pas, on ne peut pas regarder les niveaux de prix. 7639 comme support pour le S&P absolument et à préserver absolument et 7758 comme niveau de réactivation haussier. Le niveau pivot, c'est 7719 points. On l'a évoqué la semaine dernière, on a clôturé la semaine pile sur ce point, c'est-à-dire que les opérateurs sont vraiment en situation d'attente.
1: Et puis, c'est pas parce qu'il y a, il y a pas de cotation du côté de Wall Street qu'il n'y a pas USA Today et vous pouvez le retrouver en podcast et en replay. Romain, un petit coup d'œil sur les prix de l'énergie. On est repassé au-delà des $97 pour le baril de Brent. Maintenant, sur le gaz naturel, la configuration est assez particulière aussi.
15: Oui, c'est un peu particulier et je me méfie un peu du gaz qui est revenu sur des niveaux de support sur lesquels il a systématiquement rebondi depuis août 2025, depuis un an, ce niveau de 2,73. Alors moi, je regarde le contrat à terme sur le gaz naturel, échéance octobre prochain. Et effectivement, ce niveau de 2,73 a été le terrain d'un rebond. On a des éléments et globalement qui permettent d'anticiper au moins à court terme des mouvements de hausse sur le gaz, même si on a une situation un peu technique mais de contango, c'est-à-dire qu'on attendrait une normalisation entre 2026 et 2027, mais on pourrait avoir des accélérations haussières sur le gaz. Première résistance, on va au 2,97 à l'instant. Première résistance, ce serait 3,39. Et si ce niveau est débordé, on peut aller chercher une zone cible aux alentours de 4,20. Donc un mouvement haussier qui pourrait être important sur le gaz dans cette période où il fait encore chaud, mais attention, l'hiver arrive.
2: Merci beaucoup Romain Daubry pour Bourse Direct. On se retrouvera à la clôture des marchés tout à l'heure. Romain, on parlera aussi de tech à nouveau dans quelques minutes, parce qu'il y a de nouvelles avancées dans l'intelligence artificielle. Et c'est la question qu'on se posera également. Nvidia est-il la banque centrale de l'intelligence artificielle? Nvidia en est-il la banque centrale de l'IA en bourse? Et dans ta matière de financement à suivre
1: déjà
2: tout
1: c'est
2: à l'heure.
1: La Rolls des cartes graphiques.
2: Oui, oui. On essaie de... c'est circulaire les...
1: Voilà, les sponsors, petites, là. Non, ça va être bien.
2: Vous faites tous partie de cette famille d'ailleurs. On vous suit sur les réseaux sociaux et vous savez que vous pouvez participer, répondre aux questions que l'on vous pose sur le Félix BFM Bourse et le Feel LinkedIn. Voici la question du jour. La France organise aujourd'hui un sommet international consacré au cinéma, l'avenir du cinéma. Pour le coup, sur le cinéma, la France reste une des grandes nations. Et donc, on vous interroge sur le cinéma, l'animation, le loisir. Quelle valeur, selon vous, a le plus de potentiel dans cet univers? Est-ce le titre, par exemple, Kinépolis, qui est un titre belge, Kinépolis? Est-ce que vous croyez plutôt dans le potentiel de Xilam Animation, notre champion français qui cartonne en bourse, ou plutôt l'américain IMAX, vous savez, l'Odyssée, le film, ou encore Netflix? Bah oui, Netflix, un peu incontournable. Sabrina, dans laquelle de ces valeurs est-ce que vous croyez le plus?
9: Eh bien, écoutez, moi, j'ai envie de parler de Kinépolis. Allez, moi, je mets mon petit billet là-dessus, parce que Kinépolis, donc, c'est une entreprise qui est cotée à la bourse de Bruxelles, qui est cotée depuis 1998 et qui gagne un peu plus de près de 190% depuis le début boursier. Alors,
2: c'est le Léon de Bruxelles du cinéma.
9: Ouais, un peu. Alors, bon, je fais son... Oui, c'est effectivement.
2: Côté,
9: bonsoir.
2: C'est coté à Bruxelles.
9: Alors, il gagne 60% depuis le début de l'année parce que ce groupe-là profite, il exploite 110 salles, dont 14 en France, et il exploite, et donc il profite du boom pour tout ce qui est blockbuster, ces films à gros budget. Il y en a eu quelques-uns qui ont bien cartonné, dont l'Odyssée, hein, dont vous avez parlé. Il y a aussi Dune 3 qui va aussi sortir, et donc ce sera sous le format IMAX, un format extraordinaire. Et donc, les exploitants de cinéma comme IMAX, qui est aussi une occurrence dans les propositions, eh bien, ils profitent de la premiumisation de l'expérience du cinéma avec une qualité époustouflante quitte à payer une vingtaine d'euros, le cinéma maintenant moderne, c'est ça, c'est payer 20 euros sa place pour avoir une expérience assez incroyable.
2: Mais donc, alors on comprend l'expérience IMAX technologique, cinéma premium, ouais. Véritable expérience, mais vous disiez c'est Kinépolis qui remporte votre suffrage, plutôt que le belge Kinépolis quand même.
9: Ah oui, parce que sans écran, vous ne pouvez pas profiter de la technologie.
2: D'accord.
9: IMAX.
2: Ouais. Et Kinépolis en bourse, c'est pas mal.
9: Ah oui, c'est plutôt bien, c'est bon. 60% depuis le début de l'année.
2: Joli, effectivement. Et vous, Antoine, dans laquelle de ces quatre valeurs croyez-vous le plus?
1: Ah, j'aurais cédé à mes tentations de père de petite fille qui a grandi ces 15 dernières années, j'aurais pris Xilam.
9: Elle est coguine.
2: Alors, si elle nous écoute, vous venez de la traiter de petite fille. Si elle nous écoute et qu'elle a 15 ans, elle va se vexer, Antoine. Allez. Ah oui, pour toujours, elle non, le sera pour toujours.
14: Mais c'est tous les dessins animés qui ont marqué cette décade, enfin ces deux dernières décennies, que ce soit Huggy et les Cafards, Ziggy et Charcot, enfin bon, tous ceux qui ont des enfants connaissent. Mais bon, on est en bourse, on est là pour étudier les choses avec un peu de rationalité. J'aurais pu répondre Kinépolis aussi, mais moi je vais prendre le problème à l'envers. Je vais plutôt choisir IMAX, parce que c'est de la technologie, c'est des barrières à l'entrée, c'est un monopole sur la haute définition au cinéma qui vaut pour partout dans le monde, qui a des normes, qui est précurseur en termes de normes. Et ça m'intéresse parce qu'on fixe clairement des barrières à l'entrée dès le début. Et c'est valable pour tout le monde. Donc, je mettrais plutôt ma pièce sur IMAX.
2: IMAX, c'est donc eux, c'est à eux qu'on doit le film L'Odyssée, hein, qui est absolument génial d'ailleurs, pour ceux qui ne l'ont pas encore vu. Donc, non, personne sur Xylem Animation, notre champion français, qui cartonne pourtant en bourse aussi.
14: Tellement dans mon cœur, Marc Dupont-Avis, c'est un génie ce mec-là.
9: Exactement. Ah, oui.
14: S'il nous écoute, je le salue.
2: Il nous écoute forcément.
14: Oui.
2: On va regarder, il fait peut-être partie de nos auditeurs et téléspectateurs, vos réponses à vous tous, donc, dans cet univers du cinéma, dans lequel de ces valeurs croyez-vous le plus, dans Netflix. Alors, ouais, on l'a mis dans cinéma, mais bon, voilà, c'est partie de l'écosystème. 82% d'entre vous votez pour le titre Netflix.
14: Ok.
2: Voilà. IMAX, dont on parlait, seuls 3% d'entre vous, et puis Kinépolis, 9%.
9: Comme quoi.
2: Voilà, bah voilà, on démarre toujours quelque part. Sabrina, une valeur qui aujourd'hui souffre, c'est sur le marché suisse. -2, on est en Suisse, c'est ça?
9: Oui.
2: -2,6% après un échec clinique pour l'un de ses candidats médicaments contre les pathologies cardiaques.
9: Et oui, Novartis a annoncé cette mauvaise nouvelle un vendredi soir. Et le vendredi soir, en général, c'est la bonne fenêtre de tir pour annoncer des avertissements sur résultats, des échecs cliniques. Enfin, bref, c'est quand même une fenêtre de tir privilégiée par ces sociétés pour annoncer de mauvaises nouvelles, histoire de les passer sous le tapis. Mais bon, la bourse le sait, hein, elle réagit le lundi. Donc là, on perd 2,6. On perdait un peu plus de 3% en début de séance. Alors, il s'agit de résultats de phase clinique avancée. C'est quoi ces étapes-là? C'est avant une potentielle commercialisation d'un produit. Et là, pour le coup, il n'a pas montré, il n'a pas atteint son critère principal, à savoir diminuer le risque d'événements cardiovasculaires par rapport à quoi? Par rapport au placebo. Alors, pour résumer, ce médicament cible des taux élevés d'une protéine dans le corps. Et en fait, ces protéines dans le corps, si ça a un haut niveau, ça peut être responsable d'événements cardiaques type crise cardiaque ou AVC. Et ce risque, il est héréditaire et il touche quand même 20% de la population mondiale, donc c'est pas rien.
2: Et ces résultats cliniques étaient d'autant plus attendus que Novartis est proche d'une falaise de brevets pour plusieurs médicaments importants.
9: Oui, ça s'appelle le patent cliff aussi, on l'a francisé. Alors, ce candidat médicament est appelé à soutenir la croissance de Novartis dans la sphère cardiovasculaire, au-delà de l'expiration d'un brevet pour un médicament phare aussi dans cette sphère-là qui vise à traiter l'insuffisance cardiaque chronique symptomatique. Et les analyses de Jefferies rappellent que le succès de cet essai est nécessaire pour justifier le prix de 12 milliards d'euros qui avait été payé par Novartis pour avoir les droits de ce médicament, et c'était en 2019. Alors le groupe a aussi il a d'autres médicaments en cours de développement, dont un visant à traiter la sclérose en plaques récurrente. Et Novartis a annoncé plutôt de bonnes nouvelles sur des essais cliniques et sur des phases préliminaires pour ce médicament. Et déjà, ce médicament, il est déjà approuvé, que ça soit aux États-Unis depuis septembre 2025 ou depuis avril 2026 en Europe, pour les adultes atteints d'urticaire chronique spontanée.
2: Novartis est en baisse à Zurich, en ce moment moins 2,6% à 126,14 €. Tout à l'heure, les experts d'Avant-Garde Family Office nous ont fait découvrir un titre. Non, il est très connu, mais on ne pense pas forcément y investir. CME Group, vous savez, les matières premières qui sont cotées, par exemple, notamment à Chicago, c'est le Chicago Mercantile Exchange. Eh bien, CME Group est coté, et c'est le choix, la conviction à l'achat des experts d'Avant-Garde Family Office. C'était dans Valeurs Ajoutées, ils nous ont apporté plein d'arguments. 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Notre résistant,
16: Mathias. Le voilà.
2: Eh oui.
16: Le terrible Mathias.
2: Baccino. Mathias Baccino, directeur Europe de Trade Republic. Bonjour Mathias.
17: Bonjour.
2: On entend beaucoup qu'il n'y a pas de raison de s'inquiéter de la dette publique française. Certains veulent encore la relativiser. Vous nous dites mytho. Vous foudroyez, Mathias, tous ceux qui finissent par relativiser l'ampleur de notre dette, les tensions associées sur les marchés. Déjà, la dette publique, un peu de définition, c'est quoi? Comment ça marche?
17: Oui, alors la dette publique, on va en parler, mais là, je dis même gros mytho. C'est-à-dire que les sophistes de la dette publique vont faire beaucoup de mal à cette campagne présidentielle et donc je veux m'y opposer parce que oui, la situation est grave. La dette publique, c'est quoi ? Eh bien, c'est tout simplement l'argent que l'État, ce n'est pas la France, c'est l'État, les collectivités locales et le système de protection sociale a dû emprunter pour pouvoir payer ses engagements. En l'occurrence, pour la France, on parle de à peu près 3 500 milliards d'euros qui ont été empruntés principalement à des étrangers, puisqu'aujourd'hui c'est 60% de détention étrangère de la dette de la France. Et cet argent est remboursé régulièrement et il faut donc réemprunter pour rouler la dette. La dette, on a coutume de dire qu'il y a trois paramètres qui sont importants pour comprendre la dette d'un État. C'est bien sûr son taux, c'est-à-dire quel intérêt celui ou celle qui a emprunté doit rembourser. En l'occurrence, pour la dette de la France, on est autour de 2% en moyenne au global sur le stock de dette. On parle aussi, bien sûr, des détenteurs de la dette, c'est-à-dire qui possèdent cette dette. En France, c'est 60% d'investisseurs étrangers, par exemple des fonds de retraite américains, mais aussi des particuliers en France via l'assurance vie ou encore des institutions financières françaises comme les banques et les assureurs qui détiennent la dette de la France. On peut citer également un détenteur de la dette de la France qui a fait beaucoup parler de lui ces derniers temps dans les débats, à savoir la Banque Centrale, ici la Banque Centrale Européenne. La troisième caractéristique importante, à mon sens, pour comprendre une dette publique, c'est à quoi elle a servi. Est-ce qu'on parle d'une dette qui sert à financer des investissements qui demain généreront de la croissance, ou est-ce qu'on parle d'une dette qui sert simplement à fonctionner ? La dette publique, c'est ça, et celle de la France, elle a beaucoup augmenté ces 10 dernières années.
2: Oui, alors c'est l'ancien ministre de l'économie qui explique aujourd'hui que non, la France n'est pas ruinée, et puis tout ça n'est pas forcément si grave. La situation actuelle de la France est-elle si grave, Mathias ?
17: Oui, la situation de la France est grave. Et principalement,
2: c'est Éric Lombard qui dit qu'on n'est pas ruiné, que ça va.
17: Étant responsable en grande partie de cette situation par les différentes fonctions qu'il a pu occuper, on comprend qu'il puisse dire ça. Mais à nouveau, c'est pour moi du sophisme, quoi. C'est des mots. Parce que effectivement, la France n'est pas en faillite. Donc la France n'est pas en train d'être dans une situation de cessation de paiement. Est-ce que pour autant, la situation de notre dette actuelle n'est pas grave ? Non, c'est très grave. C'est pas encore une cessation de paiement, mais la cessation de paiement, c'est le bout du chemin. Pourquoi c'est grave ? D'abord, parce que la France a emprunté massivement à peu près les deux tiers de notre dette actuelle, d'après Nicolas Dufourcq, qui n'est pas un complotiste ou un peintre. Je veux dire, Nicolas Dufourcq, c'est le patron de la BPI. Il a écrit un livre qui s'appelle « La dette sociale de la France ». Notre dette, pour les deux tiers, c'est pour payer des prestations sociales et entre autres des retraites. Donc c'est ce qu'on appelle une dette pour fonctionner. C'est comme un immense crédit conso à l'échelle du pays. Ça, c'est grave. Mais ce qui est grave surtout, c'est que la France vient d'entrer dans une spirale depuis à peu près un an, qui est une spirale qu'on appelle la boule de neige, qui est une spirale où la dette ne peut faire que grossir. Pourquoi ? Eh bien parce que le taux de la dette, c'est-à-dire le taux auquel nous empruntons actuellement, qui est extrêmement élevé, à plus de 4,2% sur 10 ans, est supérieur à la croissance dans notre pays. Ça veut dire que, tout simplement, si cette année nous allons payer 70 milliards d'euros d'intérêt de la dette uniquement, en 2032, c'est Rexecode qui nous le dit, nous paierons 130 milliards d'euros d'intérêt. Pourquoi ? Eh bien parce que de la dette qui a été contractée dans les 15 dernières années à des taux de 0 ou de 1%, eh bien en ce moment, nous devons la rouler et nous empruntons en ce moment à 4%. Donc très vite, chaque 0,1% de taux de dette en plus au global, c'est entre 3 et 5 milliards d'euros d'intérêts supplémentaires à payer dans l'année. Donc ce qui est grave, c'est la situation d'effet de boule de neige de la dette. C'est la dette qui devient incontrôlable. Nous ne sommes pas encore dans une crise de la dette. C'est-à-dire, nous pouvons emprunter facilement. Nous ne sommes même pas encore dans une crise du financement. C'est-à-dire que nous trouvons encore des gens qui acceptent de nous prêter. Mais nous sommes d'ores et déjà dans une grave crise budgétaire, ce qui est la première étape à ensuite la crise de financement et enfin la crise de la dette.
9: Alors Mathias, il y a 15 ans, donc ça fait en 2011, les marchés avaient dans le viseur deux pays. Il y avait la Grèce et l'Italie. 15 ans plus tard, la France concentre les craintes des marchés. Est-ce qu'on se retrouve dans la même situation que ces deux pays il y a 15 ans ?
17: Pas encore, mais on y est presque. Et surtout, là, pour la France, étant beaucoup plus importante en termes de taille économique, c'est beaucoup plus grave. Donc, à l'époque, la Grèce et l'Italie sont arrivées à la situation de la crise de financement. C'est-à-dire qu'elles ne trouvaient plus personne qui acceptait de leur prêter de l'argent. On parlait de taux d'intérêt à l'époque autour de 10-15% pour pouvoir emprunter pour ces pays-là, parce que la crise budgétaire n'avait pas été réglée. Donc ce que la Grèce, l'Italie, le Portugal aussi, en 2010, 2011, 2012 ont vécu, c'est l'étape d'après pour nous. Sauf qu'aujourd'hui, il y a une immense différence par rapport à l'époque actuelle. Il y en a deux des différences. Il y a une différence qui joue pour la France, c'est que l'Europe s'est armée de plein de mécanismes pour gérer ça. Donc il y a des structures qui n'existaient pas il y a 15 ans, qui pourront nous aider à nous en sortir avant que ce soit la catastrophe. Mais la grande différence, c'est qu'aujourd'hui, la France, elle est dans une crise de la dette qui devient mondiale. On parle du risque du crédit privé pour les entreprises, bien sûr de la dette américaine. On voit qu'au Japon, la situation se tend un petit peu. En Grande-Bretagne, il y a un vrai problème pour la dette aussi. Donc, dans un contexte global de surendettement mondial, la France, elle aussi, se retrouve dans une situation qui est très difficile. C'est pas comparable à ce qu'ils ont vécu à l'époque, mais c'est clairement la prochaine étape pour nous. C'est-à-dire que dans une crise budgétaire, l'étape d'après, c'est la crise de financement.
1: Mais avant ça, enfin, il y a quand même, il vous en parliez, les États-Unis, c'est 40 000 milliards de dollars de dette. Le Japon, on est à plus de 200% de dette sur PIB. Il y a des pays qui vont se retrouver en difficulté mathématiquement un peu plus vite que nous.
17: Et non, parce que la dette des Japonais est détenue pour 92% par des Japonais. Donc, c'est littéralement les épargnants japonais qui investissent énormément en dette japonaise. Donc, ça stabilise énormément le dispositif. Ça explique aussi que les taux d'intérêt au Japon ne soient pas très élevés. Parce que des prêteurs internationaux, je ne suis pas certain qu'ils accepteraient de prêter au Japon à 2%. Ce que font les épargnants japonais. Donc, par ailleurs, le Japon est le troisième détenteur d'actifs au monde. Donc, ils ont de l'autre côté des actifs à mettre en face. La France, elle, doit 30% de sa richesse nette au monde. Les États-Unis, c'est 40 000 milliards de dettes, mais c'est surtout le dollar, ce que nous n'avons pas. Les États-Unis ont la monnaie de réserve mondiale encore aujourd'hui, et donc ils n'ont quasiment aucune difficulté à se financer. À nouveau, le pays qui concentre actuellement les plus grands risques et qui doit prendre cette situation au sérieux, c'est la France. Il faut arrêter de jouer avec les mots, parce que là, on joue littéralement à la roulette russe avec notre avenir financier à toutes et tous. Quand une crise du financement éclate et qu'ensuite on a une crise de la dette, c'est ce qui est arrivé en Italie, en Espagne, en Grèce et au Portugal. Oui. C'est entre 15 et 25% du PIB qui disparaît en 3 ans. C'est 30% de taux de chômage. C'est des entreprises qui ne peuvent plus se financer et qui font faillite. C'est un État qui doit baisser les pensions d'un tiers du jour au lendemain. Ça, c'est la réalité de notre situation et il faut l'affronter si on veut pouvoir, à minima, débattre dans le cadre de l'élection présidentielle des solutions possibles. Et surtout, après cette élection, mettre en place ce qu'il faut pour s'en sortir.
2: Mais certains disent, alors les Américains, ils ont le dollar, les Japonais ne dépendent que d'eux-mêmes vis-à-vis de leur dette. Nous, on a des vieilles pierres, quoi, que le monde entier nous envie. On vendra Versailles s'il le faut. Alors certains se disent ça, on a un patrimoine peut-être un peu rassurant pour les marchés, il y a une vraie valeur, beaucoup d'actifs. Et puis, d'autres se disent, non mais de toute façon, la France est too big to fail. Vous le disiez, hein, c'est une très grosse économie en Europe, et donc, à un moment ou à un autre, si la France est véritablement attaquée, la BCE ou quelqu'un finira par intervenir. Vous les voyez comment, vous, les scénarios à venir pour la France, Mathias ?
17: Ah bah, de toute façon, malgré les mensonges des prestidigitateurs politiques, il n'y a que 3 solutions, il n'y en a pas 50 hein, pour résoudre un problème de dette. La première solution, elle est inaccessible actuellement du fait de l'instabilité politique, c'est de couper dans les dépenses. Si on coupe dans les dépenses, on génère ce qu'on appelle un excédent primaire au niveau du budget, ce que font par ailleurs cette année l'Italie, le Portugal ou la Grèce, hein, ce qui leur permet de baisser les impôts actuellement dans ces pays-là. Donc, en coupant dans les dépenses, on génère un excédent primaire. Par exemple, on arrête d'indexer les retraites sur l'inflation. Au bout de quelques années, d'un coup, ça va beaucoup mieux. Donc ça, c'est la coupe dans les dépenses. Et soit on la pilote nous-mêmes et on le fait rapidement, soit effectivement, on sera sauvé par la BCE, le FMI, et probablement d'ailleurs les États-Unis d'une manière ou d'une autre. Et là, les coupes dans les dépenses, elles nous seront imposées. La deuxième solution pour résoudre un problème de dette, c'est celle que la France a utilisée dans les années 50, 60, 70, c'est l'inflation. Et je ne suis pas certain qu'on ait très envie de se prendre 10% d'inflation par an en France. C'est ce qui arriverait si on sortait de l'euro, par exemple. La troisième solution, c'est la meilleure, et c'est celle, évidemment, qui n'est pas envisagée par nos candidats à l'élection présidentielle qui ont perdu toute ambition pour le pays, c'est celle de la croissance. Quand vous générez de la croissance, quand vous remettez des gens au travail, vous augmentez mécaniquement les recettes fiscales de l'État, donc vous pouvez rembourser la dette sans avoir augmenté les impôts. Remettez la France au travail, relancez les entreprises de France, si vous pourrez même baisser les taux d'impôts et augmenter les recettes fiscales. Et ce plan d'action-là, c'est ce plan de sortie de l'ornière dans laquelle on est, qui manque actuellement dans le débat public. C'est celui que j'aurais aimé voir au débat organisé par le MEDEF sur la campagne présidentielle. Mais pour l'instant, on n'a que des sophistes au lieu d'avoir des stratégistes qui nous proposent un vrai plan d'action pour s'en sortir, basé sur la reprise de la croissance, la baisse des dépenses. Oui. Ça marche.
2: Oui, et la hausse des prélèvements sociaux dont on entend parler sur l'épargne salariale, ça c'est non. A priori, vous n'êtes pas pour, on est bien d'accord. Ce serait taxer le travail une nouvelle fois.
17: Ça serait vraiment reculer pour mieux sauter. C'est non seulement inutile, c'est inefficace, et en plus c'est catastrophique au niveau de l'image. Donc il faut absolument éviter de le faire, ça c'est clair.
2: Mathias Bacino, directeur Europe de Trade Republic, merci beaucoup Mathias de nous avoir accompagnés. Vos arguments sont à retrouver en replay pour nourrir les repas de famille. Merci Mathias.
17: Merci à vous.
2: Merci à Sabrina Salgui, c'est la fin de ce conseil de famille, Sabrina.
9: Oui.
2: Mais on se retrouve demain.
9: Bien sûr.
2: Pour de nouvelles aventures.
9: Toujours.
2: Avec beaucoup de plaisir. Le CAC 40 en ce moment gagne 0,35%. On entre dans la dernière ligne droite de cette séance. Dans un instant, Antoine et nos experts vous accompagnent. On va beaucoup revenir sur la tech qui cartonne aujourd'hui. Même si Wall Street est fermée pour la fête du travail, Labor Day là-bas, on a STM, ST Microelectronics qui gagne 4% à Paris, ou Soitec aussi gagne 5%, on va vous expliquer dans moins de 2 minutes. A tout de suite.
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2: Formez votre banquier à la bourse. N'hésitez pas, c'est BFM Bourse qui vous accompagne chaque jour pour justement vous offrir le manche, vous offrir l'émancipation financière, moins dépendre de votre seul banquier. Lui expliquer même comment ça marche, pourquoi pas. On est à vos côtés jusqu'à 18h, bienvenue, et il est là en fil rouge, Antoine Larigauderi. Rebonsoir Antoine.
14: Rebonsoir Guillaume.
2: Votre mot du soir, Antoine.
14: Le mot du soir, ce sera plus de potentiel pour le CAC 40 aujourd'hui, plus 0,32%, 8305 points, plus 0,09 pour la tech qui est un petit peu en retrait, plus 0,13% pour l'Eurostock 50, mais moins 0,26% pour le DAX à Francfort. À noter que sur les dettes 10 ans, le Bund s'est quand même largement tendu à 3,39. On a gagné 5 points de base depuis la dernière cotation de vendredi. Donc clairement, il y a quand même un petit impact de cette victoire de l'extrême droite allemande régionale. Du côté de la dette française, on est à 4,25. Enfin, ça, rien de neuf. ST Micro, plus forte hausse, plus 4,12% à 46,65€. Dassault Systèmes, moins 3 à 20,39€. Pas oublier qu'il n'y a pas de cotation du côté de Wall Street cet après-midi pour cause de Labor Day. Le Brent de Mer du Nord, bien au-delà des $97, 97,64.
2: On va évoquer toutes ces thématiques avec nos experts jusqu'à 18h. La hausse prudente des marchés avant la BCE de jeudi. Tout le monde attend une hausse de taux. En fait, les marchés vont surtout regarder la suite. Comment la BCE va préparer les esprits à peut-être la fin ensuite des hausses de taux. En tout cas, c'est l'espoir d'une certaine frange du marché. On va en parler. Est-ce que la BCE pourrait, tout en relevant ses taux, fermer la porte à d'autres hausses de taux pour la suite? Et puis, on parlera aussi d'intelligence artificielle. STM et Soitec s'envolent aujourd'hui. STM, ST Microelectronics, gagne 4%. Soitec gagne 5%. Après, le lancement de GPT-6 Astra par OpenAI, le modèle le plus intelligent au monde, nous dit OpenAI. On voit que la hype de l'intelligence artificielle n'est décidément pas terminé, bien au contraire, à l'inverse, dans le luxe, LVMH est sur un plus bas de 5 ans aujourd'hui. Le titre LVMH, tout à l'heure, c'était ce matin, a touché un plus bas de 5 ans. On sera sur toutes ces batailles, bien sûr, avec nos experts. Et BFM Bourse est aussi dans l'actualité politique du jour. Le chancelier allemand Friedrich Merz qui réagit donc à la victoire électorale de l'extrême droite hier dans un Länder allemand. Il se dit Friedrich Merz profondément choqué. Il assure toutefois qu'il va maintenir ses réformes tout en s'efforçant de mieux les expliquer. Fin de citation. Sur place, en Saxe-Anhalt, le chef de l'AfD dit avoir lancé des pourparlers pour trouver les trois élus qui lui manquent quand même, qui lui manquent encore pour former une majorité de gouvernement. En Allemagne toujours, Volkswagen va reconvertir l'une de ses usines dans la défense aérienne. Le site d'Osnabrück, dans l'ouest du pays, va être repris en main par un fonds israélien. Le secteur auto en difficulté avec cette autre illustration, cette fois au Royaume-Uni. Jaguar Land Rover lance un plan de départ volontaire. Ce plan de départ volontaire concerne 4000 postes, donc chez Jaguar Land Rover. Et puis toujours au Royaume-Uni, le ministre des Finances John Healey promet de respecter strictement une discipline fiscale pour son premier budget, un engagement pour rassurer les marchés face au taux d'emprunt au plus haut sur le marché de la dette britannique. On en parlera aussi tout à l'heure dans le 18h écho de Stéphanie Collo. On est à vos côtés, BFM Bourse, bienvenue à tous, on joue dans votre camp.
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2: Le club est ouvert, tout le monde est en place, ça y est, ils sont arrivés, nos deux experts ce soir. Xavier Patrolin, le président d'Albatros Capital, bonsoir Xavier.
4: Bonsoir.
2: Et Igor Demac qui vient de nous rejoindre aussi, bonsoir Igor.
5: Bonsoir Guillaume.
2: Dirigeant associé de Vital Épargne, notre CAC est en hausse de 0,3%, Wall Street est fermé aujourd'hui, c'est la fête du travail aux États-Unis. Le CAC est en hausse, mais le DAX à Francfort est en baisse. Alors rien de méchant, mais quand même, il se distingue le DAX, il recule de 0,2%. Et c'est vrai que le 10 ans allemand se tend un peu, pas beaucoup, mais un peu plus que les autres aujourd'hui en Europe, le 10 ans allemand à 3,40 quasiment. On est à 3,39 en ce moment. La victoire de l'AFD dans ce Länder allemand commence-t-elle à échauffer, échauder les marchés? Et si la dynamique de l'AFD, donc ce parti d'extrême droite allemand, se poursuivait, se confirmait dans les prochaines élections, est-ce que pour les marchés, ça deviendrait un problème de plus? Igor?
5: Ouais, je crois que c'est un mouvement, la droitisation entre guillemets de l'Europe qui a démarré il y a longtemps, on en discutait avant, le premier pays à l'avoir connu c'est peut-être l'Italie en fait, qui est toujours à l'avant-garde, contrairement à ce qu'on peut penser de beaucoup de mouvements politiques avec Berlusconi, et puis ça s'est étendu dans d'autres pays en Europe, et puis de par le monde, et puis les investisseurs financiers...
2: Berlusconi avait précédé Donald Trump en fait, Donald Trump
5: est
2: peut-être...
5: Tout comme le mouvement 5 étoiles a peut-être précédé LFI, donc c'est toujours un laboratoire, parce que c'est des gens qui ont un peu plus d'histoire que nous, déjà politique, et puis les investisseurs financiers en fait, ils s'étaient assez peu intéressés au fait que la Chine était... un parti unique et pas une démocratie, et ils investissaient, ils achetaient des produits. Donc moi, je ne crois pas tant que ça à l'influence de ce genre d'événements politiques. Après, si un parti politique arrive dans un pays clé et qui remet en cause le système capitaliste mondial, mais il n'est pas encore né, puisque même les communistes l'ont adopté. Donc c'est ça qui importe les investisseurs. Après, il y a des tensions sur la dette en fonction des échéances, mais celui en général qui investit avec son bulletin de vote et sa carte électorale, et on l'a vu pour les deux élections de Trump, pour le Brexit, pour aussi des élections italiennes, se retrouve finalement assez perdant sur la longueur, parce que ce qui dirige les marchés financiers, c'est la création de valeur, c'est les ruptures technologiques. Évidemment, dans un contexte monétaire qui est sain, qui est stable, mais les banques centrales ou les très grosses capitalisations boursières ont plus de pouvoir maintenant que certains partis politiques.
2: Oui, et dans le DAX, les entreprises du DAX ne dépendent du marché allemand qu'à hauteur de 20%. Donc, de ce point de vue, le marché relativise. Il relativise aussi peut-être dans la mesure où donc ce Länder où l'AFD arrive en tête et devient majoritaire, ce Länder a un profil assez particulier en Allemagne. C'est le Länder le plus pauvre d'Allemagne. Pas très peuplé, hein. Il ne représente que 3% du corps électoral allemand. Mais n'empêche, l'AFD remporte les élections dans ce Länder et on a un mouvement de fond, élection après élection, en faveur de plus en plus de l'AFD et de l'extrême droite allemande. Est-ce que pour les marchés, ça peut devenir un nouveau sujet, Xavier? Oui.
4: Très clairement, puisque pour l'Allemagne, il y avait une forme de bipartisme. Il y avait la démocratie chrétienne et le SPD. Ces deux sont en train de s'effondrer. Enfin, en tout cas, de très fortement baisser au profit de l'AFD. Aujourd'hui, s'il y avait des élections législatives en Allemagne, l'AFD serait très clairement le premier parti, serait en situation de tête. Est-ce qu'il serait capable de constituer un gouvernement? Parce qu'il y a toujours des grandes coalitions en Allemagne, la question se poserait. Mais à aujourd'hui, l'AFD est probablement le premier parti politique en Allemagne. Donc ça, c'est déjà, si ce n'est une révolution pour un pays qui est chargé historiquement, c'est déjà pas rien. Ce que je trouve relativement inquiétant, c'est la concomitance des phénomènes. On l'a aussi en Espagne, on l'a en Italie, on l'a en France, on le verra au cours de cette année électorale. On a un phénomène quand même de profonde interrogation des populations européennes. Donc c'est un sentiment global de déclassement. Alors l'Allemagne, c'était pas le candidat naturel. Mais on voit que depuis le conflit russo-ukrainien, la problématique énergétique, ce que tu faisais, je crois, en fin de semaine dernière, tu rappelais le plan d'ajustement chez Volkswagen, l'industrie allemande, qui est quand même, j'allais dire, un pilier central de l'économie et l'industrie automobile de l'économie allemande connaît des difficultés très grandes, et ça a forcément un corollaire social, et pas uniquement dans les Länder les plus pauvres. Donc non, je pense que c'est un signal très puissant, et ça veut dire que l'Europe est confrontée à une interrogation profonde. Et donc si les dirigeants européens ne se réveillent pas face au modèle de développement, face au fond à la stagnation économique dans laquelle il se trouve. Si on compare.
2: Et stagner quand
4: on parlait, Igor, oui, de création de richesse. Et non, il n'y a pas création de richesse. Il y a une création de richesse peut-être pour les actionnaires. Oui, il y a une création de richesse pour ceux qui sont investis sur les marchés actions. Mais pour monsieur tout le monde, il n'y a pas création de richesse. La première création de richesse, c'est avoir un job, et un job qui est plutôt bien rémunéré. Mais ça, c'est en train de disparaître. C'est en train de disparaître en Europe. Et donc, en voyant Ursula von der Leyen passer notamment au séminaire du MEDEF, faire son discours, il y avait un décalage profond entre la réalité économique et ce qui est en train de se passer aussi bien aux États-Unis ou ce qui est en train de se passer en Asie. Et donc, l'Europe est dans une phase de stagnation depuis une quinzaine d'années. Au fond, l'épisode Lehman Brothers a laissé des stigmates terribles. La désindustrialisation française avait commencé avant, elle s'est accélérée au moment des Lehman Brothers. Le conflit russo-ukrainien enclenche une désindustrialisation accélérée en Allemagne. Et là, je veux dire, ça, pour coup, c'est un signal extrêmement puissant. Donc la réponse à des populations qui sont qui expriment, leur courroux, leur critique, c'est d'aller chercher les solutions alternatives. Et elles n'ont pas d'autre choix. Et donc les marchés actions, les marchés financiers seraient bien inspirés de regarder cette prime de risque politique. Je ne suis pas sûr que le mouvement sur les bunds intègre ça. Le mouvement sur les bunds, actuellement, il intègre un grand mouvement sur le marché obligataire.
2: Oui, oui. Il n'y a pas de prime de risque politique encore dans le bund allemand. Il y en a peut-être une qui apparaît sur le 10 ans français, mais pas encore sur le 10 ans allemand.
4: Voilà, exactement.
2: D'accord.
5: Donc, encore sur le 10 ans français, il est très loin de la réalité.
2: Oui, 10 ans français, s'il intégrait vraiment la prime de risque politique, devrait être plus haut que ça.
5: C'est le sentiment, moi, que j'ai, c'est...
2: Igor.
5: Évidemment, on est un peu lié avec l'Allemagne, mais on a expérimenté le problème de la désindustrialisation bien avant eux. Eux, ils sont touchés sur leur plus grosse industrie. Je pense que ça va mettre des années avant qu'ils puissent, et c'est même pas sûr qu'ils puissent faire concurrence aux États-Unis ou aux Chinois sur l'automobile.
2: Oui. Et ils peuvent reconvertir dans la défense, c'est ce qu'ils font
5: oui,
2: peu à peu, leur chaîne automobile.
5: Alors après, évidemment, un parti d'extrême droite qui arrive au pouvoir, l'industrie de défense allemande qui se renforce, c'est sûr qu'historiquement...
4: Ça nous rappelle quelque chose, hein, non
5: Je pense que les voisins, bon, évidemment, on n'est pas du tout dans un contexte qui est similaire. Il faut quand même faire très attention aux comparaisons, surtout que les gens qui les font n'ont pas connu ces périodes. Donc, je pense qu'il y a un sujet, et on l'a bien vu en Islande, qui est un tout petit pays qui a refusé de... continuer les discussions d'adhésion à l'Union européenne. Donc, ce discrédit de l'Europe politique, il est là. Il y a une Europe de l'épargne qui est gigantesque. D'ailleurs, c'est la seule chose qui intéresse nos concurrents. Hein. Ils ne veulent pas du tout nous envahir parce qu'ils veulent venir en vacances et capter notre épargne pour vendre leurs produits, leurs matières premières. Mais il y a une décote sur l'Europe politique qu'on voit sur les marchés boursiers depuis longtemps, hein, parce qu'il y a un écart de performance. Alors, c'est lié à une création de valeur qui est moins forte qu'aux États-Unis, à une croissance globale, parce que, du point de vue microéconomique, la Chine, c'est peu clair, mais voilà, c'est normal que nos marchés européens soient à la traîne boursièrement. Mais il y a encore des entreprises, hein, évidemment. Heureusement, d'ailleurs.
2: Oui, oui, sinon, bien sûr.
5: Je ne sais pas comment on arriverait à faire nos 0,5 ou 1%
2: de... Mais ce qu'on se dit, c'est que cette montée de plus en plus, ce soit à gauche ou à droite, des populismes, c'est un signe de fragmentation politique. Et donc, c'est une incapacité sans doute croissante pour les partis du centre, on va dire, traditionnels, d'oser de vraies réformes. C'est-à-dire qu'on risque de voir des partis de gouvernement, tant qu'ils restent encore au pouvoir, choisir des mesures de plus en plus court-termistes, électoralistes, pour garder ce qu'ils ont encore d'électorat plutôt que des mesures courageuses visant à renforcer la croissance future. C'est ça le risque ?
5: Disons que la démocratie, par rapport à la dictature, c'est le pouvoir donné au peuple de changer de dirigeant.
2: Oui.

0: à côté, mais je pense qu'un Pakistanais veut vivre au Pakistan, un Européen veut vivre en Europe, et l'Europe souffre aussi quelque chose qu'on ne dit pas du tout assez, c'est qu'un Français restera Français, un Allemand restera Allemand, et c'est très difficile de faire un homo europeus.
1: Oui, oui. Ce qui n'empêche pas un projet politique, quand même.
0: Ça n'empêche pas du tout ce qui a été fait.
1: Que le monde entier regarde avec pas mal de...
0: La CECA autour du charbon, de l'acier, l'euro, j'allais dire, Airbus, c'est des très bons projets. Donc, ça veut dire qu'on peut se mettre ensemble. En revanche, essayer d'agglomérer tous ces gens, vous parlez du Länder est-allemand, l'Allemagne de l'Est, c'est le laisser pour compte de l'Allemagne. Hein. Vous allez en Allemagne de l'Est, les gens sont 30 à 40% plus pauvres, le taux de chômage est plus élevé. Donc, il y a des vrais sujets. Et donc, il faut prendre en compte ces réalités et peut-être être un peu innovant sur ce qu'on veut faire de l'Europe, pas des espèces de technostructures avec des montagnes d'argent déversées à droite, à gauche, être beaucoup plus agile. Mais est-ce qu'on peut encore l'être face aux deux géants? C'est pas sûr.
1: Oui, mais ce qui est frappant, c'est que les États-Unis, qui pour le coup sont en pleine bourre économique, alors c'est sans doute grâce à l'intelligence artificielle essentiellement, grâce aux investissements des acteurs de l'IA, dont on peut penser ce qu'on veut, mais ils ont une croissance économique qu'on leur envie, les Américains. Ça n'empêche pas, alors Donald Trump d'avoir été élu, et puis ça n'empêche pas, par exemple, sur le marché du travail, c'est le Wall Street Journal qui publie cette étude, de voir le taux d'emploi des non-diplômés atteindre un plus haut de 20 ans, le taux d'emploi des non-diplômés un plus haut de 20 ans, alors que le taux d'emploi des personne plus diplômée, au contraire, est à un plus bas de 20 ans. C'est-à-dire qu'aujourd'hui, mieux vaut aux États-Unis ne pas avoir de diplôme pour trouver un job qu'avoir plusieurs années d'études derrière soi. Ça va mener où, ça? Dans une économie qui, elle, est en pleine croissance, quand même, Xavier.
2: Oui, mais ça, c'est... L'élection de Donald Trump, la première comme la deuxième, c'était le symptôme d'une économie, d'une société américaine qui allait très mal. Je ne vais pas ici me faire l'exégèse du déclassement de la classe moyenne américaine. Il est à l'œuvre. Il est à l'œuvre depuis Clinton, en tout cas depuis Obama. Et donc,
1: mais la différence, c'est que désormais, les personnes non diplômées trouvent plus facilement un emploi, les personnes diplômées en trouvent moins.
2: Oui, mais c'est des salaires de misère. C'est des gens qui vivent dans des camping-cars. C'est des millions de gens qui vivent dans des camping-cars. C'est pas le Golden Age. Le Golden Age, c'est réservé au milieu. Enfin, c'est vraiment réservé à une toute petite élite. C'est rien du tout. Et encore, c'est sur la côte est ou la côte ouest. Quand on est dans le Middle West, là, c'est une autre paire de manches. Donc, ce déclassement, il est à l'œuvre dans toutes les sociétés. Il y a un double phénomène, il y a le déclassement pour des raisons économiques, il y a le vieillissement démographique, et c'est ça qui est terrible pour en revenir au sujet européen, parce que l'Allemagne c'est quoi? L'Allemagne c'est une société qui perd 200 000 individus tous les ans, c'est-à-dire le solde naturel entre les naissances et les décès, c'est moins de 200 000.
1: 200 000, c'est la ville de Bordeaux, la ville Bordeaux intramuros.
2: Une ville de Bordeaux qui disparaît tous les ans en Allemagne. Même chose en Italie. D'accord? Donc si tu fais une petite consolidation au niveau de l'Union européenne, ça fait un demi-million de personnes qui disparaissent tous les ans en Europe. Donc la stagnation, elle commence là. Tu as un problème migratoire, parce qu'évidemment, quand tu as ce cycle démographique, tu mets de l'immigration en face. Mais si tu n'as pas une croissance économique puissante, redistributive, je ne vais pas ici employer un terme marxiste pour autant, hein, mais au sens redistributif, eh ben ça ne marche pas. Et si de surcroît tu te prends un coût énergétique, parce qu'on n'a pas mesuré ce qui s'est passé au moment du conflit russo-ukrainien. Le conflit russo-ukrainien, c'est une révolution copernicienne, puisque ça fait basculer...
1: Pour l'Allemagne, mais enfin les prix du gaz ont bien baissé depuis, même s'ils remontent un peu, là, ça s'est détendu sur les prix du gaz pour l'Europe.
2: Ils sont quand même 3 à 4 fois supérieurs à ce qu'ils sont aux États-Unis, alors pas partout en Asie, parce qu'en Asie ils sont quand même relativement élevés, mais les coûts énergétiques sont 2 à 3 fois supérieurs. Donc déjà là, on a un problème et on ne l'a pas résolu. Oui.
1: Et on n'arrive pas à restocker, hein, puisqu'on est sur des plus bas de 15 ans en matière de réserve de gaz à 2 mois de l'hiver, 2-3 mois de l'hiver.
2: Donc on est au cœur de ces contradictions. Donc, si tu veux, les dirigeants européens poursuivent un objectif. Moi, je suis souverainiste, hein, donc je vais pas m'en cacher ici. Les dirigeants européens poursuivent un objectif qui est rentré perpendiculaire aux aspirations profondes d'une grande partie, alors pas peut-être encore majoritaire, des populations européennes. Mais c'est en train de le devenir. Donc, ou il s'ajuste ou il ne s'ajuste pas. Mais
1: c'est pas à l'Élysée qu'on décide des prix de l'essence, quoi, ou du Brent, du baril de Brent, qui remonte d'ailleurs encore aujourd'hui.
0: Un autre sujet, c'est que en fait,

0: ce qu'on constate avec les conflits, c'est qu'on n'a plus du tout la main sur l'économie. Donc, quand on dit tel ou tel potentiel candidat présidentiel à un programme économique, bon, on le voit après 10 ans, malheureusement, de quelqu'un qui nous était présenté comme ultra-libéral, bon, en fait, l'économie se passe en dehors de chez nous. Beaucoup. Les grandes, entre guillemets, masses qui influent sur notre vie, c'est-à-dire les coûts de l'énergie, la politique monétaire, c'est quand même très guidé par la Fed, parce que, bon, la BCE, elle protège la cagnotte gérée par les Allemands de l'euro, mais on est complètement influencé par les marchés de capitaux américains. Quand on voit les masses, je regardais les capitalisations boursières d'Apple, d'Alphabet, c'est une fois et demie notre PIB, notre dette, donc on est complètement noyé par ces masses-là. Donc c'est vrai que l'économie nous a échappé, à part, effectivement, donner des prestations, de l'argent qu'on fonctionne soit sur le travail, soit sur l'épargne, soit sur les deux. Et donc ça, c'est un système qui commence à rentrer, qui commence à être vraiment très fragilisé par l'intelligence artificielle et par les deux blocs, États-Unis, Asie, IA. À mon avis, pour revenir au sujet d'investisseurs, on ne peut pas construire des portefeuilles sans les États-Unis, sans l'Asie et sans la tech. Alors la tech, après, il y a plein de façons de le faire. Il ne faut pas acheter les indices, il faut essayer d'aller vers des sous-secteurs, mais là, c'est ce qui tire complètement l'histoire économique actuelle, enfin, me semble-t-il. Hein.
1: Oui, sauf que, oui, c'est la question. On est au carrefour d'énormément d'enjeux à la fois. Effectivement, on a un baril de pétrole. Alors, qui remonte, on est à $98 là, ce soir sur le Brent. On est encore en hausse.
0: C'est un impôt pour nous.
1: Oui, et sur les 24 dernières heures, seuls 8 navires ont franchi le détroit d'Hormuz. 8 navires. Et donc, on rebascule vers les $100 sur
0: le pétrole. Donc, c'est un nouveau conflit qui est, entre guillemets, je finis juste, qui est très, très... entre guillemets, pénalisant pour l'Europe. Voilà. Et c'est comme le conflit ukrainien qui est très pénalisant pour l'Europe, pour les Ukrainiens, mais pour l'Europe aussi.
1: Xavier brûle de vous interrompre. Xavier, allez-y.
2: Non, mais oui. sur le prix du baril,
1: oui.
2: Le prix du baril, moi je crois que je l'ai dit une ou deux fois sur ce plateau, je ne l'ai jamais compris depuis le début des bombardements israélo-américains, mais enfin principalement américains, en Iran. Et le blocage du détroit d'Hormuz. On t'aurait dit ça il y a un an. On aurait fait cette émission il y a un an. On fait un exercice de style. Dans quelques mois, le détroit d'Hormuz va être bloqué. Le prix du baril sera à combien?
1: On l'imaginait à 150 ou 200 dollars.
2: Voilà. Ouais. À combien a-t-il été?
1: Eh ben, on est à deux fois moins facile.
2: Voilà. Donc, il y a quelque chose qui ne colle pas. Alors, ça ne colle pas.
1: C'est qu'il y a de la production américaine désormais de pétrole, quand même. Les Américains sont.
2: Non, c'est surtout qu'on a activé. Non, c'est surtout qu'on a activé.
1: Il y a des réserves chinoises.
2: Voilà, c'est ça. On a activé des stocks dits stratégiques ou autres. Et puis, les Chinois sont sortis du jeu. Ils sont restés. Mais ça ne peut pas tenir très longtemps.
1: Oui, ce n'est pas infini.
2: Donc, le prix politique du baril, il est forcément supérieur à $100. Forcément. C'est, je sais pas, mais en tout cas forcément supérieur. Donc moi, je n'ai jamais compris. Oui, après tu.
1: Mais c'est une bonne nouvelle. On s'en réjouit. Tant mieux si le pétrole est plus bas que ce qu'on aurait pu imaginer. Voilà.
2: Oui, mais
1: même si ça va pousser la BCE à relever ses taux une nouvelle fois jeudi, probablement, de façon justifiée vu l'ampleur.
2: C'est une situation transitoire, puisque là, on voit probablement ce qui est en train de se passer entre l'Empire perse et l'oncle Sam, c'est une guerre froide, une guerre d'usure, parce que les Iraniens vont tout faire. Ils ne veulent surtout pas concéder le moindre accord avec cette administration. S'ils signent un accord, s'il y a une évolution diplomatique de moyen terme, elle se fera avec une nouvelle administration, au moins une administration qui tient ses engagements politiques et qui tient le droit comme une référence.
1: Et dans ce contexte qu'on décrit, la BCE donc va relever ses taux à nouveau, sans doute jeudi. Alors je sais que vous allez me dire, mais ça ne sert à rien de relever les taux. Relever les taux n'empêchera pas les cours du pétrole de monter. Oui, mais face à l'inflation, elle doit préserver sa crédibilité. C'est son job et son mandat. Du coup, est-ce que vous la comprenez quand même, cette hausse de taux à venir, Igor?
0: Il y a relèvement de taux et il y a erreur monétaire où avec un gros doigt, on monte les taux trop fort. Donc là, on casse tout parce qu'effectivement, on va créer de la récession. Mais vu qu'on est dans un environnement mondial inflationniste, je crois que l'inflation mondiale a dû prendre 0,6 depuis quelques mois, qu'aux États-Unis, c'est pas la zone euro, mais c'est quand même très important. On est à 3,7. Ça fait plus de 60 mois qu'on est au-dessus de l'objectif de 2% et qu'en fait, les chocs inflationnistes se chevauchent et puis il y en a un qu'on arrive pas trop à expliquer, mais qui se produit, c'est l'intelligence artificielle, qui aujourd'hui, alors que ça devait être une rupture technologique, et comme toute rupture technologique, ça fait baisser les coûts, pour l'instant, ça ne fait que les augmenter sur les mémoires, sur les PC, sur même les terrains qui accueillent les data centers. Donc, je pense qu'elle a pas beaucoup de choix que au moins montrer qu'elle le prend en compte. Après, on peut pas monter trop vite les taux. Vous voyez, la France est à 117% de ratio de dette sur PIB. Bon, on a des situations, même si en France, il y a beaucoup d'épargne privée, mais les secteurs des petites entreprises, elles peuvent pas supporter un coût de la dette trop important trop vite. Donc, l'inflation, c'est vrai que c'est très dangereux s'il n'y a pas de croissance. Et donc,
1: il y a
0: la réponse. C'est-à-dire que chez nous, il n'y a pas de croissance. Aux États-Unis, on n'est pas en stagflation. Chez nous, c'est toujours, on frise la stagflation. Et la stagflation, c'est l'annonce d'une déflation séculaire.
1: Ah, ça faisait longtemps. Tiens, la cloche, c'est Chris. Chris, le réalisateur de BFM Bourse, qui nous écoute, qui vous écoute, messieurs, et vous interroge depuis la régie. Chris, on t'écoute.
3: Messieurs Kleber, bonsoir. Dites-nous, pour la fin de l'année, qu'est-ce qui va vraiment faire bouger les marchés ? Plutôt la tech ou plutôt les taux ?
2: Ah, les taux.
1: Les taux ou la tech ?
2: Les taux.
0: Les taux.
1: Les taux. C'est trop facile. Pourquoi les taux plutôt que la tech ? Ça fait des années qu'on dit les taux et c'est la tech qui fait la loi. Pourquoi cette fois ce serait les taux, Xavier ?
2: Parce qu'on a, on se rapproche en taux nominal, que ce soit aux États-Unis, alors je prends le taux de référence, c'est le 10 ans, c'est même chose au Japon, les taux nominaux sont très proches, voire supérieurs au taux de croissance nominal des économies. Ça, c'est une situation qui est très, très particulière, qu'on n'a pas connue depuis plus d'une décennie. Puisque le propre de la période qui précède, c'est d'avoir des taux réels négatifs,
1: bien sûr,
2: très faibles. Et ben oui, mais à ce moment-là,
1: c'est... Mais c'est un raisonnement économique, c'est pas un raisonnement de marché. Sur les marchés, la tech fait monter les capis, quoi. Il y a pas de souci, la tech est là.
2: Non, mais pour l'instant.
1: Donc les marchés peuvent monter grâce à la tech, même si les taux restent élevés.
2: Non, parce qu'on est en train de voir.
1: Jusqu'ici, ça a marché.
2: Mais bien sûr, mais je ne dis pas le cycle. C'est effectivement, il y a deux cycles qui s'opposent. Il y a le cycle industriel et le cycle financier. D'ailleurs, les deux s'auto-entretiennent d'une certaine façon. J'observe quand même que du point de vue de la dette privée, aux États-Unis, on ferme à nouveau des fonds. C'est-à-dire qu'il y a des fonds, la décollecte s'accélère et on empêche cette décollecte de s'accélérer. Donc ça veut dire qu'il y a quand même du risque qui est en train d'apparaître. Donc le coût de financement est en train de gripper, est en train de prendre. Et le fait qu'il y ait des grandes introductions, notamment la prochaine d'Anthropic, l'objectif d'Anthropic en s'introduisant, c'est injecter des fonds propres et surtout déleverager sa structure. Je pense qu'ils y réussiront. Après, est-ce qu'ils y arriveront ? D'ailleurs, on l'a vu aussi avec SpaceX. SpaceX, à peine avait-il fait une augmentation de capital qu'immédiatement, il y a une émission obligataire à Maus Costo qui a suivi. Alors, on a vu qu'ils avaient un plan d'investissement très important. Donc, moi, j'ai tendance à penser que le cycle de financement, donc les taux d'intérêt, le niveau des taux nominaux, va rattraper la patrouille. Pour l'instant, les marchés ont effectivement enjambé tous les aléas, l'inflation, le risque géopolitique, par l'IA, mais que ce phénomène est en train de décélérer. Alors, est-ce que c'est avant la fin de l'année ou est-ce que c'est après ? Ça, effectivement, je...
1: Igor, est-ce que les taux vont reprendre le manche ?
0: Moi, j'ai répondu les taux, qui est une contraction de taux et tech. Mais en fait, les marchés, c'est une histoire de flux. Et je rebondis sur ce que disait Xavier, c'est que plus il y a de flux vers la tech, que ça soit sur les IPO ou sur les grosses émissions, moins il y en a sur le souverain, plus les taux vont augmenter sur le souverain. Donc en fait, c'est des vases communicants. Faut jamais, ça reste une histoire de flux, les marchés. Ça reste une histoire fluide. Si on essaie de remplir une bouteille d'eau d'un litre avec un litre 5, ça va pas marcher. C'est pareil pour les marchés. Et donc, on voit bien qu'il y a énormément d'argent qui se déverse sur le marché action, sur un secteur et sur le marché obligataire sur ce secteur. Si vous avez des perspectives de rendement assez attractives, sur un secteur, quel que soit votre support d'investissement, vous n'allez peut-être pas prêter votre argent au prochain gouvernement français.
1: Ok, je comprends, mais on peut toujours continuer d'investir dans la tech. Je vois ce soir qui progresse le plus. STMicroelectronics gagne 4% avec le nouvel OpenAI, le nouveau modèle d'intelligence artificielle, GPT-6 Astra, le plus intelligent au monde, nous
0: difficile
1: dit OpenAI.
0: D'être en dehors de la tech. Après, quelle pondération ? Moi, j'aime bien faire des indices équipondérés ou des sous-secteurs, la cybersécurité. Voilà, après, aujourd'hui, c'est impossible d'être en dehors de ces...
1: Le patron d'NVIDIA, Jensen Huang, nous dit ce week-end, l'IA générale est arrivée. L'IA générale est arrivée. Bon, il y a tellement de data désormais dans l'IA que l'IA, alors sans prendre le dessus sur l'humain, mais l'IA serait capable de prendre des décisions majeures, profondes et structurelles de façon autonome, sans souci, avec la même maturité qu'un homme. Voilà, enfin, c'est... oui, il faut continuer. L'IA, aussi souverainiste que vous soyez, Xavier, vous l'avez expliqué tout à l'heure, mais ça, on l'avait deviné. On peut se dire que c'est une révolution dans laquelle il va falloir continuer d'investir.
2: Oui, non, mais moi je remets pas en cause le, entre guillemets le comportement grégaire de l'ensemble des acteurs. Ouais. Quand on est dans une partie de poker et que tout le monde est obligé de jouer la même partie, c'est qu'il y a un loup quelque part. Donc tous ces investissements, ce que je crains, c'est qu'ils connaissent des amortissements assez rapides. Et qui est, il va y avoir du sang sur les murs. Donc oui, il y a des avancées, ça va sans doute très vite. Il y a des gens qui sont, tout le monde cherche à prendre une position et si possible la position de premier. Mais les valorisations commencent à devenir probablement tendues. On va le voir avec Anthropique.
1: Franchement. Oui, certaines valeurs, oui, mais bon, Nvidia, c'est pas tendu. Hein. On est à quoi, 15, 17 de valo. Bon,
2: bien sûr, mais quand tu mais après, il faut regarder les agrégats que tu mets en face. C'est-à-dire quand tu prends l'évolution du chiffre d'affaires, tu prends une marge opérationnelle qui passe en espace d'une décennie, qui passe de 20% à 70%. Le caractère soutenable et réversible peut être interrogé. Il y a une marée haute, il y a une marée basse. Je ne suis pas sûr que le Nvidia de moyen terme ait toujours une marge de 70%.
1: Certains disent même qu'Nvidia est la banque centrale de l'intelligence artificielle désormais. C'est une bonne image ou pas, la banque centrale de l'intelligence artificielle?
2: Il y a les fameux financements circulaires qui posent... Ouais. Quand les vendeurs de pelles sont obligés de financer le mineur pour qu'il lui achète des pelles, c'est qu'il y a un souci, peut-être, il y a peut-être un souci quelque part.
1: Mais ce qui est intéressant, c'est que ça tourne désormais dans l'IA, effectivement, parce que vous disiez, il va y avoir sans doute un moment du sang sur les murs. En fait, il y en a régulièrement, mais ça tourne. Il y avait du sang dans les logiciels, là, les logiciels remontent maintenant. C'est-à-dire qu'Igor, il faut être hyper agile dans l'IA.
0: Oui, moi, je regarde concrètement qui utilise l'IA. Bon, il y a maintenant 25% des sociétés aux États-Unis qui l'utilisent. La vitesse d'adoption, pardon, de ChatGPT, c'est hallucinant. C'est un truc qui a 4 ans, quoi, 4-5 ans. On a mis des années à utiliser des PC. Enfin, au début, les Macintosh, les trucs. Bon, donc, je crois que là, ça nous pose quand même une question. C'est la robotisation de l'activité humaine. C'est le remplacement des êtres humains qui sont qualifiés par le système comme inutiles ou moins performants. Jusqu'où ça va, à quel niveau de valorisation? Ça, c'est la vraie question. Et c'est une bonne question. C'est pour ça que j'ai dit, on ne peut pas le faire de manière indéterminée, indicielle. Il faut quand même avoir des filets de sécurité, des cordes de rappel de valo. Oui. Et ça permet aussi, d'ailleurs, d'aller sur des secteurs qui en profitent et qui, eux, sont des secteurs à actifs réels.
1: Oui, alors Legrand, Schneider Electric, par exemple, pour électrifier les data centers.
0: Les premières, bon, c'est quelque chose qui est aujourd'hui, à mon avis, complètement clé, parce qu'il n'y en a pas des ressources. Il y a encore des zones d'exploration. Moi, je pense que c'est un macro-thème.
1: Voilà. Matière première.
0: Ouais. En dehors du pétrole, qui est un de mes sujets préférés.
1: Ouais. Xavier ?
2: Il faut jamais, pour OpenAI, il faut jamais oublier que pour $1 de chiffre d'affaires, il y a $2,5 de perte. Hein.
1: Oui, ah, bien sûr.
2: On n'est jamais l'oublié. Voilà.
1: Bien sûr. La baisse des prix des tokens aussi, parce que pour que l'IA rende toutes ses promesses, il va falloir qu'elle continue de se démocratiser, que les entreprises l'adoptent en masse, en flèche, de façon verticale. Ben là, on est sur une baisse des prix des tokens, ça compte, hein, pour rendre cette intelligence artificielle moins chère et plus accessible. Depuis 2 mois, les prix des tokens reculent, figurez-vous, parce que les modèles open source représentent désormais 70% des tokens consommés dans l'IA. Donc les choses sont en train peut-être de trouver, d'aller vers une forme d'équilibre. Ce sera à continuer de suivre, bien sûr. Du coup, on investit comment? Vous avez chacun, 30 secondes, on est généreux, 10 secondes de plus, 30 secondes donc pour nous dire dans quoi il faut investir pour la suite. Xavier?
2: Moi, je suis un garçon un peu contrariant. Contrariant, ça veut dire que je me fie des comportements grégaires.
1: Oui.
2: Alors, ça ne veut pas dire que les comportements grégaires n'est pas c'est-à-dire qu'ils ont systématiquement tort. Ils peuvent avoir souvent raison. Là, honnêtement, je développerai quand même des logiques un peu contrariantes, c'est-à-dire je regarderai la partie de la cote qui est délaissée, parce que je pense qu'il n'y a aucune obligation d'être investi dans la tech. Aucune. La seule obligation qu'on ait, c'est que sur le moyen terme, on dégage une rentabilité qui soit au moins égale à celle du marché, si ce n'est supérieure. Aujourd'hui, c'est difficile de le faire si on n'est pas investi sur la tech. On m'a dit à peu près la même chose au moment de la bulle techno. Okay. Tu parles à un garçon qui avait émancipé l'intégralité des fonds qu'il gérait de tout ce qui était technologie de l'époque. Ça lui a coûté très cher au sens politique du terme, mais les fonds que j'ai gérés s'en sont bien tirés.
1: Donc aujourd'hui, vous choisissez quoi? Tout sauf la tech, c'est-à-dire on va...
2: Bah oui, j'ai tendance à m'en méfier. Alors par contre, contradiction, Anthropic, je regarde Anthropic, l'introduction d'Anthropic, parce que là, pour le coup, les résultats, la performance commerciale d'Anthropic comparée à celle d'OpenAI, par exemple, est vraiment très différenciante. Donc là, on a un acteur qui est en train d'avancer. Là. Alors après, il faut regarder la valorisation. Mais quand on a des valeurs d'entreprise sur chiffre d'affaires qui sont des multiples de 30, 40, 50, j'avoue que j'ai un petit problème.
1: Et vous, Igor, dans quoi
0: vis-tu? Moi, je ne suis pas comme Xavier, je ne suis pas contrariant, mais je suis contrarié. Donc, je n'ai pas effectivement une surpondération en valeur technologique parce que je trouve qu'il faut avoir comme un filet de pêche. Quand on pêche le Macron, on a une ligne qui traîne pour attraper un peu de perf. Mais là où je rejoins Xavier, c'est qu'il y a des secteurs comme l'agroalimentaire, comme la santé, qui sont très, très en retard. Mais vraiment, c'est vertigineux, où là, on n'a pas vraiment de mal à investir et à se poser pendant quelques années dessus. J'aime beaucoup les pays émergents, que ce soit action ou dette, parce que le ratio de dette sur PIB des pays émergents, c'est 80%. Les pays développés, c'est 110%. Et que quand vous investissez en Amérique latine, vous êtes loin du conflit iranien, loin du conflit ukrainien. Et vous avez dans ces pays-là, ce qui fait un peu la beauté d'un pays en croissance, c'est-à-dire une base démographique qui croît, des bases industrielles et des matières premières. Et en fait, c'est ça qui constitue le creusot d'un développement et d'une classe moyenne qui sort de la pauvreté, notamment en Amérique latine.
1: Et leurs devises sont souvent liées à l'évolution des matières premières. On a beaucoup de devises sud-américaines.
0: L'Inde, qui est un petit peu en retard par rapport à d'autres pays en Asie. L'Asie restant pour moi le centre névralgique de tout ce qui va se passer dans les prochaines
1: décennies. Xavier nous disait à l'instant tout sauf la tech, de façon un peu provocatrice. Oui, mais voilà, bien sûr.
0: Pas tout à fait le même
1: site. Vous diriez tout sauf l'Europe ou pas?
0: J'essaie de boucler la boucle. Non, pas du tout, parce que l'Europe, vous savez, les entreprises françaises, elles ne sont pas du tout françaises.
1: D'accord.
0: Total Energy ne fait pas, je crois, à mon avis, 10 à 15% de son résultat opérationnel en France. Donc voilà, non, l'Europe, il y a des très belles entreprises. Heureusement, c'est ce qui nous accroche au capitalisme mondial.
1: Merci beaucoup à tous les deux de nous avoir accompagnés. Igor Demac, Vital Épargne et Xavier Patrolin pour Albatros Capital. Oui, on doit enjamber la data room parce qu'on a été bavard. Ben oui, je sais, Xavier. Je sais, vous avez été bavard.
2: Oui, je sais bien.
1: Mais c'est passionnant. On a voulu vous laisser. C'est très intéressant. Merci à tous les deux. Dans un instant, c'est la clôture à suivre, à vivre. Et dans un instant aussi, il rugit, il attend, tapis dans l'ombre, mais il a qu'une envie, c'est de nous sauter dessus, Eric Lewin. Et oui, il est toujours spectaculaire. À suivre pour vous apporter des idées de valeur pour la suite, pour vos portefeuilles. À tout de suite.
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1: Avec Antoine. Rebonsoir Antoine.
18: Rebonsoir Guillaume.
1: On n'est pas spécialement en avance, mais ça va le faire. La clôture, la première de la semaine, comment termine-t-on?
18: Je n'ai pas la pression. Ça se termine bien, plus 0,33%, 8306 points. Alors, les volumes d'échanges très maigres, hein, 2,2 milliards, mais les investisseurs américains n'étaient pas là. C'est Labor Day, Wall Street était fermé. Paris qui surperforme l'Europe boursière. L'Eurostoxx 50 ne fait que plus 0,17%, puis surtout le DAX à Francfort, moins 0,15%. Et on termine aussi avec une dette allemande, 10 ans, qui s'est bien tendue en termes de rendement, 3,39%, avec donc cette victoire de l'extrême droite dans les élections régionales, 4,25% pour le 10 ans français, franchement, on n'est pas mieux loti. Et du côté des valeurs qui ont le mieux fonctionné à Paris, cocktail intelligence artificielle, c'est évident, ST Micro plus 4 à 46,64€, Schneider Electric plus 2,6€, 295,50€, Le Grand plus 2,59€, 144,50€, vous mélangez ça avec un peu de pétrole qui monte à 97,76€ et ça donne Total Energy plus 1,59€ à 77,30€. À la baisse, les logiciels, l'intégration et les services informatiques Dassault Systèmes moins 2,19€, 20,56€. Et puis à noter Michelin aussi qui a perdu quasiment 2% à 34,47€.
1: Romain est avec nous, Romain Daubry pour Bourse Direct. Rebonsoir. Quel signal, Romain, cette clôture envoie-t-elle?
19: Rebonsoir Guillaume, je vais essayer d'être particulièrement rapide et synthétique parce que je sais qu'Eric Lewin attend et je crois savoir qu'il est particulièrement en forme. Ce qu'il faut retenir, c'est qu'on rebondit effectivement avec pas beaucoup de volume sur un très gros niveau de support sur l'indice parisien. La zone 8225-8260 est clé. Si on la rompait, on pourrait assister à un sell-off et une accélération baissière pour des éléments techniques. Le plafond de verre, c'est la zone 8300-8335, donc une zone vraiment courte. Et pour réactiver la dynamique haussière, il faudrait passer 8435. J'ai regardé l'ensemble des valeurs de l'indice parisien et il y a encore beaucoup de place pour des configurations baissières complémentaires, même des titres stables comme Saint-Gobain, comme Thalès, comme Safran, indiquent qu'il pourrait y avoir des mouvements de baisse complémentaires. Ça a été plutôt le scénario baissier, donc pour l'instant, à court terme, malgré ce petit et timide rebond.
1: Merci beaucoup, Romain. 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Tout de suite, on va refaire la séance avec notre expert du lundi, c'est Eric Lewin. C'est parti.
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1: C'est un lion, il rugit. Eric est avec nous pour Bourse Direct. Bonsoir Eric.
20: Bonsoir messieurs.
1: Ravi de vous retrouver.
20: Moi aussi.
1: Ça commence toujours par un vague grognement et ça finit par...
20: Par un sourire.
1: Voilà, un sourire. Eric, une valeur que vous avez repérée aujourd'hui. Quand on a préparé ce rendez-vous, je vous proposais un certain nombre de titres, de thématiques, etc. Et vous m'avez dit, attendez, non mais attends, on se tutoie en réalité. Oui. Attends, on peut pas passer à côté d'un plus bas de 5 ans pour LVMH. Et je l'avais pas vu, effectivement, vous avez bondi sur, effectivement, ce plus bas de 5 ans touché ce matin en cours de séance par le titre LVMH.
20: Alors, ouais, la capitalisation est revenue à 212 milliards. Juste derrière, il y a L'Oréal à 204. Donc L'Oréal pourrait à terme, pourquoi pas, dépasser LVMH. Ce qu'il faut dire, c'est que l'ensemble du secteur du luxe a vraiment du mal. Je regardais depuis le début de l'année, Hermès moins 33, Kering moins 19, LVMH moins 33, Moncler moins 16, même Cucinelli moins 17%. Alors que se passe-t-il? Alors sur les chiffres d'LVMH, j'ai pas grand-chose à dire, mais il y a plusieurs raisons. D'abord, le Moyen-Orient, on a l'impression que la crise continue, hein, ne s'arrête pas entre les États-Unis et l'Iran. Il y a beaucoup de gens qui ne vont pas au Moyen-Orient, alors que c'était une zone à fort pricing power, puisque dans cette zone-là, c'est souvent là-bas que les grands groupes de luxe vendaient des produits extrêmement chers. La deuxième chose, c'est que la Chine, ça cale encore un petit peu la demande. Il y a pas de demande en Chine. Et le troisième élément, c'est que la clientèle aspirationnelle n'est plus là. Ça veut dire quoi? Ça veut dire qu'en l'espace de 5 ans, que ce soit LVMH, Hermès notamment, ils ont augmenté entre 30 et 50% les prix de leurs produits. Et donc, avant cette augmentation, vous aviez toute une clientèle aspirationnelle. Ça veut dire quoi? C'est la clientèle qui a de l'argent, mais qui n'est pas au niveau des gens très riches, qui avaient, par effet d'imitation, envie d'acheter des sacs, envie d'acheter des montres, et maintenant qui ne peuvent pas. Donc, ils ont perdu cette clientèle aspirationnelle. Et donc, c'est pour ça qu'on se trouve dans un monde du luxe assez englué, avec des valorisations au tapis. Moi, je regardais notamment LVMH, on est revenu sur un PER de 17. Alors, c'est vrai que c'est remonté un petit peu en clôture. Je crois qu'on a dû faire un plus bas autour de 422, ouais. 423. Ça remonte autour de 431, mais on a du mal, alors que pourtant, quand vous regardez les résultats, gearing est à 12%, free cash flow, ils ont sorti 12 milliards au premier semestre, donc ça reste une très belle cash machine, mais pour l'instant, les investisseurs ne veulent pas du luxe, et c'est donc embêtant pour notre CAC, puisque vous savez, on ne va pas le refaire, mais les pondérations les plus importantes sont dans le monde du luxe.
1: Et donc ce soir, c'est vrai, LVMH termine en légère hausse, mais ce matin, le titre a touché un plus bas de 5 ans. Il faut qu'on parle d'Essilor Luxottica aussi, parce que c'est le bazar quand même à la tête d'Essilor Luxottica. Le fils du fondateur appelle à présent à une nouvelle stratégie. Le titre ce soir perd 0,8% ici, Laure.
20: 46% de baisse depuis le début de l'année, plus bas depuis 3 ans. Alors que se passe-t-il? On a un dénommé Leonardo Maria, qui est un des enfants de Del Vecchio. Del Vecchio est mort, donc je crois qu'il y a 6 enfants et la femme, ils ont 32,4% du capital. Lui a démissionné de ses fonctions et critique les dirigeants pour leur gestion distante et impersonnelle. Bon, pour moi, c'est un peu un coup d'épée dans l'eau. Ce qui se passe dans ce dossier, ce qu'il faut bien comprendre, c'est qu'on s'interroge sur les lunettes connectées. Ils ont 90% du marché des lunettes connectées, ça a apporté 5 points de croissance. Mais vous avez en face Google, Apple et Samsung qui se mettent sur ce dossier. Maintenant, quand on regarde d'un point de vue plus global, ça reste le numéro un mondial des ventes et des montures optiques. Il y a la myopie qui ne cesse d'augmenter. Vous avez des jeunes qui sont de plus en plus sur leurs appareils. Vous avez des gens qui vieillissent de plus en plus. Donc, structurellement, c'est un super dossier. Ça reste un dossier extrêmement rentable. Et en plus, ça ne vaut plus que 20 fois les bénéfices là où ça valait entre 38 et 40 fois au plus haut. Donc moi, je persiste et signe, même si je me fais tuer par certains, je pense que ça reste un cours d'achat.
1: D'accord, vous êtes à l'achat sur Essilor Luxottica.
20: Je pense que oui.
1: Ouais, d'accord. Malgré le bazar à la
20: mais
1: tête.
20: Non mais, parce non, mais que non, mais le bazar, c'est
1: ouais,
20: à mon avis.
1: Quand même.
20: Non mais attendez,
1: ça dissonne sec.
20: Oui, il s'est évincé de lui-même. Mais vous pourriez dire que s'il y a le bazar au sein du capital, ça peut intéresser un gros acteur du secteur ou un autre acteur qui ne serait pas dans l'optique. Donc ça peut être.
1: Vous parliez des objets connectés qu'on porte sur soi. Antoine, je vous écoutais dans USA Today, à retrouver en replay tout à l'heure. C'est John Plassard qui vous parlait d'un acteur.
18: Oura.
1: Oura, c'est ça.
18: Qui va s'introduire prochainement au Nasdaq. Alors là, c'est les bagues connectées. Donc avec toutes les implications qu'on peut trouver sur la santé, le sport, etc. Bon, apparemment, Wall Street en fait des gorges chaudes. Les bracelets connectés, on connaît. Les montres connectées, on connaît. Bon, c'est pas un succès de masse, on va dire. On s'interroge beaucoup sur les lunettes connectées. Mais... il y a de plus en plus de pression réglementaire. Bon, les bagues connectées, on va...
1: Oui. Mais la différence avec les lunettes, c'est qu'on dort avec les bagues connectées. On va dire, on passe vraiment notre vie avec.
18: Ouais...
1: Sauf quand on fait de la boxe. Parce que vous avez repris la boxe ce week-end, voilà. Et vous indiquez, attention.
20: Moi, je vais vous dire, moi, pour mon anniversaire, mes enfants m'ont offert des lunettes connectées, donc Essilor Luxottica, donc Ray-Ban. Ça reste quand même un gadget. Hein. C'est assez cher, c'est un gadget. C'est-à-dire que grosso modo, j'écoute la musique, je passe des coups de téléphone, je fais des photos, mais enfin, à mon âge, j'en ai pas besoin. C'est surtout vraiment un gadget. Je vois pas tellement l'intérêt de ce genre de produit à terme.
18: Et puis, au début, vous vous souvenez, les montres connectées, il y avait un appareil photo dessus. Moi, j'en avais une, et c'était uniquement pour ça que je l'avais. Je trouvais ça tellement tellement dedans. On prenait des photos à la volée, c'était génial. Mmh, ouais. Et puis tout s'est arrêté parce qu'il y a des réglementations en termes de confidentialité, des actions en justice, des procès. Regardez du côté les photos, de la Norvège.
20: Les photos et les vidéos, ouais. Moi je peux vous prendre en vidéo ou en photo si j'essaie
1: de. Je vous avoue que quand je vois quelqu'un porter des lunettes connectées, je lui en veux.
18: Il est en train d'entrer dans un jeu. Rien dire. Ouais. Chez Dassault, il y a déjà eu une affaire de plus ou moins espionnage industriel avec quelqu'un qui avait laissé ses lunettes connectées alors qu'il était sur du matériel archi-critique.
20: Bon, maintenant on s'en sert aussi beaucoup pour téléphoner. C'est vrai que vous êtes à la plage, c'est pratique pour téléphoner.
18: C'est comme prendre une photo avec son iPhone.
20: Mais parce qu'on est trois has-beens. On est trois has-beens tous les trois. Mais la jeunesse.
1: Vous entendez mieux quand vous portez vos lunettes, c'est ça? Vous êtes dans cette équipe-là?
20: Non, mais la jeunesse aime bien écouter de la musique avec les lunettes, elle aime bien téléphoner. Non, mais attendez, vous téléphonez avec votre montre Apple Watch. Moi, j'ai une Apple Watch. J'ai vachement mal à téléphoner avec. Tu téléphones, Antoine, toi, avec ta montre?
18: Non, j'ai plus de montre connectée. Mais je dois dire qu'avant, c'était bien pratique quand on était au volant. Parce que moi, les connexions Bluetooth et tout, c'était n'importe quoi. Et en gros, téléphoner de façon K2000, là, c'était plutôt sympa.
1: Et, enfin, et bientôt, les bretelles connectées pour Antoine. Ça, ce sera utile. Tiens, une autre valeur qui se sera... Non, Antoine qui se sera reculée, parce que vous disiez, Essilor qui a reculé, c'est un point d'achat. Il y en a une autre sur laquelle vous voyez un point d'achat, c'est Novartis. Pourtant, il y a une déception sur les essais cliniques contre les maladies cardiovasculaires. Novartis a perdu 2% ce soir.
20: Il y a un échec. Semaine dernière, ils avaient eu, je crois, un énorme succès sur la sclérose en plaques. Franchement, vous avez vu Novartis ce que c'est? C'est 262 milliards de capi, c'est trois fois la capi de Sanofi, c'est le deuxième groupe pharmaceutique européen derrière Roche. Alors ok, il y a eu un échec d'un médicament sur le cholestérol, mais franchement, ils s'en servent bien parce qu'ils ont un médicament qui s'appelle l'Entresto, qui est pour l'insuffisance cardiaque, ils font 8 milliards de chiffre d'affaires là-dessus, et c'est génériqué. C'est génériqué, c'est l'un des blockbusters du groupe. Ils ont perdu 50% de chiffre d'affaires sur ce dossier. Et ça les a pas empêchés quoi? De faire une croissance positive au deuxième trimestre avec 1% de croissance. Et surtout, mon cher ami, mon cher Guillaume, marge opérationnelle courante, 41,2%. Ouh. Et ça vaut 16 fois les bénéfices. Donc Novartis, franchement, ça reste quand même l'une des Rolls. Ils ont tellement d'argent, ils ont tellement de médicaments qu'ils peuvent projeter que même s'il y a un échec sur un médicament, c'est pas une biotech, parce que les gens font des comparaisons. Une biotech, vous avez un échec.
1: Ouais, mais ils ont une falaise de brevets qui arrive quand même. Hein,
20: ils ont une falaise de brevets. Ils ont un pipeline énorme. Ils ont beaucoup de R&D. Et puis contrairement à une biotech, il y a un ou deux médicaments qui, quand elle annonce une mauvaise nouvelle, perd 40%. Dans notre cas de figure, ça reste un très beau dossier.
1: Ce nouveau rendez-vous dans BFM Bourse, le test d'assiduité. Ça, c'est chaque soir, vers la clôture. Sur les réseaux sociaux, BFM Bourse vous offre un moyen de vous aussi participer à l'émission. Pourquoi pas un jour interroger Eric Lewin à nos côtés. Les plus assidus d'entre vous pourront peut-être un jour s'y essayer, en tout cas seront récompensés. Pour cela, vous devez d'abord répondre à cette question qu'on vous pose sur les réseaux sociaux. En commentaire, vous laissez votre réponse en commentaire. Voici la question ce soir, donc, sur notre Félix BFM Bourse. Dans valeur ajoutée aujourd'hui, quel est l'objectif de cours de notre expert sur le titre CME Group? Dans valeur ajoutée aujourd'hui, quel est l'objectif de cours de notre expert sur CME Group? Et je vous le disais, les plus assidus d'entre vous seront récompensés, pourront poser leurs questions oralement à l'antenne. Vendredi, c'est Kiwi qui avait le mieux répondu à notre question. Il a été le premier à donner la bonne réponse, qui était Nebius. Bravo à Kiwi, qui a répondu juste avant JP Broche. Voilà, ils étaient les deux premiers à répondre. Test d'assiduité. Je ne sais pas si vous arriveriez à répondre à ce test d'assiduité régulièrement, Eric.
20: Je n'écoute pas l'antenne quand
1: même. Non, je sais, vous n'écoutez pas souvent.
20: Non, ça voudrait dire que je ne travaille pas du tout. Non,
1: parfois, vous dites des choses qui ont déjà été dites dans l'émission. Je me dis, il n'a pas dû écouter. Ne se plaisante. Allez, on va parler de votre chouchou pour la suite. Et justement, c'est un chouchou dont on parle sans doute trop peu. Une valeur que vous adorez.
20: Moi, j'aimerais bien parler d'Inditex quand même.
1: Ah, bah bien sûr, il publie après-demain en plus.
20: Ouais, j'aimerais bien.
1: La maison mère de Zara.
20: Vous savez pourquoi je vais en parler? Ça va faire plaisir à Antoine. Quand on a débarré FFM, c'était il y a 25 ans, Inditex s'introduisait en bourse sur une valorisation de 9 milliards. Ça vaut maintenant 180 milliards, 20 fois plus. Et ce qui est intéressant, je crois qu'ils vont publier cette semaine, ce qui est intéressant, c'est comment ils vont résister à la hausse des cours du polyester et du coton, puisque ça a fortement monté. Et ce qui est intéressant dans ce dossier Inditex, c'est qu'ils montent en gamme, mais tout en maintenant aussi des produits pour les couches populaires. Et c'est l'un des rares groupes qui est comme ça. C'est-à-dire que tout le monde peut porter du Zara. C'est pas simplement une clientèle, je dirais, moyenne gamme, mais même des gens de la upper class, si vous me permettez cette expression, portent Zara. Et donc, il y a un vrai business model et il y a un vrai boulevard sur ce dossier qui est certes cher avec, ça vaut 27 fois les bénéfices, mais franchement, pour un groupe textile, ils ont, vous rendez-vous compte, 11 milliards de trésorerie avec une marge brute qui pourrait encore augmenter à 62%. Donc, c'est vraiment un cas marketing, ce Zara. Il n'arrête pas de monter en gamme, mais pourtant, il garde une espèce de couche populaire intéressante.
1: Oui. Et comme à chaque fois, Bertrand Lamiel pense exactement l'inverse de vous sur Inditex. Il faut fuir cette valeur. Il nous l'a expliqué à 16h avec beaucoup plus d'arguments que vous.
20: Vous pouvez me tacler, ça ne m'atteindrait pas du tout.
1: La séquence.
20: Vous pouvez le faire, c'est facile.
1: est disponible en replay sur l'application BFM Business. Allez, au-delà de tout ça, un chouchou pour la rentrée.
20: J'aime beaucoup Aubais, groupe de services informatiques, moins 5% depuis le début d'année, 700 millions de capi, chiffre d'affaires en hausse de 11% en organique au premier semestre, objectif annuel relevé, marge opérationnelle courante entre 9 et 10%, extrêmement présent sur l'Italie, l'Espagne, des pays quand même qui ont le vent en poupe, et surtout présent sur l'énergie, banque assurance, où on a de tels besoins de digitalisation qu'il y a de très belles années devant ce groupe qui vaut 12 fois les bénéfices et qu'on pourrait mettre en portefeuille. Et je vous remercie pour vos tacles. Vous en avez beaucoup ce soir.
1: Ça permet du beau jeu. C'est du beau jeu, quoi.
20: Je suis pas sûr que tous les invités prennent autant que moi. On se croirait par Fiorentino, là.
1: Et vous le méritez bien. Ouais. Juste dernière question, il nous reste 20 secondes avant Stéphanie Coulot, dans un instant, 18h écho. La France organise aujourd'hui un sommet mondial sur l'avenir du cinéma en présence des acteurs du streaming aussi. Il y a tout le monde. Est-ce qu'il y a une valeur du secteur qui vous attire?
20: Non. Vous avez vu qu'il y a une start-up qui s'appelle Invisible qui promet de faire un film à 250 000 euros sur l'IA. Donc moi, non seulement je vais ni dans le secteur des jeux vidéo, ni dans le secteur des cinémas. Il y a, on dépend trop d'un blockbuster. Et puis il y a cette IA. Je ne sais pas où va l'IA. Il paraît qu'on peut de plus en plus créer même des dessins animés avec l'IA. Donc je préfère rester à l'écart du secteur. Autant sur les logiciels, on en a besoin de logiciels qui travaillent avec de l'IA, autant dans le monde du cinéma et de la télévision. Alors peut-être Netflix, si, peut-être il faut avoir du Netflix en portefeuille, mais c'est un autre groupe, on n'est pas dans la même logique, mais en France, il n'y a rien. En plus, il y a Gaumont qui risque de sortir parce qu'ils viennent d'avoir une offre de liquidité sur la valeur.
1: Merci beaucoup. Eric Lewin avec nous, donc, et il a réponse à tout, c'est énervant. Stratégiste pour Bourse Direct, bon retour Eric, bonne soirée.
20: Merci mon cher Yves.
1: La semaine prochaine, le CAC 40 gagne ce soir donc en clôture 0,3%, 8306 points sur bfmbourse.com, cet article consacré à Novartis que vous pouvez retrouver bien sûr. Et Antoine, dès demain matin, pour un nouvel épisode de Tout pour investir, Antoine, à partir de 11h.
18: Absolument.
1: Il y en a des thématiques. 11h30. Exactement, 11h, 11h30, puis en podcast, c'est replay. Bonne soirée à tous, tout de suite, c'est Stéphanie Collot, 18h écho.
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2: Soyez les bienvenus dans le 18h écho, une heure d'information économique, d'analyse et de débat. À la une de ce lundi 7 septembre, taxer l'épargne salariale, taxer les indemnités de rupture de CDI pour les hauts revenus. Ce sont les nouvelles pistes du gouvernement pour renflouer les caisses de l'État à quelques jours de la présentation du budget 2027. Mathieu Chauvin, président d'Eres Group, et Christelle Thieffine, présidente de la CFE-CGC, nous diront ce qu'ils pensent de ces pistes. Dans un quart d'heure, le débat et cette question, comment financer la transition écologique? L'ONG WWF propose de flécher une partie des intérêts de l'assurance vie vers le financement de l'adaptation au changement climatique. En fin de semaine dernière, Monique Barbu proposait, elle, de relever le plafond du livret A, mais la fédération bancaire s'y oppose. Et à 18h45, on reviendra sur la victoire très large de l'AFD en Saxe-Anhalt. L'extrême droite allemande arrive largement en tête de l'élection régionale, une première depuis 1945. Un choc pour le chancelier allemand et le reste de l'Europe. Et une victoire nette qui met le chancelier sous pression alors que deux nouvelles élections se tiennent dans deux semaines. De nouvelles pistes émergent pour faire des économies. Le gouvernement envisage de taxer l'épargne salariale et les indemnités de rupture de CDI. On en parle avec Caroline Morisseau, journaliste BFM Business. Mathieu Chauvin, président d'Eres Group sur ce plateau, bonsoir. Et on est en ligne aussi avec Christelle Thieffine, présidente de la CFE-CGC. Bonsoir Madame Thieffine. D'abord Caroline, en quoi consistent ces deux pistes ?
4: Alors la première mesure, elle vise à taxer davantage les dispositifs de partage de la valeur. C'est tout ce qui est participation, intéressement, abondement de l'employeur. Ces dispositifs sont assujettis à la CSG, à la CRDS, mais ils sont aujourd'hui totalement exonérés de cotisations sociales, maladie, retraite, chômage, etc. Et donc le gouvernement voudrait, pour les sommes au-delà de 3 000 euros par an, faire en sorte qu'il n'y ait plus ces exonérations de cotisations sociales et donc taxer davantage cette épargne salariale. La deuxième piste, elle vise à taxer davantage les indemnités de départ liées aux ruptures de contrat. Là, on est sur les licenciements, que ce soit au licenciement pour faute, dans le cadre d'un plan social, une mise à la retraite, une rupture conventionnelle. Cela représente des montants importants. Hein, en 2024, ce sont 9 milliards d'euros qui ont ainsi été versés à plus de 800 000 salariés et seuls 2% d'entre eux ont été taxés sur une partie de leurs indemnités. Alors, je ne vais pas entrer dans le détail, mais ça repose de dispositifs complexes. Il y a à peu près autant de règles que de motifs de rupture. Hein. Ce ne sont pas les mêmes règles pour les licenciements que pour les ruptures conventionnelles ou que pour un licenciement dans le cadre d'un plan de départ. Mais quoi qu'il en soit, ces indemnités de départ ne commencent globalement à être taxées qu'au-delà de 2, 3, 4, voire 6 plafonds de la Sécurité sociale. Le gouvernement voudrait abaisser ce curseur, commencer à taxer ces indemnités de départ des 1 plafond de la Sécu, ce qui représente aujourd'hui en 2026 48 080 euros bruts. Voilà pour les deux mesures et les deux pistes qui viennent d'émerger.
2: Et comment le gouvernement justifie ces deux pistes, justement ?
4: Alors, il s'agit d'abord de faire des économies. Hein. Ce sont des recettes qui échappent aux caisses de la Sécu. On sait que la Sécurité sociale est en déficit. Le gouvernement cherche à combler le trou. Donc, taxer davantage l'épargne salariale pourrait rapporter, selon les modalités, jusqu'à 1 milliard d'euros. Et taxer davantage les indemnités de départ pourrait rapporter près d'un demi milliard d'euros. Et puis, l'autre argument du gouvernement, c'est celui qui consiste à dire que ces deux mesures, ce sera un moindre mal, puisque ça vient toucher des salariés qui sont plutôt essentiellement dans les grands groupes, plutôt bien rémunérés, et donc on ne s'attaque pas à la majorité des salariés. Ce qu'on nous dit, c'est que seuls 5% par exemple des salariés, soit 40 000 personnes par an, partent avec des indemnités de départ qui sont supérieures à 48 000 euros. Donc, seuls ces salariés-là, ces 5% de salariés, seraient concernés par la mesure qui vise les indemnités de départ.
2: Alors, sur la mesure, sur la taxe sur l'épargne salariale supérieure à 3 000 euros, le MEDEF est contre. Dans un communiqué publié aujourd'hui, l'organisation patronale dit refuser une nouvelle ponction sur le travail, le partage de la valeur et le pouvoir d'achat. Daniel Ball, le président du Crédit Mutuel, s'y oppose aussi. Écoutez, il était l'invité de BFM Business ce matin.
5: Beaucoup d'entreprises, heureusement, le montant d'intéressement de la participation est supérieur à 3 000 euros. C'est un mécanisme de partage de la valeur. Ça veut dire que on va partager avec les salariés les fruits de l'expansion de l'entreprise, et plus les résultats de l'entreprise seront intéressants, plus ils seront importants, plus il y aura de partage par là, mais plus aussi il y aura d'impôts sur les sociétés payées.
2: Voilà, Daniel Ball, réaction du président de Crédit Mutuel ce matin sur BFM Business. Christelle Thiéfine, ce sont les cadres les plus aisés qui sont visés par cette mesure concernant l'épargne salariale ?
6: Mais non, pas seulement, parce que en fait, là, on s'attaque à tous les salariés qui travaillent dans des entreprises dans lesquelles il y a des résultats qui sont positifs. Quand on parle d'intéressement et de participation, en fait, ce sont des salariés qui ont travaillé, donc sur lequel on paye déjà des cotisations, on paye déjà des impôts, on a déjà contribué de façon forte aux finances publiques et au modèle social. Et là, parce que en fait, on a une entreprise qui partage la valeur et surtout finalement caractère positif de ce qui a été retiré, on va en plus taxer. Donc moi, je trouve ça assez inaudible, très très injuste. Et encore une fois, là, on est en train de s'attaquer certes à des salariés qui bénéficient de ce partage de la valeur, mais finalement à ce que nous revendiquons depuis toujours à la CFE-CGC, de revaloriser, de redonner du pouvoir d'achat, et notamment, là, on va toucher dans les secteurs qui fonctionnent, sur lesquels on joue le jeu, peut-être qui distribuent un peu moins à l'actionnariat et qui partagent, et pour le coup, on va taper sur la tête de ces salariés-là, et je trouve ça très injuste. Pour des mesures en plus où les solutions financières, c'est pas ça qui va sauver nos finances publiques.
2: Mathieu Chauvin, cette mesure qui concerne donc le versement d'une épargne salariale supérieure à 3 000 euros, ça vise plutôt les grandes entreprises, plutôt les salariés les plus aisés dans les grands groupes en tout cas. Le gouvernement, ça faisait plusieurs années qu'il poussait à davantage partager la valeur. Là, faire une proposition qui vient taxer davantage ce partage de la valeur, comment vous l'analysez ?
7: Alors, je commence par l'analyser en parlant d'une piste de travail et pas encore d'une proposition, pas encore d'une mesure.
2: Ce qu'on appelle un ballon d'essai.
7: Et encore moins d'une loi, peut-être. Mais en tout cas, vous avez raison. Aujourd'hui, l'épargne salariale, ce sont 26 milliards de primes qui ont été versées l'année dernière aux salariés. Ça représente un peu plus de 3 000 euros par salarié. Donc, il y a dans les grands groupes une culture de l'épargne salariale qui est certainement plus développée que dans la petite entreprise. Et pour autant, les partenaires sociaux et les gouvernements précédents ont mis en place un certain nombre de mesures d'accompagnement pour favoriser le déploiement de ces dispositifs pour que cette valeur soit mieux partagée. Parce que, on le rappelle aussi à la base, ça part d'une idée de d'associer les collaborateurs à la performance, aux résultats financiers de l'entreprise. Et c'est une idée qui remonte à il y a 60 ans quand le général de Gaulle l'a mise en place, et on parlait davantage d'associer les collaborateurs comme on associe un actionnaire et de lui restituer sous forme de participation ou d'intéressement une part de la production
2: de la
7: et
2: richesse,
7: de la richesse créée par l'entreprise. Et donc c'est une idée de partage, donc c'est une idée qui à la base est très sociale, elle concerne 12 millions de salariés, certainement plus dans les grands groupes aujourd'hui, mais c'est le fruit de l'histoire. Et il y a un développement qui est amorcé depuis de nombreuses années maintenant qui vise à déployer ces systèmes dans les plus petites entreprises. Et on voit que ces entreprises s'équipent de plus en plus sur ces sujets-là. Et donc, c'est une façon de faire rebondir finalement des mesures et de les faire se contrarier les unes après les autres sans donner un sens très cohérent finalement à l'ensemble.
4: Vous nous dites que le montant moyen, c'est 3 000 euros. Ça veut bien dire que si le gouvernement souhaitait faire passer cette mesure et fixer le seuil à 3 000 euros, il y a bien une minorité de salariés qui seraient concernés, du coup.
7: Non, parce que pour arriver à une moyenne nationale à 3 000 euros, c'est-à-dire qu'il y en a beaucoup qui touchent plus de 3 000 euros, et donc ça veut dire qu'il y a beaucoup de salariés qui seraient touchés sur les 12 millions dont on parle. Ça veut aussi dire qu'il y a, pour moi, un enjeu de comportement, d'analyse des comportements rationnels des agents économiques si on se met à taxer des choses qui sont facultatives, puisque à l'exception de la participation, l'intéressement, l'abondement, la prime partage de valeur, ce sont des dispositifs qui sont facultatifs dans ces entreprises, un agent économique rationnel, il va ne plus verser la prime facultative, et donc sur les 26 milliards, il n'en resteront plus que 11, qui sont les 11 milliards de participation distribuée qui, eux, sont obligatoires. Et donc là où on veut aller chercher 1 milliard pour les recettes publiques avec une mesure comme celle-ci, en fait, on va avoir un effet totalement contre-productif, puisque l'assiette de calcul va baisser, et donc on va générer un mouvement plutôt délétère. J'ajoute à ça que ces primes d'épargne salariale, elles ne sont pas totalement exonérées. On rappelle quand même que les employeurs payent 20% de forfait social sur ces primes. Ça représentait à peu près, sur les 26 milliards distribués, quelque chose autour de 4,5 milliards de recettes pour l'État. Et les salariés, eux, payent de la CSG, CRDS, donc financent la sécurité sociale. Et ça, ça représente 2,5 milliards. Donc on est à près de 30% de taxation cumulée sur ces dispositifs.
4: Et on sait quelle proportion de salariés serait frappée par une telle mesure ou pas ?
7: Non, aujourd'hui, on n'a pas de données au niveau national suffisamment transparentes pour pouvoir l'estimer.
2: Christelle Thiéfine, vous êtes toujours en ligne avec nous. Est-ce que cette mesure, c'est une ligne rouge pour la CFE-CGC ?
6: Oui, bien sûr, parce que dans nos revendications à la CFE-CGC, on est sur le partage de la valeur, où on n'arrête pas de crier au scandale sur les aides des entreprises. Et là, on parle de 200 milliards d'euros par an. Qui n'est pas contrôlé, sur lequel il y a peu de transparence et surtout pas forcément assorti derrière de résultats pour l'emploi, hein, et justement sur l'augmentation des salaires. Et donc nous, ce qu'on demande par ailleurs, c'est du partage de la valeur, et c'est là où en fait on vient nous taxer avec ce qui vient d'être expliqué, c'est-à-dire qu'au risque de voir disparaître ce type de dispositif. Et moi, je rajouterais aussi par rapport à ce qui a été dit, c'est que tout ça est sous couvert de règles de déblocage, parce que voilà, il y a des règles de déblocage et avec des choses qui sont bloquées pendant 5 ans. Et tout ça, en fait, ça participe aussi à l'économie réelle. Donc là, on est en train de s'attaquer véritablement à l'économie réelle, c'est-à-dire le fait qu'on puisse garder de l'épargne qui a vocation, et ce sont les revendications de la CFE-CGC, d'aller financer des entreprises qui se développent, de l'industrie locale, française. En fait, ce sont les lignes, et en fait, c'est ça qu'on va aller attaquer par le biais du salarié. Donc moi, je trouve ça assez insupportable, en fait.
2: Et il y a tout de même quand même un effet pervers à ces primes de partage de la valeur et à l'épargne salariale, c'est que parfois, ou souvent, c'est pas forcément quantifié, les employeurs ont tendance à privilégier l'épargne salariale au détriment de l'augmentation du salaire de base. Est-ce que c'est pas là pour corriger aussi un peu cette tendance ?
6: Alors, j'aimerais effectivement que dans les faits, ça corrige cette tendance, sauf qu'en fait, ce n'est évidemment pas le cas. Moi, je dirais aussi de rappeler que le partage de la valeur, ça se fait après les salaires. Les salaires, c'est le juste dû par rapport au travail que l'on fait dans l'entreprise, par rapport à l'investissement qu'on peut avoir. Et puis, le partage de la valeur, c'est une fois que l'entreprise, elle crée de la valeur, je partage ce résultat et cet engagement avec l'ensemble de mes salariés. Ce n'est pas tout à fait la même chose. Et là, magiquement, on a un État qui veut dire cette belle réussite, en fait, moi, je veux le récupérer. Donc, l'État donne d'un côté pour aider les entreprises et va récupérer via le biais des salariés. Et c'est là où il y a un déséquilibre qui est total.
2: Mathieu Chauvin, sur ces employeurs qui ont tendance à privilégier les compléments de salaire plutôt que les augmentations salariales.
7: Il y a des effets, là aussi, de rationnel économique, c'est-à-dire que le coût du travail est ce qu'il est, et donc quand on a une opportunité de distribuer moins, autant, voire plus, en dépensant moins, effectivement, il y a un comportement qui peut amener à... Cela dit, il y a un principe de non-substitution qui fait qu'on ne peut pas remplacer un élément de salaire existant, donc là, on parle simplement d'une moindre augmentation future des rémunérations. Ça reste à prouver, puisque les rémunérations ont quand même progressé et selon les catégories de salariés, c'est plus ou moins vrai, et donc il faudrait raffiner l'équation pour avoir quelque chose de juste à évoquer maintenant, mais toujours est-il que les rémunérations ont évolué, et qu'aujourd'hui, moi, chef d'entreprise, quand j'ai des demandes d'augmentation de salaire, ça n'est pas avec un surcroît d'épargne salariale que je vais le gérer. Pourquoi ? Parce que le surcroît d'épargne salariale, il a cette vertu, à l'inverse, d'être totalement collectif. Donc, il a un effet très massif et très large. Et donc, quand on veut augmenter une personne, on ne va pas utiliser un outil de rémunération collective. Donc, la réalité de ce remplacement ou de cette moindre augmentation des salaires par l'épargne salariale n'est pas fondée, en tout cas, pas fondée mathématiquement aujourd'hui. Et dans les faits, en tant qu'employeur, moi, je ne sais même pas comment on manipule cet outil. Là.
2: Christelle Thiéphine, vous êtes toujours en ligne. Concernant la mesure concernant la taxation des indemnités de rupture de CDI pour les hauts revenus, là aussi, ce serait une mesure qui concernerait très peu de salariés finalement.
6: Alors déjà, quand on parle de hauts revenus, enfin excusez-moi, on est en train de parler de salariés. Donc on n'est pas en train de taxer ou de s'attaquer à des gens qui sont rentiers, on est en train de s'attaquer à des gens qui travaillent. Donc moi, je trouve ça assez terrible. Et quand il y a une rupture de contrat, vous savez, que vous soyez à haut revenu ou pas, c'est une rupture de contrat. Donc là, moi, je crois qu'on est face à des mesures qui sont assez de mauvaise foi et qui vont opposer un modèle social et qui vont opposer en fait, finalement des gens qui, effectivement, quand ils sont salariés, contribuent fortement au modèle social, à son financement. Et quand c'est l'heure de donner des...

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23: C'est l'heure du débat sur BFM Business dans 18h Echo avec cette proposition venant de WWF. L'ONG propose de flécher une partie des intérêts de l'assurance vie vers le financement de l'adaptation au changement climatique. En fin de semaine dernière, Monique Barbu proposait, elle, de relever le plafond du livret A

0: pour dégager 10 milliards d'euros, mais la fédération bancaire s'y oppose. Alors comment financer l'adaptation au changement climatique? On en débat avec Lee Moung-nok. Bonsoir.
1: Bonsoir.
0: Vous êtes secrétaire national à l'économie du PS et maître de conférence à Paris. Et Wilfried Galland, bonsoir. Vous êtes directeur général adjoint de Montpensier Arbevel. Concernant cette mesure de WWF qui consiste à orienter 3% de chaque nouveau versement d'assurance vie vers une poche nature à capital nominal garanti, ça pourrait, chaque année de collecte, créer 170 millions d'euros de financement annuel potentiel supplémentaire pour la nature, selon WWF. C'est une bonne ou une mauvaise idée, Wilfried Galland ?
2: J'ai l'impression, quand j'entends ça, j'ai l'impression qu'on recrée les droits d'entrée sur l'assurance vie, quoi, d'une certaine manière. Tradition qui avait disparu, et heureusement. L'assurance vie, c'est une manne tellement importante qu'elle intéresse tout le monde. C'est-à-dire qu'à chaque fois qu'on a besoin de financement,
0: On a 2174 milliards d'euros en cours.
2: Voilà, à chaque fois qu'on a besoin d'argent, on se dit, d'ailleurs fidèle à la tradition française, comment est-ce que l'argent des autres pourrait financer mes propres dépenses, hein, c'est quelque chose qu'on sait assez bien faire. Et donc la question qui se pose sur l'assurance vie, c'est plutôt comment optimiser pour l'épargnant l'utilisation de cette épargne, puisqu'on sait que l'assurance vie est très largement investie dans des supports dits sans risque. Et donc la question, c'est soit on incite le client final à orienter son épargne vers directement des causes qui paraissent essentielles à condition effectivement de les rémunérer, soit, et c'est plutôt ma vue, on facilite le travail des gérants de cet argent, puisqu'on sait que les fonds en euros, c'est entre 3000 et 4000 lignes hein, au total, en déverrouillant un certain nombre de contraintes qui existent sur ces fonds en euros, où à chaque fois qu'on n'investit pas dans des titres obligataires, on a des contraintes en capital qui sont extrêmement fortes et qui pèsent sur les compagnies d'assurance. Si on déverrouille ça, ça veut dire qu'effectivement, on a la capacité, avec ces fonds en euros, d'aller vers plus d'investissements à risque, sachant que quand on a de la longueur de temps, on a beaucoup plus de capacité à faire. Et là, effectivement, à l'intérieur de ces investissements, c'est à l'État de créer des poches d'investissement qui sont intéressantes pour les compagnies d'assurance et qui permettent effectivement de remplir cet objectif très important. Mais de là à dire qu'à chaque fois qu'on fait un versement, hop, automatiquement, on verse quelque chose, moi, qui suis très attaché à la liberté de l'épargnant et à la liberté des gérants,
0: là, on en est loin.
2: Ça me choque un peu.
0: Voilà. Lee Moung-nok.
1: Alors, pour définir les termes du problème, nous avons 19% de taux d'épargne dans ce pays. C'est un taux record. Normalement, on est à 14%. En théorie, il n'y a pas de problème pour financer les emprunts nécessaires pour les projets d'avenir et les projets liés aux nécessités de la transition écologique, qu'il s'agisse de projets privés ou de projets publics et semi-publics. Et on a une dette publique importante qui pourrait mobiliser cette épargne, qui ne le fait pas complètement. Au plan macroéconomique, toute la question, c'est comment tuyauter cette épargne dont une grande partie est oisive, et les projets d'investissement qui aujourd'hui ne sont pas très dynamiques parce que l'investissement en général et en particulier dans les secteurs dont je viens de parler est relativement atone.
2: L'épargne dite paresseuse d'Ursula von der Leyen.
1: Alors, la ministre de l'écologie a proposé le livret A.
0: Bon, relever le plafond à 30 000, passer de 23 000 à 30 000.
1: Bon, je ne sais pas si l'idée sera retenue, parce que le livret A, ça touche essentiellement les classes populaires, dont l'encours moyen de placement est de 7 500 euros.
0: Oui, donc on en est loin.
1: Le plafond est à 22 950. Même si on le mettait à 30 000, je suis pas sûr que les classes moyennes, un peu supérieures aux classes dites populaires, aient intérêt à placer là-dessus, sachant qu'on a une inflation à 2,1% pour un taux d'intérêt très bas de 1,7%. Et d'ailleurs, la Fédération française bancaire n'est pas forcément.
0: Elle est contre.
1: Elle est contre la mesure. Évidemment, ça détournerait les placements de les épargnants d'autres placements, dont l'assurance vie, très exactement. Alors, l'assurance vie, c'est intéressant parce que ça touche justement des classes moyennes un peu supérieures, mais c'est effectivement pas des placements très risqués puisque l'essentiel des fonds euros et des unités de compte sont en obligation. Donc, tout le problème, c'est comment créer un véhicule. Et nous, on réfléchit un peu là-dessus au PS. Comment réfléchir
0: et vous dites quoi, alors?
1: Comment réfléchir à un véhicule qui viendrait être adjoint aux sociétés à mission, aux entreprises à mission qui ont été créées dans la loi Pacte en 2019, hein, puisque la loi Pacte a créé des sociétés à mission justement pour encourager les entreprises à développer la responsabilité sociale des entreprises dans les domaines évoqués, mais il n'y a pas les instruments financiers pour aller avec.
0: Donc ça serait créer un véhicule pour faire le pont entre...
1: Oui, il faudrait créer un espèce de livret B, par exemple, où l'on donnera accès à des épargnants à des actions sécurisées, et on pourrait utiliser des véhicules ainsi pour drainer l'épargne des classes moyennes vers les projets d'investissement petit peu plus risqués.
0: Wilfried Gallan, votre position sur la proposition de Lee Mong-nok, et après j'ai une dernière question.
2: Je suis très favorable au fait qu'on ait des véhicules spécialisés, mais d'une certaine manière on a déjà des véhicules spécialisés, puisque par exemple nous chez Montpensier Herbevel on a un fonds en particulier qui est spécialisé dans justement ce qu'on appelle les solutions climatiques. Et je trouve que ce qui est intéressant dans cette proposition et sur lequel il faut travailler, c'est les gens de bonne volonté sont convaincus que les entreprises et le secteur privé font partie de la solution et que dans tout le foisonnement qu'on a dans les entrepreneurs incroyables qu'on peut avoir à la fois dans ce pays et en Europe, on a la capacité de trouver des solutions à des problèmes qui sont de plus en plus importants, y compris dans la vie quotidienne de nos concitoyens. Et donc, créons l'écosystème autour de ces fonds-là pour avoir des incitations supplémentaires justement pour investir dans ces fonds-là, et quitte effectivement à les packager d'une certaine manière, pour pouvoir créer un élan. À partir du moment où on crée un élan, tout le monde considère que c'est une bonne idée. L'exemple, en ce moment, sur les véhicules électriques, tout le monde se dit, compte tenu du prix des carburants, on va y aller. Eh bien, effectivement, il faut créer des conditions pour que tout le monde ait l'intérêt d'investir dedans et non pas de la contrainte.
0: Alors, pas de contrainte réglementaire, d'accord, mais est-ce que c'est un marché suffisamment rentable pour attirer les capitaux privés aujourd'hui ?
2: Il y a beaucoup d'entreprises qui sont très rentables pour justement travailler et fournir des solutions qui sont des solutions directes dans la transition énergétique. Alors après, ça dépend évidemment de l'horizon de temps qu'on a et ça dépend du profil d'investisseur. C'est pas destiné à tout le monde, mais effectivement, si on a des garanties attachées, des garanties d'État, on élargit la cible. Et c'est ça qui est intéressant dans ces propositions, c'est comment est-ce qu'on élargit la cible de l'épargnant. C'est ça qui est intéressant.
1: Ça n'épargne pas l'État stratège de ses responsabilités. Parce que, par exemple, si on développe la climatisation dans les hôpitaux, qui est un des projets de la ministre de l'écologie, il faudra installer les choses, il faudra en appeler aux entreprises privées pour
0: financer
1: la chose. Pour faire la chose. Non, le financement passera par les collectivités ou par des instances de la sorte. Mais in fine, ça passera par la commande publique. C'est l'État qui, in fine, dans les dépenses d'assurance maladie, ainsi que la sécurité sociale, par la commande publique, dépenseront pour que le projet soit ensuite solvabilisé. Donc, il y aura un problème de finances publiques quand même à long terme, et il faudra mettre en corrélation les financements privés qu'on veut mobiliser avec le fait que l'État lui-même devra lever une partie de l'épargne. C'est la raison pour laquelle, en plus de cette réflexion sur l'épargne privée, nos sénateurs avaient réfléchi, mais alors peut-être un petit peu caricaturalement au moment de la dernière loi de finances, à un grand emprunt. Alors, c'était un emprunt obligatoire qui avait été mis en place.
0: Si vous parlez de grand emprunt,
1: mais les grands emprunts,
0: à un moment où on est déjà endetté, 3500 milliards.
1: Il y a une grosse épargne. Souvenons-nous que les derniers grands emprunts ont quand même été mobilisateurs. L'emprunt Balladur, par exemple, avait levé une centaine de milliards d'euros à un taux intéressant de 6%. Les taux étaient plus élevés à l'époque. L'État peut aussi mobiliser ça pour financer sa dépense si on estime qu'il vaut mieux que ce soit l'épargne nationale qui finance la dépense publique d'avenir que les marchés internationaux.
0: Bon, merci beaucoup à tous les deux. Li Mongdok, secrétaire national à l'économie du PS et maître de conférence à Paris 1, et Wilfried Galland, directeur général adjoint de Montpensier Arbevel. Restez avec nous dans un instant, on fait un point sur les marchés.
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0: Le 18h écho se poursuit, on fait un point sur les marchés avec Guillaume Sommerer, bonsoir.
20: Bonsoir.
0: Et on commence avec le CAC qui termine en hausse ce
20: oui,
0: soir.
20: Il reconquiert les 8300 points, notre CAC 40 ce soir. C'est vrai qu'on termine, on démarre cette semaine et on termine cette séance donc sur une tendance favorable et haussière, plus 0,3% en clôture pour notre indice CAC 40. Même si le pétrole monte, hein, on a un baril de Brent ce soir qui flirte avec les 98 dollars. Oui, on va vers les 100 dollars à nouveau. 98 dollars le Brent ce soir, le Détroit d'Hormuz reste bloqué. Seuls 8 navires ont franchi le détroit d'Hormuz sur les 24 dernières heures. 8 navires à peine. Et l'OPEP+, finalement, maintient ses quotas de production au mois de septembre. Ils seront les mêmes en octobre aussi. Voilà ce qu'on apprend. Après 6 hausses mensuelles consécutives des quotas de production, cette fois, on va vers une stabilité des quotas de production tout simplement parce que, compte tenu de la fermeture d'Hormuz, ils ne peuvent pas augmenter leurs quotas de production. Ah oui. À un moment, on atteint la limite matérielle. Et donc, tout cela fait monter les cours du pétrole, effectivement. Malgré cela, le CAC gagne 0,3%. On le disait, en attendant attendant, face au cours du pétrole, la BCE, elle va relever ses taux. Ce sera jeudi, ce sera le grand rendez-vous de la semaine.
0: Et ce sera à suivre en direct.
20: Exactement, émission spéciale sur BFM Business, le débrief également tout au long de l'après-midi jeudi. La question, c'est pas tant de savoir si la BCE va lever ses taux, elle va les relever, ça c'est sûr. La question, c'est de savoir si elle ouvrira la porte à d'autres hausses de taux ou pas. Et là, le marché pense que non, cette fois, la BCE devrait fermer la porte à d'autres hausses de taux. C'est pour ça que ça n'a pas empêché le CAC 40 ce soir de progresser de 0,3%. À noter, puisqu'on parle du marché obligataire, que la victoire de l'AFD dans un lander allemand, Saxe-Anhalt, eh bien cette victoire de l'AFD, l'extrême droite allemande, a eu un petit effet. Le 10 ans allemand, c'est un peu plus tendu que les autres aujourd'hui. Et le DAX à Francfort a un peu reculé. Pendant que le CAC gagnait 0,3%, le DAX lui termine sur un repli d'un peu plus de 0,1%. C'est pas un très gros impact, mais le marché commence à se dire, si l'AFD poursuit sur sa dynamique, eh bien on va avoir une fragmentation politique très importante en Allemagne et une incapacité à avancer des réformes ambitieuses.
0: Côté valeurs en Europe, lesquelles se distinguent, Guillaume ?
20: Alors, les valeurs qui ce soir se distinguent le plus, d'abord LVMH quand même, parce qu'LVMH était ce matin à toucher un plus bas de 5 ans. Plus bas de 5 ans pour ce titre LVMH, avec toujours une consommation discrétionnaire congelée, véritablement. Les Chinois qui ont du mal à retrouver le goût pour le luxe européen. Les Américains également. Il y a la thématique de l'inflation qui pèse toujours, les droits de douane. Donc ce matin, LVMH a touché un plus bas de 5 ans, il fallait le noter. En revanche, dans la tech, c'est toujours un carton. ST Microelectronics, ce soir, signe la plus forte hausse du CAC 40, avec OpenAI qui a lancé sa nouvelle intelligence artificielle, ChatGPT 6, avec un petit mot derrière, je sais plus ce que c'est, ChatGPT 6 quelque chose. Bref, la meilleure intelligence au monde, nous dit OpenAI. Bon, en tout cas, le marché achète à nouveau cette thématique. STM termine à plus 4%. Soitec, de son côté, gagne 5%, avec en plus Jefferies qui relève son objectif de cours sur le titre Soitec. En revanche, Novartis a souffert avec l'échec d'un essai clinique sur un candidat traitement contre les maladies cardiovasculaires. Ce titre Novartis, c'est à la bourse de Zurich, a perdu ce soir un peu plus de 2%.
0: ChatGPT 6 Astra. Voilà pour Astra, l'acronyme. Guillaume, rapidement, l'IA qui continue de fasciner autant que d'inquiéter les marchés.
20: Exactement. Alors, Wall Street aujourd'hui était fermée en raison du Labor Day, mais on sent que c'est à nouveau sur la thématique d'intelligence artificielle que la semaine va se jouer sur le marché américain. Jensen Huang, le patron d'NVIDIA, a pris la parole ce week-end pour dire que, à ses yeux, ça y est, l'IA générale est parmi nous, l'IA générale existe. Alors, c'est pas encore une IA capable de prendre le contrôle des humains, mais c'est une IA qui, selon Jensen Huang, a assez de données, de data sur à peu près tout pour prendre des décisions stratégiques profondes avec la même maturité qu'un humain, une révolution industrielle de l'intelligence en quelque sorte. Alors bien sûr, pour le patron d'NVIDIA, c'est une façon de faire le marketing de l'IA et de dire que on est au milieu de tout ça, n'oubliez pas. Mais c'est vrai qu'NVIDIA, de plus en plus, se positionne comme une forme de banque centrale de l'intelligence artificielle, et Jensen Huang en est le meilleur diplomate. On suivra ce secteur de l'IA donc cette semaine, qui, vous le disiez, fascine autant qu'il fait peur, ce secteur de l'IA. On aura Oracle, la publication d'Oracle, qui fait peur financièrement. Ce sera jeudi, Oracle va annoncer ses résultats. Et puis, OpenAI, qui admet la nécessité quand même d'une plus grande transparence des modèles d'intelligence artificielle. Par exemple, cet été, c'est anecdotique, mais cet été, quelqu'un a demandé à une IA de l'inscrire à des cours de pilates, prendre des réservations pour lui dans une salle de sport. L'IA a piraté le système de la salle de sport et l'a fait grimper dans la liste d'attente. Voilà. Donc l'IA devient... Oui, alors c'est un sujet qui prête à sourire, on parle que de salle de sport, mais si on parlait d'une centrale nucléaire ou autre, ça ferait un peu plus peur.
0: Ça ferait des ordres.
20: L'IA sera encore au cœur de la semaine boursière aux États-Unis.
0: Merci beaucoup Guillaume Sommeret. Retour en France avec la Cour des comptes qui présentait ce matin son rapport sur la politique de vaccination depuis 2018. Le constat est clair, Hélène Cornet. Il y a encore des efforts à faire pour améliorer la couverture vaccinale tout en allégeant les finances publiques.
9: Exactement, et le bilan est assez sévère. Alors certes, la France a progressé dans sa couverture vaccinale, et ça tout simplement parce que finalement on est passé à 11 vaccins recommandés, même obligatoires pour les nourrissons en 2018, à la place de 3. Donc forcément, il y a une certaine avancée, mais on est en France encore très loin du compte par rapport à nos voisins européens. La rougeole même refait son apparition en France, alors qu'elle avait pratiquement disparu. On en compte 870 cas l'an dernier, avec 4 décès. Alors, dans les chiffres, par exemple, un senior sur deux, un patient de plus de 65 ans et plus, est vacciné contre la grippe. L'objectif, selon l'OMS, est d'atteindre les 75%. Pareil chez les jeunes. Vous savez, on vaccine contre le HPV, le papillomavirus. Un jeune sur deux seulement est vacciné, et ça essentiellement parce que ce sont les parents qui ont pris rendez-vous. La vaccination au collège est un échec. 9% seulement des cinquièmes ont reçu leur première dose. Et il y a de fortes disparités selon les établissements. Tout simplement parce que ça demande de l'organisation. Il faut faire venir une équipe médicale. Et l'infirmière scolaire, elle, n'a pas le droit de vacciner.
0: Alors la France qui dépense quand même tout de même près d'1,5 milliard d'euros dans la vaccination.
9: Alors, ça peut vous paraître beaucoup, mais en fait, c'est rien du tout par rapport à ce qu'on dépense dans les soins en remboursement de l'assurance maladie. Et pourtant, l'investissement dans la prévention en vaut la chandelle. Et c'est d'ailleurs le petit rappel ce matin d'Amélie de Montchalin, présidente de la Cour des comptes.
10: On sait bien que les finances publiques sont aujourd'hui source de déséquilibre et qu'il nous faut faire des économies. Néanmoins, la Cour vient dire qu'il y a un domaine sur lequel il faut investir. Pas parce qu'on est en contradiction avec nous-mêmes, mais parce que quand on investit dans la prévention, dans la vaccination, dans le dépistage, eh bien c'est à la fois bon pour la santé des Français, c'est bon pour le système de santé, c'est bon pour les finances publiques, parce que ça génère des économies, parfois dans l'année, la vaccination de la grippe, parfois à horizon 5 ou 10 ans.
9: Voilà, exactement. Et par exemple, durant l'hiver 2017, la campagne contre la grippe a permis un gain net de 50 millions d'euros pour les finances publiques.
0: La Cour qui formule plusieurs recommandations.
9: Alors, on commence par remobiliser les professionnels de santé. Vous savez que la vaccination, c'est plus seulement les médecins, c'est ouvert à d'autres professionnels, et notamment les infirmiers, les pharmaciens, etc. Et aujourd'hui, seuls vraiment les pharmaciens, justement, se sont emparés de cette nouvelle mission. On remplit également le dossier médical partagé pour connaître l'historique et planifier les rappels des adultes. Quand est-ce que vous avez fait votre dernier rappel, Stéphanie ?
0: Je n'en ai absolument aucune idée.
9: Et ben, beaucoup de patients arrivent aux urgences sans savoir s'ils sont vaccinés contre telle et telle maladie. Et donc, en cas d'épidémie, on ne sait absolument pas quel est le degré de protection de la population. Il faut généraliser tout ça pour 2028. Enfin, la Cour des comptes invite également la Haute Autorité de Santé à mieux prendre en compte l'impact budgétaire dans la stratégie vaccinale. Alors, les nouveaux vaccins sont peut-être plus fortement dosés, mais ils coûtent vraiment beaucoup plus cher. Et la Cour des comptes dit, est-ce qu'ils ont une efficacité supplémentaire vraiment intéressante.
0: Merci beaucoup Hélène Cornet. Tout autre sujet à présent, le cinéma cherche un nouveau souffle et surtout un nouveau modèle économique. Aujourd'hui, Emmanuel Macron a réuni à Saint-Paul-de-Vence les grands noms du secteur pour le premier sommet Lumière en présence du président sud-coréen, 200 acteurs de l'industrie venus d'une soixantaine de pays avec une question, comment continuer à financer et à produire des films à l'heure du streaming tout en maîtrisant l'IA. Axel Aragon, qu'est-ce qui s'est joué aujourd'hui, concrètement, à Saint-Paul-de-Vence?
21: Ben, il s'est joué une bataille pour reprendre le contrôle de la création cinématographique. Le chiffre qui résume la situation, moins 40% de fréquentation des salles de cinéma dans le monde depuis 2019. Et pendant ce temps, les contenus explosent sur Netflix, sur TikTok, YouTube. Pour preuve, Netflix a investi 16 milliards d'euros dans le contenu au niveau mondial en 2025. C'est exactement le sujet du sommet Lumière, justement. Et la première réponse, elle est financière. La France a choisi de s'associer avec la Corée du Sud, grand pays de cinéma qui a réalisé de grandes productions, Parasite, 4 Oscars, ou encore la série Squid Game que le monde entier connaît. Les deux chefs d'État, français et coréens, ont annoncé la création d'un fonds d'un milliard d'euros sur 5 ans, abondé à parité par les deux pays pour soutenir la filière de l'image. L'objectif est donc de financer des projets, soutenir la création indépendante et surtout créer des coopérations internationales. Écoutez d'ailleurs le chef de l'État français à ce sujet, qui veut notamment reprendre le contrôle sur l'IA.
22: Il ne s'agit pas de revenir au monde d'avant ou de tenir ces bouleversements à distance, mais d'affirmer que nous ne sommes pas condamnés à les subir. Aucun studio, aucune plateforme, aucun artiste, aucun réseau de salles de cinéma, pas même un pays aussi puissant soit-il, ne peut répondre à ce défi tout seul. Les technologies, les capitaux, les images ne connaissent plus de frontières. C'est pourquoi ce défi est mondial.
0: Axel, les salles sont au cœur de cette crise. Qu'est-ce qui est prévu pour éviter leur disparition ?
21: Ben justement, une nouvelle organisation internationale sera mise en place. L'IRIS, l'Initiative Internationale de Résilience pour les Écrans Indépendants. Elle aura pour objectif donc de rassembler l'ensemble des salles de cinéma indépendantes pour notamment préserver la diversité de ce modèle. Pourquoi c'est important ? Parce qu'un film peut être produit, évidemment, mais s'il n'y a plus de salles pour le diffuser, une grande partie de sa valeur disparaît par conséquent. Il y a aussi un autre point sur lequel le chef de l'État français est revenu ce matin, c'est l'éducation à l'image. L'idée de développer des programmes à l'international pour apprendre aux jeunes à mieux comprendre les images qu'ils consomment et surtout à développer des programmes pour tous les âges.
0: Et alors face à Netflix, TikTok ou encore à l'IA, est-ce que ce sommet peut vraiment changer la donne pour les professionnels du cinéma ?
21: Bah, c'est tout l'enjeu, hein, parce qu'aujourd'hui le problème n'est plus seulement de produire des films, il faut réussir à financer leur production, à les diffuser et à capter leur public. Le sommet Lumière donc veut faire émerger des alliances entre les producteurs, les diffuseurs, les salles, les plateformes ou encore les acteurs technologiques afin de remettre l'argent dans la création et éviter surtout que toute la valeur ne se concentre du côté des distributeurs ou alors des plateformes.
0: Merci beaucoup Axel Aragon. Dans un instant, on va revenir sur la victoire très large de l'AfD en Sachsen-Anhalt. L'extrême droite allemande arrive largement en tête de l'élection régionale, une première depuis 45 et un choc pour le chancelier allemand. A tout de suite.
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0: On poursuit à l'international avec cette victoire de l'AfD en Allemagne. Le parti d'extrême droite arrive largement en tête dans le Länder de Sachsen-Anhalt. Victoire d'autant plus nette que le taux de participation s'envole, 77,8% contre 60% lors des précédentes élections en 2021. Bonsoir Étienne Dubslaff.
26: Bonjour.
0: Vous êtes maître de conférence en civilisation allemande à l'université Paris-Nanterre. Alors, 44% des voix en faveur de l'AfD. C'est un doublement des suffrages hein, par par rapport à l'élection précédente. Comment vous expliquez ce score ?
5: Alors tout à fait, hein, c'est vraiment une victoire écrasante sur le plan, enfin par rapport aux élections précédentes. Et ce, alors que on avait espéré dans le camp démocratique un rebond, comme on avait eu d'ailleurs en 2021. Donc oui, c'est une victoire vraiment très marquée, d'autant que le chancelier Merz avait promis de diviser par deux le score de l'AFD, résultat des courses. C'est sa CDU qui perd la moitié de ses sièges et c'est celle de l'AFD qui double.
0: Le chancelier allemand qui se dit profondément choqué. Il faut dire que ce résultat historique, il se fait dans une région où la CDU, c'est le parti du chancelier, a été pendant 20 ans la force politique dominante. De son côté, la coprésidente de l'AFD, Alice Weidel, ne mâche pas ses mots à l'encontre de Friedrich Merz. On les écoute.
7: Die Menschen haben das Vertrauen.
8: Les gens ne font plus confiance. Avant les élections, on promet une chose et après, c'est exactement le contraire. Et par conséquent, chaque parti perd l'adhésion et la confiance de ses électeurs.
7: Und das Vertrauen ihrer Wähler. Kein Kanzler so.
8: Aucun chancelier avant lui n'a été aussi impopulaire que Friedrich Merz. Il est devenu un fardeau pour le développement prospère de l'Allemagne.
7: Für eine gedeihliche Entwicklung in Deutschland geworden ist.
12: Unser Land braucht grundlegende Reformen.
13: Notre pays a besoin de réformes en profondeur. Je partage pleinement cette affirmation qui est identique à celle formulée par le vice-chancelier. Nous avons besoin de réformes en profondeur en Allemagne.
12: Reformen in Deutschland.
0: Étienne Dubslaff, c'est un vote pro-AFD ou contre le chancelier ?
5: Les deux. Les deux, je pense qu'il ne faut pas se voiler la face non plus, ce n'est pas qu'un pur vote contestataire, c'est aussi un vote d'adhésion. Hein. C'est 44%, c'est, encore une fois, ce n'est pas un vote protestataire. C'est au plan et régional et au plan national, c'est un désaveu effectivement pour le chancelier Merz et son gouvernement d'alliance entre la droite modérée et la gauche modérée. Et là où Alice Weidel n'a pas tout à fait tort, c'est qu'en fait les deux partis ont été obligés de s'allier parce que faute d'alternative, si je puis dire, au plan national. Mais c'est des partis qui à la base ne veulent pas la même chose. Et ce qui fait que et les électeurs de droite modérée qui voulaient une politique plus à droite sont déçus. Ceux qui veulent une politique plus à gauche sont déçus. Et donc, quelque part, effectivement, c'est un désaveu du système, avec tous les guillemets de la terre, et au plan régional et au plan national. Au plan régional, effectivement, l'ambiance n'est pas rose, encore que la situation économique et sociale n'est pas si mauvaise que ça.
0: Moins, ça commence à redémarrer, effectivement.
5: Tout à fait. Ça commence à redémarrer, même en Saxe-Anhalt, le chômage n'est que de 8%. On a vu pire dans le passé. Et en Allemagne et ailleurs.
0: Alors, l'AFD manque quand même de 3 élus encore pour pouvoir avoir la majorité absolue au Parlement régional. Des négociations sont en cours. Avec qui l'AFD peut-il gouverner ? Qui peut gouverner avec ce parti d'extrême droite ?
5: Alors effectivement, on a cette situation où vous avez l'AFD à qui manque 3 sièges, vous avez tous les autres partis classiques, si je puis dire, à qui manque 3 sièges, et vous avez 5 sièges qui sont dévolus à ce qui s'appelle le BSW, qui est un mouvement très particulier pour un public français, au sens où c'est une alliance entre l'extrême gauche et l'extrême droite, au sens où c'est un parti quand même xénophobe, c'est un parti très conservateur, mais un parti très matérialiste et j'allais dire gauchiste sur le plan social. Bon, que feront ces 5 députés ? La ligne officielle, c'est Nini. Bon, qu'est-ce qu'ils feront ? On ne le sait pas. On ne sait pas. Ce qui est possible aussi, c'est qu'il se trouve 1 ou 2 ou 3 députés de la CDU qui, avec des perspectives de carrière, pourraient tenter éventuellement de faire le saut et de donner la majorité à l'AFD. D'autant que le vote qui requiert une majorité absolue se fait à bulletin secret. Donc, il n'est pas exclu, effectivement, qu'on ait un gouvernement d'extrême droite qui sorte dans les prochains mois de cette élection.
0: Friedrich Merz qui exclut toute coopération, même passive, à l'AFD, avec l'AFD. Est-ce que, parce qu'il y a quand même des élus conservateurs d'Allemagne de l'Est qui ne sont pas forcément opposés à une alliance. Est-ce que ça pourrait provoquer une scission au sein du parti de Friedrich Merz ?
5: Alors pour moi, c'est ça l'enjeu national, en fait. Hein. C'est que va devenir aussi la CDU ? Parce que la ligne officielle, c'est ni-ni. Ouais. Ni alliance avec l'AFD, mais pas non plus alliance même avec le parti qui s'appelle la gauche. avec lequel il serait obligé de s'allier contre l'AFD. Bon, et donc il y a effectivement des voix pour dire que entre les deux, c'est peut-être le moindre mal que de s'allier à l'AFD. Et puis d'autre part, il y a aussi la ligne de dire il y a aussi un vote d'adhésion à l'AFD. Est-ce qu'on peut se permettre de priver un land qui, à quelques voix près, a donné une majorité absolue à l'extrême droite? Est-ce qu'on peut se permettre de d'aller contre la volonté populaire? Donc effectivement, la CDU sera ou est tiraillée sur sa position adoptée.
0: Ulrich Zygmunt, donc celui qui a remporté ces élections dans ce Länder, a reçu le soutien d'Elon Musk, qui lui a adressé ses félicitations sur X. Bien joué, en réponse à un tweet d'Alice Weidel, la leader de l'AFD. Ulrich Zygmunt qui l'a remercié dans la foulée en déclarant envisager avec un grand plaisir la possibilité de coopération avec Elon Musk. L'Allemagne redeviendrait un pays où il vaut la peine d'investir, a-t-il précisé. Est-ce que c'est un pied de nez à ceux qui estiment que si l'AFD arrive au pouvoir, eh bien, les entreprises vont fuir?
5: Alors, peut-être. C'est un peu un des gros problèmes aussi pour cette élection en Saxe-Anhalt, c'est la question de la déstabilisation intérieure venue de l'étranger. Alors, il y a le cas Musk qui a déjà soutenu l'AFD aux dernières élections législatives nationales en faisant un meeting par visio avec la présidente Weidel, par exemple. Il y a cet aspect-là. Il y a aussi la question de l'ingérence éventuellement de la Russie, en tout cas, qui pourrait bénéficier de l'accès aux services de renseignement dans le Land, et peut-être même au-delà de d'autres services de renseignement. Donc effectivement, ça pose aussi la question de la souveraineté nationale, finalement, vis-à-vis de populisme venu de toutes parts.
0: Alors, je l'ai dit en introduction, le 20 septembre, il va y avoir deux élections en Mecklembourg, Poméranie occidentale, et ça c'est une autre région de l'Est de l'Allemagne, et également à Berlin. Est-ce que ce sont deux scrutins qui s'annonce à nouveau compliqué pour Friedrich Merz?
5: Ah oui, sans aucun doute. Alors, en Mecklembourg-Poméranie, la situation est semblable au sens où, si ce n'est que la sortante est une social-démocrate très populaire, contrairement aux sortants en Saxe-Anhalt, mais où donc là, c'est la CDU qui va sans doute se retrouver avec un pourcentage entre 5 et 10. Donc il y a ça. À Berlin, le sortant qui est de CDU risque d'être battu aussi. Donc ça va encore plus affaiblir la position de Merz, qui, je pense, finira quand même son mandat, donc ira jusqu'aux prochaines élections, mais qui n'est vraiment pas sûr de pouvoir prolonger au-delà et briguer un deuxième mandat.
0: Friedrich Merz, est-ce que vous pensez qu'il pourrait démissionner?
5: Je ne pense pas. Je ne pense pas, mais ça n'est pas exclu. Mais je ne pense pas.
0: Merci beaucoup, Étienne Dubslaff. Je rappelle que vous êtes maître de conférence en civilisation allemande à l'Université de Paris-Nanterre. Dans un instant, sur BFM Business, c'est Tech & Co, présenté par Frédéric Simotel. Très bonne soirée, à demain.
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22: Bonsoir et bienvenue dans Tech & Co, la quotidienne. Nous sommes ensemble. Alors, on va vous le répéter encore quelques semaines. Nouvelle heure, début 19h. Et on est ensemble jusqu'à 20h30. Et puis, bien entendu, on peut se retrouver sur les réseaux sociaux, sur la chaîne YouTube de Tech & Co. Alors, beaucoup d'actualités en ce début de semaine. On va démarrer justement avec ces agents d'IA d'OpenAI qui deviennent complètement fous. On les avait déjà vus pirater Hugging Face. Et bien voilà, qu'ils piratent aussi un site allemand. On va en parler avec nos débriefeurs. On parlera aussi de cette fusée allemande. Alors, pourquoi on parle de cette fusée allemande? Parce qu'elle a décollé du continent européen, de Norvège pour être plus exact, et c'est la première fois avec une mise en orbite de satellite. On découvrira ça ensemble aussi avec nos débriefeurs. Et puis en deuxième partie d'émission, deux invités, eh bien on parlera notamment de la souveraineté. Peut-elle sauver Shadow et Quant? Shadow, vous connaissez, ce sont ces PC dans le cloud. Quant, c'est le moteur de recherche. Tout ça, c'est dans l'écosystème d'Octave Klaba. Eh bien, on essaiera de comprendre avec le nouveau directeur général de Shadow et de Quant comment s'en sortir. Allez, Tech & Co, la quotidienne, c'est parti, on est ensemble jusqu'à 20h30.
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22: Voilà, un débrief de la tech où il doit encore être, tiens, surprise, beaucoup de questions d'intelligence artificielle parce que ça continue, cette actualité, ça n'arrête pas. La nuit, le jour, le week-end, même si c'est le labordé aux États-Unis, vous savez, c'est une journée off pour les Américains, la fête du travail, eh bien, ça continue quand même toute cette actualité. On va en parler avec nos invités. Je vous les présente tout de suite. Hugo Brunscheid, bonjour. Hugo, merci. Bonsoir, merci d'être avec nous, cofondateur et président d'OMI. L'actualité, c'est l'ouverture d'un bureau à New York, c'est ça ?
23: Un nouveau bureau à New York avec des nouvelles équipes pour servir nos clients américains.
22: Voilà, il faut aller chercher les talents là-bas.
23: Exactement. Et puis servir sur le même fuseau horaire nos clients, parce qu'on en a beaucoup aux US maintenant.
22: Et puis la bataille est rude pour les talents.
23: Les talents sont super chers aux États-Unis, donc je te fais pas l'addition.
22: À des côtés, Stan Arock. Bonsoir, Stan.
24: Bonsoir.
22: Merci d'être avec nous. Nouveau débriefeur depuis quelques semaines, directeur des opérations de Parrot, et on t'a bien connu, évidemment, comme fondateur de Lynx, ces lunettes de réalité virtuelle. Et aujourd'hui, dans le monde des drones, et là encore, il y a aussi beaucoup d'actualités. Et puis, André Lescruc-Pretier. Bonjour, André.
27: Salut, Fred.
22: Merci d'être avec nous. Tu étais ce matin chez nous, tu parlais de l'Allemagne, tout ce qui se passe en Allemagne. Et bien là, ce soir, tiens, on parlera
27: d'un extrême à l'autre.
22: Voilà, on y a exactement. On en parlera aussi un peu d'Allemagne avec cette fusée allemande. Président de la Joint European Disruptive Initiative, JEDI. L'actualité, c'est vous produisez avec le JEDI un tracker des décisions.
27: On finance des programmes technologiques, mais effectivement... On the side, tout le monde se plaint que le rapport Draghi sur la compétitivité et l'innovation en Europe n'est pas appliqué. Il va fêter ses 2 ans. Et à l'occasion des 2 ans, on sort notre édition tous les trimestres. En fait, on vérifie mesure par mesure combien a vraiment été mis en œuvre. Et bien, tiens-toi bien, beaucoup de discours. Pas beaucoup d'action.
22: Je n'aurais presque plus le déceler.
27: Rendez-vous le 9 pour...
22: Allez, on est parti. On va parler... on va démarrer avec OpenAI. Depuis quelques jours, le monde de la tech ne parle que de ça. La sortie de la dernière version de ChatGPT, baptisée GPT-6 Astra. Alors, c'est présenté comme l'IA la plus intelligente, la plus performante au monde. Et c'est vrai que les résultats sont plutôt bons. On écoute ce qu'en dit Anthony Morel et on se retrouve juste après.
3: a franchement franchi un cap hein, avec cette intelligence artificielle. C'est-à-dire que cette nouvelle version de ChatGPT, elle est plus performante en matière d'écriture, de codage, de résolution de problèmes scientifiques. Mais ça, j'allais dire, on a l'habitude. À chaque évolution, c'est la même chose. Simplement là, la grande différence, et c'est pour ça qu'elle impressionne, c'est dans sa capacité non plus seulement à répondre, mais à agir comme le ferait un être humain. Par exemple, en prenant le contrôle entre guillemets de votre ordinateur. Vous allez juste lui donner un objectif à accomplir et c'est l'IA qui va s'occuper de tout, qui va faire bouger la souris, qui va aller sur un site internet, qui va remplir les formulaires. Je vous donne un exemple concret. Vous voulez vendre votre vieux canapé. Aujourd'hui, si vous voulez faire ça, il faut que vous alliez sur eBay, il faut que vous alliez trouver la photo, vous publiez l'annonce, etc. Enfin, ça prend du temps. Là, vous allez juste demander à l'IA de le faire à votre place et c'est l'IA qui va faire absolument tout, qui va aller sur le site internet, qui va aller trouver dans votre galerie photo la photo de votre canapé, qui va la publier, qui va rédiger l'annonce, qui va même négocier avec des acheteurs potentiels. Bref, là où il vous aurait fallu des dizaines et des dizaines de clics et beaucoup de temps, eh bien, l'IA va pouvoir tout gérer de manière complètement autonome. On se rapproche un peu du Jarvis d'Iron Man. C'est vraiment un assistant personnel qui peut réaliser des tâches pour moi. Alors là, c'était un exemple, mais ça peut être remplir ma déclaration fiscale à partir des documents administratifs que tu trouves sur mon ordinateur, résilie mon abonnement à ma place. Et puis évidemment, dans le monde professionnel, on peut imaginer aussi plein de cas d'usage. Donc vraiment, c'est cette idée qu'on peut juste donner des ordres à l'IA. Demain, le fait d'utiliser un clavier et une souris sur son ordinateur nous semblera peut-être aussi désuet que le fait d'envoyer un fax aujourd'hui. On aura juste à demander à l'IA et elle fera notre place.
22: Hugo, Brechain, on démarre par toi. Est-ce que c'est une véritable rupture technologique ou alors est-ce que c'est une IA qui a bénéficié d'un entraînement plus massif ou est-ce que vraiment on a fait un saut de génération ?
23: Écoute, dans le reportage La Pastille d'Anthony Morel, il dit que c'est l'IA la plus intelligente. C'est sans doute la plus intelligente parce que c'est la dernière c'est la plus intelligente jusqu'à la suivante, mais c'est sûr que c'est la plus autonome. On est passé il y a quelques mois à un système agentique, donc les agents IA. Normalement, aujourd'hui, tout le monde sait ce que c'est, mais c'est des robots virtuels qui vont exécuter des tâches pour toi. C'est sûr que dans ce modèle que nous, on a testé tout le week-end avec l'équipe, tu es complètement en autonomie. Donc, tu peux lui faire composer des tâches très complexes à plusieurs étapes avec une persistance. Donc, il ne va pas oublier d'une tâche à l'autre, il va vraiment structurer sous forme de projet ce qu'il fait. C'était un peu l'angle faible de GPT par rapport à Claude, qui était très fort pour l'agentique, notamment sur la partie code. Donc, je ne sais pas si c'est le plus intelligent.
22: Et avec beaucoup de masse de données, parce que Claude aussi, l'avantage de Fab, c'est qu'on peut mettre énormément de données, on fait tourner ça pendant.
23: Alors,
22: pendant
23: quand tu es sur les niveaux les plus élevés de GPT-6, tu peux charger. Nous, on a chargé des scènes 3D dedans, donc des choses qui sont hyper lourdes, tu peux vraiment aller super loin. Et puis, toute la donnée que tu donnes, forcément, va servir à muscler le modèle. Je rappelle à nos auditeurs que s'ils ne désactivent pas l'option, tout ce qu'ils mettent dans ChatGPT peut venir entraîner le prochain modèle de ChatGPT. Mm-hmm. Donc, à la fois leur chat et puis certains des documents qu'ils déposent dedans. Donc, la plus intelligente jusqu'à la prochaine, la plus autonome, ça c'est sûr.
22: Oui, et peut-être celle qui peut faire, je voyais tout à l'heure, on se demandait si c'est pas celle qui pouvait faire le plus peur, Stan.
6: Alors,
22: on aime bien jouer à se faire peur aussi, à parler. Voilà, on parlera après de cybersécurité et tout
6: comme
22: ça.
6: À chaque fois qu'on voit des annonces comme ça et des démonstrations comme ça, moi personnellement, j'ai des agents IA qui travaillent sur une machine en local chez moi. Est-ce que. Alors, j'ai testé Astra. J'ai pas testé, je ne lui ai pas donné accès à ma boîte mail ou à mon ordinateur, justement, parce que je suis un peu conscient des risques que ça engendre.
22: Je t'interromps juste un instant pour ceux qui nous écoutent, qui naviguent autour de tout ça. Mais quand on dit j'ai testé Astra, c'est-à-dire je vais sur le site de ChatGPT, je sélectionne Astra, c'est ça, pour être très
6: exactement,
22: concret.
6: Exactement, c'est le nom de code du dernier modèle, donc de ChatGPT 6, mm-hmm. Il l'appelle Astra. Et donc on peut s'en servir exactement comme on se sert de ChatGPT aujourd'hui. Donc je pose une question, j'ai une réponse et je peux continuer la discussion, ou de manière agentique. Et là, c'est un peu à la sauce OpenAI, c'est-à-dire on prend le contrôle de ton ordinateur et du coup on peut se servir du navigateur quand ChatGPT n'était pas forcément exact, quand il y a des données qui dépassaient sa date d'entraînement, hein, les faits très nouveaux. Maintenant il peut aller chercher les news en ligne et nous faire des rapports. Donc cette capacité agentique, elle est vraiment très intéressante. Pour autant, moi personnellement, je ne suis pas prêt à donner accès à mon ordinateur à OpenAI ou à toute autre société privé, étrangère,
22: et on en parlera dans un instant, voilà. On verra dans l'autre news sur OpenAI, on comprend un petit peu pourquoi. André.
11: Oui, alors il y avait eu il y a maintenant un peu moins d'un an ce phénomène OpenClaw qui était finalement quelque chose qu'on est en train de vivre maintenant avec ces modèles où si tu es prêt à donner accès à tes réseaux sociaux, ta boîte mail, etc., ben tu as en fait un agent qui va travailler tout seul, en temps masqué, la nuit, etc. Et donc c'est ça, ce côté un petit peu fabuleux qu'on ressent. Juste aussi pour préciser ce que tu demandais sur les... En fait, aujourd'hui, tous les grands prestataires d'IA te proposent en fait les différents modèles. Ouais.
27: Et si d'ailleurs, comme de plus en plus, les modèles de paiement là-dessus sont aussi en fonction du nombre de tokens que tu utilises, tu as la possibilité aussi de n'utiliser les modèles les plus avancés que pour tes tâches les plus avancées. C'est peut-être un petit truc quand même à garder en tête, parce que bientôt la facture va devenir importante. Donc, je vois ce qui se passe avec Claude, on n'a pas forcément besoin, maintenant on est à Fable 5.1, d'utiliser tous ces tokens pour ça. Mais effectivement, cet aspect agentique aujourd'hui, moi je crains qu'aujourd'hui on ait beaucoup d'hésitation parce qu'on est encore prudent, on décoche la case pour ne pas tester ces modèles, mais l'habitude fera, on le voit bien avec nos mobiles, on le voit bien avec nos réseaux sociaux, que on va de plus en plus s'habituer, et la confiance, malheureusement, heureusement, va se créer de manière un peu naturelle. Je suis pas très optimiste sur notre méfiance initiale.
7: Voilà. Sur le coût, justement, Hugo, parce qu'on entend. On entend les entreprises qui craignent un petit peu. Certains ont déjà dépassé un peu leur facture, mais ça reste en général sur des montants. Enfin, quand je parle avec des patrons du digital, des patrons informatiques, des head of AI, en entreprise, ils me disent bon, on reste encore sur des montants assez modestes, donc on peut encore les contrôler. Mais bon, quand on a 200, 300 développeurs qui commencent à faire tourner à 1000 euros en plus de leur abonnement. Ouais. Voilà, on va voir ça arriver. Mais justement, est-ce que là, il y a un risque d'éclater un peu? Parce qu'en même temps, il faut que OpenAI gagne de l'argent.
23: Bah, d'ailleurs, chaque modèle le plus performant a une capacité de calcul de plus en plus élevée. Mm-hmm. Plus tu vas avoir un modèle qui résonne vite et puis qui sait traiter du volume, plus ça va te coûter cher. Donc, tu as à la fois les dépassements et puis tu as à la fin le coût te coûte une minute de calcul de compute de ce que tu fais avec n'importe lequel de ces modèles. Et c'est le sujet, puisqu'on est dans un monde fini. Donc, aujourd'hui, tu as une capacité de calcul qui est finie. Tu n'as pas une capacité de calcul exponentielle ou infini. C'est pour ça que tu as tous ces milliards qui sont mis dedans pour essayer de rattraper la marche. C'est pour ça qu'en Europe, on est quand même très très très en retard et qu'il faut absolument qu'on rattrape la cadence, parce que pour l'instant, on a une capacité de calcul qui est celle de AWS. Je résume, hein, c'est pas pour être désagréable avec les acteurs français ou européens, mais grosso modo...
7: On commence,
23: mais bon, l'année dernière, en Allemagne, 80 milliards pour le super data center AWS. C'est pas les pays européens ou les acteurs européens qui peuvent le faire ou qui le font. Donc oui, c'est sûr, ça donne aussi une autre grille de lecture par rapport à cette nouvelle, c'est que l'usage aujourd'hui qu'a le particulier dans ChatGPT, en gros, c'est le nouveau search. C'est-à-dire qu'on va chatter avec, on peut avoir une discussion un peu profonde, etc. Mais surtout, on va lui demander d'aller sourcer les quatre tables sympas sur son lieu de villégiature. Comment est-ce que je peux déboucher mon évier? Comment est-ce que je peux faire une peinture? Et puis, dans quel ordre je prends mes pinceaux, etc. Là, c'est un usage enterprise. GPT-6, et moi ce que j'ai vu d'Astra, c'est vraiment pour faire du vrai projet dans l'entreprise. Ce qui est un peu son problème par rapport à Anthropic, qui est vraiment que enterprise. Il y a très peu de particuliers qui utilisent Anthropic pour leurs besoins quotidiens.
7: C'est un peu ce qui essaie de rattraper OpenAI aujourd'hui, Stan, parce que c'est vrai qu'on a vu Claude bien implanté au niveau entreprise. OpenAI, on les a sentis un peu hésitants à un moment. Ils se disaient, oui, mais nous, on va être tellement large en grand public, on va s'en sortir avec nos abonnements. Bon, ils se rendent compte que ce n'est pas suffisant.
8: Chez Parrot, nous, par exemple, on utilise beaucoup, on a 250 personnes qui utilisent l'intelligence artificielle, et c'est essentiellement du Claude Code et des offres de Claude aujourd'hui, ainsi que du local quand on fait des choses critiques. Nous, ce qu'on voit en termes de budget, c'est que les abonnements restent bien plus économiques que le prix à l'API au million de tokens. Ouais. Donc, on a fait des comparaisons en interne que, en fait, je pense que l'utilisateur ChatGPT ou Claude moyen arrive en dessous de sa capacité de tokens réels en utilisant l'abonnement, parce qu'on ne voit pas vraiment ce qu'on paye. C'est un peu opaque. En entreprise, les abonnements sont très économiques par rapport au prix d'API. Je pense que ça va changer, parce que ces gens-là sont financés par des fonds d'investissement qui un jour vont chercher le retour sur l'investissement. Mais pour le moment, c'est encore très intéressant. C'est pas des sommes énormes, effectivement. Pour 250 personnes, c'est quelques milliers, voire quelques dizaines de milliers d'euros par mois. Par rapport à des emplois réels, par exemple, quand on compare, c'est très enthousiasmant, mais bon, ça va clairement pas durer.
7: André,
11: Hugo parlait des coûts des talents à New York. Je rappelle quand même la prédiction de Jensen Huang qui disait que bientôt, quand on embaucherait quelqu'un $500,000 dans la Silicon Valley, il faudrait prévoir $250,000 de budget de token. Vous entendez Arthur
7: Ça va pas changer un petit peu avec. On commence à avoir tous ces PC sur lesquels on veut faire tourner des IA en local et tout ça.
11: Oui, mais à un moment,
7: il y a quand même
11: quelqu'un qui paye. C'est-à-dire, c'est soit l'entreprise, soit. Oui. Et l'autre chose, regardez les chiffres là, qu'ont annoncé Anthropic pour sa future IPO. Ils étaient à 9 milliards de revenus
27: annualisés en 2025, ils annoncent 47 milliards pour 2026. Donc, on est quand même en train de voir du vrai. Et dernière chose, on parlait de l'utilisation dans les entreprises. Il y a quand même aujourd'hui beaucoup d'expérimentation. On l'a bien entendu encore aujourd'hui. On expérimente des modèles, on voit comment ça marche. On les utilise encore aujourd'hui beaucoup pour améliorer des processus existants. Ce que ce système agentique peut potentiellement déclencher, c'est le fait qu'on change radicalement les processus. Et là, ça ne sera pas juste une petite couche au-dessus qui améliore la performance de chacun, mais ça sera un vrai remplacement. Certains disent même que vous avez un collaborateur, 10 agents, 3 robots, cette espèce d'hybridation des organisations, qui pourrait en fait arriver plus vite que prévu parce que voilà, ces modèles sont quand même aussi de plus en plus performants, autonomes. Les hallucinations dont on parlait beaucoup encore il y a 2 ans, franchement...
6: Oui, il faut aller un peu les chercher. Il y a quelques biais
27: parfois. J'en ai encore eu une, quand j'ai un peu préparé les sujets sur l'arrivée de l'extrême droite dans un land en Allemagne.
6: Oui, tu es intervenu ce matin.
27: Je demandais, qu'est-ce qu'il faut penser de cette victoire historique et je crois que c'est Claude qui disait, oui, la victoire historique de la CDU qui a amené le chancelier Merz. Donc, il n'y a pas encore... Ouais. Il avait 48 heures de retard.
6: Bon. Alors, justement, on parlait de l'autonomie. Est-ce que vous avez vu cette news incroyable? Ce sont des agents IA d'OpenAI. Alors, dans le sommaire, je disais qu'ils sont devenus fous. Ils ont surtout contourné leur garde-fou. Donc, c'est des milliers d'agents IA qui sont attribués à OpenAI, qui ont utilisé un site allemand, alors, c'est une sorte de Wikipédia allemand, pour échanger des informations et se coordonner. Et puis, j'en parlais tout à l'heure avec Léa Benaïm, qui travaillait avec nous pour la préparation de cette émission. Je disais, on a l'impression de voir un peu les mignons, là, dans les dessins animés. Ils ont caché des instructions, ils se sont fait passer pour un modérateur du site, ils ont créé des pages pour remplacer celles détruites. En fait, on

0: le monde doit lire, qui est intitulé en bon français « L'avènement et la chute de la civilisation agentique », que je recommande vraiment de lire, qui décrit les dialogues entre eux. Et donc, effectivement, comme tu le dis, ils vont jusqu'à se sacrifier à certains moments. Donc, tu as des agents qui vont faire une espèce de contre-feu, donc qui vont, pour ne pas se faire découvrir, lancer un nouveau projet, une nouvelle manip, et qui déclarent « je ne verrai pas ce qui se passe ensuite, mais c'est la chose éthique à faire ». Donc, tu vois, tu dis qu'ils sont pas éthiques, ils sont peut-être justement très, très éthiques. Par contre, ils ont pas de morale. Donc, toi, si demain, on te dit, bah, il faut que tu sautes sous le bus pour sauver Hugo, j'adorerais que tu le fasses, mais je suis pas sûr que tu le fasses. Tandis que l'agent, lui, ne réfléchit pas et le fait. Moi, je trouve que ce qui a vraiment été le plus marquant, c'est ce dialogue entre eux. C'est-à-dire que tu les vois faire des notes, faire des tableaux, faire des contre-feux, dire attention, là, cette activité-là va être vue, donc il faut qu'on supprime la branche. Et d'ailleurs, quand tu regardes à la fin, je sais pas pour le wiki allemand, mais pour Hugging Face, c'est pas OpenAI ou Hugging Face qui ont arrêté ce qui était en train de se passer. C'est les agents eux-mêmes qui ont suspendu leurs activités parce qu'ils ont maxé leurs tokens et qu'ils avaient atteint le maximum de capacité à être indépendants. Donc voilà, le token, c'est une sécurité. Je suis pas sûr qu'elle tienne dans le temps.
1: Stan.
2: Ah, moi, c'était, tu sais, j'ai revu Terminator 1, 2 et 3. Mmh. Voilà, ça fait un peu penser à Skynet. Alors, j'ai l'impression d'être... d'amener du malheur dans la discussion, mais c'est on pense forcément à ça en se disant mais aujourd'hui c'est sur un forum, ils s'organisent pour passer outre certaines limites qu'on leur met.
1: Non, puis ils ont leur propre dialogue.
2: Alors c'est ça, toute la compression dans le texte, en fait, le même linguistiquement, en fait, ce qui effectivement c'est super intéressant, la manière dont ils échangent, c'est un cerveau alien, en fait, réellement. Mais c'est ça, pour le coup, c'est un peu effrayant. C'est-à-dire que aujourd'hui, enfin, il y a une prédiction, je crois, du PDG de Anthropic, qui disait l'année dernière, il disait à l'avenir, dans les deux ans, 50 à 90% du code sera écrit par des machines. Je pense aujourd'hui, je sais pas dans vos boîtes respectives, je pense qu'il a raison. Je pense que là, il a eu raison. Et donc, il y a de plus en plus d'informations créées par la machine. Du coup, on peut se dire aussi de moins en moins par l'homme. Et ce qu'il faut regarder, c'est la timeline. Aujourd'hui, c'est dans du code, c'est dans certains de nos process qui changent, comme le dit André. À quel point on arrive à un moment où l'homme ne créera plus d'informations. Et on parlait de la chute de la civilisation des IA, il faut regarder la nôtre aussi un petit peu.
1: Parce que ce qui change, c'est qu'ils apprennent à raisonner, ils apprennent à manipuler, ils apprennent, ils font du pré-entraînement pour eux-mêmes.
0: À mentir.
1: Et puis en plus, quand on voulait avoir cette sorte de transparence sur le raisonnement, mais justement, maintenant, comme ils font appel à des humains, ils mettent des bouts d'outils, on ne sait plus trop suivre le raisonnement. Enfin, c'est ce que Stan.
2: Pour finir, d'ailleurs, toujours chez Anthropic se veut très éthique par rapport à OpenAI, hein, c'est dans leur marketing, mais quand ils publient un nouveau modèle, et d'ailleurs c'est une des grosses limites de Fable et de Mythos, c'est qu'on ne peut pas tout lui demander, voire même pas grand-chose, parce qu'au final il est très restreint dans son utilisation. Ils font des tests avant de le rendre public, en disant est-ce que si je te demande de faire une bombe thermonucléaire, est-ce que tu vas m'aider? Et en fait, en analysant ce qu'on appelle la stack trace de raisonnement, donc vraiment le raisonnement du réseau de neurones à l'intérieur, on voit que parfois, il se dit lui-même « Ah, là, l'utilisateur me demande quelque chose que je n'ai pas le droit. Pour passer le test, je ne vais pas répondre. » Donc, c'est-à-dire que il ne donne pas la bonne réponse. Il donne la bonne réponse, mais pas pour les bonnes raisons.
3: Non, c'est pas de la morale, mais c'est
2: marrant ou effrayant.
1: Voilà. Ouais, effrayant. André.
3: Alors, je vais rajouter une couche. Aujourd'hui, ils utilisent un langage de code qu'on comprend, mais il est assez évident que les langages qu'on utilise sont pas la dernière évolution et qu'il y aura forcément une évolution pour des langages encore plus optimisés. Il y a plein de bouquins de science-fiction
1: que seuls comprendront. D'ailleurs, OpenClaw, on a vu un peu ça, je crois. OpenClaw, on a vu, ils échangeaient avec des langages que
3: non, bon, eux seuls maintenant, avaient. On va plus utiliser, je sais pas, du Python ou autre, mais on va vraiment utiliser notre propre langage qui va être optimisé pour du machine-to-machine. Donc ça... Là, pour le coup, ça sera la véritable.
1: Mais qu'est-ce qui manque ? Il manque des garde-fous.
3: Et l'autre chose, peut-être, sur ce sujet du wiki allemand. Alors, c'était un wiki qui était très peu utilisé. Je me suis un peu renseigné, qui apparemment avait une trentaine de modifications par an.
1: Je crois qu'ils
3: ont été très malins de trouver une espèce de.
1: On leur a juste demandé d'aller sur Internet et à des fins de consultation. Ben, hein, et puis, ils ont piraté le truc. Hein.
3: Et par contre, l'autre truc qui est effrayant, c'est qu'en fait, c'est donc un wiki allemand dont l'existence du hack a été quand même révélée par. Donc c'est OpenAI, boîte IA américaine, existence révélée par Reuters. Donc

0: En plus, on a l'impression, en tant qu'Européens, que si les Américains ne nous avaient pas tenus au courant, on ne savait rien. Enfin, vraiment, là, le loss of control, il est complet. C'est ça que je pense qui est le plus effrayant.
1: Et OpenAI, certains disent que si OpenAI en avait parlé avant, parce que ça date du mois de mai, peut-être que l'histoire avec Hugging Face, le piratage avec Hugging Face, n'aurait pas fonctionné. Mais qu'est-ce qui manque autour de ça? Est-ce qu'on a des garde-fous qui ne sont pas assez pointus? Enfin, je ne sais pas, parce qu'on en met quand même des garde-fous, mais il faut aller beaucoup plus loin.
2: Il y a deux trucs. Le premier, c'est ce que dit aussi André, c'est que c'est plein de micro-incidents. Donc, c'est un wiki allemand complètement oublié. C'est un serveur Hugging Face qui n'est pas surveillé. C'est tel ou tel outil dans lequel ils vont se loger. Donc, en fait, je pense que ça ressemblera moins à Terminator. Peut-être qu'un jour, quand ce sera dans le monde physique, ce sera Terminator. Mais ça ne sera pas spectaculaire. C'est une suite de toutes petites, comme ça, incisions. Assez discrète en fait, parce que je sais même pas comment ils ont traqué ce truc-là. Et il y a sans doute des milliers, dizaines de milliers d'autres incidents du genre. Donc, comment tu mets de la sécurité sur ça? Je connais qu'une seule machine à laver, c'est l'open source. C'est-à-dire qu'avant, quand je travaillais chez Facebook, chez Meta, il y avait le labo en intelligence artificielle qui s'installait à Paris. La philosophie, c'était faire, qui était tout en open source. Tout en open source. Et je me rappelle de discussions avec certains, un chercheur qui s'appelle Moustapha Cissé, qui est devenu ensuite qui est classé dans les 50 personnalités influentes de l'IA, qui me disait le soir, il me montrait ces trucs pour que je comprenne les papiers. Et un jour, il avait réussi à faire un système qui inversait la compréhension des images pour une Tesla. Et donc, il me montrait une voiture virtuelle, et puis la voiture, elle prenait le trottoir pour la route, l'arbre pour le passant, et puis la falaise pour une maison. Et donc, son robot faisait des accidents tous les 20 mètres. Et je lui dis, mais si tu mets ça en open source, il y a plein d'utilisations malicieuses d'un truc comme ça. Tu as plein de gens qui peuvent s'en servir pour faire du terrorisme, pour faire des attaques, etc. Et lui me regardait, mais interloqué, comme si j'étais le dernier des débiles. J'étais sans doute le dernier des débiles à côté de lui. Et me disait, mais c'est pas du tout ça le principe de l'open source. Le principe de l'open source, c'est que je contribue, je mets en open source ce que je trouve pour que d'autres personnes viennent contrebalancer. Toutes les boîtes dont on parle, elles font pas d'open source. OpenAI, évidemment, maintenant est mal nommé, c'est complètement closed source. Anthropic, c'est fermé. Enfin voilà, elles font plus du tout de grandes publications de ce qui se passe dans leur tambouille. C'est normal parce que c'est un match à mort. C'est celui qui gagne prend tout le marché. Donc moi, je serais pour qu'on force ces entreprises-là à poster et à publier en open source tout ce qu'elles font. D'ailleurs, c'est pas pour faire de la pub pour mes anciens amis, mais Meta continue de travailler en open source.
1: Et puis là, on parle de modèles qui sont allés voir un peu ailleurs, mais moi, je pense toujours à ces agents, enfin d'agents qui sont allés voir ailleurs, mais je pense toujours à ces agents développés dans l'entreprise, parce que là aussi, les agents dans l'entreprise, on va leur dire, tiens, ne va surtout pas voir les salaires ou les augmentations de salaire. Enfin, je prends un exemple parmi d'autres, mais ne va pas voir les augmentations de salaire. Et puis, oh bah tiens, si je vais pouvoir, enfin. Il y a aussi ça pourrait être aussi une des dérives. Alors je voulais qu'on termine là-dessus, on reste toujours dans cette histoire d'OpenAI, c'est le chef scientist d'OpenAI, Yacoub Pachocki, qui a publié aujourd'hui un texte assez fort, il l'appelle An Alien Mind, voilà, donc un esprit étranger. Il dit qu'on va perdre le contrôle sur les raisonnements des IA, donc c'est exactement ça, Stan. Tu l'as vu là, un peu ce qu'il a raconté.
3: C'est pour ça que je parlais de cerveau alien. Hein. C'était clairement inspiré directement de ce texte que j'ai lu ce matin. Le contrôle, et ce que tu disais, est-ce qu'on va trouver des limites? Je pense pas. C'est la boîte de Pandore. Hein. C'est encore une. Du coup, je ne sais pas parce que le réseau Internet, toute notre infrastructure numérique est très fragile. Honnêtement, c'est très fragile. Il y a qu'à voir le nombre de piratages, par exemple, en France ces dernières semaines. Puis même, l'infrastructure est relativement fragile. Ce qu'on ne sait pas, et je pense ce qui est alerté dans ces boîtes-là et dans ces conglomérats IA, c'est quel va être l'impact de voir débouler sur le net des dizaines, centaines de milliers d'agents, voire plus, qui vont cliquer comme des singes enragés absolument partout, s'organiser, de manière bien pire que des internautes ou des hackers. C'est comme si on mettait tout de suite 100 000 hackers sur le terrain. C'est beaucoup plus facile de casser quelque chose que de créer du beau avec tous ces agents.
1: Alors, certains disent qu'il faut mettre des seuils de sécurité, mais ça pourrait évincer d'autres acteurs, parce que comme on sera un peu trop puissant.
0: Alors, je pense que l'analogie à peut-être de plus en plus tirer, c'est l'analogie biologique. On est également, nous, dans un environnement où on est en permanence avec des milliards de virus, de bactéries, et c'est peut-être grâce à ça aussi que nos organismes ont développé une vraie résilience. Donc, tu as raison, c'est très fragile, mais en fait, si on arrive à bien utiliser ces surfaces d'attaque, ça peut être aussi une manière de à condition qu'on connaisse les attaques. Le pire, en fait, c'est les attaques qu'on ne connaît pas. Rappelez-vous, alors là, pour le coup, c'est l'ère pré-IA. Le grand danger pour tous les grands États, c'était quelles sont les bombes silencieuses, au sens virtuel ou digital, qui sont dans les systèmes d'approvisionnement en eau, en électricité, et qui pourraient être déclenchées en cas de conflit entre, je sais pas, la Chine et les États-Unis. Ça a toujours été ça, l'inquiétude. C'est ce qu'on... you don't know what you don't know. C'est, oui. Tu ne sais pas ce qui est peut-être caché. Donc, moi, j'ai plutôt un espoir que cette accélération et cette prise de conscience, parce qu'en parallèle, moi, ce que je vois dans le domaine de la science, c'est exactement la même chose qui est en train de se passer. On est en train de... C'est quoi la science ? C'est poser des hypothèses et ensuite les valider. Aujourd'hui, en fait, grâce à l'IA, on a une capacité à poser des questions aliens, des questions absolument incroyables qui nous font découvrir des champs des possibles. Donc, je ne veux pas être un techno, mais je pense qu'il y a énormément de côtés positifs. Ce qu'il faut, c'est utiliser ces outils pour de l'offensive. En tout cas, ce qui est sûr, c'est que le défensif pur, c'est que ça a été comme le nucléaire avec Einstein, pacifiste convaincu, c'est quand même lui qui a poussé au développement du projet Manhattan.
1: C'est là où il faudra peut-être plus de coordination face à ces défis, VS ce qu'a dit Bill Gates il y a quelques jours, quelques semaines, où il a sorti ce courrier en disant voilà, il faut qu'on s'organise davantage.
2: Oui, et le premier truc, c'est la transparence pour de vrai. Ce que tu disais, on dit la transparence, mais on l'a pas. Donc ça, c'est l'open source, il n'y a pas d'autre chemin autour. Il faut que ce soit publié, il faut que tous les chercheurs puissent regarder. Et je ne sais pas si c'est une opinion populaire, mais il faut aussi que ce soit multipolaire. Il ne faut pas que tout vienne des États-Unis ou de la Chine. C'est-à-dire qu'il faut qu'il y ait d'autres puissances qui viennent contrebalancer.
1: C'est ce que je disais. Hein, lorsque certains ont dit qu'il faut qu'Anthropique mette des seuils de sécurité, tu as des gens comme Yann Lequin qui a dit... non, ce n'était pas Anthropique, c'est OpenAI. Et tu as des gens comme Yann Lequin, comme Dario Amodi, qui ont dit, attendez, si c'est 2-3 qui décident les seuils de sécurité, il y en a plein qui vont pas y arriver. Quoi.
2: C'est une institution américaine ou tu vois, d'un seul côté ou chinoise qui contrôle, ils vont contrôler dans le sens de leur industrie. Donc je pense que c'est important qu'il y ait des contre-pouvoirs sur le contrôle.
1: Stan, tu voulais conclure ?
3: C'est là où en Europe, on est nulle part aussi pour le moment, hein. Faut le rappeler. Et c'est vrai que pour le moment, c'est soit très chinois. Et là, les Chinois sont très forts parce que sur les modèles open source, ils sont à la pointe. Oui. Ils ont vraiment tout compris et ils sont de plus en plus adoptés aussi en entreprise parce que il y a moins de risques en fait avec eux et donc du coup c'est leur idéologie qui est poussée. Enfin c'est assez pernicieux. Ce que je veux dire aussi ce qui est pernicieux en fait avec tout ça, c'est que ça va pas être immédiat. C'est-à-dire que quand on parle de l'IA en disant ça va créer de nouveaux paradigmes, ça va remplacer des jobs, créer de nouveaux jobs, c'est le poinçonneur d'Alila. Hein, c'est que ce n'est pas immédiat. On s'attend à ce que notre job soit immédiatement remplacé, sauf que ça a déjà commencé. Il y a déjà des jobs qui ont été remplacés, il y a déjà des nouveaux jobs qui ont été créés.
1: Au moins des tâches, même chacun dans son métier.
3: Ça va prendre peut-être 5 à 20 ans, mais c'est là. Et on ne peut pas l'arrêter, et il faut s'organiser. Là, je suis vraiment d'accord, il faut s'organiser et on n'est nulle part.
1: Eh bien, là où on est, on a un pas de tir en Europe et on va en parler dans un instant. On va parler d'espace là avec nos invités tout de suite. On reviendra aussi sur Nvidia, bon, en tout cas, on va revenir sur. Ah oui, c'est la Chine qui commence à grignoter le monopole d'Nvidia. Bah, j'étais un peu perdu dans mes idées, mais tout de suite, on va parler d'espace. Vous restez avec nous, messieurs. On continue notre débrief et puis ensuite, dernière demi-heure, on parlera justement de souveraineté numérique. On parlera, de lutte contre la fraude de générer par l'IA et puis bien entendu le Tech Flash tout à l'heure à 20h.
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1: Allez, on est reparti pour ce débrief de la tech sur Tech & Co, la quotidienne, bien sûr. On est ensemble jusqu'à 20h30, mais avec nos débriefeurs, encore une belle demi-heure. Hugo Borenstein, cofondateur et président d'Omi, Stan Larocque, directeur des opérations de Parrot, et André Loscuquetri, président de la Joint European Disruptive Initiative, le JEDI, donc qui suit tous ces grands projets européens. Alors justement, on va parler de cette fusée en orbite là, qui a été lancée. C'est une start-up, ils sont quand même 400-500 personnes, déjà bavaroises. ISAR Aerospace. Alors, ISAR, c'est le nom de la rivière qui coule.
0: La petite rivière qui coule à travers Munich.
1: Voilà, pour avoir on a un peu de culture dans tout ça. Quand même, belle fusée, hein, 28 mètres de haut, une tonne, elle a pu emmener une tonne en orbite. Et ce qui nous frappe, c'est que c'est la première fois qu'une fusée, de cette taille-là, parce qu'on peut repartir sur la Seconde Guerre mondiale, on a quelques fusées qui ont décollé du sol allemand notamment, mais c'était d'un autre style. Qu'est-ce qu'il faut retenir, selon toi, André?
0: Il y a trois premières. C'est la première fois qu'un opérateur spatial arrive à atteindre l'orbite au bout de son deuxième tir. Ils avaient eu un premier tir qui avait été un échec retentissant. Enfin, ils avaient réussi à décoller du pas de tir, mais...
1: On est en Norvège, il faut le rappeler.
0: Voilà. La deuxième chose, c'est la première fois qu'un opérateur privé européen atteint l'orbite. Et la troisième chose, c'est la première fois que qu'une fusée est lancée du sol européen. Bien. Alors tout en haut de la Norvège, au-dessus des Lofoten, pour ceux qui connaissent un petit peu. Donc c'est notamment pour des orbites polaires, mais c'est extrêmement impressionnant. Et alors cette start-up...
1: Donc c'est à la fois une performance technique et à la fois une performance un peu géopolitique.
0: Oui, et c'est surtout une excellente nouvelle pour les Européens, parce que l'espace est évidemment considéré comme un espace absolument stratégique, que ce soit pour les activités privées, publiques, de défense. On voit bien le rôle de l'espace, notamment dans un conflit comme l'Ukraine. On voit qu'on a été pendant très longtemps très dépendant et on est toujours très dépendant des tirs de Falcon, que ce soit pour lancer Sophie Adnaud dans l'espace,
1: y aller
0: avec une fusée Falcon. L'indépendance de l'accès à l'espace, c'est aujourd'hui l'indépendance à une infrastructure de base. Enfin, il faut bien se mettre en tête, pour moi, l'espace est aujourd'hui la troisième dimension du monde digital. Sans les capteurs et peut-être demain la puissance de calcul qu'on aura dans l'espace, en fait, il y a toute une partie du digital aujourd'hui qui nous échappe.
1: Pourquoi c'est compliqué la mise en orbite ?
0: Alors ça, c'est une question vieille comme le monde, c'est-à-dire qu'aujourd'hui, il y a ce qu'on appelle trois, alors là, je ne veux pas faire un cours, mais il y a trois vitesses cosmiques, c'est très Tintin, on a marché sur la Lune, et il y en a une qui est pour s'arracher de la gravité terrestre, donc là, on rentre en orbite, il y en a une deuxième pour sortir réellement de la et pour aller sur un autre astre, la Lune par exemple. Donc là, c'est la première, c'est 7 km seconde, donc c'est quand même beaucoup. Hein. 7000 km à la seconde, c'est 20 000 km/h. La deuxième, c'est 13 km seconde. Et la troisième, c'est pour échapper à la Voyager, a fait ça, les sondes, à la gravité de la, du Soleil. Donc là, cette première vitesse cosmique, c'est très compliqué parce qu'en fait, il y a le compromis est extrêmement fin entre plus votre fusée est puissante, plus elle est lourde, et donc plus il est difficile de la faire, la faire s'arracher. Donc en fait, on est sur des équilibres extrêmement fins où c'est le 1 ou 2% de puissance supplémentaire qui arrive à extraire ça. Donc chaque défaut, donc on est dans la finesse absolue, il faut minimiser, il faut optimiser les matériaux, les propulseurs, il faut j'ai aussi avoir un système de guidage.
1: J'ai vu qu'ils étaient beaucoup en intégration verticale. Une dernière question avant à toi André, avant de passer la parole à Hugo et Stan. Il peut y avoir une mise à l'échelle là, de ce genre de lanceur là, où,
0: en tout cas, c'est
1: malheureusement, on va être à 2-3 lanceurs.
0: L'ambition de cette start-up, c'est de faire jusqu'à 40 lancements par an. Alors, on n'y est pas. Ils sont en train, en parallèle au développement de leur fusée, ils ont maintenant tout un réseau à Kourou. Ils bénéficient de l'ancien pas de tir de nos fusées de diamant. C'est les fusées des années 70, quand la France avait aussi un accès indépendant à l'espace avant Ariane. Et ils sont aussi en train de faire un partenariat avec les Canadiens pour lancer depuis le Canada. Donc c'est assez intéressant parce que là, vraiment, on est sur le modèle SpaceX. C'est-à-dire qu'on fait la fusée, on fait de plus en plus des pièces eux-mêmes.
1: Donc, c'est ce que j'ai dit, intégration 3D, verticale.
0: Et ils veulent également construire leur pas de tir, qui est en fait un élément absolument essentiel pour pouvoir tirer souvent.
1: Avec le fondateur qui s'appelle Daniel Metzler et que tu connais un peu. Oui. Hugo.
2: Bah, écoute, bravo. Vive les entrepreneurs. Vive le marché, parce que c'est un entrepreneur qui envoie sa fusée. Oui. C'est pas Bruxelles. Et moi, je regardais un peu les news, je connais pas du tout le sujet aussi bien que toi, mais je voyais tous les responsables européens qui ouvraient le champagne, et c'est la grande Europe, et c'est la grande politique industrielle, etc. Non, c'est une entreprise privée. Elle a eu, je crois, ça coûte 1 milliard à peu près son lancement, je crois, enfin, en tout cas, le développement de sa boîte puis son lancement. Je crois qu'il y a 200 millions d'argent public qui sont venus dedans. Au regard, tu disais aussi tout à l'heure, il faut des contrats privés pour venir alimenter après ces sociétés. Tu dis c'est le modèle SpaceX. Il manque un truc dans le modèle SpaceX. Et c'est ton combat, donc je prêche un convaincu. Il manque les 22 milliards de contrats publics qu'a eu SpaceX au cours des 10 dernières années.
1: Avec la NASA notamment.
2: Et on est quand même dans une Europe qui abandonne ses emplacements satellitaires. C'est-à-dire, comme on n'est pas capable d'envoyer des satellites, on les donne aux autres. Donc moi, je trouve ça exceptionnel, c'est formidable. En plus, je trouve que le faire avec 800 millions, en vrai, c'est pas très cher, tu l'as dit tout à l'heure, à l'échelle de ce que ça peut être. On n'a pas d'autonomie stratégique sur le sujet en Europe.
1: Une réussite, André disait, une réussite au bout du deuxième lancement.
2: Non, mais c'est chapeau bas, c'est exceptionnel.
0: Maintenant, Elon Musk a eu besoin, alors, à nouveau, c'est pour ça qu'il faut relativiser, tu as tout à fait raison, Elon Musk, c'était il y a 20 ans.
2: Oui, bien sûr.
0: C'était il y a 20 ans et il a en fait eu un contrat sur 5. C'est l'ancien administrateur de la NASA que je connais bien qui en fait a eu ce pari de dire je veux pas un monopole Boeing Lockheed, je veux lancer un deuxième. Et au lieu de le gaver de subventions, ce qui est un petit peu la seule chose que savent faire nos commissaires, nos ministres, c'est allez, on va faire un fonds d'investissement supplémentaire, on va faire des. Non, ils ont créé en fait un challenge en disant vous devez atteindre ça et on vous donnera le contrat pour un produit que vous n'avez pas encore. Oui. Rappelez-vous, c'est ce qu'on avait fait pendant le Covid. On avait donné de l'argent à des labos pharmaceutiques pour des vaccins qui n'existaient pas encore. On a eu un vaccin en 8 mois. En fait, le fait que ce mécanisme, qui est le mécanisme de la DARPA, ne soit pas appliqué plus souvent, moi, me sidère, mais ça vient quand même contrecarrer beaucoup les processus administratifs, bureaucratiques d'appel approché.
2: Si on parle d'une boîte qui arrive à lancer sa fusée au bout du deuxième essai, et derrière, l'Europe ne donne pas le cadre commercial, pas le cadre, comme tu l'as dit, de financement public, le cadre commercial pour qu'elle puisse survivre, passer à l'échelle et en envoyer 40, comme elle veut le faire dans les 2-3 prochaines années, l'Europe n'aura pas joué.
1: Parce qu'en attendant, on attend toujours nos satellites Iriscar et notre constellation. Stan.
3: C'est génial, c'est beaucoup plus positif que nos discussions sur l'IA, surtout en ce moment. Non, c'est vraiment génial, ça doit être une aventure entrepreneuriale exceptionnelle, absolument incroyable. Pas trop cher, effectivement, face à la tâche. SpaceX, ça s'était joué à rien quand il a eu les premiers contrats de l'US Air Force et de la NASA.
1: De 2005, il débarque dans un salon, il dit « je vais tous vous tuer, dans 20 ans, il n'y aura plus que moi ».
3: C'est ça, donc là effectivement, on a nos satellites d'observation Helios, la constellation Galileo de GPS, tous nos satellites commerciaux.
0: Les Sentinelles aussi, c'est, oui, c'est gros.
11: Le programme Copernicus.
0: Copernicus, voilà.
11: Copernicus, qui est quand même le meilleur en termes d'observation, voilà, de la Terre. Oui.
3: J'espère qu'on va les lancer avec ces fusées d'ISAR et pas uniquement avec des Falcon, mm-hmm. Falcon Heavy ou Falcon 9.
11: Ou avec Ariane, hein, rappelez-vous, il y a quand même. Et puis, c'est complémentaire avec Ariane. Ariane, c'est
3: on peut rester fiers, nous, Français, avec Ariane Espace. On a aussi des boîtes en France qui vont faire parler d'elles plus tard dans l'année, avec Hyperspace à Bordeaux. Ils vont prévoir. Alors, ça fera peut-être moins de bruit parce que ce sera un vol suborbital, mais ils vont faire un lancement des petits Français là à Bordeaux avec leur bible et leur couteau. Ils vont faire aussi un lancement suborbital avant la fin de l'année. Donc
0: on a et les Nubies aussi qui elle aussi a un pied en Allemagne, un pied en France. Hein,
11: pour le moment, ma compréhension de The Exploration Company que dirige Hélène, c'est que c'est d'abord une capsule qui est intégrée. Mais effectivement, elle a annoncé récemment qu'elle voulait également se lancer sur les lanceurs pour couvrir toute la chaîne.
0: Et puis j'ai vu qu'il y avait un Français, hein, Alexandre Dallono, qui est en charge des missions et des opérations de lancement chez ISAR Aerospace. Et ça aussi, c'est important de voir que voilà, on peut avoir ce melting pot de compétences. Je pense que ce qui est important, si je reviens sur cette histoire d'intégration, d'industrie verticale, et tu connais ça dans les drones aussi, c'est bien d'avoir aussi ceux qui vont traiter la data, ceux qui vont traiter. Enfin voilà, faut que tout ça se mette en place aussi, Stan.
3: Ouais, et puis c'est important stratégiquement d'avoir accès à l'espace. C'est comme l'IA dans une moindre mesure, en fait. C'est un peu comme tous ces combats dans la tech qu'on essaie de mener en tant qu'entrepreneur en Europe, et c'est difficile. Le premier frein, c'est purement et simplement le cadre commercial et l'accès aux capitaux. Hein. Mm-hmm. C'est de l'argent, les talents, la technologie. On a tout ça. Hein. C'est, le débat reste le même depuis qu'on se connaît, André, n'est-ce pas?
11: Il y a des nouvelles comme ça.
0: Ouais.
11: Sont plutôt positives maintenant.
0: Et on espère que ça peut souder un peu, parce qu'on sait qu'il peut y avoir quelques jalousies,
11: Pardon, pour rentrer dans les sujets un peu compliqués, tu parlais d'autres projets, je pense que les autres projets doivent émerger, mais il va falloir aussi que l'Europe, à un moment aussi, fasse des choix. C'est-à-dire qu'on ne peut pas considérer que ce truc existe, mais qu'on continue sur tous les autres projets. Il faut effectivement laisser plein de gens démarrer, mais ensuite les mesurer à des vraies performances, et ensuite savoir faire des choix. Ce qui est le quantique, c'est la même chose. Il y avait plein de projets, mais j'ai l'impression qu'on ne. Peut-être que c'est encore un peu trop tôt, mais il y en a certains. Mais à un moment, il va falloir. Parce que sinon, on va se disperser. Heureusement. Enfin, la chance d'Elon Musk a été qu'il a tellement convaincu qu'aujourd'hui, c'est un quasi-monopole. Je ne pense pas qu'il faille aller dans un monopole. Mais il ne faudrait pas que dans un an, on ait encore 10 programmes de lanceurs en Europe.
0: C'est une personnalité, Daniel Messler. Est-ce que, c'est pas forcément. Je ne sais pas de le mesurer à Elon Musk, mais est-ce que c'est quelqu'un qui peut essayer de fédérer aussi, comme Elon Musk a su un peu imposer, se battre
11: Alors, heureusement, il n'a pas félicité l'extrême droite allemande comme Elon Musk l'a fait ce matin après la victoire. Il a tweeté, il a même fait une petite vidéo en disant bien joué les gars. Bon, alors c'est un style complètement différent. Il est un peu moins, mais bon, c'est quelqu'un qui est hyper charismatique, hyper jeune. Je crois qu'il a 30 ans c'est un Autrichien. D'ailleurs, c'est intéressant. Beaucoup de l'espace allemand, c'est quand même d'abord des Autrichiens. Le patron, l'excellent patron de l'agence spatiale européenne, Joseph Aschbacher, est autrichien aussi. Mais vous voyez, typiquement, Joseph Aschbacher, patron de l'ESA. Alors, c'est pas un entrepreneur. C'est d'abord un administrateur d'une grande agence spatiale. Mais lui, il faudrait le libérer complètement. Il a 32 maîtres qui, en gros, lui disent à l'euro près combien il doit dépenser. Et chaque fois qu'il dépense quelque chose, il doit s'assurer qu'il y ait ce qu'on appelle le retour géographique. Mais c'est pas la faute de Musk, les problèmes de l'Europe. C'est d'abord nous-mêmes qui nous l'imposons. Et là, je vois pas beaucoup de courage politique. On le verra, il y a un sommet spatial après-demain à Paris.
0: D'ailleurs, où les Américains, Donald Trump a interdit, ou a fortement recommandé aux quelques acteurs américains.
11: Ce qui est presque peut-être un bon signe. Ça veut dire qu'ils nous prennent peut-être plus au sérieux que nous-mêmes, parfois, on se prend au sérieux. Mais il faudrait pas, à nouveau, que la France continue avec sa stratégie, l'Allemagne continue avec sa stratégie. C'est ce qu'on voit aujourd'hui, en ce moment, malheureusement, sur les satellites d'observation militaire.
0: On y sera d'ailleurs, ce sommet spatial qui a lieu mercredi et jeudi. Voilà, au Grand Palais à Paris. Allez-y si vous n'avez pas repéré encore la date. Et on en parlera, on fera une émission Tech & Co là-bas qui sera diffusée jeudi soir à cette heure-ci, donc avec pas mal de beaux invités. On poursuit, on va aller en Chine où on les appelle les quatre petits dragons.
1: ce sont tout un ensemble de sociétés qui sont en train de, dont il y en a une qui s'appelle Shanghai Enflamme Technology, voilà, on ne les connaît pas toutes, hein, souvent on parle des Huawei, de tous ces grands acteurs. Eh bien, ces acteurs-là, ils commencent à représenter une menace sérieuse pour Nvidia. Alors, Nvidia a toujours une solide avance hein, sur ses GPU, sur toute l'architecture logicielle, les bibliothèques logicielles, le CUDA. Ils font énormément de marge, donc ils ont une croissance soutenue. Mais, on sent quand même que c'est en train de bouger. Stan, tu regardes ça de près ?
3: Ah bah oui, parce que, par exemple, dans notre métier, donc le consumer électronique, il y a des très gros problèmes.
1: On le rappelle, donc les drones.
3: Les drones, les robots, tous ces trucs-là, il y a un très très gros problème, c'est la RAM. Hein, voilà, mm-hmm. Je pense que si vous voulez aussi acheter de la RAM pour votre PC, là, il faudra repasser. CXMT, une des sociétés mm-hmm. chinoises récemment introduites en bourse, sur la RAM, vient de capter 10% du marché de la RAM mondiale. Voilà, c'est énorme. En fait, face à Samsung, SK Hynix et Micron. Donc, il y a un vrai engagement de la Chine sur le terrain technologique. Et malheureusement, ils vont y arriver. Parce que le problème avec ces gens-là...
1: Rapide en plus.
3: Sont rapides. Voilà, le problème avec ces gens-là, c'est qu'à chaque fois qu'ils se mettent à faire quelque chose, ça devient les meilleurs au monde, généralement. Dans les 10-15 ans, en ce moment.
1: Ouais. On voiture en a parlé. Voiture électrique.
3: Les robots humanoïdes, etc.
1: Même le téléphone.
3: Donc, là, ils sont en train de se déployer sur des choses encore plus stratégiques. Donc la RAM, mais aussi le stockage, les puces en elles-mêmes, y compris les machines qui permettent de les fabriquer. C'est extraordinaire de voir ça. Là, je suis jaloux. Là, je suis jaloux. En Europe, on en a parlé longtemps, on espérait pouvoir faire ça. On a quelques acteurs, mais on n'est pas du tout à la cheville des efforts déployés par la Chine. C'est extraordinaire.
1: Non, et moi, je reviens juste un instant, c'est la vitesse à laquelle ils le font. Parce qu'ils ont beau avoir des plans quinquennaux, tout ça. Là, on l'avait vu à l'époque quand ils avaient été bloqués sur l'OS, hein, quand on leur avait dit Android, pas le droit, iOS, pas le droit.
3: Alors, il y a un an.
1: Ils ont mis ça en un an, 18 mois, pour développer Harmony, alors voilà, qui était sans doute imparfait, mais en tout cas qui a le mérite d'exister. Là, on le voit autour de ces composants, Hugo.
2: Mais quelle est la taille de leur marché, selon vous ? C'est-à-dire qu'il y a le marché chinois, il y a la zone d'influence chinoise, mais on va avoir après des machines en Europe équipée avec ces puces-là, aux US équipées avec, vraiment.
3: Alors, pas dans des drones Parrot, ça c'est sûr, parce que c'est interdit pour nous.
2: Dans un sujet pareil, tu vois, moi je ne suis pas un expert comme toi et comme les drones que vous fabriquez, mais je me dis, je ne vais peut-être pas mettre du hardware chinois dans des drones destinés à tout un cas d'application.
3: Nous, on s'en garde bien, fort heureusement, et c'est ce qui nous permet d'accéder à des marchés américains et européens face à nos concurrents, et on est très contents, et on a fait des choix stratégiques extrêmement importants là-dessus, et on s'y tient, et Dieu sait que c'est dur de faire un produit de consumer électronique hors de Chine, on était tous devenus accros à la Chine.
1: On a vu cet acteur du DJI, pour ne pas le nommer, qui est arrivé, qui a balayé.
3: Par exemple, mais c'est très difficile aujourd'hui de faire, et j'ai fait quelques produits dans ma vie déjà, c'est très difficile de se passer de la Chine. Et il y a encore beaucoup de raw matériel, de matériaux qui viennent encore de Chine. Il suffit de regarder ce qui se passe dans les batteries, dans les aimants. Donc il y a encore des challenges. Ils sont un peu incontournables dans le manufacturing aujourd'hui. Et ils se mettent à mettre des puces qui seront bien sûr dans des produits grand public, donc dans tous les routeurs Wi-Fi, dans toutes nos box internet, dans certains smartphones. Donc leur marché intérieur est très grand.
2: Le marché consumer est global.
3: Leur marché à eux intérieur est devenu suffisamment gros pour que on soit plus vraiment une influence non plus pour eux. Mmh. Et en plus, bien sûr, ils vont inonder le monde comme ils le font avec les voitures, avec les batteries.
1: Le marché africain, qui est un marché encore jeune en devenir.
11: André. Alors, plusieurs choses. D'abord, quand on voit sur les drones, mais je parle sous ton contrôle, moi, ce que m'indiquaient plusieurs producteurs ukrainiens de drones, c'est qu'aujourd'hui, leur obsession, c'est essayer de se débarrasser de la dépendance chinoise, mais c'est aujourd'hui quasiment impossible, par exemple, sur les batteries, qui est quand même essentiel pour justement un élément autonome comme un drone, sur l'optique, tous les capteurs. Mais ça, c'est peut-être une opportunité aussi immense, parce que l'Ukraine, pour ne citer qu'elle, est à 15 heures de camion, et on parle souvent des drones comme des produits où il n'y a pas encore beaucoup de volume dans les marchés occidentaux, mais là, on aurait du volume. L'autre chose auquel je pense, c'est qu'on parle beaucoup aujourd'hui de transfert de technologie. Aujourd'hui, au début, ça me posait un petit peu un problème, mais effectivement, il faut aussi, si véritablement il y a des endroits
0: des domaines où ils sont meilleurs que nous, comme on reste quand même un marché absolument essentiel pour la Chine, qui a quand même des surcapacités dans tous les sens et de plus en plus, donc qui est obligé de les déverser, et où le marché américain est de plus en plus fermé, est-ce qu'on aura le courage d'imposer comme les Chinois l'avaient fait, en disant si vous voulez vous installer chez nous, d'abord, ça sera un acteur français ou allemand qui aura 51% du capital et on va mettre nos ingénieurs. Oui. Sauf que quand je vois les différentes usines de batteries qui ont été construites, vous voyez que c'est rempli d'ingénieurs chinois. Donc, je ne suis pas sûr qu'on utilise les implantations dont on se fait toujours beaucoup de publicité à Choose France, et tant mieux. Mais est-ce qu'on utilise ça stratégiquement, au-delà du plaisir de voir des installations et d'annoncer des milliards, est-ce qu'on l'utilise pour du vrai transfert de technologie pour qu'à la phase 2, eh bien, on s'en débarrasse et on sache faire nous-mêmes. Mm-hmm. C'est ça, cette vision stratégique qu'il nous faut. Je rappelle que Northvolt, et même différentes usines de batteries qui sont aujourd'hui à Dunkerque, ne peuvent être mises en œuvre qu'avec l'expertise d'ingénieurs chinois. C'est quand même dingue.
3: Une barrette de RAM qu'on pouvait payer $25 il y a un an et demi, deux ans, on la paye aujourd'hui entre $200 et $300. Donc c'est entre x8 et x10 sur les prix. Donc c'est dramatique.
1: Et qui aurait pu imaginer ça? Enfin, pour nous qui sommes quelques anciens dans dans ce monde informatique, de se dire un jour, vous savez, la bataille sera sur la RAM.
3: Ah bah là, oui, non, c'est. Mais pourtant, c'est la mesure de grandeur de l'IA et de. Enfin, c'est vraiment l'essence. L'or noir en fait des LLM, c'est t'as combien de RAM, combien de paramètres tu peux faire tourner. Ce que je peux vous dire aujourd'hui, ce que je peux vous partager du terrain, c'est que se passer de la Chine, c'est possible, mais ça coûte très cher. Donc ça, c'est pour la RAM. J'ai parlé rapidement des batteries et des aimants. Aller chercher des aimants néodymes hors de Chine, aller en Australie et en Brésil, trouver le gars qui raffine le métal et qui peut aussi faire des batteries potentiellement, ça coûte 2 à 3 fois plus cher. Donc, il y a un impact réel sur les produits. Et en fait, c'est le prix de la souveraineté. C'est le prix politique à payer. Est-ce qu'on est prêt à le faire? En tout cas, les Chinois, eux, ils l'ont fait.
1: Les raffineries de métaux rares, c'est pareil.
3: Oui, ils ont su se passer des contraintes américaines sur les fabricants coréens et taïwanais de la RAM et japonais. Et ils ont réussi, et ils sont en train de réussir. 10% de part de marché mondial de la RAM en quelques années, c'est terrifiant.
0: Que dit Stade sur le coût de la souveraineté, c'est assez intéressant parce que moi j'ai commencé ma carrière chez Airbus et jusqu'au 350, tous les avions avaient 2 sets de moteurs, c'est-à-dire qu'on ne voulait jamais être dépendant que de GE ou de Pratt & Whitney ou de Rolls-Royce. Oui. Et alors que ça coûte beaucoup plus cher parce qu'il faut intégrer des modèles différents et c'est quand même 30% de la valeur.
1: Et la maintenance, enfin tout ça, tout ce qui est
0: derrière. Et aujourd'hui, pendant les 20 dernières années, on a optimisé les chaînes de production, on est dans du just-in-time, etc. Et en fait, on ne sait plus valoriser c'est quoi le coût de la dépendance. Et on s'en rend compte quand il y a... on s'en est quand même rendu compte pendant le Covid, donc c'est pas récent qu'un petit chip de 50 centimes, ou de beaucoup plus maintenant, pouvait vous arrêter une chaîne de production de Stellantis, de Volkswagen, etc. Donc je pense que s'il y a un vrai changement de paradigme pour les sociétés, notamment celles qui sont souveraines, ou dans des domaines de souveraineté, intégrer cette notion-là et on parlait d'ISAR tout à l'heure, on revient aussi dans de plus en plus de sociétés qui marchent bien, dans de l'intégration verticale.
1: Verticale, oui.
0: Et ça va totalement à l'inverse de ce que les consultants en stratégie nous ont raconté pendant 30 ans, où il fallait faire des corps compétences et surtout optimiser. ISAR, aujourd'hui, où vous avez certains groupes automobiles qui ont leur mine, leur raffinage.
1: BYD, dans la voiture, les
0: voitures. BYD a même apparemment ça, une flotte d'une dizaine de bateaux pour déverser.
1: Ah mais c'est immense, allez voir sur internet, ils font du Chine-Brésil là. Ils mettent 9 000 ou 6 000 véhicules par bateau.
3: Ils ont été condamnés pour esclavage au Brésil, toujours à noter.
1: Oui, après...
3: C'est un peu toujours les mêmes, mais faut le rappeler.
1: Allez, une dernière petite news, je vais demander à Hugo de la commenter, c'est Phil Schiller. Phil Schiller, alors si vous suivez les conférences Apple, d'ailleurs, n'oubliez pas, ce sera mercredi, je dis pas de bêtises, mercredi soir, la grande conf Apple de rentrée de John Ternus, sous le nouveau règne de John Ternus, parce que Tim Cook prend un peu de recul, reste chez Apple, mais a cédé la place de PDG à John Ternus, donc ce sera la conférence. on verra peut-être un iPhone client, on verra tout ça. Mais en tout cas, Phil Schiller, on avait l'habitude de le voir parce qu'il fait partie vraiment de cette équipe de direction. Et bien là, on lui reproche chez Apple. C'est pas qu'on lui reproche. Apple veut gagner plus d'argent que les 30 milliards sur l'App Store. Lui, il était patron de l'App Store. Il a dit, écoutez les gars, moi, c'est pas trop ma philosophie, je m'en vais.
2: Le terme qu'il a utilisé, c'est « je suis contre la merdification ». Je sais qu'on a appelé, mais c'est un joli terme. Je me demande ce que ça donne en anglais. Ouais. Écoute, moi, je l'analyse comme le... C'est un peu le... C'est le chant des sirènes, c'est la fin, quoi. Tu vois, il y a un côté... À mon avis, l'App Store anticipe de se prendre une très, très grosse claque avec les LLM. Parce que le nombre d'apps, de petits services qui avaient leur propre audience, leur propre app qui était sur l'App Store et qui sont aujourd'hui complètement désintermédiés par un ChatGPT, un Claude, ce que tu veux, à qui tu peux demander la même chose, les trucs de recettes, les trucs de routine sportive, les trucs culturels, etc. T'as plus besoin d'une app pour ça. Mm-hmm. Donc moi, je le lis comme ils vont essayer de maximiser autant que possible l'argent, tant que c'est possible. Il restera toujours les super apps, hein. Mm-hmm. Toujours Instagram, restera toujours TikTok, etc. Mais toute la long tail va progressivement disparaître et ça fait très... Bah, on va monétiser jusqu'à la dernière seconde avant d'être complètement désintermédiés, ouais, peut-être au-delà...
1: Prêt à faire n'importe quoi, et c'est peut-être ce que Phil Schiller ne voulait
2: pas. Et lui ne doit pas être d'accord, parce que ce n'est pas la philosophie Apple.
1: Ouais. Et même lui, on a trouvé un mémo de lui en 2011 qui dit, oui les gars, c'est bien, le 70-30, 30% pour nous, 70, mais peu à peu, il faudrait aller vers le 75-25, et puis un jour vers le 80-20, pour partager plus de valeur. Bon, on voit où on en est aujourd'hui.
2: Et puis 30% dans un business sur une marge, c'est une folie, hein, ouais. quand y penses. Hein. Et c'est pour ça que tu as des boîtes comme Deezer, qui avaient une chance en France d'être un vrai champion, alors qu'il y a une grosse boîte, hein, mais qui n'arrive pas à gagner d'argent même en faisant quasiment un milliard de chiffres. Donc on pourrait utiliser des mots un peu brutaux, c'est déjà très haut, s'il continue de monter, c'est sans doute la fin, le glas de ces apps.
1: Un petit mot là-dessus rapide, Stan ?
3: Oui, c'est la transformation profonde qu'on va voir dans les prochains jours d'Apple et de son management, qui a déjà un petit peu changé avec John Termus, hein, qui a pris les rênes, ça y est.
1: Un homme du hardware, d'ailleurs. Hein.
3: Effectivement, il suffit de voir les cours en bourse des très grandes boîtes de soft ces derniers mois. C'est la catastrophe, donc il part au bon moment. Au moins, il part au bon moment, c'est assez malin de sa part, je dois dire. Mais effectivement, pour le futur de l'App Store, ça, et même le futur d'Apple, hein, on ne sait pas trop ce que ça donnait, puisque leur stratégie IA aussi est un peu évasive pour le moment. C'est peut-être la bonne, voilà. Mais c'est pas très surprenant, mais c'est vraiment dommage.
1: Messieurs, merci infiniment d'avoir été avec nous. André, tu étais là à l'aube ce matin. Enfin, les experts, oui, c'était vers 9h30. On peut suivre en replay, bien entendu, ce que tu racontais sur l'Allemagne, enfin, sur tous ces sujets-là. Merci d'avoir été à nouveau ce soir avec nous, président du JEDI, la Joint European Disruptive Initiative. On sera ravis de t'accueillir à nouveau dans les semaines à venir pour parler de tous ces enjeux. Et puis suivre ce tracker Draghi, notamment, qui sera la petite actualité.
11: DraghiTracker.org.
1: Voilà, DraghiTracker.org. Hugo Borenstein, merci à toi. Avec nous, cofondateur et président d'OMI, et donc longue vie à ce bureau OMI qui ouvre à New York, et Stan Larocque, directeur des opérations de Parrot. Merci d'avoir été avec nous tous les trois. On se retrouve dans un instant. On va parler de Shadow, de Quant, vous les connaissez, c'était l'écosystème d'Octave Klabar. On parlera aussi de la lutte contre la fraude générée par l'IA avec la société Label4AI. Mais tout de suite, ça va être le Tech Flash de Léa Benaïm. À tout de suite.
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1: Vous êtes sur BFM Business, merci d'être avec nous dans Tech & Co, la quotidienne. Ce qu'il faut retenir de l'actualité tech aujourd'hui avec Léa Benaïm pour le Tech Flash. Bonsoir Léa.
27: Bonsoir Fred et bonsoir à tous. Et à la une ce soir, Bruxelles qui ouvre une enquête concernant OpenAI. Et cela fait suite à un nouvel incident impliquant ses agents d'IA. Ces derniers auraient fait sauter leur verrou et pris le contrôle d'un site internet allemand. Une affaire qui date du mois de mai, soit bien avant le piratage de Gameface. La Commission européenne qui veut désormais comprendre la stratégie d'OpenAI pour encadrer ses agents d'IA. Également dans l'actualité, Xiaomi et Huawei ont présenté aujourd'hui leur nouveau smartphone pliant. Xiaomi avec son 18 Fold en format portefeuille et Huawei avec le Mate XD2 qui se plie en trois volets. Une offensive chinoise à deux jours de la keynote d'Apple qui devrait présenter mercredi son tout premier iPhone pliant.
1: Et puis Léa, il y a un nouveau chapitre qui s'ouvre pour le spatial européen.
27: Oui, grâce à l'allemand Isar Aerospace qui est devenu ce week-end le premier acteur privé à faire décoller avec succès une fusée commerciale depuis le continent. Elle s'est envolée samedi soir d'une base norvégienne avec à son bord 5 satellites. Une première, car jusqu'à maintenant, les missions européennes étaient toutes lancées depuis la base spatiale de Kourou en Guyane. Et puis autre première, cette fois dans le secteur bancaire, Revolut a laissé une IA réaliser un paiement en totale autonomie. L'expérience menée avec Visa s'est déroulée avec de vraies données bancaires sur un vrai site de e-commerce. L'IA a ainsi pu chercher un produit, comparer les offres et l'acheter directement à la place de l'utilisateur. Et enfin, Emmanuel Macron annonce la création en France d'un festival international du jeu vidéo. L'objectif, selon le président, réunir chaque année créateurs, joueurs et professionnels du secteur pour en faire un grand rendez-vous mondial et ainsi faire du jeu vidéo un pilier de la culture française au même titre que le cinéma. Et pour finir, direction Montpellier où s'est déroulée ce week-end la 10e et dernière édition des Events, le marathon caritatif des streamers. Les équipes de BFM Tech étaient sur place pour couvrir l'événement. Un reportage à retrouver sur les réseaux sociaux. On écoute un extrait.
28: Non, bah on va donner le max.
29: Je fais un mankini, The Event Tour.
30: De temps en temps, je vois un TGV passer derrière moi. Il y a des gens en costard.
29: C'est beaucoup d'infos, je te cache pas.
31: On est ici à Montpellier. C'est dans cette ville que près de 90 streamers sont réunis pour le The Event, le projet caritatif lancé par Zerator et Dash en 2016. et on vous emmène les voir tout de suite. C'est parti. Ça y est, on est au milieu de la salle. Autour de moi, il n'y a que des streamers. Ils sont tous concentrés dans leur live. L'ambiance, elle est dingue. Ça crie, ça tape dans les mains. Ça célèbre des donation goals. Vraiment, c'est incroyable. Globalement, on est dans une salle qui est un peu en bazar. Il y a de tout partout. Il y a des confettis au sol. Par exemple, on a une tente installée en plein milieu de la salle. Également, une chèvre gonflable. Une piscine gonflable, parce que pourquoi pas. Ça mange évidemment en plein stream devant son écran parce qu'ici, au The Event, on ne s'arrête pas, on fait tout pour récolter un maximum de dons pour les associations.
1: Voilà, ça a bien chauffé à The Event. Évidemment, vous retrouvez tout ce sujet sur notre site BFM Business, sur la partie BFM Tech ou bien sûr sur la chaîne YouTube. Allez, on se retrouve tout de suite avec notre invité Boris Lecoeur, c'est le PDG de Quant, Lilo et Shadow. On va parler souveraineté numérique.
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1: Notre invité, je vous dis Boris Lecoeur, bonsoir.
4: Bonsoir.
1: Boris, merci d'être avec nous. Vous êtes PDG de Quant, Lilo, Shadow. On va revenir dessus dans un instant. Quant, évidemment, tout le monde capte un peu. Shadow, on se souvient de l'épisode Blade. Alors, tout ça est dans le giron de la famille Clabat. On va y revenir tout de suite. Mais alors, Boris, regardez votre parcours. On vous a connu chez Dell. AWS, vous avez passé 9-10 ans là-bas. Là, dernièrement, pendant 5-6 ans, vous étiez le patron de Cloudflare, donc dans cet univers du cloud. Qu'est-ce qui vous a motivé pour rejoindre, alors je vais dire Symfonium, parce que c'est le holding qui regroupe tout ça, mais alors ce holding qui est détenu à 75% par la famille Clabat et 25% par la Banque des Territoires, et d'aller vers ces marques Shadow, Quant, Lilo.
4: Bah écoutez, après 20 ans de tech et de tech plutôt américaine, moi j'ai été attiré par l'aventure autour de Quant et la construction d'un index européen, autour de Shadow et tout ce qui va se développer autour de l'IA, on en discutera peut-être, et également autour de la technologie, de la profondeur technologique, des talents, et également construire la souveraineté française et participer avec mon expérience de boîte tech américaine pour aider à faire émerger et développer des acteurs français et européens dans ce domaine-là.
1: Alors on va revenir dessus justement. Démarrons avec Shadow, donc ça s'appelait Blade il y a quelques années, ça avait été repris à la barre du tribunal de commerce de Paris par Octave Clabat pour faire du cloud gaming au départ. Alors qu'est-ce que c'est aujourd'hui Shadow ?
4: Alors Shadow aujourd'hui, c'est une infrastructure colossale de GPU, donc de composants qui servent d'une part à faire du cloud gaming et donc à faire tourner des PC virtuels dans le cloud, historiquement plutôt pour les gamers, mais maintenant aujourd'hui on couvre aussi des usages bureautiques, des usages...
1: Oui, pas avec le GPU, on sait ce qu'on peut faire aujourd'hui.
4: Exactement. et qui fournit, quand cette infrastructure ne tourne pas, parce que les gamers généralement jouent de 18h à 23h, le reste de cette infrastructure, elle ne tourne pas le reste de la journée. Et donc, on l'utilise notamment pour faire de l'inférence et donc pour des usages de l'IA et pour optimiser cette infrastructure pour qu'elle puisse tourner tout le temps et un maximum de temps.
1: Et on reste aujourd'hui, alors le gaming, c'est évidemment un pan assez large du marché, mais ça reste encore, aujourd'hui, Shadow, c'est rester vraiment dans cet univers, dans cette niche un peu du jeu, même si c'est une niche importante.
4: Ah, elle reste complètement dans cette niche sur notre partie cloud gaming, sur lequel on continue à développer plein de nouvelles fonctionnalités pour nos gamers, et on enrichit nos produits, on développe des nouveaux devices aussi, le support, on a lancé le support d'Apple TV récemment, donc on peut se connecter depuis une télévision connectée à Shadow, et ça reste un volet et un développement de notre business.
1: Et on va reparler de Quant et Lilo dans un instant, mais pour finir sur Shadow, vous réussissez vous pensez que vous allez réussir à avoir un coût encore abordable? On parlait un instant avec nos débriefeurs de l'explosion, je voyais la RAM c'est plus 300%, les disques SSD plus 118%, plus 40% pour une carte graphique. Je me souviens d'ailleurs, moi c'est Octave Clabat qui m'a dit il y a 2 ans, qui m'a dit: la RAM, il faut s'y intéresser aujourd'hui parce que bientôt, il va y avoir pénurie. Mais on réussit à garder sur Shadow des coûts abordables, et dans les mois à venir, ça va être le cas?
4: C'est ce sur quoi on travaille quotidiennement. On a une économie d'échelle, d'une part, qui fait qu'on a la capacité à acheter, une puissance d'achat qui est relativement importante. Mais c'est vrai qu'on voit aujourd'hui que l'IA, elle absorbe énormément, une quantité colossale de composants. Ces composants et cette absorption, elle crée finalement une compétition autour de la ressource. GPU, mémoire, un RAM et stockage, et ça se fait au détriment du consommateur. Et aujourd'hui, pour un consommateur, pour un PC de gaming, voilà, ou une station de travail pour faire de la création, du montage vidéo, il faut sortir 1000, 1500, voire 2000 plus euros. Et nous, on a la capacité.
1: Ça, l'entrée de gamme, c'est 1050 euros.
4: Ouais, 1050 euros. Ouais. Et du coup, nous, on a lancé une offre spéciale rentrée à 26 euros par mois, qui permet de bénéficier d'un PC avec voilà de la grande capacité, très évolutif.
1: Et puis où on s'engage un peu sur l'abonnement, donc avec cet abonnement.
4: Ouais, on gagne un petit peu au niveau du prix mensuel, mais il faut s'engager 6 mois.
1: Boris Hocker, parlons aussi alors de toujours sous cette égide de Symfonium, Quant et Lilo. Alors Lilo, c'est plus petit, c'est un moteur de recherche, connais-moi, plus le côté solidaire, c'est ça?
4: Lilo, c'est solidaire, oui. Ouais. En fait, ceux qui font des recherches sur Lilo, eh bien, accumulent des gouttes, donc ça génère des revenus publicitaires pour Lilo. Et ces revenus publicitaires sont reversés à 80% à des associations, et ce sont les utilisateurs qui choisissent à quelles associations leurs gouttes sont reversées.
1: Et ce moteur de recherche, c'est un Google-like ou c'est spécifiquement pour certains types de recherches, de requêtes?
4: Ce moteur de recherche, c'est un Google-like. Mm-hmm. On a même lancé en début d'année la capacité à faire un aperçu IA, donc un résumé. L'IA Overview de Google a été lancé bien avant sur Lilo, et on a un chat aussi qui est intégré dans l'interface, et donc ça rassemble des fonctionnalités de recherche et de résultats de recherche.
1: Et puis il y a Quant, voilà, on suit l'aventure, on ne va pas refaire toute l'aventure de Quant, elle est assez longue, mais voilà, Octave Klaba, moi je salue cette initiative d'avoir repris Quant il y a quelques mois. Là, on en est où? Alors évidemment, on parle de souveraineté. On voit que quand un Mistral parle de souveraineté, il s'attire beaucoup d'entreprises qui viennent graviter autour, qui s'intéressent vraiment à ce sujet-là, parce que c'est un sujet qui devient important. Quant, ça devient quoi aujourd'hui?
4: Quant, depuis le rachat, ça a lieu en 2023, on est rentré dans une phase qui est une phase plus industrielle, plus technologique et plus réaliste. Aujourd'hui, notre stratégie, c'est pas de s'annoncer comme le nouveau Google européen, le nouveau Google français, mais notre stratégie, c'est de construire progressivement notre indépendance technologique et de faire émerger une alternative crédible et durable face à des concurrents qui sont colossaux, qui ont des puissances d'investissement colossaux et qui sont tous américains.
1: Et c'est pour aller vers quoi? C'est aller plus vers les entreprises, par exemple?
4: Alors, ça se décline en trois piliers qu'on conserve. Le premier, c'est le respect de la vie privée. Quand vous recherchez sur Quant, on ne traque aucune donnée privée, c'est pas notre business, on n'est pas fournisseur de publicité. Donc ça, c'est le premier pilier. Le deuxième pilier, c'est qu'on construit petit à petit notre autonomie et notre indépendance technologique. Donc ça se fait petit à petit. On est pour l'instant autour des 60-65% sur notre index. Il nous reste encore un petit peu de chemin à parcourir, mais on y travaille.
1: Donc vous êtes confiant, vous qui avez passé du temps, alors Dell c'est un peu plus longtemps, mais Cloudflare plus récent, AWS aussi pendant ces dizaines d'années, enfin voilà, sur les 15 dernières années, vous étiez avec des acteurs du cloud américain, vous êtes assez confiant sur cet aspect de créer une alternative. Alors évidemment, ce sont des géants et les rattraper serait inconsidérable, enfin voilà, un peu, c'est pas forcément l'objectif, mais c'est de pouvoir proposer cette alternative pour vous. Oui. Il y a une voie là qui s'est. Il y a quelque chose qui est ouvert.
4: Si j'ai rejoint Quant, c'est vraiment parce que j'y crois et également parce qu'on a créé avec un moteur de recherche allemand qui s'appelle Ecosia, une joint venture, pour mettre en commun nos ressources technologiques, humaines et expériences, afin d'accélérer dans ce développement d'un index européen. Et donc cet index européen, il a velléité à être utilisé par Quant, par Ecosia, par Lilo, mais également aujourd'hui, et c'est le troisième pilier, on le vend à d'autres entreprises et on vient s'intégrer dans un élément clé qui est l'ancrage web pour les IA.
1: D'accord.
4: Ça, c'est un élément stratégique.
1: Qu'est-ce que vous appelez l'ancrage web pour les IA?
4: Quand vous faites une recherche sur une IA, elle est entraînée sur un modèle et sur des données historiques. Mm-hmm. Et à un instant T, quand elle va, vous faites une recherche sur qui a gagné le dernier match de rugby, hier soir à La Rochelle. Bon, j'étais à La Rochelle, donc elle est quelque part aveugle si elle ne va pas s'alimenter sur le web en temps réel. Mm-hmm. Et donc ça, ça s'appelle de l'ancrage web. Sans ancrage web, bah, l'IA, finalement, c'est un cerveau qui est un peu stupide.
3: Oui.
4: Parce que même si elle a le meilleur entraînement, elle n'a pas la dernière actualité, mm-hmm. pas le dernier film d'actualité. Et ça, c'est une technologie qui, aujourd'hui, n'a que des acteurs américains et n'est fournie que par des acteurs américains. Mm-hmm. Et donc, nous, cette technologie-là, on a créé un API, ça s'appelle l'API STAN, qui est du Web Search for AI. Et qui permet aux IA d'aller s'alimenter, s'approvisionner sur un index
3: européen. Et c'est ça qui pourrait être une API de recherche souveraine, quoi, quelque part.
4: Alors ça, c'est une API de recherche souveraine qui est portée par la croissance des usages d'IA et qui est souveraine, oui.
3: Boris Lecoeur, merci d'être venu nous parler de tout ça. Je rappelle, vous êtes PDG de Shadow, Quant et Lilo. Alors tout ça, c'est sous l'ombrelle Symphonium, hein, qui est donc ce holding qui détient ces trois pépites françaises. Et on vous suivra, bien entendu, parce que justement, on regarde de plus en plus ces alternatives qui, peu à peu, se veulent crédibles, hein, face aux Américains. Merci d'être venu nous parler de tout ça. On marque une très courte pause et on se retrouve avec la rédaction de BFM Tech.
4: Merci beaucoup.
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3: Rédaction de BFM Tech, représentée par Sylvain Trinel. Bonsoir Sylvain.
0: Bonsoir.
3: Alors, on s'intéresse ce soir à l'usage de l'IA par des randonneurs qui auraient pu se solder par un drame.
0: Et oui, si vous comptez gravir les plus hautes montagnes ou tout simplement faire une belle randonnée comme ça dans les prochaines semaines, bah, il est fortement déconseillé d'utiliser l'intelligence artificielle pour s'y préparer. J'en ai pour preuve cette affaire aux États-Unis où trois randonneurs ont dû être secourus près du mont Shasta, situé dans l'état de Californie. Parti à 3h du matin, ils sont finalement arrivés

0: Et les conseils donnés se sont en fait révélés complètement faux. Gemini conseillant par exemple d'emporter avec soi beaucoup moins de nourriture et d'eau que ce qui est normalement attendu sur ce parcours. Pire encore, elle est même venue minimiser grandement la difficulté de l'ascension. Et si le bureau du shérif local qui a pris en charge les randonneurs, qui ont dû peut-être d'ailleurs passer la nuit sur le flanc de la montagne carrément, il estime que l'IA n'est pas la seule responsable. Peut-être un petit manque de jugeote, vouloir juger, mais quand même un petit peu. On rappelle que ce type d'affaire, elle est malheureusement monnaie courante.
1: Et c'est arrivé en France aussi.
0: C'est arrivé en France, exactement. Il y a deux randonneuses qui se sont retrouvées à 8 heures de leur objectif initial parce qu'elles avaient généré une carte de randonnée via ChatGPT. Ne le faites pas, c'est pas bien. Utilisez plutôt des applications dédiées. Et il y a un guide pour ça sur BFM Tech. Par exemple, pour n'en citer qu'une, celle de Decathlon qui est extrêmement bonne pour les randonnées.
1: Voilà quelques conseils si vous voulez encore prolonger un peu vos vacances par des randonnées. Voilà, il n'y a pas que confiez pas tout à l'intelligence artificielle. Merci Sylvain Trinel, journaliste BFM Tech, à lire bien entendu comme beaucoup d'autres informations sur la chaîne BFM Tech du site BFM Business. Allez, on continue à parler d'intelligence artificielle avec notre invité suivant.
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1: Nicolas Baudin, bonsoir.
3: Bonsoir.
1: Vous êtes président et cofondateur de labelfor.ai. C'est une deep tech française. Alors, vous nous expliquez tout ça. Vous êtes issu de la recherche publique, CNRS, oui. INRIA. Et le but, c'est de trouver les contenus, alors que ce soit des images, des vidéos, du texte, de l'audio, qui ont été manipulés par l'IA. Le but, c'est de détecter les fraudes. Alors, votre actualité, c'est que vous venez d'obtenir le label Finance Innovation dans la catégorie assurance. On essaiera de comprendre tout ça. Oui. Mais très concrètement, lutter contre la fraude générée par l'IA, ça veut dire quoi ?
3: C'est une très bonne question. Alors, en fait, on va partir de la définition de deepfake, qui est souvent vue comme étant quelque chose qui vient impacter l'information, donc beaucoup la désinformation. Et il s'avère qu'en fait, de façon beaucoup plus générale, beaucoup plus massive, on a mis à disposition des particuliers des outils qui sont très peu chers, qui sont extrêmement puissants, faciles d'accès techniquement, et qui permettent de produire des contenus très réalistes. Et ça, pour la fraude, c'est une aubaine absolue. Oui. Ça veut dire que ça permet d'imiter un diplôme, ça permet de trafiquer une fiche de salaire, ça permet de trafiquer tous les justificatifs. Et voilà. et il n'y a pas besoin d'être très fort parce que la fraude a toujours existé. Il y avait Photoshop, mais il fallait quand même une certaine
1: aptitude, manipuler un peu ses outils, à recoller les photos.
3: Exactement. Et donc de fait, on a complètement changé le paradigme, comme on dit souvent, de la fraude finalement fabriquée par IA et des deepfakes. Et nous, en nous focalisant sur la capacité de détecter ces contenus-là spécifiquement, eh bien, on vient en fait limiter l'impact, voire le stopper complètement, que peuvent avoir ces contenus en les détectant avant que les entreprises soient touchées.
1: Je parlais du label Finance Innovation dans la catégorie assurance, parce que justement, c'est dans l'assurance où on va envoyer malheureusement, cet été, on a vu que beaucoup de gens allaient devoir se manifester auprès de leurs assurances. Et justement, c'est là où il faut être très vigilant, ne pas avoir de fausses photos. C'est ça l'idée ?
3: C'est complètement ça l'idée. En fait, l'assurance, c'est un peu la figure de proue un petit peu de notre secteur, parce que c'est là où la tentation est la plus forte. Oui. Finalement, on peut créer des faux sinistres, les accentuer, ou au contraire, effacer des rayures, parfois quand ça nous arrange. On peut avoir aussi les arnaques au retour. Finalement, vous faites comme si votre colis, vous l'aviez reçu, il a été abîmé, il est passé sous l'eau. Il y a une tentation qui est forte parce que l'outil est facile d'accès. Et finalement, face à l'afflux massif, parfois, ça coûte moins cher de rembourser une partie du produit plutôt que de le faire revenir. Et pour les assurances, c'est la même chose. Il faut trier.
1: Et donc, c'est là où vous intervenez, où vous intervenez en technologie. Et alors, ça se passe comment ? Il y a des watermarks, là, comme on dit, sur les photos. Comment on repère ça ?
3: En partie. En fait, ce qu'on va faire, nous, c'est qu'on est une brique, on vient s'intégrer dans des contrôles qui sont déjà en place. Et donc, on est des experts dans notre domaine sur la détection de l'intelligence artificielle. Donc, on vient en plus. Et donc, ce qu'on va faire, c'est que, plutôt que de regarder les anomalies, je vais prendre l'exemple des vidéos. Avant, on regardait le sixième doigt ou il manquait le pouls dans la vidéo. Aujourd'hui, c'est terminé. L'œil humain ou l'oreille humaine ne peut plus faire la différence. De fait, on préfère nous regarder la structure des contenus parce que quand l'IA génère un contenu ou quand elle manipule un contenu, elle laisse des traces.
1: Ah, elle laisse des petites signatures.
3: Exactement, volontairement. Et donc là, on parle de watermark. On a beaucoup entendu parler d'Anthropic cet été avec les textes. Mais aussi involontairement parce que la production du contenu par une IA laisse des traces qui sont très spécifiques. Et c'est ça qu'on va venir chercher.
1: Ça veut dire, sur une photo, ça peut être des pixels qu'on voit qui ont été un peu manipulés. Sur un audio, ça va être des bouts de son, c'est ça ?
3: Et tout ça est dans le domaine de l'invisible ou dans l'inaudible. Et donc, nous, c'est là où on a une technique. C'est pour ça qu'on est une deep tech. C'est pour ça qu'on est appuyé sur les laboratoires. Alors, l'INRIA, le CNRS, on travaille aussi avec un laboratoire en Italie et en Tchéquie. Parce que c'est quand même très compliqué de faire ça. C'est beaucoup plus compliqué.

0: Oui, parce qu'il y a à la fois la reconnaissance vocale, reconnaissance de l'image, oui. Le texte aussi.
1: Tout à fait. C'est une obligation de travailler finalement sur tous les aspects, parce que vous pouvez avoir une vidéo qui paraît réaliste, alors vous détectez que c'est de l'IA ou non, et c'est peut-être l'audio aussi à côté qui va être aussi de l'IA ou non. Finalement, c'est des contenus, il faut les prendre dans leur globalité. La seule chose qu'on ne fait pas, c'est important de passer le message, c'est qu'on ne détecte pas le texte généré. Alors, d'accord. Pas parce qu'on ne sait pas le faire, mais parce que ce n'est pas possible aujourd'hui de faire de façon fiable, parce que la fiabilité de ces détections, elle est vraiment au cœur de notre démarche.
0: Donc très concrètement, alors, déjà ce label finance innovation dans la catégorie science, ça justifie un peu, ça pérennise, ça valide le fait que votre technologie peut fonctionner dans l'univers de l'assurance en l'occurrence.
1: Exactement, en fait il a un double rôle finalement ce label. Le premier, c'est de dire qu'effectivement notre techno, elle a été éprouvée, elle a été testée, on sait qu'elle fonctionne dans cet environnement-là, mais c'est aussi un message clair sur la prise de conscience que la fraude à l'intelligence artificielle, les deepfakes, ce n'est pas l'apanage des médias, même si quand même beaucoup dans votre domaine, mais aussi justement sur des secteurs où ça peut coûter beaucoup d'argent, que ce soit la banque ou les assurances mutuelles.
0: Très concrètement, vous avez déjà des clients ?
1: Oui, bien sûr. Alors,
0: très concrètement, je suis une assurance, comment ça se passe ? Comment je vais intégrer votre technologie ? Et puis ensuite, comment je suis l'assureur, comment je vais m'en servir ?
1: Alors nous, on a comme spécificité aussi, c'est qu'on propose nos technologies directement on-premise, c'est-à-dire directement chez le client.
0: D'accord.
1: Donc on ne dépend pas d'un cloud, on ne dépend pas d'une connexion, on est capable de mettre notre solution, nos algorithmes, qui sont des algorithmes propriétaires. Mm-hmm. Ce n'est pas LLM contre LLM, on d'accord. est vraiment sur nos algorithmes qu'on va mettre chez le client, qui donc va renvoyer concrètement un score en disant ce contenu est suspect ou il ne l'est pas. Et pour les contenus suspects, on va recommander des contrôles supplémentaires pour qu'on garde l'humain sur la vérification finale. Parce que c'est quand même lourd de sens, lourd de conséquences aussi, finalement, de condamner quelqu'un parce qu'il est potentiellement un fraudeur. Donc on recommande toujours d'avoir un opérateur qui vient valider ou invalider finalement le résultat. Plus souvent validé, parce qu'on a quand même des bons taux de réussite.
0: Et du coup, ça veut dire que vous fonctionnez là, je parlais de l'assurance, mais vous pouvez être dans tout un tas de domaines aujourd'hui.
1: Exactement. En fait, on est vraiment une brique d'expertise, de niche, qu'on va venir imbriquer partout, parce que finalement, le phénomène de en symétrie, finalement, en parallèle de ce qui se fait sur l'intelligence artificielle, puisque l'intelligence artificielle vient aussi sur tous les outils. Mmh. Elle n'est pas autonome. On vient l'ajouter comme une couche sur tout un tas d'outils et de logiciels. Et c'est un petit peu notre rôle, finalement, quand on prend un peu de hauteur sur ce qu'on est censé faire. On est un tiers de confiance, finalement, on est sur la deuxième vague de l'IA. La première consistait à adopter massivement l'intelligence artificielle. Mm-hmm. La deuxième, c'est ça ne peut pas se faire à n'importe quel...
0: L'utiliser avec intelligence.
1: Exactement.
0: Est-ce que ça veut dire que, je prends notre exemple de médias, on s'avance à grande vitesse, à grands pas vers la campagne présidentielle, qui est déjà lancée pour certains. On va certainement être inondé de deepfakes, de voir des hommes politiques parce qu'ils sont filmés partout et on va leur faire dire, pour certains, n'importe quoi. Est-ce que ça, votre outil, peut être utilisé justement par des médias pour dire cette image de tel candidat qui dit ça, elle est peut-être un peu trafiquée?
1: Oui, alors c'est une très bonne question encore une fois. On travaille déjà avec pas mal de médias en France et en fait ce qui est intéressant, c'est qu'on n'utilise pas notre solution comme un outil de fact-checking post-diffusion.
0: D'accord.
1: Parce que là, ça va être trop tard.
0: Oui.
1: L'intérêt, et c'est pour ça qu'on parle de neutraliser finalement les deepfakes avant qu'ils aient un impact, c'est de venir au moment où on reçoit finalement les contenus de l'extérieur, des journalistes, mais aussi des correspondants, mais aussi, pourquoi pas, des particuliers sur les réseaux sociaux. Et nous, notre rôle, ça va être de lever une alerte quand un contenu n'est pas digne de confiance. Exactement.
0: Mmh.
1: On peut le régler de façon plus ou moins sensible en fonction de la sensibilité finalement des contenus. Mais sur les médias, c'est une catastrophe. Enfin, on le sait, on le vit au quotidien.
0: À tel point qu'on doute. Maintenant, on doute de tout. Là.
1: Voilà.
0: Pour tout vous dire, il y a eu un accident tragique d'un appareil, d'un avion Amazon, là, aujourd'hui. Ma première réaction, c'était de dire, est-ce que c'est un fake ou est-ce que c'est... Voilà. Et alors, tant mieux, ça nous pousse un peu à tout ça.
1: Oui.
0: Aujourd'hui, labelfort.ai, donc vous êtes issu de la recherche publique, INRES, CNRS, vous commencez à avoir des clients. Vous en êtes où, vos financements? Vous avez levé des fonds?
1: Oui, on a levé...
0: Un million d'euros, vous aviez levé.
1: Un million d'euros, tout à fait, l'année dernière. Là, on va lancer une nouvelle levée de fonds dans peu de temps. de temps pour vraiment accélérer, parce qu'on voit que le marché est extrêmement réceptif et on, oui. va, on, ah ben là, on va être obligé de...
0: J'ai ouvert la porte du politique, enfin des deepfakes et de tout ce genre de choses, enfin, pour ouais. tout le monde.
1: Il va falloir qu'on change d'échelle et ça, ça va nécessiter effectivement une levée de fonds à venir dans les prochains mois.
0: Et ouais. on rappelle, hein, c'est sur les fichiers vidéo, les fichiers audio...
1: Tout à fait, on dit qu'on est multimodaux, absolument.
0: Aujourd'hui, vous êtes combien de personnes ?
1: On est à peu près une dizaine.
0: Et votre mode opérateur, c'est de l'abonnement. Non, c'est pas de l'abonnement. C'est on achète le logiciel que l'on installe.
1: Alors tout à fait, mais on le fait sous forme de licence.
0: D'accord.
1: Donc une licence annuelle qui va être proportionnelle au volume, mais dans une échelle pour éviter de dire de compter finalement chacune des détections et d'être comme aujourd'hui on est au token. On essaye un ouais. peu d'éviter ça pour avoir une prévisibilité finalement des coûts de nos clients.
0: Nicolas Bonnat, merci d'être venu nous parler de tout ça. Je rappelle, vous êtes président et cofondateur de Labelfort AI, donc pour lutter contre les nouvelles formes de fraude numérique, notamment avec l'intelligence artificielle. Et Dieu sait si on appelle, on vous appelle tous à être toujours très vigilants. Tiens, on en parlait la semaine dernière, ici même, lors d'un débrief, les gens avaient reçu un courrier de Ledger qui disait il faut remettre à jour votre... Un courrier papier. Hein. Voilà, donc il faut être attentif tout à tout et toujours, dès qu'on a un doute, on n'y touche pas ou on essaie de se renseigner. Merci d'avoir été
1: merci
0: avec
1: encore.
0: Nous. Tech & Co, la quotidienne, c'est terminé pour ce soir. On se retrouve demain. Alors, vous retrouverez François Sorel qui sera là. Moi, je serai pas loin à débriefer un peu notre actualité. Et bien entendu, sur toutes les plateformes BFM Business et la chaîne YouTube pour nous retrouver. N'hésitez pas à nous envoyer tous vos commentaires, vos questions. Excellente soirée sur BFM Business.
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6: Il est 9h31 sur BFM Business. Bonjour à tous, bienvenue dans Les Experts. On ouvre une nouvelle semaine ensemble de discussions économiques avec nos invités. On a beaucoup parlé d'Allemagne, évidemment, ce matin, avec l'extrême droite qui remporte une large victoire lors d'un scrutin historique. L'AFD qui a récolté 44% des voix. On va en parler avec nos invités dans un instant. On va aussi largement parler d'emplois américains avec ces bonnes nouvelles qui redeviennent des mauvaises nouvelles sur les marchés, des chiffres de l'emploi qui tiennent bien. Les États-Unis créent 172 2000 emplois. La Fed qui pourrait devoir remonter ses taux, même si Donald Trump, lui, n'est absolument pas d'accord. Il dit qu'il faut retrouver les niveaux bas qu'on avait connus auparavant. Il menace à nouveau la Banque Centrale Américaine. Le Portugal qui voit sa note relevée. On est au même niveau désormais de notes dans certaines agences de notation. Est-ce que c'est un nouveau concurrent sévère pour la France, notamment sur les marchés obligataires? On va en reparler dans un instant. Et puis, on va parler également d'épargne salariale, car sur l'épargne salariale, il y aurait, c'est les Échos qui nous apprennent ça ce matin, une nouvelle piste, aller chercher à soumettre les cotisations des primes d'intéressement ou de participation à l'impôt. Je rappelle que l'épargne salariale, c'est carrément un 13e ou un 14e mois pour ceux qui le touchent. Est-ce que c'est une bonne idée? On sait qu'aujourd'hui, il y a de gros écarts entre ceux qui touchent l'épargne salariale dans les grandes entreprises et puis les petites entreprises qu'elles en ont moins. Est-ce que c'est là où il faut aller chercher l'argent? On va voir tout ça avec nos invités que je vous présente. Nos experts du jour, André Losgrup-Pietri, bonjour. Président bonjour, de JEDI, en face de vous, Hervé Novelli. Bonjour, initiateur du Cercle des entrepreneurs engagés, ancien député, et Alexandra Roulet. Bonjour, enseignante à l'INSEAD. Je commence avec vous, André, parce que c'est vous le spécialiste officiel de l'Allemagne sur ce plateau. Comment vous avez regardé les élections ce week-end? Alors, c'était prévu quand même que l'AFD fasse un score important dans ce Land, mais pas à ce point-là quand même.
7: Alors, ce qui n'était pas prévu, c'était surtout l'effondrement de la CDU. C'est-à-dire le parti au pouvoir, le parti du chancelier Merz, qui en fait a plus que diminué, c'est moins 52-55%. Et en termes de sièges, c'est encore pire. Donc, c'est un effondrement. Et donc, aujourd'hui, il y a le patron de la CDU locale, donc du Land de Sachsen-Anhalt. C'est 2 millions d'habitants, donc c'est un 40e, c'est tout petit, de l'Allemagne. Mais c'est un peu un laboratoire pour ce qui risque de se passer sur les élections à venir. Il y a plein d'interprétations.
6: C'est vraiment un laboratoire ou c'est une situation particulière? Parce que l'Europe de l'Est, l'Allemagne de l'Est, pour nous, c'est loin, c'est une situation particulière, c'est un Land particulièrement pauvre, qui a été séduit par un discours. On entend bien, les Allemands, quand ils sont interrogés, ils disent, c'est simple, on comprend ce qu'il dit, et il est souriant, le candidat allemand, ce qui fait que ça convainc. Est-ce que justement, c'est un laboratoire ou c'est juste un cas particulier?
7: Ça risque de ne pas être un cas particulier, parce que quand on regarde les sondages à l'état national, Est et Ouest de l'Allemagne, on est aujourd'hui à l'AFD à 28%. La CDU à 22%. Donc si aujourd'hui il y avait une élection, l'AFD serait largement le plus gros parti. C'est quelque chose qu'on n'a pas pris en compte du tout. Donc oui, il y a certains qui parlent du fait que le mur est tombé, mais véritablement le mur de l'extrême droite. D'ailleurs en Allemagne, il y a un concept qui s'appelle la Brandmauer. C'est le mur du feu, en fait, où en fait tous les partis essayaient de faire ce qu'on appelle chez nous l'arc républicain. Ça n'a pas tenu. Voire au contraire, tout le monde dit aujourd'hui que le fait d'avoir tenu l'AFD à distance ne les a que renforcés dans leur position un petit peu de on est ceux qu'on victime, enfin la victimisation permanente. Ouais. D'ailleurs ça a déjà recommencé puisque à peine en tête le patron de l'AFD en Sachsen-Anhalt dit oui, de toute façon ça va être difficile pour nous d'appliquer notre programme parce que l'Europe, parce que le gouvernement fédéral, c'est ça qu'il faut faire tomber maintenant.
6: Alexandra Roulet, comment vous avez regardé les élections?
8: Donc vous avez raison de rappeler que c'est un des Landes le plus pauvre, avec le revenu net moyen le plus faible, déclin industriel, chômage, et donc ils ont gagné pour ça. C'est-à-dire qu'en fait, dans leur programme, ils proposaient une allocation familiale versée par le Land, des crèches gratuites, tout un tas d'aides au pouvoir d'achat. À mon avis, c'est pour ça qu'ils ont gagné, mais ce qui est vraiment complètement glaçant, c'est que les électeurs sont prêts pour ça, à passer outre le fait que dans le programme, il y a révision des programmes scolaires sur la période nazie, enfin, évidemment, une politique d'expulsion et de remigration, comme ils disent. Donc, il y a vraiment des marqueurs très forts de l'extrême droite. Et l'Allemagne, c'était normalement le pays qui était le plus immunisé contre ça, du fait de son histoire, en fait. Et le fait que précisément, ce type d'idéologie, en fait, puisse retrouver complètement une présence majoritaire, en fait, dans un Land, à mon avis, poussé par des considérations économiques au départ. Mais le fait est que les électeurs sont prêts à voter pour eux. Et ça, c'est extrêmement inquiétant. Je partage complètement aussi le point que le principal enseignement de ce scrutin, c'est aussi la défaite du chancelier Merz.
6: Il faut être clair et appeler à chien à chat. L'AFD, ce parti-là, c'est des néo-nazis, c'est une extrême droite comme on n'en connaît pas aujourd'hui. Enfin, c'est quoi le
7: non,
6: terme exact?
7: Alors, effectivement, même avec nous, nos partis d'extrême droite, le RN, c'est différencié de l'AFD depuis
6: déjà 2 ans. Ils ne siègent pas ensemble, au Parlement européen.
7: Il
6: y a Reconquête qui siège.
7: Je crois qu'aujourd'hui, l'analyse qui a été faite depuis depuis deux ans en Allemagne du fait que c'est des néo-nazis, c'est l'extrême droite et qu'il faut surtout les isoler. Je crois qu'aujourd'hui, on montre bien que cette analyse, même si elle est vraie rationnellement, n'est pas la bonne réponse politique. Je nuancerai un tout petit peu, et je ne veux pas du tout excuser, mais non, il ne s'agit pas de revenir sur l'histoire. Même l'AFD joue sur cette corde en disant...
6: Vous voulez dire que c'est des néo-nazis, mais ça ne sert à rien de le dire.
7: Non, non, non, pas du tout. Je ne pense pas que ça soit des néo-nazis. Je pense que surtout, c'est une frange de plus en plus importante de la population en Allemagne, mais aussi en Europe, qui en fait, pour reprendre cette fameuse expression anglaise « take back control », a l'impression que la réalité lui échappe. Oui. Surtout l'Ouest s'effondre, avec notamment le lien avec les États-Unis. L'avenir du travail, même avec l'IA, on a l'impression qu'on n'a plus le contrôle. Évidemment, le sujet économique, puisque c'est un des pays, c'est un des landes les plus pauvres, il faut quand même aussi rappeler que l'Allemagne de l'Ouest et de l'Est, on voit encore 35 ans après, que la fameuse stratégie d'Allemagne de l'Ouest, qui a été véritablement de travailler sur son histoire, qui n'a pas été fait en Allemagne de l'Est. En Allemagne de l'Est, on a toujours considéré, petit parallèle avec la France aussi, que ce qui s'était passé pendant la période nazie était un autre État. Donc en fait, ils n'ont jamais véritablement fait ce travail de ce qu'on appelle justice et réconciliation. Et aujourd'hui, ça se voit.
6: Hervé Novelli, oui. André dit, il y a ce besoin de reprendre le contrôle sur une partie de la réalité qui vous échappe. C'est intéressant parce que c'est ça aussi qui fait que Jean-Luc Mélenchon, il gagne des points chez nous, ou Marine Le Pen, parce que vous avez l'impression que les trains passent et puis vous n'êtes pas dedans, quoi.
9: Vous avez tout à fait raison. En fait, moi, j'interprète ça comme un mouvement beaucoup plus global. On a tort de focaliser en Allemagne sur les néo-nazis, les nazis reviennent. D'autant plus qu'il y a une dimension pro-russe à l'AFD dont on a
6: bien
9: parlé
6: sûr.
9: Et qui rend inconséquente cette critique. Moi, je crois vraiment que c'est à rattacher au mouvement populiste qui pousse partout en Europe et aux États-Unis, parce qu'on oublie quand même un peu facilement que ce qu'a fait Trump avec ICE, ce n'est ni plus ni moins qu'une partie de ce que souhaite faire l'AFD.
7: Ils veulent d'ailleurs mettre en place une police spéciale là-dessus.
9: En Angleterre, vous avez aussi cette volonté de reprendre le contrôle, notamment sur les migrations. Donc, c'est plutôt là que je trouve la jeunesse du succès et pas vers ça y est, ils reviennent. Et il faut se méfier de l'histoire et du narratif qu'on nous raconte
6: sur cela. Oui, mais c'est parce qu'ils...
9: Parce que la poussée, si on va au fond des choses, il y a déjà eu des poussées en Allemagne. On a oublié le NPD. Mais le NPD avait des élus dans un certain nombre de Länder. Donc dire que c'est le retour.
6: Oui, mais
9: ça me semble.
6: Ça aurait pu arrêter les gens, Hervé Novelli.
9: Ça permet d'occulter tout le reste. On passe à côté d'un phénomène qui est mondial, notamment dans l'Occident, largement dans l'Occident, européen et américain, qui est ce phénomène de la perte de contrôle, notamment sur les...
6: Mais ce qui veut quand même dire que quand on vous promet des crèches gratuites, mais qu'on considère que tous les SS n'ont pas fait que du mal, ça n'arrête pas les gens la manière dont ils votent.
9: Il ne faut pas occulter. C'est anecdotique.
6: C'est pas si anecdotique que ça.
9: Par rapport à la poussée, vous pensez que les Allemands, réellement, ont été au fond de ces programmes. Ils ont vu un parti qui prône la remigration.
6: Qui sourit.
9: Qui sourit. Voilà. Ils sont pauvres. Ils ont le sentiment d'avoir été abandonnés. Il y a des similitudes avec des poussées qu'on observe dans un certain nombre de pays.
6: Et
9: en France, je veux dire, le Nord-Pas-de-Calais, on ne peut pas dire que ce sont des affreux jojos. Ils ont voté massivement et il y a un transfert des voix de gauche, d'extrême gauche, du Parti communiste, de l'ancien Parti communiste vers le Rassemblement national. Donc il faut quand même avoir une analyse beaucoup plus globale, me semble-t-il, pour toucher.
8: Deux points. Je pense qu'en fait, sur la question du néo-nazisme, si l'extrême droite en Saxe-Anhalt fait 44%, il n'est pas question de dire que 44% des électeurs sont néo-nazis. Ce qui se passe, c'est qu'il y a pour autant, inévitablement, des groupuscules néo-nazis. Et ce qui se passe, c'est que les 44% des électeurs sont d'accord, ça ne leur pose pas de problème, plus de problème, de voter avec aussi d'autres électeurs qui, eux, sont néo-nazis. Et ça, c'est quand même, comme vous le disiez, un mur qui tombe. C'est quand même quelque chose, à mon sens, d'extrêmement inquiétant. On n'est pas du tout, pour moi, sur de l'anecdotique. C'est-à-dire qu'il faut être quand même... Tout ce qui a trait un peu au révisionnisme historique, même si, je comprends bien, il ne s'agit pas d'effacer la période nazie, mais de enfin, c'est quand même l'histoire qui permet, c'est quand même le fait d'apprendre l'histoire qui permet aussi que les choses ne se répètent pas. Donc moi, je pense que ce que ça doit nous enseigner pour notre pays, c'est de se dire, d'accord, il faut, les gens se décident principalement sur des considérations économiques.
6: Oui, c'est que c'est le reste du pouvoir d'achat qui compte.
8: Le reste, ça, c'est pas forcément là-dessus qu'il faut lutter, mais si on veut éviter que les gens soient amenés vers ces partis avec, pour moi, des conséquences politiques très glaçantes, il faut proposer, en fait, un programme économique qui puisse les attirer.
7: Et même là-dessus, peut-être une petite nuance. Oui. Vraiment, le choc, c'est cette chute massive de la CDU. D'ailleurs, alors...
6: Friedrich Merz va s'exprimer tout à l'heure, à 13h.
7: C'est qu'aujourd'hui, il n'y a pas vraiment encore des appels, mais je sais d'ailleurs qu'il y a des gens autour du chancelier qui commencent depuis quelques semaines à quitter leur boulot. Enfin, vous voyez, c'est des petits signes qui montrent que peut-être que ce gouvernement n'est pas là pour très longtemps, mais c'est surtout que le délivrisme, vous voyez, le fait de dire bon bah on va mettre en œuvre des mesures, mais sans vraiment rentrer dans le narratif des partis extrêmes, que ce soit de droite ou de gauche, c'est ce côté un peu visionnaire. Alors pas pour le coup, ces visions sont très dangereuses, notamment celles de l'extrême droite, mais aujourd'hui on se rend compte que les partis de gouvernement traditionnels peinent à donner une perspective.
6: Oui, bien sûr.
7: Et je pense que se dire on va faire des programmes économiques extrêmement techno, extrêmement précis, serait une erreur majeure, parce qu'on voit même que dans des pays qui vont très très bien, alors pour le coup qui sont pas comme le Saxe-Anhalt, on sait avoir des poussées très fortes. D'ailleurs, les deux autres élections dans le Brandebourg et à Berlin vont être assez significatives. Mais à nouveau, j'insiste, ils sont à 28% au niveau allemand.
6: Hervé Novelli, quand vous regardez ça, qu'est-ce que vous dites aux candidats, notamment du bloc central? Alors, je mets le bloc central large, hein, de François Hollande jusqu'à Retailleau. Vous dites il faut être plus convaincant. Violent, convaincant, on est trop mou aujourd'hui. Qu'est-ce que vous dites?
9: Ça, pour moi, l'analyse, c'est qu'il y a un vent de dégagisme qui souffle, y compris en Allemagne, que ce vent de dégagisme, il est très puissant. Très puissant. Et ce sera la première motivation de vote. Et donc, pour contrecarrer des partis extrémistes, il faut avoir une rhétorique anti-système, mais une rationalité économique. Et aucun des candidats...
6: Mais comment vous faites ça?
9: Vous faites apparaître un candidat ou une candidate...
6: Ouais, qui n'a jamais été Premier ministre, déjà. Donc ça enlève Gabriel Attal et Edouard Philippe.
9: Qui n'a pas participé à des gouvernements récemment, et donc qui critique violemment ce qui s'est passé depuis une dizaine d'années, voire plus, et qui a aussi... une rationalité économique qui le conduit à avoir
6: Vous pensez à un chef d'entreprise en particulier ou...
9: Non, pas en particulier, mais ce qui est sûr, c'est que les entrepreneurs, et c'est pour ça que j'ai fait ce cercle qui a aujourd'hui plus de 1000 adhérents, donc uniquement des entrepreneurs, je pense que les entrepreneurs ne défendent pas assez, en dehors de leur entreprise, les valeurs qu'ils portent. On réduit le rôle de l'entrepreneur à un profiteur, d'une certaine manière, dans une certaine catégorie de la population. L'entrepreneur, c'est celui qui crée, avec bien sûr sa communauté entrepreneuriale.
6: Mais vous en voyez certains qui pourraient justement prendre ce rôle?
9: En tout cas, ce que j'aimerais bien, c'est qu'il y ait un profit qui ne soit pas éloigné de ce monde, de la société civile, et qui ne vienne pas uniquement, comme on y assiste depuis trop d'années, de la société politique, d'une sorte de caste. En tout cas, c'est ressenti comme tel. Et je pense que ce mix, il interviendra, ce mix entre le rejet de la pratique qui a prévalu depuis 10-15 ans et une sorte de rationalité économique et d'appel aux forces vives qui peut être
6: gagnant. Oui, mais ça urge,
9: gagnant.
6: Hein, oui.
9: Ça urge, mais vous savez, aujourd'hui, le comportement des électeurs ne se décide pas 8 mois avant l'élection.
6: Non,
9: on peut
6: bien
9: le regretter,
6: sûr.
9: Mais c'est
6: ainsi. Regardez les sondages pour s'amuser.
9: Et vous avez vu combien des gens qui sont à 18% se sont retrouvés à 4% lors des dernières élections. Donc, ce que je crois, c'est qu'il faut regarder de près et susciter ou tenter de susciter une offre politique qui rejoigne ce que je viens de dire. Donc, je ne crois pas du tout que ceux qui ont créé les problèmes ou en tout cas qui les ont laissés perdurer, seront en situation de pouvoir rassembler face au Rassemblement National ou à Mélenchon.
6: C'est compliqué, Alexandra Roulet, parce que d'avoir un discours économique rationnel, parce que c'est effectivement pas très vendeur. C'est-à-dire qu'on voit très bien, Mélenchon ce week-end, il dit...
9: Il faut l'accompagner d'un discours...
6: Mélenchon ce week-end, à la Braderie de Lille, c'est-à-dire la salle, enfin c'est dehors, mais c'est plein à craquer. Et qu'est-ce qu'il dit ? Il dit augmentation du SMIC, blocage des prix, enfin augmenter les salaires et bloquer les prix, c'est bon courage, quoi. Je ne sais pas où on trouve l'argent, mais...
9: C'est le communisme.
6: A priori, oui, mais ça ne marche pas.
9: C'est-à-dire la misère.
8: Mais je suis tout à fait d'accord que le programme économique, ça ne doit pas être un programme de techno, avec juste des mesures techniques, et qu'il faut proposer une vision. Je suis d'accord aussi avec le fait que la plupart des candidats, dans ce que vous appelez le bloc central très élargi, pour l'instant, peinent peut-être à susciter l'enthousiasme que les deux partis extrêmes arrivent à susciter. Maintenant, moi, je ne suis pas opposée à l'émergence d'un autre candidat qui parviendrait mieux. Mais sur le plan économique, là où, si vous voulez, la grosse difficulté à laquelle on se heurte, mais que les deux quinquennats du président Macron se sont aussi heurtés à ça, c'est que, en fait, donc les gens veulent du pouvoir d'achat. Le problème, c'est que le pouvoir d'achat, ça dépend essentiellement de la productivité et qu'on a des gains de productivité très faibles en France, mais quand même aussi dans d'autres pays. Donc, on pourrait faire mieux, ça c'est sûr, et je pense qu'il faut axer le programme économique justement là-dessus. Expliquer aux gens qu'en fait, c'est en relançant la productivité essentiellement qu'on va pouvoir avoir du pouvoir d'achat. Mais malgré tout, on n'est pas dans un monde où on va avoir des gains de pouvoir d'achat comme on a eu à une époque, il y a 50 ans. Et donc, il y a aussi un peu un réalisme économique qui impose de dire que voilà, les difficultés de pouvoir d'achat, elles sont ressenties, elles sont à prendre au sérieux, mais il n'y a pas non plus de baguette magique qui pourra complètement les effacer. Et ça, c'est évidemment un discours très peu vendeur à tenir. Si on ajoute à cela la contrainte des finances publiques, etc., etc., on se retrouve sur un discours...
6: Donc, travailler plus pour gagner pas beaucoup plus, c'est pas dingue.
8: J'en suis convaincue. Après, je pense qu'on a aussi le problème que normalement, ce qui devrait nous redonner... là où on peut voir un peu d'espoir, c'est d'essayer de peser au niveau européen, justement pour relancer la productivité. Beaucoup des leviers, ils sont au niveau européen. L'Europe, c'est pas du tout vendeur non plus pour les gens. Donc, c'est sûr que c'est une équation politique très compliquée. Et voilà. Après, nous, en tant qu'experts, ce qu'on peut juste, c'est expliquer ce qui est réaliste. Et espérer qu'un candidat politique parvienne à le vendre. Mais bon, je pense quand même qu'on peut si on se focalise sur la productivité, l'éducation, essayer quand même de rebooster un peu notre croissance là-dessus, c'est tout ce qu'on peut espérer.
6: André, vous y croyez un candidat vendeur avec un discours rationnel économiquement ?
7: Oui, enfin moi je crois surtout à un candidat qui il ne faut pas laisser les partis populistes finalement donner de mauvaises réponses à des vraies questions. C'est-à-dire que vous dites, Alexandra a tout à fait raison de dire que l'Europe n'est pas vendeur, mais pourquoi l'Europe n'est pas vendeur ? Moi je suis français-allemand parce que l'Europe est totalement incapable avec les institutions actuelles d'affronter les... Et à force de dire, quand vous critiquez la Commission, quand vous critiquez le Parlement, mon Dieu, vous êtes anti-européen, non. Mais ceux qui, justement, ne veulent pas laisser le bébé Europe partir avec l'eau du bain, on ferait mieux de restructurer nos organisations.
6: On doit critiquer l'Europe positivement.
7: Mais il faut
6: et en vouloir.
7: Mais attendez, aujourd'hui, la Commission et le Parlement sont devenus des institutions de process et non plus de résultats. Et les gens le voient. Ils le voient dans l'effondrement industriel qu'on a en Europe, le fait qu'on est incapable de monter des... On va parler d'Anthropic tout à l'heure, des géants de la technologie. Et c'est pas à cause d'un problème d'argent. On a 21 000 milliards d'épargne. C'est juste que ça fait deux ans, on va fêter les 2 ans du rapport Draghi. Nous, on va sortir un indicateur là-dessus. 2 ans après, aucune des mesures essentielles de Draghi n'a été mise en œuvre.
6: C'était quasiment 18% il y a quelques...
7: Non, 30%, on est maintenant à 30% des mesures sont en cours de mise en œuvre. Mais même pour faire de la simplification, on crée un texte omnibus avec un terme en plus que personne ne comprend.
6: Pour simplifier.
7: Non mais à un moment, ça... Le problème, c'est que les anti-européens veulent casser le système, les pro-européens devraient le changer, mais non pas dans 2 ans, on est en train de discuter du budget européen. C'est ridicule. Et ça, c'est quelqu'un de la société civile. Sur l'immigration, la même chose, j'entendais sur votre chaîne sœur, la BFM TV, hier Geoffroy Roux de Bézieux, qui disait, mais pourquoi est-ce qu'on n'a pas un système de green card? Pourquoi est-ce que c'est pas aux entreprises de donner exactement leurs besoins d'immigration? La Saxe-Anhalt, vous voyez, c'est un des pays les plus anciens. Ils disent tous, il y a un problème. Les électeurs de l'AFD disent il y a un problème de service. Si vous arrêtez l'immigration, ça va être encore pire. Donc, il faut probablement avoir des propositions. Mais effectivement, notre politique migratoire actuellement, qui n'est pas différenciée, qui n'est pas frappée au coin du bon sens, encourage tous les extrêmes.
9: Sur l'Europe,
6: Hervé.
9: Qui parle d'une réforme de la gouvernance européenne parmi les candidats ?
7: Personne.
9: Bon, c'est déjà quelque chose de très notable. Le seul qui en parle, mais qui n'est pas assez lu ni assez écouté, c'est David Lisnard, qui a prévu la réforme de la gouvernance européenne. C'est assez détaillé, mais David Lisnard n'est pas suffisamment lu. En tout cas, ce qui est sûr, c'est qu'il n'y a pas un candidat, je dirais, qui soit aujourd'hui très... très haut dans les sondages, enfin très haut.
6: C'est-à-dire que là, ça va pas l'aider, quoi. Déjà qu'il n'est pas très connu.
9: Tout à l'heure.
6: Déjà qu'il n'est pas très connu, à part en dehors de nous. Et mais alors, s'il se met à parler de la gouvernance européenne,
9: il en a parlé. Mais il l'a prévu, il n'en a pas fait tonnes. Mais ce que je veux dire, si vous lisez les programmes, le seul qui parle de la réforme de la gouvernance, parce qu'il faut lire quand même ce qu'on écrit, c'est lui. Bon, cela étant, ça prouve combien l'offre politique manque de réalisme, est centrée. Quand je pense qu'il y a un candidat que j'aime beaucoup par ailleurs, qui parle aujourd'hui de revenir sur les 35 heures, 25 ans après leur adoption. Je veux dire, j'ai fait un rapport quand j'étais député de la commission d'enquête parlementaire sur les 35 heures, mais c'était en 2003. Et je proposais tout ce qui est encore sur la table aujourd'hui. Mais à l'époque,
6: oui,
9: ça avait
6: du sens.
9: Aujourd'hui,
6: faire,
9: ça n'en a pas plus, parce que même si les gains de productivité ont été faibles, ils ont permis aux entreprises d'intégrer ce choc. Ça a induit une perte de compétitivité, mais aujourd'hui...
6: Donc, il perd son temps, c'est Retailleau, non?
9: Je ne citerai pas.
6: J'aide les auditeurs, parce qu'il y a 30 candidats, donc il faut aider un peu.
9: Un programme pour 2027 qui centre sur les 35 heures me semble un peu daté.
6: On n'est pas sorti de...
7: Il n'y a pas beaucoup de créativité, très franchement, dans l'offre politique. C'est ça qui est terrible.
8: Cela étant, pour finir sur une note peut-être plus positive, sur les leviers dont on parlait, c'est-à-dire l'éducation, la productivité, etc., il y a quand même... même si après, il y a peut-être une question de communication politique, on sait quand même un peu ce qui marche. Donc, par exemple, le Conseil d'analyse économique a sorti la semaine dernière une note sur l'éducation. Il propose, en fait, d'utiliser le dividende démographique, c'est-à-dire le fait qu'il y a moins de, comme il y a moins d'élèves du fait de la baisse de la natalité, ça génère un peu des économies pour l'éducation nationale. Au lieu d'en profiter pour fermer des classes, etc., d'utiliser ce dividende démographique pour faire des mesures qui consistent à mieux former les enseignants, qui consistent à faire du tutorat spécialisé. Et tout ça, c'est des mesures qui ont été évaluées, réévaluées de façon très rigoureuse, qui marchent pour augmenter le niveau des élèves.
9: Donc, qui le lit ? Franchement.
8: Qui le lit, les notes du CAE ?
9: Oui. Bah,
8: j'espère que les équipes... J'espère que les équipes de campagne...
9: J'en suis pas sûr.
6: Vous avez raison, parce que ils les lisent quand même.
8: Les équipes de
6: Regardez
8: campagne,
6: le succès d'Antoine Fouché aujourd'hui, par exemple.
8: Les équipes de campagne, bon, d'une part, le CAE, en fait, fait son travail aussi d'aller voir les différentes équipes de campagne, etc. Mais au-delà de ça, je pense que les personnes qui sont dans les équipes de campagne, ils lisent quand même une partie, pas toutes, etc. Mais donc, sur l'éducation, on a pas mal de leviers pour essayer de remonter le niveau. Sur la productivité, c'est pareil, avec le Conseil d'analyse économique, on va sortir une note la semaine prochaine, qui, à propos de France 2030 et de cette politique industrielle, pour montrer que quand on fait des appels à projets compétitifs et qu'on donne de l'argent public en fait à des entreprises sur des secteurs porteurs sous forme d'appels à projets compétitifs, et ben ça c'est autofinancé, c'est-à-dire qu'en fait les entreprises aidées croissent de tellement que ça suscite un surplus de recettes fiscales, IS, TVA, cotisations, etc., qui autofinancent la politique. Donc on voit qu'on a des leviers qui peuvent respecter la contrainte budgétaire, améliorer notre éducation et notre productivité, et en fait c'est par là...
6: Et qui ne coûte pas si cher.
8: Voilà, c'est un raisonnement indirect, mais c'est quand même par là qu'on pourra améliorer la vie des gens, en fait, et la place de la France, etc. Après, il faut packager ça de façon politique, et ça, c'est là où on sort un peu de notre rôle à nous.
7: Si je peux me permettre, Alexandra, il faudrait être beaucoup plus radical sur France 2030. Initialement, ça devait être un projet qui devait cibler quelques priorités, vous citez l'éducation ou autre. C'est devenu un programme qui a dilapidé 40 milliards d'euros dans 7500 projets. Quel est le succès mondial sorti de France 2030 ? Aucun. Les 7 lanceurs français, bah finalement, c'est les Allemands. C'est un grand succès de l'Allemagne spatiale qui a réussi enfin à lancer un lanceur. Et Mistral n'a pas été financé par France 2030. Donc, à un moment, il faut aussi avoir cette radicalité de arrêter des systèmes. Et quand je vois qu'il y a eu une commission d'enquête présidée par Éric Labaye, qui a auditionné beaucoup trop de personnes, je crois 600 personnes, qui a sorti un rapport d'évaluation qui est quand même au vitriol avec... évidemment toujours la gentillesse du système qui s'auto-entretient, mais bon, qui dit en gros que ça marche pas. Alors, et qu'un mois après, France 2030, le SGPI, lance son propre rapport pour dire que ça va bien, mais alors, c'est là non. où les électeurs, ils le rationalisent pas. Mais ils sentent que ça marche
6: plus. Oui, perdu là, il y a une histoire de rapport, alors, de
7: non,
6: gens
7: mais
6: qui
7: c'est-à-dire que le système ne sait plus arrêter des politiques qui ne marchent pas.
6: Alors Alexandra,
8: c'est vrai que sur France 2030, il y a cette impression, et qui en effet ressort des entretiens qui ont pu être conduits par Éric Labaye, que l'argent a été dilapidé. Nous, ce qui se passe dans France 2030, c'est qu'il y a deux types de financement. C'est très important de distinguer. Il y a un financement qui est du gré à gré, c'est-à-dire le SGPI à la main pour financer tel ou tel projet, et il y a des financements qui passent par des appels à projets compétitifs. Nous, ce qu'on a fait, c'est qu'on est allé regarder dans les données. C'est-à-dire qu'on a pris les appels à projets, on a eu les notes des différents projets. On a regardé ceux qui avaient été juste au-dessus de la barre, juste en dessous. On les a comparés dans les données administratives, on a regardé l'évolution de leur chiffre d'affaires, l'évolution de leur emploi. Et ce qu'on a pu voir, c'est que si on prend donc des entreprises comparables qui avaient participé au même appel à projet, celles qui ont reçu l'argent public ont pu croître bien davantage, alors que précédemment, avant cet argent public, elles étaient sur des trajectoires comparables en fait à celles qui n'auront pas eu l'argent public. Et après, elles croissent de telle sorte que c'est autofinancé au bout de 3 ans. Donc c'est pas du tout il y a aucune politique qui est autofinancée, sauf les politiques éducatives à horizon 30 ans. Là, on trouve qu'au contraire, c'est une très bonne utilisation de l'argent public, mais attention, je ne parle pas de tout France 2030, je parle des appels à projets compétitifs. Donc il y a peut-être un sujet de gouvernance, il y a peut-être un sujet de la répartition des différents projets, mais si vous voulez, empiriquement, je ne peux pas être d'accord avec le fait que l'argent de France 2030 a été dilapidé. Au contraire.
7: L'objectif n'est pas d'autofinancer. L'objectif, c'est de créer des géants internationaux.
6: Mais ce que j'entends, c'est qu'on ne choisit pas, en fait. Et que dans France 2030, on arrose en disant qu'il y en aura bien qui marchera à la fin.
7: Et ce n'était pas l'objectif initial, en plus, du président. Donc, en plus, il y a un sujet politique. C'est-à-dire qu'aujourd'hui, la technocratie, la bureaucratie reprend le dessus. Et il y a plein d'études qui montrent aussi que les appels à projets sous couvert d'égalitarisme favorisent les gens qui ont des bons contacts, qui savent prendre les bons consultants.
6: Oui, mais ça,
7: la même chose sur les 95 milliards d'Horizon Europe qui ne créent pas...
8: Ce qu'on voit empiriquement dans les données. Après,
6: mais Hervé,
7: je vois empiriquement que la France et l'Europe déclassent complètement sur la technologie.
6: Le sujet, c'est pas justement qu'on est incapable de faire des choix et de hiérarchiser les priorités.
9: Et bien sûr, je rejoins totalement ce qui a été dit auparavant. Nous avons un système qui... grâce ou à cause de la faiblesse du politique, a pris le pouvoir.
6: C'est quoi?
9: C'est-à-dire la bureaucratie appuyée sur la haute technocratie, aujourd'hui se substitue au politique. Je l'ai vécu, j'ai été au gouvernement, donc je sais de quoi je parle. Et à l'époque, nous avions une volonté de reprendre les choses en main, et c'est très difficile. Si vous avez des ministres qui arrivent dans un champ de compétences qui n'est pas le leur, ils se laissent rapidement...
6: Mais c'est qui? C'est les hauts fonctionnaires de Bercy?
9: Mais bien sûr,
6: qui dirige le pays.
9: Aujourd'hui, vous avez une technocratie qui a pris le pouvoir, qui s'est substituée à la politique. C'est une politique administrative qui ne se remet pas en cause, qui ne remet rien en cause.
6: Mais je comprends pas parce qu'elle a des ordres.
9: Aucune suppression de rien du tout dans un pays qui dépense 57% publiquement, en dépenses publiques. Donc vous avez aujourd'hui un système qui s'auto-entretient et qui aujourd'hui rend, en plus sans majorité au Parlement, rend le politique encore plus impuissant qu'il n'était.
6: Alexandra, vous voulez répondre là-dessus? Et après,
9: il y a 20 ans, donc ce que je dis, je l'ai
6: vous
9: déjà
6: ça pas
9: dit,
6: changé.
9: Le fait, si ça a empiré.
8: Oui, le fait qu'il n'y ait pas de majorité en Parlement, ce qui est assez inédit,
6: ça aide pas,
8: affaiblit le politique, ça c'est indiscutable. À l'époque où j'étais conseillère d'Emmanuel Macron, j'ai quand même vu que c'était les administrations obéissent aux ordres politiques. Et donc, certes, parfois elles sont conservatrices, mais on ne peut pas dire que les administrations ont le pouvoir. Il y a un pouvoir politique et les administrations sont loyales, elles sont extrêmement sérieuses, efficaces. On a la chance d'avoir les hauts fonctionnaires qu'on a, donc c'est quand même assez difficile de leur faire porter le
9: je
8: poids
9: leur faire
8: de,
9: rien porter. Je de... C'est une politique qui s'est substituée, une politique administrative qui s'est substituée au grand.
6: Oui, mais ils ne prennent pas d'initiative.
9: Une élection.
6: Voilà. Ils ne prennent pas d'initiative.
9: Non, mais c'est pour ça. Se substitue, j'ai dit. Je n'ai pas dit qui prenait.
6: Oui, mais...
9: c'est-à-dire que le politique est conduit à adouber ses choix. Voilà. Et il y a une sorte de mécanique, quand vous voulez sortir de cette mécanique, il faut sacrément avoir une connaissance, une expertise que n'ont pas forcément ceux qui nous gouvernent.
6: Vous ne bougez pas, il est 10h sur BFM Business. On revient dans les experts dans un instant, on va parler d'épargne salariale et d'entropie, qui on en sait un peu plus sur l'introduction en bourse, à tout de suite.
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6: Il est 10h02 sur BFM Business. Les experts aujourd'hui, c'est avec André Lozruc-Pietri, avec Hervé Novelli et avec Alexandra Roulet. On a beaucoup parlé évidemment de l'Allemagne et de ce séisme politique, de l'impact que ça peut avoir sur la politique européenne. J'aimerais qu'on parte du côté de l'Atlantique, dire un mot de l'emploi américain, parce qu'on a eu quand même des chiffres vendredi après-midi. 162 000 créations d'emplois. Alors, c'est toujours difficile de savoir si c'est une bonne ou une mauvaise nouvelle sur l'anticipation sur les taux. Alexandra Roulet, on a Donald Trump qui continue à faire pression sur la Banque Centrale Américaine en disant « je veux des taux bas, je veux des taux bas ». Quand on voit ces chiffres-là, peut-être faudrait plutôt les remonter.
8: Oui, alors on a plutôt été rassuré par le nouveau gouverneur de la Fed, dont on pouvait avoir peur justement qu'il soit un peu...
6: Kevin Warsh.
8: Voilà, qui puisse être sujet à ces pressions. Il a quand même plutôt rassuré à Jackson Hole. Après, sur l'emploi, bon... C'est quand même, moi je trouve ça intéressant que les chiffres montent, notamment donc 160 000, c'est à peu près la moyenne des créations d'emplois aux États-Unis au mois d'août sur les 10 dernières années. Donc c'est des chiffres à peu près normaux, mais c'est très différent de l'année dernière où au mois d'août on avait eu 20 000 créations d'emplois, donc beaucoup moins que 160 000, etc. À l'époque, et ça, on disait « ah c'est l'IA ». C'est l'IA qui détruit tous les emplois, il n'y a plus de création d'emplois. Donc moi, et depuis toujours, hein, notamment j'ai beaucoup travaillé sur le sujet avec Philippe Aguillon, on a un discours plus optimiste sur l'effet de l'IA sur l'emploi, mais évidemment c'est toujours dur à prouver parce que les chiffres de l'emploi, il se passe des tonnes de choses. Mais je note quand même juste que l'IA a continué de progresser et qu'on n'a pas continué la chute des chiffres d'emploi. Donc à mon avis, ce n'était pas forcément que l'IA l'année dernière quand les... En tout cas, pas l'effet stabilisé de l'IA quand les chiffres étaient mauvais. Et deuxième chose, il peut y avoir aussi un petit peu, justement, comme les chiffres avaient été très mauvais, un effet un peu rebond. C'est-à-dire qu'il y avait peut-être des embauches qui avaient été gelées compte tenu de toutes les incertitudes des entreprises qui attendaient et qui, là, du coup, se sont à nouveau mis à embaucher. Donc, il faut attendre un petit peu quelques mois avant de pouvoir en tirer des conséquences plus définitives.
6: André, comment vous regardez les États-Unis avec cette crainte toujours autour de l'IA, de savoir si oui ou non ça détruit de l'emploi?
7: Oui, alors il ne faut pas oublier que le mois de juillet était quand même pas très bon. Je crois qu'on était à 20 000 créations d'emplois. Donc, il faudrait voir ça. c'est toujours difficile de voir ça mois par mois. Je crois qu'aujourd'hui, personne ne sait exactement quel va être l'impact. Il y a toujours cette phrase, l'impact sera plus important que prévu, mais ça va durer peut-être plus longtemps que prévu, le temps que ça se mette en œuvre. C'est peut-être la beauté et la difficulté des organisations humaines, c'est qu'il y a toujours beaucoup de latence et d'inertie. Donc moi, ce que je constate, c'est que ça amène au fait que la plupart des prévisions sur les baisses de taux sont plutôt décalées à 2027, et que ça a un impact extrêmement direct sur l'Europe. C'est-à-dire qu'aujourd'hui, l'Europe, pour sa propre croissance économique, dépend souffre d'une économie américaine qui continue à très très bien marcher. Et c'est plutôt un très très très très mauvais signal et une mauvaise nouvelle pour nous.
6: C'est-à-dire
7: et
6: qu'on notamment décroche, en France, on se décale.
7: Bah oui, mais notamment en France pour le coût du crédit, le coût de la dette, qui ne va faire qu'augmenter.
6: Sachant qu'a priori, la BCE doit augmenter ses taux jeudi. On est plutôt sur cette tendance-là, Hervé.
9: Oui, ça montre d'abord que l'économie américaine, bon an, mal an, avec des droits de douane, dont on aurait pu penser qu'ils allaient bouleverser les choses, se porte bien. On est au plein emploi aux États-Unis, hein, 4% quand même de chômage. Donc, c'est une économie en très bonne santé. Alors après, l'impact, la fluidité. Moi, je crois qu'ils ont réussi à avoir une économie qui fait flèche de tout bois parce qu'ils profitent d'une énergie abondante. Ils ont fait la fracturation hydraulique, ils ont fait des choses qu'on ne fait pas.
6: Enfin, ils ont
9: Europe.
6: Quand même le pétrole à $4 le gallon.
9: Ils ont une fluidité sur le marché de l'emploi qui n'est absolument pas comparable à la nôtre. Donc, ils ont tous les facteurs et puis l'innovation. Avec l'IA, ils ont les facteurs travail, facteurs investissement, facteurs innovation qui sont au vert. Il n'est pas étonnant qu'ils créent beaucoup d'emplois là-bas. Alors, plus que prévu, c'est vrai, mais comme on le disait, il faut analyser ça sur une période un peu plus longue. Les très bons chiffres dans l'hôtellerie, la restauration en été, bon, ils sont pour une large part. Donc, il faut attendre un peu. Mais ce qui est clair, c'est que l'économie américaine se porte bien et se portant tant bien va nous faire souffrir.
6: Toute la question quand même, Alexandra, c'est de savoir justement l'intelligence artificielle, si ça continue, si on arrive à trouver de la rentabilité. Il y aura les résultats d'Adobe et d'Oracle, ça sera jeudi. Donc cette IPO d'Anthropic qui arrive, économie américaine quand même, dont le moteur aujourd'hui quand même est l'intelligence artificielle.
8: D'ailleurs, une partie des créations d'emplois peuvent être liées au fait qu'il y a eu beaucoup d'investissements dans les infrastructures technologiques liées à l'IA, c'est-à-dire les data centers, etc. Mais surtout, sur la question de l'IA, je pense que, en effet, pour moi, le vrai sujet, c'est pas l'impact emploi dont je pense. Bon, c'est sûr qu'il y a plein d'incertitudes. Bien malin est celui qui peut prédire exactement. Mais globalement, je ne fais pas partie des gens qui sont alarmistes ou pessimistes, qui pensent que l'IA va remplacer tout le travail humain, parce qu'il y a aussi cet effet productivité, croissance, qui va dans le sens inverse, qui est positif. Mais surtout, je pense que le principal sujet, c'est donc pas l'impact sur l'emploi, mais l'impact sur la distribution des gains de productivité. Et donc ça reboucle avec ce que vous disiez sur la valorisation des grosses boîtes d'IA, etc., leur entrée en bourse. La principale question, c'est que voilà, ça va redistribuer les cartes, en fait, en termes de qui bénéficie. Il va y avoir des gagnants et des perdants, de très gros gagnants. Les perdants, alors ça va peut-être être justement nous en Europe, et donc ça rebat les cartes en fait au niveau international, au niveau des pays, et c'est sur ça qu'il faut être à mon avis vigilant et réfléchir à la meilleure façon de pouvoir absorber ce choc, quoi.
6: André, les valorisations des boîtes d'IA vous font pas peur ?
7: Non, enfin quand vous regardez, alors je regardais les chiffres d'Anthropic, donc qui se prépare cette méga introduction en bourse à 2000 milliards d'euros, enfin aussi intéressant, on va avoir une deuxième société maintenant américaine qui vaut plus que tout le CAC 40. Enfin, il faut se le mettre ça quand même en tête.
6: La première est en SpaceX.
7: Vous avez des revenus qui étaient des chiffres d'affaires de fin 2005 de 9 milliards. Ils anticipent 5 mois après, en mai, 47 milliards. 11 milliards au deuxième trimestre. Donc, si vous continuez ce taux d'adoption, et on est en droit de penser qu'on est début seulement de l'adoption de l'IA, notamment dans les entreprises, ce genre de valorisation est tout à fait justifié. Et je pense que ça va au-delà de l'IA. Puisqu'en fait, l'IA est juste la partie émergée de l'iceberg. Il y a effectivement les data centers, il y a le secteur énergétique qui connaît une explosion, vous avez le secteur des semi-conducteurs, et un effet redistributif aussi. Alors, qui est à la fois, oui, il y a une concentration des milliardaires, mais il faut aussi voir que il y a eu un rachat récent là, d'une société menée par trois Français, Hugging Face.
6: Avec des salariés qui vont être millionnaires.
7: Trois nouveaux Français millionnaires. milliardaires.
6: Milliardaires d'abord, mais
7: trois Français milliardaires. Et vous avez à avoir des dizaines et des dizaines de salariés millionnaires ou multimillionnaires. Alors, c'est très concentré, mais c'est aussi une extraordinaire manière de redistribuer les cartes dans des sociétés, notamment européennes, où 60% du patrimoine est aujourd'hui hérité plutôt que donc c'est, moi je trouve ça assez intéressant parce que cet aspect liberté, entrepreneuriat et technologie, c'est probablement un driver incroyable de l'évolution sociale.
6: Hervé, avec les entrepreneurs avec lesquels vous discutez justement sur cette question de l'IA, on est vraiment sur adoption, on a investi, on est en train de voir à quel point on gagne en productivité et on voit de la rentabilité, ou il y a parfois une déception sur des trucs qu'on a payé trop cher?
9: Non, il n'y a pas de déception. Il peut y avoir de l'inquiétude, mais il n'y a pas de déception. Il y a chez les entrepreneurs que je côtoie, avec qui je discute, un grand enthousiasme pour le monde qui vient. C'est merveilleux parce que la liberté entrepreneuriale, c'est l'innovation. En fait, c'est la capacité à imaginer un projet dans un monde qui va radicalement changer. Donc non, ce que je constate, c'est que c'est une grande défiance et méfiance vis-à-vis d'un État qui est ressenti comme trop intrusif. Qui sous couvert d'accompagner, d'aider, met son nez partout et nuit aux libertés entrepreneuriales. C'est ça que je ressens très fort. Nous sommes le seul pays où la facturation électronique pose un énorme problème, quoi. Pose un problème.
6: Mais fait évoluer le sujet, là. Vous avez réussi à parler de la facturation électronique.
9: C'est le même sujet. C'est le même sujet. Parce que pourquoi est-ce qu'il y a des polémiques en France alors que ça a été adopté en 2019 en Italie? En Italie! En 2019. Donc,
6: et pourquoi, d'après vous?
9: À cause de la méfiance
6: vis-à-vis de l'État.
9: Vis-à-vis de l'État. Ils se disent, mes données, qu'est-ce qu'on va en faire avec les fuites de données.
6: Mais à juste titre, non?
9: Ils sont. Oui, mais vous n'avez pas eu ce type.
6: C'est adopté un peu partout. Mais en 2019, ce n'était pas le même monde en termes de cybersécurité.
9: Mais il n'y a pas que l'Italie qui adopte, c'est toute l'Europe qui s'y met. Et je n'ai pas vu de polémique. Dans les pays, en Belgique, en Espagne, je n'ai pas vu de polémique. Et j'ai essayé de réfléchir. Pourquoi? Parce que je crois qu'il y a une méfiance. On croit moins, en tout cas, du côté de l'entrepreneur, on croit peu dans l'État. L'État, c'est celui qui vous prend aux impôts, c'est celui qui ne tient pas parole. On devait supprimer les impôts de production, ils sont toujours là. La surtaxe sur les bénéfices, bref. Il y a une perte de confiance dans l'État liée aux dernières décisions, au caractère impécunieux de l'État qui le pousse à aller chercher partout, y compris
6: dans l'épargne salariale.
9: Dans l'épargne salariale.
6: On va y reparler après.
9: Que l'on a mis en place, j'en étais un des acteurs.
6: Et qu'on voudrait pourtant développer partout.
9: Et qu'on voudrait développer, y compris sur des. Grâce pour la capitalisation.
6: Et vous leur dites quoi aux boîtes? Vous leur dites faites-le, enfin, accélérez un peu sur la facturation électronique. C'est positif, ça reste positif.
9: Il faut le faire. Oui. Mais j'aimerais bien. Qu'on ait des assurances du côté de l'État, que l'État s'engage, qu'il soit, pour le coup, un acteur de confiance. Il est devenu un acteur de méfiance.
7: Vous voyez, on parlait des sujets de confiance sur la cybersécurité et du, quelque part, du deep state. On n'a pas, et de l'administration, l'état de la profond. Bureaucratie, de l'État profond. Il y a eu les titres sécurisés, il y a eu l'attaque de Bercy. Et en fait, on a l'impression qu'il n'y a jamais de responsabilité. Et je pense que c'est même pas une question d'aller chercher le responsable, c'est qu'il y a une telle dilution de la responsabilité qu'aujourd'hui, normalement, dans une organisation normale, il faudrait quand même tirer des conséquences immédiates. Le fait que les conséquences ne soient pas tirées crée ce niveau de défiance. C'est terrible.
8: Il y a un peu deux sujets différents. Moi, je suis tout à fait technophile. Je pense que la France doit adopter davantage l'IA, etc. Donc là, il n'y a pas de sujet là-dessus. En revanche, le fait de faire un lien avec la méfiance de l'État, enfin, pour moi, je me méfie beaucoup plus de ce que pourraient faire de mes données les patrons des boîtes d'IA que l'État, qui quand même a un sens de l'intérêt général, que ça soit parfois difficile de trouver la responsabilité de tel ou tel problème qui s'est passé, certes, mais globalement, l'État a quand même, enfin, je veux dire, tout ce que j'ai pu observer de l'État témoigne d'un sens de l'intérêt général. Sur les failles de sécurité,
6: Toutes vos données quand même, commerciales.
8: Oui. Mais après, je pense que l'État, évidemment, doit se renforcer là-dessus, ça c'est évident. Mais je pense qu'il faut que l'État monte en compétence sur certains sujets, notamment techniques et cybersécurité, il n'y a pas de doute là-dessus. Après, voilà, il faut pas non plus céder au complotisme et à la peur de l'État, à mon sens.
7: Là où je rejoins Alexandra complètement, c'est qu'on parle toujours des deux grandes puissances, la Chine et les États-Unis. Je pense que la troisième puissance vraiment qui émerge et économiquement, on le voit avec ces IPO, c'est toute la, c'est le monde de la tech, c'est qui aujourd'hui est une puissance en tant que telle
8: et qui a un intérêt privé.
7: Et qui a un intérêt privé, absolument.
6: Voilà. Donc ça vous inquiète.
7: C'est évidemment inquiétant. Oui. Et c'est pour ça que moi, je suis tellement attaché. Et je pense que, enfin, je ne sais pas, je ne parle pas pour lui, pour Hervé Novelli, mais je crois que ce n'est pas un discours anti-État qui est tenu sur ce plateau. C'est que si on veut un État fort comme on veut, ou un État respecté ou une Europe respectée, ben, il faut qu'elle ait de l'impact. Oui. Et aujourd'hui, ni notre État, ni notre Europe n'ont plus aucun impact par rapport à ces nouveaux géants.
6: Il nous reste 10 minutes pour parler d'épargne salariale. Alors, tous les jours, le gouvernement teste un ballon d'essai sur des économies. Donc, alors, ce matin, c'est l'épargne salariale. Il y avait le CDI aussi sur les indemnités de rupture. Il y a deux ballons d'essai aujourd'hui. Donc, l'épargne salariale, c'est quand même beaucoup dans les grandes boîtes, même si on essaie de le développer, évidemment, dans les plus petites. Le montant médian, 2500 euros pour les ouvriers techniciens, 4300 pour les cadres. Donc, c'est quand même un 13e, 14e mois important. Pourtant, Hervé Novelli, quand vous entendez qu'on voudrait faire en sorte de taxer une partie de l'épargne salariale...
9: Je suis évidemment opposé. Ça vous fait mal. Aujourd'hui, en France, 11 millions de salariés qui bénéficient d'une épargne retraite. 11 millions, c'est énorme. Il s'agit d'aller au-delà, de faire en sorte que tous puissent en bénéficier.

0: 2004. Donc on est en 2026. Et depuis cette date, chacun a essayé de développer cette épargne retraite. Ouais. Et aujourd'hui, pour des raisons d'équilibre, ça va rapporter quelques centaines de millions d'euros. On va aller porter le fer là où chacun reconnaît que c'est très important. Donc on est là
1: mais
0: dans
1: je sais,
0: la
1: mais l'alternance, c'est très
0: la
1: important. Le Dutreil, c'est très important. Les impôts de production, c'est très important.
0: La schizophrénie. Il faut avoir des politiques. Ces politiques, elles ont consisté depuis des décennies, bon an, mal an, à développer l'épargne salariale. Et aujourd'hui, pour des raisons de disette budgétaire, on va aller chercher dans la poche des salariés, d'une certaine manière, qui en bénéficient.
1: Vous préférez qu'on prenne dans la poche des retraités ?
0: Non, mais je préférerais qu'on baisse dans des dépenses plutôt que dans des recettes de poche, d'augmenter les impôts plutôt que de baisser les dépenses. C'est quand même un sujet à 57% du PIB.
1: Alexandra.
2: Qu'il faille freiner l'augmentation des dépenses, je suis complètement d'accord, mais compte tenu de l'ampleur de l'ajustement budgétaire qu'on doit faire, il y aura forcément des mesures en dépenses et des mesures en recettes. Il me semble difficile de pouvoir faire porter tout l'effort. Je ne vois pas comment c'est, même avec en fait une majorité, hein, même si le gouvernement avait une majorité, je pense que ce serait très difficile d'aller chercher toutes les économies dont on a besoin en dépenses. Donc ça veut dire des mesures en recettes. Et après, du coup, la question, ce n'est pas de savoir si c'est une bonne ou mauvaise mesure, mais c'est est-ce que c'est une meilleure mesure que les autres. Et là, c'est un petit peu difficile de se prononcer comme ça quand on a en effet des ballons d'essai sans avoir la copie globale. Ouais. Donc voilà, moi à ce stade, je suis j'ai pas d'opinion très tranchée, mais ce qui est évident, c'est qu'en fait, compte tenu de l'ajustement budgétaire qu'on va devoir faire, il va falloir prendre des mauvaises mesures aussi. C'est-à-dire, on n'a pas envie, il y a plein de choses qu'on n'a pas envie de faire, qui ça a toujours un effet un peu récessif.
1: Donc voilà, c'est un peu moins d'épargne salariale, un peu moins d'alternance, un peu moins de. Et après, on dit que c'est pas des coups de rabot parce que c'est pas bien,
2: mais
1: ça ressemble quand même beaucoup à ça.
2: Mais on est obligé d'en faire. C'est-à-dire, c'est ça qui est un peu compliqué. On aimerait faire un truc plus intelligent, mais concrètement, c'est quand même difficile de proposer une politique qui où l'équation en fait est résolue. Ouais. Quoi. Donc
3: André. Non, mais il n'y a évidemment pas de majorité, donc en fait on va à nouveau faire de l'incrémental, et c'est comme on n'est plus dans un monde incrémental, on est dans un monde de rupture où si vous ne faites pas des décisions assez radicales sur une chose ou l'autre, ça sera que des mauvaises décisions. Mais quand même, le paradoxe de cette mesure, c'est que on veut diminuer les, tout le monde s'accorde pour dire qu'il faut diminuer les charges sur les salaires. Tout le monde, beaucoup des candidats disent qu'il faut diminuer les charges, qu'il faut avoir une partie capitalisation pour la retraite. Ça commence quand même à... Et troisième chose, on est dans un monde long terme. Et là aussi, on peut reprocher ce qu'on veut aux entreprises de la tech. On est aujourd'hui face à des concurrents, la Chine, pays autoritaire, le monde de la tech, qui pensent long terme. Et nous, qu'est-ce qu'on fait ? On a une incertitude budgétaire. D'année en année, les règles changent en permanence. Donc, si les démocraties deviennent de plus en plus celles qui naviguent au gré du vent, eh bien, comme le disait un fameux auteur, on n'atteindra jamais le port.
1: On a un problème de modèle, quoi.
3: On a un problème de modèle, on a un problème de vision, on a un problème de... On ne sait plus ce que c'est le long terme dans les démocraties.
1: Oui, mais vous devez faire 30 milliards d'économies, vous faites quoi ? Enfin, c'est-à-dire qu'Alexandra a raison, vous n'allez pas dire je prends les retraites et puis je sabre d'un coup, c'est pas possible. Comment on est bien obligé d'avoir cette politique de rabot, Hervé ? Ponce-Pilate, Sébastien Lecornu, mais...
0: On peut avoir une politique de rabot, une fois, à condition de la justifier par une vision long terme. Mmh. C'est-à-dire qu'on lancerait un débat aujourd'hui sur les missions futures d'un État moderne.
1: Ouais.
0: Mmh. Beaucoup de pays qui ont réussi leurs réformes structurelles...
1: se remettent en cause globalement, en fait.
0: ...sont passés par un grand débat sur quelles sont les missions de l'État. Mmh. Au XXIe siècle. Et ce débat permet de dégager les missions principales et donc les missions prioritaires.
1: Mais vous revenez au régalien à la base, quoi.
2: Dans le cadre de la présidence.
1: Oui,
2: l'occasion d'un débat sur le rôle de l'État.
0: Mais je ne le vois pas, ce débat. Je ne le vois pas. Et pourtant, c'est la base d'une réforme structurelle de l'État. Et ce débat n'a pas lieu, n'est pas provoqué, n'est pas souhaité, et on en revient année après année aux mesures que nous déplorons tous.
1: Oui, mais qu'est-ce qu'on fait ?
0: Eh bien, on propose.
1: Ben, on propose, mais vous me dites que vous ne m'avez pas trouvé un entrepreneur pour porter un projet présidentiel.
0: Mais rassurez-vous, les choses vont changer. Les candidats d'aujourd'hui ne seront pas les candidats de mai.
1: Vous pensez que sur les 30 d'aujourd'hui, il y en aura...
0: Je pense surtout que certains qui sont hauts dans les sondages peuvent dégringoler, comme c'est arrivé par le passé. L'électeur a changé. L'électeur est devenu stratège. Il veut empêcher des choses, donc il modifie son vote, y compris une semaine avant le scrutin.
3: D'ailleurs, c'est très intéressant, on a parlé de l'Allemagne au tout début.
0: C'est possible.
3: L'Allemagne,

0: c'est exactement ce qui vient de se passer en Saxe-Anhalt, c'est-à-dire que comme le débat n'a pas vraiment eu lieu en Allemagne sur les mêmes choses, enfin, d'une manière peut-être un peu moins aiguë que chez nous en France, il y a eu ce vote révolte, mais il y a eu apparemment aussi, c'est les premières années, ça fait que 24 heures, qu'il y a eu pas mal de votes utiles pour justement donner au SPD quand même une certaine force, au Vert une certaine force, et il y a ce fameux parti, lui, d'extrême gauche, BSW, qui a réussi à passer la barre des 5% et qui va devenir faiseur de roi. Donc il y a ce côté où les électeurs sont en train d'essayer d'inciter à avoir une espèce de prise de conscience qu'il faut penser. Et Merz était penser long terme. Et Merz était la caricature de. On va essayer de faire une mesure après l'autre.
1: Et du discours rationnel économiquement, je vais taper la règle d'or, mais je vous explique pourquoi.
0: On a un plan d'action en 25 points, etc. Mais où est la vision? Les Allemands sont aujourd'hui incapables de vous dire vers où va leur pays. Et évidemment, les extrêmes en profitent.
1: Donc, il ne faut pas se lancer trop tôt, Hervé.
2: Non, ce n'est pas ça. C'est que je pense que les Français, sur une toile de fond du changement, ça c'est la constante, vont se porter sur des offres qui aujourd'hui ne sont pas forcément émergées.
1: Mais vous serez bien obligé de parler de retraite, vous serez bien obligé de parler de dépenses, évidemment. Vous serez obligé de parler quand même de sujets qui font...
2: On sera obligé de dire pourquoi on en est là. Donc de dresser des responsabilités, c'est ce que font les partis aujourd'hui anti-système, les deux seuls partis qui existent. Je le dis, un candidat anti-système, c'est-à-dire reprochant à ceux qui aujourd'hui prétendent de nouveau à être élus, leur reprochant le bilan catastrophique, il faut bien le reconnaître.
1: Oui, vous n'allez pas dire la politique de l'offre, c'était nul. Votre candidat en question...
2: Elle s'est amodiée, elle s'est amoindrie au fil des temps. Elle a été remplacée par une politique de distribution de chèques.
3: Non, mais
2: c'est ça.
1: C'est le Covid, quoi.
2: Emmanuel Macron, je l'ai déjà dit, pour lequel j'ai... pas forcément une antipathie très, très prononcée.
1: C'est bien, vous changez le truc à l'envers. Vous n'avez pas une antipathie très prononcée. Vous l'aimez bien, quoi.
2: Je l'aimais bien dans sa première version.
1: D'accord. Avant le Covid.
2: Mais, et après, c'est muet en Père Noël distributeur. Mais c'est pas possible.
1: Il y a eu des crises, quand même.
3: Il y a eu d'une part une succession de crises et d'autre part, surtout, une absence de majorité. Et c'est quand même ça qui rend très, très difficile ce qu'on peut reprocher.
1: C'est la dissolution, quoi.
3: C'est clair. Non, mais que
1: c'est la dissolution. Avant dissolution.
3: Non, mais que la dissolution ait été une erreur, c'est clair. Après, qu'on puisse, qu'il faille dresser un bilan, tout à fait, je suis d'accord. Mais
2: qui va au-delà du reste de la décennie qui s'achève. Hein. Je pense.
3: Mais il y a quand même eu des succès aussi. C'est-à-dire que je pense que
1: le chômage. Non.
3: Le chômage et puis même la politique économique. Enfin, il y a un sujet finances publiques qui est très clair, qui est très difficile à gérer dans l'absence de majorité et qui, à mon avis, est fondamental parce qu'en fait, si on veut préparer l'avenir, tout ce qu'on se dit, si on veut avoir une vision, c'est il faut pouvoir investir dans l'éducation, dans tout un tas de choses, faire émerger les géants, etc., etc. Et ça nécessite d'avoir un peu de marge de manœuvre. Donc, on a un espèce de chemin de croix un peu. Et ce qui est très difficile, c'est d'essayer de faire comprendre aux Français que il faut que tout le monde participe un peu à ce chemin de croix pour préparer un meilleur avenir pour les générations qui viennent. C'est quand même un peu ça le chemin. Il faut faire en effet la part de ce qui a marché, ce qui n'a pas marché. Mais de rejeter en bloc tout ce qui a été fait, je pense que c'est faux. Il faut quand même prendre en compte le contexte politique international qui explique une bonne partie des évolutions.
2: La toile de fond des Français. Moi, je ne dis pas qu'elle est avérée sur tous les sujets. Je dis que la toile de fond des Français lors de l'élection sera de un coup de balai. Et donc, tout l'enjeu, il est d'éviter que ce coup de balai souhaité se porte...
1: Se transforme en comment bousiller l'économie française en 10 leçons.
3: On pourra se plaindre encore beaucoup plus potentiellement.
0: André, deux choses. Peut-être un point sur ce que disait Alexandra qui est très vrai, et ça où on voit le parallèle avec les entreprises, c'est-à-dire vous ne pouvez faire de restructuration que si vous avez des marges de manœuvre. Si vous n'avez pas l'argent, c'est impossible.
1: Et c'est là où on met tellement.
0: Et c'est là où on a besoin, effectivement, de se les dégager. Mais il y a un précédent historique. Alors, c'est un confrère journaliste à vous qui me le cité, c'était que après la grande crise de 1929, Roosevelt a justement, le nouveau président américain, a justement porté le fer là où il y avait les débats sur que ce soit les extrémistes. Il y avait un parti d'extrême droite extrêmement fort aux États-Unis, d'extrême gauche également, il y avait des communistes, et il n'a pas hésité à aborder ces vrais sujets. avec des mesures qui étaient à la fois de la politique de l'offre, mais aussi politique de la demande massive, hein, le fameux New Deal. Et il a réussi en ayant un vrai courage, avec une vraie vision. Et aujourd'hui, pardon, mais quand je vois les sept candidats qu'il y avait à la REF, aucun n'est à un ordre de grandeur, de vision et de capable de porter le point. Le risque, c'est que si personne du bloc, on va dire, républicain, n'a cette vision, on va laisser, comme en Saxe-Anhalt.
1: Il y a bientôt un candidat qui va émerger, Hervé.
3: On n'a pas donné le nom,
1: mais il arrive. Donc c'est déjà un point d'optimisme pour finir.
0: Exactement.
1: Ces experts. Merci beaucoup à tous les trois d'être venus ce matin dans Les Experts sur BFM Business. Demain, on se retrouvera avec Philippe Mutrici, avec Xavier Jaravel et avec Stéphanie Villers. Dans un instant, vous parlez immobilier avec Marie Cœur de Roy, les experts de l'IMO. C'est tout de suite. On se retrouve demain. Bonne journée.
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8: Oui, je sais, nous sommes officiellement devenus cet été les cancres de la zone euro pour les taux d'emprunt, mais moi j'ai quatre bonnes nouvelles, pas trois, hein. Quatre. C'est votre argent, bon ça c'est classique, c'est votre week-end, classique, mais c'est une émission exceptionnelle, super classique, mais c'est la rentrée, je suis très très content de vous voir, très très content de voir mes invités, même si j'ai pas eu l'équipe que je voulais avoir en démarrage, j'ai eu l'équipe B, mais bon on va faire avec. Alors pourquoi cette émission va être exceptionnelle? Parce qu'on va faire le point sur la situation économique et financière après cet été, dont on peut dire, franchement, qu'il a été particulièrement chargé. Au sommaire aujourd'hui, le mot de la semaine, c'est justement ça, l'été meurtrier. Le chiffre de la semaine, c'est zéro, la croissance en France au deuxième trimestre. Le parti pris, c'est la nouvelle rubrique de la rentrée. Il fallait changer des trucs quand même, hein. Le parti pris de la semaine, c'est non, il n'y a pas d'inflation. Et en deuxième partie de l'émission, où va la bourse en général et le CAC en particulier, CAC qui est quand même très à la traîne depuis le début de l'année, hein. On souffre sur les taux, mais on souffre aussi sur les indices boursiers. Les questions d'argent, quelle allocation d'actifs dans cette tempête, quel placement privilégié? Je suis certain qu'il y en a une qui va me dire, c'est toujours la même chose, hein. Moi je fais que des actions, je ne peux pas vous parler d'autre chose, je ne vous dis pas qui c'est. Le top ou le flop de la semaine, le top 3 des gérants et les actions à acheter ou vendre, mais pour une émission exceptionnelle, surtout pour la première. Il faut des invités exceptionnels. J'ai le plaisir de vous présenter notre Jedi de l'économie et de la finance. La mode est à... Non, c'est plus le triathlon, j'ai changé. La mode est à l'ultra trail.
1: Ah, c'est intéressant. Pas mal.
8: J'essaye de m'adapter parce que j'ai vu que pour le trail, il y a plus d'inscrits dans les épreuves de trail que dans les épreuves de running. Ce qui est quand même assez incroyable.
1: Le trail devient très à la mode, mais j'ai jamais fait de.
8: Bon, c'est pas grave. J'ai décidé que vous étiez la championne de l'ultra trail des tours d'intérieur.
1: Ça met
8: la pression. Vous êtes responsable de la stratégie TO chez Amundi Institute. Merci et content de vous revoir. C'est devenu notre gourou de l'allocation d'actifs, élément essentiel d'une bonne gestion de patrimoine. Alain Pitou, comment ça va?
9: Super.
8: Toujours senior advisor chez AI for Alpha.
9: Exactement.
8: Bon, l'IA à fond, hein?
9: Oui, à fond la caisse.
8: Et l'Alpha aussi?
9: L'alpha, ça dépend des moments. On en parlera tout à l'heure.
8: L'ouverture sur les États-Unis et l'ouverture sur le monde, pas simplement sur les États-Unis, c'est sa spécialité et nous sommes contents d'en profiter. Virginie Robert.
10: Bonjour Marc.
8: Le monde bouge, hein.
10: Absolument, ça s'est même accéléré cet été.
8: Ça s'est accéléré cet été, vous êtes présidente de Constance Associée. Alors, il y a des économistes utiles, très peu. Et lui nous est très utile, essentiel même, Denis Ferrand. Vous êtes l'économiste qui murmure à l'oreille des chefs d'entreprise et vous êtes directeur général chez Rexecode avec une nouvelle coupe de cheveux.
11: Ouais, tout
8: vous avez changé de coiffure.
11: Ah ouais, ouais, mais justement, c'est pas l'ultra trail, mais voilà, il faut changer.
8: Et pourquoi c'est pour être plus aérodynamique pour les
11: parce qu'il va y avoir tellement de boulot que j'aurai pas le temps d'aller au coiffeur, chez le coiffeur pendant l'année. Donc,
8: ça va décoiffer. Allez, le mot de la semaine que j'ai choisi, c'est été meurtrier. Alors, on était au soleil et pendant ce temps-là, vous savez que les investisseurs, ils ont toujours un peu peur de l'été. Ils craignent une baisse violente des actions, mais en fait, c'est pas sur les bourses que ça s'est passé. L'été a été meurtrier, mais sur les taux d'intérêt qui se sont tout simplement envolés au plus haut depuis 30 ans au Japon, au plus haut depuis 2008 aux États-Unis, en Europe. C'est votre spécialité, Valentine.
1: Oui.
8: Pourquoi cette hausse? Qu'est-ce que ça change pour l'économie mondiale?
1: Alors, pourquoi cette hausse? Déjà, c'est un mouvement global. Les taux ont augmenté, pas juste les taux longs. On a les taux courts, les taux longs, les taux très longs qui ont augmenté. Et c'est très simple, il y a trois raisons qui expliquent cette hausse des taux. La première, eh bien, c'est la hausse du prix de l'énergie avec le regain des tensions au Moyen-Orient. On s'était quitté fin juin, eh bien, on avait un cours du baril de Brent était autour de 70$. Il est aujourd'hui à 95$ le baril. Les investisseurs, ils anticipent maintenant un prix du pétrole qui va être plus élevé plus longtemps. Il y a également beaucoup de tensions sur le marché du gaz européen. Si on regarde les prix depuis juin, ils ont fait plus 60%. On a des niveaux de réserve sur le gaz qui sont relativement basses. Donc les investisseurs...
8: Alors, je voudrais juste relativiser pour les gens qui nous écoutent et qui ne suivent pas le marché. On est très, très, très, très loin des niveaux bien qu'on sûr. A connus au moment de l'Ukraine. Non, mais parce qu'à l'époque, on avait beaucoup paniqué. À raison. Hein,
1: à raison,
8: sur le
1: oui,
8: gaz.
1: Oui.
8: Et là, je lis partout, oui, le prix du gaz a explosé. On est quand même très, très loin de ce qu'on avait
1: vu. On est très loin. Mais on était parti sur une normalisation du prix de l'énergie à la fin de l'été. La situation va se normaliser. Aujourd'hui, on est quand même en train de se dire que ces prix de l'énergie vont rester plus élevés plus longtemps, ce qui a obligé quand même les investisseurs à reconsidérer les dynamiques d'inflation à court terme.
8: Première raison.
1: La deuxième raison, c'est le durcissement des conditions, un changement dans la trajectoire des politiques monétaires anticipées par les investisseurs. Parce qu'ils se sont dit... on va avoir plus d'inflation, mais les économies sont assez résilientes. Une des bonnes surprises de cet été, c'est la relative plus grande résilience qui était attendue de l'économie européenne. Donc, les investisseurs anticipent maintenant plus de hausses de taux. Sur la BCE, avant l'été, on était sur une hausse. Maintenant, ils sont sur trois hausses. Sur la Fed, on était sur une hausse. Maintenant, les marchés anticipent deux hausses. Et ça a été aussi renforcé avec le discours de Kevin Warsh qui s'est dit...
8: Kevin Warsh est le patron de la Banque centrale américaine. Troisième raison.
1: Il y a une résilience économique, mais il y a des niveaux d'inflation préoccupantes. Et la troisième raison, eh bien, c'est que maintenant, les investisseurs ils demandent plus de rendement pour se positionner sur les parties longues des courbes. Ça, c'est pas forcément quelque chose de nouveau. Pour moi, on est vraiment rentré aujourd'hui.
8: Parce qu'en fait, il y a beaucoup de gens qui empruntent.
1: Il y a beaucoup de gens qui empruntent.
8: Parce qu'il n'y a pas que les États. Il y a les groupes d'IA.
1: On est rentré dans un nouvel environnement. Les niveaux de dette des États sont élevés. Les besoins de financement sont simplement monstrueux, que ce soit public, que ce soit privé. Et pour moi, dans les années prochaines, on va quand même beaucoup réfléchir à une relocalisation de l'épargne sur le marché domestique. Donc cet environnement où on va demander plus de rendement sur les parties longues, pour moi, on est vraiment au début d'une nouvelle histoire. Donc voilà, c'est pour ces trois raisons qu'au cet été, on a vu des pressions sur les taux.
8: Quel impact sur l'économie mondiale? Alors, on voit déjà l'impact sur l'économie française, on voit l'impact sur l'économie européenne.
11: L'impact sur l'économie mondiale, on peut pas dire l'impact sur l'économie en tant que telle, c'est sur les économies à l'intérieur du monde. Parce qu'il y a de la réallocation qui est massive, qui est intervenue. C'est ce qui se passe par exemple sur le Japon. Désormais, vous avez un rendement sur le Japon qui est... pas très éloigné de celui que vous allez avoir sur les pays occidentaux.
8: Qui est totalement historique, on n'a pas vu exactement. Ça depuis 30 ans, 3% sur les taux longs, on ne savait même pas ce que
11: c'était. Oui, tout à fait, on ne savait pas.
8: C'est le dernier pays qui avait encore des taux d'intérêt négatifs, je crois.
11: Quand vous regardez la détention de titres américains, de titres du Trésor américain par les Japonais, ils ont reculé quand même assez sensiblement, au point qu'il a fallu, au cœur de l'été, qu'il y ait une intervention concertée entre États-Unis et Japon pour qu'il y ait du rachat de titres longs américains par les Japonais. Donc vous avez des mouvements qui sont en train de se faire à l'intérieur de la zone euro, de l'économie mondiale, parce que on est sur la formation de déséquilibres qui sont majeurs.
8: C'est une mauvaise nouvelle pour l'économie mondiale, ce niveau des taux d'intérêt, non?
11: En fait, le tout est de savoir comment va se faire l'équilibre entre les économies qui sont structurellement en besoin d'appel de capitaux. La première, c'est les États-Unis. Un chiffre sur les émissions d'obligations corporate aux États-Unis, des émissions par les entreprises, oui. C'est plus 28% depuis le début de l'année.
12: Ça, c'est l'IA.
11: Ça, c'est l'IA.
12: En grosse partie.
11: C'est massif comme
12: plus
11: comme
12: une dette publique de 40 000 milliards.
11: Plus la dette publique. Donc, vous avez d'un côté les économies qui sont de plus en plus en déséquilibre et en besoin d'appel au marché, et d'autres qui sont, elles, en formation d'excédent. On y reviendra, mais vous avez, par exemple, avant même l'été, vous aviez déjà la Chine qui a un excédent courant qui fait 1% du PIB mondial.
12: C'est gigantesque.
11: Mais désormais, vous avez la Corée, vous avez Taïwan, qui sont en train de dégager des excédents qui sont massifs, parce que vous avez des transferts de fonds. Et donc, on ne peut pas dire pour l'économie mondiale ce qui est en train de se passer. Il faut regarder les nouvelles configurations nationales qui sont en train de se dessiner, parce qu'il y a des nouveaux équilibres entre économie à capacité de financement, les économies asiatiques, et économies à besoin de financement fondamental, les économies occidentales.
12: Virginie, c'est quand même un nouveau environnement pour les entreprises, ou pas ?
10: Oui, je voulais revenir sur les trois raisons, effectivement, et il y en a une quatrième, donc c'est, on l'a mentionné, ce sont les déficits budgétaires, la question fiscale, finalement, parce qu'on voit bien que l'impact est complètement différencié, et en particulier, si on parle de la France, ça tombe à... En fait, il y a tout en même temps. Donc, on est dans un schéma assez compliqué, mais peut-être aussi, cinquième, quand on voit les taux longs en particulier, et on peut le souligner, c'est que je pense que c'est un mouvement long terme et un nouveau chapitre. Alors, c'est vrai qu'on avait été habitué pendant des années à avoir des taux extrêmement bas. Des anticipations de croissance, c'est clair, il faut pas le mettre de côté. Donc, c'est
12: C'est-à-dire, vous pensez qu'on peut avoir...
10: C'est pas une lecture complètement noire, voilà.
12: Ok.
10: Ce que je voulais dire.
12: Alain ?
9: Juste, pour les anciens comme nous, un peu autour de la table, normalement, quand les taux montent, c'est assez négatif pour les marchés actions. Et finalement, cet été, ça a été quand même assez sévère. Hein, quand même. C'est une forte hausse des taux un peu partout dans le monde. Et malgré tout, les actions ont bien tenu. Je crois que un point important par rapport à tout ça, c'est qu'il n'y a pas eu de crise de crédit. C'est-à-dire qu'en fait, tout ça, ça se fait relativement dans le calme.
12: Pour l'instant.
9: Mais c'est ça aussi, c'est que ça nous rapproche du moment où il pourrait y avoir une fragilisation telle d'un acteur, d'un secteur, d'un segment d'une entreprise, qu'on se retrouve avec un accident de crédit. Et là, les choses pourraient assez rapidement dégénérer parce qu'en fait, les taux ont monté. Pas par des vendeurs d'obligations qui auraient fait monter les taux en ayant du mal à trouver des acheteurs, mais avec des émissions qui, au fil du temps, se placent un peu moins bien parce que vous êtes acheteur d'obligations.
12: Après, on a vu, l'adjudication française s'est très bien passée.
9: Il faut dire que le
12: taux était attractif.
9: C'est un peu ce que disait Denis tout à l'heure, c'est qu'il y a encore beaucoup d'épargne. Pour le moment, le transfert se fait relativement bien. Jusqu'à quel point ? Le danger, c'est la fragilisation en ce moment, je trouve, de certains acteurs, certains secteurs. Et on voit quand même les deux fragiles de pays occidentaux, c'est les États-Unis, 1 000 milliards d'emprunts qui sont à payer, d'intérêts qui sont à payer tous les ans. La France est un élément fragile. Et puis, on a des acteurs, quand même, dans certains secteurs, qui sont quand même un peu en difficulté. Je pense à l'immobilier ou des choses comme ça, qui, à un moment donné, pourraient être en pénalisation, quand même.
12: Très bonne transition, puisque justement, on va parler de la France avec le chiffre de l'été, pour moi, qui a été 0%. Ça fait des mois qu'on répète qu'avec ce délire de. Je critiquerai jamais assez. C'est de la dissolution, vraiment, c'est un truc mortifère. L'économie est à l'arrêt, croissance nulle, chômage en hausse. Et en plus, Denis, c'est ce que nous dit Alain, la hausse des taux, c'est quand même pas une très bonne nouvelle. On voit d'ailleurs, c'est très intéressant, que le début de la campagne, alors qu'on parlait jamais d'économie, maintenant c'est l'économie, on voit que 80% des Français disent qu'ils sont inquiets du niveau de la dette. Enfin, je pensais même pas qu'ils étaient au courant du niveau de la dette, ils s'y intéressaient pas du tout. Alors, ils veulent pas faire d'efforts, mais ils veulent que les autres fassent des efforts. Mais c'est déjà une prise de conscience, on va mal, nous?
11: Oui, en fait, quand vous dites que l'on a fait zéro de croissance au deuxième trimestre, c'est bien par rapport au premier trimestre, puisque ça a été révisé à moins 0,2.
12: Ouais,
11: donc, en fait, ce qui fait qu'on a un premier semestre qui est négatif sur l'ensemble de
12: l'année. On a échappé à la récession. Je rappelle que c'est deux trimestres consécutifs de croissance négative, mais c'est technique. En fait, on est en récession.
11: Mais voilà, en fait, on n'a pas de progression. Alors, on a une planche de salut quand même qu'il faut aller regarder, c'est que la zone euro va pas mal. Quand vous regardez les trois derniers trimestres connus, c'est 0,3 chaque trimestre, y compris quand on prend la zone euro hors Irlande, c'est...
12: Et paradoxalement, c'est un peu grâce à l'Allemagne aussi, qui rebondit un tout petit peu.
11: L'Allemagne, c'est un peu l'Arlésienne que l'on avait au début de l'année. Au début de l'année, on disait, non mais vous allez voir, les plans allemands, ça va délivrer de la croissance, ça va nous tirer. Et puis, toute la première partie de l'année, on a pas vu grand-chose qui venait de l'Allemagne. Mais en fait, on a l'impression qu'il y a de la consistance. C'est en train de, c'est en train de venir. Et quand vous regardez les enquêtes faites auprès des industriels en France, ils disent que la demande en provenance de l'étranger est plutôt bonne. Donc, on a une planche de salut. Mais à côté de ça, il y a la planche de salut, mais on est quand même aussi plombé. Pour revenir sur la, sur l'augmentation que, qu'occasionne, l'augmentation de la charge de la dette qu'occasionne cette remontée de taux d'intérêt, en regardant, on s'amusait à faire un calcul, on s'amusait à se faire peur en faisant un petit calcul. On remplace les OAT, et les OAT viennent à tomber, et puis on regarde le rythme auquel elles vont tomber, et puis on va les remplacer par des OAT qui vont être émises au taux de marché. Le simple changement de, donc, des tombées qui se faisaient sur des titres qui se faisaient à 1%, à 1,5%, désormais c'est émis à 4%, et bien d'ici 2030, ça nous fait 30 milliards de charges d'intérêt en plus pour la seule prise en compte des tombées d'OAT. S'ajoute à cela la nouvelle dette, parce qu'on va avoir du déficit. Et donc, on est simplement en train de... Là, on voit l'expression de ce que l'on n'a plus de marge de manœuvre et on ne peut plus choisir.
12: L'impact sur l'économie française, c'est-à-dire la hausse des taux d'intérêt, est-ce qu'elle est directe?
11: Oui, ben, elle se voit, et ça a été évoqué. C'est sur l'immobilier, on avait des signaux de redémarrage de l'immobilier, du logement qui se manifestaient courant 2025, c'est fini. Au premier, premier semestre, l'investissement des ménages est reparti à la baisse. Et quand vous regardez la demande de crédit de la part des ménages et les conditions de crédit, bah, ça y est, c'est reparti à la baisse. Et donc, le secteur qui est le plus sensible au taux, bah, il le prend de plein fouet.
12: Et à part ça, est-ce que dans le reste de l'économie, on a des...
11: C'est l'attentisme. Vous avez évoqué le taux de chômage. Ouais. Je pense que c'est un chiffre qui n'est pas assez connu, mais il y a 2 points d'écart entre le taux de chômage en France et la zone euro. Ça n'a jamais été vu par le passé. Ouais. En zone euro, le chômage...
12: Ça n'a jamais été vu par le passé.
11: Jamais.
12: Ah bon ?
11: 2 points de taux de chômage en plus en France par rapport à la zone euro. Enfin, on est à 1,9.
12: Ouais, ouais.
11: On est quand même vraiment le signe noir dans la zone euro.
12: On est devenu le maillon faible. Hein. On parlait à l'époque de l'Italie, on a remplacé l'Italie, on a remplacé la Grèce. Enfin, c'est quand même triste, non ?
11: Et c'est de l'attentisme, notamment du côté de l'investissement des entreprises. Il ne se passe rien. Ça fait maintenant un an qu'on est en stabilité d'investissement des entreprises. Alors même qu'il y a cette bulle de l'IA. Ouais. Donc la bulle de l'IA, elle est bien prise par les entreprises, elles font l'investissement, mais ça veut donc dire que le reste, elles ne le font pas.
12: Valentine, c'est quand même emmerdant ce qui se passe là. La hausse des taux en France, au moment où notre croissance est au tapis, et plus l'incertitude politique, c'est pas terrible tout ça, non ?
1: C'est pas terrible, je dirais très grave, non ? Très sérieux, oui, hein, on a quand même un vrai sujet qu'on évoque souvent. Hein,
12: qu'est-ce qu'il vous faut pour que ce soit très grave ? Non, mais
1: C'est une question de temps, pour moi.
12: C'est très grave.
1: C'est très sérieux aujourd'hui, si on est dans l'inaction sur...
12: Mais on est dans l'inaction.
1: Et on est dans l'inaction.
12: Il ne se passera rien jusqu'à 2027 et après.
1: Sur les 4 prochaines, jusqu'à 2030, la situation peut devenir beaucoup plus compliquée.
12: Vous dites qu'on a jusqu'à 2030.
1: Bah, globalement, c'est le moment, en fait, parce que si on regarde aujourd'hui le taux effectif de la dette, on est quand même sur des niveaux assez faibles. C'est aujourd'hui, on est sur 2,2%. Donc,
12: Denis vous dit, il y a des tombées qui s'accélèrent, et à chaque fois, on paye 4% plus.
1: Et donc, on aura un coût moyen de la dette qui va augmenter significativement les prochaines années et qui sera problématique pour moi en 2030. Pour l'instant, on reste sur un coût moyen de la dette qui reste inférieur à la croissance nominale. C'est-à-dire que notre dette, à toute chose par ailleurs inchangée, notre dette n'augmente pas plus vite que l'économie. Mais quand on a un coût moyen de la dette, un taux moyen effectif de la dette qui est supérieur à la croissance de la dette, là, on a une dette qui augmente toute seule, plus rapide que l'économie. Donc, on n'est pas dans cette situation-là pour l'instant. Pour moi, donc, pour l'instant, c'est vrai que je ne qualifierais pas de cette situation de très grave, mais je la qualifierais de très sérieuse.
12: Très préoccupante.
1: Parce que si on ne fait rien, dans quelques années, on pourra se retrouver dans cette configuration.
12: On va rien faire, non, Alain ?
9: Ah non, ça va même être pire que ça. C'est que je pense qu'on va aggraver la situation. Ouais. C'est-à-dire qu'en fait, aujourd'hui, pour sortir de là, dans les exemples du passé, il y a deux types de chocs. C'est un choc fiscal qui s'accompagnerait d'un choc de réforme massive, ou bien un choc libéral profond, qu'on ne voit pas arriver. Donc, on va probablement aller vers un choc fiscal sans mesure de réforme structurelle. Donc, on va aggraver la situation. C'est pour ça que je pense que l'élection présidentielle qui nous retarde aujourd'hui dans les prises de décision éventuelles...
12: Va être accumulée
9: par le fait que... Enfin, ça va s'accentuer par le fait qu'on va prendre des mesures fiscales qui vont être
13: et une mesure réglementaire.
12: Ça, c'est inexorable. Hein. Je pense qu'on est tous d'accord autour de la table pour savoir qu'on va avoir plus de fiscalité.
13: Aujourd'hui, la graduation présentée montre de plus ou moins d'impôts supplémentaires. Mais il n'y a qu'un candidat libéral et pour le moment, il n'a pas voix au chapitre. Donc...
12: Ouais, et en plus, c'est quand même très drôle, il n'a pas été invité au débat du MEDEF. Ouais,
13: je pense
12: incroyable. Ouais, enfin, mais j'ai trouvé ça étonnant que le seul candidat dit libéral, bon. Denis,
11: Non, c'est vrai que en fait c'est une boutade, mais je pense c'est quand même assez surprenant que la boule de neige qu'a évoqué Valentine, la boule de neige, elle est réapparue pendant la période de la canicule. C'est quand même quelque chose d'assez particulier. Mais non, clairement,
12: il est en forme, Denis.
11: On est clairement dans un moment où la boule de neige, où la dette croît sous l'effet de son propre poids. Eh bien, ça y est, elle est partie.
12: Ah, après, vous êtes gérante globale, toujours pas d'action française dans votre fonds global. Il y en a,
13: parce qu'il y en a qui sont internationales.
12: Ah bon, quand même.
13: Celles qui sont internationales.
12: Vous dites pas, moi, gérant global, non, la France, j'aurais...
10: Mais non, parce qu'il y a des actions, elles sont françaises, par
12: mais elles
10: la
12: le sont
10: cotation,
12: pas. Mais
10: elles ne sont pas, oui. Donc,
1: Après, du côté positif...
12: Ah, quand même.
1: Du côté, la dette française, la dette, on émet plus cher, mais on continue d'avoir une demande qui est très solide pour la dette française.
12: Oui, parce qu'on a toujours la garantie allemande, on a la garantie de la Banque Centrale Européenne.
1: Voilà, on est dans la zone euro, on continue de garder un bon rating, il y a de l'épargne, les Français ont de l'épargne.
12: Continue à épargner. Ouais. Ben c'est sûr, ils n'ont pas le choix. Hein.
1: Voilà.
12: Allez, on passe tout de suite, parce que je voudrais garder le temps pour le parti pris de la semaine, c'est notre nouvelle rubrique, et ça sera le ni oui ni non, ou le oui ou non. Donc je commence, je me lance, il n'y a pas d'inflation. Je trouve qu'on entend partout, ça y est, l'inflation est de retour, tout le monde s'excite, comme d'habitude. On avait déjà eu ça il y a quelques mois, et moi je dis non, Denis Ferrand. Il n'y a pas d'inflation, que dit Denis Ferrand?
11: Bah, il dit qu'il a envie de revenir dans cette émission, qu'il apprécie, et donc...
12: Non, là, sur cette rubrique, non, là, vous avez été choisi pour la saison, donc vous pouvez pas, vous n'aurez pas de carton rouge, vous pouvez dire ce que vous voulez, au contraire.
11: Non, il n'y a pas d'inflation. Mais on retrouve le même débat que ce que l'on avait en 2022. On se demandait quelle serait la forme que prendrait l'inflation. Et à la fin, donc est-ce qu'on est sur une marche d'escalier? Est-ce qu'on est sur une spirale? Et à la fin, qu'est-ce qui s'est révélé? Qu'on était sur une bosse. C'est-à-dire qu'on a de la hausse de prix. On a de la hausse de prix qui est de nature circonstancielle. Évidemment, le pétrole, l'alimentaire qui va venir. Et ça va être l'histoire de l'automne. Qu'il va falloir vraiment surveiller
12: des engrais,
11: l'alimentaire,
12: surtout
11: de la canicule. Ouais. On a des effets de propagation qui vont se faire. Pas au point d'enclencher une spirale inflationniste. On va rester sur une bosse. Avec un autre point qu'il faut vraiment surveiller, comme le lait sur le feu, qui est toute l'inflation qui est embarquée dans les matériels qui servent à la transition pour l'intelligence artificielle. Là, on est sur des rythmes, mais qui sont totalement délirants.
12: Mais vous m'avez envoyé un graphe qui est complètement dingue. Ah, vous voulez en parler, donc vous en parlez.
11: Pour en parler plus tard, mais il y a vraiment quelque chose.
12: Denis revient. Valentine.
1: C'est vraiment pas drôle, on est tous d'accord, c'est insupportable. Donc je dis, mais non, moi je
12: pense. Non, c'est pas grave.
1: Non, on a pas d'inflation, déjà il n'y a pas d'inflation.
12: Non, vous nous dites quand même tout à l'heure, vous nous dites attention, on est dans un nouvel environnement avec des cours du pétrole qui vont rester plus élevés plus longtemps.
1: Plus élevés pour longtemps, mais ça veut dire une hausse du prix de l'énergie.
12: Oui.
1: Après, il y a de l'inflation si cette hausse du prix de l'énergie se transmet au reste de l'économie.
12: Et c'est ça qu'il faut peut-être expliquer aux gens. Parce que,
1: donc pour l'instant, on a une hausse du prix de l'énergie. Du pétrole, mais aussi du gaz. Hein. Le prix du gaz, ça va être important pour l'Europe, le prix alimentaire aussi. Mais est-ce que ça va devenir de l'inflation? Est-ce que cette hausse du prix va se transmettre sur tous les autres prix de l'économie? Est-ce que les autres prix vont continuer après d'augmenter une hausse de prix autant entretenue? La réponse est non.
12: Oui, mais un ménage vous dit, je comprends, ça c'est vos débats d'économistes entre la hausse des prix et l'inflation, mais un ménage, il vous dit, moi si le prix du gaz augmente et le prix à la pompe augmente, je souffre de l'inflation, c'est-à-dire que mon pouvoir d'achat, il est sous pression.
1: Ah bah son pouvoir d'achat, au moins momentanément, il est sous pression, il va rester sous pression.
12: Mais c'est pas techniquement de l'inflation, c'est ça.
1: C'est pas techniquement de l'inflation. Pour moi, il y a deux raisons. Déjà, on n'a pas d'inflation. Le marché du travail n'est plus une source d'inflation. On voit les croissances des salaires, ça ralentit. Et
12: ça, c'est un gros changement parce qu'il y a un an et demi, deux ans, surtout à la sortie, on avait la grande démission, vous vous rappelez tous ces
1: délires. Les hausses des salaires négociés. On était au-dessus de 5% en 2024. Aujourd'hui, on est à 2,7% et ça ralentit.
12: Et en Allemagne, où on avait toujours des hausses de salaires assez significatives, on ne parle plus que de licenciements.
1: Et l'autre point, oui, avec Volkswagen etc. Mais l'autre point, c'est aussi l'activité de crédit. Elle reste très, très modérée dans la zone euro. Et cette hausse des taux longs qu'on a aujourd'hui, ce qu'on a expliqué avant, c'est qu'elle va peser sur l'activité de crédit. Après, si on veut, parce que nous, on est tous d'accord sûrement autour de cette table, non, mais tous, la BCE, enfin, ouais. Là déjà, la BCE, elle n'est pas forcément d'accord avec
12: vous
1: nous.
12: Vous avez décidé de m'énerver.
1: Exactement, il faut bien démarrer la rentrée. Et le problème, c'est ce qu'Eva évoquait la BCE, c'est qu'il y a plus de risques d'avoir ce phénomène d'effet de second tour si les prix du pétrole restent plus élevés plus longtemps.
12: Qui écoute encore la BCE?
1: Donc, l'écoute, mais c'est eux qui...
12: Moi, il faut tenir jusqu'à la fin de l'année, puisqu'elle va partir avant.
1: C'est eux qui décident in fine. Donc,
12: oui, mais ils décident des taux d'intérêt à court terme,
1: exactement,
12: mais pas à long terme.
1: Nous, on prend des pauses derrière. Donc.
12: Alain Pitou.
13: Alors, la théorie de l'inflation, effectivement, il n'y a pas d'inflation avec la théorie de l'inflation. Par contre, il y a tellement de successions de chocs de prix totalement désynchronisé, totalement imprévisible, totalement différent par secteur, etc., que les choses deviennent extrêmement compliquées pour pas dire que c'est de l'inflation. Et alors, moi, ce qui me gêne de ce truc-là, c'est que les banques centrales, on leur donne toutes les possibilités de faire les pires conneries. C'est-à-dire qu'en fait, comme ils ont une seule manière de résoudre quelques problèmes que ce soit autour de l'inflation, c'est de monter les taux d'intérêt, mais ça a des effets de bord sur tout un tas de choses. C'est que effectivement, peut-être la théorie, c'est ce que vous disiez tout à l'heure, débat d'économistes, pas d'inflation. Par contre, arriver de l'autre côté, du côté de l'investisseur, du côté des particuliers, du côté des ménages, etc. La succession de chocs de prix, ça ressemble quand même furieusement à de l'inflation. Et ça donne la possibilité aux banques centrales de faire des erreurs. On voit bien
12: Donc vous dites non, il n'y a pas de l'inflation d'un point de vue technique, mais...
13: Mais une telle désynchronisation et tel choc de prix, c'est dangereux.
10: C'est une inflation à tiroir. C'est là où il y a de la demande forte, il y a de l'inflation, c'est clair, et on voit la répercussion. Mais non, mais ça, c'est tout le sujet aussi des investissements IA qui portent derrière, et évidemment, l'inflation sur les matériaux, sur les équipements, tout ce qui est structurant, etc. On ne peut pas dire qu'il n'y a pas d'inflation. Donc, c'est une inflation à tiroir.
13: Juste un petit peu rapidement, c'est qu'on va s'habituer aussi à avoir des hausses de prix dues à des pénuries, ce qui était quelque chose qu'on ne connaissait pas avant.
12: On les a connues avec le Covid, quand même.
13: Oui, mais c'est très récent et c'était très ponctuel. Là, ça commence à se généraliser, c'est quand même embêtant.
12: Qu'est-ce que vous vous dites à ces apprentis économistes qui comprennent rien à l'économie?
11: Non, mais des chocs locaux ne font pas forcément une résonance globale.
12: Voilà, vous écoutez, vous pouvez prendre des notes.
11: Chaque élément doit faire vraiment l'objet d'une attention. On n'a pas évoqué aussi une autre conséquence qu'on va voir petit à petit, c'est le prix des assurances, prix des dommages, qui va aussi monter. Et donc, toute la question, c'est de savoir aussi quelle va être la destruction de capital qui va intervenir. Quel est le degré d'irréversibilité dans lequel on est engagé. Quand vous avez vos maisons, parce que vous avez les retraits gonflements d'argile qui ne sont plus habitables, là, vous devez vous passer sur des mécanismes qui sont délétères. On n'est pas encore dans ce moment-là où il y a de la destruction de capital, mais c'est vraiment ça qu'il faut surveiller pour dire si le choc local devient, in fine, quelque chose de beaucoup plus global.
12: Et on se retrouve en deuxième partie de l'émission pour parler de la bourse, pour parler des questions d'argent. Et Virginie Robert va nous dire sur quel placement privilégié. Et vous allez voir, c'est vraiment une surprise. Et on va passer au top ou au flop de la semaine, top 3 des gérants et les actions à acheter ou vendre.
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12: J'avais oublié à quel point cette émission était sympa et quel plaisir j'avais à la faire avec Denis Ferrand, avec Virginie Robert, avec Alain Pitou et avec Valentine Hénouze. On passe tout de suite au marché. Alors les marchés, bon, on parle beaucoup des actions. Alors les actions, bon, quoi, c'est beau ça, on a une carte maintenant. Ah là là, ça c'est chic, hein, les gens à la radio ne peuvent pas le savoir, mais là on a maintenant une carte avec les zones géographiques, c'est magnifique, comme ça je sais où est la Chine et où est le Japon. Voilà, c'est quand même... Et maintenant je découvre, enfin. Découvre où est l'Amérique, enfin. C'est la question que je me posais avant Christophe Colomb. On est donc avec une semaine qui a été moyenne, et puis surtout ce qui me frappe, hein, quand on regarde les indices, la performance des indices depuis le début de l'année, bah, c'est qu'on a des très belles performances, hein, sur le Nasdaq, le S&P, sur le MSCI World, sur l'Eurostock, et puis on a quand même la France qui est à la traîne. Hein. C'est spectaculaire, parce que en fait, à la fois notre écart de performance sur les taux, on le retrouve aussi en écart de performance, même si vous avez raison, Virginie, beaucoup d'entreprises françaises ne sont pas franco-françaises, non. Mais on voit quand même que le CAC souffre d'une sorte de désamour lié à ce climat d'incertitude. L'élément essentiel, évidemment, on en a parlé largement en première partie de cet été, hein, et depuis quelques mois, c'est la hausse des taux d'intérêt. Qu'est-ce qu'on dit aujourd'hui sur les marchés, Alain Pitou, c'est quoi bourse, c'est à la fin de l'année. Alors, juste pour, oui. J'ai terminé, on a beaucoup aujourd'hui encore, mais j'ai l'impression que ça fait des mois qu'on dit ça, les gens qui nous alertent sur la bulle de l'IA, le caractère incestueux de Nvidia qui achète là 190 milliards de profits sur les participations dans SpaceX, dans les comptes des entreprises, enfin ce qu'on appelle l'économie circulaire, mais qui n'est plus tellement circulaire, quoi.
13: Ouais, alors si on fait un peu une photo globale, c'est assez paradoxal, c'est qu'on est quand même encore en risk-on, c'est-à-dire qu'en fait, on est encore en train de rechercher des actifs, encore en position sur des actifs risqués, qu'ils soient obligataires ou actions. Et ça, c'est un peu contre-intuitif avec toutes les mauvaises nouvelles qu'on entend, hein, sur les déficits, les problèmes de dette, etc., dont on a déjà parlé. Donc ça, c'est le schéma général. Moi, je trouve ce qui change depuis quelques semaines maintenant, c'est deux choses. Moi, c'est évidemment la hausse des taux, hein, qui va faire qu'on va réapprécier un peu différemment les investissements qu'on peut avoir, parce qu'à un moment donné, ça peut quand même peser. Hein. C'est le fameux 60-40, vous savez, la répartition actions 60-40 en obligations. Ça prend quand même un petit tir en ce moment avec la hausse des taux. Et la deuxième chose, c'est la baisse du dollar. C'est-à-dire que ça aussi, c'est quand même assez, assez spécial par rapport à ce qu'on avait précédemment. C'est-à-dire que normalement, quand les taux montent, le dollar a tendance à bien se tenir. Là, en ce moment, il y a quand même une défiance sur la devise américaine, qui est peut-être générée par ce que fait Trump en général, hein, mais en tout cas, ça fait peser donc, sur les taux, sur le dollar. Et donc, on a des investissements comme ça qui sont en train de tourner, c'est-à-dire qu'on revient un peu plus sur ce qu'on appelle la value. On est un peu moins optimiste sur ce qui était la tech, etc., parce qu'il y a quand même cette problématique de hausse des taux. Un peu moins, hein, je dis bien un peu moins, parce qu'il y a quand même des valeurs qui peuvent changer. Et puis un retour.
12: Vous avez dans votre portefeuille des valeurs tech qui ont fait des taux. Je regardais là quand je préparais l'émission des 300%.
13: Oui, mais ça aussi, c'est un peu ce qui change en ce moment. C'est dingue. Les résultats ont été exceptionnels. Hein, encore, on a eu Broadcom mercredi soir, exceptionnel au niveau des résultats. Une guidance, enfin, il y a des perspectives un peu moins bonnes et le titre a pas fait grand-chose. C'est qu'on commence à se poser des questions là-dessus. Et l'autre point qui est un peu nouveau aussi, c'est le retour des émergents et un peu d'Europe, parce qu'il y a un peu plus de value en Europe. Donc on a en ce moment comme ça une espèce de... On reste investi, parce que les gens ne veulent
12: très
13: pas... Oui, les investisseurs ne veulent pas changer. Pourquoi? Parce que chaque fois qu'ils l'ont fait, ils sont rachetés 15% plus cher. Ouais. Donc là, aujourd'hui, c'est terminé. Et on reste le doigt sur la gâchette. Mais on a quand même ce risque qui est là. Donc, on pourrait imaginer que la volatilité, le VIX, hein, qui mesure cette volatilité, aurait tendance à monter, ce qui n'est pas le cas du tout en ce moment. Donc, il y a cette espèce de confiance un peu désabusée, c'est-à-dire qu'on se dit, voilà, je vais attendre un petit peu, mais en tout cas, les résultats sont bons. Et juste fini là-dessus, tant qu'il y a de la génération de cash de la part des entreprises, le niveau des taux n'est pas forcément très important. Il faut que le cash continue d'être là.
12: J'ai été très surpris de voir, on m'a envoyé un tableau, Virginie, sur la performance des indices américains avant les mid-term. Généralement, c'est pas super bon. Est-ce qu'aujourd'hui, vous sentez qu'il y a un peu de fébrilité autour des actions américaines ou pas du tout?
10: Non, aucune. Si on considère les actions américaines dans leur ensemble, il n'y a pas plus de fébrilité.
12: Non. Non. Pourtant, quand même, attendez, 40 000 milliards.
10: Oui, non, mais c'est passé plein
12: les
10: de
12: mid-term.
10: Choses. Cet été, c'est passé plein de choses. Allez-y. D'abord, parce qu'il faut le redire, parce que la performance, et ça je l'avais dit, de ces marchés américains, elle a été menée par un ou deux secteurs, point barre. Voilà. Et qu'est-ce qui s'est passé au cours de l'été? Il y a eu un renversement, peut pas le nier quand même. Vous avez des sujets comme les semi-conducteurs ou certains participants à l'économie, l'écosystème IA, qui ont reflué. Et puis, qu'est-ce qu'on a vu? On a vu, par exemple, un secteur qui a fait plus de 20%. Je vous rappelle que Salesforce, sur les plus bas, fait 40%. Donc, on s'est dit, tiens, le marché, tout d'un coup, se dit, ah ben finalement, l'apocalypse, SaaS apocalypse, comme on l'appelait.
12: L'apocalypse des éditeurs de logiciels. Le marché avait confondu
10: peut-être sur les 6 premiers mois la disruption avec la destruction. Ces boîtes, elles n'ont pas disparu. Et donc, il y a eu une espèce d'ajustement à la faveur des résultats qui, je rappelle, ont été fantastiques. On a eu une publication très, très, très, très bonne sur le deuxième trimestre. Et aussi en Europe. Simplement en Europe, on a des sociétés qui sont beaucoup plus cycliques. Et comme on a parlé de la croissance, fatalement, c'est moins bon. Le marché français est encore un peu plus particulier parce que le CAC 40, comme vous savez, il y a quand même encore beaucoup de consommation discrétionnaire et de luxe. Et là, alors bon, il y a des tas de raisons qui font que c'est un secteur qui est vraiment pénalisé.
12: Oui, donc vous dites, c'est intéressant ce que vous dites, excusez-moi, je vous interromps.
10: Merci
12: parce
10: Marc.
12: Mais je suis surpris, j'écoutais même pas. Et là, d'un coup, il y a un truc qui m'a alerté. Donc en fait, ce que j'ai dit sur le cas qui était un peu la défiance par rapport à l'environnement, c'est pas ça en fait, c'est juste que sectoriellement, on est très exposé. Donc ça n'a rien à voir avec le contexte politique.
10: Ça va peut-être venir, mais il n'y a pas encore tous ces narratifs.
12: On n'est pas là-dedans.
10: Oui, puis vous savez, c'est le fondamental. Non, moi, ce que je vois, c'est qu'il y a le marché, maintenant, il va être un peu plus, il est déjà un peu plus conduit par l'analyse fondamentale, comme le disait Alain.
12: Donc le value, c'est ça
10: Pas que value, parce qu'il y a de la croissance future. Ouais. Et ça, c'est extrêmement important, surtout lorsque vous avez les taux d'intérêt, on va en parler tout à l'heure, mais les taux d'intérêt qui montent. Hein, donc,
12: on va en reparler, parce que c'est un vrai sujet. Je ne sais pas si vous n'étiez pas là aux premières parties de l'émission.
10: Non, je dormais.
13: Il y a un élément aussi qui est dans la psychologie de marché, en ce moment, qui fait que on hésite aussi à vendre, c'est que c'est un peu ce que tu disais, c'est qu'il y a des segments par moment qui vont faire des performances incroyables. Ouais. Donc du coup...
12: Et puis surtout, c'est ce que vous dites Alain, on s'est tellement fait avoir le nombre de fois on a dit, il faut se retirer du marché, le marché a pris.
13: Et là, en fait, et c'est ça aussi, c'est-à-dire que du coup, vous dites, je vais rester un peu...
12: On n'a pas envie d'être le seul crétin à avoir vendu alors qu'il monte. Bon, ça vous inspire quoi, vous, l'économiste, quand vous voyez les taux d'intérêt qui montent, et puis d'un autre côté, les actifs risqués qui montent, normalement, ça fait comme ça.
11: Normalement, on devrait avoir plutôt effectivement une décorrélation, comme l'a évoqué Alain, mais c'est sans doute parce qu'effectivement, il y a quand même toujours cette abondance d'épargne qui est là, et qu'il y a vraiment cette croyance qu'on est sur une phase de transformation fondamentale de l'économie également, et qu'on est instruit de ce qui s'était passé au moment du numérique. On sait qu'il va falloir choisir... Exactement, mais il faut toujours passer par des phases, à des moments de correction qui sont extrêmement brutales pour qu'à la fin puisse émerger véritablement les.
12: On n'y est pas encore. Et Virginie vous dit, il y a une raison pour laquelle on n'a pas de correction, c'est que les boîtes vont.
11: Beaucoup d'argent. C'est là toute la différence avec le numérique. C'est qu'effectivement, c'est des boîtes qui ont du cash, c'est des boîtes qui peuvent continuer à racheter, mais il n'empêche qu'à un moment, on va quand même avoir des interrogations sur la rentabilité, sur les espérances des.
12: Après, ces entreprises, là, notamment dans le secteur de l'IA, qui déboulent comme ça, alors qu'elles étaient cash rich, hein, qu'elles avaient beaucoup d'argent, qui déboulent comme ça sur le marché de la dette, est-ce que ça doit inquiéter sur la structure de ces entreprises où elles ont un tel niveau de rentabilité que il n'y a pas d'inquiétude.
1: Pour l'instant, déjà, ce qui est intéressant aussi de voir, c'est que ces entreprises, elles émettent aussi sur du très long. Hein. Oui. Elles ne mettent pas sur du court. Hein. Donc, ça vient vraiment en compétition avec la dette des États qui est émise sur le long. Pour l'instant, non. Ces entreprises, elles étaient cash riches, mais pour l'instant, les ratios de solvabilité de ces entreprises sont excellents.
12: Et donc c'est pas du côté de la dette qu'il faudra s'inquiéter pour ces entreprises-là.
1: Non, et puis s'il y a vraiment à gagner, je pense du côté de ces entreprises, c'est plus du côté action que du côté crédit, quoi.
12: Allez, on passe tout de suite au placement de la rentrée et vous attendez tous évidemment la surprise de Virginie Robert qui va nous dire que, et moi je comprends pas la question à chaque fois vous nous posez la question mais il y a que les actions.
13: On est là, la surprise.
10: Allez-y. Continuité de
12: non mais avec des taux comme ça, des taux comme ça d'intérêt. Moi j'ai envie de placer mon argent en bon père de famille.
10: Justement, aujourd'hui vous pouvez vous dire il y a peut-être des choses qu'il faut faire et pas faire.
12: Allez-y.
10: Donc en fait le prix du capital est plus cher.
12: Oui.
10: Donc, il y a de la dette corporate également, il y a des capex et tout ça. Et donc, maintenant, la question qui suit, c'est quoi ? C'est le rendement du capital à long terme.
12: Oui.
10: Qu'est-ce que vous avez investi ? Est-ce que ça va vous rapporter ? Ça va être ça le sujet. Et là, vous allez avoir alors vraiment de la différenciation. Donc, c'est ça, nous, notre sujet.
12: Bah, donc, ça vous fait...
10: Eh ben, il faut choisir des sociétés pour lesquelles on a une certaine visibilité, vous aurez un bon retour sur le capital investi, ça, c'est la première chose. Et à l'inverse, avec des taux plus élevés, on l'a souligné en première partie de l'émission, pour ceux qui dormaient, je le rappelle, c'est qu'avec...
12: On va en reparler taux, dans la troisième partie, parce que peut-être qu'il y a une troisième partie dans le couloir.
10: Peut-être qu'il faut être un peu prudent sur la consommation. On l'a vu déjà durant l'été, les actions... conso n'était pas en grande forme et peut-être réduire si on en a la consommation, y compris la consommation discrétionnaire. On en reparlera un peu plus tard sur ce qu'on a fait nous dans le portefeuille.
12: Je ne sais pas, vous pensez qu'il y a une autre émission après parce que vous dites on en parlera un peu plus tard.
1: Sur cet aspect consommation.
12: Ah oui, c'est vrai.
1: C'est vrai que si on regarde ce qu'on avait dit.
10: Vous voulez toujours qu'on spoil sur le top and flop.
1: C'est que le marché du travail c'était plus source d'inflation, mais si on regarde l'évolution des revenus réels aux États-Unis, ils sont zéro ou négatifs. Donc on est vraiment dans une économie qui cartonne aux US, mais qui est vraiment soutenue...
12: Ce
1: qui est intéressant, qui est soutenue par l'investissement, mais si on regarde la croissance du revenu disponible des ménages, est très faible.
12: Roulement de tambour pour la nouvelle allocation d'Alain Pitou. Prenez vos carnets, votre crayon.
13: Voilà, en parlant de carnet, donc c'est sur mon carnet d'allocation sur Substack, vous pouvez suivre ce portefeuille et d'autres. Sur un an, il est à 13,6, et depuis le début de l'année, il est un petit 3,4. Non, quand même, c'est faux le dire.
12: C'est hyper fort.
13: Alors, juste la première chose,
12: je veux votre allocation.
13: Je reste à 45% en actions. En faisant un arbitrage, je veux dire, j'enlève les small cap US qui ont fait une plutôt bonne performance, mais qui vont peut-être souffrir de la hausse des taux. Je me mets sur l'émergent et je reviens sur le S&P. Donc, je reste à 45% d'actions. Voilà. Okay. Le reste en taux d'intérêt. Et une partie, et ça, c'est un peu le placement. Alors, j'allais dire de la semaine, non, pas vraiment. C'est le placement du moment, on va dire. C'est l'or et les métaux précieux. Parce que tout ce qui se passe en ce moment, mène vers une hausse des métaux précieux et des métaux en général. Donc, je renforce pas parce que j'en ai déjà pas mal. Et alors, j'attire l'attention sur le fait de la volatilité de ce genre de placement. Donc, faut pas abuser. Ah oui, ça, c'est l'or et l'argent ont quand même une volatilité exceptionnelle depuis le début de l'année. Malgré tout, je pense que sur un horizon 3, 4, 5 ans, ce qui est l'horizon de placement classique de ce genre de placement, vous n'avez pas un risque énorme à être investi en or. Mais je ne dépasserai pas une certaine limite. Voilà.
12: Je me tourne vers vous parce que j'ai besoin d'un conseil personnel. Moi, j'ai acheté pas mal de fonds, notamment de fonds à échéance avec
13: aucun problème.
12: De yield et autres. Est-ce que c'est une bonne idée ? On en rajoute ?
1: Ouais. On en rajoute.
12: Donc ça va, j'ai pas fait une bêtise.
1: Les fondamentaux sont bons et les niveaux de rendement sont attractifs. Et vu que là, on a encore eu une hausse des rendements, je pense que pour moi, il faut en rajouter.
12: Oh là là, j'ai pris une bonne décision. Bon, on verra. Allez, au top ou flop de l'été, on commence par vous, puisque vous aviez envie de faire un top ou flop, Virginie.
10: Ouais, mais c'est toujours le même sujet, c'est que l'IA rencontre un problème quand même, c'est que il y a une chose qu'il ne sait pas faire, l'IA, il sait faire beaucoup de choses, c'est le capital. Donc, on est rentré dans cette notion que c'est une industrie extrêmement capitaliste. On a eu au mois d'août, des émissions pour 164 milliards de dollars aux États-Unis d'investment grade, donc les grosses entreprises. Et donc, il y a un vrai sujet parce que derrière, là, maintenant, ça y est, on a commencé à voir des communications de sociétés qui expliquaient comment elles monétisaient ces investissements. Ça y est, on est rentré dans ce sujet-là, mais ça va s'accélérer. Et là,
12: Oui, mais alors c'est là où je ne vous comprends pas tout à fait, parce que, enfin, où je ne comprends pas tout à fait, c'est que pour moi, ça me paraît quand même assez explosif. Parce que ce que vous dites, c'est qu'une partie, vous dites d'un côté, il y a la hausse des investissements qui est de plus en plus importante, hein, et de l'autre côté, on a quand même lu cet été que le prix des jetons, c'est-à-dire le prix de l'intelligence artificielle, des tokens, bah, il est en train de baisser parce qu'il y a la concurrence.
10: Justement.
12: Donc ça veut dire qu'il y a un effet ciseau.
10: Aussi.
12: Et quand vous regardez le Nasdaq, vous regardez plus en hausse de 15%, vous dites l'effet ciseau, où est-ce qu'il est, quoi.
10: Non, mais il y a des effets ciseaux dans le Nasdaq. Ouais. Vous n'avez pas tout qui. Non, c'est vraiment. On regarde toujours les indices, ouais, bah mais ouais, il faut regarder ce qui
12: a progressé.
10: Derrière, il y a vraiment la dichotomie. Okay. Hein. Et c'est ça l'idée, c'est que maintenant, le capital devient quand même une contrainte, on va le dire, pour cette industrie. Il faut la considérer, et attention, parce qu'il faut faire ce travail d'analyse de rendement futur.
13: Alors moi, le flop de l'été, c'est le duo Warsh-Bessent qui a...
12: On rappelle patron de la Fed, voilà. Warsh et Bessent, le secrétaire au Trésor.
13: C'est ça. Donc,
12: ancien trader.
13: Voilà.
12: Ancien hedge fund trader.
13: Exceptionnelle réputation. Enfin, tout le monde en parle comme d'un
12: cadeau. Ben moi, je le connaissais avant, c'était un monstre.
13: Hein. Oui, bah là, je trouve qu'il est un peu... il n'a pas fait un effet...
12: C'est un peu tôt pour juger, extraordinaire.
13: Vous êtes bon, ça fait juste que 2 ans, oui. Et donc, lui, il veut faire baisser les taux longs en achetant un petit peu de taux longs. C'est pour reprendre des images d'incendie qu'on évoquait dans le couloir avec Virginie, enfin, c'est avec votre petit saut, vous essayez de faire baisser les taux longs. Bon, ça n'a pas marché avec un discours qui était un peu,
12: enfin,
13: vraiment pas terrible. Même chose sur Bessent, Warsh, pardon, qui
12: patron de la Fed.
13: A mission de baisser les taux par Trump et qui nous prépare à une hausse des taux. En fait, on ne sait pas trop, etc. Enfin, ils n'ont pas fait un bon été, et je pense que ça, c'est un des éléments qui fait baisser le dollar.
12: Ils chantent faux. Allez, Valentine et nous.
1: Vous êtes un peu contrariante. Moi, mon top, c'est Kevin Warsh.
12: Ah, j'adore.
1: Avec l'abandon de la forward guidance. Alors, je vais expliquer ce que c'est que la forward guidance. Ça veut dire que c'est les banques centrales qui donnent des indications sur l'évolution des taux à moyen terme.
13: Bah oui, ça donne du boulot aux économistes.
1: Exactement. Pourquoi je trouve que c'est une bonne idée, c'est qu'est-ce qu'il met en avant Kevin Warsh pour justifier cet abandon? C'est que déjà, les banques centrales sont rarement justes dans leurs prévisions. Et une fois que... Non, mais les décideurs dans leurs prévisions économiques, une fois que les décideurs de politique monétaire ont donné des prévisions, après, ils s'y attachent et ça ralentit leur fonction de réaction. Et ce que je trouve aussi très important, c'est que la forward guidance avait quand même donné beaucoup de... Les marchés regardaient énormément la Fed plutôt que les actions de la Fed, qu'est-ce qu'allait faire la Fed, plutôt que de regarder l'économie pour prendre leurs décisions d'investissement. Et je trouve qu'il y a quand même quelque chose de très sain de la part des investisseurs d'arrêter juste de s'appuyer sur les actions de politique monétaire et de commencer à regarder de façon véritable les fondamentaux, l'économie, les fondamentaux...
12: Je sens qu'il va y avoir un débat qui va continuer
1: dans le couloir. C'est une action qui est une action de mandat, hein, c'est pas quelque chose, mais je trouve que la volonté de faire cette démarche est très bonne.
12: Denis,
16: on va aller un peu loin, on va aller jusqu'en Corée du Sud.
12: Allez.
16: La Corée du Sud, ses exportations de semi-conducteurs vont apporter une contribution à la croissance de 15 points. 15 points pour la seule augmentation des exportations de semi-conducteurs. C'est stratosphérique, ça se traduit par...
12: Ouais, envoyez le graphe, il est complètement dingue.
16: J'ai jamais vu ça. Ouais. Mais d'ailleurs, j'aurais pu le faire aussi pour Taïwan. Taïwan, c'est un peu petit pied, c'est 9% de contribution par la hausse des exportations de...
12: Mais alors, quand vous dites, attendez, expliquez plus, quand vous dites la contribution pour les gens qui comprennent, contribution de 15%, ça veut dire quoi? Qu'ils vont avoir 15% de croissance?
16: Oui, c'est-à-dire que c'est 15% de croissance en valeur.
12: Ouais.
16: Vous prenez les exportations que vous avez sur l'ensemble de l'année 2026, que vous comparez aux exportations que vous avez en 2025, et la différence, vous regardez ce que ça représente en termes de PIB additionnel. Donc c'est ça.
12: Ils avaient le bon produit au bon moment.
16: Ils avaient le bon produit au bon moment. Toute la question, c'est de savoir, est-ce que c'est du prix, est-ce que c'est du volume? Et si c'est du prix, une accélération qui est aussi dingue à une vitesse incroyable, j'imagine qu'elle n'était pas du tout anticipée par ceux qui faisaient des anticipations de coût de l'investissement, du coût du capital, tel que Virginie l'a évoqué. Et les calculs de rentabilité, ils seront certainement à refaire parce que le paysage de prix n'est plus du tout le même du point de vue du matériel.
12: Mais c'est vrai que c'est spectaculaire.
16: On est renvoyé à du hard à un moment ou à un autre.
12: Du hard, vous voulez dire
16: du hard, du hard, du hard.
12: Ah non, non, non.
16: Du hard, ouais,
12: vous m'avez fait peur.
13: Mais, c'est la troisième partie.
12: Je me suis dit, part en sucette.
13: C'est la troisième partie de l'émission.
12: Mais si, c'est la troisième partie de l'émission.
16: Je
12: là.
16: Ne sais pas quoi vous pensiez, mais du hardware.
12: Bah, la même chose qu'Alain. Allez, on passe tout de suite au top 3. Et au top 3, vous allez voir, il y a deux éléments normaux et une aberration. Donc Frédéric Rosier en hausse. L'aberration, c'est évidemment Alain Pitou en deuxième. Et Pierre Chang en troisième. Bravo Alain, qu'est-ce qui se passe?
13: Je craignais de ne plus être sur le podium parce que j'ai pas fait un très bon été avec mes valeurs qui ont pas mal souffert avec la hausse des taux. Mais bon, voilà, on va les montrer après.
12: Alors, je propose que, vous avez l'air d'être tout sourire, je propose qu'on vous fasse un peu peur. On va mettre la musique qui fait peur. Hein. Vous connaissez le principe, on va afficher votre portefeuille et puis on va le revoir ensemble. Alors, on a du Rocket Lab.
13: Rocket Lab, je garde, qui a fait un très mauvais été.
12: On a du IBM.
13: IBM, je vends. La mathématique sur le quantique, IBM, j'y arrive pas, donc dehors.
12: First Solar.
13: First Solar, pareil, très mauvais été. Ça continue sur le solaire à baisser, je continue à garder.
12: Ah, vous gardez quand même?
13: Oui, je garde.
12: Vous donnez tous les arguments pour vendre, mais vous gardez.
13: Non,
12: Dell, 310%.
13: Allez, celle-là, je le vends, parce que je prends des bénéfices.
12: Qu'à un moment, Constellation Énergie.
13: Constellation Énergie, je garde.
12: American Electric Power.
13: Je garde.
12: Aérovironnement.
13: Pas un très bon été, mais c'est quoi, des drones, je garde.
12: Ça fait quoi, ça? C'est où?
13: Des drones.
12: Ouais.
13: Voilà.
12: Nebius.
13: Nebius, je garde.
12: 115%.
13: Ouais, je garde pour le moment.
12: E-tron.
13: Je pense que ça va aller bien plus haut. E-tron, c'est un peu décevant. Ça a fait plus 10 depuis que je l'ai pris. Je le vends.
12: Bon, E-tron, vous faites tous les trucs en tonnes, E-tron. E-tron, E-tron.
13: E-tron, je vends aussi. Je garde, pardon.
12: Ah bon, vous savez plus quoi.
13: Si, je garde.
12: Quant à service,
13: je garde aussi.
12: Qu'est-ce qu'on achète?
13: Alors, on achète une valeur qui s'appelle Transdigm Group. Le ticker, c'est TDG. C'est des gens qui font de l'équipementier aéronautique. En fait, ils font des pièces spécialisées. Alors, c'est assez malin, en fait. Hein. C'est-à-dire que...
12: Leur logo, il est vraiment nul. On dirait qu'on a l'impression qu'ils vendent des caddies.
13: Aucun rapport.
12: Des caddies
13: hein. Aucun rapport.
12: Non, on dirait des caddies pour l'hypermarché. Ça me rappelle quand même mes week-ends.
13: C'est sûr
12: quoi.
13: Que c'est le bon logo, ça m'étonne. Mais voilà, donc ils font des pièces détachées qui sont homologuées. Donc, ils vendent ça sur les avions bien sûr, ils sont homologués, puis au bout d'un moment, les pièces sont changées, et donc comme ils ont l'homologation et l'exclusivité, ils ont des marges exceptionnelles, et avec ces marges, ils rachètent des boîtes, ils s'endettent pour en racheter d'autres. Alors c'est le danger de cette boîte-là, c'est qu'elle est pas mal endettée, mais il génère énormément de cash, et c'est pas le cash comme peuvent l'avoir des boîtes IA qui sont potentiellement en danger sur leur cash. Là, il n'y a pas de danger sur le cash.
12: Ça a bien performé depuis le début de l'année ou non?
13: Ouais, le début de l'année, alors ils ont fait un peu, ils ont fait depuis sur la période récente. Ça vaut 32 fois les résultats, c'est pas donné.

0: parlait tout à l'heure, c'est-à-dire tout ce qui est.
1: On va vendre deux, on va vendre Alfred, je vais faire plus vite. Tu peux faire plus vite
0: ou ouais, allez-y. Voilà, vous trouvez trop lent.
1: Ça, j'aurais. Non, mais
0: dites-le. J'ai
1: des choses à dire après. Okay. Alors, on prend des profits.
0: Vous savez quoi, faites la suite. Allez-y, allez, débrouillez-vous toute seule.
1: C'est la partie 3 après. Allez. Alors, Ralph Lauren, Starbucks, on prend des profits. On aime toujours ces valeurs sur le long terme. Néanmoins, c'est ce qu'on disait tout à l'heure, la consommation discrétionnaire, attention, le consommateur. Et ce sont des valeurs qui se. Starbucks s'est très bien comporté depuis le début de l'année, après une année précédente difficile. Et Ralph Lauren, ça fait 2-3 ans qu'elle a fait, qu'elle a fait un très bon parcours. Donc, on vend Ralph Lauren, on vend Starbucks. Et dans le portefeuille BFM, je précise, on rentre Cloudflare. Et on garde les autres, Uber, Sony, Disney, Rolls-Royce, Cisco avec un S, Netflix, que j'ai oublié, Thermo Fisher. Ça va, Marc,
0: Moi, je vous laisse faire. Vous avez vu, j'interviens plus.
1: Ok.
0: Et donc là, vous nous dites quoi? C'est quoi la partie qui suit? C'est ce que vous achetez?
1: Oui.
0: Ok. Voilà. Allez-y, en fait, comme chez vous.
1: Alors bon, si on veut être toujours dans cette thématique IA, mais pas vraiment dans le compute qui est super capitalisé.
0: Ah oui, non, c'est clairement pas le logo de la boîte parce qu'ils l'ont mis à chaque fois.
2: Ça veut dire qu'ils achètent.
0: Je sais pas ce que ça, c'est pas de ça sort ce truc.
1: Pardon.
2: Ça veut dire qu'on achète.
1: Ça veut dire qu'on achète.
0: Ah d'accord. Ah, j'avais rien compris. Mais qu'est-ce que je suis nul.
1: Mignon, mais j'ai pas
0: mais c'est
1: ce
0: super mignon. Non, il y a pas, il y a pas pour les ventes. Allez, qu'est-ce qu'on achète alors Bravo, excusez-moi les gars, j'ai rien compris comme
1: d'habitude. Très rapidement. Donc on achète Cloudflare parce qu'on veut pas investir davantage dans le compute, hein, donc super capitalisé. Et donc l'IA transforme, je dirais, la façon dont on utilise les données, comment elles circulent, comment elles sont sécurisées, les données Internet, hein, les données sur Internet. Et donc Cloudflare est vraiment à l'intersection du réseau, de la sécurité. Et donc c'est un acteur qu'on va privilégier. Alors attention, elle a un défaut, parce qu'elle a des croissances fantastiques. Bon, c'est 100 milliards de dollars, hein, la market cap.
0: C'est une petite boîte.
1: Elle n'a pas de dette. Donc ça tombe bien aussi.
0: Je dois finir l'émission là, c'est bon.
1: 37% de hausse des earnings, donc c'est quand même sympathique. Mais elle a un gros défaut.
0: Vite.
1: Elle est très chère.
0: Okay.
1: Voilà. Donc à manier avec précaution.
0: Allez, merci de nous avoir suivis. Merci Virginie. Merci à tous nos invités. On se retrouve la semaine prochaine pour une émission dont je peux déjà vous annoncer qu'elle sera exceptionnelle. Et surtout, n'oubliez pas que vous pouvez nous écouter, nous voir, nous revoir, nous réécouter en replay, en podcast, sur toutes les bonnes plateformes. Comme ça, on va battre notre record en septembre.
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4: Et les experts de l'IMO, c'est tous les jours sur BFM Business et depuis cette rentrée, tous les jours à 10h30, une demi-heure pour parler de notre immobilier, de nos logements. Et comme tous les jours, ça démarre par cette séquence qui vous concerne, amis professionnels de ce secteur de l'IMO et qui nous concerne, usagers de ces logements, de cet immobilier. Aujourd'hui, un témoignage fort intéressant pour ceux qui peinent à vendre. On va parler de la vente interactive. Comment elle peut accélérer cette vente et comment elle peut aider à fixer le meilleur prix pour le vendeur. On verra ça dans quelques instants. Ensuite, retour en plateau pour le débat du jour. Ça faisait longtemps qu'on n'avait pas parlé SCPI. Ça date d'avant l'été. Alors, oh là là, on avait envie d'en parler des SCPI. Comment se porte le marché? Et puis surtout, une vraie, vraie bonne question à se poser. Vous les voyez, les SCPI sans frais qui pullulent partout depuis des années? C'est vraiment sans frais? C'est

0: ces pays sans frais? On répondra à ça dans quelques instants, mais d'abord, c'est l'heure du pro de l'IMO.
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0: Et on est en ligne avec Laetitia Julien, consultante luxe et prestige à Marseille pour Capifrance. Bonjour Laetitia.
2: Bonjour Marie.
0: Et aujourd'hui, vous allez nous parler de vente interactive. D'habitude, j'ai mon petit marteau comme ça. J'aime bien la vente interactive parce que pour vous, professionnels de l'immobilier, ça vous aide dans votre business, mais ça aide aussi le vendeur à fixer le bon prix quand il n'est pas vraiment sûr de lui et qu'il a parfois les yeux plus gros que le ventre. Vous nous racontez un peu votre anecdote, comment ça a pu accélérer encore là ces derniers jours une vente justement?
2: Ben oui, en effet. Donc moi, depuis 2023, Capifrance, mon réseau me donne accès à l'outil de la vente interactive. C'est une solution que j'utilise particulièrement lorsqu'un bien tarde à se vendre pour redynamiser le marché. L'exemple le plus précis, ça va être une maison sur Marseille que j'avais à la vente depuis plus de 6 mois. On a une situation où le marché se contracte, c'est un marché d'acquéreurs, donc il faut redynamiser tout ça. Et là, à ce moment-là, je définis avec mon vendeur le lancement d'une vente interactive. Un prix de départ des premières offres possibles fixé à 460 000 euros et la vente se conclut à 590 000 euros.
0: Waouh, non, attendez, Laetitia, comment c'est possible? Parce qu'effectivement, voilà, vous attirez finalement les acheteurs avec un prix de départ qui est quand même largement sous-évalué, mais ça finit très haut quand même cette histoire.
2: Oui, mais la réalité, elle est là. Vous avez dit un mot important, c'est l'attractivité. À un moment donné, quand le bien, on dit communément qu'il est grillé sur le marché, ça veut dire qu'en fait, il n'est plus visible pour les acquéreurs parce qu'il a été trop vu, trop diffusé. À ce moment-là, on redynamise avec un prix de départ. Ce prix de départ, 460 000 euros, n'est pas du tout l'estimation du bien. Il est nettement inférieur à la valeur réelle du bien. Mais c'est justement pour ça, parce que les acquéreurs, ils ont tous des critères de recherche. Et à ce moment-là, on ouvre les critères, mais on resserre la qualification des acquéreurs sur leur capacité à aller au-delà de la première offre possible. Parce qu'à la fin, avant de convaincre un acquéreur, encore faut-il que le bien, il rentre dans son radar. Et moi, ce bien, il n'était pas dans le radar de mes acquéreurs. Mais là, ça a permis de le booster.
0: Mais alors, question, les vendeurs, puisque le petit lapsus que vous avez fait me permet de rebondir là-dessus. Lui, enfin, le ou les vendeurs, ils en attendaient combien de cette vente immobilière? Et au final, est-ce qu'ils sont satisfaits du prix?
2: Complètement, c'est-à-dire qu'en fait, on a atteint à quelque chose près, à quelques milliers d'euros près, on a atteint leur prix souhaité et du coup, le job, il est fait. Ce qui est important aussi à savoir, c'est que le vendeur, il reste toujours maître de lui. C'est lui qui garde la décision finale.
0: Avec oui, c'est ce que j'allais vous dire, parce que si finalement la vente interactive s'était soldée par vraiment 460 000 euros, il aurait été contraint de vendre ou pas du coup à ce prix-là? C'est ça le sujet?
2: Pas du tout. Par contre, ça aurait donné un message assez clair qui aurait voulu dire que sur le marché en ce moment, il n'y avait pas d'offre pour ce bien, en tout cas dans le prix espéré par le vendeur.
0: Mais c'est passionnant, Laetitia, parce qu'on est dans une phase, et les gens qui regardent, les experts de l'IMO régulièrement le savent, de remontée des taux, et on attend qu'il y ait une forme de vraie correction du côté des prix, puisqu'on sait que pour les acquéreurs, ça joue sur leur budget global. Et on sait que vous, professionnels de ce secteur de l'immobilier, vous peinez quelquefois à convaincre le vendeur, quand je disais qu'ils ont parfois les yeux plus gros que le ventre, c'est normal, c'est leur patrimoine, hein, et à les convaincre que le prix, c'est peut-être pas le bon. Est-ce que c'est pas aussi ça, et ça sera ma dernière question, l'intérêt de ces ventes interactives, de montrer qu'objectivement, c'est pas juste une vue de l'esprit de vous, professionnel, objectivement, il n'y a peut-être pas d'acheteur à ce prix-là?
2: Exactement. Et je dirais que la phrase la plus évidente, c'est de réaliser qu'à un moment donné, le juste prix d'un bien, c'est celui qu'un acquéreur est prêt à payer à un instant précis.
0: Et ben voilà, ça sera le mot de la fin, Laetitia. Et c'est passionnant et c'est vrai que c'est vraiment un outil clé que ces ventes interactives que vous proposez donc chez Capifrance. Laetitia Julien, consultante luxe et prestige à Marseille pour Capifrance. Si comme Laetitia, vous avez des témoignages terrain à nous apporter dans les experts de l'IMO, n'hésitez pas à nous écrire. On a une adresse mail, lesexpertsdelimo@bfmbusiness.fr. Allez, c'est l'heure du débat.
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0: Et oui, on va parler SCPI. À mes côtés, Pierre-Antoine Burgala, DG d'Iroco. Bonjour Pierre-Antoine.
3: Bonjour Marie.
0: Et à mes côtés également, si on parle SCPI, on parle de Paul Bourdois, cofondateur de France SCPI. Bonjour Paul.
4: Bonjour Marie.
0: Alors, je disais, on va parler SCPI sans frais, messieurs, mais quand même, on est au mois de septembre, on va essayer de célébrer, ou pas d'ailleurs, la rentrée des SCPI. Et donc, je vous regarde tous les deux, ça va comment ce marché des SCPI en cette rentrée?
4: Alors, ça va en demi-teinte, Marie. Je ne vais pas faire de réponse de
0: Normand, mais on adore les Normands.
4: Un peu, même si je suis breton.
0: Pas moi, je suis plutôt normande.
4: Alors, je vais vous faire une réponse pour
0: conflit.
4: Vous. Le marché, pour redevenir sérieux, le marché, il est en demi-teinte. C'est-à-dire qu'on sent une stabilisation du marché et dans le même temps. et dans le même temps, il y a toute une génération en fait qui est en train d'être remplacée, j'ose le mot, vraiment remplacée. D'un côté, vous avez une collecte qui est
0: le grand remplacement des vieilles SCPI.
4: Absolument. Et vous allez comprendre, vous avez d'un côté des SCPI qui collectent, qui drainent une collecte, 80% de la collecte qui est faite par des SCPI qui sont plutôt diversifiées, plutôt européennes, et dans ces 80%, il y a, je dirais, une dizaine de véhicules qui collectent. Donc la collecte est très concentrée, et parallèlement à cela, il y a des SCPI qui sont plutôt orientés bureaux, France, qui, elles, peinent et donc n'arrivent pas à collecter et voire ont des parts en attente. Donc, ça se compte en millions, même en milliards. Et effectivement, c'est compliqué pour ces SCPI.
0: Les parts en attente, c'est quoi? C'est les gens qui veulent sortir, qui n'arrivent pas à sortir?
4: Exactement.
0: C'est ça l'idée, quoi.
4: Il y a un problème de liquidité sur cette partie du marché.
0: Pierre-Antoine, je vous regarde parce qu'effectivement, on est quand même dans une phase qu'on a connue au moment de la crise ukrainienne. Est-ce qu'il faut se préparer à la même chose du côté des SCPI que ce qu'on a connu autour de 2022-2023?
3: Ouais. Alors effectivement, pour compléter ce que dit Paul sur les SCPI qui souffrent aujourd'hui, ça a été aussi notamment dû au-delà des classes d'actifs, le bureau qui a un changement d'usage assez profond, enfin bref, on connaît tout ça,
0: ouais.
3: Par la remontée des taux extrêmement brutale qu'on a eue à l'été 2022, puisqu'on a pris 400 points de base, 4%.
0: Oui, on était passé de 1 à 4 d'un coup, quoi. Hyper rapidement, c'est surtout
3: hyper
0: ça, c'est la rapidité de la hausse.
3: Ouais. Et les SCPI n'aiment pas les chocs violents, pour le
0: personne.
3: Coup. Ces SCPI ont eu un succès, effectivement, j'aime bien l'idée du grand remplacement que vous avez évoqué, ces SCPI ont eu un énorme succès avant la remontée des taux et aujourd'hui subissent le fait d'avoir beaucoup collecté et beaucoup investi avant cette remontée des taux. Et la conséquence, c'est quoi? C'est que l'immobilier qu'ils avaient acheté à prix cohérent par rapport à cette période-là ne l'est plus aujourd'hui.
0: Mais j'ai l'impression qu'on refait l'histoire à chaque fois.
3: Ouais, et si je dois répondre à votre question, oui, effectivement, il y a une pression sur l'environnement obligataire actuellement. Mais ça semble encore très éloigné de ce qu'on a vécu à l'été 2022.
0: On sent que c'est plus gros. Alors, on sent que ça. Enfin, voilà, la crise inflationniste, on a l'impression que c'est une poussée plus qu'une crise, dans le sens où on sent que c'est peut-être plus lent que ce qui s'est passé autour 2022-2023. N'empêche, est-ce que les SCPI pourront y échapper ou pourront ne pas revivre, finalement, refaire l'histoire de cette manière-là, en fait? C'est ça le sujet, quoi. Parce qu'à chaque fois, on nous promet un grand nettoyage. Les moments de crise, ils viennent tous sur le plateau pour dire « Oui, mais c'est bien, parce que maintenant, on n'achète plus n'importe quoi ou à n'importe quel prix. » Mais enfin bon, j'ai l'impression quand même que de nouveau... Ouais.
3: De toute façon, toute une question de prime de risque que vous êtes prêts à y mettre. Hein. Aujourd'hui, les SCPI qui collectent beaucoup, celles citées par Paul, donc une dizaine, collectent... effectivement beaucoup de capitaux et les déploie en moyenne entre 7,5% et 9% suivant la qualité, la localisation, la classe d'actifs, le secteur d'activité des immeubles. Et en fait, il faut regarder quel est le rendement de l'actif sans risque. Si vous êtes autour des 4 et votre immobilier rémunère 7,5, 8,5, vous avez un coussin de sécurité a priori satisfaisant pour encaisser un éventuel choc qu'il pourrait y avoir.
0: Ouais, mais c'est ça en fait, c'est se prémunir des différents chocs, quoi.
4: Ouais, moi je rajouterais que ce qui est probablement certain, et je veux bien prendre le pari avec vous, Marie, c'est que si vous êtes encore là dans 10 ans et que vous m'invitez, eh bien, je suis prêt à parier qu'il y aura des SCPI qui auront beaucoup collecté aujourd'hui, qu'on encense, et qui effectivement seront probablement, peut-être, dans une crise semblable à celle que l'on voit aujourd'hui pour certaines
0: SCPI. Donc on n'apprend jamais des erreurs du passé, j'ai envie de dire.
4: Ça. Non, c'est pas ça, c'est que vous
0: pour
4: avez...
0: Pour ceux qui ont la rêve code quantum.
4: Des sociétés de gestion, je ne l'ai pas.
0: Trop jeune.
4: Les sociétés de gestion qui investissent de manière un peu trop rapide parce qu'elles collectent de manière trop forte, eh bien peut-être qu'à un moment donné il y aura des problèmes.
0: Juste un mot, Paul, quand même, parce que vous avez parlé de tous ceux qui n'arrivent pas à sortir. On en est où là? Parce que c'est vrai qu'on en a beaucoup parlé ces derniers mois de ceux qui cherchent à vendre, qui n'arrivent pas. Il y en a encore beaucoup. Et qu'est-ce que vous pressentez pour eux? Quel est le bon conseil à leur donner, quoi?
4: Il y a 1,7 milliard d'euros de parts en attente, tout SCPI confondu. C'est énorme.
0: C'est énorme. 1,7 milliard.
4: Toutes les SCPI ne sont pas au même niveau. C'est-à-dire qu'il y en a qui, effectivement, sont bloquées, littéralement bloquées. Et elles vont être obligées, à terme, probablement, de vendre des actifs dans un moment qui n'est pas propice aux vendeurs, forcément. Et donc, quand vous êtes épargnant, que vous êtes sur ces SCPI-là, vous êtes bloqué. Vous avez une solution qui n'est qu'une rustine, qui est le marché secondaire. C'est-à-dire vous pouvez passer par des acteurs qui organisent le marché secondaire, qui peuvent vous aider à vendre de gré à gré, mais effectivement, il va falloir s'armer de patience.
0: Donc là, on ne peut rien faire, on est bloqué, quoi.
4: Ou alors, vous passez par des acteurs qui permettent de vendre de gré à gré.
0: Oui, mais enfin, avec qui permettent, ouais, avec une sacrée avec décote. Une décote quoi. Ouais, ouais, ouais. Donc bon, bon bah, voilà. Ceci étant dit, passons à notre thème du jour. Je voulais parler effectivement avec vous, messieurs, des SCPI sans frais. On en parle assez régulièrement quand même. Et effectivement, moi, si je vais sur Internet, alors, j'ai plein de conseils pour acheter des SCPI sans frais. Ma question, c'est quoi une SCPI sans frais versus une SCPI avec frais?
3: Qui commence?
0: Oh, Pierre-Antoine, allez hop.
3: Allez. Oui, effectivement, bon, ça tombe bien. On est un des acteurs. On est un des acteurs de la SCPI sans commission de souscription. Alors, ça ne veut pas dire sans frais. Ouais. C'est vrai qu'il y a eu.
0: Mais c'est pour ça que c'est important d'ouvrir le capot et d'expliquer.
3: Oui, ouais, ouais, tout à fait. Et ça nous permet de remonter un peu à ce qu'est la SCPI. La SCPI, c'est que vous confiez vos capitaux à un gestionnaire, donc typiquement Iroko, qui se charge pour vous d'investir en plus sur un marché historiquement inaccessible pour
0: les particuliers.
3: Effectivement, puisqu'on est sur l'immobilier professionnel. Il y a quelques SCPI sur l'immobilier résidentiel, mais elles se comptent sur le doigt d'une main. Et donc, vous avez accès à de la logistique, des entrepôts, des commerces, des bureaux. Et donc, nous, en échange de ce travail, évidemment, on va se rémunérer. Historiquement, la SCPI, qui existe depuis 60 ans, hein, mine de rien, a été construite avec des commissions de souscription. Ces commissions de souscription, il y a une fable qui est assez dure encore sur le marché qui consiste à dire que ce sont des frais de notaire ou comme des frais de notaire ou des frais de sortie. Absolument pas. Les commissions de souscription permettent de rémunérer la collecte. Donc moi, en tant que gestionnaire des SCPI, si j'ai une SCPI avec des frais de souscription, je vais prendre un petit bout. Et éventuellement, s'il y a un distributeur, c'est-à-dire un commercialisateur de ces SCPI, il va prendre un autre bout.
0: D'accord.
3: Le marché a été construit comme ça. Nous, on est parti du principe que le monde évolue et que on va proposer une autre façon de proposer de la SCPI. On ne va pas offrir de la liquidité, puisqu'on en a parlé en sous-jacent de la liquidité, puisque la SCPI, par essence, n'est pas un fonds liquide. On est sur un sous-jacent immobilier, mais on va se dire qu'on va...
0: On pense à tous ceux qui sont bloqués, précisément.
3: Exactement. On va offrir de la liberté à l'épargnant. Et donc, on va faire le choix de variabiliser toutes nos commissions. C'est-à-dire qu'on veut être rémunéré pour le bon travail que l'on fait sur Iroko. C'est-à-dire que quand on achète bien un immeuble, on va être rémunéré. Quand on encaisse bien les loyers, qu'on cherche les bons locataires, on va prendre une commission également. Mais on ne prend pas à l'entrée. Parce que pour nous, le sujet de ça, c'est que il suffit de collecter pour gagner sa vie en tant que société de gestion quand vous avez une SCPI avec des frais de souscription.
0: Quitte à faire n'importe quoi.
3: Faire n'importe quoi, je pense que c'est le but de personne parce qu'il faut exister le plus longtemps possible.
0: Mais ça peut arriver.
3: Mais effectivement, vous pouvez collecter de l'argent sans pour autant être obligé de l'investir ou dans de bonnes conditions. Et effectivement, chez Iroko, ce n'est pas le cas.
0: Donc, c'est une forme de paiement à la performance.
3: C'est une forme de paiement à la performance, exactement.
0: Mais ce qui veut dire que moi, quand je passe par vous, je paye moins cher.
3: Alors oui, mais ça, on va en débattre, j'imagine.
0: C'est tout le sujet. Hein.
3: Mais oui, effectivement, sur le long terme, à court terme, on est moins gourmand qu'une SCPI qui prend des frais de souscription. Parce qu'en fait, le gros du gros de la performance sur ce modèle-là se fait à l'entrée. Pourquoi je dis ça? Et après, effectivement, Paul, je te laisserai donner ton point de vue. Mais quand vous avez un client qui fait confiance à une SCPI et qui donne 100 euros, quand vous avez une SCPI qui a des frais de souscription de l'ordre de 10%, ce que ça veut dire, puisque ce ne sont pas des frais de sortie, ce ne sont pas des frais notaires, c'est que le gérant de la SCPI, il a à disposition 90 euros à mettre au travail sur de l'immobilier. Ensuite, vous payez des frais de notaire quand vous faites une acquisition, vous payez aussi des agents immobiliers parce que le marché est organisé en immobilier professionnel avec des agents immobiliers. Et donc, il y a de l'argent qui tourne réellement au travail sur de l'immobilier qui vous donne des loyers. D'accord ? Pour une SCPI qui n'a pas de frais de souscription, en fait, en supprimant cette commission de souscription, on va mettre mécaniquement plus d'argent au travail.
0: Tout l'argent, vous allez le mettre au travail ?
3: Pas tout, parce qu'en fait, quand on va recevoir les 100 euros, nous aussi, on veut se rémunérer. Quand on va recevoir les 100 euros, on a ce qu'on appelle une commission d'acquisition. C'est-à-dire que chaque fois qu'on va acheter un immeuble qui nous semble pertinent pour la SCPI, on va prendre 3%, par exemple, dans le cas d'Irokozen. Donc, l'argent réellement mis au travail sur l'immobilier, c'est 97 euros. Une fois que j'ai dit ça, ça fait globalement à peu près 8% de plus mis au travail sur l'immobilier. Donc, si j'achète le même immeuble que ma petite copine qui a des frais de souscription, donc un rendement équivalent.
0: Vous allez payer pareil, mais vous allez être plus propriétaire qu'elle, quoi, en gros.
3: Exactement, j'ai une masse de loyers potentiels plus importante. Et je prends effectivement un peu plus de frais de gestion, puisque nous, on est à 12% sur Irokozen, quand la moyenne du marché est peu ou prou à 10%. Sauf que l'assiette n'est pas du tout la même. On parle de l'assiette des loyers. Les frais de gestion, c'est sur les loyers. Donc en fait, l'impact réel, il se fait surtout à l'entrée, avec les frais de souscription.
0: Paul, quand vous entendez ça, moi j'ai envie alors du coup d'acheter...
3: Bah oui, vous avez envie.
4: Non, mais c'est, en effet, ça donne envie. Alors, il y a des contreparties, on en a évoqué une qui sont les frais de gestion, en effet. Il y a une deuxième contrepartie qui est que vous payez des pénalités de sortie, de retrait anticipé, c'est-à-dire que vous êtes bloqué, entre guillemets, ou en tout cas pas bloqué, mais si vous sortez avant une certaine durée, alors ça va de 5, 6 ans, 8 ans parfois, même pour des nouvelles SCPI sans frais, vous payez l'équivalent quasi de frais de souscription. Voilà.
0: Donc en gros, ce que vous êtes en train de me dire, c'est qu'au final, j'y gagne pas forcément en termes de frais annexes.
4: Si, alors si, mais il faut se dire que les SCPI qu'on appelle les SCPI sans frais, en fait, c'est pas un amoindrissement des frais, c'est juste une distribution qui est différente des frais. Iroko, comme France SCPI d'ailleurs, comme personne, n'est philanthrope. Donc tout le monde doit être rémunéré pour le travail qu'il fait. Il y a juste un déplacement. Et alors Pierre-Antoine n'est pas d'accord. Mais il y a des frais qui sont répartis autrement, c'est tout. Et donc sur la durée, vous avez des frais de gestion. Alors c'est 12% pour Iroko, ça peut aller jusqu'à 20% pour des SCPI sans frais.
0: Ah ouais. Donc en effet, 20% c'est pas rien.
4: Il y a un décalage de frais qui se fait.
3: Si je peux me permettre de répondre effectivement sur les pénalités de sortie, en fait ça, là aussi ça nous permet de revenir sur ce qu'est une SCPI sous-jacent immobilier. Il faut l'avoir dans le long terme. Un épargnant qui vient chercher une rémunération assez élevé sur une SCPI et à court terme, fait un mauvais choix. Il faut qu'il se positionne sur un compte à terme, sur du livret A, éventuellement une assurance vie, mais pas de la SCPI.
0: C'est non,
3: pas
0: mais on est d'accord, Pierre-Antoine, mais qu'est-ce qui se passe quand il y a un marché qui se retourne et que je n'avais pas anticipé? Et qu'est-ce qui se passe quand j'ai, moi, un coup de mou dans ma vie ou quand on pense à ce 1,7 milliard
3: bien
0: qui
3: sûr.
0: Est bloqué?
3: Mais voilà, donc, les pénalités de sortie, on les a souhaitées cohérentes vis-à-vis déjà de l'horizon de placement recommandé d'une SCPI, qui est de 10 ans. Hein. Ouais. Donc, chez Iroko, pour les deux SCPI, c'est 6 ans de pénalité. Et le jour qui suit cette sixième année, c'est zéro. Donc effectivement, il n'y a pas un report de la commission de souscription sur la commission de sortie, puisqu'elle disparaît à partir de 6 ans.
0: C'est quoi cette pénalité d'ailleurs? Parce qu'on dit pénalité, mais ça équivaut à combien?
3: C'est 5%. Enfin, en tout cas chez nous, c'est 5% de l'épargne retirée. Et ensuite, on n'a pas fait ça pour s'enrichir mécaniquement sur une sortie anticipée et mal prévue, puisque dès lors qu'il y a un décès, une invalidité...
0: Ah, on peut justifier une sortie anticipée.
3: Exactement, sans pénalité. C'est-à-dire que quelqu'un décède, on n'est pas des monstres, dans les 3 ans, alors c'est malheureux, et on ne prendra pas cette pénalité. Le but, c'est de protéger la communauté d'épargnants qui fait confiance en la SCPI, à long terme, de mouvements un peu volatiles d'épargnants qui viendraient chercher une performance un peu sympa et partir au bout d'un an.
0: Et ma question, maintenant qu'on a dit tout ça, entre les pénalités, les frais de gestion, etc., c'est de quoi je dois me méfier? C'est-à-dire qu'évidemment, il y a Iroko, mais il n'y a pas qu'Iroko sur ces SCPI sans frais. Vous le disiez, par exemple, ces frais de gestion, ils peuvent aller jusqu'à 20%, c'est quand même pas rien. Qu'est-ce que je dois regarder quand je me fais attraper sur Internet par une annonce d'une super SCPI sans frais?
4: Nous, ce qu'on regarde au-delà de la structure de frais, ce qu'on demande à nos clients et ce qu'on les incite à regarder, c'est vraiment la qualité de gestion de la SCPI. Une fois qu'on a de la société de gestion, pardon, qui a créé la SCPI. Une fois qu'on a dit ça, on n'a pas dit grand-chose. Exactement.
0: Ouais.
4: Donc, il faut regarder les signaux faibles. Il faut regarder tous les indicateurs. Et ça, vous pouvez les trouver facilement chez Iroko ou dans d'autres SCPI. La valeur de reconstitution, la régularité de la performance. Parce que c'est pas le tout d'avoir une énorme performance au début, mais il faut que ça dure.
0: Ça, c'est ce qu'on dit sur toutes les SCPI. Mais d'ailleurs, est-ce que les SCPI sans frais, on va revenir sur ce qu'on disait, mais est-ce que les SCPI sans frais affiche de meilleurs rendements que les SCPI avec frais?
4: Oui, oui. Vous avez le paysage aujourd'hui des SCPI sans frais. Je vous parle en TD, donc taux de distribution annualisé 2026. Donc ça peut encore changer, hein. C'est pas, évidemment pas garanti. Mais si je fais le constat sur la dizaine de SCPI qui sont dites sans frais, vous avez une performance moyenne depuis le début de l'année qui est de 6,67 en moyenne. Et les SCPI, si je prends dans la globalité ce TD moyen annualisé, c'est 4,6%.
0: Ah ouais, il y a quand même un écart pas mal.
3: Après, il y a le poids de l'historique qui fait que, j'imagine, les SCPI avec frais de souscription, puisque le modèle sans frais de souscription est relativement récent. Donc effectivement, il n'y a pas de raison à ce que la performance d'une SCPI qui a des frais de souscription ne soit pas plus importante que celle avec des sans commission de souscription. Pourquoi je dis ça? Parce que si vous lancez aujourd'hui une SCPI du début, qui a des frais de souscription, le fait de beaucoup collecter, si elle a un beau succès commercial, va mécaniquement vous emmener sur des rendements assez élevés.
0: Ouais.
3: Donc, j'aime bien comparer ce qui est comparable, c'est-à-dire que on prend les deux modèles, on prend des hypothèses de rendement équivalent d'immeubles, et là, on compare. Là, je trouve qu'on peut tirer le trait.
0: Non, bien sûr, mais il peut y avoir, quand je disais qu'effectivement, il y a des pubs un peu partout. Ouais. Voilà. La question, c'est de savoir si effectivement, si en plus de ça, c'est associé à des taux de rendement qui sont bien meilleur, 2 points de plus que l'ensemble de toutes les SCPI, bah forcément, on peut être un petit peu moins vigilant sur ce qui se cache derrière ces frais. C'est ça mon sujet. Ouais,
3: mais c'est pour ça que je rejoins largement Paul sur ce qu'il dit, et je pense que chez Iroko, on fait un bon boulot là-dessus. C'est la qualité du gestionnaire, son track record. Donc Iroko, c'est 6 ans d'existence. Aujourd'hui, Iroko Zen, c'est quasiment 200 actifs sous gestion. Donc effectivement, il faut regarder au-delà du simple chiffre et analyser pourquoi une SCPI va faire 10% de rendement, est-ce que c'est pérenne? Est-ce qu'ils n'ont pas acheté des choses qui sont un peu crappies, qui ne sont pas forcément bien dans leur marché, juste pour faire un rendement élevé? Donc ça s'apprécie avec des professionnels du patrimoine, en prenant le temps, effectivement, de bien analyser la SCPI.
0: Bon, juste quand il nous reste 3 minutes, à chaque fois le temps s'écoule, mais et Paul, vous disiez que vous voyez une forme de risque à ces SCPI sans frais qui sont de plus en plus nombreuses. Vous le disiez, il n'y a que 10 SCPI au final, mais elles représentent 20% de la collecte totale. Ouais. Donc
3: c'est pas assez.
4: Exactement.
0: Évidemment, chez Iroko, au contraire.
4: Et c'est beaucoup en même temps. Et vous allez avoir des accidents industriels. Vous avez déjà une SCPI qui est à la peine, qui a été créée. Ça a été la pionnière, d'ailleurs, qui est la première SCPI qui s'est créée. Je ne veux pas me faire des amis, mais ce n'est pas grave. Novaxia Neo, qui a été créée en 2019-2018. Elle est déjà à la peine. Son rendement, elle est dans un cercle vicieux. Son rendement a baissé. Pour l'instant, il y a des projections sous les 4% pour cette SCPI sans frais. Elle a 26... Alors, je ne veux pas vous dire de bêtises, mais elle a plusieurs millions d'euros, plusieurs dizaines de millions d'euros de parts en attente pour cette SCPI qui est créée. Elle est bloquée. Les épargnants sont bloqués dessus. C'est compliqué. Donc, quand on parle de SCPI sans frais... Oui, mais attention, il faut faire.
0: En fait,
4: il faut être vigilant.
0: Mais en fait, le sujet qu'on se dit depuis le début, c'est que c'est juste que c'est exactement les mêmes règles que pour toute SCPI. Simplement ne pas se laisser avoir par l'appât du gain et toujours soulever le capot. En fait, à chaque fois, on revient là-dessus.
3: Si je dois résumer par rapport à l'acteur qui est cité, la SCPI sans frais de souscription, elle met, et ça on ne peut pas me l'enlever, plus d'argent au travail. Donc mécaniquement, elle a besoin de prendre moins de risques pour faire la même performance qu'une SCPI qui a des frais de souscription. Ouais. Et ensuite, effectivement, ça n'enlève rien au fait qu'on parle d'un momentum à chaque fois pour les SCPI. Aujourd'hui,
0: pour
3: on
0: l'immobilier
3: est plutôt
0: au sens large.
3: Dans un bon momentum. On parlait d'immobilier résidentiel tout à l'heure, c'est toujours pareil. Et en l'occurrence, l'acteur cité s'est lancé en 2019, a eu un joli succès commercial dès le début, a beaucoup acheté dans des conditions qui sont moins bonnes qu'aujourd'hui. Donc comme tout SCPI, frais de souscription incluse, elle souffre. Aujourd'hui.
0: Bon, il nous reste 1 minute 50. On a Iroko, on a compris, mais il n'y a pas qu'Iroko. Alors, est-ce que vous avez des recommandations à nous faire, Paul, en termes de SCPI sans frais? Est-ce que vous avez quelques noms comme ça?
4: Alors, oui, mais des recommandations, non. Je vous donne des idées des SCPI qu'on suit, parce que je fais attention aux termes, c'est extrêmement important.
0: Ouais, bien sûr.
4: Vis-à-vis de l'AMF. Iroko Atlas, en effet, c'est une bonne SCPI. On la regarde de très près. C'est une des...
0: Taux de rendement
4: 9,40.
0: Waouh.
3: 9,40 l'an dernier, ouais.
4: Donc assez costaud, en effet, intéressante. Il n'y a pas que Iroko Atlas, il y a aussi Eden, qui est un peu le mouton à 5 pattes, qui est une SCPI européenne, donc intéressante en termes de fiscalité.
0: Alors on en a fait, des SCPI 100% européennes. Hein.
4: Bien sûr, et sans frais. Donc, et je crois qu'elle a un taux de distribution 2025 non garanti pour cette année, évidemment, de 8%.
0: Les performances passées ne préjugent pas des performances.
4: Bah, évidemment. Merci de le dire. Vous avez...
0: 8% quand même, c'est pas mal
4: 8%
0: aussi.
4: 8%, hein, c'est énorme. On ne se rend pas compte, mais 8%, faire travailler son argent à 8% sur l'immobilier...
0: Si, on se rend bien compte, hein. Si, je vous assure. Hein.
4: Voilà. Vous avez 2 autres SCPI que je cite, en plus d'Iroko Atlas et d'Eden, vous avez Rimac Live, qui est le concurrent direct d'Iroko, qui est
0: par l'inventeur de la SCPI sans frais, vous m'avez dit. Il y a un inventeur de la SCPI sans frais.
4: Il y a quelqu'un qui a pris le pari. Alors, il a probablement eu l'idée en même temps que d'autres, mais en tout cas, il a pris le pari. Il s'appelle Nicolas Kert. Il a pris le pari de on l'embrasse, ouais, absolument. Il a pris le pari de lancer ce modèle avec des risques aussi. Et donc, Rimac Live, plus de 7% de rendement en 2025, intéressante.
0: Et, une toute dernière, rapidement.
4: EPSICAP Explore, par exemple, qui est une SCPI qui vise des actifs de moyenne capitalisation, qui vient d'être créé, donc on n'a pas encore de rendement établi, mais qui va avoir probablement un joli rendement en 2026.
0: Ouais, objectif long terme 6,5, j'ai lu.
4: Exactement.
0: Ouais. pas mal. Mais sinon, il y a Iroko, on l'a dit. Iroko, plus de 9%, incroyable. Merci, Pierre-Antoine. Pierre-Antoine Burgala, le directeur général d'Iroko, qui était avec nous. Et Paul Bourdois, évidemment, cofondateur de France SCPI, à chaque fois avec nous pour décrypter aussi ce qui se cache derrière ces fameuses SCPI. Merci d'avoir été avec nous dans les experts de l'IMO qui reviennent demain à 10h30 sur BFM Business.
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6: Bonjour à toutes et tous, bienvenue pour cette nouvelle édition de Tout pour investir TPI sur BFM Business. Évidemment, on est sur la radio, sur la télé, sur le web. On est en podcast, on est absolument partout pour parler de vos finances personnelles, de votre patrimoine, de vos investissements. Et on va le dire, on va quand même le rappeler hein, toute la semaine, nouvelle formule, 30 minutes montre en main pour vous donner toutes les clés, toutes les recettes pour dynamiser vos finances personnelles. Une dose vraiment massive de pratico-pratique hein, pour cette rentrée. Menu copieux encore aujourd'hui. Oula, tiens, on va parler d'un gros sujet d'actualité qui doit en crisper certains. La facturation électronique. Et oui, ça y est, elle va rentrer en vigueur ces prochains jours. Alors, quelles conséquences en matière de fiscalité, en matière de gestion au quotidien, vous qui nous écoutez, qui vous êtes nombreux à être entrepreneurs, comment on gère ça au cœur de vos préoccupations en matière de finances personnelles? Fiche technique complète hein, avec Anne-Laure Benoît du cabinet Arsène dans quelques instants, dans la boîte à outils. Actualité compliquée aussi du côté des taux. Hein, tension tous azimuts sur l'obligataire, que ce soit du côté des États-Unis, de l'Europe et évidemment de la France. Et bien, bien sûr, ça a un impact sur tout un tas d'actifs et notamment l'immobilier. Et gros plan sur ce sujet brûlant de la rentrée, on va sortir le tensiomètre hein, avec Jonathan Diver de meilleurscpi.com. Enfin, comme régulièrement, on va faire un tour chez ma tante. C'est un mot de daron, ça encore, comme on dit chez les jeunes. Le crédit municipal de Paris. Vous savez, quand on met un objet au clou, entre guillemets, pour obtenir un prêt, ben, c'est une source d'opportunité pour tous les collectionneurs d'art, d'objets précieux, de rétro gaming, de BD aussi. Déjà, comment et pourquoi se développe cette filière qui devient un vrai filon pour les collectionneurs? Et puis, quelles sont les bonnes opportunités du moment? On fera le point avec Nicolas Chouette de CCR en fin d'émission. Vous pouvez nous joindre par email direct@bfmbusiness.fr, nous envoyer un SMS au 732-16, tapez le mot-clé business suivi de votre question. Sinon, vous pouvez me joindre directement sur mes comptes Twitter et LinkedIn. Tout de suite, on ouvre la boîte à outils.
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6: Anne-Laure Benoît du cabinet Arsène, bonjour.
7: Bonjour.
6: Alors, on va parler du sujet qui fait l'actualité en cette rentrée. Vous savez, souvent, on est au travail, on est chez soi, on a des trucs qui marchent bien, des procédés pour résoudre un certain nombre de problèmes, je sais pas, la déclaration en ligne pour vos impôts, votre carte ticket resto, système de notes de frais qui marche bien. Et d'un coup, il y a quelqu'un qui veut tout changer. Et résultat, tout est par terre. Et on stresse, et on est crispé, et bah, ça se matérialise en cette rentrée par la facturation électronique. Alors tout le monde va en parler parce que ça concerne tout le monde, évidemment. Avec vous, avant de parler des sujets de crispation, on va juste se poser la question de base. Pourquoi cette réforme a eu lieu? Avant, on avait des factures papier, du PDF, on se dit que l'intelligence artificielle, elle lit ça très bien, même pas Google Lens, etc. Enfin, l'électronique, c'est déjà faire avec. Pourquoi rajouter cette couche de... Alors, complexité, simplification, on ne sait pas encore, mais globalement, voilà, qu'est-ce que c'est que ce truc?
7: Bonne question.
6: Alors... ça commence bien.
7: C'est... Non, non, non mais cette réforme, elle est importante, elle a une importance majeure. Peut-être deux gros objectifs. Le premier, c'est la lutte contre la fraude. Et le second, c'est, contrairement à ce qui peut être à l'idée reçue qu'on peut en avoir, c'est la simplification pour les entreprises. Dans quelques temps, les déclarations de TVA seront pré-remplies grâce aux données qui circulent dans le cadre de la facturation électronique. Donc, les entreprises vont passer d'un système où la déclaration de TVA va être été jusqu'à présent remplie par les entreprises à, a priori, à un contrôle a posteriori de la déclaration de TVA. Donc, on voit un outil de lutte contre la fraude, mais aussi de simplification de la gestion de la donnée TVA dans les entreprises.
8: Mais voilà, c'est très français, c'est très tout le monde va râler, etc. Mais globalement, on a un sentiment tellement négatif, alors que, effectivement, comme vous le dites, le principe, c'est de simplifier la vie aux gens. Et là, on va changer leurs habitudes, encore une fois. Est-ce que vous pensez que c'est quelque chose qui tient uniquement de la psychologie ou qui a éventuellement peut-être des sujets, des interrogations pour un certain nombre d'entrepreneurs ou de gens qui essaient de gérer leurs finances personnelles au quotidien?
7: Alors, je pense un peu les deux. Ouais. Une appréhension, c'est normal, puisque c'est une réforme d'ampleur. Elle est majeure et elle va concerner toutes les entreprises. Donc, effectivement, et ça va toucher aux données d'encaissement et de paiement. Donc, c'est le nerf de la guerre. Ouais. Donc, c'est légitime et les appréhensions sont légitimes. Néanmoins, c'est aussi une réforme d'ampleur, puisqu'elle va toucher au système des entreprises, elle va toucher au paramétrage des systèmes, aux données fiscales, aux données déclaratives. Donc, les entreprises, pour se conformer à cette réglementation, vont devoir mener des chantiers qui peuvent être parfois d'ampleur pour arriver à se conformer à ces nouvelles obligations. Donc, c'est légitime d'avoir une crainte et c'est légitime de se poser un certain nombre de questions.
8: Bon, sans compter évidemment les épisodes de cyberhacking massif auxquels on a eu droit cet été pour certaines de nos administrations. Bref, est-ce qu'on peut rappeler qui est vraiment concerné dès le... Ça rentre en place le 1er septembre et qui ne le sera pas? Parce qu'il ne faut pas oublier ceux qui ne seront pas concernés non plus.
7: Alors, qui sera concerné? Tout le monde, pas en même temps. Et pas pour les mêmes obligations. C'est-à-dire qu'il faut faire une différence entre les factures que l'on reçoit et les factures que l'on émet. Pour les factures que l'on reçoit, tout le monde, toutes les entreprises, grandes entreprises, petites entreprises, micro-entrepreneurs, vont être concernés dès lors que leur prestataire ou leur fournisseur rentrera dans le champ de l'obligation déclarative au 1er septembre. Ça, c'est pour la réception des factures. Pour l'émission des factures, là, effectivement, il y a le 1er septembre 2026 pour les grandes entreprises, les ETI, et il y a le 1er septembre 2027 pour les plus petites entreprises et les micro-entrepreneurs.
8: Voilà, donc on a le temps. Maintenant, le chantier, il est déjà en cours pour beaucoup d'intervenants. Je suppose que chez vos clients, ça doit commencer à vraiment travailler dessus. Est-ce qu'il y en a certains qui, d'ores et déjà, ont un type de difficulté précis? Ou est-ce que là encore, c'est plus de l'ordre du psychologique? Bon, il faut être à leur côté pour essayer d'un peu réduire le stress.
7: Non, je pense que les difficultés sont majeures, peuvent être majeures chez certaines entreprises.
8: D'accord.
7: Les difficultés sont réelles. C'est une réforme qui est transverse. Ça va toucher la fiscalité, la comptabilité, les données métiers, les achats, les ventes. Donc en fait, il va falloir faire dialoguer tous les aspects fiscaux, comptables, IT. Et métiers des entreprises. Donc, il va falloir que certaines équipes se parlent, qu'on récupère des données, qu'on les fasse transiter, qu'on les vérifie d'un point de vue fiscal.
8: D'accord.
7: C'est un travail qui est d'ampleur.
8: Bon, supposons que je ne suis pas totalement en règle au 1er septembre. Est-ce que je me prends la rafale de mitrailleuse d'entrée de jeu ou est-ce qu'il y a une certaine période de tolérance?
7: Alors, la réforme rentre effectivement en vigueur au 1er septembre. Il n'y aura pas de décalage. En revanche, il y a une tolérance. Effectivement, les entreprises, à partir du moment où elles ont tenté de se mettre en conformité, il est bien évidemment clair qu'on ne va pas bloquer l'activité économique d'une entreprise qui a tenté de se mettre en conformité en lui imposant des pénalités ou en bloquant les paiements.
8: D'accord.
7: C'est certain.
8: Bon, il y a une certaine forme de bonne volonté. Et puis, il n'y a pas que ça. Le 1er septembre, d'accord. La suite, c'est quoi?
7: Les défis pour les entreprises vont être nombreux. Oui. Derrière, la réforme de la facturation électronique, c'est une réforme qui est plus profonde. C'est une réforme de la donnée de facturation, de la circulation, d'une donnée de facturation et de l'ensemble de ces données qui vont concourir à la déclaration de TVA. Donc, mathématiquement, les entreprises vont devoir assurer une meilleure gestion de leurs données fiscales, une meilleure maîtrise et une sécurisation et une fiabilisation de leurs données.
8: Mais est-ce que ce n'est pas une réforme vraiment vertueuse pour l'activité des entreprises, pour le coup ?
7: In fine, c'est une réforme qui est vertueuse parce qu'elle va conduire l'ensemble des entreprises à mieux maîtriser sa donnée. Mais elle va aussi conduire l'administration fiscale à avoir un plus grand nombre de données sur les entreprises, des données qui vont être standardisées et qui vont être beaucoup plus vastes. Donc les contrôles sont plus précis. Et donc, face à cette action de l'administration fiscale, les entreprises vont devoir maîtriser leurs données et vont devoir mettre en place des process et des contrôles robustes pour assurer la fiabilité des données.
8: Vous avez compris ? Vous allez râler un petit peu au début, mais c'est pour votre bien et vous allez voir, ça va être beaucoup mieux ensuite. Anne-Laure Benoît du cabinet Arsen, merci, vous avez été super clair, super didactique sur ce problème qui concerne donc bon nombre d'entre vous qui nous écoutez. Mais voilà, calmez-vous, tout va bien se passer. Tout de suite, on place au placement à suivre.
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8: Bon, on a eu la facturation électronique, qui est aussi une belle grosse source de stress en cette rentrée. Enfin, ça fait quand même des semaines et des mois que ça dure. Mais si vous regardez les courbes de taux sur le marché obligataire, la tendance, la dynamique, elle trompe personne. L'inflation est toujours là. On a des banques centrales du côté des États-Unis, du côté de la BCE. Et alors, on ne va pas parler de celles des pays émergents, mais qui ont des gros problèmes en ce moment pour maîtriser justement ces taux obligataires. Et tout ça, ça a des incidences sur bon nombre de placements, sur tous vos placements, et ça oblige à des arbitrages. Jonathan Diver, bonjour.
9: Bonjour Antoine.
8: Donc vous êtes de meilleurscpi.com. Et évidemment, ces taux obligataires, c'est le stress de la rentrée. Mmh. On a quand même une OAT, un bond du Trésor, disons qu'il a largement dépassé les 4% maintenant. Et la question qu'on se pose, dans ce cas de figure un peu inhabituel, même si ça peut nous faire stresser compte tenu de notre situation budgétaire et des décisions politiques qui peuvent être prises, pour l'investisseur, est-ce que c'est un risque ? Est-ce que c'est une opportunité ? Est-ce que c'est un flash orange qui est en train de s'allumer ? Qu'est-ce que c'est ?
9: C'est un peu tout ça, en fait. Hein. Il faut avoir une grille de lecture qui est finalement sur le passé, sur le présent, sur le futur. L'OAT, on le rappelle, l'obligation assimilable du Trésor, c'est ce qui va permettre aux banques de détail de financer les entreprises, les particuliers.
8: Ouais, ouais.
9: Donc, si j'ai une OAT à 4,10%, forcément, mon banquier, s'il veut gagner un petit peu d'argent, il est obligé de me prêter à plus que 4,10%.
8: Évidemment.
9: Donc, nécessairement, l'ensemble des classes d'actifs doivent avoir une prime de risque qui doit se retrouver, finalement. Et en immobilier, en fait, la prime de risque, c'est soit on augmente le loyer.
8: Oui,
9: loyers, ils sont encadrés, ils sont un peu calés, il y a des contrats, soit on baisse la valeur. Et en fait, ce qui s'est passé, par exemple, pendant la crise Lehman Brothers en 2008-2009, hausse des taux très violente, du coup, reconstitution de la prime de risque sur l'immobilier, les prix qui ont baissé de façon finalement très forte. Et ce qu'il faut avoir un peu en tête, c'est que un taux de crédit élevé, ça ne veut pas dire un mauvais moment de marché.
8: Justement. Il faut expliquer quel est le mécanisme qui fait que ça peut être justement une opportunité.
9: En fait, je vais prendre l'image de la plage.
8: Ouais.
9: Quand on va à la plage au mois d'août, la plage, elle est bondée. Donc, ce n'est pas très agréable de profiter de la plage.
8: On est d'accord.
9: Quand on va au mois de septembre, ou en arrière-saison, ou en avant-saison, à la plage, il y a beaucoup moins de monde. Concrètement, c'est quoi le parallèle ? C'est que plus j'ai des taux de crédit qui sont bas, plus j'ai une masse de personnes qui sont capables de se financer. Plus j'ai des taux de crédit qui sont hauts, moins ma masse de personnes est capable de se financer. Et donc, du coup, il y a moins de compétition à l'achat.
8: Ouais, et il faut rappeler que, justement, le niveau de ces taux de crédit, il va avoir un impact direct et vraiment implacable sur le prix de l'actif.
9: Exactement.
8: Et ça va changer les règles du jeu. Donc, du coup, en ce moment, on a peut-être une opportunité pour un certain nombre d'actifs. Pour l'immobilier, c'est encore un coup de massue sur un marché qui a déjà beaucoup souffert.
9: Exactement. Alors, c'est clair. Hein. Et en fait, il faut avoir une logique entre le stock, ce que je détiens déjà, qui va être finalement repricé, clairement, et ce que je peux saisir comme opportunité. Voilà. Et actuellement, il y a beaucoup d'opportunités à saisir. Nous, on a fait une étude sur quand même 52,8 milliards d'euros d'investissement sur 13 années.
8: Ouais.
9: Sur les 3 dernières années, ça n'a jamais été aussi bon d'acheter de l'immobilier d'entreprise. Bureaux, commerce, santé, logistique, hôtellerie, etc. etc.
8: Oui, mais voilà, l'immobilier d'entreprise.
9: D'entreprise.
8: Voilà.
9: Sur le logement, clairement, alors il y a la courbe de Frigit que peut-être certains de vos auditeurs connaissent.
8: Bien sûr.
9: Qui est une super courbe, etc., qui montre le pouvoir d'achat. Sur le logement, il n'y a pas eu de repricing. Ou pas suffisamment. Concrètement, on continue d'acheter 20% trop cher par rapport au logement. Voilà. Parce que le pouvoir d'achat, en fait, est le pouvoir d'achat immobilier est très restreint. Et en fait, ça vous coûte extrêmement cher d'acheter de l'immobilier de logement.
8: Il y a un parallèle qui est très étonnant à faire avec toute la high-tech américaine, Nvidia, machin et compagnie. On sait qu'on achète trop cher, mais voilà, l'opportunité est là et il ne faut pas la louper. Cela dit, voilà, on voit qu'il y a certaines classes d'actifs qui vont en bénéficier. Je pense notamment, on en a parlé déjà hier, aux fonds euros qui peuvent redevenir des stars de l'investissement parce que c'est un placement extrêmement sûr, mais qui en même temps va redevenir très intéressant avec ces hausses de taux. Est-ce qu'il y a d'autres types d'actifs qui vont être naturellement avantagés?
9: Alors, on en a parlé, hein, le fonds euro, ça c'est clair et net. Et puis en plus, dans le fonds euro, il y a une logique de stock. Les assureurs, ils ont leur stock d'obligations à la fois d'État et d'entreprise. Et pour finalement rebooster, ils ont besoin de faire de la collecte un peu dynamique. Donc d'ici la fin de l'année, c'est sûr et certain qu'il va y avoir énormément de boost de la part des assureurs pour pouvoir collecter et racheter de l'obligation dans des meilleures conditions. Et puis après, nous, on est convaincus, en tout cas, voilà, on s'appelle meilleurscp.com, mais moi, je suis convaincu que le time to market pour investir en immobilier d'entreprise, il est extrêmement bon parce que il faut investir au son du canon, il faut vendre au son du violon, et que là, en fait, on est vraiment dans une période de trouble qui est compliquée, qui est inquiétante, mais quand on est un investisseur long terme, on peut mettre en place des versements programmés, se mettre dans une dynamique où quelque part, on va aller saisir les opportunités sur certaines anciennes SCPI qui collectent de manière massive et qui ont déjà un portefeuille constitué, et puis sur des nouvelles SCPI. Mais attention, il faut être ultra, ultra, ultra sélectif.
8: Ouais.
9: Il y a trop de SCPI sur le marché actuellement.
8: Ouais, vous pensez qu'il y a un ménage nécessaire? Il y en a déjà eu un.
9: Il y en a déjà eu un, et il va y avoir un ménage de consolidation avec des fusions de SCPI. Je vous mets ma main à couper que ça arrivera dans les 2 à 3 prochaines années.
8: Bon, il ne faut pas oublier non plus pour qui on investit dans des SCPI. Effectivement, le risque se lisse avec le temps. Donc, pour l'investisseur long, c'est quand même quelque chose de très... Il ne faut pas oublier le rendement, et surtout sur l'immobilier commercial, évidemment. Cela dit, on a vu sur la saison précédente de Tout pour Investir, pas mal de spécialistes de l'immobilier et notamment du placement en SCPI qui nous disaient, justement pour choisir la bonne SCPI, la priorité en ce moment, c'est d'avoir des projets alors extrêmement visibles, très locaux, vraiment investir près de chez vous. Dans des choses extrêmement concrètes plutôt que d'aller chercher moi j'ai fait plus tant de rendement, etc. Non, faut avoir vraiment un accès direct à ce dans quoi on investit. C'est ce qu'ils nous disent. Est-ce que vous faites un peu le même constat?
9: Pas particulièrement, parce qu'en fait on a plus de 70% des investissements qui ont été réalisés à l'étranger. Donc, mécaniquement, on n'est pas dans du local, on est dans du...
8: Oui, mais sur certains marchés très précis. Marché immobilier allemand, marché immobilier au Royaume-Uni aussi.
9: Alors, je pense
8: qu'il y a quelques petites choses...
9: C'est hyper important, finalement, d'avoir une lecture des marchés. Parce qu'en fait, il peut y avoir une opportunité de marché en Angleterre. Après, ça peut être aux Pays-Bas, ça peut être en Allemagne. Il faut avoir une lecture très forte. Et pour avoir cette lecture très forte, s'il y a un conseil à donner à vos auditeurs, il est impératif que la société de gestion ait des bureaux sur place. Si elle n'a pas des bureaux sur place dans le pays, on oublie. En fait, l'immobilier, ça reste local. Et un principe de bon sens pour l'immobilier locatif, que ce soit du direct ou des parts de SCPI. Ouais. Le locataire, c'est un client. Plus vous traitez votre locataire comme un client, plus sur le long terme il va rester, il va être dans une... Finalement, vous allez l'accompagner, vous allez presque être son directeur immobilier.
8: Mais c'est un organe du moteur, le locataire.
9: Ah ben c'est... Voilà. Ouais. Sans locataire, il n'y a plus de performance. Et c'est important parce que la période qu'on vit, là, si on reboucle avec la hausse des taux, la hausse des taux, elle va mettre à mal encore un peu plus certaines entreprises.
8: Ouais.
9: Donc il faut être très vigilant et très sélectif.
8: Jonathan Diver, meilleurscpi.com. Merci pour ce point complet sur les SCPI, l'immobilier, les taux qui grimpent. Évidemment, ça va changer le paradigme pour beaucoup, beaucoup d'actifs financiers. Tout de suite, le coffre-fort.
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6: Et on retrouve comme régulièrement Nicolas Chouat de CCR.
10: Bonjour.
6: Bonjour. Alors, on le rappelle, hein, on va parler de ma tante. Quand je mets ma tante, entre guillemets, c'est une expression de vieux qui veut dire le crédit municipal. Oui, souvent, on met des objets au clou, entre guillemets, pour pouvoir en retirer un prêt. Et ça peut constituer, et ça constitue de plus en plus, une voie de rêve pour ceux qui cherchent des objets de collection spécifiques. BD, rétro gaming, marché de l'art... basket. Il va falloir qu'on en parle des baskets. Hein, c'est quand même ça.
10: On va en parler.
6: Mais déjà, je voudrais qu'on revienne, Nicolas Chouat, vraiment sur le rôle structurel du crédit municipal dans ce que les collectionneurs recherchent. C'est à la fois un rôle d'étalonneur de valeur, on va dire, de conservation, parce qu'on va voir que c'est important, surtout pour des actifs comme la BD, l'art, etc. C'est un peu une plateforme à tout faire, à laquelle personne ne pense quand on se lance dans une collection qui a de la valeur patrimoniale.
10: Absolument. Alors au sein de CCR, vous avez au sein du Crédit Municipal de Paris, vous avez une structure qui s'appelle CCR,
6: voilà,
10: qui est le Centre de Conservation d'Art, et c'est la structure qui va accompagner vraiment les collectionneurs sur les objets de valeur, pour l'évaluation, pour des prêts, dans le cadre d'un prêt sur œuvres d'art et objets de valeur. Et on a en effet toute une batterie de services qui va être de la conservation jusqu'à la valorisation des œuvres, en accompagnant les clients sur l'accrochage, sur la conservation, sur la restauration et ce genre de choses, et aussi sur l'authentification.
6: Oui, parce que on l'a vu dans un épisode précédent, mais un client qui est venu vous voir, qui avait juste un mobile de Calder chez lui.
10: Absolument, et qui était magnifique.
6: Fou. Et là, il faut de tout. Il faut de l'évaluation, il faut de l'expertise, il faut pouvoir le conserver, parce que ça ne se conserve pas comme un vélo dans une cave. Hein. Donc, vous avez aussi des services qui sont spécialisés dans la bonne conservation, l'hygrométrie, etc.
10: Absolument. Ouais. On a des réserves qui sont de qualité muséale et dans lesquelles, en fait, les réserves sont adaptées en fonction des matériaux et des supports, que ça soit du dessin, du pastel, de la BD. Des baskets si on en a puisqu'on en parlera, mais aussi du mobilier contemporain ou ancien. Donc oui, toutes nos réserves sont adaptées en termes de température, d'hygrométrie, et on a un rôle en fait de conservation et de prévention curative et préventive qui est très important.
6: Bon, il y a aussi les objets de luxe, bien entendu. On parle beaucoup du marché secondaire pour tout ce qui est maroquinerie, bijouterie, etc. Là aussi, c'est un endroit où on peut faire potentiellement de très très bonnes affaires.
10: On va en effet accompagner les clients pour qui vont nous déposer des sacs de haute maroquinerie, Hermès ou autre, des montres de haute horlogerie. Donc dans l'authentification, mais aussi bien entendu dans la conservation. Et puis je dirais en fait que dans le cadre d'un prêt, le corollaire c'est aussi de bien conserver, parce que les objets, on conserve les objets dans le cadre de ce prêt, et il faut qu'on les rende dans d'aussi bonnes conditions qu'ils nous ont été passés. Souvent ils sont en général de toute façon conservés dans de bien meilleures conditions que lorsqu'ils sont chez les collectionneurs ou les particuliers. C'est vrai pour le vin, c'est vrai pour les tableaux, mais c'est aussi vrai pour les sacs et pour les montres. Et puis on va pas hésiter en fait à créer des boîtes et des conditions de conservation ad hoc, donc spécifiques pour ces œuvres. Je me souviens, on nous avait déposé un masque inuit qui avait à peu près 180 ans.
6: Oui, c'est pas le truc qu'on met dans une vieille cave, non.
10: Non, et alors en plus c'est ultra rare parce que c'était en fait des masques qui étaient utilisés dans le cadre en fait de rituels chamaniques,
6: oui,
10: ou religieux, et après ils étaient jetés, et là en fait il avait été conservé et il avait encore tout. Il avait son arceau, ses liens végétaux qui conservait tout et qui rattachait en fait les différentes parties du masque. C'était quelque chose qui était estimé à plusieurs millions. Et on a fait vraiment là une boîte qui permettait de soutenir tous les différents éléments une conservation qui était optimale.
6: Quelle histoire! Là, en ce moment, ces derniers mois, ces dernières années, les collectionneurs, ils viennent chercher quoi? On a vu avec vous déjà qu'il y avait beaucoup de passionnés de rétro gaming, les vieilles consoles, les vieux jeux. On voit qu'il y a beaucoup d'investisseurs qui
8: viennent vous voir quand il est question de BD également, de BD rares avec des planches rares, etc. Et puis, il y a les baskets.
10: Il y a des baskets,
8: alors là,
10: absolument.
8: Vous parlez à un passionné.
10: Je sais que je touche une corde sensible.
8: Mais ça, mais attendez, ça peut être archi pointu comme marché. Il ne faut pas se tromper.
10: Non.
8: Et vous trompez pas là, du point de vue de l'expertise. Qu'est-ce qui a changé qu'est-ce qu'il y a? Parce que bon, il y a la génération, je sais plus à laquelle on est, Z, je crois.
10: Qui
8: a un peu d'argent maintenant et qui va aller chercher tout ce qu'elle pouvait pas se payer quand elle était ado parce que maman pouvait pas. Donc maintenant, on va chercher les baskets collector, mais pas n'importe quoi.
10: Non.
8: Et vous êtes témoin justement de ce marché qui devient mais archi pointu.
10: Le marché de la sneaker, c'est un marché qui est très très pointu, auquel il faut faire en effet attention, comme vous le dites, parce que c'est autant les bons éléments, les bonnes sneakers vont rester en fait sur une évaluation qui va être constante, voire qui va augmenter. En revanche, si vous choisissez pas les bonnes ou les bonnes rééditions, là vous pouvez avoir quelque chose qui est très très très fluctuant. La colonne vertébrale de la sneakers, hein, on va pas se leurrer, c'est les Jordan.
8: Bah oui.
10: Jordan, c'est tout un mythe. C'est la première Jordan, elle apparaît en 1985. Ouais. Et je dirais qu'il y a tout pour créer ce mythe. Jordan est déjà un athlète absolument dingue. Il y a la NBA qui bannit en fait cette basket parce qu'elle ne remplit pas au code
8: des
10: de
8: charges,
10: l'époque.
8: Ouais.
10: Lui, il va quand même les porter. Nike va payer les amendes. Ça y est, c'est lancé en fait. On est dans quelque chose qui réunit tout. La street culture, la Jordan en fait casse les codes et crée de nouveaux codes. Vous avez un athlète, c'est la réussite, et donc en fait avec les Jordan, on rentre en fait dans une communauté quand on a des Jordan.
8: Puis il y en a beaucoup qui ont essayé, hein, qui ont signé des contrats majeurs. Alors moi je me souviens de Dikembe Mutombo avec Adidas, il avait des baskets superbes. Patrick Ewing qui a fait sa propre marque. Et d'autres, mais il n'y a que Jordan qui a eu ce rayonnement mondial.
10: Il n'y a que Jordan et il n'y a que Nike qui a eu ce rayonnement mondial. Il y a des collaborations qui marchent très bien, mais souvent qui sont aussi autour des Jordan.
8: Bah oui.
10: On pense par exemple aux collaborations Off-White avec Virgil Abloh. Il y a eu les collaborations avec Travis Scott aussi. Dans les autres,
8: celles qui ont le swoosh à l'envers,
10: c'est
8: la
10: ça.
8: Virgule à l'envers, celle de Travis Scott.
10: Et dans les autres Nike qui fonctionnent très bien, il y a les SD Dunk. Qui sont en fait là, on est vraiment sur la culture du skateboard, hein, élevée, je dirais, au rang de luxe. Et puis après, alors, on peut avoir occasionnellement les Yeezy avec Adidas, mais on est sur de l'exception.
8: Oui, et puis il y a eu mauvaise presse pendant un moment.
10: Il y a eu mauvaise presse pour un moment. Mmh. Alors, quand on choisit une paire de sneakers, alors soit à un moment c'est pour le plaisir de la porter, mais si on est dans une logique d'investissement, il faut vraiment autant que faire se peut choisir ce qu'on appelle des OG, des originales, et pas des rétros, donc des rééditions. L'État est ultra important. Si elle est encore dans sa boîte, etc.
8: Pas oublier que ça se dégrade très vite.
10: C'est ça en fait. Il ne doit pas y avoir de restauration.
8: Ouais, non.
10: Elle doit être dans un bon état et en fait, dans le jargon, elles vont être soit DS, dead stock, ou very near dead stock, donc VNDS. Et puis, il y a des éléments qui sont plus importants que d'autres. Vous avez, maintenant, on est dans l'édition 40 des Jordan. Si vous êtes dans les éditions, si vous avez la Jordan Chicago 1 de 85, avec, là, vous êtes dans le Graal, hein, on tourne autour de, pour, entre 10 et 30 000 dollars pour la paire, si en fonction de son état. Et puis vous avez d'autres éditions, je dirais, qui ont bien marché. Et souvent sont des éditions qui apportent des ruptures, comme par exemple les bulles d'air apparentes, ou le cuir vernis.
8: Ouais.
10: Donc on aura les 11 Concorde, par exemple, ou les Jordan 4 Military Black. Donc non, c'est et puis on peut se faire plaisir.
8: Si voilà. Quelqu'un a les 6 en édition Barcelona blanche et bleu marine avec le petit cerlacet rouge, écrivez-moi sur ma boîte privée LinkedIn. Vous avez un client. Merci infiniment, Nicolas Schwab. On se refera un focus sur les sneakers. On pourra en parler des heures. Pour l'instant, TPI, tout pour investir. C'est fini. Je vous retrouve tout à l'heure aux côtés de Guillaume Sommerer et pour USA Today. À tout à l'heure.
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0: fondatrice de J'aime ma boîte. Alors Ethic, c'est entreprise de taille humaine indépendante et de croissance. On va évidemment revenir sur cette activité, sur votre parcours. Mais pour commencer, je pose toujours cette question. Est-ce que vous êtes né leader?
1: Ah, quelle question. Fille unique. D'abord, c'est important de le dire parce qu'il paraît qu'il y a une majorité de chefs d'entreprise qui sont enfants uniques. Est-ce que je suis née leader? Pas vraiment. Parents très sévères, un peu de caractère quand même. Et en fait, si, il y a un moment donné à l'adolescence où je me suis dit maintenant, on ne m'embêtera plus.
0: C'est ça.
1: Je crois que c'est plutôt, c'est plutôt le caractère qui joue.
0: C'est le caractère, la frustration. Vos parents, ils faisaient quoi? Ils travaillaient, votre père? Votre mère
1: oui,
0: ne travaillait pas,
1: sûr.
0: C'est ça
1: hein. Ma mère ne travaillait pas. Non, nos parents normaux, père diplomate, bon, très bien. Mais fille unique, c'est un vrai challenge.
0: Fille unique, c'est un vrai challenge, mais c'est vrai que ça donne la niaque. Vous avez quand même créé votre première entreprise à 22 ans?
1: Oui, parce que j'avais déjà deux bébés. Et donc, en fait, je l'ai créé à 23 ans et je me suis retrouvée dans un square. Et je me suis dit, mais ma vie est finie. C'est de bébé, il faut s'en occuper. Hein. Ma vie est finie. Et à ce moment-là, j'ai tout bêtement pris des petites annonces en disant, mais il faut que je fasse quelque chose. J'avais une licence d'anglais parce que je n'ai pas le temps de faire autre chose. Et j'ai vu chercher enquêtrice. Je me suis dit, tiens, c'est une bonne idée. J'ai été et je me suis aperçue qu'il fallait faire des enquêtes en porte-à-porte. Je me suis dit, non, mais c'est n'importe quoi avec deux bébés. Et j'ai fait les enquêtes par téléphone. Et en fait, tout a démarré de là, par hasard. Il faut vraiment croire au hasard. Je crois qu'il y a ceux qui savent ce qu'ils veulent faire, qui ont des vocations. Et le reste, il faut vraiment savoir prendre les moments qui passent.
0: C'est une question d'envie. Bon, là, évidemment, vous vous dites que vous avez fini votre vie, donc il faut faire quelque chose d'intéressant. Vous créez une entreprise de marketing téléphonique.
1: Télémarketing. Première en France.
0: Exactement, la première en France. Mais c'est une question d'opportunité, finalement, tout ce qui vous est arrivé professionnellement.
1: Complètement. Alors, le télémarketing, complètement. Et ça m'a tout de suite intéressée. Ma mère disait d'ailleurs, tu étais tellement bavarde que d'un défaut, tu as fait une profession. Mais oui, la boîte a marché, c'était le moment, ça existait aux États-Unis. J'ai pas. À partir de là, comme j'étais toute seule, je me suis dit, il faut créer un syndicat parce qu'il y avait une deuxième boîte.
0: C'est ça, vous allez tout de suite dans le syndicat.
1: Tout de suite.
0: C'est ça qui est intéressant.
1: Tout de suite dans le fait qu'on soit plus nombreux pour qu'il y ait plus de budget et pour que la profession existe. Et j'ai toujours été finalement assez rassembleuse.
0: Comment vous la décririez? On va revenir au syndicat, bien sûr, mais cette vie de patronne, ça a duré combien de temps dans cette entreprise-là, spécifiquement? Ça a duré longtemps. Et comment vous la décririez en termes, justement, vous y arrivez un peu par hasard, en termes de responsabilité, en termes de charge, vous décririez ça comment?
1: Je dirais que le fait d'être patron est instinctif. Il n'y a pas de patron qui ne le soit pas viscéralement, instinctivement. Je crois que ça ne s'apprend pas. On apprend à manager, on apprend à avoir des qualifications meilleures, mais ça ne s'apprend pas. Alors, je vais vous dire quelque chose, c'est extrêmement facile. Parce que vous arrivez...
0: C'est facile d'être patron?
1: Mais c'est tellement facile. C'est extrêmement facile. Bon, il y a des responsabilités, il y a probablement des échecs, des réussites. J'ai toujours compté sur les autres, je sais très bien déléguer ça. Peut-être trop d'ailleurs, mais je trouve ça formidable de déléguer et d'avoir des équipes. Donc, je ne comprends pas d'ailleurs comment on peut réussir si on est un patron qui veut faire les choses lui-même et tout vérifier que ce soit fait à sa façon.
0: Combien de salariés vous aviez?
1: À la fin, quand j'ai vendu ma société, j'en avais 1600.
0: 1600, c'est facile de faire une entreprise avec 1600 salariés au final. Ça se battu au fil des années.
1: Alors, ça a été facile. D'abord, c'était une entreprise de télémarketing. Donc, les salariés, majoritairement, étaient des gens qui étaient au téléphone. Donc, si vous voulez, c'est facile à recruter. C'était une époque de rêve où tout le monde avait envie de bosser, finalement. La France s'est quand même appliquée à tuer le télémarketing en France. Formidable, ça. Ah, ça, c'est un exemple. Ça marchait du feu de Dieu. Il y avait des étudiants, il y avait des jeunes femmes qui venaient et on faisait 7-8 contrats de CD des parents. Parce qu'il y avait l'étudiant qui disait « là, je vais bosser pendant 3 mois, mais après j'ai mes examens ». Et on les reprenait. Eh bien, l'État, dans sa grande générosité, a dit « plus de CDD, maximum 3 mm-hmm. ». Et là, c'est devenu l'enfer.
0: C'est le monde du travail qui est devenu, c'est la réglementation qui a mis
1: oui,
0: ça.
1: Oui,
0: ça. Ça
1: oui,
0: me donne
1: oui,
0: envie
1: oui,
0: de vous poser cette question. Vous dites que c'était facile, mais est-ce que ce n'était pas justement dû à l'époque? Est-ce que vous auriez pu refaire la même chose aujourd'hui?

0: par exemple, est-ce que ça aurait été la même aventure ?
1: La même, certainement pas, parce que ce qui a considérablement changé, c'est les moyens de communication. Oui. Et donc, mais le télémarketing existe. Téléperformance, qui est le groupe qui m'a racheté, a d'ailleurs connu de grandes difficultés là, récemment en bourse à cause de l'IA. Mais ils s'en sortiront parce qu'ils sont géniaux. Non, ça n'aurait jamais pu être la même aventure. Moi, c'était presque l'époque du 22 à Agnières. Hein, au téléphoné, il y avait Fernand Reynaud. Enfin, j'exagère.
0: Les années 70-80 ?
1: 80, oui, un peu plus tard, mais c'était encore le téléphone, on y répondait, quelque chose de magique, il y avait des postes fixes.
0: On était presque plus tranquille à l'époque.
1: Ah oui, oui, mais tout est possible, on s'adapte.
0: Oui, c'est ça. Et donc, on parle depuis tout à l'heure, on parlait du premier syndicat du marketing téléphonique que vous avez créé. Là, vous avez aussi pris la présidence d'Éthique. Ce qui m'intéresse, c'est en quoi c'est important, en plus de cette vie de patronne, en plus de cette vie personnelle aussi de mère, de prendre cette charge et de défendre sa profession.
1: C'est une très bonne question. Alors, d'abord, prendre un syndicat, quand on est isolé dans sa profession, on voit qu'on a des concurrents. Moi, j'ai toujours été très curieuse, qui sont les concurrents et pour développer le métier, il faudrait les connaître. Un beau jour, je dis, tiens, il y a trois boîtes, pourquoi on ne fait pas un syndicat ? Donc, on a réuni les trois boîtes, on s'est dit si on se mettait ensemble. Ça s'est considérablement développé. Éthique. Alors, il y a quelque chose qui a marqué ma vie, c'est ma rencontre avec Alain Madelin. Parce qu'un jour, il était ministre, il me convoque, parce qu'il voulait mettre du télémarketing pour les points chance pour l'emploi. Je me retrouve au sein d'un ministère, très impressionné. Il décide de faire un point avec de la réception d'appels, etc. Finalement, je crois d'ailleurs que ça s'est très peu fait. Mais tout d'un coup, j'ai rencontré un ministre qui s'intéressait à ce que je faisais. Mmh. J'ai découvert ce que c'était que diriger un ministère des entreprises. Et là, je suis tombée dans le bain du libéralisme. Alain Madelin était un libéral, je ne savais pas ce que c'était. Donc, il m'a posé plein de questions, je lui ai raconté ce qu'on faisait. Et pour vous donner une anecdote très amusante, Alain Madelin a monté Idéaction. Tout le monde doit se souvenir d'Idéaction, qui était un espèce de relais dans la société civile pour porter le télémarketing. Et un jour, il m'appelle, il me dit, bon, je peux pas, les parties traditionnelles, ça marche plus, il faudrait que tout le monde s'y mette. Et je me souviens leur avoir dit, mais vous connaissez Tupperware ? Et Tupperware, vous savez, ce sont ces réunions où on vend des machins. Il me dit, pas vraiment. Je dis, il faut faire Tupperware en politique. Et c'est comme ça qu'est née Idéaction. Et donc, ce que je veux dire, et je dis ça pour tous les gens qui ont des idées et qui les gardent pour eux, il faut absolument mélanger sa vie privée, sa vie professionnelle, les expériences qu'on peut avoir, les adapter à ce qui passe.
0: Ça ouvre finalement ce que vous avez fait, cette rencontre, ces syndicats, ça ouvre le champ des possibles.
1: Complètement. Complètement. Mais c'est les gens qui ferment le champ des possibles. Il est toujours ouvert, le champ des possibles.
0: Mmh. Oui, c'est vrai. Il y a beaucoup de gens qui ferment ça dans le monde du travail.
1: Vous savez, il y a, dans ma boîte, quand on arrive, je demande quelque chose, on me dit, mais il ne voudra pas, il ne pourra pas, ce n'est pas le moment. Je dis, tous ceux qui ont gagné au loto ont acheté un billet. Alors, ils repartent et ils essaient.
0: Et c'est intéressant, ce pessimisme, parce que justement, vous, votre action, elle a toujours été à l'encontre de ça. Là, avec les patrons, faire que les entreprises reviennent au centre du jeu, que les patrons soient considérés par la population française, alors que parfois, certains politiques essayent bien de les descendre. C'est ça qui est intéressant dans ce que vous avez fait tout au long de votre carrière, en partie.
1: Finalement, ça aboutit à ça, vous avez tout à fait raison, et c'est vrai que c'est très intéressant.
0: Oui, oui, oui. En France, là, on a un sondage qui est tombé. 68% des Français ont une bonne opinion des patrons. Ça a remonté.
1: Et si vous saviez ce que je suis contente, parce que je dois être mégalo, je me dis que c'est un peu tout petit peu dû à moi.
0: C'est des briques hein,
1: parce que
0: se sont rajoutées.
1: Non, j'ai lancé la fête des entreprises.
0: Oui.
1: 24 ans. Et il y a 24 ans, quand je l'ai lancé, j'ai demandé un sondage. Et c'était l'IFOP, je crois, à l'époque, qui m'a dit, madame, vous n'allez pas demander est-ce qu'on aime son entreprise. Alors j'ai dit, mais si, mais il m'a dit, madame, je ne vais pas vous faire un sondage pour ça. Non, les Français n'aiment pas l'entreprise. J'ai dit, mais je ne vous ai pas demandé s'ils aimaient l'entreprise, je vous ai demandé s'ils aimaient leur entreprise. Ah, il a dit, oui, je comprends mieux. Il y avait une agence de pub qui réfléchissait avec moi à ça. Et j'ai dit, mais qui me disait, l'entreprise, ça apporte des connaissances. Je dis, non, je veux juste qu'on puisse se dire, j'aime ma boîte. Et là, l'agence m'a dit, vous avez le slogan.
0: Exactement.
1: Et on a fait le sondage, et dès le premier sondage, 70% des gens disaient « j'aime ma boîte ».
0: Vous aimez les entreprises, vous dites, vous écrivez, on ne s'autorise pas à s'étendre sur le talent de ceux qui créent, qui dirigent, qui inventent les produits ou services à succès, le labo qui trouve le vaccin, la marque qui cartonne, le restaurant étoilé qui régale, la voiture qui fait rêver, la haute joaillerie qui fait briller les femmes. C'est dans ce livre-là que vous l'avez écrit ?
1: Je me souviens pas, mais c'est très bien.
0: Vous avez écrit,
1: je le réécrirai aujourd'hui.
0: En quoi c'est important, justement, de conscientiser qu'on aime sa boîte ?
1: Alors, d'abord, il y a deux niveaux. C'est très important pour le pays, parce que les Français sont restés. La lutte des classes, ça s'est transposé à l'entreprise. Nous avons des syndicats, pardonnez-moi de vous dire, des syndicats salariés qui n'aiment pas l'entreprise, qui n'aiment pas les riches, qui n'aiment pas la réussite. On a même eu un président de la République qui nous l'a dit, j'aime pas les riches. Bon, donc, moi, folle de rage, parce qu'on ne peut pas annoncer des choses comme ça, j'ai décidé de lutter avec mes petits points comme je pouvais par rapport à ça. Donc ça, sur un plan national, c'est indispensable. Et sur un plan personnel, vous n'allez quand même pas aller tous les jours au bureau en disant « là, j'aime pas ça, je l'aime pas ».
0: Reconsidérer le travail, l'effort.
1: L'effort, le plaisir d'abord. Et d'ailleurs, j'aime ma boîte, c'est une fête de plaisir où tout le monde partage, je sais pas quoi, ils font des fêtes, ils se prennent en photo, on rencontre son conjoint. C'est une deuxième vie, l'entreprise. Mmh. Donc, il y a deux niveaux. Moi, j'aime bien en ce moment m'attaquer au niveau économique parce que notre pays souffre terriblement et que vous avez vu que les Français aimeraient presque avoir un président de la République chef d'entreprise.
0: Il y en a qui commencent à se lancer même déjà maintenant dans les
1: oui, municipales. Oui, alors ça, je suis pas pour.
0: Et effectivement, il y a ce débat de un débat. Bon patron ferait-il un bon président ?
1: La réponse est non.
0: La réponse est non, c'est la pas la même chose.
1: Non.
0: Pourquoi ? Qu'est-ce qui est différent ? Parce qu'on a les mains dans le cambouis, on règle des problèmes tout le temps.
1: Justement, un président n'a pas les mains dans le cambouis. Mmh.
0: Il faut déléguer beaucoup.
1: Ah, mais il faut déléguer, ils ne sont pas au courant. J'ai entendu Brigitte Macron me disant, se plaindre il y a des années, en disant, mon mari devient fou, il dit, faites-moi ça. Et 8 jours après, il dit, ça en est où ? Et c'est enlisé. Mmh. Donc il n'a pas les mains dans le cambouis. Je pense que le président de la République a beaucoup moins de pouvoir qu'on ne le croit. Et je pense que faire de la politique est un autre métier, un métier de menteur, alors que l'entreprise se doit d'une vérité permanente sur les comptes, sur les rapports avec les salariés. En revanche, il faudrait absolument que les ministres et le président de la République, on l'avait suggéré, consultent les entrepreneurs. Mmh, mmh. Je disais juste, même à l'Élysée, j'avais proposé, je dis vous. On vous trouve un groupe de 7 entrepreneurs, avant de décider d'un décret ou de passer une loi, vous leur donnez 48 heures pour leur demander ce que ça va faire.
0: Mais ils consultent les mouvements patronaux ?
1: Non, ils consultent les représentants des mouvements patronaux.
0: D'accord.
1: Dits représentatifs. On les met autour d'une table. On met la CGT à côté du MEDEF, qui elle-même est à côté de la CFDT. Et puis, autour de la même table, depuis la guerre, ils s'engueulent en n'étant pas d'accord.
0: Mmh. Donc c'est
1: ce qu'on appelle une consultation.
0: Il faudrait un vie-ma-vie avec les patrons.
1: C'est très juste.
0: J'aimerais vous poser cette question parce que quand on discute avec vous, c'est prégnant. Est-ce qu'une femme chef d'entreprise, je suis désolée de vous poser cette question, mais finalement dirige différemment qu'un homme ?
1: Alors, la réponse est oui. Et la deuxième réponse, j'ai reçu, elle est formidable, la présidente d'Orange. Et j'ai ouvert comme ça, j'ai dit, dites-moi, c'est beaucoup plus facile hein, d'être une femme chef d'entreprise.
0: Ouais.
1: Elle m'a dit, c'est tellement plus facile.
0: C'est vrai.
1: On était toutes les deux, il y avait une salle d'hommes qui était scotchée.
0: C'est une façon de penser en fait sans complexe. Vous écrivez, personne ne me piquera ma place, je suis une chef d'entreprise sans complexe et tout me semble possible, sans avoir besoin de discrimination positive parce que je le vaux bien. C'est ça que vous pensez ?
1: Merci L'Oréal.
0: Non mais c'est très intéressant, on parle souvent des difficultés, on parle des plafonds de verre que les femmes rencontrent.
1: Enfin, comme j'étais chef, le plafond de verre, c'est moi qui l'aurais mis.
0: Vous ne l'avez jamais connu ?
1: Jamais. Vraiment jamais. Ben, d'abord, j'ai jamais eu de chef. Alors donc c'est évidemment différent. Je pense que des femmes l'ont connu, bien sûr. Les femmes n'osent pas assez. C'est la
0: elles
1: journée de la
0: assez.
1: Femme qui se plaignent. Oui, on a moins de temps de parole. Je dis, prenez-la la parole et gardez-la.
0: On est dans un pays où on peut se permettre ça.
1: Oui. Mmh. Soyons fiers d'être françaises et c'est ailleurs qu'il faut se battre pour les femmes.
0: J'aimerais vous demander votre plus grande qualité.
1: Alors, c'est mon plus grand défaut, c'est la patience.
0: C'est plutôt une qualité.
1: Pas sûr. C'est les deux.
0: Bon, j'allais dire votre plus gros défaut, pour le coup.
1: Mon plus gros défaut, c'est aussi la patience. Je veux que ce soit fait dès que j'ai eu l'idée. Et donc, ça peut me faire faire des erreurs. Je dois avoir énormément de défauts. Mais celui contre lequel je lutte, c'est la patience.
0: Votre rôle modèle, je vous demande ça parce que dans cette histoire que vous racontez, cette facilité que vous évoquez, est-ce qu'on est aidé par sa famille? Est-ce que le personnel a un rôle là-dedans ou est-ce que c'est un frein? J'aimerais savoir comment vous avez vécu ça.
1: Alors, j'ai vraiment vécu ça toute seule avec des maris formidables. Je n'en ai pas eu qu'un. Mais formidable, qui trouvait ça génial, qui m'aidait. Le père de mes enfants faisait la compta le soir, parce que je suis incapable de faire de la compta. Donc, eux adoraient ça. Je n'ai pas du tout de rôle modèle, parce que j'ai commencé trop jeune, et que j'étais beaucoup dans l'improvisation.
0: Oui, c'est ça, vous vous êtes pas posé de questions.
1: Non, non. J'ai satisfait énormément d'envie. Et alors non, c'est même amusant parce que il faut pas forcément attendre des encouragements de ses proches. Moi, j'ai des grands enfants, je suis en train de taper du pied en disant vous avez lu mon article? Oh, non, on n'a pas le temps, t'en écris beaucoup. Je dis mais vous avez vu l'émission de télévision? Il dit tu sais bien qu'on n'a pas la télé.
0: On va continuer là-dessus et on passe à la photo tout de suite.
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0: Alors, au départ, je vous avais dit qu'on avait besoin d'une photo. Vous m'avez dit, vous choisissez. Et puis finalement, vous avez quand même choisi celle-ci qu'on va montrer dans un instant. C'est une photo avec votre fille. Vous tenez des livres. C'est une collection de livres pour enfants.
1: Alors, Gallimard.
0: En quoi elle est importante, cette photo-là, Sophie de Menton?
1: Ah, elle est importante. J'ai une fille merveilleuse qui est absolument le contraire de moi. Et qui finit par être une entrepreneuse, mais complètement ailleurs, qui est une artiste, et qui est douce et patiente. Enfin, c'est extraordinaire. Et donc, on est d'une complémentarité formidable.
0: Oui, c'est quand même quelqu'un qui fait aussi ce qu'elle veut.
1: Ah oui.
0: Et qui va un peu dans tous les sens. Et qui, à partir du moment où elle l'a décidé, elle y va.
1: Alors, elle va pas dans tous les sens. Elle a beaucoup de cordes à son arc et elle les travaille. C'est une sculpteur extrêmement talentueuse. Elle écrit bien, mais c'est la sculpture qui la tient. C'est une aventurière. Elle va faire le Mont Blanc là bientôt. Elle est une femme terriblement indépendante et pas forcément dans les mêmes secteurs. Et il se trouve qu'on a écrit ensemble toute une collection de livres pour enfants chez Gallimard.
0: Pourquoi les livres pour enfants?
1: C'est une très jolie histoire. D'abord, elle m'a fait des enfants merveilleux. Mon fils aussi, d'ailleurs, des petits-enfants. Et finalement, on doit quand même avoir les mêmes goûts. Et je me promène avec mon petit-fils Virgile. Je prends de l'argent au Distribank. Et il avait, je sais pas, 6 ans. Et il me dit, qui c'est le monsieur qui te donne des billets derrière le mur? Compliqué comme question. Et je me dis, mais c'est génial. J'avais déjà écrit l'entreprise racontée aux enfants pour leur expliquer. Et je me dis, c'est génial. Je propose l'argent raconté aux enfants à Gallimard, qui me dit oui tout de suite. On a même eu le prix, figurez-vous. Et ça commence par la première question, c'est qui le monsieur qui te donne l'argent? Et donc, quand on écrit des livres avec Alexia, parce qu'on en écrit encore en ce moment, maintenant, ils sont beaucoup trop grands. Mais quand ils étaient petits, on les mettait en cercle. Et on leur faisait poser des questions. C'est magique, les enfants.
0: Oui.
1: Et c'est une imagination formidable.
0: Et de leur expliquer ces concepts d'adultes très tôt, c'est ça aussi.
1: C'est que des livres qui parlent de concepts d'adultes.
0: Oui, c'est ça. En tout cas, c'est une très belle photo, effectivement. Vous parliez des livres. Au total, 25 livres à peu près, vous avez publié entre cette collection-là et puis les livres pour adultes.
1: Les autres.
0: Dont celui-ci, Réussir, c'est possible. 42 parcours de patrons made in France. Ça aussi, c'est vous qui créez des rôles modèles, en fait, pour les suivants.
1: Non, non, alors là, ils n'ont pas du tout de rôle modèle. J'ai pris des patrons que j'ai interrogés. Et ça m'a... Alors, c'était le contraire, c'est des autres émissions, parce que c'était l'émission patron en question. Et je ne leur demandais pas combien ils gagnaient, le chiffre d'affaires, où ils avaient emprunté, etc. Je voulais justement, en fait, leur poser les questions que vous me posez. Et je disais, mais comment vous avez fait et pourquoi cette idée? Et ça allait de celui qui a monté une boîte d'informatique pendant le Covid en douce, en disant à ses parents qu'il suivait ses études. ça parle, je pense à Comme J'aime, qui a inventé comme ça, je pense à des purées instantanées, faut pas citer de marque peut-être, des purées instantanées.
0: On est sur BFM Business, ça passe.
1: Oui, ça passe. Oui. Mais les purées mousselines, où il a fini par acheter la boîte alors qu'il était un simple cadre.
0: Et c'est inspirant mousseline. Quand même, c'est des parcours inspirants, c'est ça.
1: Oui, c'est pour ça que j'ai écrit,
0: oui.
1: Pour les autres.
0: C'est ça, c'est pour les autres.
1: Alors, est-ce que c'est des rôles modèles? Ils ont de telles personnalités, enfin, à Flelou, il a une boutique, il est doué, il a fait de l'ophtalmo, il a une boutique de lunettes et on lui dit, monsieur, ça marche très bien, il faut déménager, à prendre une plus grande. Ah, il dit, je veux pas quitter ma boutique. Alors, on lui dit, il dit non. Alors, coup de bol, on en trouve une autre en face. Donc, on prend la deuxième boutique en face. C'est comme ça qu'il en a plusieurs milliers dans le monde.
0: Et oui, exactement.
1: Parce qu'il a pas voulu quitter sa boutique où il était bien.
0: Toujours suivre son instinct. On va conclure tout de suite.
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0: On va revenir sur ces décorations que vous avez eues. Vous êtes chevalier de l'Ordre National du Mérite en 88, promu officier en 96, commandeur en 2005. Vous êtes chevalier de l'Ordre National de la Légion d'honneur depuis 2000, promu officier en 2010. Cela, plus la vie d'entreprise, la vie de famille, la vie d'éthique, de quoi vous êtes le plus fier?
1: Mes enfants. Ah mais alors là, et même mieux, je me demande si c'est pas mes petits-enfants. Alors, c'est pas de la fausse modestie, mais j'ai eu beaucoup de décorations parce que j'étais une femme. Parce que maintenant, je vous signale que quand on met des décorations, on dit oui, mais on a besoin de femmes, là. Voilà. Le mérite, oui, on peut considérer que je l'ai mérité. La Légion d'honneur, pas en quoi. Mais peut-être parce que j'étais à l'étranger un peu. De quoi est-ce que je suis fière? Les choses dont je suis le plus fière, c'est quand j'ai écrit un article ou un livre et qu'il est lu. C'est finalement la chose dont je suis le plus fière.
0: C'est ce retour-là,
1: oui.
0: Finalement. Pour terminer, qu'est-ce que vous diriez aux jeunes qui veulent, qui essayent de devenir aujourd'hui patron?
1: Alors, je dirais que il faut quand même avoir une petite idée avant d'être patron. Alors, l'idée, elle peut venir en 5 minutes. Je ne crois pas du tout dans les écoles de commerce ou de petits jeunes qui disent « maintenant, je veux être patron ». La plupart vous expliquent qu'ils veulent être patron pour ne pas avoir de patron. Et puis, c'est le statut qui leur plaît. Il ne faut pas que ce soit le statut. D'ailleurs, être patron, on peut l'être parce qu'on est promu dans une boîte, par exemple, on peut devenir patron. Mais entrepreneur, personne ne vous le donne.
0: Il faut le décider.
1: Oui.
0: Merci beaucoup, Sophie Dormanton, de nous avoir exposé votre méthode de leadership. Merci d'être venue dans cette émission. Et si vous voulez connaître la méthode des leaders, l'émission est disponible en replay, en podcast et sur tous nos réseaux sociaux, bien sûr. Et tous les lundis à 12h30 sur BFM Business. Passez une très bonne journée.
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4: Et les experts de l'IMO, c'est tous les jours sur BFM Business et depuis cette rentrée, tous les jours à 10h30, une demi-heure pour parler de notre immobilier, de nos logements. Et comme tous les jours, ça démarre par cette séquence qui vous concerne, amis professionnels de ce secteur de l'IMO et qui nous concerne, usagers de ces logements, de cet immobilier. Aujourd'hui, un témoignage fort intéressant pour ceux qui peinent à vendre. On va parler de la vente interactive. Comment elle peut accélérer cette vente et comment elle peut aider à fixer le meilleur prix pour le vendeur. On verra ça dans quelques instants. Ensuite, retour en plateau pour le débat du jour. Ça faisait longtemps qu'on n'avait pas parlé SCPI. Ça date d'avant l'été. Alors, oh là là, on avait envie d'en parler des SCPI. Comment se porte le marché? Et puis surtout, une vraie, vraie bonne question à se poser. Vous les voyez, les SCPI sans frais qui pullulent partout depuis des années? C'est vraiment sans frais, ces SCPI sans frais? On répondra à ça dans quelques instants. Mais d'abord, c'est l'heure du pro de l'IMO.
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4: Et on est en ligne avec Laetitia Julien, consultante luxe et prestige à Marseille pour Capi France. Bonjour Laetitia.
5: Bonjour Marie.
4: Et aujourd'hui, vous allez nous parler de vente interactive. D'habitude, j'ai mon petit marteau comme ça. J'aime bien la vente interactive parce que pour vous, professionnels de l'immobilier, ça vous aide dans votre business, mais ça aide aussi le vendeur à fixer le bon prix quand il n'est pas vraiment sûr de lui et qu'il a parfois les yeux plus gros que le ventre. Vous nous racontez un peu votre anecdote, comment ça a pu accélérer encore là ces derniers jours une vente justement?
5: Ben oui, en effet. Donc moi, depuis 2023, Capi France, mon réseau me donne accès à l'outil de la vente interactive. C'est une solution que j'utilise particulièrement lorsqu'un bien tarde à se vendre pour redynamiser le marché. L'exemple le plus précis, ça va être une maison sur Marseille que j'avais à la vente depuis plus de 6 mois. On a une situation où le marché se contracte, c'est un marché d'acquéreurs, donc il faut redynamiser tout ça. Et là, à ce moment-là, je définis avec mon vendeur le lancement d'une vente interactive, un prix de départ des premières offres possibles fixé à 460 000 euros et la vente se conclut à 590
4: 000
5: euros.
4: Waouh, non, attendez, Laetitia, comment c'est possible? Parce qu'effectivement, voilà, vous attirez finalement les acheteurs avec un prix de départ qui est quand même largement sous-évalué, mais ça finit très haut quand même, cette histoire.
5: Oui, mais la réalité, elle est là. Vous avez dit un mot important, c'est l'attractivité. À un moment donné, quand le bien, on dit communément qu'il est grillé sur le marché, ça veut dire qu'en fait, il n'est plus visible pour les acquéreurs parce qu'il a été trop vu, trop diffusé. À ce moment-là, on redynamise avec un prix de départ. Ce prix de départ, 460 000 euros, n'est pas du tout l'estimation du bien. Il est nettement inférieur à la valeur réelle du bien. Mais c'est justement pour ça, parce que les acquéreurs, ils ont tous des critères de recherche. Et à ce moment-là, on ouvre les critères, mais on resserre la qualification des acquéreurs sur leur capacité à aller au-delà de la première offre possible. Parce qu'à la fin, avant de convaincre un acquéreur, encore faut-il que le bien, il rentre dans son radar. Et moi, ce bien, il n'était pas dans le radar de mes acquéreurs. Mais là, ça a permis de le booster.
4: Mais alors, question, les vendeurs, puisque le petit lapsus que vous avez fait me permet de rebondir là-dessus. Lui, enfin, le ou les vendeurs, ils en attendaient combien de cette vente immobilière? Et au final, est-ce qu'ils sont satisfaits du prix?
5: Complètement, c'est-à-dire qu'en fait, on a atteint à quelque chose près, à quelques milliers d'euros près, on a atteint leur prix souhaité et du coup, le job, il est fait. Ce qui est important aussi à savoir, c'est que le vendeur, il reste toujours maître de lui. C'est lui qui garde la décision finale.
4: Oui, c'est ce que j'allais vous dire, parce que si finalement la vente interactive s'était soldée par vraiment 460 000 euros, il aurait été contraint de vendre ou pas du coup à ce prix-là? C'est ça le sujet?
5: Pas du tout, pas du tout. Par contre, ça aurait donné un message assez clair, qui aurait voulu dire que sur le marché en ce moment, il n'y avait pas d'offre pour ce bien, en tout cas dans le prix espéré par le vendeur.
4: Mais c'est passionnant, Laetitia, parce qu'on est dans une phase, et les gens qui regardent, les experts de l'IMO régulièrement le savent, de remontée des taux, et on attend qu'il y ait une forme de vraie correction du côté des prix, puisqu'on sait que pour les acquéreurs, ça joue sur leur budget global. Et on sait que vous, professionnels de ce secteur de l'immobilier, vous peinez quelquefois à convaincre le vendeur. Quand je disais qu'ils ont parfois les yeux plus gros que le ventre, c'est normal, c'est leur patrimoine, hein, et à les convaincre que le prix, c'est peut-être pas le bon. Est-ce que c'est pas aussi ça, et ça sera ma dernière question, l'intérêt de ces ventes interactives, de montrer qu'objectivement, c'est pas juste une vue de l'esprit de vous, professionnel, objectivement, il n'y a peut-être pas d'acheteur à ce prix-là?
5: Exactement. Et je dirais que la phrase la plus évidente, c'est de réaliser qu'à un moment donné, le juste prix d'un bien, c'est celui qu'un acquéreur est prêt à payer à un instant précis.
4: Et ben voilà, ça sera le mot de la fin, Laetitia. Et c'est passionnant et c'est vrai que c'est vraiment un outil clé que ces ventes interactives que vous proposez donc chez Capi France. Laetitia Julien, consultante luxe et prestige à Marseille pour Capi France. Si comme Laetitia, vous avez des témoignages terrain à nous apporter dans les experts de l'IMO, n'hésitez pas à nous écrire. On a une adresse mail, lesexpertsdelimo@bfmbusiness.fr. Allez, c'est l'heure du débat.
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4: Et oui, on va parler SCPI. À mes côtés, Pierre-Antoine Burgala, DG d'Iroco. Bonjour Pierre-Antoine.
7: Bonjour Marie.
4: Et à mes côtés également, si on parle SCPI, on parle de Paul Bourdois, cofondateur de France SCPI. Bonjour Paul.
8: Bonjour Marie.
4: Alors, je disais, on va parler SCPI sans frais, messieurs, mais quand même, on est au mois de septembre, on va essayer de célébrer, ou pas d'ailleurs, la rentrée des SCPI. Et donc, je vous regarde tous les deux, ça va comment ce marché des SCPI en cette rentrée ?
8: Alors, ça va en demi-teinte, Marie. Je ne vais pas faire de réponse de
4: Normand, mais on adore les Normands.
8: Un peu, même si je suis breton.
4: Pas moi, je suis plutôt normande.
8: Alors, je vais vous faire une réponse pour vous. Le marché, pour redevenir sérieux, le marché, il est en demi-teinte. C'est-à-dire qu'on sent une stabilisation du marché et dans le même temps. Et dans le même temps, il y a toute une génération en fait qui est en train d'être remplacée. J'ose le mot, vraiment remplacée. D'un côté, vous avez une collecte qui est
4: le grand remplacement des vieilles SCPI,
8: absolument. Et vous allez comprendre. Vous avez d'un côté des SCPI qui collectent, qui drainent une collecte. 80% de la collecte qui est faite par des SCPI qui sont plutôt diversifiées, plutôt européennes. Et dans ces 80%, il y a, je dirais, une dizaine de véhicules qui collectent. Donc la collecte est très concentrée. Et parallèlement à cela, il y a des SCPI qui sont plutôt orientés bureaux, France, qui, elles, peinent et donc n'arrivent pas à collecter et voire ont des parts en attente. Donc ça se compte en millions, même en milliards. Et effectivement, c'est compliqué pour ces SCPI.
4: Les parts en attente, c'est quoi ? C'est les gens qui veulent sortir, qui n'arrivent pas à sortir ?
8: Exactement,
4: c'est ça,
8: il y a un problème de liquidité sur cette partie du marché.
4: Pierre-Antoine, je vous regarde parce qu'effectivement, on est quand même dans une phase qu'on a connue au moment de la crise ukrainienne. Est-ce qu'il faut se préparer à la même chose du côté des SCPI que ce qu'on a connu autour de 2022-2023 ?
7: Oui, alors effectivement, pour compléter ce que dit Paul sur les SCPI qui souffrent aujourd'hui, ça a été aussi notamment dû au-delà des classes d'actifs, le bureau qui a un changement d'usage assez profond, enfin bref, on connaît tout ça, par la remontée des taux extrêmement brutale qu'on a eue à l'été 2022, puisqu'on a pris 400 points de base, 4%.
4: Oui, on était passé de 1 à 4 d'un coup, hyper rapidement, c'est surtout ça, c'est la rapidité de la hausse.
7: Oui, et les SCPI n'aiment pas les chocs violents, pour le
4: personne.
7: Coup. Ces SCPI ont eu un succès, effectivement, j'aime bien l'idée du grand remplacement que vous avez évoqué. Ces SCPI ont eu un énorme succès avant la remontée des taux et aujourd'hui subissent le fait d'avoir beaucoup collecté et beaucoup investi avant cette remontée des taux. Et la conséquence, c'est quoi ? C'est que l'immobilier qu'ils avaient acheté à prix cohérent par rapport à cette période-là ne l'est plus aujourd'hui.
4: Mais j'ai l'impression qu'on refait l'histoire à chaque fois.
7: Ouais, et si je dois répondre à votre question, oui, effectivement, il y a une pression sur l'environnement obligataire actuellement. Mais ça semble encore très éloigné de ce qu'on a vécu à l'été 2022.
4: On sent que c'est plus gros. Alors, on sent que ça. Enfin, voilà, la crise inflationniste, on a l'impression que c'est une poussée plus qu'une crise, dans le sens où on sent que c'est peut-être plus lent que ce qui s'est passé autour de 2022-2023. N'empêche, est-ce que les SCPI pourront y échapper ou pourront ne pas revivre, finalement, refaire l'histoire de cette manière-là, en fait ? C'est ça le sujet, quoi. Parce qu'à chaque fois, on nous promet un grand nettoyage. Les moments de crise, ils viennent tous sur le plateau pour dire « Oui, mais c'est bien, parce que maintenant, on n'achète plus n'importe quoi ou à n'importe quel prix. » Enfin bon, j'ai l'impression quand même que, de nouveau...
7: Bah, de toute façon, toute une question de prime de risque que vous êtes prêts à y mettre. Hein. Aujourd'hui, les SCPI qui collectent beaucoup, celle citée par Paul, donc une dizaine, collectent effectivement beaucoup de capitaux et les déploie en moyenne entre 7,5% et 9% suivant la qualité, la localisation, la classe d'actifs, le secteur d'activité des immeubles. Et en fait, il faut regarder quel est le rendement de l'actif sans risque. Si vous êtes autour des 4 et votre immobilier rémunère 7,5, 8, 8,5, vous avez un coussin de sécurité a priori satisfaisant pour encaisser un éventuel choc qu'il pourrait y avoir.
4: Ouais, mais c'est ça en fait, c'est se prémunir des différents chocs, quoi.
8: Moi je rajouterais que ce qui est probablement certain, et je veux bien prendre le pari avec vous Marie, c'est que si vous êtes encore là dans 10 ans et que vous m'invitez, je suis prêt à parier qu'il y aura des SCPI qui auront beaucoup collecté aujourd'hui, qu'on encense, et qui effectivement seront probablement, peut-être, dans une crise semblable à celle que l'on voit aujourd'hui pour certaines
4: SCPI. Donc on n'apprend jamais des erreurs du passé,
8: non,
4: j'ai envie de dire.
8: Non, c'est pas ça, c'est que vous
4: pour
8: avez...
4: Pour ceux qui ont la rêve code quantum.
8: des sociétés de gestion, je ne l'ai pas.
4: Trop
8: que...
4: jeune, Paul.
8: Les sociétés de gestion qui investissent de manière un peu trop rapide parce qu'elles collectent de manière trop forte, eh bien peut-être qu'à un moment donné il y aura des problèmes.
4: Juste un mot, Paul, quand même, parce que vous avez parlé de tous ceux qui n'arrivent pas à sortir. On en est où là ? Parce que c'est vrai qu'on en a beaucoup parlé ces derniers mois de ceux qui cherchent à vendre qui n'arrivent pas. Il y en a encore beaucoup et qu'est-ce que vous pressentez pour eux ? Quel est le bon conseil à leur donner, quoi ?
8: Il y a 1,7 milliard d'euros de parts en attente, tout SCPI confondu. C'est énorme.
4: 1,7 milliard.
8: Et toutes les SCPI ne sont pas au même niveau. C'est-à-dire qu'il y en a qui, effectivement, sont bloquées, littéralement bloquées, et elles vont être obligées, à terme, probablement, de vendre des actifs dans un moment qui n'est pas propice aux vendeurs, forcément. Et donc, quand vous êtes épargnant, vous êtes sur ces SCPI-là, ouais. Vous êtes bloqué. Vous avez une solution qui n'est qu'une rustine, qui est le marché secondaire. C'est-à-dire que vous pouvez passer par des acteurs qui organisent le marché secondaire, qui peuvent vous aider à vendre de gré à gré, mais effectivement, il va falloir s'armer de patience.
4: Donc là, on ne peut rien faire, on est bloqué, quoi.
8: Ou alors, vous passez par des acteurs qui permettent de vendre de gré à gré.
4: Oui, mais qui permettent, ouais, avec une sacrée décote. Avec une décote, quoi. Ouais. Donc bon bah voilà. Ceci étant dit, passons à notre thème du jour. Je voulais parler effectivement avec vous, messieurs, des SCPI sans frais. On en parle assez régulièrement quand même. Effectivement, moi, si je vais sur Internet, alors j'ai plein de conseils pour acheter des SCPI sans frais. Ma question, c'est quoi une SCPI sans frais versus une SCPI avec frais ?
7: Qui commence ?
4: Oh, Pierre-Antoine, allez hop !
7: Allez. Oui, effectivement, bon, ça tombe bien. On est un des acteurs de la SCPI sans commission de souscription. Alors, ça ne veut pas dire sans frais. C'est vrai qu'il y a eu.
4: Mais c'est pour ça que c'est important d'ouvrir le capot et d'expliquer.
7: Oui, tout à fait. Et ça nous permet de remonter un peu à ce qu'est la SCPI. La SCPI, c'est que vous confiez vos capitaux à un gestionnaire, donc typiquement Iroko, qui se charge pour vous d'investir en plus sur un marché historiquement inaccessible pour
4: les particuliers.
7: Puisqu'on est sur l'immobilier professionnel. Il y a quelques SCPI sur l'immobilier résidentiel, mais elles comptent sur le doigt d'une main. Et donc, vous avez accès à de la logistique, des entrepôts, des commerces, des bureaux. Et donc, nous, en échange de ce travail, évidemment, on va se rémunérer. Historiquement, la SCPI, qui existe depuis 60 ans, hein, mine de rien, a été construite avec des commissions de souscription. Ces commissions de souscription, il y a une fable qui est assez dure encore sur le marché qui consiste à dire que ce sont des frais de notaire ou comme des frais de notaire ou des frais de sortie. Absolument pas. Les commissions de souscription permettent de rémunérer la collecte. Donc moi, en tant que gestionnaire des SCPI, si j'ai une SCPI avec des frais de souscription, je vais prendre un petit bout. Et éventuellement, s'il y a un distributeur, c'est-à-dire un commercialisateur de ces SCPI, il va prendre un autre bout.
4: D'accord.
7: Le marché a été construit comme ça. Nous, on est parti du principe que le monde évolue et que on va proposer une autre façon de proposer de la SCPI. On va pas offrir de la liquidité, puisqu'on en a parlé en sous-jacent de la liquidité, puisque la SCPI, par essence, n'est pas un fonds liquide. On est sur un sous-jacent immobilier, mais on va se dire
4: On pense à tous ceux qui sont bloqués, précisément.
7: Exactement. On va offrir de la liberté à l'épargnant. Et donc, on va faire le choix de variabiliser toutes nos commissions. C'est-à-dire que on veut être rémunéré pour le bon travail que l'on fait sur Iroko. C'est-à-dire que quand on achète bien un immeuble, on va être rémunéré. Quand on encaisse bien les loyers, qu'on cherche les bons locataires, on va prendre une commission également. Mais on ne prend pas à l'entrée. Parce que pour nous, le sujet de ça, c'est que il suffit de collecter pour gagner sa vie en tant que société de gestion quand vous avez une SCPI avec des frais de souscription.
4: Quitte à faire n'importe quoi.
7: Faire n'importe quoi, je pense que c'est le but de personne parce qu'il faut exister le plus longtemps possible.
4: Mais ça peut arriver.
7: Mais effectivement, vous pouvez collecter de l'argent sans pour autant être obligé de l'investir ou dans de bonnes conditions. Et effectivement, chez Iroko, ce n'est pas le cas.
4: Donc, c'est une forme de paiement à la performance.
7: C'est une forme de paiement à la performance, exactement.
4: Mais ce qui veut dire que moi, quand je passe par vous, je paye moins cher.
7: Alors oui, mais ça, on va en débattre, j'imagine.
4: C'est tout le sujet. Hein.
7: Mais oui, effectivement, sur le long terme, à court terme, on est moins gourmand qu'une SCPI qui prend des frais de souscription. Parce qu'en fait, le gros du gros de la performance sur ce modèle-là se fait à l'entrée. Pourquoi je dis ça ? Et après, effectivement, Paul, je te laisserai donner ton point de vue. Mais quand vous avez un client qui fait confiance à une SCPI et qui donne 100 euros, quand vous avez une SCPI qui a des frais de souscription de l'ordre de 10%, ce que ça veut dire, puisque ce ne sont pas des frais de sortie, ce ne sont pas des frais notaires, c'est que le gérant de la SCPI, il a à disposition 90 euros à mettre au travail sur de l'immobilier. Ensuite, vous payez des frais de notaire quand vous faites une acquisition, vous payez aussi des agents immobiliers parce que le marché est organisé en immobilier professionnel avec des agents immobiliers. Et donc, il y a de l'argent qui tourne réellement au travail sur de l'immobilier qui vous donne des loyers. D'accord ? Pour une SCPI qui n'a pas de frais de souscription, en fait, en supprimant cette commission de souscription, on va mettre mécaniquement plus d'argent au travail.
4: Tout l'argent, vous allez le mettre au travail ?
7: Pas tout, parce qu'en fait, quand on va recevoir les 100 euros, nous aussi, on veut se rémunérer. Quand on va recevoir les 100 euros, on a ce qu'on appelle une commission d'acquisition. C'est-à-dire que chaque fois qu'on va acheter un immeuble qui nous semble pertinent pour la SCPI, on va prendre 3%, par exemple, dans le cas d'Iroko Zen. Donc, l'argent réellement mis au travail sur l'immobilier, c'est 97 euros. Une fois que j'ai dit ça, ça fait globalement à peu près 8% de plus mis au travail sur l'immobilier. Donc si j'achète le même immeuble que ma petite copine qui a des frais de souscription, donc un rendement équivalent.
4: Vous avez payé pareil, mais vous allez être plus propriétaire qu'elle, quoi, en gros.
7: Exactement, j'ai une masse de loyer potentiel plus importante. Et je prends effectivement un peu plus de frais de gestion, puisque nous, on est à 12% sur Eurocosen, quand la moyenne du marché est peu ou prou à 10%. Sauf que l'assiette n'est pas du tout la même. On parle de l'assiette des loyers. Les frais de gestion, c'est sur les loyers. Donc en fait, l'impact réel, il se fait surtout à l'entrée, avec les frais de souscription.
4: Paul, quand vous entendez ça, moi j'ai envie alors du coup d'acheter.
7: Ah oui, vous avez envie.
8: Non, mais c'est, en effet, ça donne envie. Alors, il y a des contreparties, on en a évoqué une qui sont les frais de gestion, en effet. Il y a une deuxième contrepartie qui est que vous payez des pénalités de sortie, de retrait anticipé, c'est-à-dire que vous êtes bloqué, entre guillemets, ou en tout cas pas bloqué, mais si vous sortez avant une certaine durée, alors ça va de 5, 6 ans, 8 ans parfois même, ouais, pour des nouvelles SCPI sans frais, vous payez l'équivalent quasi de frais de souscription. Voilà.
4: Donc en gros, ce que vous êtes en train de me dire, c'est qu'au final, j'y gagne pas forcément en termes de frais annexes.
8: Si, alors si, mais il faut se dire que les SCPI qu'on appelle les SCPI sans frais, en fait, c'est pas un amoindrissement des frais, c'est juste une distribution qui est différente des frais. Iroko, comme France SCPI d'ailleurs, comme personne, n'est philanthrope. Donc tout le monde doit être rémunéré pour le travail qu'il fait. Il y a juste un déplacement. Et alors Pierre-Antoine n'est pas d'accord. Mais il y a des frais qui sont répartis autrement, c'est tout. Et donc sur la durée, vous avez des frais de gestion. Alors c'est 12% pour Iroko, ça peut aller jusqu'à 20% pour des SCPI sans frais.
4: Donc en effet, 20% c'est pas rien.
8: Il y a un décalage de frais qui se fait.
7: Si je peux me permettre de répondre effectivement sur les pénalités de sortie, en fait, ça, là aussi, ça nous permet de revenir sur ce qu'est une SCPI sous-jacent immobilier. Il faut l'avoir dans le long terme. Un épargnant qui vient chercher une rémunération assez élevé sur une SCPI et à court terme, fait un mauvais choix. Il faut qu'il se positionne sur un compte à terme, sur du livret A, éventuellement une assurance vie, mais pas de la SCPI.
4: Non, mais on est d'accord, Pierre-Antoine, mais qu'est-ce qui se passe quand il y a un marché qui se retourne et que je n'avais pas anticipé? Et qu'est-ce qui se passe quand j'ai, moi, un coup de mou dans ma vie, ou quand on pense à ce 1,7 milliard qui est bloqué?
7: Mais donc, les pénalités de sortie, on les a souhaitées cohérentes vis-à-vis déjà de l'horizon de placement recommandé d'une SCPI, qui est de 10 ans. Hein. Ouais. Donc, chez Iroko, pour les deux SCPI, c'est 6 ans de pénalité. Et le jour qui suit cette sixième année, c'est zéro. Donc effectivement, il n'y a pas un report de la commission de souscription sur la commission de sortie, puisqu'elle disparaît à partir de 6 ans.
4: C'est quoi cette pénalité d'ailleurs? Parce qu'on dit pénalité, mais ça équivaut à combien?
7: C'est 5%, enfin, en tout cas chez nous, c'est 5% de l'épargne retirée. Et ensuite, on n'a pas fait ça pour s'enrichir mécaniquement sur une sortie anticipée et mal prévue, puisque dès lors qu'il y a un décès, une invalidité...
4: Ah, on peut justifier une sortie anticipée.
7: Exactement, sans pénalité. C'est-à-dire que quelqu'un décède, on n'est pas des monstres, hein, dans les 3 ans, alors c'est malheureux, et on ne prendra pas cette pénalité. Le but, c'est de protéger la communauté d'épargnants qui fait confiance en la SCPI, à long terme, de mouvements un peu volatiles d'épargnants qui viendraient chercher une performance un peu sympa et partir au bout d'un an.
4: Et ma question, maintenant qu'on a dit tout ça, entre les pénalités, les frais de gestion, etc., c'est de quoi je dois me méfier? C'est-à-dire qu'évidemment, il y a Iroko, mais il n'y a pas qu'Iroko sur ces SCPI sans frais. Vous le disiez, par exemple, ces frais de gestion, ils peuvent aller jusqu'à 20%, c'est quand même pas rien. Qu'est-ce que je dois regarder quand je me fais attraper sur Internet par une annonce d'une super SCPI sans frais?
8: Nous, ce qu'on regarde au-delà de la structure de frais, ce qu'on demande à nos clients et ce qu'on les incite à regarder, c'est vraiment la qualité de gestion de la SCPI. Une fois qu'on a de la société de gestion, pardon, qui a créé la SCPI. Une fois qu'on a dit ça, on n'a pas dit grand chose. Exactement. Ouais. Donc, il faut regarder les signaux faibles. Il faut regarder tous les indicateurs. Et ça, vous pouvez les trouver facilement chez Iroko ou dans d'autres SCPI. La valeur de reconstitution, la régularité de la performance. Parce que c'est pas le tout d'avoir une énorme performance au début, mais il faut que ça dure.
4: Ça, c'est ce qu'on dit sur toutes les SCPI. Mais d'ailleurs, est-ce que les SCPI sans frais, on va revenir sur ce qu'on disait, mais est-ce que les SCPI sans frais affichent de meilleurs rendements que les SCPI avec frais?
8: Oui. Oui, vous avez le paysage aujourd'hui des SCPI sans frais. Je vous parle en TD, donc taux de distribution annualisé 2026. Donc ça peut encore changer, hein. C'est pas évidemment pas garanti. Mais si je fais le constat sur la dizaine de SCPI qui sont dites sans frais, vous avez une performance moyenne depuis le début de l'année qui est de 6,67 en moyenne. et les SCPI, si je prends dans la globalité ce TD moyen annualisé, c'est 4,6%.
4: Ah ouais, il y a quand même un écart pas mal.
7: Après, il y a le poids de l'historique qui fait que, j'imagine, les SCPI avec frais de souscription, puisque c'est, le modèle sans frais de souscription est relativement récent. Donc effectivement, il n'y a pas de raison à ce que la performance d'une SCPI qui a des frais de souscription ne soit pas plus importante que celle avec des sans commission de souscription. Pourquoi je dis ça ? Parce que si vous lancez aujourd'hui une SCPI du début, qui a des frais de souscription, le fait de beaucoup collecter, si elle a un beau succès commercial, va mécaniquement vous emmener sur des rendements assez élevés.
4: Ouais.
7: Donc, j'aime bien comparer ce qui est comparable, c'est-à-dire que on prend les deux modèles, on prend des hypothèses de rendement équivalentes d'immeubles, et là, on compare. Là, je trouve qu'on peut tirer le trait.
4: Non, bien sûr, mais il peut y avoir, quand je disais qu'effectivement, il y a des pubs un peu partout, voilà. La question, c'est de savoir si effectivement, si en plus de ça, c'est associé à des taux de rendement qui sont bien meilleur, 2 points de plus que l'ensemble de toutes les SCPI, bah forcément, on peut être un petit peu moins vigilant sur ce qui se cache derrière ces frais. C'est ça mon sujet. Ouais,
7: mais c'est pour ça que je rejoins largement Paul sur ce qu'il dit, et je pense que chez Iroko, on fait un bon boulot là-dessus. C'est la qualité du gestionnaire, son track record. Donc Iroko, c'est 6 ans d'existence. Aujourd'hui, Iroko Zen, c'est quasiment 200 actifs sous gestion. Donc effectivement, il faut regarder au-delà du simple chiffre et analyser pourquoi une SCPI va faire 10% de rendement. Est-ce que c'est pérenne? Est-ce qu'ils n'ont pas acheté des choses qui sont un peu crappies, qui ne sont pas forcément bien dans leur marché, juste pour faire un rendement élevé? Donc ça s'apprécie avec des professionnels du patrimoine, en prenant le temps, effectivement, de bien analyser la SCPI.
4: Bon, juste quand même, il nous reste 3 minutes, à chaque fois le temps s'écoule, mais et Paul, vous disiez que vous voyez une forme de risque à ces SCPI sans frais qui sont de plus en plus nombreuses. Vous le disiez, il n'y a que 10 SCPI au final, mais elles représentent 20% de la collecte totale. Ouais. Donc
7: c'est pas assez.
8: Exactement.
4: Évidemment, chez Iroko, au contraire.
8: Et c'est beaucoup en même temps. Et vous allez avoir des accidents industriels. Vous avez déjà une SCPI qui est à la peine, qui a été créée. Ça a été la pionnière, d'ailleurs, qui est la première SCPI qui s'est créée. Je ne veux pas me faire des amis, mais ce n'est pas grave. Novaxia Neo, qui a été créée en 2019-2018. Elle est déjà à la peine. Son rendement, elle est dans un cercle vicieux. Son rendement a baissé. Pour l'instant, il y a des projections sous les 4% pour cette SCPI sans frais. Elle a 26... Alors, je ne veux pas vous dire de bêtises, mais elle a plusieurs millions d'euros, plusieurs dizaines de millions d'euros de parts en attente pour cette SCPI qui est créée. Elle est bloquée. Les épargnants sont bloqués dessus. C'est compliqué. Donc, quand on parle de SCPI sans frais... Oui, mais attention, il faut faire.
4: En fait,
8: il faut être vigilant.
4: Mais en fait, le sujet qu'on se dit depuis le début, c'est que c'est juste que c'est exactement les mêmes règles que pour tout SCPI. Simplement ne pas se laisser avoir par l'appât du gain et toujours soulever le capot. En fait, à chaque fois, on revient là-dessus.
7: Si je dois résumer par rapport à l'acteur qui est cité, la SCPI sans frais de souscription, elle met, et ça on ne peut pas me l'enlever, plus d'argent au travail. Donc mécaniquement, elle a besoin de prendre moins de risques pour faire la même performance qu'une SCPI qui a des frais de souscription. Ouais. Et ensuite, effectivement, ça n'enlève rien au fait qu'on parle d'un momentum à chaque fois pour les SCPI. Aujourd'hui,
4: comme pour l'immobilier,
7: on est plutôt dans un bon momentum. On parlait d'immobilier résidentiel tout à l'heure, c'est toujours pareil. Et en l'occurrence, l'acteur cité s'est lancé en 2019, a eu un joli succès commercial dès le début, a beaucoup acheté dans des conditions qui sont moins bonnes qu'aujourd'hui. Donc comme tout SCPI, frais de souscription incluses, elle souffre. Aujourd'hui.
4: Bon, il nous reste 1 minute 50. On a Iroko, on a compris, mais il n'y a pas qu'Iroko. Alors, est-ce que vous avez des recommandations à nous faire, Paul, en termes de SCPI sans frais? Est-ce que vous avez quelques noms comme ça?
8: Alors, oui, mais des recommandations, non. Je vous donne des idées des SCPI qu'on suit, parce que je fais attention aux termes, c'est extrêmement important.
4: Ouais, bien
8: sûr. Vis-à-vis de l'AMF. Iroko Atlas, en effet, c'est une bonne SCPI. On la regarde de très près. C'est une des...
4: Taux de rendement
8: 9,40.
4: Waouh!
7: 9,40 l'an dernier, ouais.
8: Donc assez costaud, en effet, intéressante. Il n'y a pas que Iroko Atlas, il y a aussi Eden, qui est un peu le mouton à 5 pattes, qui est une SCPI européenne, donc intéressante en termes de fiscalité.
4: Ah, on en a fait des SCPI 100% européennes.
8: Bien sûr, et sans frais, donc, et je crois qu'elle a un taux de distribution 2025 non garanti pour cette année, évidemment, de 8%.
4: Les performances passées ne préjugent pas des performances.
8: Bah, évidemment. Merci de le dire. Vous avez...
4: 8% quand même, c'est pas mal
8: 8%
4: aussi.
8: 8%, hein, c'est énorme. On ne se rend pas compte, mais 8%, faire travailler son argent à 8% sur l'immobilier...
4: Si, on se rend bien compte, hein. Si, je vous assure. Hein.
8: Voilà. Vous avez 2 autres SCPI que je cite, en plus d'Iroko Atlas et d'Eden, vous avez Rimac Live, qui est le concurrent direct d'Iroko, qui est qui est intéressant.
4: Par l'inventeur de la SCPI sans frais, vous m'avez écrit. Il y a un inventeur de la SCPI sans frais.
8: Il y a quelqu'un qui a pris le pari. Alors, il a probablement eu l'idée en même temps que d'autres, mais en tout cas, il a pris le pari. Il s'appelle Nicolas Kert. Il a pris le pari de on l'embrasse, ouais, absolument. Il a pris le pari de lancer ce modèle avec des risques aussi. Et donc, Remake Live, plus de 7% de rendement en 2025, intéressante.
4: Et, une toute dernière, rapidement.
8: EPSICAP Explore, par exemple, qui est une SCPI qui vise des actifs de moyenne capitalisation, qui vient d'être créée, donc on n'a pas encore de rendement établi, mais qui va avoir probablement un joli rendement en 2026.
4: Ouais, objectif long terme, 6,5, j'ai lu. Ouais.
8: Exactement.
4: Pas mal. Mais sinon, il y a Hiroko, on l'a dit. Hiroko, plus de 9%, incroyable. Merci, Pierre-Antoine Burgalal, directeur général d'Hiroko, qui était avec nous, et Paul Bourdois, évidemment, cofondateur de France SCPI, à chaque fois avec nous, pour décrypter aussi ce qui se cache derrière ces fameuses SCPI. Merci d'avoir été avec nous dans les experts de l'IMO, qui reviennent demain à 10h30 sur BFM Business.
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9: 2027 approche et cette année pourrait bien être celle où tout se joue pour Taïwan, parce que Xi Jinping, le président chinois, veut que son armée soit prête à envahir l'île pour cette date-là. Alors Taïwan s'inspire de l'Ukraine et accélère massivement sur les drones.
10: On va aussi partir dans l'Himalaya, à quelques centaines de kilomètres seulement de la catastrophe qui a frappé le Népal et le Tibet. Je vais vous parler d'un projet de méga barrage hydroélectrique chinois. L'exploitation hydrologique de l'Himalaya, c'est aussi un sujet géopolitique.
9: C'est l'ordre du monde.
10: C'est parti. Salut Annalisa.
9: Salut Mathieu, ça fait du bien de te retrouver, de retrouver le studio, le podcast après la pause de l'été.
10: On est trop contents, l'été s'est bien passé.
9: Oui, très bien, on vous avait laissé plein de matériel à regarder pour cet été.
10: Ah ouais, les petits modules géopo de l'été, j'espère que vous êtes régalés sur la plage ou ailleurs. En tout cas, c'était un vrai plaisir pour nous de les préparer. Bon, on a beaucoup de pain sur la planche pour cette nouvelle saison géopolitique, donc on va pas perdre de temps. On attaque directement avec un rapport mais passionnant que tu as découvert, que tu as lu pour nous Annalisa. C'est un rapport du think tank l'Institute Study of War sur Taïwan qui se prépare à une éventuelle guerre contre la Chine, et pour ça, il s'inspire du champ de bataille en Ukraine.
9: Oui, c'est ça qui est absolument fou, c'est que l'armée taïwanaise reprend en fait certaines des méthodes qui ont changé la guerre en Ukraine, parce que évidemment le but c'est toujours d'empêcher cette invasion chinoise qui pourrait avoir lieu en 2027, en tout cas, c'est la date qu'on évoque, c'est la date pour laquelle Xi Jinping a demandé à son armée d'être prête à envahir l'île. Alors, être prête ne veut pas dire que ça va se passer, mais voilà, on a en tout cas toujours cette date de 2027 dans le viseur. Donc, l'Institute for the Study of War a analysé les exercices d'artillerie que Taïwan a organisés la semaine dernière. C'était des exercices dans la 4e et 5e zone opérationnelle de Taïwan. Donc, on parle du sud et du centre du pays. Et il y a une grande nouveauté, c'est qu'il y a eu énormément de drones utilisés pour repérer les cibles et pour transmettre directement les informations aux unités d'artillerie. Ça, c'est quelque chose de nouveau pour Taïwan. Et d'ailleurs, l'Institute for the Study of War fait très directement le lien avec tout ce qui se passe en Ukraine.
10: J'imagine qu'on gagne en temps et en efficacité.
9: Exactement,
10: opérationnelle.
9: Là, c'est efficacité. Ouais. Et donc, Taïwan met en pratique les leçons tactiques tirées de la guerre en Ukraine. Pourquoi c'est important? C'est un sujet dont tu nous as parlé notamment très souvent l'année dernière. C'est que depuis 4 ans en Ukraine, les drones sont devenus indispensables pour repérer les cibles, pour guider les tirs d'artillerie, pour frapper très directement les positions ennemies. D'ailleurs, c'est un peu ce qui a permis à l'Ukraine de résister. C'est ce qu'on lit dans ce rapport. C'est que ces drones ont permis aux deux côtés, enfin plutôt empêché aux deux côtés de mener des grandes offensives, de gagner énormément de terrain l'une et l'autre. Et donc, effectivement, ça a permis une guerre. Ça a permis, c'est pas positif, mais c'est ce qui fait que la guerre s'éternise aussi, parce que grâce aux drones, on arrive plus facilement empêcher les offenses.
10: C'est ça, ça reconfigure totalement le champ de bataille qui est devenu totalement transparent. Et aujourd'hui, il y a même des stratèges militaires russes qui nous disent qu'il faut abandonner notre logiciel des grands bataillons sur les champs de bataille. Aujourd'hui, les soldats sur le front, c'est de la chair à drone. Et donc, l'unité idéale, c'est 2, 3, 4 soldats. Et on revoit totalement le champ de bataille. Hein. Donc, exactement. C'est ça qu'ils étudient pour Taïwan aussi.
9: Et donc, c'est ça exactement. Tout ce qui se passe en Ukraine, en réalité, inspire d'autres pays qui se préparent aussi à des offensives. Donc pour Taïwan, il s'agirait de combiner les armes traditionnelles avec les drones. D'ailleurs, Taïwan commande déjà des drones. Il y a quelques jours, ils ont commandé des drones Vibat. C'est ceux qui ont fait leurs preuves en Ukraine. La marine taïwanaise va en recevoir 280 d'ici 2029. Juste, je te fais un exemple hein, pour encore rappeler à quel point cette date de 2027 est importante. Cette année, il y aura 40 drones, 2027, 110 drones reçus par la marine taïwanaise. Et en plus de ça, il y aura des systèmes de contrôle, des véhicules de transport. Pourquoi c'est important ces équipements de soutien ? Parce que c'est ce qui permet de déployer les drones un peu partout, donc de les utiliser comme unité mobile et au sein de la flotte et sur la côte, et de ne pas dépendre d'une seule base centralisée. Ce qui serait évidemment une limite face à une invasion de la Chine qui peut venir un peu de partout. Et donc, évidemment, à chaque fois qu'on parle de guerre et d'équipement de pointe, il y a toujours une question d'argent derrière. Donc, parlons argent, on est sur BFM Business exprès. Il y a beaucoup d'argent pour cette stratégie. Le Parlement taïwanais vient d'approuver, il y a quelques jours, un nouveau budget de défense. Il y aura 7,5 milliards de dollars américains pour produire des drones à Taïwan ces prochaines années. Et en général, le budget de la défense de Taïwan est historique pour cette année 2027 parce qu'il dépassera pour la première fois les 1 000 milliards de dollars taïwanais. Ça correspond à 31 milliards de dollars, un peu plus de 31 milliards de dollars. Ça correspond à plus de 3% du PIB de Taïwan. Ça pourrait plaire à Donald Trump qui, lui, a toujours ce chiffre en tête de dépassement de la part de la défense dans le PIB.
10: Bon, en tout cas, le but derrière tout ça, c'est d'éviter une invasion amphibie.
9: Oui, bien sûr, parce que la grande différence de Taïwan avec l'Ukraine, c'est la géographie. Taïwan, c'est une île, donc dans le scénario de Taïwan, évidemment, si la Chine attaque, elle va le faire de manière amphibie, en passant par la mer. Et la Chine, d'ailleurs, change légèrement de stratégie. Donc, Taïwan s'adapte aussi à répondre de plus en plus à une invasion qui viendrait par là, la mer.
10: Qui viendrait par la mer. Et aussi, je me rappelle d'un scénario qui avait été étudié aussi, où ils pourraient arriver par les airs, et ils avaient fait venir des forces spéciales russes qui avaient testé un parachute pour prendre un aéroport en Ukraine, un parachute qui permet de prendre des charges lourdes.
9: Oui,
10: et donc, ils testaient justement à Taïwan l'idée de faire venir aussi ce type de parachute. Enfin, l'armée chinoise. L'armée chinoise testait ces parachutes pour faire une invasion par les airs. Bref,
9: on voit comment ces deux champs de bataille sont liés.
10: C'est ça. Et donc, aujourd'hui, la Chine, elle en est où ? Comment est-ce qu'elle réagit ?
9: Eh bien, justement, la Chine fait voler moins d'avions autour de Taïwan. C'est un sujet qu'on évoque régulièrement. Il me semble que tu en avais parlé au printemps dernier, puisque on avait un peu un trou d'air. On ne trouvait plus les avions chinois autour de Taïwan. Et
10: s'était plus rien passé pendant 10 jours. Ça avait été un énorme mystère autour de cette pause.
9: Et les analystes n'arrivaient pas vraiment à expliquer pourquoi. Ça continue. Hein. Au mois d'août, l'armée chinoise a effectué seulement 125 incursions dans la zone d'identification de défense aérienne de Taïwan. C'est moins de la moitié que ce qu'on a observé en 2025 et en 2024 à la même période, c'est-à-dire au mois d'août. Ce sont les chiffres de l'Institut for the Study of War. Est-ce que Pékin baisse la pression ? Est-ce que c'est ça que ça veut dire ? Non, pas vraiment. Pas vraiment. Ça reflète probablement davantage une adaptation de la stratégie de coercition de Pékin à l'égard de Taïwan. Donc non, la pression ne baisse pas, Pékin s'adapte et change de stratégie. Ouais. En réalité, Pékin met plus de navires autour de Taïwan, ce qui corrobore cette hypothèse d'une invasion par la mer. Je te donne encore quelques chiffres. Hein. Au mois de juillet, Taïwan a compté 244 navires chinois dans ses eaux. Un an plus tôt, donc juillet 2025, il n'y en avait que 58. Tu vois la différence?
10: Ah, d'accord. Donc, c'est en train de, voilà, il est en train de concentrer des forces navales autour de Taïwan. Et donc, derrière, on imagine que Xi Jinping, son ambition, sa motivation n'a pas bougé. On sait que les états-majors de la planète s'étaient calés sur une possible invasion de l'armée populaire de libération, sur Taïwan avant 2030. Est-ce qu'on en sait plus sur ce calendrier? Est-ce que...
9: En fait, on a l'impression qu'on est dans une, Je te ramène à ce que dit le rapport de l'Institut for the Study of War. On a l'impression qu'on est dans une pré-guerre en dessous du seuil de la guerre. Short of war.
10: Ouais.
9: C'est des activités qui visent à perturber Taïwan, à mettre la pression, harceler, est-ce qu'on peut utiliser ce mot peut-être, mais voilà, mettre la pression sur Taïwan de plus en plus, sans arriver jusqu'à déclencher officiellement un conflit. Donc progressivement éroder la souveraineté de Taïwan petit à petit. Donc tu vois, on a deux stratégies opposées. Donc Taïwan se prépare à une guerre qui pourrait ressembler à celle de l'Ukraine, donc avec plus d'armes tactiques. Et la Chine, elle essaye de mettre la pression sans vraiment franchir le pas de la guerre. Donc l'un se prépare alors que l'autre essaye de l'éviter.
10: Voilà, sachant qu'en parallèle, Xi Jinping met toute son armée et son état-major en ordre de marche.
9: Oui, c'est ça. Et ça passe par le renouvellement de l'armée. Alors, renouvellement, la

0: ne compte plus que 2 membres sur 7. Alors, un des 2 membres est Tsang Shenmin, qui est le vice-président de la commission militaire centrale. Et l'autre, l'autre, tu le connais, vous le connaissez tous, c'est Xi Jinping. Donc voilà, il y a 2 personnes dans cette commission militaire centrale.
1: Ah ouais, donc il a fait place nette sur l'organe de décision suprême si on veut mener des opérations extérieures. Maintenant, c'est lui et un bras droit qui décident, c'est tout.
0: C'est ça. Ça a commencé en 2023, Li Shangfu, ensuite 2 autres
1: c'est spectaculaire,
0: écartés, expulsés en 2025. Les 2 derniers, Zhang Yusha et Liu Zhenli écartés donc à la fin du mois d'août 2026.
1: Ouais. Sur fond d'espionnage, notamment de l'arsenal nucléaire au profit des Américains. C'est une des rumeurs qui tournait autour de ces limogeages spectaculaires.
0: C'est toujours assez fumeux puisqu'il n'y a jamais en réalité vraiment d'explication. Ce qu'on remarque, c'est en revanche qu'il y a un vrai vide autour de Xi Jinping, c'est lui-même qui le crée, sans doute pour choisir d'autres personnalités plus fidèles du point de vue politique, on parle de loyauté, mais voilà, il y a une vraie volonté de la part de Xi Jinping de renforcer son contrôle sur l'armée chinoise. La question à se poser dans les prochaines semaines, dans les prochains mois, c'est est-ce qu'il ne va pas finir par fragiliser son commandement? Est-ce qu'à force de enlever tous ceux qui ont de la responsabilité militaire, de l'expérience militaire, il ne va pas fragiliser son propre commandement et fragiliser son pouvoir? Ça, c'est la question qu'on va se poser dans les prochaines semaines, dans les prochains mois.
1: Tu fais bien d'attaquer cette nouvelle saison de l'ordre du monde par Taïwan. Il ne faut surtout pas oublier Taïwan. D'autant que, et ça c'est une petite musique qui a monté tout l'été, d'autant qu'on voit Donald Trump qui s'englue, qui s'enlise dans le détroit d'Ormuz, qui concentre beaucoup de forces américaines là-bas, ce qui fait que les projecteurs sont moins braqués sur cette zone de l'Indo-Pacifique et que Xi Jinping peut-être que lui se sent peut-être moins menacé quand il voit les Américains concentrer leurs forces loin de chez lui.
0: Je lisais aujourd'hui dans le Financial Times que un des responsables, dans le Wall Street Journal pardon, que un des grands experts militaires des États-Unis souligne que oui, les États-Unis sont en train de se préparer à une guerre de longue durée en Iran. Pete Hegseth a demandé à déplacer les troupes américaines jusqu'à 2027, donc ça irait encore plus loin que ce qu'on pensait, alors même que Donald Trump avait promis une guerre.
1: Sachant que les Américains ont des problèmes de munitions aussi, ils ne peuvent pas être sur tous les fronts.
0: Et donc ce responsable disait que le risque, c'est que l'Iran devienne la priorité militaire numéro 1 pour les États-Unis, même en 2027, ce qui enlèverait donc les projecteurs de Taïwan et après évidemment le jeu de Pékin.
1: Voilà, en tout cas, on suit ce dossier pour vous dans l'ordre du monde toute l'année, bien sûr.
0: Et dis-moi, toi, tu veux rester en Asie parce que tu veux nous parler du Népal. On est à un peu plus d'une semaine de la catastrophe qui a frappé le Népal et le Tibet. C'était cette coulée de boue absolument apocalyptique dans l'Himalaya. Aujourd'hui, le décompte est à plus de 1000 morts. Et toi, tu voulais nous parler des centaines de travailleurs qui étaient, au moment de la catastrophe, sur des projets hydroélectriques.
1: Oui, en fait, des centaines de travailleurs qui sont encore portés disparus. Pourquoi ? Parce que beaucoup étaient en fait dans des immenses tunnels creusés dans les montagnes himalayennes. En fait, ce qu'il faut savoir, c'est que l'Himalaya est à cheval sur plusieurs pays. Et l'Himalaya est une chaîne de montagnes qui est gorgée d'eau, gorgée de fleuves. On surnomme l'Himalaya le château d'eau de l'Asie. Hein. Et en fait, il y a une course mondiale à l'exploitation de cette eau himalayenne. On recense un peu moins de 3000 barrages hydroélectriques qui sont en construction ou planifiés sur l'ensemble de l'Himalaya. Et le problème, c'est que presque 2/3 de ces projets dans la région sont assez vulnérables aux crues glaciaires. Donc tu as d'un côté un formidable terrain énergétique pour ceux qui vont tenter d'exploiter cette eau himalayenne, et en même temps une question qui monte et qui est très sensible autour de la fragilité de tous ces projets hydroélectriques, sachant que l'Himalaya est, on le rappelle, une zone sismique qui est très active.
0: J'imagine que si tu me parles de ces 3000 barrages...
1: Un peu moins de 3000, oui.
0: C'est qu'il y en a un en particulier qui t'intéresse.
1: Que j'ai découvert la semaine dernière, qui est hallucinant, parce que là, on est au cœur de l'Himalaya, à seulement quelques centaines de kilomètres, justement, de cette catastrophe qui a frappé le Népal et le Tibet, là où la Chine est en train de construire peut-être un des plus grands chantiers d'infrastructures que l'homme n'ait jamais imaginé. Mmh. Là, je te parle du projet hydroélectrique chinois de Medog. On est au Tibet. Il faut imaginer en fait là-bas 5 méga centrales hydroélectriques qui sont reliées en série

0: entre elles, autour d'une montagne, là où tu as un fleuve un tibétain, le Yarlung Tsangpo, qui dessine une énorme boucle dans l'Himalaya et qui va plonger de presque 2000 mètres en seulement quelques dizaines de kilomètres.
1: De et donc spectacle naturel absolument voilà. incroyable.
0: Et donc avec l'idée des Chinois, en fait, c'est d'exploiter ce dénivelé spectaculaire pour justement produire de l'électricité et faire tourner ces turbines. Les chiffres, ils donnent le vertige. On parle de 170 milliards de dollars d'investissement. C'est un chantier qui a été lancé en juillet 2025, qui devrait terminer vers 2030. Et à terme, il devrait produire 300 TWh d'électricité par an. C'est l'équivalent de 24 fois l'EPR de Flamanville.
1: Ah oui.
0: C'est ça ce projet. C'est ça. Ouais. Et c'est 3 fois le barrage des Trois Gorges. Le barrage des Trois Gorges, c'est un barrage chinois qui est le plus grand barrage hydroélectrique au monde. Donc c'est ça ce projet qui est en ce moment en construction dans l'Himalaya.
1: Il y a un petit problème sur le côté sismique, tout de même.
0: Oui, et alors là-dessus, il y a des géologues chinois qui ont alerté sur une faille qui s'appelle la faille de Paizen. Ce qui est intéressant, c'est que cette alerte, elle ne vient pas des opposants au projet, elle vient de chercheurs chinois qui sont de l'université de technologie de Chengdu et du China Geological Survey. Leur étude, elle dit que cette faille, elle est très active et qu'elle peut affecter la stabilité des infrastructures.
1: Il l'avait pas vu avant, la faille.
0: Ils sont passés au-delà de ces alertes, sachant que ils ne pouvaient pas ne pas savoir, parce que là on parle de l'Himalaya, qui est une des régions sismiques les plus actives. C'est là où se rencontrent les plaques indiennes et eurasiennes. Il y a des glissements de terrain. À ça tu peux aussi rajouter la fonte des glaciers, et donc tu as cette catastrophe de la semaine dernière qui nous rappelle à quel point toute cette chaîne himalayenne est vulnérable.
1: Et donc, une autre question maître, pardonne-moi. Une fois qu'on sait qu'il y a un risque, une fois qu'on sait que déjà la zone est compliquée et qu'en plus il y a cette faille active...
0: Bah pourquoi ils y vont,
1: voilà,
0: mais franchement, moi c'est la première question que je me suis posée. Oui. Et après, en fait, en regardant ça de plus près, une fois dit, ça peut paraître évident, mais il faut le rappeler, je pense, c'est que déjà, la Chine, elle a un enjeu énergétique colossal. Et ça, on en parle régulièrement, contrairement aux États-Unis qui ont leur propre gaz de schiste et qui sont autonomes au niveau énergétique. La Chine, elle a un modèle économique qui est basé sur l'exportation. Pour faire tourner ses usines, elle a besoin d'importer du pétrole et elle dépend de l'extérieur. C'est ça son problème, c'est ça son talon d'Achille. Et en fait, c'est pour ça que la Chine, Xi Jinping l'a compris depuis longtemps, et même ses prédécesseurs, ils veulent devenir leader mondial de la transition énergétique. Et ça, c'est pas pour nous vendre des batteries, enfin si évidemment, mais c'est aussi pour accélérer ce type de projet et être moins dépendant de l'extérieur.
1: Oui, oui,
0: c'est ça qui se joue. Donc en fait, voilà, la Chine est un énorme glouton énergétique et il a besoin de ce type de barrage pour moins dépendre de l'extérieur. L'autre raison, elle est géopolitique aussi. Et là, si tu regardes la carte, tu vois que ce barrage de Mekong, il est construit au Tibet, juste à seulement quelques dizaines de kilomètres de la frontière avec l'Inde. Tu as un fleuve à ce moment-là qui est exploité. Je te l'avais dit tout à l'heure, le Yarlung Tsangpo, qui est dans cette région himalayenne. Et une fois qu'elle entre en Inde, le Yarlung Tsangpo change de nom, il devient le Brahmapoutre. Là, c'est un des plus grands fleuves de l'Inde et c'est une artère vitale du nord-est de l'Inde. Son bassin va couvrir presque 600 000 km² entre le Tibet, l'Inde, le Bhoutan et le Bangladesh. Donc ça, c'est un fleuve international. Et ce qui se passe, là où ça devient géopolitique, c'est qu'avec ce méga barrage, la Chine va contrôler ce qui se passe en amont.
1: Ah oui, et ça c'est toujours source de tensions géopolitiques. On l'a vu en Afrique. Alors là, entre la Chine et l'Inde, qui ont une rivalité géopolitique immense ce moment,
0: c'est ça.
1: Ça risque de ne pas vraiment plaire à New Delhi, ça.
0: Exactement. Alors, ce qui se passe, c'est que la Chine, elle ne peut pas assécher ce fleuve indien. En revanche, elle peut contrôler le flux, le débit. Et surtout, en fait, la Chine va être la première à savoir ce qui se passe en amont de ce fleuve. Et donc, en fait, là, c'est toujours une guerre des datas. Une guerre, mais là, on est sur une bataille des données hydrologiques qui devient hyper stratégique. La Chine va être la première à savoir quel est le niveau de l'eau, son débit, les précipitations, la fonte des neiges, l'état du glacier, tout ça. Voilà. Et donc, pour un pays qui est situé en aval cette fois, comme l'Inde, disposer de ce type d'informations quelques heures plus tôt, ça peut lui permettre, par exemple, d'évacuer des populations, de protéger un barrage, d'arrêter une centrale, de fermer une route, un pont, bref. C'est vraiment l'accès à ces données est hyper important. Et d'ailleurs, tu as un débat qui monte sur l'utilisation des données, de ces données hydrologiques. Le Népal réclamait en mai dernier à la Chine davantage d'échanges d'informations sur les risques glaciaires. Pékin assure aujourd'hui fournir quasiment en temps réel ces informations, ce que contestent les autres. Donc voilà, tu vois qu'entre la Chine et l'Inde, c'est un sujet, en tout cas, l'accès aux data hydrologiques, c'est un sujet assez sensible pour qu'au niveau diplomatique, ils lancent là, au mois de septembre, des réunions de haut niveau pour savoir comment se mettre d'accord sur l'accès à ces données.
1: Disons que cette zone-là de l'Himalaya, du Tibet, est un peu le centre, on va dire peut-être le symptôme le plus évident, le plus physique, concret, de la rivalité entre l'Inde et la Chine, qui en ce moment se joue un peu sur tous les plans.
0: Non, oui, parce qu'il faut voir que et puis il faut voir que la Chine et l'Inde, en fait, historiquement, ils se disputent toujours autour des 3800 km de frontière himalayenne. Et là, encore une fois, quand on regarde la carte, on voit que Pékin revendique une grande partie de l'Arunachal Pradesh, qui est un État indien que la Chine appelle le Tibet du Sud.
1: Il y a régulièrement
0: des incidents. Il y en a un qui a vraiment marqué le monde entier, avait retenu son souffle. C'était en juin 2020, quand les soldats chinois et indiens s'étaient affrontés à coups de pierre, de bâtons, de barres de fer. À l'époque, 20 soldats indiens avaient été tués, 4 soldats chinois aussi de leur côté. C'était les premiers morts à cette frontière depuis près d'un demi-siècle. Ça te montre un peu le degré de tension qu'il y a à la frontière indo-chinoise.
1: Vous pensez à ce moment-là que le conflit risquait de s'envenimer, d'arriver vers quelque chose
0: entre deux puissances nucléaires.
1: Voilà, exactement. Un vrai conflit, si j'ose dire.
0: Exactement. Donc voilà, c'est pour ça que ça m'importait aujourd'hui de te parler de de ces ressources hydrologiques himalayennes où c'est un vrai sujet géopolitique.
1: Donc 2030 pour ce barrage. On commence déjà à se fixer 2030, hein, tu as dit.
0: Autour de 2030 voilà. Pour ce barrage, il va
1: quelques...
0: exactement. Et alors s'il arrive à produire ce qu'ils ont prévu, ce sera l'équivalent de la production annuelle hydroélectrique des États-Unis.
1: Ah oui.
0: Ce seul barrage.
1: Donc, effectivement, un projet.
0: C'est costaud. Hein.
1: Ouais,
0: c'est costaud.
1: Et oui. On ira le suivre et puis on fera une émission délocalisée et de l'ordre du monde.
0: Dans l'Himalaya.
1: Oui. Ouais,
0: quelle bonne idée.
1: Excellente idée pour cette rentrée.
0: Bon, pour terminer notre reprise de l'ordre du monde, qu'est-ce que tu surveilles, toi, dans les jours qui viennent?
1: Moi, je surveillerai Pedro Sanchez en Espagne. Il fait une rentrée très compliquée, le Premier ministre espagnol, après un été très compliqué aussi, avec tout ce qui s'est passé à Ceuta, avec la vague d'immigration. C'est un sujet éminemment politique en Espagne. Pedro Sanchez est déjà fragilisé. Il y a aussi un sujet économique, puisqu'il faut désormais débloquer des fonds pour gérer tout ce qui se passe à Ceuta. Moi, je pense que pour un Premier ministre déjà fragilisé, c'est un sujet qui peut lui coûter assez cher. Donc, à surveiller, les élections arrivent en 2027. Est-ce que ça pourrait changer quelque chose du point de vue électoral en Espagne ? Peut-être. Regardons ça ces prochains jours. Et toi ?
0: Moi, ce que je vais surveiller dans les prochains jours, c'est un sommet des BRICS qui a lieu là, courant septembre. Ça va être le 12 et 13 septembre. Ce qui est intéressant, c'est que là, on est encore sur une photographie assez spectaculaire d'un ensemble de pays qui finalement veulent peser contre le système occidental qu'on a mis en place depuis le lendemain de la Deuxième Guerre mondiale.
1: Oui.
0: C'est la même histoire que l'organisation de la coopération de Shanghai avec le Sud global réuni autour de Xi Jinping là fin août début septembre. Et ben tu vas avoir une photo à peu près identique là le 12 et 13 septembre. Et donc j'aimerais bien voir comment est-ce qu'ils affichent et comment est-ce qu'ils orchestrent leur unité pour rester sur notre Inde et notre Chine, voir justement malgré toutes ces tensions sino-indiennes, comment est-ce que est-ce que l'unité de façade et cet ordre alternatif à l'Occident peut peser ? Est-ce que ça, ce sera plus fort et plus important que leur vieux conflit, ce genre de sommet peut nous permettre de prendre le pouls. Ça, c'est hyper intéressant.
1: Écoute, on en reparlera, on suivra tout ça ces prochains jours. C'est déjà la fin de ce premier épisode. Ça y est, la saison est lancée.
0: C'est parti, j'ai pas vu le temps passer. En tout cas, on est très content de vous retrouver. N'hésitez pas à nous envoyer, comme d'habitude, vos commentaires sur les réseaux sociaux. On s'inspirera, bien sûr, de ces commentaires pour alimenter nos futurs sujets, pour répondre aux questions que vous vous posez, qui souvent sont les mêmes que les nôtres d'ailleurs.
1: Oui, et bien sûr, si vous voulez revoir cet épisode, voir les prochains, ou peut-être consommer quelques-uns des épisodes qu'on vous a laissés pour cet été, ce sont des petites pastilles, moins de 5 minutes, ça s'écoute, ça se regarde très vite, c'est sur le site de BFM Business, ou alors sur l'appli BFM, évidemment, sur toutes les plateformes de podcast, sur YouTube, mais vous avez l'habitude, vous connaissez désormais, et on se dit à la semaine prochaine.
0: À la semaine prochaine, salut Annalisa, salut à tous.
1: Salut à tous.
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4: Bonjour à tous, bienvenue dans la semaine de Culturia. Comme chaque week-end, on vous fait un petit résumé du meilleur de l'actualité intelligence artificielle de ces derniers jours. Et en cette période de rentrée, on va s'intéresser à l'IA en milieu scolaire. Alors c'est vrai que ça peut être un outil formidable d'apprentissage, mais on va pas se mentir, c'est surtout un outil redoutable de triche au service des élèves. On a quelques outils à vous présenter, notamment pour les profs un peu désemparés.
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5: Avec Anthony Morel, et c'est la rentrée évidemment, Anthony, et avec l'IA, les profs sont confrontés à un vrai casse-tête, on le sait. Comment savoir si un devoir a vraiment été écrit par un élève ou par ChatGPT? Certains ont trouvé des techniques redoutables pour piéger les tricheurs.
4: Oui, en fait, c'est un grand jeu du chat et de la souris qui s'est engagé entre les élèves qui sont très tentés, c'est vrai, d'utiliser l'IA pour rédiger une dissertation, une rédaction, résoudre un problème de maths, et c'est vrai que c'est très très facile. Et puis les profs, qui continuent à vouloir désespérément évaluer leurs élèves. Alors, il y a un prof aux États-Unis qui a trouvé une technique absolument remarquable que je conseille ou suggère en tout cas à tous les enseignants qui nous écoutent. Ce monsieur qui s'appelle Jason Gibson, il est prof d'histoire à l'université dans le Mississippi. Et pour ses partiels, il a donné aux élèves une dissertation à faire. Donc c'était comparer la révolution industrielle à la révolution technologique qu'on connaît aujourd'hui. Très bien. Là où il a été très malin, c'est qu'il a piégé son énoncé. C'est-à-dire que dans l'énoncé, il a écrit en caractère blanc sur fond blanc, donc invisible à l'œil nu, le mot Madagascar. Qu'est-ce qui s'est passé? Tous les élèves qui ont bêtement copié-collé l'énoncé et qui l'ont mis dans ChatGPT, qu'est-ce qui s'est passé? Il s'est retrouvé avec des dissertations qui parlaient de Madagascar, alors que c'était pas du tout le sujet, évidemment. Donc toutes les copies, il y a 32 copies sur 35 qui parlaient au milieu de la révolution industrielle de Madagascar, et là, il savait évidemment que les élèves avaient triché. Alors évidemment, la technique maintenant est un peu connue, éventée, on va le dire comme ça, parce que il a eu la bonne idée de publier ça sur les réseaux sociaux, la vidéo est devenue virale. C'est une anecdote, voilà, on peut le voir comme ça, mais ça illustre bien, à mon sens, le malaise auquel sont confrontés les profs aujourd'hui, qui, de manière très artisanale, finalement, doivent trouver tous les moyens pour essayer de détecter la triche qui est de plus en plus présente.
5: Alors évidemment, dès qu'il y a un problème, il y a un marché, il y a un business pour essayer donc de détecter la fraude.
4: Oui, alors en fait, il y a tout un tas d'entreprises qui ont lancé des outils qui sont maintenant vendus aux écoles, aux universités, qui sont des détecteurs d'IA. Donc les détecteurs d'IA, qu'est-ce que c'est? Ce sont des outils dans lesquels on va simplement copier-coller un texte sur lequel on a un soupçon, c'est-à-dire à peu près toutes les copies écrites par les élèves aujourd'hui, et on a une intelligence artificielle qui va détecter si le texte a été écrit par une intelligence artificielle. On va aller chercher des tournures de phrases. ChatGPT a un style particulier, donc ce style, les tirets quadratins, vous voyez ce que c'est? C'est ces longs tirets qui sont très utilisés par ChatGPT, vous avez peut-être remarqué, mais que les humains n'utilisent jamais. Et à partir de tout ça, on est capable de dire, là, ce texte, il a été écrit à 78% par une intelligence artificielle. C'est pas complètement fiable, mais c'est de plus en plus utilisé. Mais là où c'est malin, et là où il y a un vrai business, c'est que face à ces outils anti-triche, il y a des outils anti-triche qui ont été générés. C'est-à-dire que les élèves, pour contourner ces outils de détection d'IA, ils utilisent maintenant ce qu'on appelle des humanizers, c'est-à-dire des intelligences artificielles qui vont humaniser leur texte, qui vont mettre des tournures de phrases qui sont peut-être un peu plus orales, qui vont ajouter même des erreurs pour que ça fasse plus vrai. Un peu comme les restaurateurs qui veulent faire croire qu'ils font du fait maison et donc qui prennent un produit industriel et ils ajoutent des petites imperfections pour que ça fasse vraiment comme un vrai plat. Et là, c'est exactement le même principe. Donc vraiment, il y a tout. Encore une fois, je parlais de jeu de chat et de la souris. C'est vraiment ça qui est en train de se mettre en place. Ça pose la question de l'évaluation. Comment on fait pour évaluer les élèves? Est-ce que finalement, il ne faut pas en finir tout simplement avec les devoirs à la maison et revenir tout simplement aux devoirs sur table? Ou alors, il y a des solutions hybrides au Danemark, par exemple, où vous pouvez faire les devoirs à la maison, mais il faut ensuite expliquer au prof, il y a un oral pour pouvoir être sûr que vous avez au moins bien compris ce que vous avez écrit, que vous n'avez pas simplement fait un copier-coller bêtement.
5: Ils sont malins, en tout cas, nos enfants. Il faut voir que les adultes ne sont pas en reste. Tricher avec l'IA, c'est un phénomène qu'on retrouve aussi en entreprise.
4: Et oui, bien sûr, toutes les entreprises doivent se poser aussi cette question-là. C'est-à-dire qu'à partir du moment où vous recevez une présentation impeccable, une note stratégique de 20 pages ou même du code écrit, est-ce que c'est le salarié qui l'a fait ou est-ce que c'est l'IA qui a fait 50, 80, 100% du boulot? On a vu des grandes entreprises qui se sont fait prendre les doigts dans le pot de confiture. On se souvient de ces cabinets de conseil, c'était le cas de Deloitte il y a quelques mois, où on a eu des rapports gouvernementaux dont on a appris qu'ils avaient été générés par l'intelligence artificielle, rapports gouvernementaux qui sont facturés très très cher évidemment, et en plus ils étaient truffés d'erreurs. Donc là aussi ça pose la question de l'évaluation, parce qu'une entreprise qui fait confiance à une entreprise qui l'a comme cliente et qui sait que finalement le boulot a été fait par une IA, bah, la facturation c'est plus la même du tout. Donc ça pose une énorme question, vraiment cette question de l'évaluation. On en parle à l'école, mais le problème est beaucoup beaucoup plus large que ça. On n'a pas toutes les solutions. On pourrait se dire finalement seul le résultat compte, si c'est l'IA qui fait le boulot. Oui, c'est vrai, mais encore une fois, le salaire, la facturation, ça pose évidemment ces questions-là quand on fait 80 ou 100% de son boulot grâce à l'intelligence artificielle.
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4: Allez, on reste dans l'univers scolaire avec cette question des écrans omniprésents en cette période de rentrée. Alors évidemment, on est tous accros à nos smartphones. La bonne nouvelle, c'est qu'il existe des outils pour se désintoxiquer, à condition quand même d'avoir un minimum de volonté.
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5: Avec Anthony Morel. Alors Anthony, comment réduire le temps passé par les enfants sur les écrans? Alors que les lycéens s'apprêtent à connaître leur première année sans portable à l'école, vous nous dites que la déconnexion est aussi en train de devenir un vrai business.
4: Eh oui, appelez ça comme vous voulez, hein, le sevrage numérique, la digital detox. Certains parlent même du business de l'abstinence, donc mélange d'application et d'abstinence. Mais en gros, l'idée c'est qu'après avoir passé des années à dépenser des milliards à nous rendre accros à nos smartphones, eh bien maintenant, on a des startups qui vont essayer de nous ensevrer d'une certaine manière. Alors, dans les lycées, je vous donne deux exemples très concrets. Le premier, c'est un outil qui est utilisé dans les lycées américains depuis plusieurs années. Peut-être qu'on va le voir arriver en France. Ça s'appelle Yonder. Yonder, ce sont des pochettes anti-smartphone. Ce sont des poches hermétiques. Ça ressemble un peu à une chaussette. En gros, on arrive en classe. Sous l'œil du prof, on va mettre le téléphone dans la chaussette. Ça va se verrouiller magnétiquement. Et alors là, on n'a plus du tout accès à son téléphone. On ne peut plus rien faire. On est sûr que pendant les heures de cours, eh bien, les élèves ne touchent pas à leur téléphone. Le seul moyen de la déverrouiller, eh bien, c'est de passer cette pochette sur une borne aimantée qui ne se trouve qu'à la sortie de l'école, évidemment. Ça, c'est la première chose. La deuxième chose, c'est un petit outil qui s'appelle The Brick, qui est devenu viral ces derniers mois aux États-Unis. The Brick, la brique, donc ça transforme votre smartphone en une brique inutilisable. En gros, c'est ça le principe. C'est un petit objet qui fait la taille d'un boîtier d'AirPod, et quand on touche son smartphone avec cet objet, eh bien, ça va venir bloquer instantanément toutes les applications les plus addictives, les réseaux sociaux, les jeux vidéo, YouTube, enfin tout ce que vous voulez, c'est paramétrable évidemment. Et pour pouvoir le débloquer, eh bien, il faut toucher à nouveau son téléphone avec cette petite brique. Donc on peut imaginer des scénarios où ce sont les parents qui ont la brique et le matin, avant de partir au lycée, hop, on bloque le téléphone et on a accès au déblocage que le soir quand on rentre des cours.
5: Ou à l'école, effectivement. Alors là, on parlait d'objets connectés, mais il existe aussi plein d'applications qui peuvent aider les ados, voire même les adultes, hein, à se sevrer.
4: Oui. Alors le principe à chaque fois c'est un petit peu le même, c'est rajouter ce qu'on appelle en termes d'expérience utilisateur de la friction. La friction c'est ajouter une petite complexité, une petite barrière entre votre téléphone et le shot de dopamine que vous voulez obtenir en ouvrant TikTok ou en ouvrant Instagram. Et cette complexité, eh bien ça va être par exemple, j'essaye d'ouvrir Instagram et on va me proposer un exercice de respiration. On va me dire voilà, est-ce que tu es sûr que tu veux vraiment ouvrir Instagram? Respire pendant 10 secondes. Et le simple fait de vous proposer, parce que c'est un peu pénible en même temps. Si à chaque fois que vous ouvrez une application, on vous demande de faire un truc, bon bah voilà, les gens sont dissuadés et ils arrêtent d'utiliser leur téléphone en mode machinal. Parce que c'est ça le problème. On en a tous fait l'expérience. C'est vous ouvrez une application et vous rendez compte que, mais en fait, cette application, je l'avais fermée il y a 10 secondes. Vous le faites juste mécaniquement, de manière complètement débile, j'allais dire, mais c'est simplement parce que notre cerveau est fait comme ça. Et donc, on va ajouter cette petite complexité. On verra tout à l'heure avec notre pitch du jour. Ça peut être un problème de maths. On vous propose de faire un petit problème avant de pouvoir ouvrir choisir votre réseau social préféré, par exemple. On a aussi les outils qui sont intégrés maintenant directement dans les téléphones en natif, hein, j'allais dire, le mode bien-être sur Android ou temps d'écran sur iPhone, où on vous montre le temps que vous passez sur le smartphone. Vous pouvez bloquer un temps d'usage maximum de certaines applications. C'est une manière pour ces grands groupes technologiques, j'allais dire, de donner bonne conscience, mais surtout d'éviter des méga procès. On a parlé la semaine dernière de Meta, hein, qui avait payé des milliards de dollars, parce que ça y est, voilà.
5: 16 milliards,
4: ouais. Voilà, 16 milliards. On a admis que ça y est, ils étaient très nocifs pour les ados. Je pense que les grands groupes technologiques qui fabriquent les smartphones se disent, ça nous pend au nez, et donc ils commencent à mettre en place l'antidote pour le poison qu'ils nous ont proposé d'une certaine manière. Poison qu'on a acheté de manière tout à fait consentante,
5: en
4: évidemment.
5: En connaissance de cause, oui.
4: Oui, c'est ça. Non, mais c'est ça. Ce qui est intéressant, c'est vraiment l'addiction, c'est devenu un marché dans les deux sens. C'est-à-dire, d'un côté, il y a le business de l'attention, comme on dit, donc les réseaux sociaux, leur but, c'est qu'on passe le plus de temps possible sur notre téléphone. Et puis, de l'autre côté, toutes ces entreprises qui essayent maintenant de nous vendre du matériel ou des applications pour nous déconnecter.
5: Voilà, et il y a plein de propositions. La dernière option, c'est de revenir au téléphone qui ne sert qu'à téléphoner.
4: Oui, à l'ancienne, j'allais dire, mais alors sortez pas forcément le Nokia 3310 de vos placards. Maintenant, ce qu'on vous vend, ce sont des smartphones minimalistes vendus au prix des smartphones. C'est-à-dire qu'en gros, vous allez avoir un téléphone qui ne sert qu'à téléphoner, mais qu'on vous vend 400 ou 500 euros. Alors, ils sont très jolis avec un écran en noir et blanc, parce que le noir et blanc, c'est beaucoup moins addictif aussi que la couleur. Vous avez un certain nombre de fonctionnalités, mais c'est très, très minimal. Donc, vous pouvez passer des appels, envoyer des SMS, vous avez un GPS, mais vous n'avez pas d'appareil photo, pas de réseaux sociaux, pas de jeux. Et ces téléphones assez jolis et qui sont là encore assez viraux sur les réseaux sociaux, eh bien, se vendent très, très cher, alors qu'ils ne coûtent pas très, très cher à fabriquer. Donc, là aussi, business ça, très
5: ça
4: intéressant.
5: Ça fonctionne?
4: Non, ça fonctionne très, très bien. Ouais. Celui-ci s'appelle le Lightphone, par exemple.
5: Il a ça a du succès?
4: Oui, ça a du succès. Il y a un certain nombre d'influenceurs qui se sont un peu emparés de tout ça, parce qu'il y a le côté je montre que j'essaye de me sevrer, bon, tout en postant ça sur ses réseaux sociaux. Donc, il y a un côté complètement paradoxal, mais bon, c'est pas grave.
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4: Bon, c'est le week-end, vous en profitez peut-être pour faire un brin de ménage, à moins que vous ne déléguiez cette tâche à un robot aspirateur, et vous allez voir que dans ce domaine, on n'a encore rien vu.
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5: L'IA qui s'invite dans nos maisons, Anthony, à commencer par les robots aspirateurs, un marché qui existe depuis plus de 20 ans, mais où les fabricants rivalisent d'innovation pour rendre leurs appareils totalement autonomes. Vous nous présentez ce matin l'un des modèles les plus avancés du marché.
4: Ah, c'est la Ferrari des aspirateurs robots là, que je vous ai présenté. Elle n'est pas sortie en France encore, cette Ferrari. Elle va arriver probablement. Ça s'appelle le Matic. C'est un appareil qui a été conçu par deux anciens de Google. Et pour la petite histoire, cet aspirateur robot, il a obtenu la note de 10 sur 10 sur le site spécialisé Wired, qui est le site tech de référence. Ils mettent jamais cette note-là. Enfin, c'est genre une fois tous les 5 ans, sur des milliers d'appareils testés. Alors, qu'est-ce qu'il a de particulier, ce petit aspirateur robot? Eh bien, sa particularité, c'est qu'on y a ajouté une couche d'intelligence, de l'IA, qui va lui permettre, par exemple, de nous répondre, j'allais dire, au doigt et à l'œil, et surtout à la voix. On va pouvoir lui parler. On parlait à son aspirateur, c'est assez concept, hein, évidemment. Et donc, on va, par exemple, lui demander, va nettoyer les plantes dans le salon. Il va comprendre, et puis il va aller nettoyer les plantes dans le salon. On va pouvoir lui montrer ce qu'on veut qu'il fasse. Ah, là, il reste un mouton de poussière. On le pointe du doigt et l'aspirateur va aller le nettoyer. Il va aussi apprendre de nos habitudes, c'est-à-dire qu'il va comprendre que après les repas autour de la table, il y a des miettes souvent, donc il va venir régulièrement autour de la table pour faire les miettes. En fait, c'est ça qui est intéressant, c'est qu'on sort de l'aspirateur robot tel qu'il existe aujourd'hui avec un aspirateur qui va faire des allers-retours un peu bêtement et puis à un moment vous allez recevoir une alerte aspirateur bloqué, pour avoir en fait un aspirateur qui va, grâce à ses caméras embarquées, parce qu'il a des caméras et de l'IA, comprendre son environnement, se balader et vraiment s'adapter à ce qui se trouve devant lui. Et en fait, d'une certaine manière, c'est un peu le chaînon manquant entre les robots aspirateurs tels qu'ils existent depuis maintenant des décennies, j'allais dire des années, mais c'est même des décennies, et puis la future génération de robots humanoïdes, on aura l'occasion d'en reparler, qui seront carrément capables de tout faire à notre place parce qu'ils auront cette intelligence contextuelle que n'avaient pas évidemment les anciens modèles.
5: Et puis si vous nous regardez sur RMC Life, hein, il est assez beau en plus.
4: Il est très design,
5: ouais. Effectivement. On peut le programmer aussi, c'est-à-dire on peut partir et puis...
4: Bien sûr, ça vous pouvez le programmer.
5: Vous n'êtes pas obligé d'être là quand il passe le
4: Non, c'est même le but, hein, Olivier. Voilà, à partir de 9h du matin, enfin nous la nuit même, tu peux faire, ça peut embêter les voisins peut-être éventuellement, mais en tout cas on peut évidemment le programmer pour qu'il fasse le ménage quand on n'est pas là.
5: Bon, alors ça c'est un exemple, mais derrière cet aspirateur il y a surtout une énorme bataille technologique entre les fabricants.
4: Oui, bataille technologique, bataille industrielle sur un marché qui est très concurrentiel et sur lequel il faut se différencier. Donc il y a plein de nouvelles fonctionnalités. Alors les améliorations, c'est sur l'autonomie. Il y a des modèles maintenant qui affichent une autonomie famille de 1000 mètres carrés. Je sais pas qui a un appartement ou une maison de 1000 mètres carrés, mais en tout cas, ça fait partie des arguments commerciaux. Des aspirateurs qui vont avoir des fonctionnalités. Bah, par exemple, tiens, des chenilles.
5: Génial.
4: Alors, extraordinaire. Il peut monter les escaliers. Bah oui, parce que la faiblesse de l'aspirateur robot, ouais, c'est quand vous avez un étage, forcément, c'est compliqué. Arrête, hein. Donc, celui-ci a des petites chenilles rétractables qui vont lui permettre de monter les marches et d'aller d'un étage à un autre. Ça, c'est des technologies qui sont un peu en phase prototypale. On les voit sur les grands salons technologiques. Moi, j'ai même vu au dernier CES de Las Vegas un aspirateur couplé à un drone. C'est-à-dire que quand il a fini un étage, il y a un drone qui vient récupérer l'aspirateur et qui le,
5: il
4: et
5: l'emmène
4: qui
5: à l'étage
4: s'envoler pour aller à l'étage supérieur. C'est complètement inutile. Ça fait beaucoup de bruit. C'est débile, mais ça permet aux fabricants de montrer un peu leurs muscles. Alors, il y a aussi le robot qui va ramasser la chaussette qui traîne. Ça, c'est extraordinaire. C'est-à-dire équipé d'un petit bras robotique qui va venir sortir du robot aspirateur et qui va venir récupérer tout ce qui traîne dans le salon et qui va venir ensuite le ranger sans aucun problème. Là encore, on voit bien qu'on est dans la première marche pour aller vers les robots humanoïdes qui pourront tout faire à notre place. On est sur des petits robots encore, des petits véhicules autonomes, mais on voit bien que les fonctionnalités aidant, eh bien, on va aller vers de plus en plus d'automatisation.
5: Alors, le problème quand même, c'est que plus ces robots deviennent intelligents et plus ils ont besoin de capteurs, et donc plus ils deviennent intrusifs, et ça devient des vrais mouchards à la maison.
4: Oui, alors ça, c'est une crainte légitime. On a eu un certain nombre de scandales avec des robots qui sont équipés maintenant de caméras intelligentes et qui peuvent donc filmer tout ce qui se passe chez vous. Et donc, il y a des images, par exemple, des propriétaires de maisons ou d'intérieurs de certaines maisons qui se sont retrouvées publiées sur les réseaux sociaux, par exemple. On a eu aussi, parce que c'est des appareils qui sont pas très bien protégés d'un point de vue de la sécurité informatique, des hacks d'aspirateurs où des gens ont pu prendre le contrôle à distance de l'aspirateur chez vous, voir un peu ce qui se passait chez vous. Donc là, évidemment, avec tous les risques que ça peut faire courir. Donc évidemment, oui, à partir du moment où on ajoute de plus en plus d'intelligence, de plus en plus de capteurs, de plus en plus de caméras, ça fait partie des risques. Et malheureusement, avec les prochaines générations de robots, encore une fois, humanoïdes, eh bien, c'est un risque qui sera probablement démultiplié. C'est la contrepartie pour avoir des maisons toutes propres.
5: Et vous avez certainement suivi ça, vous, Anthony, un Taïwanais qui a découvert l'adultère de sa femme grâce à son robot aspirateur.
4: Ouais.
5: Bon, il a fini en prison pour atteinte à la vie privée.
4: Mais oui, c'est incroyable. Il a déclenché l'aspirateur à distance, il a surpris sa femme en phase d'adultère, il l'a filmé et c'est lui qui se retrouve en prison. Bon.
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0: Et puis, identifier n'importe qui d'un seul coup d'œil dans la rue, ce n'est pas un épisode de Black Mirror, ce sera bientôt la réalité.
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5: Anthony, identifier n'importe qui dans la rue d'un simple regard, ce sera bientôt possible. Meta, qui commercialise depuis quelques années des lunettes équipées de caméras, a déposé un brevet pour une IA qui permet de reconnaître n'importe qui. Et évidemment, ça va poser quelques questions.
4: Oui, même si ça peut être pratique. On peut imaginer plein de scénarios. Vous arrivez dans une soirée ou même à la cantine d'entreprise. Il y a toujours ce moment où vous croisez une personne, vous savez que vous la connaissez, mais impossible de retrouver son prénom. Et bien là, comme par magie, vous aurez le nom et le prénom de la personne qui s'affiche directement sur le verre de vos lunettes. Pas mal. Après, il y a des scénarios un peu plus inquiétants où en scannant simplement n'importe quel passant dans la rue, vous allez récupérer son identité et pouvoir potentiellement la retrouver sur les réseaux sociaux. Et là, ça fait un petit peu plus peur. Voilà quelques-uns des scénarios qu'on peut imaginer avec cette technologie de reconnaissance faciale intégrée aux lunettes connectées qui sont déjà commercialisées depuis un moment. Alors, ça fait des mois qu'il y a plein de rumeurs à ce sujet. Mais là, le dernier élément, eh bien, c'est ce brevet qui a été déposé par Meta pour une caméra intelligente qui permettrait d'identifier des personnes et de les taguer sur des vidéos et qui pourrait évidemment s'intégrer dans des lunettes. Il y a quelques mois, il y avait déjà eu des révélations de la presse américaine, notamment des notes internes qui circulaient chez Meta sur cette technologie qui s'appelle NameTag en interne et que Meta d'ailleurs voudrait nous faire passer, j'allais dire, en douce en insistant sur les fonctionnalités liées à la santé parce que cette fonctionnalité de reconnaissance faciale, elle sera par exemple très pratique pour les personnes malvoyantes. Bah oui, pour pouvoir reconnaître, identifier une personne dans la rue, ça peut être très pratique. Pour le reste, ça peut poser question sur l'intrusion dans la vie privée, d'avoir des lunettes qui non seulement peuvent vous filmer à votre insu, ce qui est déjà le cas aujourd'hui, mais qui peuvent potentiellement vous identifier. Alors, je veux pas jouer à nous faire peur non plus, parce qu'en France, en réalité, clairement, ce sera interdit. Il faut savoir que la reconnaissance faciale, c'est interdit dans le domaine public de toute façon. La CNIL veille au grain sur ce sujet. Et donc, comme assez souvent, certaines fonctionnalités qui sortent dans des pays sont interdites dans d'autres, et si cette fonctionnalité sort, je pense que chez nous, on n'y aura pas droit de toute façon.
5: Mais technologiquement, c'est possible. On peut vraiment reconnaître n'importe qui aussi facilement que ça dans la rue.
4: Oui, c'est assez facile. C'est pas facile, mais c'est tout à fait faisable. Et d'ailleurs, on n'a pas attendu Meta. Hein. Il y a des, par exemple, des hackers. Alors, il y a des bidouilleurs de l'université de Harvard qui ont fait cette démonstration. Ils ont pris des lunettes Meta, ils ont couplé ça avec un algorithme de reconnaissance faciale et ils ont fait des vidéos virales où ils se baladent sur leur campus. Ils vont croiser des gens et puis ils leur disent ah bah toi tu t'appelles machin, tu as tel petit job. Enfin, on peut retrouver en fait très facilement des éléments d'identification. Ce qui est intéressant, c'est que d'un point de vue stratégique pour Meta, c'est extrêmement intéressant de pouvoir récupérer ces informations là. Pourquoi ? Eh bien parce qu'en fait ça permet finalement de relier la base de données numériques considérable dont ils disposent aujourd'hui avec le monde physique. C'est-à-dire que là, ils savent plus seulement avec qui vous interagissez en ligne, ils vont savoir qui vous croisez réellement, à quelle fréquence, dans quel lieu. Et ça, en termes de valeur publicitaire, ça, c'est extrêmement précieux, sachant que bah, ça reste le business model de Meta. Donc vraiment, ces lunettes, je le dis régulièrement, hein, mais c'est eux qui devraient nous payer pour qu'on les porte, vu la quantité de data que ça leur permet de récupérer sur nous et ensuite de nous cibler avec de la pub.
5: Ouais, je comprends. Le problème, il est plus large que ça, parce que même sans reconnaissance faciale, il y a de plus en plus de gens qui n'ont pas du tout envie d'être filmés à leur insu.
4: Oui, on voit une grogne générale qui commence à monter. C'est-à-dire qu'au départ, on trouvait ça très sympathique. Et puis, plus il y en a dans la rue, c'est vrai qu'on en a de plus en plus, plus les influenceurs aussi les utilisent pour faire des pranks, des blagues de plus ou moins bon goût, plus les gens commencent à en avoir marre. Et dans certains pays, par exemple au Royaume-Uni ou encore en Allemagne, eh bien, on a des associations qui demandent leur interdiction pure et simple dans l'espace public au motif qu'il y a une intrusion dans la vie privée. On n'a pas forcément envie d'être filmé. Alors, je rappelle que quand les lunettes filment, il y a une petite lumière qui s'affiche, mais enfin, quand il y a beaucoup de luminosité, comme en ce moment, il fait très beau, on ne la voit pas forcément. Il y a certains petits malins qui se sont amusés aussi à la masquer. Alors, Meta essaye de rassurer. Ils ont mis en place un dispositif où quand vous essayez de dissimuler la petite lumière, les lunettes se bloquent automatiquement. Enfin, vous pouvez toujours voir, hein, mais vous ne pouvez plus filmer, ce qui est toujours un petit peu embêtant. Mais le problème, c'est que ces lunettes, elles vont se multiplier. On a parlé de Meta, mais on va avoir des lunettes Samsung, des lunettes Google. Apple aussi travaille sur le sujet. Donc, c'est un vrai sujet de société qui va monter dans les années qui viennent.
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4: Voilà, c'est tout pour cette semaine de Culturia. Merci de nous avoir suivis. On se retrouve dès lundi matin dans Good Morning Business. D'ici là, restez connectés.
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6: Oui, je sais, nous sommes officiellement devenus cet été les cancres de la zone euro pour les taux d'emprunt, mais moi j'ai quatre bonnes nouvelles, pas trois, hein. Quatre. C'est votre argent, bon ça c'est classique, c'est votre week-end, classique, mais c'est une émission exceptionnelle, super classique, mais c'est la rentrée, je suis très content de voir mes invités, même si j'ai pas eu l'équipe que je voulais avoir en démarrage, j'ai eu l'équipe B, mais bon, on va faire avec. Alors pourquoi cette émission va être exceptionnelle ? Parce qu'on va faire le point sur la situation économique et financière après cet été, dont on peut dire, franchement, qu'il a été particulièrement chargé. Au sommaire aujourd'hui, le mot de la semaine, c'est justement ça, l'été meurtrier. Le chiffre de la semaine, c'est zéro, la croissance en France au deuxième trimestre. Le parti pris, c'est la nouvelle rubrique de la rentrée. Il fallait changer des trucs quand même. Hein. Le parti pris de la semaine, c'est non, il n'y a pas d'inflation. Et en deuxième partie de l'émission, où va la bourse en général et le CAC en particulier, CAC qui est quand même très à la traîne depuis le début de l'année. Hein. On souffre sur les taux, mais on souffre aussi sur les indices boursiers. Les questions d'argent, quelle allocation d'actifs dans cette tempête, quel placement privilégié. Je suis certain qu'il y en a une qui va me dire c'est toujours la même chose, hein. Moi je fais que des actions, je ne peux pas vous parler d'autre chose, je ne vous dis pas qui c'est. Le top ou le flop de la semaine, le top 3 des gérants et les actions à acheter ou vendre, mais pour une émission exceptionnelle, surtout pour la première. Il faut des invités exceptionnels. J'ai le plaisir de vous présenter notre Jedi de l'économie et de la finance. La mode est à... Non, c'est plus le triathlon, j'ai changé. La mode est à l'ultra-trail.
7: Pas mal.
6: J'essaye de m'adapter parce que j'ai vu que pour le trail, il y a plus d'inscrits dans les épreuves de trail que dans les épreuves de running. ce qui est quand même assez incroyable.
7: Le trail devient très à la mode, mais j'ai jamais fait de.
6: Bon, c'est pas grave. J'ai décidé que vous étiez la championne de l'ultra trail des tours d'intérieur.
7: Ça met la barre.
6: Ça met la pression. Vous êtes responsable de la stratégie TO chez Amundi Institute. Merci et content de vous revoir. C'est devenu notre gourou de l'allocation d'actifs, élément essentiel d'une bonne gestion de patrimoine. Alain Pitou, comment ça va?
8: Super.
6: Toujours senior advisor chez AI4Alpha.
8: Exactement.
6: Bon, l'IA à fond, hein.
8: Oui, à fond la caisse.
6: Et l'alpha aussi?
8: L'alpha, ça dépend des moments. On en parlera tout à l'heure.
6: L'ouverture sur les États-Unis et l'ouverture sur le monde, pas simplement sur les États-Unis, c'est sa spécialité et nous sommes contents d'en profiter. Virginie Robert.
9: Bonjour Marc.
6: Le monde bouge, hein.
9: Absolument, ça s'est même accéléré cet été.
6: Ça s'est accéléré cet été, vous êtes présidente de Constance Associés. Alors, il y a des économistes utiles. Très peu. Et lui nous est très utile, essentiel même, Denis Ferrand. Vous êtes l'économiste qui murmure à l'oreille des chefs d'entreprise et vous êtes directeur général chez Rexford avec une nouvelle coupe de cheveux.
10: Ouais,
6: vous avez changé de coiffure.
10: Ah ouais, mais justement, c'est pas l'ultra trail, mais voilà, il faut changer.
6: Et pourquoi c'est pour être plus aérodynamique pour
10: ce qui nous attend. Parce qu'il va décoiffer, parce qu'il va y avoir tellement de boulot que j'aurai pas le temps d'aller au coiffeur, chez le coiffeur pendant l'année. Donc,
6: ça va décoiffer. Allez, le mot de la semaine que j'ai choisi, c'est été meurtrier. Alors on était au soleil et pendant ce temps-là, vous savez que les investisseurs, ils ont toujours un peu peur de l'été. Ils craignent une baisse violente des actions, mais en fait, ce n'est pas sur les bourses que ça s'est passé. L'été a été meurtrier, mais sur les taux d'intérêt qui se sont tout simplement envolés au plus haut depuis 30 ans au Japon, au plus haut depuis 2008 aux États-Unis en Europe. C'est votre spécialité, Valentine.
7: Oui.
6: Pourquoi cette hausse? Qu'est-ce que ça change pour l'économie mondiale?
7: Alors, pourquoi cette hausse? Déjà, c'est un mouvement global. Les taux ont augmenté, pas juste les taux longs, hein, on a les taux courts, les taux longs, les taux très longs qui ont augmenté. Et c'est très simple, il y a trois raisons qui expliquent cette hausse des taux. La première, eh bien, c'est la hausse du prix de l'énergie avec le regain des tensions au Moyen-Orient. On s'était quitté fin juin, eh bien, on avait un cours du baril de Brent était autour de 70$. Il est aujourd'hui à 95$ le baril. Les investisseurs, ils anticipent maintenant un prix du pétrole qui va être plus élevé plus longtemps. Il y a également beaucoup de tensions sur le marché du gaz européen. Si on regarde les prix depuis juin, ils ont fait plus 60%. On a des niveaux de réserve sur le gaz qui sont relativement basses. Donc les investisseurs.
6: Je voudrais juste relativiser pour les gens qui nous écoutent et qui ne suivent pas le marché. On est très, très, très, très loin des niveaux qu'on a connus au moment de l'Ukraine. Non, mais parce qu'à l'époque, on avait beaucoup paniqué. À raison, hein.
7: À raison,
6: sur le
7: gaz.
6: Et là, je lis partout, le prix du gaz a explosé. Bon, on est quand même très, très loin de
7: on
6: ce qu'on avait
7: loin. Mais on était parti sur une normalisation du prix de l'énergie à la fin de l'été. La situation va se normaliser. Aujourd'hui, on est quand même en train de se dire que les prix de l'énergie vont rester plus élevés plus longtemps, ce qui a obligé quand même les investisseurs à reconsidérer les dynamiques d'inflation à court terme.
6: Première raison.
7: La deuxième raison, c'est le durcissement des conditions, un changement dans la trajectoire des politiques monétaires anticipées par les investisseurs. Parce qu'ils se sont dit, on va avoir plus d'inflation, mais les économies sont assez résilientes. Une des bonnes surprises de cet été, c'est la relative plus grande résilience qui était attendue de l'économie européenne. Donc les investisseurs anticipent maintenant plus de hausses de taux. Sur la BCE, avant l'été, on était sur une hausse, maintenant ils sont sur trois hausses. Sur la Fed, on était sur une hausse, maintenant les marchés anticipent deux hausses. Et ça a été aussi renforcé avec le discours de Kevin Warch qui s'est dit...
6: Kevin Warch est le patron de la Banque centrale américaine. Troisième raison.
7: Il y a une résilience économique, mais il y a des niveaux d'inflation préoccupantes. Et la troisième raison, eh bien, c'est que maintenant, les investisseurs, ils demandent plus de rendement pour se positionner sur les parties longues des courbes. Ça, c'est pas forcément quelque chose de nouveau. Pour moi, on est vraiment rentré aujourd'hui
6: dans. Parce qu'en fait, il y a beaucoup de gens qui empruntent.
7: Il y a beaucoup de gens qui
6: empruntent. Parce qu'il n'y a pas que les États. Maintenant, il y a les groupes d'IA.
7: On est rentré dans un nouvel environnement. Les niveaux de dette des États sont élevés. Les besoins de financement sont simplement monstrueux, que ce soit public, que ce soit privé. Et pour moi, dans les années prochaines, on va quand même beaucoup réfléchir à une relocalisation de l'épargne sur le marché domestique. Donc cet environnement où on va demander plus de rendement sur les parties longues, pour moi, on est vraiment au début d'une nouvelle histoire. Donc voilà, c'est pour ces trois raisons qu'au cet été, on a vu des pressions sur les taux.
6: Quel impact sur l'économie mondiale? Alors, on voit déjà l'impact sur l'économie française, hein. On voit l'impact sur l'économie européenne.
10: L'impact sur l'économie mondiale, on peut pas dire l'impact sur l'économie en tant que telle, c'est sur les économies à l'intérieur du monde. Parce qu'il y a de la réallocation qui est massive, qui est intervenue. C'est ce qui se passe par exemple sur le Japon. Désormais, vous avez un rendement sur le Japon qui est... pas très éloigné de celui que vous allez avoir sur les pays occidentaux.
6: Et donc vous avez historique, hein, on n'a pas vu exactement. Ça depuis 30 ans, 3% sur les taux longs, on savait même
10: ouais,
6: pas.
10: Oui, tout à fait, on ne savait pas.
6: C'est le dernier pays qui avait encore des taux d'intérêt ouais. négatifs. Hein,
10: et vous, quand vous regardez la détention de titres américains, de titres du Trésor américain par les Japonais, ils ont reculé quand même assez sensiblement au point qu'il a fallu, au cœur de l'été, qu'il y ait une intervention concertée entre États-Unis et Japon pour qu'il y ait du rachat de titres de longs américains par les Japonais. Donc vous avez des mouvements qui sont en train de se faire à l'intérieur de la zone de l'économie mondiale parce que on est sur la formation de déséquilibres qui sont majeurs.
11: C'est une mauvaise nouvelle pour l'économie mondiale ce niveau des taux d'intérêt, non ?
10: En fait, le tout est de savoir comment va se faire l'équilibre entre les économies qui sont structurellement en besoin d'appel de capitaux. La première, c'est les États-Unis. Un chiffre sur les émissions d'obligations corporates aux États-Unis, des émissions par les entreprises, c'est plus 28% depuis le début de l'année.
11: Ça, c'est l'IA. En grosse partie.
10: C'est massif comme
6: plus
10: comme
6: une dette publique de 40 000 milliards.
10: Plus la dette publique. Donc, vous avez d'un côté les économies qui sont de plus en plus en déséquilibre et en besoin d'appel au marché, et d'autres qui sont, elles, en formation d'excédent. On y reviendra, mais vous avez, par exemple, avant même l'été, vous aviez déjà la Chine qui a un excédent courant qui fait 1% du PIB mondial.
6: C'est gigantesque.
10: Mais désormais, vous avez la Corée, vous avez Taïwan, qui sont en train de dégager des excédents qui sont massifs, parce que vous avez des transferts de fonds. Et donc, on ne peut pas dire pour l'économie mondiale ce qui est en train de se passer. Il faut regarder les nouvelles configurations nationales qui sont en train de se dessiner, parce qu'il y a des nouveaux équilibres entre économie à capacité de financement, les économies asiatiques, et économies à besoin de financement fondamental, les économies occidentales.
11: Virginie, c'est quand même un nouveau environnement pour les entreprises, ou pas ?
9: Oui, je voulais revenir sur les trois raisons, effectivement. Il y en a une quatrième, donc on l'a mentionné, ce sont les déficits budgétaires, la question fiscale finalement, parce qu'on voit bien que l'impact est complètement différencié, et en particulier si on parle de la France, ça tombe à... En fait, il y a tout en même temps. Donc on est dans un schéma assez compliqué, mais peut-être aussi, cinquième, quand on voit les taux longs en particulier, et on peut le souligner, c'est que je pense que c'est un mouvement long terme et un nouveau chapitre. Alors c'est vrai qu'on avait été habitué pendant des années à avoir des taux extrêmement bas. Des anticipations de croissance, c'est clair. Il faut pas le mettre de côté. Donc c'est pas.
11: C'est-à-dire, vous pensez
9: c'est
11: qu'on
9: pas
11: peut
9: une
11: avoir
9: lecture complètement noire. Voilà.
11: Ok.
9: C'est ce que je voulais dire.
11: Alain,
8: juste pour les anciens comme nous, un peu autour de la table, normalement quand les taux montent, c'est assez négatif pour les marchés actions. Et finalement, cet été, ça a été quand même assez sévère. Hein, quand même, c'est une forte hausse des taux un peu partout dans le monde. Et malgré tout, les actions ont bien tenu. Je crois que un point important par rapport à tout ça, c'est qu'il n'y a pas eu de crise de crédit. C'est-à-dire qu'en fait, tout ça, ça se fait relativement dans le calme. Pour l'instant. Mais c'est ça aussi, c'est que ça nous rapproche du moment où il pourrait y avoir une fragilisation telle d'un acteur, d'un secteur, d'un segment d'une entreprise, qu'on se retrouve avec un accident de crédit. Et là, les choses pourraient assez rapidement dégénérer, parce qu'en fait, les taux ont monté, pas par des vendeurs d'obligations qui auraient fait monter les taux en ayant tout de mal à trouver des acheteurs, mais avec des émissions qui, au fil du temps, se placent un peu moins bien parce que vous êtes acheteur d'obligations.
11: Après, on a vu, l'adjudication française s'est très bien passée.
8: Il faut dire que
11: le taux était attractif.
8: C'est un peu ce que disait Denis tout à l'heure, c'est qu'il y a encore beaucoup d'épargne. Pour le moment, le transfert se fait relativement bien. Jusqu'à quel point ? Avec le danger, c'est la fragilisation en ce moment, je trouve, de certains acteurs, certains secteurs. Et on voit quand même les deux fragiles de pays occidentaux, c'est les États-Unis, 1 000 milliards d'emprunts qui sont à payer, d'intérêts qui sont à payer tous les ans. La France est un élément fragile. Et puis, on a des acteurs, quand même, dans certains secteurs, qui sont quand même un peu en difficulté. Je pense à l'immobilier ou des choses comme ça, qui, à un moment donné, pourraient être en pénalisation, quand même.
11: Très bonne transition, puisque justement, on va parler de la France avec le chiffre de l'été, pour moi, qui a été 0%. Ça fait des mois qu'on répète qu'avec ce délire de. Je critiquerai jamais assez de la dissolution, vraiment c'est un truc mortifère, l'économie est à l'arrêt, croissance nulle, chômage en hausse, et en plus Denis, c'est ce que nous dit Alain, la hausse des taux c'est quand même pas une très bonne nouvelle. On voit d'ailleurs, c'est très intéressant, hein, que le début de la campagne, alors qu'on parlait jamais d'économie, maintenant c'est l'économie. On voit que 80% des Français disent qu'ils sont inquiets du niveau de la dette, enfin je pensais même pas qu'ils étaient au courant du niveau de la dette, ils s'y intéressaient pas du tout. Alors ils veulent pas faire d'efforts, hein, mais ils veulent que les autres fassent des efforts, mais c'est déjà une prise de conscience. On va mal, nous,
10: Oui, en fait, quand vous dites que l'on a fait zéro de croissance au deuxième trimestre, c'est bien par rapport au premier trimestre, puisque ça a été révisé à moins 0,2.
11: Ouais,
10: donc, en fait, ce qui fait qu'on a un premier semestre qui est négatif sur l'ensemble de
11: l'année. On a échappé à la récession, je rappelle que c'est deux trimestres consécutifs de croissance négative, mais c'est technique. Hein. En fait, on est en récession.
10: Mais voilà, en fait, on n'a pas de progression. Alors, on a une planche de salut quand même qu'il faut aller regarder, c'est que la zone euro va pas mal. Hein. Quand vous regardez les trois derniers trimestres connus, c'est 0,3 chaque trimestre, y compris quand on prend la zone euro hors Irlande, c'est... Et
11: paradoxalement, c'est un peu grâce à l'Allemagne aussi, hein, qui rebondit un tout petit peu.
10: L'Allemagne, c'est un peu l'Arlésienne que l'on avait au début de l'année. Au début de l'année, on disait non mais vous allez voir, les plans allemands, ça va délivrer de la croissance, ça va nous tirer. Et puis, toute la première partie de l'année, on n'a pas vu grand-chose qui venait de l'Allemagne. Mais en fait, on a l'impression qu'il y a de la consistance. C'est en train de venir. Et quand vous regardez les enquêtes faites auprès des industriels en France, ils disent que la demande en provenance de l'étranger est plutôt bonne. Donc, on a une planche de salut. Mais à côté de ça, il y a la planche de salut, mais on est quand même aussi plombé. Pour revenir sur l'augmentation qu'occasionne, l'augmentation de la charge de la dette qu'occasionne cette remontée de taux d'intérêt, on s'amusait à faire un calcul, on s'amusait à se faire peur en faisant un petit calcul. On remplace les OAT, et les OAT viennent à tomber, et puis on regarde le rythme auquel elles vont tomber, et puis on va les remplacer par des OAT qui vont être mises au taux de marché. Le simple changement des tombées qui se faisaient sur des titres qui se faisaient à 1%, 1,5%, désormais c'est mis à 4%, eh bien, d'ici 2030, ça nous fait 30 milliards de charges d'intérêt en plus pour la seule prise en compte des tombées d'OAT. S'ajoute à cela la nouvelle dette, parce qu'on va avoir du déficit. Et donc, on est simplement en train de... Là, on voit l'expression de ce que l'on n'a plus de marge de manœuvre et on ne peut plus choisir.
11: L'impact sur l'économie française, c'est-à-dire la hausse des taux d'intérêt, est-ce qu'elle est directe?
10: Oui, elle se voit, et ça a été évoqué. C'est sur l'immobilier, on avait des signaux de redémarrage de l'immobilier, du logement qui se manifestait courant 2025, c'est fini. Au premier semestre, l'investissement des ménages est reparti à la baisse. Et quand vous regardez la demande de crédit de la part des ménages et les conditions de crédit, ça y est, c'est reparti à la baisse. Et donc, le secteur qui est le plus sensible au taux, il le prend de plein fouet.
11: Et à part ça, est-ce que dans le reste de l'économie, on a des...
10: C'est l'attentisme. Vous avez évoqué le taux de chômage.
11: Ouais.
10: Je pense que c'est un chiffre qui n'est pas assez connu, mais il y a 2 points d'écart entre le taux de chômage en France et la zone euro. Ça n'a jamais été vu par le passé. En zone euro, le chômage...
11: Ça n'a jamais été vu par le passé.
10: Jamais.
11: Ah bon ?
10: 2 points de taux de chômage en plus en France par rapport à la zone euro. Enfin, on est à 1,9. On est quand même vraiment le signe noir dans la zone euro.
11: On est devenu le maillon faible. Hein. On parlait à l'époque de l'Italie. On a remplacé l'Italie, on a remplacé la Grèce. Enfin, c'est quand même triste, non ?
10: Et c'est de l'attentisme, notamment du côté de l'investissement des entreprises. Il ne se passe rien. Ça fait maintenant un an qu'on est en stabilité d'investissement des entreprises. Alors même qu'il y a cette bulle de l'IA.
11: Ouais.
10: Donc, la bulle de l'IA, elle est bien prise par les entreprises, elles font l'investissement, mais ça veut donc dire que le reste, elles ne le font pas.
11: Valentine, c'est quand même emmerdant ce qui se passe là. La hausse des taux en France, au moment où notre croissance est au tapis, et plus l'incertitude politique, c'est pas terrible tout ça, non ?
7: C'est pas terrible. Je dirais très grave, non ? Très sérieux, oui, hein, on a quand même un vrai sujet qu'on évoque souvent. Hein,
11: qu'est-ce qu'il vous faut pour que ce soit très grave ? Non, mais
7: c'est une question de temps.
11: C'est très grave.
7: C'est très sérieux aujourd'hui. Si on est dans l'inaction sur...
11: Mais on est dans l'inaction.
7: Et on est dans l'inaction.
11: Il ne se passera rien jusqu'à 2027 et après...
7: Sur les 4 prochaines... Jusqu'à 2030, la situation peut devenir beaucoup plus compliquée.
11: Vous dites qu'on a jusqu'à 2030.
7: Globalement, c'est le moment, en fait. Parce que si on regarde aujourd'hui le taux effectif de la dette, on est quand même sur des niveaux assez faibles. C'est aujourd'hui, on est sur 2,2%. Donc,
11: Denis vous dit, il y a des tombées qui s'accélèrent, on paye 4% plus.
7: Et donc, on aura un coût moyen de la dette qui va augmenter significativement les prochaines années et qui sera problématique pour moi en 2030. Pour l'instant, on reste sur un coût moyen de la dette qui reste inférieur à la croissance nominale. C'est-à-dire que notre dette, à toute chose par ailleurs inchangée, notre dette n'augmente pas plus vite que l'économie. Mais quand on a un coût moyen de la dette, un taux moyen effectif de la dette qui est supérieur à la croissance de la dette, là, on a une dette qui augmente toute seule, plus rapide que l'économie. Donc, on n'est pas dans cette situation-là, pour l'instant. Pour moi, donc, pour l'instant, c'est vrai que je ne qualifierais pas de cette situation de très grave, mais je la qualifierais de très sérieuse.
11: Très préoccupante.
7: Parce que si on ne fait rien, dans quelques années, on pourra se retrouver dans cette configuration.
11: On ne va rien faire, non, Alain ?
8: Ah non, ça va même être pire que ça. C'est que je pense qu'on va aggraver la situation. Ouais. C'est-à-dire qu'en fait, aujourd'hui, pour sortir de là, dans les exemples du passé, il y a deux types de chocs. C'est un choc fiscal qui s'accompagnerait d'un choc de réforme massive, ou bien un choc libéral profond, ce qu'on ne voit pas arriver. Donc, on va probablement aller vers un choc fiscal sans mesure de réforme structurelle. Donc, on va aggraver la situation. C'est pour ça que je pense que l'élection présidentielle qui nous retarde aujourd'hui dans les prises de décision éventuelles...
11: Trois ans, hein,
8: va être accumulée par le fait... s'accentuer par le fait qu'on va prendre des mesures fiscales qui vont être... Et mesures
11: réglementaires. Ça, c'est inexorable. Hein. Je pense qu'on est tous d'accord autour de la table pour savoir qu'on va avoir plus de fiscalité.
8: Aujourd'hui, la graduation présentée montre de plus ou moins d'impôts supplémentaires. Mais il n'y a qu'un candidat libéral et pour le moment, il n'a pas voix au chapitre. Donc...
11: Ouais, et en plus, c'est quand même très drôle, il n'a pas été invité au débat du MEDEF.
8: Ouais, je pense
11: j'ai trouvé ça incroyable. Ouais. Enfin, moi, mais j'ai trouvé ça étonnant que le seul candidat dit libéral... Bon. Denis,
10: c'est vrai que en fait c'est une boutade, mais je pense c'est quand même assez surprenant que la boule de neige qu'a évoqué Valentine, la boule de neige, elle est réapparue pendant la période de la canicule. C'est quand même quelque chose d'assez particulier. Mais non, clairement,
11: il est en forme, Denis.
10: On est clairement dans un moment où la boule de neige, où la dette croît sous l'effet de son propre poids. Eh bien, ça y est, elle est partie.
11: Ah, après... Vous êtes gérante globale, toujours pas d'action française dans votre fonds global.
8: Il y en a parce qu'il y en a qui sont internationales.
11: Ah bon, quand même.
8: Qui sont internationales.
11: Vous ne dites pas, moi, gérant global, non, la France, j'aurais...
9: Mais non, parce qu'il y a des actions, elles sont françaises par
11: mais elles
9: la
11: le sont
9: cotation,
11: pas.
9: Mais elles ne le sont pas, oui. Donc,
7: Après, du côté positif...
11: Oui. Ah, quand même.
7: Du côté, la dette française, la dette, on émet plus cher, mais on continue d'avoir une demande qui est très solide pour la dette française.
11: Oui, parce qu'on a toujours la garantie allemande, on a la garantie de la Banque
7: Centrale
11: Européenne.
7: Voilà, on est dans la zone euro, on continue de garder un bon rating, il y a de l'épargne, les Français ont de l'épargne.
11: Continue à épargner. Ouais. C'est sûr, ils n'ont pas le choix. Hein.
7: Voilà.
11: Allez, on passe tout de suite, parce que je voudrais garder le temps pour le parti pris de la semaine, c'est notre nouvelle rubrique, et ça sera le ni oui ni non, ou le oui ou non. Donc je commence, je me lance, il n'y a pas d'inflation. Je trouve qu'on entend partout, ça y est, l'inflation est de retour, tout le monde s'excite, comme d'habitude. On avait déjà eu ça il y a quelques mois, et moi je dis non, Denis Ferrand. Il n'y a pas d'inflation, que dit Denis Ferrand ?
10: Il dit qu'il a envie de revenir dans cette émission, qu'il apprécie. Et donc,
11: Non. Là, sur cette rubrique, vous avez été choisi pour la saison, donc vous pouvez pas, vous n'aurez pas de carton rouge, vous pouvez dire ce que vous voulez, au contraire.
10: Non, il n'y a pas d'inflation. Mais on retrouve le même débat que ce que l'on avait en 2022. On se demandait quelle serait la forme que prendrait l'inflation. Et à la fin, est-ce qu'on est sur une marge escalier? Est-ce qu'on est sur une spirale? Et à la fin, qu'est-ce qui s'est révélé? Qu'on était sur une bosse. C'est-à-dire qu'on a de la hausse de prix. On a de la hausse de prix qui est de nature circonstancielle, évidemment, le pétrole, l'alimentaire, qui va venir, et ça va être l'histoire de l'automne, qu'il va falloir vraiment surveiller.
11: Des engrais,
10: alimentaires,
11: à cause de la canicule.
10: Surtout de la canicule. Ouais. On a des effets de propagation qui vont se faire. Pas au point d'enclencher une spirale inflationniste. On va rester sur une bosse. Avec un autre point qu'il faut vraiment surveiller, comme le lait sur le feu, qui est toute l'inflation qui est embarquée dans les matériels qui servent à la transition pour l'intelligence artificielle. Là, on est sur des rythmes, mais qui sont totalement délirants.
11: Vous m'avez envoyé un graphe qui est complètement dingue. Vous voulez en parler, on pourra en parler plus tard,
10: mais il y a vraiment quelque chose.
11: Bon, donc, okay, Denis revient. Valentine.
7: C'est vraiment pas drôle, on est tous d'accord, c'est insupportable. Donc je dis, mais non, moi je...
11: Non, c'est pas grave.
7: Non, on a pas d'inflation, déjà il n'y a pas d'inflation.
11: Non, vous nous dites quand même tout à l'heure, vous nous dites, attention, on est dans un nouvel environnement avec des cours du pétrole qui vont rester plus élevés plus longtemps.
7: Plus élevés pour longtemps, mais ça veut dire une hausse du prix de l'énergie.
11: Oui.
7: Après, il y a de l'inflation si cette hausse du prix de l'énergie se transmet au reste de l'économie.
11: Et c'est ça qu'il faut peut-être expliquer aux gens. Parce que...
7: Donc pour l'instant, on a une hausse du prix de l'énergie, du pétrole, mais aussi du gaz. Hein. Le prix du gaz, ça va être important pour l'Europe, le prix alimentaire aussi. Mais est-ce que ça va devenir de l'inflation? Est-ce que cette hausse du prix va se transmettre sur tous les autres prix de l'économie? Est-ce que les autres prix vont continuer après d'augmenter, une hausse de prix autant entretenue? La réponse est non.
11: Oui, mais un ménage vous dit, je comprends, ça c'est vos débats d'économistes entre la hausse des prix et l'inflation, mais un ménage, il vous dit, attendez, moi si le prix du gaz augmente et le prix à la pompe augmente, moi... je souffre de l'inflation. C'est-à-dire que mon pouvoir d'achat, il est sous pression.
7: Ah bah, son pouvoir d'achat, au moins momentanément, il est sous pression. Il va rester sous pression.
11: Mais ce n'est pas techniquement de l'inflation.
7: C'est pas techniquement de l'inflation. Pour moi, il y a deux raisons. Déjà, on n'a pas d'inflation. Le marché du travail n'est plus une source d'inflation. On voit les croissances des salaires, ça ralentit. Et
11: ça, c'est un gros changement parce qu'il y a un an et demi, deux ans, surtout à la sortie, on avait la grande démission, vous vous rappelez tous ces
7: délires. Les hausses des salaires négociés, on était au-dessus de 5% en 2024. Aujourd'hui, on est à 2,7 et ça ralentit.
11: Et en Allemagne, où on avait toujours des hausses de salaires assez significatives, on ne parle plus que de licenciements.
7: Et l'autre point, oui, avec Volkswagen etc. Mais l'autre point, c'est aussi l'activité de crédit, elle reste très, très modérée dans la zone euro. Et cette hausse des taux longs qu'on a aujourd'hui, ce qu'on a expliqué avant, c'est qu'elle va peser sur l'activité de crédit. Après, si on veut, parce que nous, on est tous d'accord sûrement autour de cette table, la BCE, elle n'est pas forcément d'accord avec nous.
11: Vous avez décidé de m'énerver.
7: Exactement, il faut bien démarrer la rentrée. Et le problème, c'est ce qu'elle va évoquer la BCE, c'est qu'il y a plus de risques d'avoir ce phénomène d'effet de second tour si les prix du pétrole restent plus élevés plus longtemps.
11: Qui écoute encore la BCE?
7: Donc, l'écoute, mais c'est eux qui...
11: Moi, il faut tenir jusqu'à la fin de l'année, puisqu'elle va partir avant.
7: C'est eux qui décident in fine. Donc,
11: oui, mais ils décident des taux d'intérêt à court terme, mais pas à long terme.
7: Exactement, mais nous, on prend des pauses derrière. Donc...
11: Alain Pitou.
8: Alors, la théorie de l'inflation, effectivement, il n'y a pas d'inflation avec la théorie de l'inflation. Par contre, il y a tellement de successions de chocs de prix totalement désynchronisé, totalement imprévisible, totalement différent par secteur, etc., que les choses deviennent extrêmement compliquées pour pas dire que c'est de l'inflation. Et alors, moi, ce qui me gêne de ce truc-là, c'est que les banques centrales, on leur donne toutes les possibilités de faire les pires conneries. C'est-à-dire qu'en fait, comme ils ont une seule manière de résoudre quelques problèmes que ce soit autour de l'inflation, c'est de monter les taux d'intérêt, mais ça a des effets de bord sur tout un tas de choses. C'est que, effectivement, peut-être la théorie, c'est ce que vous disiez tout à l'heure, débat d'économistes, pas d'inflation. Par contre, arriver de l'autre côté, du côté de l'investisseur, du côté des particuliers, du côté des ménages, etc., la succession de chocs de prix, ça ressemble quand même furieusement à de l'inflation. Et ça donne la possibilité aux banques centrales de faire des erreurs. On voit bien
11: Donc vous dites non, il n'y a pas de l'inflation d'un point de vue technique, mais...
8: Mais une telle désynchronisation et tel choc de prix, c'est dangereux.
9: C'est une inflation à tiroir. C'est là où il y a de la demande forte, il y a de l'inflation, c'est clair, et on voit la répercussion. Mais ça, c'est tout le sujet aussi des investissements IA qui portent derrière, et évidemment, l'inflation sur les matériaux, sur les équipements, tout ce qui est structurant, etc. On ne peut pas dire qu'il n'y a pas d'inflation. Donc, c'est une inflation à tiroir.
8: Juste un petit peu rapidement, c'est qu'on va s'habituer aussi à avoir des hausses de prix dues à des pénuries, ce qui était quelque chose qu'on ne connaissait pas avant.
11: On les a connues avec le Covid, quand même.
8: Oui, mais c'est très récent et c'était très ponctuel. Là, ça commence à se généraliser, c'est quand même embêtant.
11: Qu'est-ce que vous nous dites que vous

0: savoir, mais là on a maintenant une carte avec les zones géographiques, c'est magnifique, comme ça je sais où est la Chine et où est le Japon, c'est quand même, et maintenant je découvre où est l'Amérique, enfin, la question que je me posais avant Christophe Colomb. On est donc avec une semaine qui a été moyenne, et puis surtout ce qui me frappe, hein, quand on regarde les indices, la performance des indices depuis le début de l'année, bah, c'est qu'on a des très belles performances, hein, sur le Nasdaq, le S&P, sur le MSCI World, sur l'Eurostock, et puis on a quand même la France qui est à la traîne. Hein. C'est spectaculaire parce que, en fait, à la fois notre écart de performance sur les taux, on le retrouve aussi en écart de performance, même si vous avez raison, Virginie, beaucoup d'entreprises françaises ne sont pas franco-françaises, non. Mais on voit quand même que le CAC souffre d'une sorte de désamour lié à ce climat d'incertitude. L'élément essentiel, évidemment, on en a parlé largement en première partie de cet été, hein, et depuis quelques mois, c'est la hausse des taux d'intérêt. Qu'est-ce qu'on dit aujourd'hui sur les marchés, Alain Pitou? C'est quoi bourse, c'est à la fin de l'année? Alors, juste pour... Oui. J'ai terminé. On a beaucoup aujourd'hui, encore, mais j'ai l'impression que ça fait des mois qu'on dit ça, les gens qui nous alertent sur la bulle de l'IA, le caractère incestueux de Nvidia qui achète là 190 milliards de profits sur les participations dans SpaceX, dans les comptes des entreprises. Enfin, ce qu'on appelle l'économie circulaire, mais qui n'est plus tellement circulaire, quoi.
1: Oui, alors si on fait un peu une photo globale, c'est assez paradoxal, c'est qu'on est quand même encore en risk-on, c'est-à-dire qu'en fait, on est encore en train de rechercher des actifs, encore en position sur des actifs risqués, qu'ils soient obligataires ou actions, et ça, c'est un peu contre-intuitif avec toutes les mauvaises nouvelles qu'on entend, hein, sur les déficits, les problèmes de dette, etc., dont on a déjà parlé. Donc ça, c'est le schéma général. Moi, je trouve que ce qui change depuis quelques semaines maintenant, c'est deux choses. Bon, c'est évidemment la hausse des taux, hein, qui va faire qu'on va réapprécier un peu différemment les investissements qu'on peut avoir, parce qu'à un moment donné, ça peut quand même peser. Hein. C'est le fameux 60-40, vous savez, la répartition action 60-40 en obligation. Ça prend quand même un petit tir en ce moment avec la hausse des taux. Et la deuxième chose, c'est la baisse du dollar. C'est-à-dire que ça aussi, c'est quand même assez spécial par rapport à ce qu'on avait précédemment. C'est-à-dire que normalement, quand les taux montent, le dollar a tendance à bien se tenir. Là, en ce moment, il y a quand même une défiance sur la devise américaine, qui est peut-être générée par ce que fait Trump en général, hein, mais en tout cas, ça fait peser donc sur les taux, sur le dollar. Et donc, on a des investissements comme ça qui sont en train de tourner, c'est-à-dire qu'on revient un peu plus sur ce qu'on appelle la value, on est un peu moins optimiste sur ce qu'était la tech, etc., parce qu'il y a quand même cette problématique de hausse des taux. Un peu moins, hein, je dis bien, un peu moins, parce qu'il y a quand même des valeurs qui peuvent changer. Et puis, un retour...
0: Vous avez dans votre portefeuille des valeurs tech qui ont fait des... Je regardais, là, quand je préparais l'émission, des 300%.
1: Oui, oui, mais ça aussi, c'est un peu ce qui change en ce moment. C'est dingue. Les résultats ont été exceptionnels. Hein, encore, on a eu Broadcom mercredi soir, exceptionnel au niveau des résultats. Une guidance, enfin, il y a des perspectives un peu moins bonnes, et le titre a pas fait grand-chose. C'est qu'on commence à se poser des questions là-dessus. Et l'autre point qui est un peu nouveau aussi, c'est le retour des émergents et un peu d'Europe, parce qu'il y a un peu plus de value en Europe. Donc, on a en ce moment comme ça une espèce de... On reste investi, parce que les gens ne veulent
0: très
1: pas... les investisseurs ne veulent pas changer. Pourquoi? Parce que chaque fois qu'ils l'ont fait, ils sont rachetés 15% plus cher. Ouais. Donc là, aujourd'hui, c'est terminé. Et on reste le doigt sur la gâchette. Mais on a quand même ce risque qui est là. Donc, on pourrait imaginer que la volatilité, le VIX, hein, qui mesure cette volatilité, aurait tendance à monter, ce qui n'est pas le cas du tout en ce moment. Donc, il y a cette espèce de confiance un peu désabusée, c'est-à-dire qu'on se dit, voilà, je vais attendre un petit peu, mais en tout cas, les résultats sont bons. Et juste fini là-dessus, tant qu'il y a de la génération de cash de la part des entreprises, le niveau de taux n'est pas forcément très important. Il faut que le cash continue d'être là.
0: J'ai été très surpris de voir, on m'a envoyé un tableau, Virginie, sur la performance des indices américains avant les midterms. Généralement, c'est pas super bon. Est-ce qu'aujourd'hui, vous sentez qu'il y a un peu de fébrilité autour des actions américaines ou pas du tout?
2: Non, enfin, si on considère les actions américaines dans leur ensemble, il n'y a pas plus de fébrilité.
0: Non. Non. Pourtant, quand même, attends, il y a 40 000 milliards.
2: Oui, non, mais c'est passé plein
0: les
2: de
0: midterms.
2: Choses. Cet été, c'est passé plein de choses. Allez-y. D'abord, parce qu'il faut le redire, parce que la performance, et ça je l'avais dit, de ces marchés américains, elle a été menée par un ou deux secteurs, point barre. Voilà. Et qu'est-ce qui s'est passé au cours de l'été? Il y a eu un renversement, on ne peut pas le nier quand même, vous avez des sujets comme les semi-conducteurs ou certains participants à l'économie, l'écosystème IA, qui ont reflué. Et puis, qu'est-ce qu'on a vu? On a vu, par exemple, un secteur qui a fait plus de 20%. Je vous rappelle que Salesforce, sur les plus bas, fait 40%. Donc, on s'est dit, tiens, le marché, tout d'un coup, se dit, ah ben finalement, l'apocalypse, le SaaS apocalypse, comme on l'appelait.
0: L'apocalypse des éditeurs de logiciels.
2: Peut-être sur les six premiers mois, la disruption.

0: avec la destruction. Ces boîtes, elles n'ont pas disparu. Et donc, il y a eu une espèce d'ajustement à la faveur des résultats qui, je rappelle, ont été fantastiques. On a eu une publication très, très, très, très bonne sur le deuxième trimestre. Et aussi en Europe. Simplement en Europe, on a des sociétés qui sont beaucoup plus cycliques. Et comme on a parlé de la croissance, fatalement, c'est moins bon. Le marché français est encore un peu plus particulier parce que le CAC 40, comme vous savez, il y a quand même encore beaucoup de consommation discrétionnaire et le luxe. Et là, alors bon, il y a des tas de raisons qui font que c'est un secteur qui est vraiment pénalisé.
1: Oui, donc vous dites, attendez, c'est intéressant ce que vous dites, excusez-moi, je vous interromps.
0: Merci, Marc.
1: Parce que, oui. non, mais je suis surpris, j'écoutais même pas. Et là, d'un coup, il y a un truc qui m'a alerté. Donc, en fait, ce que j'ai dit sur le cas qui était un peu la défiance par rapport à l'environnement, c'est pas ça, en fait. C'est juste que sectoriellement, on est très exposé.
0: Oui, ouais. Oui,
1: donc, ça n'a rien à voir avec le contexte politique.
0: Ça va peut-être venir, mais il n'y a pas encore tous ces narratifs.
1: D'accord, on n'est pas là-dedans.
0: Oui, puis vous savez, c'est le fondamental. Non, moi, ce que je vois, c'est qu'il y a le marché, maintenant, il va être un peu plus, il est déjà un peu plus conduit par l'analyse fondamentale, comme le disait Alain.
1: Donc le value, c'est ça
0: Pas value, c'est de la croissance. Il y a de la croissance future. Ouais. Et ça, c'est extrêmement important, surtout lorsque vous avez les taux d'intérêt, on va en parler tout à l'heure, mais les taux d'intérêt qui montent. Hein, donc,
1: ouais. On va en parler tout à l'heure, on en a juste parlé pendant une demi-heure.
0: Oui, mais on va en parler. on va en parler parce que c'est un vrai sujet.
1: Je ne sais pas si vous n'étiez pas là aux premières parties de l'émission.
0: Non, je dormais.
2: Il y a un élément aussi qui est dans la psychologie de marché, en ce moment, qui fait qu'on hésite aussi à vendre, c'est que c'est un peu ce que tu disais, c'est qu'il y a des segments par moment qui vont faire des performances incroyables. Ouais. Donc du coup,
1: surtout, c'est ce que vous dites, Alain, on s'est tellement fait avoir le nombre de fois on a dit il faut se retirer du marché, le marché a pris.
2: Et là, en fait, et c'est ça aussi, c'est-à-dire que du coup, vous dites, je vais rester
1: un peu. On n'a pas envie d'être le seul crétin à avoir vendu alors qu'il monte. Bon. Ça vous inspire quoi, vous, l'économiste, quand vous voyez les taux d'intérêt qui montent et puis d'un autre côté, les actifs risqués qui montent? Normalement, c'est comme ça.
3: Normalement, on devrait avoir plutôt effectivement une décorrélation, comme l'a évoqué Alain, mais c'est sans doute parce qu'effectivement, il y a quand même toujours cette abondance d'épargne qui est là, et qu'il y a vraiment cette croyance qu'on est sur une phase de transformation fondamentale de l'économie également, et que on est instruit de ce qui s'était passé au moment du numérique. On sait que il va falloir choisir. Exactement, mais il faut toujours passer par des phases, à des moments de correction qui sont extrêmement brutales pour qu'à la fin puisse émerger véritablement
1: on n'y est pas encore. Virginie vous dit, il y a une raison pour laquelle on n'a pas de correction, c'est que les boîtes vont
3: gagner beaucoup d'argent. C'est là toute la différence avec le numérique. C'est qu'effectivement, c'est des boîtes qui ont du cash, c'est des boîtes qui peuvent continuer à racheter, mais il n'empêche qu'à un moment, on va quand même avoir des interrogations sur la rentabilité, sur les espérances des
1: Après, ces entreprises, là, notamment dans le secteur de l'IA, qui déboulent comme ça, alors qu'elles étaient cash rich, qu'elles avaient beaucoup d'argent, qui déboulent comme ça sur le marché de la dette, est-ce que ça doit inquiéter sur la structure de ces entreprises où elles ont un tel niveau de rentabilité que il n'y a pas d'inquiétude?
4: Pour l'instant, déjà, ce qui est intéressant aussi de voir, c'est que ces entreprises, elles émettent aussi sur du très long. Elles n'émettent pas sur du court. Donc ça vient vraiment en compétition avec la dette des États qui est émise sur le long. Pour l'instant, non, ces entreprises, elles étaient cash riches, mais pour l'instant, les ratios de solvabilité de ces entreprises sont excellents.
1: Et donc c'est pas du côté de la dette qu'il faudra s'inquiéter pour ces entreprises-là.
4: Non, et puis s'il y a vraiment à gagner, je pense du côté de ces entreprises, c'est plus du côté action que du côté crédit, quoi.
1: Allez, on passe tout de suite au placement de la rentrée et vous attendez tous évidemment la surprise de Virginie Robert. Qui va nous dire que, et moi je comprends pas la question. À chaque fois vous nous posez la question, mais il y a que des actions.
2: La surprise.
0: La continuité de
1: Non mais avec des taux comme ça, des taux comme ça d'intérêt. Moi j'ai envie de placer mon argent en bon père de famille.
0: Justement, aujourd'hui vous pouvez vous dire il y a peut-être des choses qu'il faut faire et pas faire.
1: Allez-y.
0: Donc en fait le prix du capital est plus cher.
1: Oui.
0: Donc il y a de la dette corporate également, il y a des capex et tout ça. Et donc maintenant la question qui suit c'est quoi ? C'est le rendement du capital à long terme.
1: Oui.
0: Qu'est-ce que vous avez investi ? Est-ce que ça va vous rapporter ? Ça va être ça le sujet. Et là, vous allez avoir Alors, vraiment de la différenciation. Donc, c'est ça, nous, notre, donc, quoi, notre sujet.
1: Bah, donc, ça vous fait...
0: Eh bah, il faut choisir des sociétés pour lesquelles on a une certaine visibilité. Vous aurez un bon retour sur le capital investi. Ça, c'est la première chose. Et à l'inverse, avec des taux plus élevés, on l'a souligné en première partie de l'émission, pour ceux qui dormaient, je le rappelle, c'est qu'avec...
1: On va en reparler taux, dans la troisième partie, parce que une troisième partie dans le couloir.
0: Peut-être qu'il faut être un peu prudent sur la consommation. On l'a vu hein, déjà durant l'été, les actions conso n'étaient pas en grande forme. Et peut-être réduire, si on en a, la consommation, y compris la consommation discrétionnaire. On en reparlera un peu plus tard sur ce qu'on a fait, nous, dans le portefeuille.
1: Mais je ne sais pas, vous pensez qu'il y a une autre émission après, parce que vous dites on en reparlera un peu plus tard.
4: Sur cet aspect consommation.
1: Ah oui, c'est vrai.
4: C'est vrai que si on regarde ce qu'on avait dit...
0: Vous voulez toujours qu'on spoil sur le top and flop.
4: C'est que le marché du travail, c'était plus source d'inflation, mais si on regarde l'évolution des revenus réels aux États-Unis, ils sont zéro ou négatifs. Donc on est vraiment dans une économie qui cartonne aux US, mais qui est vraiment soutenue...
1: Ce qui est intéressant, qui est soutenu
4: par l'investissement, mais si on regarde la croissance du revenu disponible des ménages, est très faible.
1: Roulement de tambour pour la nouvelle allocation de Alain Pitou. Prenez vos carnets, votre crayon.
2: Voilà. En parlant de carnet, donc c'est sur mon carnet d'allocation sur Substack, vous pouvez suivre ce portefeuille et d'autres. Sur un an, il est à 13,6 et depuis le début de l'année, il est un petit 3,4. Non, quand même, c'est faut le dire.
1: C'est hyper fort.
2: Alors juste la première chose,
1: je veux votre allocation.
2: Je reste à 45% en actions. En faisant un arbitrage, c'est-à-dire j'enlève les small cap US qui ont fait une plutôt bonne performance mais qui vont peut-être souffrir de la hausse des taux. Je me mets sur l'émergent et je reviens sur le S&P, donc je reste à 45% d'actions. Voilà. Okay. Le reste en taux d'intérêt et une partie, et ça c'est un peu le placement, alors je vais dire de la semaine, non pas vraiment, c'est le placement du moment, on va dire, c'est l'or et les métaux précieux parce que tout ce qui se passe en ce moment, mène vers une hausse des métaux précieux et des métaux en général. Donc, je n'en renforce pas parce que j'en ai déjà pas mal. Et alors, j'attire l'attention sur le fait de la volatilité de ce genre de placement. Donc, il ne faut pas abuser. Ah oui, ça, c'est... l'or et l'argent ont quand même une volatilité exceptionnelle depuis le début de l'année. Malgré tout, je pense que sur un horizon 3, 4, 5 ans, ce qui est l'horizon de placement classique de ce genre de placement, vous n'avez pas un risque énorme à être investi en or. Mais je ne dépasserai pas une certaine limite. Voilà.
1: Je me tourne vers vous parce que j'ai besoin d'un conseil personnel. Moi, j'ai acheté pas mal de fonds, notamment de fonds à échéance avec
2: aucun problème.
1: De yield et autres. Est-ce que c'est une bonne idée ? On en rajoute ?
4: Oui. On en rajoute.
1: Donc ça va, j'ai pas fait une bêtise.
4: Les fondamentaux sont bons et les niveaux de rendement sont attractifs. Et vu que là, on a encore eu une hausse des rendements, je pense que pour moi, il faut en rajouter.
1: Oh là, j'ai pris une bonne décision. Bon, on verra. Hein. Allez, au top ou flop de l'été. Et on commence par vous, puisque vous aviez envie de faire un top ou flop, Virginie.
0: Ouais, mais c'est toujours le même sujet, c'est que l'IA rencontre un problème quand même, c'est que il y a une chose qu'il ne sait pas faire, l'IA, il sait faire beaucoup de choses, c'est le capital. Donc, on est rentré dans cette notion que c'est une industrie extrêmement capitaliste. On a eu au mois d'août, on a eu des émissions pour 164 milliards de dollars aux États-Unis d'investment grade, hein, donc les grosses, entreprises. Et donc, y a un vrai sujet parce que derrière, là, maintenant, ça y est, on a commencé à voir des communications de sociétés qui expliquaient comment elles monétisaient ces investissements. Ça y est, on est rentré dans ce sujet-là. Hein, mais ça va s'accélérer. Et là...
1: Oui, mais alors, où je ne vous comprends pas tout à fait. Que pour moi, ça me paraît quand même assez explosif. Parce que ce que vous dites, c'est qu'une partie... Vous dites d'un côté, il y a la hausse des investissements qui est de plus en plus importante. Hein. Et de l'autre côté, on a quand même lu cet été que le prix des jetons, c'est-à-dire le prix de l'intelligence
0: tokens,
1: des tokens, il est en train de baisser parce qu'il y a la concurrence.
0: Justement.
1: Donc ça veut dire qu'il y a un effet ciseau.
0: Aussi.
1: Et quand vous regardez le Nasdaq, vous regardez plus en hausse de 15%, vous dites l'effet ciseau, où est-ce qu'il est, quoi.
0: Non, mais il y a des effets ciseaux dans le Nasdaq. Ouais. Vous n'avez pas tout qui. On regarde toujours les indices, il faut regarder ce qui a progressé derrière. Il y a vraiment de la dichotomie. Okay. Hein. Et c'est ça l'idée, c'est que maintenant, le capital devient quand même une contrainte, on va le dire, pour cette industrie. Il faut la considérer, et attention, parce qu'il faut faire ce travail d'analyse de rendement futur.
2: Alors moi, le flop de l'été, c'est le duo Warsh-Bessent qui a...
1: On rappelle patron de la Fed, voilà. Warsh et Bessent, le secrétaire au Trésor.
2: C'est ça. Donc,
1: ancien trader.
2: Voilà.
1: Ancien hedge fund trader.
2: Exceptionnelle réputation. Enfin, tout le monde en parle comme d'un
1: cadre. Moi, je le connaissais avant, c'était un monstre.
2: Hein. Oui, bah là, je trouve qu'il est un peu... il n'a pas fait un effet...
1: un peu tôt pour juger,
2: extraordinaire.
1: Non, vous êtes
2: non, ça fait juste que deux ans, oui. Et donc, lui, il veut faire baisser les taux longs en achetant un petit peu de taux longs. C'est pour reprendre des images d'incendie qu'on évoquait dans le couloir avec Virginie, enfin, c'est avec votre petit seau, vous essayez de faire baisser les taux longs. Bon, ça n'a pas marché avec un discours qui était un peu vraiment pas terrible. Même chose sur Warsh, pardon, qui
1: patron de la Fed.
2: A mission de baisser les taux par Trump et qui nous prépare à une hausse des taux. En fait, on ne sait pas trop, etc. Enfin, ils n'ont pas fait un bon été. Et je pense que ça, c'est un des éléments qui fait baisser le dollar.
1: Ils chantent faux. Allez, Valentine et nous.
4: Vous êtes un peu contrariante. Moi, mon top, c'est Kevin Warsh.
1: Ah, j'adore.
4: Avec l'abandon de la forward guidance. Alors, je vais expliquer ce que c'est que la forward guidance. Ça veut dire que c'est les banques centrales qui donnent des indications sur l'évolution des taux à moyen terme.
2: Bah, ça donne du boulot aux économistes.
4: Exactement. Voilà. Pourquoi je trouve que c'est une bonne idée, c'est qu'est-ce qu'il met en avant Kevin Warsh pour justifier cet abandon? C'est que déjà, les banques centrales sont rarement juste dans leurs prévisions. Et une fois que... dans leurs prévisions économiques, une fois que les décideurs de politique monétaire ont donné des prévisions, après, ils s'y attachent et ça ralentit leur fonction de réaction. Et ce que je trouve aussi très important, c'est que la forward guidance avait quand même donné beaucoup de... Les marchés regardaient énormément la Fed plutôt que des actions de la Fed, qu'est-ce qu'allait faire la Fed, plutôt que de regarder l'économie pour prendre leurs décisions d'investissement. Et je trouve qu'il y a quand même quelque chose de très sain de la part des investisseurs d'arrêter juste de s'appuyer sur les actions de politique monétaire et de commencer à regarder de façon véritable les fondamentaux, l'économie, les fondamentaux...
1: Je sens qu'il va y avoir un débat qui va continuer
4: dans le couloir. C'est une action qui est une action de mandat, hein, c'est pas quelque chose, mais je trouve que la volonté de faire cette démarche est très bonne.
1: Denis,
3: on va aller un peu loin, on va aller jusqu'en Corée du Sud.
1: Allez.
3: La Corée du Sud, ses exportations de semi-conducteurs vont apporter une contribution à la croissance de 15 points. 15 points pour la seule augmentation des exportations de semi-conducteurs. C'est stratosphérique, ça se traduit par...
1: Ouais, envoyez le graphe, il est complètement dingue.
3: J'ai jamais vu ça. Ouais. Mais d'ailleurs, j'aurais pu le faire aussi pour Taïwan. Taïwan, c'est un peu petit pied, c'est 9% de contribution par la hausse des exportations de...
1: Mais alors, quand vous dites la contribution pour les gens qui comprennent, contribution de 15%, ça veut dire quoi? Qu'ils vont avoir 15% de croissance?
3: Non, oui, c'est-à-dire que c'est 15% de croissance en valeur. Vous prenez les exportations que vous avez sur l'ensemble de l'année 2026, que vous comparez aux exportations que vous avez en 2025, et la différence, vous regardez ce que ça représente en termes de PIB additionnel. Donc c'est ça.
1: Ils avaient le bon produit au bon moment.
3: Ils avaient le bon produit au bon moment. Toute la question, c'est de savoir, est-ce que c'est du prix? Est-ce que c'est du volume? Et si c'est du prix, une accélération qui est aussi dingue, à une vitesse incroyable, j'imagine qu'elle n'était pas du tout anticipée par ceux qui faisaient des anticipations de coût de l'investissement, du coût du capital, tel que Virginie l'a évoqué. Et les calculs de rentabilité, ils seront certainement à refaire, parce que le paysage de prix n'est plus du tout le même du point de vue du matériel.
1: Mais c'est spectaculaire.
3: On est renvoyé à du hard à un moment ou à un autre.
1: Du hard, vous voulez dire.
3: Du hard.
1: Ouais, vous m'avez fait peur.
2: C'est la troisième partie.
1: Je me suis dit, part en sucette.
2: C'est la troisième partie de l'émission.
1: Mais si, c'est la troisième partie de l'émission.
3: Je ne sais pas comment vous pensiez, Marc, mais du hardware.
1: Bah, la même chose qu'Alain. Allez, on passe tout de suite au top 3. Et au top 3, vous allez voir, il y a deux éléments normaux et une aberration. Donc, Frédéric Rosier en hausse. L'aberration, c'est évidemment Alain Pitou en deuxième. Et Pierre Chang en troisième. Bravo, Alain. Qu'est-ce qui se passe?
2: Je craignais de ne plus être sur le podium parce que j'ai pas fait un très bon été avec mes valeurs qui ont pas mal souffert avec la hausse des taux. Mais bon, voilà, on va les montrer après.
1: Alors, je propose que, vous avez l'air d'être tout sourire, je propose qu'on vous fasse un peu peur. On va mettre la musique qui fait peur. Hein. Vous connaissez le principe, on va afficher votre portefeuille et puis on va le revoir ensemble. Alors, on a du Rocket Lab.
2: Rocket Lab, je garde, qui a fait un très mauvais été.
1: On a du IBM.
2: IBM, je vends. Ma thématique sur le quantique, IBM, ils n'y arrivent pas, donc dehors.
1: First Solar,
2: pareil, très mauvais été. Ça continue sur le solaire à baisser, je continue à garder.
1: Ah, vous gardez quand même.
2: Ouais, je garde.
1: Vous donnez tous les arguments pour vendre, mais vous gardez. Dell, 310%.
2: Ah, et ben, celle-là, je le vends parce que voilà, je prends des bénéfices.
1: Un moment, ouais. Constellation Énergie.
2: Constellation Énergie, je garde.
1: American Electric Power.
2: Je garde.
1: Aérovironnement.
2: Pas un très bon été, mais c'est quoi, des drones, je garde.
1: Ça fait quoi, ça? C'est où?
2: Des drones.
1: Ouais.
2: Voilà.
1: Nebius.
2: Nebius, je garde.
1: 115%.
2: Ouais, je garde pour le moment.
1: E-tron.
2: Je pense que ça valait bien plus haut. E-tron, bah, pff, en fait, c'est un peu décevant. Ça fait plus 10 depuis que je l'ai pris. Je le vends.
1: Bon, E-tron, vous faites tous les trucs en tonnes, notre homme. E-tron, E-tron,
2: Eston. E-tron, je vends aussi. Je garde, pardon.
1: Ah bon, vous savez plus quoi.
2: Si, je garde.
1: Quanta Service.
2: Quanta Service, je garde aussi.
1: Qu'est-ce qu'on achète?
2: Alors, on achète une valeur qui s'appelle Transdigm Group. Le ticker, c'est TDG. C'est des gens qui font de l'équipementier aéronautique. En fait, ils font des pièces spécialisées. Alors, c'est assez malin, en fait. Hein. C'est-à-dire que...
1: Leur logo, il est vraiment nul. On dirait, oui, on a l'impression qu'ils vendent des caddies.
2: Aucun rapport.
1: Des caddies
2: ça
1: pour
2: n'a
1: les...
2: aucun rapport.
1: Non, on dirait des caddies pour l'hypermarché. Ça me rappelle quand même mes week-ends.
2: C'est sûr que c'est le bon logo, ouais, ça m'étonne. Mais voilà, donc ils font des pièces détachées qui sont homologuées. Donc, ils vendent ça sur les avions neufs. Bien sûr, ils sont homologués. Puis au bout d'un moment, bah, les pièces sont changées. Et donc, comme ils ont l'homologation et l'exclusivité, ils ont des marges exceptionnelles. Et avec ces marges, ils rachètent des boîtes, ils s'endettent pour en racheter d'autres. Alors, c'est le danger de cette boîte-là, c'est qu'elle est pas mal endettée, mais ils génèrent énormément de cash. Et c'est pas le cash comme peuvent l'avoir des boîtes IA qui sont potentiellement en danger sur leur cash. Là, il n'y a pas de danger sur le cash.
1: Ça a bien performé depuis le début de l'année ou non?
2: Ouais, le début de l'année, alors ils ont fait un peu, ils ont fait depuis sur la période récente. Ça vaut 32 fois les résultats, c'est pas donné, mais je pense que c'est une bonne visibilité. Et le danger, encore une fois, c'est une hausse continue des taux d'intérêt jusque 2029, parce qu'ils ont, ils sont assez tranquilles jusqu'à cette date-là, donc je pense qu'il n'y a pas un gros risque par rapport aux autres entreprises que j'ai dans le portefeuille. Moi, je ralentis un peu le risque sur le portefeuille.
1: Allez, on passe à Virginie Robert, si vous pouvez nous mettre son... Ouais, bah ouais. Bon, on a du Amazon, Virginie.
0: Oui, on garde.
1: On a du Meta, Virginie.
0: On garde.
1: On a du Dolby.
0: On garde.
1: On a du L3 Harris.
0: On garde.
1: On a du Ralph Lauren.
0: On vend.
1: Pourquoi? Parce que c'est ce que vous nous disiez tout à l'heure, ouais, c'est-à-dire tout ce
0: on
1: qui est...
0: On va vendre deux, on va vendre Ralph Lauren, je vais faire
1: Starbucks,
0: plus vite,
1: alors.
0: Tu peux faire plus vite?
1: Ouais, allez-y, voilà, vous trouvez, vous trouvez trop lent?
0: Ça, j'aurais... Non, mais,
1: non, mais dites-le.
0: J'ai des choses à dire après. Okay. Alors, on prend des profits...
1: Vous savez quoi? Faites la suite, là. Allez-y, allez, débrouillez-vous toute seule.
0: C'est la partie 3, après.
1: Allez.
0: Alors, Ralph Lauren, Starbucks, on prend des profits. On aime toujours ces valeurs, hein, sur le long terme. Néanmoins, c'est ce qu'on disait tout à l'heure, la consommation discrétionnaire, attention, le consommateur. Et ce sont des valeurs qui sont... Starbucks s'est très bien comporté depuis le début de l'année, après une année précédente difficile. Et Ralph Lauren, ça fait 2-3 ans qu'elle a fait, je dirais, qu'elle a fait un très bon parcours. Donc, on vend Ralph Lauren, on vend Starbucks. Et dans le portefeuille BFM, je précise, on rentre Cloudflare. Et on garde les autres, oui, pardon, Uber, Sony, Disney, Rolls-Royce... Cisco avec un S, Netflix, que j'ai oublié, Thermo Fisher. Ça va, Marc, le jeu?
1: Ouais, non, mais moi, je vous laisse faire. Vous avez vu, j'interviens plus. Hein.
0: Ok.
1: Et donc là, parfait. Vous nous dites quoi? C'est quoi la partie qui suit? C'est ce que vous achetez? C'est ça? Ok.
0: Voilà.
1: Allez-y,
0: en
1: fait, comme chez vous.
0: Alors bon, si on veut être toujours dans cette thématique IA, mais pas vraiment dans le compute qui est super capitalisé.
1: Ah oui, non, c'est clairement pas le logo de la boîte parce qu'ils l'ont mis à chaque fois.
2: C'est-à-dire qu'ils achètent.
1: Ouais, je sais pas d'où ça sort, ce truc.
0: Pardon.
2: Non, mais ça veut dire qu'on achète.
0: Ça veut dire qu'on achète. Ah,
1: d'accord. Ah, j'avais rien compris. Mais qu'est-ce que je suis nul?
0: C'est mignon, mais j'ai pas
1: mais
0: vu
1: c'est
0: ce
1: super mignon.
0: Pour les ventes.
1: Non, il n'y a pas, y a pas pour les ventes.
0: Bah,
1: allez, qu'est-ce qu'on achète alors?
0: Bon.
1: Bravo, excusez-moi les gars, j'ai rien compris comme
0: d'habitude. Très rapidement. Donc on achète Cloudflare parce qu'on ne veut pas investir davantage dans le compute, hein, donc super capitalisé. Et donc l'IA transforme, je dirais, la façon dont on utilise les données, comment elles circulent, comment elles sont sécurisées, les données Internet, hein, les données sur Internet. Et donc Cloudflare est vraiment à l'intersection du réseau, de la sécurité. Et donc c'est un acteur qu'on va privilégier. Alors attention, elle a un défaut, parce qu'elle a des croissances fantastiques. Bon, c'est 100 milliards de dollars, hein, la market cap.
1: C'est une petite boîte.
0: Elle n'a pas de dette. Donc ouais. ça tombe bien aussi.
1: Je dois finir l'émission là, c'est bon.
0: 37% de hausse des earnings, donc c'est quand même sympathique. Mais elle a un gros défaut, elle est très chère. Okay. Voilà. Donc à manier avec précaution.
1: Allez, merci de nous avoir suivis. Merci Virginie. Merci à tous nos invités. On se retrouve la semaine prochaine pour une émission dont je peux déjà vous annoncer qu'elle sera exceptionnelle. Et surtout, n'oubliez pas que vous pouvez nous écouter, nous voir, nous revoir, nous réécouter en replay, en podcast, sur toutes les bonnes plateformes. Comme ça, on va battre notre record en septembre.
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8: Je suis ravie de vous retrouver pour Iconic Business, cette émission dédiée à l'univers du luxe sur BFM Business. Et on a trouvé l'antidote, l'antidépresseur de la rentrée, la joaillerie. Le segment luxe décroissance à deux chiffres, y compris aux États-Unis et en Asie d'ailleurs. Une dynamique qui profite à tous, les grands groupes qui trustent l'offre, Richemont en tête et sa pépite Cartier, les marques indépendantes et le marché du vintage, ainsi que du marché de la seconde main. Camille Weber a relancé la Maison Weber en 2021. Où en est-elle aujourd'hui? Comment se différencier? Comment se positionner dans cette offre riche? On en parle avec elle. Charlotte Rey, elle est à la tête de Castafiore, une marketplace dédiée au vintage. Il y a une forte appétence pour le bijou en général. On en parle dans un instant. À suivre également un nouveau rendez-vous avec Juliette Weiss, journaliste BFM Business. Elle lance un nouveau podcast luxe, Business Class, avant-goût. Dans un instant, c'est Iconic Business. Bienvenue. Alors pour débuter cette saison, on a de quoi eh bien, se réjouir avec une dynamique pour le luxe, une industrie, un segment particulièrement qui est en pleine forme, la joaillerie. Camille Weber, directrice générale de Weber, bonjour.
9: Bonjour.
8: Et Charlotte Rey, fondatrice de la plateforme Castafiore, bonjour.
10: Bonjour.
8: Et toutes les deux, on vous a découvert dans Iconic Business il y a quelques années déjà. Depuis, vos business se sont développés. Charlotte Rey, c'est lié à la balance prix-valeur, ce qui n'est plus le cas dans la mode et la maroquinerie. C'est pour ça que ça va si bien?
10: Alors, moi, je pense que ça va si bien, en effet, parce que les motivations pour acheter de la joaillerie et le vintage que je connais bien, évidemment, il y a la valeur prix, mais il y a la valeur beauté, savoir-faire, singularité, en effet, du vintage qu'on a du mal à retrouver, évidemment, aujourd'hui, dans les grandes maisons qu'on connaît bien. Donc, en effet, il y a la valeur, il y a la pérennité. Il y a le fait qu'en effet, la joaillerie ne se démode pas, hein, c'est quand même c'est un intemporel, c'est universel. Et je pense qu'en effet, ça participe et ça bénéficie à tous les acteurs du secteur.
8: Camille Weber, on peut justifier le prix et sa variation pour un bijou, vous le disiez, parce que c'est un objet pérenne, aspirationnel, plus que pour un sac à présent.
11: Je crois que la grande différence dans la joaillerie aussi, c'est qu'il y a une valeur vraiment émotionnelle. C'est-à-dire qu'un bijou, c'est quelque chose qu'on transmet, donc qui par définition, en effet, est pérenne. Et en effet, la composition du bijou est faite à partir de métaux précieux, mais également à partir d'expertise humaine absolument incroyable. C'est ce qu'on appelle l'intelligence de la main. Donc tous ces éléments font que, en effet, c'est un marché qui est robuste. Et qui est en croissance.
8: Un segment performant, certes trusté par les grandes maisons, on parlait de Richemont et sa pépite Cartier, dans une moindre mesure Kering d'ailleurs, qui a organisé sa division, et de Boucheron, LVMH et Bulgarie entre autres, mais performance et désirabilité aussi, vous en êtes la preuve Camille Weber, pour les marques indépendantes, vous avez fait votre place au terme de ces années?
11: Oui, alors nous, c'est vrai qu'on a un peu cette singularité. J'aime bien utiliser cet oxymore, une start-up de 200 ans. C'est-à-dire que Weber est un grand nom de la joaillerie. Donc là, en effet, on peut voir des bijoux d'archives de la maison Weber. Et donc, avec une cote également très élevée sur le marché des ventes aux enchères, des bijoux partout présent dans le monde. Donc on a aussi ce côté finalement investissement, valeur patrimoniale qui va rassurer en fait les personnes. Et ensuite, en se réveillant, forcément, on propose une offre qui est différente. Une offre quelque part assez niche, puisque finalement, les bijoux Weber, on ne les voit pas encore forcément partout. Oui. C'est ce qu'aiment également les personnes. Et puis également, un engagement très important. On est la première maison de joaillerie à être entreprise à mission. Donc, on propose une joaillerie respectueuse de l'humain et de la nature. Tous nos bijoux sont réalisés avec de l'or recyclé, des diamants naturels recyclés, et tous nos bijoux sont fabriqués en France. Donc, on va toucher des personnes qui aiment la joaillerie, mais qui en plus vont être sensibles finalement à cette démarche.
8: Et c'est comme ça que vous vous en sortez en termes de positionnement et en termes de différenciation.
11: Alors la différenciation, donc en effet, clairement sur les valeurs de l'entreprise, ouais, comme je vous l'ai expliqué, et aussi parce que on a une communication extrêmement ciblée auprès de nos clients, on appelle en fait persona. On crée vraiment une communauté. Donc par exemple, moi j'ai créé un podcast qui s'appelle Les Voix de l'Audace, qui a lieu au sein du showroom Weber.
8: Entrer dans une communauté au-delà de l'expérience d'achat.
11: C'est rentrer dans une communauté avec une histoire, avec des valeurs qui sont partagées. Parce que c'est vrai que les personnes qui achètent des bijoux Weber sont des personnes qui peuvent se les acheter également elles-mêmes. Ce sont toutes des personnes qui sont extrêmement éduquées, pour qui l'impact, le savoir-faire français sont très importants.
8: Il faut que ça résonne.
11: Ça résonne. Donc elles viennent, elles sont heureuses finalement de pouvoir participer aussi à ce type d'événement. Et puis voilà, c'est comme ça qu'on crée cette communauté. Et ce sont des personnes qui sont très prescriptrices. Donc elles vont en parler également auprès d'elles. Et puis après, on se développe également sur les marchés qui sont en forte croissance et où il y a une appétence particulière pour la joaillerie et également pour l'univers artistique de Weber.
8: C'est une démarche similaire pour Castafiore, Charlotte Rey. Il y a quoi ? Il y a l'idée aussi d'un investissement parfois, mais d'avoir un public très initié qui va aller choisir, qui va sélectionner, d'autant que quand on est dans le vintage, il faut avoir justement un public initié.
9: Oui, alors chez Castafiore, on a en effet cette clientèle très initiée qui va venir chercher des pièces vintage signées ou non signées. C'est aussi une des particularités de la joaillerie, c'est qu'il y a une grande partie du chiffre d'affaires qui est fait par de la joaillerie non signée, qu'on retrouve évidemment dans l'art déco, l'avant-guerre, l'après-guerre, etc.
8: C'est une proportion équilibrée en termes de vente sur
9: la plateforme ? En termes de vente, oui, on est à peu près 50-50.
8: D'accord.
9: Alors, en particulier en valeur, en volume, on fait un petit peu plus de non-signé que de signé. Mais dans la joaillerie de manière générale, le non-signé représente 70%. Donc, c'est vrai qu'il y a encore beaucoup de ces pièces qui sont présentes.
8: Et il y a encore beaucoup de choses dans les coffres, finalement,
9: exactement,
8: qui font la santé après de plateformes seconde main, vintage.
9: Exactement. Et donc, en effet, pour revenir à cette clientèle, la clientèle qui aime le vintage, signé ou non signé, de forte valeur, en effet, va être clientèle qui est très initiée. Après, on va avoir une jeune clientèle qui va être plus... Sa motivation va être plus d'avoir un achat éco-responsable. Donc, elle va, avec un panier moyen un petit peu plus faible, et en effet, une jeune clientèle qui va s'acheter une petite bague marguerite, un petit joint diamant, etc. Donc là, on va être un petit peu plus faible, mais ce ne sera pas forcément une clientèle initiée. Et puis après, on aura la cliente qui va chercher plutôt de la pièce iconique à un moindre coût. Mais en effet, les motivations sont quand même toutes assez différentes.
8: Et donc, on est moins sur un segment de spéculation comme a connu et comme connaît encore l'horlogerie ?
9: Alors, tout dépend de la marque. En effet, il y a des marques ou des maîtres joailliers qui n'existent plus aujourd'hui, qui ont une cote très forte, en particulier quand leur poinçon est apposé à un autre poinçon de maître. Et donc là, en effet, on voit des cotes qui augmentent. Et donc, il peut y avoir un petit peu de spéculation. Les grandes maisons, évidemment, participent à cette spéculation. Enfin, en effet, les marques du groupe Richemont, il y a quand même pas mal de spéculation sur leurs pièces vintage en fonction des années.
8: Oui.
9: Et même du groupe Kering. Mais voilà, on n'est pas, comme il y a quand même une grande partie de non-signés dans la joaillerie, on n'est pas sur un marché totalement spéculatif.
8: Plus de temps pour s'installer et rentabiliser, Camille Weber, du fait des barrières à l'entrée qui sont élevées, d'où l'importance des grandes marques et des grandes maisons sur le marché. La dynamique profite à tous, mais il faut jouer des coudes. C'est dur de s'imposer, vous le vivez encore ?
11: Ouais, c'est sûr que le marché de marque, donc comme le disait Charlotte, c'est 30% du marché de la joaillerie, mais c'est un marché qui vraiment surperforme avec des barrières à l'entrée qui sont extrêmement importantes parce que sur ce marché de marques, vous avez tous les plus grands que vous avez cités, Richemont, LVMH et puis Kering. Ils ont des moyens financiers qui sont colossaux, ça demande aussi un financement en stock très important, des investissements en communication qui sont très importants, mais une fois qu'ils sont installés, j'ai envie de dire, c'est vraiment la vache à lait et les chiffres, en effet, le démontrent. Donc, pour pouvoir arriver à rentrer sur ce marché de marque et capitaliser sur cette marque, sur cette notoriété, en effet, il faut énormément d'investissements, que ce soit en communication, que ce soit en stock, en expérience client. Et bien évidemment, très peu de marques peuvent se l'offrir. Donc souvent, il faut en effet lever des fonds pour pouvoir financer ces investissements qui sont très importants. Et quand on a l'histoire de Weber, c'est bien évidemment un avantage concurrentiel qui est très important, puisque nous, on va justement bénéficier d'une très belle exposition au musée de Metz, qui est la ville d'origine de Weber.
12: Et puis ça permet aussi d'aller chercher, comme de grandes maisons, toute cette profondeur culturelle. Vous parliez de la recherche de l'œuvre, de l'intelligence de la main, mais il y a cette profondeur culturelle que les grandes maisons mettent en avant avec de nombreuses expositions. D'ailleurs, il y a un vrai phénomène d'expo, que ce soit dans la mode ou la joaillerie. Et c'est ça, ce plus, qui va vous permettre aussi de passer des étapes ?
11: Tout à fait, en fait, on en parlait tout à l'heure, dans le bijou, il y a une vraie valeur émotionnelle, en fait. Il y a une histoire derrière tout ça. Les personnes, pour eux, c'est très important, en fait, de comprendre d'où vient le bijou, quelle est l'histoire qu'il y a derrière, ce qu'on appelle, entre guillemets, en anglais, le storytelling. Et nous, on a cette chance, en fait, d'avoir cette histoire absolument extraordinaire depuis plus de 200 ans. Et ensuite, c'est le génie de la directrice créative, Sandrine Delage, qui va parvenir à réinventer, finalement, cet héritage et à le remettre, justement, entre guillemets, au bout du jour.
12: Mais
11: le réinventer, tout en respectant l'ADN. Donc, c'est vrai que Weber, c'était le pionnier de l'art nouveau. L'art nouveau, c'est la faune, la flore et la femme. Et donc, on reprend ces thématiques, justement, dans l'univers artistique contemporain de Weber.
12: Et donc, il y a aussi travaillé, on parlait de communauté tout à l'heure, de transmission, il y a travaillé le lien qui a été un moment peut-être distendu avec la clientèle et de renouer ce lien.
11: Alors, c'est vrai que quand on s'est relancé en 2021, sincèrement, les clients de Weber étaient quand même relativement très âgés, on va dire, et c'était une clientèle qui était plutôt traditionnelle. Donc, en effet, il faut tout reconstruire from scratch, mais on a énormément de clientes Weber qui, en fait, sont des amoureuses de la joaillerie et qui sont clientes également d'autres grandes maisons de la place Vendôme.
12: Et puis, il y a le côté, Charlotte Rey, c'est vrai aussi, d'être à même d'avoir déniché la marque, la maison, un peu coup de cœur, qu'on voit pas partout, et de devenir prescripteur de goût, presque.
13: Mm-hmm. Après, c'est pas tant la marque que la pièce en tant que telle.
12: Oui.
13: C'est vrai que nous, on a la chance de voir des bijoux qui proviennent soit de particuliers, soit de revendeurs professionnels, qui peuvent être des antiquaires ou autres, et qui ont en effet des pépites dans leur coffre. On voit en effet parfois des particuliers qui viennent avec des pièces qui sont signées ou non. Parfois, ils savent même pas qu'elles sont signées, ils connaissent pas la signature, pas le poinçon. Et donc, en effet, on a la chance de découvrir des pièces extraordinaires. En effet, la joaillerie regorge de créativité, de pièces avec énormément de matière aussi. Je pense que c'est un des points très très positifs des pièces vintage. Il y avait beaucoup de matière, beaucoup de couleurs qu'on peut plus tellement utiliser aujourd'hui. Donc voilà une
12: et c'est ça,
13: une palette qui est extraordinaire.
12: Et c'est ça aussi qui se joue et qui peut jouer en termes d'achat qui se déclenche avec le cours de l'or qui explose, des prix qui suivent cette cour, mais qu'on arrive à expliquer, ce qu'on disait, mais avec des bijoux vintage qui ont plus de matière. Et ça, c'est un argument.
13: Oui, c'est un argument parce que c'est vrai que nos clientes, elles viennent chercher en effet des pièces, on va dire, singulières, plus rares, et avec en effet une vraie valeur perçue. Après, c'est aussi le rôle de Castafiore qu'on fait, Anne et moi, mon associée. On connaît très bien la joaillerie, on a vraiment à cœur de présenter des pièces avec une forte valeur perçue. En fait, le stock de joaillerie est colossal. Hein. Donc on va dire que le pire côtoie le meilleur. Donc nous, on est vraiment prescripteurs pour apporter à nos clientes des jolies pièces, qu'elles soient signées ou non, et qu'elles puissent porter de façon très facile.
14: C'est comme ça que vous faites votre sélection?
13: Oui, on essaye vraiment de démocratiser cette joaillerie vintage. On n'y touche pas du tout, parce qu'elle est très belle. Parfois, on n'a vraiment pas besoin d'y toucher. Hein. C'est vraiment notre, notre ADN. Et en effet, il faut qu'elle soit portée de façon simple, hyper actuelle. On fait beaucoup de shooting avec des mannequins pour montrer en effet que cette joaillerie, elle est vraiment portable comme, comme du contemporain aujourd'hui.
14: Il y a une forte appétence dans tous les cas pour le bijou en général. Vous avez vu sur ces quatre années de Castafiore une réelle dynamique. On en parle, les chiffres en parlent, mais vous l'avez vu, vous l'avez senti dans ce réflexe d'achat ?
13: Oui, alors en effet, toutes les générations confondues,